0: aussi uniquement dans le but donné. Ils sont ceux qui causent l'union de Kdusha Brichu et de sa Shrina. C'est-à-dire que par le fait que l'homme a fait tout dans le but donné, une charité du Créateur, appelée jugement, se prolonge à la Malrout. C'est-à-dire que Malrout, qui est appelée justice par l'abondance qu'elle reçoit, elle est maintenant appelée charité de ce qu'elle reçoit du Créateur. C'est-à-dire que par le fait que les inférieurs donnent la charité à la Malrout, aussi, le Créateur donne la charité à la Malrout, alors la Malrout reçoit le nom de charité. Et c'est ce qu'il dit. Et celui qui donne la charité aux pauvres, il fait en haut le nom sacré complet, comme il convient. C'est-à-dire qu'il l'unit avec la Kdusha Brichu, qui lui donne tout, assurément comme s'il avait fait le nom sacré dans la perfection, de la même manière qu'il fait en bas, ainsi cela s'éveille en haut. Et c'est comme susmentionné que le royaume des cieux est appelé pauvre, étant donné qu'elle n'a rien à donner aux créatures. Si les créatures viennent à elle avec des kélims de réception, alors elle est pauvre et misérable, car les créatures causent dans la Malrout l'aspect de la réception qui est dans sa nature, ce qui fait une séparation entre la Malrout et le Créateur, qui est le donneur. C'est pourquoi le nom n'est pas complet, car dans l'aspect du nom, le Créateur est appelé bon et bienfaisant. Et étant donné qu'il cause dans la racine de leur âme l'aspect de la réception qui est dans la Malrout, et que sur l'aspect de la réception, il y a eu le Tzimtzum de l'abondance, c'est pourquoi il cause que l'abondance ne se propage pas aux inférieurs. Ce qui n'est pas le cas si les créatures donnent la charité, c'est-à-dire qu'ils font leurs actions dans le but donné. Alors ils causent dans la racine de leur âme l'aspect du désir de donner, et alors ils causent en haut l'aspect de l'équivalence de forme, et alors l'abondance est prodiguée aux créatures. Il s'ensuit que le nom bon et bienfaisant se révèle aux inférieurs, et cela s'appelle qu'ils font le nom sacré dans la perfection. C'est-à-dire que tout vient par le fait qu'ils orientent les actions pour qu'elles soient dans le but donné. Il s'ensuit que l'homme a deux états. A, au début du travail, il est obligé de commencer dans l'aspect de l'Olishma. C'est-à-dire que tout ce qu'il fait est afin de recevoir une récompense dans ce monde et dans le monde à venir. Et alors, le Créateur est appelé chez lui « Roi des nations », comme il est écrit « Qui ne te craindrait, Roi des nations ?» Car dans l'aspect du travail, il faut expliquer que lorsque l'homme travaille pour son propre intérêt, il est dans l'aspect de nation, et il n'est pas encore parvenu à l'aspect d'Israël, que ses actions soient Yashar Kel. Il s'ensuit que l'homme sert un roi qui est appelé roi des nations, c'est-à-dire que quelle notion de grandeur de roi peut-il y avoir chez l'homme qui est dans l'aspect de nation, bien qu'il ait la crainte, comme il est écrit, qui ne te craindrait, roi des nations. Et il faut savoir que c'est une chose très importante, c'est-à-dire que l'homme doit savoir que tout contact qu'il a avec le Créateur est très important. C'est pourquoi, lorsque l'homme travaille pour une récompense, il est interdit de mépriser ses travaux. Cependant, il est certain qu'il existe un degré plus élevé que le degré de roi des nations. C'est-à-dire que lorsque l'homme mérite l'aspect d'Israël, il est certain que, dans son atteinte présente, où il se trouve maintenant au degré d'Israël, il a une compréhension plus grande de la grandeur du Créateur, à tel point qu'il a de la joie de servir un grand roi, et il n'a aucun besoin de recevoir quelque chose en échange de son travail. Et concernant la croyance pour le nom du ciel, il faut expliquer ce qu'ont dit nos sages, et voici leurs mots. Et si ton frère devient pauvre et que sa main chancelle, c'est ce qu'a dit l'Écriture, ne dépouille pas le pauvre, car il est pauvre. Que signifie ne dépouille pas le pauvre? Y a-t-il un homme qui dépouille les pauvres? Et que peut-on lui dépouiller puisqu'il n'a rien? Plutôt, si tu avais l'habitude, si tu étais habitué à subvenir à ses besoins et que tu t'es ravisé et tu as dit, jusqu'à quand vais-je subvenir à celui-ci? Et tu t'abstiens de lui donner, si tu as fait ainsi, sache que tu le dépouilles. Il est dit, ne dépouille pas le pauvre, car il est pauvre. Et selon ce qui a été dit, il faut expliquer que la notion de charité envers les pauvres fait référence à la royauté, appelée pauvre et misérable, du fait qu'elle n'a rien à donner en retour à l'homme. Si l'homme travaille pour le nom du ciel et ne veut aucune récompense, mais travaille uniquement pour le nom du ciel. Cependant, parfois, au milieu du travail, lui viennent des pensées. Après tout, il travaille toujours pour le nom du ciel et ne veut aucune récompense. Il est certain que par cela, il méritera un degré plus élevé, c'est-à-dire qu'il recevra plus de goût dans la Torah et le travail, étant donné qu'il a déjà fait ce qui lui incombait. C'est-à-dire qu'il dit qu'il accepte le royaume des cieux sans aucune récompense, c'est-à-dire même s'il ne reçoit pas en échange de son travail du goût dans la Torah et les mitzvot. Si c'est ainsi, si déjà son intention est pour le nom du ciel, appelé adhésion au Créateur, il aurait dû ressentir la vie dans son travail, et il ne voit aucun progrès dans le travail. C'est pourquoi il veut arrêter ce travail de donner, mais travailler comme tout le public, c'est-à-dire recevoir une récompense. À ce sujet, l'Écriture vient et dit « Ne dépouille pas le pauvre, car il est pauvre ». Et le Midrash demande « Y a-t-il un homme qui dépouille les pauvres et que peut-on lui dépouiller puisqu'il n'a rien ?» Plutôt, si tu avais l'habitude de subvenir à ses besoins et que tu t'es ravisé et tu as dit « Jusqu'à quand vais-je subvenir à celui-ci ?» et tu t'abstiens de lui donner, sache que tu le dépouilles. Il en ressort que l'Écriture nous met en garde afin qu'un homme ne dise pas « J'ai déjà beaucoup travaillé sur l'intention afin d'atteindre le but donné et je n'ai atteint ni le bien et plaisir qu'il faut atteindre lorsque l'on travaille sur l'intention de donner, ce qui est appelé l'aspect de charité pour les pauvres. Et on m'a aussi promis que, malgré tout, j'atteindrai la lumière appelée force, par laquelle je pourrai tout faire dans le but donné, c'est-à-dire cette lumière qui se révèle lorsque l'homme accomplit la Torah et les mitzvot dans l'aspect de 613 conseils, afin d'atteindre l'aspect de kélim de don, ce qui est appelé lumière de la complétude des kélim, afin qu'il puisse s'occuper des kélim dans le but donné. Et même cette force, je ne l'ai pas atteinte, bien que tout le temps où je me suis occupé de la Torah et des mitzvot, ce fut avec cette intention. Si c'est ainsi, l'homme dit, « Je t'ai déjà donné beaucoup d'efforts et je n'ai rien acquis du tout. C'est pourquoi je veux arrêter ce travail. » Et c'est ce qu'il dit. Et tu diras, jusqu'à quand cela me suffit-il? C'est-à-dire, je t'ai déjà donné beaucoup et je n'ai rien reçu pour cela. Aucun progrès dans la spiritualité. Si c'est ainsi, l'homme dit, jusqu'à quand dois-je travailler dans l'aspect de charité pour les pauvres? C'est pourquoi l'homme veut alors fuir le combat et retourner au travail dans l'aspect du général, où il travaillait alors dans l'aspect de « qui ne te craindrait, roi des nations ?» Comme susmentionné qu'au moment où l'homme travaille à l'accomplissement de la Torah et des mitzvot pour le bénéfice de l'amour de soi, il n'y a déjà plus de place pour travailler pour le bénéfice du Créateur. C'est ce qu'on appelle que le roi pour lequel l'homme accomplit sa Torah et ses mitzvot, ce roi-là est appelé roi des nations et non roi d'Israël, car l'homme n'est alors pas dans l'aspect d'Israël, mais dans l'aspect de nation. À ce sujet, l'Écriture met en garde, « Ne fuis pas le combat, ne dépouille pas le pauvre, car il est pauvre. » Il faut expliquer « ne dépouille pas le pauvre », c'est-à-dire ne lui retire pas la charité que tu lui donnes, c'est-à-dire l'acceptation du royaume des cieux sans contrepartie. Car même si tu prétends lui avoir déjà donné beaucoup de charité, sache que ce n'est pas vrai. L'explication de car il est pauvre est que tant que tu penses que la royauté qui est pauvre doit te donner quelque chose, tu ne dis déjà plus qu'elle est pauvre. C'est-à-dire que si l'homme exige de la royauté qu'elle lui donne une contrepartie, il porte déjà atteinte au nom de la royauté, appelé pauvre et démuni, du fait qu'il exige quelque chose d'elle. Mais l'homme doit prier le Créateur qui lui donne la force d'être satisfait et d'être dans la joie, du fait qu'il peut travailler pour la royauté, même si elle se dissimule et ne lui montre aucun rapprochement, et il goûte dans le travail comme s'il commençait maintenant à entrer de nouveau. C'est-à-dire qu'il n'a rien à dire qu'il reçoive quelques goûts pour pouvoir dire que pour ce goût, il travaille et donne de l'effort dans l'acceptation du royaume des cieux. C'est-à-dire qu'il n'a aucun soutien ni fondement pour qu'il ait en main de dire « C'est à cause de cela que je m'occupe de la Torah et des mitzvot ». Et cela est appelé du nom de « suspendre la terre sur le néant ». Et cela est appelé entièrement au-dessus de la raison. Et bien que cela soit entièrement contre la nature du corps, à ce sujet, il prie le Créateur qui lui donne cette force. Et c'est ce qui est écrit, « Ne dépouille pas le pauvre, car il est pauvre », que toujours l'homme doit avoir le désir de rester, qu'il accepte sur lui le royaume des cieux, et son fondement est « car il est pauvre », comme susmentionné. Et c'est comme a dit mon père et maître de mémoire bénie sur ce qui est écrit, « Mensonge est la grâce et vanité la beauté. Une femme qui craint le Créateur, elle sera louée. » Et il a dit qu'au moment où l'homme accepte le joug du royaume des cieux, il y a parfois que le royaume des cieux a pour lui de la grâce, et parfois il ressent la notion de beauté dans le royaume des cieux. À ce sujet, dit l'Écriture, tout est mensonge, c'est-à-dire que tout ce fondement-là, sur lequel il construit son royaume des cieux, est dans l'aspect de mensonge. Plutôt une femme, c'est-à-dire le royaume des cieux, que l'homme accepte sur lui, doit être du fait que la crainte du Créateur, c'est-à-dire que sa crainte soit, comme écrit dans le Saint Zohar, l'essentiel de la crainte est du fait qu'il est grand et dominateur. Et voici leurs mots. La crainte qui est essentielle est que l'homme craigne son maître, du fait qu'il est grand et dominateur. L'essentiel est la racine de tous les mondes, et tout est considéré comme rien devant lui, et qu'il place son désir en ce lieu-là. Et selon ce qui a été dit, il en ressort que l'essentiel est la prière, que l'homme doit prier le Créateur qui lui donne la force nécessaire pour toute chose qui touche au travail, tant dans la Torah que dans la prière. C'est pourquoi l'homme doit demander au Créateur qui lui donne le besoin, c'est-à-dire le désir pour le travail, étant donné qu'il y a parfois que l'homme en vient à un état où il n'a de désir pour aucune chose, c'est-à-dire qu'il ne voit à ses yeux aucune chose, c'est-à-dire aucune bonne chose pour laquelle il aspirerait, du fait que cela lui apporterait la vitalité, que cela lui apporterait le besoin de donner de l'effort afin d'atteindre quelque chose. Mais l'homme reste sans aucun désir, qu'il est en main de dire que pour cela, il vaut la peine de donner de l'effort afin qu'il atteigne la chose. Et cela, il ne le voit pas. Et alors, il doit demander au Créateur qu'il lui donne quelque désir pour quelque chose, c'est-à-dire que cette chose lui donne le désir pour le travail. Selon la compréhension de l'homme sera la demande, que le Créateur lui donne de voir quelque chose, que cela lui apporte du plaisir et du contentement. Et cela est selon ce qu'ont dit nos sages, l'œil voit et le cœur convoite. C'est-à-dire que si le Créateur donne de voir une chose pour laquelle il vaut la peine de travailler, alors la convoitise qui est dans le cœur l'amènera à penser à des conseils pour atteindre la chose. Il s'ensuit que la prière, ce que l'homme prie maintenant, est seulement pour le besoin du désir, appelé kli. C'est-à-dire, la première prière que l'homme doit prier, c'est pour un désir et un manque, que le Créateur lui donne de demander au sujet d'un manque, que s'il atteint le remplissage du manque, il y aura dans le remplissage la plénitude de l'homme, c'est-à-dire que le Créateur lui fasse savoir quelle est la perfection à laquelle il doit parvenir, afin qu'il sache ce qui lui manque véritablement. Et afin de parvenir à savoir ce qui lui manque, c'est par la Torah, car par la vertu de la Torah, c'est-à-dire la lumière qui s'y trouve, le ramène vers le bien. C'est-à-dire que la Torah lui fait savoir ce qui lui manque. Cependant, l'homme doit demander cela de la Torah, c'est-à-dire que la Torah le guide à atteindre la vérité. Et de même, l'homme doit trouver le lien entre lui et la Torah, c'est-à-dire qu'il veut savoir le lien qu'il a avec la Torah. Cela s'appelle déjà prière, c'est-à-dire que par cela, il relie déjà lui-même au Créateur lors de l'étude de la Torah. Car il demande au Créateur, lorsqu'il s'occupe de la Torah, qu'il comprenne le lien de la Torah avec l'homme, l'homme qui étudie la Torah. Et après qu'il a prié, que le Créateur lui donne le manque, il doit demander que le Créateur lui donne le remplissage du manque, c'est-à-dire qu'il mérite de parvenir au degré de perfection de l'homme.
1: כן, וואי, איזה מאמר. באמת מדבר על הכל, על איך, איך אפשר
0: וואו, להגיע כל ארציקל. Vraiment, il traite de tout. Comment parvenir à une véritable prière? Alors, il est dit ici qu'une personne doit demander de la Torah, qu'elle le guide à atteindre la vérité. De la même façon, une personne doit trouver la connexion entre lui et la Torah. En voulant savoir la connexion qu'il doit avoir à l'égard de la Torah, c'est ce qu'on appelle une prière.
2: כן, הפסוק שאחרי, המשפט שהכי חטפס אותי פה זה שאדם, בדרגה הזאת, שאדם מקבל על עצמו עול מלכות שמיים.
0: Ce qui m'a le plus frappé, c'est qu'à ce degré, lorsqu'une personne prend sur elle le roi, le royaume des cieux, elle doit le faire au-dessus de la raison, parce qu'elle ne peut pas demander rien en retour. C'est ce que nous appelons le royaume des cieux et on ne s'attend pas à rien recevoir pour notre travail. Et le fait que nous avons le travail, c'est comme ça qu'il est récompensé. Alors, la récompense pour son travail, c'est le fait qu'il travaille et qu'il peut maintenant travailler pour un grand roi qui est important. Oui, dans l'article aussi, on parle d'un manque et que tout dépend du manque pour cela. Alors, qu'est-ce que ça veut dire de construire une connexion à la Torah? Où suis-je? En ce qui a trait à la connexion avec la Torah, c'est une question. Alors, nous avons des désirs dans la corporalité. De la même façon, maintenant, nous allons entrer dans la leçon et de nouveaux désirs surgissent. On est dans une dizaine et à partir d'ici, il y a la connexion à la Torah. Et si on découvre un manque pour ressentir la Torah, et par cela nous avançons. Puis nous avançons et nous essayons de nous rendre similaires à la racine supérieure. Nous voulons travailler sans récompense, dans la dissimulation et trouver des forces à travers la prière et à travers l'environnement des amis. Et que ce sera aussi compatible que possible avec les règles spirituelles pour que nous nous rapprochions de tout ça. Oui, est-ce qu'on entrait à la prière? Je sais déjà que je n'ai pas les forces d'aptitude de justifier, ou plutôt de donner quoi que ce soit le monde à Malrout. Et puis ça, c'est notre travail, c'est la prière et la lumière qui corrige. Oui, à partir d'ici, on peut voir à quel point il y a de l'importance à donner la leçon du matin aux amis. Ici, à chaque fois, on peut parvenir à de nouveaux discernements, à la vérité dans le processus. Vraiment, chaque fois, un autre point, même si c'est à l'extérieur du désir. À l'extérieur du désir de savoir, c'est exactement ce qu'on veut atteindre. Il faut comprendre que c'est le bon endroit. Et maintenant, les amis, nous allons passer à une leçon du 26 juin 2002. Que signifie que la charité envers les pauvres fait le nom sacré dans le travail? Notre effort pour parvenir au but s'exprime en plusieurs étapes. Le premier effort, l'homme le fait, même sans savoir pourquoi il le fait. Il arrive confus, il ne sait pas ce qui lui arrive jusqu'à ce qu'il commence à demander. Il commence à demander et il lui semble que la spiritualité est pleine de délices, semblable aux délices de ce monde. Alors il demande comme s'il voulait atteindre une demande, c'est ce qu'il veut. Ça s'appelle une demande. Il n'a pas besoin de revêtir ça de belles paroles, de construire une phrase comme « s'il te plaît, donne-moi, s'il te plaît, fais-moi ceci ». Ce n'est pas nécessaire ce qu'il veut dans le cœur. C'est ça la demande. C'est ainsi que qu'elle fonctionne, qu'elle agit dans la spiritualité, le désir intérieur dans le cœur. Alors ce désir intérieur dans son cœur traverse toutes sortes de changements. Il veut du délice, ensuite grâce à l'étude, la lumière environnante brille. Dans cette lumière environnante, il voit déjà, il ne voit pas, le cœur change. C'est plus juste de le dire ainsi, le cœur change. Il commence à demander. Le cœur commence à déjà demander à être un peu corrigé conformément à la lumière environnante, selon les qualités qu'il ressent dans la lumière environnante, selon ce qu'est cette lumière. En conséquence, la lumière environnante brille encore davantage. Si le cœur lui demande des corrections, alors le cœur demande encore davantage de corrections. Et ça vient ici, selon ce que l'homme investit dans l'étude correcte, avec la bonne intention, et il s'y rapporte avec de plus en plus d'acuité. Il voit, il ressent comment son cœur s'oriente chaque fois vers un but plus véritable. Et chaque fois, la lumière environnante brille davantage. Il en saisit davantage l'intériorité, davantage de la lumière, et en conséquence, son désir change. Et ça tourne ainsi, dans un cercle fermé, la lumière améliore le désir et le désir prolonge davantage de lumière jusqu'à ce qu'il commence vraiment à vouloir avec la réception pour lui-même, avec un peu dans le but de donner. Et ça, ça s'appelle déjà l'état de l'Olishma, à partir duquel on peut parvenir à l'Ishma. Et alors, quand il parvient à l'Ishma, il franchit le Marksom, il reçoit un Massar, alors son appel à la lumière environnante est déjà différent. La lumière environnante, Or Makif, c'est déjà le degré plus supérieur, la Rab du supérieur, oui. Alors son appel est plus orienté, son lien avec le supérieur est plus étroit. Mais là aussi, ça suit le même principe. Il y a le désir de l'homme et la lumière devant le désir. Et cette lumière corrige constamment le désir par une illumination de loin, par une illumination de près, par une illumination intérieure, mais par toutes sortes, mais par toutes ces différentes manières dont la lumière agit envers le désir change. Il n'y a rien d'autre que deux dans la réalité. La lumière et le désir. Et l'intellect, le cerveau, l'expérience, tout ce que l'homme a reçu, en dehors du cli du ressenti, c'est pour qu'il ait la possibilité de déterminer son rapport au cli et à la lumière. Alors, dans la mesure où l'homme peut, grâce aux moyens dont il dispose, aider l'action de la lumière sur le désir, oui, s'il le fait, il détermine par là sa participation au processus général de la correction que fait le Créateur. Et en dehors de cette participation à la correction du cli par la lumière environnante, l'homme n'a rien à faire. Toutes les autres choses ne comptent tout simplement pas, ne sont pas enregistrées, n'agissent pas dans la réalité. Car la réalité telle qu'elle est déjà dans l'état 1, passe vers l'état 3 et à travers l'état 2. Elle se déroule déjà selon sa nature, selon sa structure, selon la manière dont la lumière agit à l'intérieur des kélim. Et il n'y a là aucune innovation, ni des choses qui pourraient soudain s'innover et apparaître sous des formes différentes. Autre, non. Il y a un cli, il y a une lumière, et la lumière agit dans le cli selon sa nature, éveille le cli, des réactions claires, connues d'avance. Toute la question, c'est le rythme. Qu'est-ce que ça veut dire? Si l'homme ajoute à l'action de la lumière à l'intérieur du cli et détermine par là son avancement, et détermine par là son ressenti, et détermine par là son rapport au processus. Cela s'appelle justifier les actions du Créateur, juste. Et dans la mesure où il justifie, où il se trouve dans ce processus, ça s'appelle être à un degré spirituel. Je suis d'accord avec le Créateur à 60% dans son processus. Ça s'appelle, disons, que je suis au sixième degré, sur 100 degrés au total, si nous mesurons ainsi. Je suis d'accord avec lui à 90%. Ça s'appelle que je suis au neuvième degré sur 100 degrés. C'est-à-dire, dans la mesure où j'agis avec lui, dans la mesure où le cheval égalise ses actions avec celles de son cavalier, ça s'appelle le degré spirituel de l'homme. La mesure de participation, la mesure d'adhésion.
3: Nous devons juste
0: Alors nous devons seulement prêter attention à ça, à ce point unique. Et tout le reste, il faut simplement le voir comme des choses qui viennent comme une aide, comme un obstacle qui est aussi une aide. Seulement renforcer ce point, participer au processus de correction que la lumière supérieure, le Créateur, fait sur nous. Ça s'appelle « Tu m'en sers par derrière et par devant ». Et c'est à ça qu'il faut adhérer ensemble. L'adhésion est au processus qui a été fixé pour nous. Oui. Si ce que nous disons, c'est que tout ce que nous avons, c'est en fait

apporte de la joie. La joie est le résultat de quoi? Qu'est-ce que tu en penses? Du bon ressenti? D'un bon ressenti, évidemment, que la joie est le résultat d'un bon ressenti. De quoi peut venir un bon ressenti chez moi? Alors, d'une action? Lundi d'une action, je ne peux rien faire et être aussi joyeux. Ce n'est pas... Oui, oui. C'est-à-dire pas une action, mais quand est-ce que je me sens joyeux? Oui. Être en accord avec ce qui est, quand je suis en accord avec ce que je fais ou avec ce qu'on m'a fait. C'est tout. Tu as raison. Il a un bon ressenti. Il est comme ça. Il est délicat. Et il a raison. C'est-à-dire, dans la mesure où je peux justifier mon état, vivre avec lui, l'accepter, alors j'en retire du repos et de la joie. La joie, ce n'est pas que je ris comme ça. La joie, c'est simplement de la sérénité, disons. C'est plus juste. Alors, comment avoir de la sérénité si on ressent tout le temps que nous avons tout le temps? Ben, il se peut que je cours partout, du matin jusqu'au soir, mais pour moi, c'est bien. Ce n'est pas important. Tu ne peux pas mesurer un homme selon combien il bouge, combien de calories il dépense ou à quelle vitesse il court partout. Et tu le mesures selon son ressenti de satisfaction. Alors, je peux être dans un état très tendu, mais je vis. Tu comprends? Tu sais, il y a des gens enferment quelqu'un en prison, il te dira, « Merci beaucoup, très bien, j'ai un hôtel, qu'est-ce qu'il me faut de plus? » Et il y en a un autre, « Donne-moi un morceau de pain dans la rue. » Et il n'a besoin de rien à l'intérieur. Ce n'est pas... ça dépend de la satisfaction intérieure. Peu importe ce qu'a l'homme, il peut arriver, tu sais, que des millionnaires se suicident. Et je n'ai pas entendu qu'en Afrique, là où des gens meurent de faim, il y a des suicides. Non, personne. Tu as déjà entendu ça? Non. Il y a des millions de gens qui aspirent réellement à une tranche de pain. Est-ce qu'ils vont se suicider? Non. Qui se suicide? Ben, fais attention. C'est-à-dire, c'est une question de satisfaction intérieure et non de combien on possède, de combien on court partout ou de l'assiette qu'on reçoit devant soi, oui. Ben, ressentir une plénitude intérieure, c'est agréable, mais ça veut dire que nous, que je traverse sur le chemin, bon, tu parles de notre chemin. Pourquoi est-ce que sur notre chemin, tu dis que nous sommes tristes? Ben, pas triste, mais il n'y a pas une joie qui éclate comme ça. Hier, moi, nous roulions. Avec qui avons-nous roulé le matin pour une sorte de journée? Je me souviens pas. Ben, ce n'était pas hier. J'ai vu une voiture arrêtée ici au carrefour et des bracelets dansaient sur la voiture. C'est une sorte de voiture, une sorte d'autobus, un minibus. Et ils dansent, ils ont là... ils se sont fabriqués une sorte de toit solide et ils dansent, tu sais, et tout le monde regarde. Alors, regarde. Si c'est ça la joie, je ne sais pas, mais ils veulent exprimer quelque chose par là. Alors, comment est-ce que je peux l'expliquer? Je n'explique probablement pas bien. Si je me trouve dans un état où réellement, disons, à un certain moment, je réussis à unir tout ce que j'ai, à voir que le Créateur me fait probablement ceci et cela, que je ressens une certaine plénitude. Mais la seconde suivante, on me fait déjà redescendre. Bon, la question est, laisse la seconde suivante. Ici, maintenant, simplement, j'arrête l'instant. Pour cet instant, j'ai une préparation, un désir. Est-ce que ce désir est rempli à cet instant ou non? S'il n'est pas rempli, je suis triste. S'il est rempli, je suis joyeux. Par quoi mon désir peut-il être rempli? Soit parce qu'il veut réellement, soit par la correction, ou soit par la lumière de Rochma, soit par la lumière de Hassadim. Sans Rochma et sans Hassadim, c'est tout. Ma mort vaut mieux pour moi que ma vie. Alors la question est la suivante. Sur mon chemin, je

trouve dans toutes sortes d'états, remplis ou vides, de lumière de Rochma, de ce que mon désir veut réellement. La question est la suivante. Quand je suis vide, est-ce que je peux me satisfaire moi-même par la lumière de Chassadim? Alors je serai joyeux. Qu'est-ce que la lumière de Chassadim? La lumière de Chassadim, ça s'appelle le délice du don. Bon, je ne sais pas ce que c'est. Ou disons les choses ainsi. La lumière de Chassadim, ça s'appelle le délice, tiré du processus, du but futur, de la portance à quelque chose de grand. Disons que c'est ainsi. Et toutes sortes de variantes comme celle-là, qui ne sont pas encore exactement Chassadim, c'est aussi Rochma, c'est une illumination de Rochma. Je dois encore réfléchir à la façon d'être réellement dans un état où j'aurai l'importance du but, où j'aurai l'importance du Créateur, où je pourrai réellement m'accrocher chaque fois à quelque chose qui ne m'échappera pas dans les états les plus mauvais. Je dois y penser à l'avance, tout le temps. Fais-toi une assurance. Sans ça, l'homme s'enfuira de la bataille. Personne ne te promet une vie facile. Tu dois être 7 ans dans l'esclavage d'Égypte et traverser les coups de Pharaon. C'est lui qui siège à l'intérieur et en toi, et seulement ensuite t'enfuir de là, et quand tu t'enfuis de là, tu reçois, alors tu comprends ce que ça veut dire, ce qu'était l'Égypte, car Égypte, ça s'appelle l'obscurité. Alors tu comprends que tu t'es enfui d'Égypte, ce qu'est l'Égypte d'où tu t'es enfui, et tu ne vois toujours pas où tu t'es enfui. On te donne seulement une méthode. Alors qu'est-ce que ça veut dire? Maintenant tu t'es enfui d'Égypte, tu comprends seulement comment tu peux, par quelle méthode, par quelle étape, avancer vers le but de la création. Et tu entres à nouveau dans le désert pendant 40 ans, jusqu'à même ces 40, jusqu'à Bina, jusqu'à ce que tu atteignes les qualités de Bina. Bina, ça s'appelle la terre d'Israël. On ne te promet pas non plus une vie facile après ça. La réception de la Torah, c'est que tu as reçu une méthode pour acquérir les qualités de Bina. La sortie d'Égypte, simplement, c'est ce que tu maîtrises déjà, le désir de recevoir. Il ne te domine plus. Pharaon ne te domine plus. Tu t'es enfui de lui. Alors maintenant, quand on arrive à la terre d'Israël, il faut aussi la conquérir. Et il y a des espions en nous. Et il y a de bonnes forces en nous. Ça commence, bon, je ne parle déjà plus du désert lui-même, de la manière dont nous l'avons traversé, mais quand on arrive, il faut aussi des guerres, de conquêtes, chaque jour, chaque guerre. Nous étudierons un jour quel caractère possède chacune de ces choses. Comment l'homme acquiert quel désir, sous quelle forme il le fait. Et Moshe meurt. Il regarde de loin la terre d'Israël. Ton Moshe te bénit, c'est tout. Et il n'y en a plus. Cette force n'agit plus ensuite. Après un endroit où c'est déjà dans la révélation, comment l'avancement est-il alors lié au courage? Ou maintenant au stade de la préparation, est-ce qu'on peut saisir une telle grandeur du but du Créateur pour avoir vraiment de la joie? Notre problème, c'est que nous devons nous régler chaque fois sur un degré qui nous est dissimulé. Je ne vois pas sa grandeur, je ne vois rien, rien du tout. Disons être médecin. Je veux être médecin. Le médecin dit à l'homme, tu vas recevoir ceci et cela, et tu es malade de ceci et cela. Il marche avec une blouse blanche, il y a quelque chose, il aime ainsi faire les malins avec toutes sortes de choses. C'est bien, bon, c'est juste. Pour le malade, ça ajoute la force. Où je veux être, je ne sais pas. Une star de cinéma. Pour chaque chose, je vois ce que c'est. Ici, je ne vois rien. Alors, grâce à quoi est-ce que je peux avancer? Seulement, grâce au groupe. Eux non plus n'ont rien. Mais s'ils me racontent ces mensonges, tu sais, le Créateur est grand, ils ne savent pas comment le sait-il. C'est-à-dire, ils disent un mensonge. Ne pas savoir, ça s'appelle mensonge. Mais ce n'est pas important qu'il me répète dans les oreilles tout le temps une chose pareille.
et alors je serai certain qu'il est grand. Regarde quel lavage de cerveau on fait dans la rue. 7 milliards de gens sont influencés par toutes sortes de bêtises. Pourquoi ne pourrais-je pas être influencé par ça? Je vais intentionnellement, je choisis sélectivement la société qui me dira constamment les choses dont j'ai besoin. Alors, tu sais quoi? J'achèterai avec de l'argent des gens qui viendraient par toutes sortes d'astuces me parler du but de la création, dire que c'est la seule chose, qu'en dehors de ça, rien n'existe, qu'en dehors de ça, rien ne vaut rien. Je paie de l'argent pour qu'ils me fassent ça. Pourquoi pas? Ben, ça s'appelle exactement « Achète-toi un ami ». Pourquoi ai-je besoin de lui? Pour qu'il me lave le cerveau. Et je suis prêt à le payer pour ça, oui. C'est tout notre travail. Comment peux-tu être dans la joie quand tu regardes autour de toi? Regarde ces visages, qu'est-ce que c'est, quoi? Nous sommes en deuil. De quoi? Je ne sais pas. C'est une période, le 17 de Tammuz. Hein? Une période? Tekoufa, ben, quelle période? Ben, c'est maintenant le 17 Tammuz, peut-être cette période. Ah, le 17 Tammuz, ben, je ne comprenais pas ce qui s'était passé. Ce n'est pas aujourd'hui, c'est demain. Bon, ben, une préparation? Ah, une préparation pour demain. Ben, il n'est pas écrit dès qu'entre Tammuz, alors vraiment, oui. Ben, il a déjà une année entière de préparation à ça. Oui, oui, Tammuz et Av. Bon, c'est-à-dire, je regarde le calendrier très bien. Maintenant, la joie arrive. Je regarde le calendrier, malheur, je ferme quelque chose à l'intérieur de moi. J'arrête de me réjouir, oui. Mais qu'est-ce qu'on fait? Mais comment ça, qu'est-ce qu'on fait? C'est le calendrier qui décide? Ben, le calendrier nous indique qu'il y a eu la première destruction, la deuxième destruction. Ben, bon, il te fixe le temple seulement au 17 Tammuz. Très bien, bon. Les autres jours de l'année, ça ne t'intéresse pas. Tu ne ressens pas que tu as perdu quelque chose. Un jour par an, tu es malheureux, tu souffres. Bon, je ne comprends pas ce que c'est un jour par an. Moi, je ressens comme conséquence de la brisure dans quelle qualité je me trouve. Et quand je regarde ces qualités, que je les examine, ça s'appelle chez moi la destruction du temple. Et alors, je suis réellement en deuil à cause de ça. Et chez moi, ça s'appelle la correction de la destruction. Mais c'est un état de tous les jours? Ben, un état de tous les jours, alors quel est le problème? Ben, tu ne te relis pas ça au temple ou à quelque chose comme ça? Quel temple? Quoi? Qu'est-ce que je ne relis pas? Je relis ça à la destruction du temple? Pas au temple qui était à Jérusalem. Qu'est-ce que j'ai à faire des pierres? Je relis ça à l'essence du temple qui a été brisé du fait que nous sommes descendus de « Tu aimeras ton prochain comme toi-même » à la haine infondée. C'est à cause de ça que le temple de pierre a lui aussi été brisé, comme conséquence de ça. Et c'est tout. Nous avons donné dans notre cœur le pouvoir aux Grecs, disant oui. Alors dans l'extériorité aussi, les Grecs sont venus et nous ont détruit la maison à Jérusalem. Alors quoi? Qu'est-ce que ça t'apporte de ne pas pouvoir visiter à Jérusalem le temple? Tu souffres de ça? Tu y aurais apporté un agneau, tu aurais mangé un steak, oui? Quoi? Ça t'aurait impressionné? Tu serais venu à Sukkot? Bon, je te comprends, mais ça ne peut pas être si tu ne fais pas des corrections intérieures. La condition pour qu'il ait été brisé, détruit, et la condition pour qu'il revienne et se tienne debout, ça dépend de ton cœur, de combien tu regrettes et de combien tu corriges la destruction. Tu comprends? Qu'est-ce que tu avais déjà au temps de la destruction? Le grand prêtre, être le plus grand voleur, tous les lévites et tous les prêtres dans le temple étaient tous des voleurs, tous corrompus. Comme aujourd'hui, oui, comme aujourd'hui, c'est toi qui l'as dit. Bon, d'accord, c'est vrai. Car il est écrit, toute génération dans laquelle le temple n'a pas été créé,
c'est comme s'il avait été détruit. C'est certain, c'est tout. Alors, qu'est-ce que ça t'apporte qu'ils aient détruit les pierres elles-mêmes? Il est écrit, quelle est la cause? C'est écrit dans le révélé, pas dans le dissimulé. Alors, de quoi faut-il éprouver du regret? Regrette une chose plus intérieure, la cause. C'est juste. Mais ce regret ne doit pas s'exprimer un seul jour par année. Oui? Avant une correction, tu dois parvenir au regret. Et si tu parviens au regret sans qu'il en résulte quelque chose, sans correction, ça s'appelle aussi que le regret n'est pas qu'il est simplement extérieur, oui. Alors, tu sais, il y a des livres de prière où il est écrit « Ici, on pleure ». Oui, c'est écrit comme ça, tu sais, sillonnerie. Tu ne connais pas? Tu connais? Oui, je connais. Bon, tu connais, bon. Alors, bon, tu vois, alors regarde à quelle extériorité nous sommes parvenus. Il ne suffisait pas qu'on nous compose des livres de prière, car nous ne savons pas prier par nous-mêmes. Les hommes de la Grande Assemblée qui ont composé le livre de prière, c'était simplement leur prière dans le cœur. Ils l'ont mise en parole, ils nous l'ont donnée pour que nous la disions simplement avec la bouche. Mais nous avons déjà complètement oublié pourquoi nous la disons avec la bouche, afin d'éveiller le cœur. Et nous écrivons encore à côté, ici pleure, ici crie, ici bon. Oui. Le lavage de cerveau, c'est bien, ce sont les livres, c'est le groupe, mais tout ça reste de l'imagination. Et comment est-ce que ça agit sur moi pour me faire changer? Ce n'est pas de l'imagination. Le lavage de cerveau, mon cher, ce n'est pas de l'imagination. Toute ta vie est le résultat du lavage de cerveau qu'on te fait, en dehors du nécessaire. Pain, eau, viande, femme, enfant, toi, ce dont l'homme a besoin, un peu plus qu'un animal. En dehors de ça, toutes les autres choses sont des choses superflues pour lesquelles la société t'a donné un manque, et c'est seulement pour la société que tu les maintiens. Car s'il n'y avait pas de société, tu n'y penserais pas. Si tu étais seul, tu penserais seulement à la nourriture, au sexe, aux enfants, à la famille, aux choses minimales que tu réclames, c'est tout. Alors, c'est-à-dire, tous les autres manques, la société te les a fournis. Et regarde comment, pendant toute ta vie, tu travailles seulement à servir ce que la société a introduit en toi. Alors, comprends, à partir de là, jusqu'à quel point tu peux recevoir de l'extérieur des opinions. Et travailler pour elle, pour réaliser ses opinions. C'est-à-dire que tu dépends 100% de tes amis. Alors jette ses amis, trouve d'autres amis. C'est ton unique choix. Qu'est-ce que tu me dis? Que c'est difficile, que ce n'est pas possible, que trouve d'autres gens? Ben, prends peut-être 3 ou 4 parmi tous ceux-là. Va avec eux dans un endroit isolé. Peut-être, je ne sais pas quoi faire. Cherche. Je te le dis sérieusement, cherche. C'est ta vie. Ne regarde pas qu'ici, il y a 600 hommes. Peut-être qu'aucun d'eux ne convient. Fais un examen et fais ce que tu veux. Pourquoi est-ce que tu les regardes? Peut-être qu'ils se trompent tous. Peut-être qu'ils se trompent tous. Peut-être que moi, je ne suis pas bien. Comment se fait-il que vous soyez tous d'accord avec cet état? Moi, je suis allé examiner le rabbi. Je suis allé examiner l'état dans lequel je me trouvais. J'ai vu, et vraiment, ici et là... C'est ma vie, c'est important pour moi. Qu'est-ce que tu regardes hier? Qu'est-ce que tu as entendu de la société? Qu'est-ce que ça t'a fait? Ben, un état d'esprit que ça vaut la peine et ben, si la société t'a donné un état d'esprit qui vaut la peine et qu'en conséquence tu as réellement investi davantage et que tu t'es davantage préparé pour le cours, pour que pendant le cours, maintenant, tu étudies et prolonges la correction. Alors oui, mais sinon, alors soit tu changes la société, soit tu trouves une autre société. Qu'est-ce que c'est? Ça, à ta place, je ne serais pas tranquille. Je ne vois pas ton état comme si bon. Encore un jour, encore un jour, encore un jour, qu'est-ce qu'il y a?
Tu me regardes et tu crois que je suis tranquille? Non. Et je n'étais pas comme ça. Demande aux amis là-bas à la synagogue quelle agitation je provoquais. Je devenais fou. Seulement ne pas se calmer. Le rabbi calmait tout le monde. Laissez-le. Comme ça. Qu'est-ce que c'est? Ben, c'est toute l'influence de la société. Ben, tout est l'influence de la société. C'est pour ça que tu dois exiger d'eux. Tu dépends seulement de ça. Oui. Ben, page 178 dans le paragraphe, et selon ce qui a été dit à la ligne, il reçoit une impression. S'il en est ainsi, si son intention est déjà pour le bien du ciel, appelé adhésion au Créateur, ne devrait-il pas ressentir de la vie dans son travail? Et il ne voit aucun avancement dans le travail, c'est pourquoi il veut arrêter ce travail de données et il continue. Ma question est la suivante. Est-ce qu'après le Marxum, il y a un état où je peux ressentir un manque de vitalité, une absence d'avancement dans le travail? Après le Marxum, nous parlerons de ce qu'il y a après le Marxum. Alors, je te parlerai autrement. Maintenant, pense à ton état. Tu ne peux pas décrire le travail après le Marxum, mais tu ne peux pas. C'est tout. C'est comme un bébé qui ne sait pas ce que c'est d'être médecin. Quand il parvient à être médecin, oui, ou qu'il entre au moins à l'université pour apprendre ce que c'est d'être médecin. Alors, on l'amène déjà dans toutes sortes d'endroits. On lui montre ce qu'est un hôpital, comment travaillent les médecins, et ainsi de suite. Il commence déjà à connaître la chose dans la pratique. Il a la possibilité d'apprendre un peu, de faire lui-même quelque chose. Là, c'est déjà un homme, et non quelqu'un qui rêve de quelque chose, tu comprends? Alors, un bébé doit apprendre ce qui convient à un bébé. Pas la médecine, mais les choses qui viennent avant. Oui. Il est écrit dans l'article au point qu'il éprouve de la joie de servir un grand roi et qu'il n'a aucun besoin de recevoir quoi que ce soit en récompense de son travail. La joie de servir un grand roi, c'est un honneur. Alors pourquoi écrit-il qu'il n'y a ici aucune récompense? Je ne sais pas. Je ne comprends pas ce que tu demandes. J'ai reçu de la société l'impression que le Créateur est grand. Ça me demande la force de lui demander et même d'exiger de lui de travailler dans les préparatifs du cours, pendant le cours, de m'adresser à lui, de rattacher tous mes problèmes à lui, du fait qu'il est devenu grand à mes yeux. Qu'est-ce que ça veut dire, grand? Qu'il peut effectivement me changer. C'est ce dont j'ai besoin. Et avec ça, ça me donne certainement de la joie. Pourquoi? Je reçois un fondement. J'ai à qui m'adresser, j'ai vers qui crier. Il y a quelqu'un qui en est responsable, qui fait ça intentionnellement, qui change toute ma vie pour m'amener quelque part. C'est vraiment que maintenant, pour l'instant, je me sens encore mal. Mais il y a déjà une justification à ça. Je suis déjà joyeux. Il y a beaucoup de choses que l'homme fait, dont l'homme s'occupe, pour lesquelles il transpire d'efforts. Et il est joyeux. Regarde les gens qui escaladent des montagnes, c'est difficile. Ah, mais ils ont du délice. Moi, je vois un homme marcher 5 kilomètres, le pauvre, et un autre, je le vois hier, j'étais à la plage, disons, je vois que tous marchent sur une marché. Il paie même de l'argent pour entrer sur cette plage et marcher. Alors, c'est-à-dire, ça dépend de la façon dont tu te rapportes à l'état où tu te trouves. Si tu t'y rapportes de manière créative, alors ça t'apporte de la joie. C'est-à-dire, il te manque un lien avec le but. Tu n'as aucune raison de désespérer, d'être triste. Le lien avec le but. Et pourquoi n'as-tu pas de lien avec le but? Dans ton désir de recevoir, tu ne ressens pas qu'il est important. Pourquoi? Parce que tu ne le vois pas. Alors, cette vision doit être remplacée par ce que tu entends des amis.
Tu dois entendre d'eux que c'est important. Ça te servira à 100% à la place de la vision. Tu n'as besoin de rien voir. C'est même mieux que si tu le voyais, si tu l'entends d'eux. Regarde comment plusieurs millions de gens deviennent fanatiques du fait qu'on leur déverse constamment dans les oreilles toutes sortes de choses. Des bêtises, bon, je ne sais quoi. Ils sont prêts à donner leur vie. Et comment? Combien de gens meurent d'envie de mourir? Qu'est-ce que c'est? Ben, ce que je demande, c'est si cette joie n'est pas elle-même une certaine récompense. Et c'est ce que je te dis. Crois-moi, ça marche. Et c'est ce que je te dis, crois-moi, ça marche, répète Oren. Et maintenant, nous allons faire un résumé de cette leçon et voir ce qu'on peut en mettre en œuvre dans notre dizaine. Pour résumer la leçon, alors il y a dans le vide, est-ce que je peux viser à recevoir la Hassadim, qui est le désir que je reçois du fait de donner, et puis le plaisir d'appartenir à quelque chose, d'avoir une connexion au Créateur. C'est quelque chose qu'une personne devrait se demander. Qu'est-ce qu'elle recherche? Quel est ce vide? Quel genre de satisfaction veut une personne? Elle veut entrer dans le monde spirituel. Comment imagine-t-elle le monde spirituel? Il y a beaucoup de questions. Une personne devrait se demander quand se sentir vide. La leçon a été très puissante, beaucoup d'impressions du Rav, du groupe. Il faut voir à quel point c'est important de s'élever les uns les autres, d'avoir des ateliers dans le groupe et de s'élever autant possible tout au long de cette leçon. Quoi d'autre pouvons-nous prendre du travail entre nous? C'est la compréhension que je devrais obtenir une élévation d'esprit de la dizaine. Et si quelque chose ne fonctionne pas, je ne suis pas d'accord que ça ne fonctionne pas. J'essaie de faire pression sur la chose et de faire des choses afin de maintenir une élévation d'esprit dans le groupe et que nous puissions avancer le plus rapidement possible et recevoir du plaisir de quelque chose de similaire à Hassadim, du fait d'appartenir à quelque chose de grand. Et nous avons le but le plus élevé dans le monde. Il faut simplement ne pas être d'accord. S'il y a un endroit où je ne reçois pas une élévation d'esprit, il ne faut pas être d'accord avec tout ça. Ce que j'ai écrit à partir de la leçon, les écrits de notre Rav, si une personne ajoute à l'action de la lumière sur le cri, par cela, il définit son avancement et ses sensations et ses relations au processus. Et il est considéré qu'on justifie les actions du Créateur, qu'il est un juste. Et il a aussi dit, ne soyez pas tranquille tout au long de ce processus, ne vous reposez pas. Oui, ne pas être tranquille par rapport aux choses extérieures, mais ne pas être tranquille par rapport aux choses intérieures aussi. Et qu'il faut ne pas être d'accord avec sa propre nature. Il faut trouver cette place de résistance, ce point d'existence à partir de l'absence et cet endroit où on peut ajouter. Rav a décrit un endroit merveilleux où on est né avec le désir de recevoir et qu'il faut parvenir au but. Alors, comment parvenir au but? Il faut chaque fois construire un environnement où le but est important, où le désir de recevoir, on doit le reconnaître, entrer en Égypte. Autant que possible, faire quelque chose, il n'y a que le Pharaon qui me contrôle. Et
Pour nous débarrasser de ce contrôle, on a besoin de demander ensemble tous du Créateur, tout le peuple, et lorsque nous sortons, nous allons vers le désert où il n'y a pas de sensation. Lorsque, comme nous l'apprenons dans l'article, il n'y a rien pour nous remplir là, il faut rendre le but plus grand pour qu'on ait la force d'aller vers le but. Et alors là, nous nous rencontrons aussi, nous rencontrons Amalek, et qui se montre en chemin. Et tout d'un coup, ce n'est pas important pour nous. Alors, qu'est-ce qu'on a fait pour rendre l'environnement plus grand et le ressentir? Et oui, il y a comme de grands amis aussi sur le chemin qui tombent. Alors, qu'est-ce qu'on fait? Chaque fois, on dit que... Ravi dit que il irait s'assurer d'avoir un fort environnement. Il a vu que il faut s'assurer de renforcer l'environnement et que ça arrive et que c'est pourquoi à chaque fois il faut construire l'importance du but et de l'environnement parce que si l'environnement ne donne pas, il ne faut pas être zen avec ça. Une personne dépend de l'influence de l'environnement. C'est la seule chose qui peut changer quoi que ce soit versus trouver des façons où la société peut nous influencer ou encore là, une personne, elle est perdue, elle n'a pas la possibilité. Aussi voir que si la société nous fait avancer, c'est comme si on voyait quelque chose de nos propres yeux. Et la société nous dit, je peux voir quelque chose qui n'existe pas comme étant réel. Alors nous devons venir à ce genre d'influence les uns sur les autres pour nous changer et voir la vérité. Et à la fin, ce mensonge est la seule vérité. Puissions-nous réussir? Oui, ça ouvre aussi plusieurs questions. Qu'est-ce que ça veut dire de justifier les actions du Créateur sur moi? Qu'est-ce que ça veut dire? Nous passons à la prochaine partie de la leçon.

0: Nous
1: lisons l'étude des 10 sphirot, sixième partie, point 39. En effet, le moment de leur mort était. Lisons tout d'abord les paroles du Hari. En effet, la lumière de ces dix Nikudim était grande, et la lumière supérieure leur était également ajoutée. Cependant, ils n'ont pas eu la force de recevoir. Et alors, ces Kelim sont morts. C'est-à-dire qu'ils sont descendus à l'endroit qui est maintenant Bria, et cette descente a été leur mort. Cependant, ceci ne concerne que les sept Nekudot inférieures, puisque Gar avait la force dans leur Kelim pour recevoir la lumière. Ils ne sont pas morts. Au contraire, les sept Kelim des sept inférieurs sont ceux qui sont morts et sont descendus à l'endroit qui est maintenant Bria. Et ceci est leur mort. En effet, le moment de leur mort était celui de leur émergence en tant que Nikudim. Il en est ainsi parce que lorsqu'ils ont émergé des Akudim, où ils ont été incorporés ensemble dans Keter, d'où ils sont émergés, se sont divisés en dix Nikudim, alors a eu lieu leur sortie et ils sont morts promptement, comme il est écrit dans le Zohar. Comme ces étincelles que l'artisan écrase avec le fer et dont les étincelles sortent et sont instantanément éteintes. Quelle est sa réponse? Quelle différence? Je dis, est-ce que le qui se connecte ou est-ce que seule une illumination vient d'en haut et se connecte? C'est une formulation, il faut réfléchir à cette formulation. On dit que la vie est difficile. Qu'est-ce qui est difficile? Nous étudions du côté du le Tzimtzoum ne s'annule pas. Oui, tu entends, le Tzimtzoum lui-même ne s'annule pas. Il s'annule, ça veut dire qu'il y a des kelim de réception. Non, il s'annule. Seulement, dans la mesure où il y a une illumination, les kelim se complètent par cela. Réfléchis. Alors je dis, le Tzimtzoum bête s'annule, oui. Si le Tzimtzoum s'annule, il y a déjà des kelim de réception. Alors, je dois dire que les Kélim aussi se connecteront, mais lui dit non. Alors, qu'est-ce qu'il nous manque à comprendre? Qu'est-ce que ça veut dire? Quelle est la différence entre les deux? D'un côté, je dis, le Tzimtzoum s'annule. De l'autre côté, je dis, il ne s'annule pas. Alors, il faut étudier encore une fois, il n'y a rien à demander là-dessus. Il faut seulement demander, réfléchir à la différence quand je dis que l'illumination change et non les Kélim. Mais lui te répond, par rapport à ceci, ça s'annule. Par rapport à cela, ça ne s'annule pas. Alors, qu'est-ce que tu demandes? Il nous manque encore des mots. Ensuite, nous aurons immédiatement davantage d'explications. Quelle est la différence quand je dis ainsi? Mais seule leur illumination, celle de Keter et de Yisout, est parvenue à Chochmah et Bina quand ils sont revenus au Roche. Mais les Kélim n'ont pas changé de lieu. Ici, il manque une explication, pas tes questions. Qu'est-ce qu'il faut commencer et quand il est sorti? Quoi? Page 429. Et quand il est sorti? En haut, et cependant. Quelle est la différence? Quand je dis le Tzimtzoum ne s'allume pas dans la mesure où l'animation descend, et que grâce à cela, la lumière peut éclairer, alors que ne sont pas descendus, lui et nous ensemble. C'est difficile avec ça. D'après cela, qu'est-ce que ça veut dire? Ce que nous étudions, que dans Hatzilul, le Tzimtzoum Bet ne s'annule pas. Disons peut-être que l'animation non plus ne descend pas. Dans Hatzilul, résumons. Il nous dit que dans le monde des Nikudim, nous étudions toujours que Tzimtzum Bet s'annule, non pas sur les Kelim, mais que seule une illumination descend d'en haut et se connecte avec Arab. Maintenant, quand nous étudions que dans le monde d'Atsilut, Tzimtzum Bet ne s'annule pas. Qu'est-ce qu'on y étudie? Garde lumière comme Arabe de montée, Arabe de Aliyah. Quelle est la différence? Ici, le Tzimtzum Bet ne s'annule pas. Et ici, le Tzimtzum Bet s'annule. Et ici, le Tzimtzum Bet s'annule. Et ici, non. Quelle est la différence? Peut-être disons non que son attention porte sur l'illumination. Elle descend en bas. L'illumination en bas. C'est-à-dire que Galgaltanim se connecte du fait de la puissance d'illumination. Keter se connecte avec une illumination. Arabe. Là encore, ce sont des mots sans compréhension. Il dit ainsi. Et cependant, le moment de leur mort fut quand ils sortirent dans le sens de Nikudim. Le fait qu'ils soient sortis dans le sens de Nikudim, c'était la mort. En revanche, car lorsqu'ils sortirent du sens de Akudim, qu'est-ce que Akudim? C'est-à-dire qu'ils étaient ensemble inclus dans Keter, d'où ils sortirent et se divisèrent. Alors, en 10 points, quand ils sortent du sens de Akudim, alors, ce fut leur sortie. Et ils moururent immédiatement. Alors, qu'est-ce que nous devons comprendre? Quel Keter parle-t-il? Il dit que qu'est-ce que Akudim? C'est-à-dire qu'ils étaient ensemble, inclus dans Keter. De quel Keter est-ce qu'on parle qui était là et qui s'appelait Akudim? En revanche, quand ils sortent de Keter, ils meurent. De quel Keter parlons-nous? Nous n'avons jamais entendu qu'il y ait une différence entre celui qui sort de Keter et celui qui ne sort pas de Keter. Qu'est-ce qu'il dit? Ils sont sortis de Keter. Alors, ils se divisèrent en 10 points. On peut l'expliquer ainsi. Auparavant, quand ils étaient tous inclus dans Keter, ils étaient encore inclus. Quand ils sont sortis de Keter, ils se sont divisés en Keter et 9 autres prinodes. Je ne vais pas ajouter qu'en sortant de Keter, ils se sont divisés en 10 points. Sinon, je vais me retrouver avec les guillemets du Keter, ça fera 11. Et quel est le sens? Oui ou non? Pourquoi? Nous étudions toujours que les 10 points sont Keter Chochma Bina et les 7 inférieurs. Ici, nous voyons que dans Akudim, quand ils étaient dans Keter, les 10 étaient tous inclus ensemble. Cela s'appelle Akudim, d'accord? D'où de Keter ils sortirent avec Akudim et se diviser en 10 points. La question est donc, avec l'aspect de Keter, est-ce qu'ils sont 10 ou en dehors de Keter? Seulement 10 parties et Keter en fait partie. Qu'est-ce qu'il veut dire? Alors regardons ce qu'il nous explique plus bas. Lorsqu'ils sortirent du sens de Akudim et se disèrent en 10 points, ce fut alors leur sortie et ils moururent immédiatement. Il explique. Car au début, toutes les lumières vinrent et furent incluses dans le kli de Keter de Nikudim. Ça veut dire que le supérieur inclut l'inférieur. Et ce kli est encore considéré comme Akudim. Pourquoi? C'est-à-dire comme l'aspect du Persouf Sak. Pourquoi? Du fait qu'il y a en lui, dans Keter, comme nous l'avons étudié, Bet de Itlapshut. Et Bet s'appelle Bina, et Bina s'appelle Sak. Et il y a en lui l'essence de la lumière de l'oreille, comme nous l'avons étudié. Cependant, ensuite, quand ils sont sortis après l'élimination des sœurs de Hak, ils se sont propagés dans Abavima, et Abavim se trouve Panim et Panim, face à face, et font un dans le sens du man, et inférieur dans le sens du point qu'Abba prend, et le grand zivouk se fit dans le sens de l'observation des yeux de Abba l'un dans l'autre, comme nous l'avons dit. Et quand la grande lumière s'étend de haut en bas vers l'équilibre de Nikudim. C'est-à-dire se diviser en 10 points, car chaque kli était inclus de 10. Regardez ce qui est écrit ici. Et alors, quand cette grande lumière se propagea de haut en bas vers l'équilibre de Nikudim, c'est déjà le corps, les seins inférieurs. Que dit le Rav? Ils se sont divisés en 10 points. Est-ce que son attention porte sur les seins inférieurs? Encore une fois. Nous devons nous rappeler les règles que nous avons étudiées ici dans Nid Keter. L'annulation dans Chorayim d'Abavima, dans les sept inférieurs. Alors, je dois comprendre. Il doit nous expliquer quand a eu lieu la brisure dans les sept inférieurs. Sur cela, il donne beaucoup de choses préalables. Premièrement, c'était dans Akutim, c'est-à-dire dans Keter, inclus dans les 10, quand ils sont sortis de Keter, alors il y avait 10 points. Alors a eu lieu leur sortie. Avant cela, il n'y avait pas encore de sortie. Encore une fois, il n'y a pas ici de lieu. Alors, qu'est-ce qu'une sortie? Qui se sont révélés, qui sont propagés. Alors, qu'est-ce que ça veut dire? Les sept inférieurs, comment peut-il dire qu'ils sont divisés en 10 points? C'est-à-dire, se diviser en 10 points signifie qu'à chaque lit en soi était inclus de 10. C'est déjà une autre explication. C'est pas comme ce que j'ai demandé auparavant. Si Keter était compris dans les 10 ou n'était pas, disons-le un peu oralement. Nous avons une règle. Si nous parlons d'un degré qu'on divise en gar, 3 premières, et zat, 7 inférieures, est-ce qu'il y a déjà 10 points ou non? Alors, je me demande, qui sont les gars des 7 inférieurs de Nikudim? Abavima, Keter aussi. Seulement Abavima, pas Keter. Cela s'appelle déjà Roche. Ils ont la propagation de Keter, d'Abavima. Alors je sais que la brisure commence au moment de la sortie de Gadlou d'Abavima. Mais Keter n'entre pas en ligne de compte. Eux ne sont pas sortis de là. Il s'ensuit que je peux alors dire 10 points quand ils sortent de Keter, Abavima seront égards et le corps sera là, les sept inférieurs, il y en a déjà 10. Mais lui explique autrement. Il explique qu'à chaque clé des 7 inférieurs était inclus de 10. Quel calcul? Regardez la suite. Comme on le sait dans le sens des 320 étincelles, alors ils se brisèrent et moururent immédiatement, comme ces étincelles. Lorsque la tisane frappe de le fer, les étincelles sortent et s'éteignent aussitôt. Et ce sont les 320 étincelles. Zikin, c'est veut dire étincelles. Chaque roi inclut quatre prinot, au roi Binatifert et Malchut, ainsi du Rav. Et dans chaque prina, il y avait 10 points. Cela fait 40 étincelles pour chaque roi. Il y a 8 rois, soit 8 fois 40, 320. C'est le sens des 320 étincelles mentionnées en tout lieu. Et cependant, le rang de leur mort fut quand ils sortirent dans le sens des Nikudim. Quand est-ce que c'était? Car lorsqu'ils sortirent du sens de Akudim, qu'est-ce que Akudim? Qu'ils étaient ensemble inclus dans Keter. Alors il explique plus bas que son Akudim. Nous avons étudié qu'il y a une différence entre Abba Veimam et Keter de Nikudim. Keter de Nikudim a Bet de Hitlapshut, Bet s'appelle Sak. En revanche, Abba Veimam ont Alef de Vyud, Alef de Vyud, ce n'est déjà plus Sak. Nous avons aussi étudié qu'ils avaient eux aussi un aspect d'inclusion de la lumière de oreille, seulement une inclusion, pas l'essence même. En revanche, Keter avait l'essence elle-même. Alors, je comprends qu'au moment où cela sort du Keter, même quand il y avait Gadlout, cela ne s'appelle pas encore Nikudim. Il y avait encore là la correction des lignes appelées Bet, Sag. Et Sag, il l'appelle Akudim. Puisque Akudim est considéré comme au-dessus du tabour. Oui. Keter, Chorma, Bina, Galgalta, Ab, Sak sont considérés au-dessus du tabour. En revanche, sous le tabour, cela s'appelle Ma.

Aibon. Le niveau Prina Aleph Zeranpin, le niveau de Malchut qui est bon. Et nous avons étudié que Keter a Beduit Lapshu de Sag. De cet aspect, de ce point de vue, il est donc considéré comme Akudi. On passe à la prochaine partie. Avant, chantons une chanson ensemble.

0: Shalom chaverim.
1: Bonjour les amis. On est très très content d'être ici, d'étudier l'Arvout. On continue à étudier l'article Arvout, point 26. On a entendu le Rav. Plus l'homme peut, par les moyens qui se trouvent sous sa disposition, d'aider l'univers sur le désir. Par cela, il détermine sa participation dans le processus général de la correction que le Créateur réalise. Encore, dans la mesure où l'homme est capable, par les moyens qui se trouvent sous sa disposition, d'aider l'action de la lumière sur le désir, s'il le fait, par cela, il détermine sa participation dans le processus général de la correction que le Créateur réalise. On veut participer et aider l'effet de la lumière sur le désir. C'est pour cela qu'on étudie l'article du Baasulam, la route. Aujourd'hui, on est arrivé au point 26, 27. C'est relativement, on s'approche de la fin de l'article. 26, 27. On va premièrement lire le point 26. Ensuite, on passera à l'explication du Rav. Et on passera à 27, qui sera suivi d'une explication du Rav. Et après, on commencera à clarifier les choses ensemble. Donc, on va lire le point 26. Point 26, les écrits du Baal HaSulam, matériel d'étude. On commence en dizaines. On lit premièrement 26. Ensuite, on passera à la suite. S'il vous plaît, 26, Arvout.
2: Ot Kafvav.
1: 26. Et sache que ces choses sont manifestées ouvertement à tout homme intelligent dans cette invitation que le Créateur a envoyée à Israël par l'intermédiaire de Moshe, notre maître, avant la réception de la Torah. Comme il est écrit, et maintenant, si vous entendez ma voix et gardez mon alliance, alors vous serez pour moi un trésor parmi tous les peuples, car toute la terre est à moi. Et vous serez pour moi un royaume de prêtres et une nation sainte. Ce sont là les paroles que tu diras aux enfants d'Israël. Et Moshe vint et appela les anciens du peuple. Et il plaça devant eux toutes ces paroles que le Créateur lui avait ordonnées. Et tout le peuple répondit ensemble et dit, tout ce qu'a dit le Créateur, nous ferons. Et Moshe rapporta les paroles du peuple au Créateur. Et voici qu'à première vue, les choses ne sont pas adaptées à leur fonction, car la raison exige que si quelqu'un propose à son prochain un certain travail à faire et veut entendre son consentement, il doit lui expliquer un exemple et un aperçu du contenu de ce travail, ainsi que sa récompense. Alors, il y a la place pour l'acceptant d'examiner s'il refuse ou s'il consent. Et ici, dans ces deux versets, nous ne trouvons apparemment ni aucun exemple du travail, ni aucune récompense en échange du travail. Dit, si vous écoutez ma voix et vous garderez mon alliance, et il ne précise ni la voix ni l'alliance sur quoi elle porte. Ensuite, il dit, et vous serez pour moi un trésor, un remède parmi tous les peuples, car à moi toute la terre, ce qui ne ressort pas de lui-même, s'il s'agit d'un commandement pour nous, c'est-à-dire de nous efforcer d'être un remède parmi tous les peuples, ou bien s'il s'agit d'une bonne promesse pour nous. Il faut aussi comprendre le lien qu'il y a ici avec la fin du verset, car à moi toute la terre. Les trois traductions, Unkelus, Yonatan ben Uziel et Jérusalemite, s'efforcent ici de corriger ce verset. Et tous les commentateurs, Rashi, le Ramban, etc., Ibn Ezra rapporte le nom de Rabbi Marinus que « car » signifie « bien que ». Et il explique « et vous serez pour moi un maître parmi tous les peuples, bien que toute la terre soit à moi ». Et c'est aussi cela que vers cela que penche sa propre opinion par là-bas. Cependant, cette explication n'est pas conforme à nos sages, qui ont dit « car » sert à quatre expressions. Ou, peut-être, plutôt, car. Et il ajoute encore une cinquième expression, « bien que ». Et ensuite, le verset conclut, « et vous serez pour moi un royaume de prêtres et une nation sainte ».

Cela est un même aspect avec la sainteté. Il s'ensuit que un royaume qui est tout entier prêtre, c'est une nation sainte. Et si c'est ainsi, les mots « nation sainte » sont superflus. On a lu le point 26, on va passer à l'explication du Rav, point 26, clip numéro 1. Est-ce que certains d'entre nous se trouvent dans un tel état? Parti. Qu'est-ce qu'il dit tout d'abord sur cette invitation par Moshe? C'est écrit, et maintenant, si vous écoutez attentivement ma voix, dit le Créateur, si vous écoutez et gardez mon alliance, c'est-à-dire, je vous donne une promesse, un lien avec moi qui s'appelle une alliance, nous nous trouvons ensemble dans un certain accord entre nous, et vous serez pour moi un bien précieux parmi tous les peuples. Vous êtes obligés, ça ne dépend pas de vous. Moi, j'ai choisi. Le Créateur t'a choisi. 99,9% des hommes auraient fui toute cette alliance. Qui en a besoin? Nous en avons suffisamment souffert. Au cours de l'histoire, on ne peut dire jamais qu'on a ressenti de telles choses de vraiment bon. Peut-être, ce qui te semble pour le moment, alors. Cela a été écrit d'en haut et nous sommes obligés et nous le recevons. Il n'y a aucune discussion. Mais c'est écrit, vous serez pour moi une Sgoula parmi tous les peuples. Vous êtes obligés d'être le passage entre moi et tous les peuples. Sgoula, Segol, selon les trois lignes, vous êtes capable de transmettre ma conduite à tous les peuples. Car toute la terre est à moi, tout le désir de se voir créé se trouve sous mon contrôle. Je veux qu'il passe sous votre contrôle. Le Créateur nous a choisis. Nous sommes obligés de gouverner notre désir de recevoir. Toute la terre est à moi. Et vous serez pour moi un royaume de prêtres. Vous travaillerez à cela. Et votre travail consiste à transmettre à tous les peuples ces étincelles de don, afin que tout parvienne à... Tous me connaîtront, du plus petit au plus grand. Mais par cela, vous serez une nation sainte. Voici le parole que tu aux enfants d'Israël, c'est-à-dire que chacun ne reçoit pas directement en ouvrant les oreilles pour entendre cette manière ou que ça entre directement dans son cœur, mais cela passe par son point dans le cœur qui s'appelle Moshe. C'est pas de manière simple, pas par quelque grand canal large où chacun se remplit immédiatement de ressentis, de connaissances, de tout, et entend la parole du Créateur. Non, ce n'est pas le Créateur qui dit, c'est Moshe qui le dit. Ça veut dire quelqu'un qui transmet les choses aux enfants d'Israël. Et d'après les récits de la Torah, nous savons comment ils l'ont reçu, qu'ils n'ont pas accepté, ou oui, quel était son rôle difficile, et combien le peuple a du mal d'accepter. Mais malgré tout, ils travaillent ensemble, peu à peu, dans une adaptation mutuelle, et parviennent à la correction. Moshe vint et appela les anciens du peuple. Ça veut dire ceux qui sont proches de son degré, pour qu'il y ait une liaison entre les degrés. Les anciens du peuple sont ceux qui ont forma. Et il plaça devant eux toutes ces paroles que le Créateur lui avait ordonnées. Il les leur présenta. Et tout le peuple répondit ensemble et dit, tout ce que les Créateurs nous feront. Et Moshe apportera la parole du peuple Créateur. Ça veut dire que l'accord mutuel se trouve dans notre racine. Il agit déjà, travaille déjà, peu importe que nous ne le ressentions pas. Nous n'avons pas à le recevoir ni à signer à nouveau, mais seulement à renouveler selon notre développement actuel. Même si aujourd'hui nous avons apparemment coupé le lien de notre côté,

0: Ça ne diminue en rien toute cette notion de notre lien avec la divinité et du lien entre nous. Ce n'est au total qu'une grande descente qui révèle tout le mal qui se trouve entre nous afin de le corriger, de le sanctifier. Le corriger, ça veut dire l'amener au décret de donner, dans le but de donner, le sanctifier, l'amener à recevoir dans le but de donner. Voilà les choses que nous devons faire. On continue à lire 27. Cependant, selon toutes ces choses que nous avons expliquées depuis le début de l'article jusqu'ici, les versets s'éclaircissent dans leur forme comme leur fonction appropriée d'être semblable à une négociation de propositions et d'accords. C'est-à-dire qu'il leur propose véritablement, dans ses paroles, toute la forme et le contenu de la notion du travail, de la Torah et des mitzvot, et tout le don de sa récompense qui est digne d'être entendu. Car la forme du travail dans la Torah et les mitzvot s'exprime dans le verset « Et vous serez pour moi un royaume de prêtres », car un royaume de prêtres signifie que vous serez tous, du plus petit au plus grand, comme des prêtres. On dit, de même que les prêtres n'ont pas de part, ni d'héritage, ni quelconque propriété matérielle dans le pays, car le Créateur est leur héritage. Ainsi, toute la nation sera organisée dans son ensemble, de sorte que la terre et tout ce qu'elle contient, tout est consacré au Créateur, béni soit-il. Et aucun particulier n'a à s'occuper d'elle davantage, si ce n'est pour accomplir les mitzvot du Créateur et pour remplir les besoins de son prochain, afin qu'il ne manque rien à son compagnon de ses désirs. De sorte qu'aucun particulier n'a à se soucier de ses propres besoins. De cette manière, même les travaux profanes de la moisson, du semis, semblables, sont véritablement considérés à l'exemple des travaux, des sacrifices que les prêtres faisaient dans la maison du sanctuaire. Car qu'est-ce que cela change, l'occupation dans la mitzvah de l'offrande d'un holocauste au Créateur qui a un commandement positif? Et qu'est-ce que cela change s'il accomplit le commandement positif du « rendre chacun comme toi-même » Il s'ensuit que celui qui moissonne son champ afin de nourrir autrui est semblable à celui qui se tient et offre un sacrifice au Créateur. Et puis encore, la raison veut que le commandement positif, tu aimeras ton prochain comme toi-même, est encore plus important que celui qui offre un sacrifice du fait que ce que nous avons prouvé plus haut, point 14.15, là-bas. Cependant, cela n'est pas encore la chose achevée, car toute la Torah et les mitzvot ne sont données que pour purifier par elle Israël, c'est-à-dire la purification du corps, comme mentionné plus haut, point 12, après quoi il méritera grâce à elle la véritable récompense qui est l'adhésion à lui, béni soit-il, qui est le but de la création, comme mentionné plus haut, point 6, voilà là-bas. Et voici, cette réponse s'exprime dans les mots d'une nation sainte, car par l'adhésion à lui, nous devenons saints. Comme il dit, vous serez saints pour le Créateur, votre Dieu, car je suis saint, moi, le Créateur qui vous sanctifie. Tu vois que dans les mots, un royaume de prêtres s'exprime toute la forme du travail dans son axe de tu aimeras ton prochain comme toi-même, c'est-à-dire un royaume qui est tout de prêtres dont le Créateur est l'héritage et ils n'ont aucune propriété propre de toutes les propriétés matérielles. Et de force, nous devons reconnaître que c'est la seule définition que l'on puisse comprendre dans la notion de ce royaume de prêtres, car tu ne peux l'expliquer par l'affaire de l'offrande de sacrifice sur l'autel, car cela ne peut être dit de toute la nation, car qui seront les offrants? Et de même, en ce qui concerne la prise des dons de la prêtrice, qui seront les donneurs? Et ainsi de les interpréter au sujet de la Gdusha des prêtres. N'est-il déjà dit une nation sainte? Plutôt, il est nécessaire que toute la signification dans la chose ne soit que dans le fait que le Créateur est leur héritage, qui sont dépourvus de tout bien matériel pour eux-mêmes, Et c'est la mesure de « et tu aimeras ton prochain comme toi-même » qui inclut toute la Torah, comme c'est mentionné. Et dans les mots « une nation sainte », c'est toute la forme de récompense donnée qui est l'adhésion, comme c'est mentionné. Beaucoup à clarifier. Et ton prochain comme toi-même, comment y arriver? Dépend de notre travail dans la dizaine. Comment le révéler? Bien, maintenant, on va passer à un autre clip du Rav où il explique deux thèmes, un royaume de prêtres et une nation sainte, parce qu'il y a beaucoup de points de vue dans cette explication. Pour se préparer à la leçon, on a eu cinq leçons et dans chacune, ces leçons, il explique autrement, différemment. Et là, on a choisi quelque chose qui pourra peut-être nous aider. S'il vous plaît, on va passer au clip numéro 2. C'est-à-dire qu'il leur propose vraiment, par ces choses-là, toute la forme et le contenu du travail de la Torah et des mitzvot, et toute la récompense. Car la forme du travail dans la Torah et les mitzvot est exprimée dans les mots, et vous serez pour moi un royaume de prêtres. Un royaume de prêtres signifie que vous serez tous, du plus petit au plus grand, comme des prêtres. Autrement dit, comme les prêtres n'ont aucune possession matérielle dans la terre, car le Créateur est leur possession. Ainsi, toute la nation sera organisée d'une telle façon. Et la terre et tout le contenu est consacré au Créateur. Et aucun ne pourra le faire seulement pour accomplir les commandements du Créateur et de remplir les besoins de son prochain, afin qu'il ne manque rien à son ami, tout ce qu'il désire. Ainsi, personne n'aura besoin de se préoccuper de ses propres besoins. D'une telle façon, il se trouve que même les travaux comme la moisson, les murs, et ainsi de suite, seront exactement comme le travail des offrandes que les prêtres faisaient au Beth Mikdash. Le commandement de faire et de pratiquer cette mitzvah d'aime ton prochain comme toi-même. Il se trouve que celui qui travaille le champ pour alimenter les proches, c'est comme s'il offre une offrande au Créateur. Et en plus, le commandement de « aime ton prochain comme toi-même » est encore plus important que celui qui offre un sacrifice du fait que nous avons prouvé plus haut. Cependant, cela n'est pas encore la chose achevée, car toute la Torah et les mitzvot ont été donnés pour purifier Israël, c'est-à-dire la purification du corps.
1: Comme c'est mentionné au point 12.
0: Après quoi il méritera, grâce à elle, à la véritable récompense qui est l'adhésion à lui, béni soit-il, qui est le but de la création.
1: Et cette récompense s'exprime dans les mots « une nation sainte », car par l'adhésion à lui, béni soit-il, nous devenons saints. Comme il est écrit, « Vous serez saints pour le Créateur votre Dieu, car moi, le Créateur qui vous sanctifie, je suis saint ». Et tu vois que dans les mots « royaume de prêtres », s'exprime toute la forme du travail sur le pivot de « tu aimeras ton prochain comme toi-même », c'est-à-dire un royaume entièrement composé de prêtres, dont le Créateur est l'héritage, et qui n'ont aucune possession propre parmi toutes les possessions matérielles. Et malgré tout, malgré nous, nous sommes obligés d'admettre que c'est là la seule définition qu'il est possible de comprendre de ce royaume de prêtres. Car tu ne peux pas l'interpréter comme l'offrande de sacrifice sur l'autel, puisqu'il est impossible que cela soit dit de toute la nation, car qui serait alors ceux qui offrent? Et de même pour la réception des dons destinés aux prêtres, qui seraient ceux qui les donnent? Et on ne peut pas non plus l'interpréter comme la sainteté des prêtres, car il est déjà écrit « et une nation sainte ». Mais nécessairement, tout le sens de cette chose ne réside que dans le fait que le Créateur est leur héritage, qu'ils sont dépourvus de toute possession matérielle pour eux-mêmes. Et c'est là la mesure de « tu aimeras ton prochain comme toi-même » qui comprend toute la Torah comme susmentionné. Et dans les mots « une nation sainte » s'exprime toute la forme de la récompense qui est l'adhésion comme susmentionné. Des questions ? Ces discernements, nation sainte, royaume de prêtres, sont-ils à l'intérieur de l'homme ou ne sont-ils pas dans l'homme lui-même, mais dans sa relation autrui? Ça, bien sûr. Dans la mesure où l'homme reçoit le don du Créateur et essaye de répondre correctement, il développe un désir de ressembler au Créateur, d'être donneur comme lui, et afin de donner, il a besoin d'autrui, de quelqu'un qui donnait. Le Créateur est comme la source du don, et les êtres créés qui entourent l'homme sont l'adresse de son don, ce auquel il donne, et de cette manière, l'homme devient comme un prêtre. Qu'est-ce qu'un prêtre, Cohen? C'est lorsqu'il transmet à travers lui le don au Créateur aux autres êtres créés. C'est une fonction qui s'appelle Israël. Par cela, il accomplit l'ordre, par cela, il accomplit le désir du Créateur, par cela, il ressemble au Créateur. Alors, quelle est la différence entre Israël et un prêtre? Quiconque donne est appelé prêtre, Cohen. Parce que Israël est le... C'est le nom général de celui qui s'oriente vers le Créateur. Celui qui est déjà parvenu à un état où il ne fait pas que s'orienter vers le Créateur, mais reçoit aussi des puissances, de la force et la capacité de donner et le réalise, s'appelle le royaume de prêtres, de Kohanim. Ce royaume de prêtres, nous devons le faire, nous devons y parvenir, ça dépend de notre travail. Israël, ça ne dépend pas de nous. Tu vois, partout dans le monde se trouvent des hommes, tous sont reçus. À Natania, à Toronto, Vienne, tous ont reçu un désir du Créateur et vers le Créateur. Cela s'appelle Yacharkel, Israël. Comme au temps d'Abraham, aujourd'hui c'est la même chose. Chacun. Nous ne parlons que de cela, nous ne parlons pas de celui qui est appelé Israël selon les discernements de notre monde. Celui qui a un penchant vers le Créateur, selon ce penchant, s'appelle Israël, Yacharkel, droit vers le Créateur. C'est tout. Maintenant, la question est, comment le réalises-tu? Disons que tu as reçu ce point. Afin de le réaliser, tu reçois un ordre du Créateur. Tu es obligé de parvenir au degré qui s'appelle prêtre, Cohen. Qu'est-ce qu'un Cohen? Le donneur. Ça veut dire, que cela dépend déjà de ton travail. Le point dans le cœur, tu l'as reçu de moi. C'est pourquoi tu t'appelles Israël. Et au prêtre, au Cohen, tu dois parvenir. Qu'est-ce qu'un royaume de Kohanim? Un royaume de Kohanim signifie que tu dois être organisé de manière à pouvoir donner
2: à
1: tout le désir de recevoir construit sous toi. Le Créateur dit recevoir de moi toute la lumière, toutes les corrections, tout ce qu'il faut que je leur transmette. J'ai besoin d'une nation, comme on dit. J'ai besoin d'un passage. La nation israélienne a été corrigée comme un passage par lequel il est impossible autrement, mais à travers cette adaptation entre le Créateur et les nations, entre le Créateur et les êtres créés, il doit y avoir une sorte d'adaptation. Elle a, d'une certaine manière, reçu le désir du Créateur, c'est le point dans le cœur, qui, d'une certaine manière, s'inclut avec les autres, alors elle travaille comme un transmetteur, comme un passage. Et nation sainte. Saint signifie le don. Bina, le degré de Bina s'appelle sainteté. Quelle différence y a-t-il entre les Kohanim et une nation sainte? Et puis Goy, ça signifie peuple. Tout peuple s'appelle Goy. Non, pardon, c'est la réponse. Goy signifie peuple. Tout peuple signifie, s'appelle Goy. Et Kadosh, saint, signifie qu'il est parvenu au degré de Bina. Il y a en nous un point de Bina qui est descendu dans Malchut et se trouve dans Malchut. Il s'appelle étincelle. Par cette étincelle, nous devons élever toute Malchut au degré de Bina. Et alors, ça s'appelle que nous faisons de nous-mêmes une nation sainte. Tout désir ou groupe de désir s'appelle Goy. Quand tu élèves ce désir au degré de Bina, il devient saint. Et qui peut monter au degré de Bina? Celui qui possède une étincelle. C'est pourquoi chacun reçoit par cela une invitation à monter au degré de Bina, à être une nation sainte. Et un Kohen, c'est quelque chose de plus élevé. Il y a là de nombreux degrés. Tous appartiennent aux hommes avec un point de... Ah oui. Tous appartiennent aux hommes. Non, pardon, le Rav dit. Il y a là de nombreux degrés. Tous appartiennent aux hommes avec un point dans le cœur qui finalement se connectent entre eux en un système particulier appelé prêtre Lévi et Israël. Il y a de nombreux discernements, mais tous appartiennent à la nation sainte, au peuple saint. Mais cela appartient à la période des corrections. En revanche, à la fin des corrections, tous deviennent en adhésion avec le Créateur. Et dans l'ensemble, je ne peux rien dire là-dessus, mais il me semble que tous ces discernements deviennent un cercle. Et il n'y a plus Israël, plus les nations du monde, plus de nations saintes, mais tout est sainteté.
2: Et
1: il est certain qu'il n'y aura plus de discernement, car chacun est relié de manière complète à tous. Tous méritent, chacun mérite ce que tous méritent. Dans un cercle, dans une forme intégrale, il n'y a pas de différence entre les parties. Chaque partie et tout ensemble, c'est la même puissance. Oui, nous avons entendu une explication très large de notre Rav. Essayons de clarifier maintenant, avec des questions, des choses que nous avons lues, des choses que... Tant du Rav que ce que nous avons lu du Baal HaSulam, de l'article Arvut, il y a beaucoup de définitions, donc s'il vous plaît, vous êtes invité à lever la main ici, dans la salle, pour l'interrogation dans le système Arvut, et ensemble nous allons examiner des questions, s'il vous plaît.
3: Ken, Gregory. כן. אז בכל זאת לא ברור מה זה ממלכת כהנים. אני מניח שלא היה ברור לפני.
1: Oui, c'est toujours pas clair. Qu'est-ce que c'est qu'un royaume de prêtres? Je suppose que ce n'était pas clair que j'ai reçu la Torah. Si un royaume de prêtres n'a pas de terre, alors pourquoi en arriver à la terre d'Israël reste dans le désert et reste un royaume de prêtres?
4: Oui,
1: nous sommes passés par plusieurs cours et ensuite, à moins, l'image pour moi a été clarifiée plus parce que dans beaucoup de cours, le rabbin a expliqué de différents angles ces définitions. Et donc, disons que à partir d'un angle social, tu pourrais dire que ça, c'est la partie de la nation, bien sûr avec des points dans le cœur, comme l'a expliqué le Rav. Le Rav a expliqué que tous ces discernements, le royaume de prêtres et une nation sainte, bien sûr, c'est pour ceux qui sont appelés Israël, la Sharkel, droit au Créateur. Et donc, d'un aspect social, comme il dit, il n'y a pas de possession personnelle, c'est un peuple qui est dans une correction appelée donner afin de donner, où toute leur préoccupation est juste de transférer la méthode au-delà. C'est depuis un angle social, et tu peux dire que oui, donner afin de donner, c'est en fait le prêtre, et puis une nation simple, déjà, c'est là où il a dit Goy, ou que c'est une nation, et là où nous sanctifions notre désir de recevoir, où notre désir de recevoir atteint une correction, dans laquelle ça marche afin de donner, c'est-à-dire de recevoir afin de donner. Donc il y a là comme deux degrés, comme tu pourrais dire. Et, ou bien nous pouvons, comme le Baal HaSolam selon le texte que nous avons lu, la méthode du travail s'appelle un royaume de prêtres, à partir du mot ravlacha, royaume ou le contrôle du don. Et la récompense, comme il écrit, c'est la sainte nation, où tous ses désirs, les goy, les nations, tous les désirs par cette méthode de travail atteignent afin de donner également. Oui, juste pour ajouter quelques mots du Rav, c'est merveilleux, cette, notre tentative de clarifier ce discernement, un royaume de prêtres, une sainte nation et la différence entre eux. Et dans le clip, le Rav a dit qu'un prêtre, c'est lorsqu'il passe le don du Créateur à travers lui au reste des créatures. Et la question a surgi, quelle est la différence entre prêtre et Israël? Et le Rav a dit que quiconque donne est appelé un prêtre, parce qu'Israël, c'est le nom général de tous ceux qui sont dirigés vers le Créateur. Mais un royaume de prêtres, c'est quelque chose que nous devons faire. Nous devons l'atteindre, et ça dépend de notre travail. En Israël, Israël ne dépend pas de notre travail. C'est-à-dire que nous avons tous reçu le point dans le cœur, et ensuite leur avait élaboré en disant que bientôt tu reçois ce point appelé Israël, le point dans le cœur. Maintenant, comment le réalises-tu? Prêtre, c'est quelqu'un qui donne. Ça dépend déjà de ton travail. Tu reçois le point dans le cœur de moi, du Créateur, et c'est la raison pour laquelle il s'appelle Israël. Mais le prêtre, c'est quelque chose qu'il faut atteindre. Plus tard, quand il a parlé du royaume de prêtre, il dit qu'il faut créer ces conditions de construire un système pour que nous puissions les apporter selon l'équivalence de forme. Et selon notre équivalence de forme, avec le désir de donner, nous devons apporter la lumière au reste de l'humanité. Ensuite, il explique aussi le Bina Malchut, etc. Oui, ça aussi, c'est une explication intéressante. La sagesse de la Kabbale qui connaît l'histoire de ces définitions. Donc, quand Bina descend Malchut, ça s'appelle un royaume de prêtres. Et quand Malchut s'élève à Bina, ça s'appelle une sainte nation. C'est ça aussi. Oui, s'il vous plaît. La question, oui, à Didi. Merci. Si nous disons que notre travail est d'avancer dans l'amour d'autrui et que tout notre travail est ici, dans le groupe, alors maintenant, en quantité et en qualité, le temps, une personne a vraiment très peu de temps à investir en cela. Alors, que se passe-t-il pendant le reste du temps? Disons, quand une personne ne peut pas être au cours, ou hormis le cours, hormis les réunions, dans le reste du temps, quoi, tout ce temps est perdu? Nous avons entendu plusieurs explications sur le sujet. Donc, tout d'abord, ça vaut vraiment la peine d'investir pendant le cours et pendant la réunion, ce qui est, disons, le plus facile. C'est entre nous, on peut dire. Parce que pendant le travail ou quand tu es avec ta famille, c'est un peu plus complexe. Et ça, probablement, nous serons en mesure de le faire, mais au moins, c'est 4 heures, 3 heures. Nous avons quelques bonnes heures où nous pouvons investir en pensée, en se demander pourquoi nous sommes vivants, qu'est-ce que nous faisons, pourquoi nous devrions nous connecter, et tout le reste du temps, ou c'est d'en haut, parce qu'on ne peut pas toujours activer. Et puis d'un autre côté, c'est comme ça que le Créateur a créé, et tu demandes quoi manger, comment manger, toutes ces choses. C'est comme ça. Mais tu peux te concentrer tout d'abord sur ces heures où nous sommes ici, parce que si une personne manque ces heures-là, alors la chance que plus tard, pendant le jour, elle soit concentrée, bien sûr, est amoindrie. Oui, on peut regarder ça d'un autre angle. Dans ma dizaine, nous tendons à dire que toute la journée est une préparation. Nous avons une préparation, une préparation, une préparation pour la préparation de la préparation, où nous nous préparons toute la journée pour ces moments, lorsque nous venons ici dans le système Arvout, ou bien aux rencontres de la dizaine, ou bien une réunion Zoom, ou pour lire quelque chose ensemble, où nous créons la connexion entre les amis et les sources et le Rav. Et les moments où ça se passe, la rencontre entre les sources, les amis, la dizaine et le Rav, c'est un moment enchanté. On n'a pas tant de moments que ça pendant la journée. Donc c'est très important d'apprécier, de les apprécier, de les exalter et de s'y préparer pour que quand on arrive au cours du matin, nous avons entendu souvent que un cours, c'est une portion de lumière. Il ne s'agit pas de temps, c'est un sujet, portion de lumière qui arrive à l'humanité. Et peu importe qu'il soit ici physiquement ou non. Et nous avons le travail avec cette portion de lumière. Nous avons toute la journée pour y travailler avec cette portion de lumière. Et puis une autre demi-journée pour nous préparer pour la prochaine portion de lumière qui viendra et qui suivra. Et nous devons maintenir notre environnement. Aujourd'hui, nous avons entendu que la personne devrait choisir son environnement activement, payer les gens pour lui parler de la grandeur et de l'importance du but. Et notre lutte durant le jour, et qui est entre les extérieurs qui, quoi qu'il en soit, l'influence, mais à quel point nous pouvons renforcer notre environnement intérieur pour qu'il soit plus fort, plus orienté vers le but que l'environnement extérieur. Oui, s'il te plaît. Tu peux continuer? Et donc, notre avancement, de quoi dépend-il en qualité? Par le fait que nous nous préparions pour ce moment où nous nous rencontrons, ou pendant le temps où nous nous rencontrons, en tirer le maximum? Comment est-ce que nous accélérons notre développement dans cette direction? Tu demandes autre chose. La qualité dépend de la douleur, de combien ça te fait mal que tu ne puisses pas utiliser le temps, même pendant le cours. Et ça, déjà, ça s'appelle la qualité. Combien ça te fait mal que tu n'es toujours pas connecté aux amis? Et je vais ajouter, je vais demander, pourquoi avons-nous besoin d'un royaume de prêtres? Pourquoi n'est-ce pas suffisant que un prêtre? Pourquoi il faut un royaume? Le Rav l'explique de la perspective du joug, le royaume des prêtres, c'est le tuyau. Il nous faut des gens pour apporter la méthode au reste de l'humanité, et le reste de l'humanité ensuite atteindra le niveau d'une sainte nation. Donc, un royaume de prêtres, disons, de notre part, il vaut mieux l'appeler comme ça. Maintenant, intérieurement, il y a aussi... Oui, il y a vraiment une belle explication de Rav. Un royaume de prêtres doit être organisé d'une façon telle d'être en mesure de donner et d'influencer tout le désir de recevoir construit sur toi. C'est à l'intérieur de la personne. Le Créateur le fait, de recevoir de moi toute la lumière, toutes les corrections, tout ce qui doit être leur être transféré, j'ai besoin d'une nation. C'est-à-dire que j'ai besoin d'une transition ou d'un conduit, et c'est pourquoi la nation israélienne est corrigée en tant que transition. Et à travers ça, on ne peut pas le faire. C'est à travers une adaptation entre le Créateur et les nations, les créatures. Il faut qu'il y ait un certain adaptateur. C'est comme la nation israélienne, c'est comme l'inclusion des deux, à la fois du point de cœur des créateurs et des nations, comme a expliqué Michael, entre Bina et Malchut. Et donc, il faut qu'il y ait une certaine adaptation entre le désir, celui du créateur, qui est le point dans le cœur, qui est incorporé avec les autres d'une certaine façon et qui travaille en tant que transition.
4: Baal Sulam noten pot muna.
1: Baal Sulam, dans l'article, décrit une image où même celui qui est affamé de ressentir, c'est le travail pour les autres, il est comme un prêtre qui donne toujours en permanence. Et la question, c'est comment est-ce que dans le design, j'en arrive à cet état? Parce que ça ne peut être que pendant les cours, mais ici, même pendant le travail, nous travaillons toute la journée. Et nous devons arriver à un état où c'est comme le travail du prêtre. Qu'est-ce que c'est? C'est que nous donnons l'offrande, l'offrande brûlée, où nous brûlons notre désir, le désir de recevoir. Et ici, nous devons travailler de façon que nous donnons tout. Et ensuite, c'est comme le travail des prêtres. Et ensuite, nous atteignons cette sainte nation, c'est-à-dire que nous atteignons l'adhésion. La question est, comment est-ce que dans tous les travaux que nous faisons au cours de la journée, arrivons à cet état. Que devrions-nous faire pour arriver à cela? Tout d'abord, nous devons arriver à un état, dit Michael, où nous n'aurons pas de préoccupation pour soi-même et nous ne serons préoccupés même dans notre boulot corporel, comme tu dis, de remplir nos besoins, les besoins de nos amis. Et ça aussi, tu as le collectif et l'individuel qui sont égaux, à la fois à Avnei Baruch, dans le groupe, et aussi vers le monde entier. Donc pour atteindre un degré tel, lorsque nous l'accompagnons, alors nous aussi, en conséquence de cela, nous recevrons la récompense d'être une nation sainte. C'est-à-dire, en conséquence de cela, nous verrons que toutes les nations atteignent ce degré. Et ça, c'est déjà la correction finale. Il y a ici 2 degrés. C'est pourquoi peut-être que, vraiment, pour moi-même, je pense constamment comment nous grandissons, comment peut-être que bientôt nous allons célébrer ici 30 ans d'Avnei Baruch, ou bien de diffusion de la Sagesse de la Kabbale. Et ensuite, nous sommes encore quelques milliers l'un dans l'autre. Logiquement, ça devrait être bien plus. Nous regardons tous ces enregistrements, nous voyons combien de gens étaient avec nous et qui ne sont plus avec nous maintenant. Mais à travers nous, des milliers sont passés par nous. Et donc, probablement à partir du moment où nous serons une transition, quand nous nous débarrasserons de nos préoccupations pour nous-mêmes, alors tout le reste arrivera également. Et nous n'avons vraiment pas parvenu jusqu'à présent à construire une communauté dans laquelle les gens peuvent se trouver, qu'ils sont connectés à toi, mais pas exactement sur la même méthode, pas sur le même apprentissage ou étude comme nous, parce que nous comprenons que c'est pas le monde entier qui va s'asseoir ici comme ça, du matin jusqu'au soir, comme nous faisons. Et donc, il s'avère que probablement, à partir du moment où nous nous connectons, nous pourrons construire un environnement tel dans lequel toute personne qui se connecte juste comme à l'idée, pas simplement à l'étude, mais aussi qui trouve le lieu pour se connecter, parce que en ce qui concerne maintenant, tu peux voir les choses qui sont dites. Oui, les gens disent, tu dis de bonnes choses, oui, je suis d'accord, mais je ne suis pas capable. L'atmosphère est telle que si tu n'es pas là chaque jour, tu n'es pas avec nous. Et c'est comme ça qu'on diffuse ça, même si on ne dit pas ces mots-là. Et donc, à un certain point, il va falloir changer, parce que quand même, la correction finale appartient à tout le monde. Moldavie, s'il vous plaît.
5: Moldova.
6: А вот эти вот состояния, они раскрываются в каждом товарище или они должны раскрыться именно между нами?
1: Ces états sont-ils révélés dans chacun des amis ou est-ce qu'ils devraient être révélés entre nous? Une très bonne question. Avons-nous des états privés ou est-ce que quelle est la connexion entre nos états personnels de chacun d'entre nous et l'état par lequel nous passons tous. Alors, l'une des explications dont a parlé le Rav dans l'un des cours que nous avons regardé, il a parlé en son temps et en accélération. Et il a parlé de comment la Torah décrit l'état de « en son temps ». Et nous devons ajouter que l'état de Harishena en accélération, c'est-à-dire que chacun a un certain plan, un certain programme, que certains ne comprenons ou ne comprenons pas, qui est appelé l'ordre du développement des Rishimo. Et nous ne savons pas exactement comment une personne doit se développer. Mais dans ce plan, chaque personne doit choisir à chaque fois, nouvellement, comme l'écrit le Baal HaSulam dans l'article de la liberté, un environnement et le choisir sous la forme de « en hâte », c'est-à-dire au-dessus de notre de « en son temps ». Il explique la même chose sur le chemin des souffrances et le chemin de la Torah. Et aussi sur notre chemin, à chaque fois, il y a cette accélération, c'est-à-dire un ajout d'accélération que nous pouvons ajouter, c'est-à-dire l'état normal par lequel nous avançons jusqu'à l'état où nous ajoutons. Et nous ajoutons et ajoutons. Et nous essayons de créer pour nous-mêmes un environnement qui nous poussera autant que possible. Maintenant, à quel point et de quelle façon précisément le processus individuel par lequel passe chacun d'entre nous influence les autres, c'est très difficile pour nous de le définir. Et donc, certainement pas de façon pointée. En général, oui, c'est clair que nous sommes connectés dans la dizaine et aussi toute une dizaine sont connectés. Aussi, le groupe, tout le groupe mondial est connecté. Aussi, toute l'humanité est connectée d'une certaine façon. C'est difficile pour nous de voir ces connexions de façon directe. C'est-à-dire que sous la forme d'une action et ses conséquences. Et c'est pourquoi notre travail est simple. Fait quoi que tu puisses, de par tes propres forces. Et ça, c'est ce qu'écrit le Baal HaSulam, et c'est ce que le Rav nous enseigne, et c'est ce que nous essayons de faire. Les femmes de Turquie 3. Bonjour les amis. Le Rav a dit que nous devrions apporter le don du Créateur aux autres. Est-ce qu'il y a une différence entre donner aux autres et transmettre le don du Créateur? Oui, il se pourrait qu'il y ait de telles fines définitions, mais peu importe, transmettre le don du Créateur, c'est en fait tout d'abord que la personne doit être dans la même qualité, c'est-à-dire qu'il doit acquérir la qualité du Créateur, et ensuite il sait quoi transférer. Parce que à partir du moment, pour le moment, nous ne savons pas exactement quoi transférer, nous comprenons que nous devons transmettre la méthode, mais c'est de façon extérieure que nous apportons la méthode, nous faisons un film, nous diffusions, nous publions un livre, on a fait là beaucoup de livres que toi tu as fait, tu les as traduits. Si je ne me trompe pas, tu as traduit plus de 40 livres en turc, donc ça c'est extérieur de transmettre ça, la méthode. Mais à partir du moment où toute ta dizaine sera dans la qualité du Créateur, dans le don, alors tu seras en mesure de porter la méthode de façon dissimulée, ce qui est dissimuler des gens, ce par quoi ils en seront impressionnés et influencés, les femmes Spain.
7: Gracias amigos. Escuché que para hacer ese pasaje primero se incluye con otros deseos. ¿Qué significa que se incluye? ¿Qué obtiene de esta inclusión?
1: J'ai entendu qu'être conduit, pour cela, il faut s'inclure avec d'autres désirs. Alors, qu'est-ce que l'incorporation et qu'est-ce que nous atteignons par cette incorporation? Oui, ce n'est pas que nous devons nous incorporer avec les désirs des autres. Nous le sommes déjà dans notre vie, que ça plaise ou non. Nous sommes influencés par l'environnement extérieur, au travail, avec nos familles, et même dans nos vies normales, etc. Et c'est pourquoi nous n'avons pas à faire d'efforts maintenant pour aller nous incorporer. Nous sommes incorporés de toute façon. Les efforts pour nous incorporer, nous devons les faire entre nous pour acquérir l'impression, l'aspiration, le désir depuis l'intérieur de nos amis. Aujourd'hui, dans la première partie du cours, le Rav a donné un merveilleux exemple. Il a parlé d'un docteur en disant un docteur a beaucoup de récompenses parce que il a dit que il met un stéthoscope, il ressent important, et donc c'est comme une salle de cinéma. Et dans notre chemin, bien sûr, apparemment, il n'y a pas de récompense. La récompense s'acquiert des amis, c'est exactement l'exemple d'acheter des amis. C'est-à-dire en acquérant, acheter un ami, pour ça, il faut investir dans la corporation entre nous. Et au sujet de notre monde, déjà, nous sommes incorporés dedans, que ça te plaise ou non, Mouchi. Oui, pour commencer, c'est une collection de gens des 70 nations. Et donc, au départ, nous sommes incorporés avec tout le monde. Et c'est la raison pour laquelle ça s'appelle une nation comme c'est quelque peu sélectionné de toutes les nations, et donc nous sommes déjà incorporés avec tout le monde. Oui, et aujourd'hui, nous avons une merveilleuse opportunité de nous incorporer. Aujourd'hui, à 18h30, heure d'Israël, nous aurons une yeshiva travarim globale des amis sur le sujet de un éveil d'en bas, allumer nos cœurs en préparation pour le congrès régional. Ça aura lieu ici physiquement dans la salle d'études et bien sûr sur le système Arbout, traduit dans toutes les langues. Et chers amis, ce lundi, une expérience appelée Kabbal pour la nouvelle année. Nous vous invitons à une soirée plaisante de connexion, pensée et inspiration. Comment serons-nous une bonne nouvelle année? Donc, c'est le 7 septembre à 18h à Ashkelon. Gilad et Oren l'accueilleront. C'est pour les familles aussi, les liens, les proches, etc. Chanson.

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1: Bonjour les amis, en première partie, nous allons regarder une rediffusion du 26 juin 2002. Basé sur l'article « Qu'est-ce que la charité envers les pauvres fait le nom sacré dans le travail ?» Il s'agit d'un article du Rabash, l'article 31, et nous allons lire l'article ensemble dans nos dizaines. Nous avons 34 minutes pour ce faire. Qu'est-ce que la charité envers les pauvres fait le nom sacré dans le travail ? Il est dit, et voici ces mots, « Et je donnerai vos pluies en leur temps, c'est-à-dire que chacun donnera sa force pour vous. Qui sont-ils? C'est-à-dire cette correction que vous avez faite de l'unification de ce nom sacré, c'est-à-dire l'unification de la loi et du jugement, qu'ils vous influencent, et ils ont gardé la voie du Créateur pour faire la charité et le jugement. Et puisque c'est écrit et ils ont gardé la voie du Créateur, pourquoi est-il nécessaire d'écrire pour faire la charité et le jugement? Et il répond, plutôt, celui qui garde les voies de la Torah, c'est comme s'il faisait la charité et le jugement. Et qu'est-ce que la charité et le jugement? C'est le Créateur. Rabbi Shimon pleura et dit, « Malheur à eux, les hommes qui ne savent pas et ne prêtent pas attention à l'honneur de leur maître. » Car qui fait le nom sacré chaque jour? Il faut dire celui qui donne la charité aux pauvres, celui qui fait un éveil d'en bas, c'est-à-dire qui donne la charité, il est assurément comme s'il avait fait le nom sacré dans la perfection, de la même manière qu'il fait en bas. Ainsi s'éveille-t-il en haut. Jusqu'ici ces mots. Et il faut comprendre quel rapport y a-t-il entre la charité et l'unification de la charité et du jugement? Et quel rapport y a-t-il entre la charité et le jugement et le fait de faire le nom sacré? Et il faut aussi comprendre quelle est l'explication que l'homme fait le nom sacré. Nous comprenons que le nom sacré a fait l'homme, et non l'homme fait le nom sacré. Et il faut expliquer cela selon le travail, ce que cela vient nous enseigner. Il est connu que le principal de notre travail dans la Torah et les mitzvot est que nous soyons aptes à recevoir le bien et le plaisir qu'il y a dans sa pensée, béni soit-il, de donner aux créatures. Tout le retard est en cela, que nous n'avons pas les kélim pour recevoir l'abondance qui vient du donneur aux créatures. C'est-à-dire que les créatures aient la notion d'équivalence de forme, appelée de même qu'il est miséricordieux, toi aussi sois miséricordieux. C'est-à-dire que les créatures aient aussi des kélim de don comme le donneur. C'est pourquoi, au moment où l'homme accepte sur lui le royaume des cieux, alors le corps demande, que te reviendra-t-il de ce travail d'acceptation du royaume des cieux? À cela, nos sages ont dit, toujours qu'un homme s'occupe de la Torah et des mitzvot, même si ce n'est pas à l'ishma, car de l'eau l'ishma, on vient à l'ishma.

Et comme il est écrit dans le Saint Zohar, il y a la notion de crainte où il accomplit la Torah et les mitzvot afin d'avoir une récompense dans ce monde et une récompense dans le monde à venir. Et la principale crainte est parce qu'il est grand et dominateur, c'est-à-dire non dans le but de recevoir une récompense, mais du fait qu'il dit qu'il a le mérite de servir un grand roi. Et à cause de cela, il veut accomplir la Torah et les mitzvot. Et bien que l'homme comprenne qu'il y a une grande importance à servir le roi, cependant le corps de l'homme qui a été créé avec une nature de désir de recevoir du plaisir, uniquement des choses qui sont à son propre bénéfice. Mais servir autrui afin qu'autrui jouisse, c'est-à-dire qu'il reçoive du plaisir du fait qu'autrui a du plaisir de son travail, cela, le corps n'est pas capable de le comprendre. C'est-à-dire que ce n'est pas dans la nature de l'ouvrier qui travaille chez le propriétaire et que le propriétaire jouisse beaucoup du travail de l'ouvrier et que l'ouvrier dise au propriétaire « Je ne veux pas que tu me paies, mais il me suffit que tu jouisses du fait que j'ai réparé pour toi des choses dont tu avais de la peine à cause des ustensiles cassés que tu as. Mais maintenant que je les ai réparés, tu as du plaisir de cela. Je ne veux pour mon travail aucune récompense. Cela est contre la nature. Mais au contraire, si tu as du plaisir de mon travail, tu dois me payer plus que ce que j'ai demandé pour mon travail. Et selon ce qui a été dit, nous comprendrons comment il est possible qu'un homme ait la force de travailler pour le nom du ciel sans aucune contrepartie. Le premier état est, mais l'homme veut accomplir la Torah et les mitzvot afin qu'elle lui apporte le remède, qui est la lumière qui est en la Torah le ramène vers le bien. C'est-à-dire que par leur vertu, il atteindra la seconde nature appelée désir de donner. Et alors, il sera capable de servir le roi sans aucune récompense. Et toute sa récompense sera dans le fait qu'il procure du plaisir au roi. Et ce temps où il accomplit la Torah et les mitzvot afin d'atteindre le désir de donner, est appelé dans le Saint Zohar les 613 conseils. Et le second état est, après qu'il a déjà atteint le désir de donner, alors l'état de recevoir le bien et le plaisir qui se trouve dans les 613 mitzvot, qui sont appelés dans le Saint Zohar les 613 dépôts, dont l'explication est, comme il est écrit dans le Soulam, que là se trouve le bien et le plaisir. Désir en dépôt. C'est pourquoi le travail de l'homme, au moment où il accepte sur lui le joug du royaume des cieux, doit être dans l'aspect de charité pour le pauvre, comme il est connu que la royauté est appelée dans le Saint Zohar « pauvre et démuni ». Ce qu'il faut expliquer ainsi, qu'on ne veut recevoir aucune contrepartie. Cela ressemble à donner la charité à un pauvre et on ne lui demande aucune contrepartie, c'est-à-dire même un remerciement, on ne veut pas recevoir du pauvre, car la vérité, la véritable charité est appelée don en secret, ce qui signifie qu'il ne voit pas à qui il donne. C'est pourquoi le don de la charité était sans aucun remerciement du pauvre. Il en ressort ici que l'homme accepte le joug du royaume des cieux dans l'aspect de au-dessus de la raison. Il n'espère pas que le Créateur lui donnera un remerciement pour cela. Si c'est ainsi, le corps demande, pourquoi acceptes-tu sur toi le joug de la Torah et des mitzvot? C'est pourquoi dans cet état, lorsqu'il veut accepter sur lui d'accomplir la Torah et les mitzvot sans aucune contrepartie, alors l'homme devient dans le besoin du Créateur qui lui donne la force de surmonter la question du corps et qu'il ait en main la force de travailler le

on corrige des aspects nouveaux de ce qui est tombé dans les clipotes. Et il n'y a pas un jour semblable à son prochain, et il n'y a pas un instant semblable à l'autre. C'est pourquoi chaque acceptation du joug du royaume des cieux à nouveau corrige des aspects nouveaux pour la Kedusha. C'est pourquoi l'homme, au moment où il veut recevoir sur lui le royaume des cieux à nouveau, alors le corps demande, « Qu'auras-tu de cela que tu travailles pour l'utilité du Créateur? » Et il n'y a pas d'autre conseil sinon de demander au Créateur qu'il lui donne la force de la croyance au-dessus de la raison du corps. Et cela est appelé dans les paroles de nos sages, « Si le Créateur ne l'aide pas, il ne peut pas contre lui. » Et selon ce qui a été dit, il faut interpréter ce que nous avons demandé. Quel est le rapport que le Saint Zohar répond sur ce qui est écrit et ils garderont la voix du Créateur? Pourquoi faut-il écrire pour faire la charité et le jugement? Et il répond, plutôt celui qui garde les voies de la Torah comme s'il faisait la charité et le jugement. Plutôt, comme susmentionné, étant donné qu'il n'est pas dans la main de l'homme, la force de recevoir le royaume des cieux au-dessus de la raison de son corps, sinon par la vertu de la Torah et des mitzvot, qui est la voix du Créateur, qui est les voix de la Torah. Par cela, l'homme méritera de faire la charité aux pauvres, du fait que, car la lumière qui est dans la Torah le ramène au bien. Alors il méritera de faire la charité et le jugement. Et c'est cela qui dit, par cela, ils garderont la voix du Créateur. Ils parviendront au degré de celui qui fait la charité et le jugement. Mais qu'est-ce que la charité et le jugement? C'est-à-dire, quelle est cette union que le Saint Zohar dit que cela s'appelle faire le non-saint? C'est-à-dire, qu'est-ce que, par cela qu'il donne la charité, il fait le non-saint? Plutôt, comme susmentionné, la notion de charité et de jugement est que le Créateur est appelé jugement et Malchut est appelé justice, qui est la mesure du jugement, sur laquelle il y a eu jugement du fait que Malchut est appelé Kli, qui reçoit l'abondance du Créateur. Et sur le cli de réception, dans le but de recevoir, a eu lieu le tzimtzum et la dissimulation. C'est-à-dire qu'il y a eu un jugement, qu'il est interdit d'utiliser ce cli tel qu'il est, du fait de la disparité de forme entre le receveur, appelé Malchut, et le donneur, appelé le Créateur. Il s'ensuit qu'il y a séparation en haut, que l'abondance ne peut pas se propager aux créatures du fait de la disparité de forme. Et du fait de cela a été fait une correction, que les inférieurs donnent la charité aux pauvres. Et dans l'aspect du travail, qu'ils acceptent sur eux le joug du royaume des cieux sans aucune contrepartie, mais comme on donne la charité aux pauvres, et qu'ils ne veulent pas recevoir pour cela aucune contrepartie, alors chacun cause dans la racine de son âme, en haut, dans la malroute, qu'elle soit aussi uniquement dans le but donné. Et sans ce qu'il cause l'union de Kedusha Brichu et de Sashrina. C'est-à-dire que par le fait que l'homme a fait tout dans le but donné, une charité du Créateur, appelée jugement, se prolonge à la malroute. C'est-à-dire que malroute, qui est appelée justice par l'abondance qu'elle reçoit, elle est maintenant appelée charité de ce qu'elle reçoit du Créateur. C'est-à-dire que par le fait que les inférieurs donnent la charité à la malroute, aussi, le Créateur donne la charité à la malroute. Alors la malroute reçoit le nom de charité. Et c'est ce qu'il dit. Et celui qui donne la charité aux pauvres, il fait en haut le nom sacré complet, comme il convient. C'est-à-dire qu'il l'unit avec la Kedusha Brichu, qui lui donne tout, assurément comme s'il avait fait le nom sacré dans la perfection, de la même manière qu'il fait en bas, ainsi cela s'éveille en haut. Et c'est comme susmentionné que le royaume des cieux est appelé pauvre, étant donné qu'elle n'a rien à donner aux créatures. Si les créatures viennent à elle avec des kélim de réception, alors elle est pauvre et misérable, car les créatures causent dans la malroute l'aspect de la réception.

0: qui est dans sa nature, ce qui fait une séparation entre la Malroute et le Créateur, qui est le donneur. C'est pourquoi le nom n'est pas complet, car dans l'aspect du nom, le Créateur est appelé bon et bienfaisant. Et étant donné qu'il cause dans la racine de leur âme l'aspect de la réception qui est dans la Malroute, et que sur l'aspect de la réception, il y a eu le tsimtsum de l'abondance, c'est pourquoi il cause que l'abondance ne se propage pas aux inférieurs. Ce qui n'est pas le cas si les créatures donnent la charité, c'est-à-dire qu'ils font leurs actions dans le but donné. Alors ils causent dans la racine de leur âme l'aspect du désir de donner, et alors il cause en haut l'aspect de l'équivalence de forme, et alors l'abondance est prodiguée aux créatures. Il s'ensuit que le nom bon et bienfaisant se révèle aux inférieurs, et cela s'appelle qu'ils font le nom sacré dans la perfection. C'est-à-dire que tout vient par le fait qu'ils orientent les actions pour qu'elles soient dans le but donné. Il s'ensuit que l'homme a deux états. A, au début du travail, il est obligé de commencer dans l'aspect de l'eau lishma, c'est-à-dire que tout ce qu'il fait est afin de recevoir une récompense dans ce monde et dans le monde à venir. Et alors le Créateur est appelé chez lui « Roi des nations », comme il est écrit « Qui ne te craindrait, Roi des nations ?» Car dans l'aspect du travail, il faut expliquer que lorsque l'homme travaille pour son propre intérêt, il est dans l'aspect de nation, et il n'est pas encore parvenu à l'aspect d'Israël, que ses actions soient Yasharkel. Il s'ensuit que l'homme sert un roi qui est appelé roi des nations, c'est-à-dire que quelle notion de grandeur de roi peut-il y avoir chez l'homme qui est dans l'aspect de nation, bien qu'il ait la crainte, comme il est écrit, qui ne te craindrait, roi des nations. Et il faut savoir que c'est une chose très importante, c'est-à-dire que l'homme doit savoir que tout contact qu'il a avec le Créateur est très important. C'est pourquoi, lorsque l'homme travaille pour une récompense, il est interdit de mépriser ses travaux. Cependant, il est certain qu'il existe un degré plus élevé que le degré de roi des nations. C'est-à-dire que lorsque l'homme mérite l'aspect d'Israël, il est certain que, dans son atteinte présente, où il se trouve maintenant au degré d'Israël, il a une compréhension plus grande de la grandeur du Créateur, à tel point qu'il a de la joie de servir un grand roi, et il n'a aucun besoin de recevoir quelque chose en échange de son travail. Et concernant la croyance pour le nom du ciel, il faut expliquer ce qu'ont dit nos sages, et voici leurs mots. Et si ton frère devient pauvre et que sa main chancelle, c'est ce qu'a dit l'Écriture, ne dépouille pas le pauvre, car il est pauvre. Que signifie ne dépouille pas le pauvre? Y a-t-il un homme qui dépouille les pauvres? Et que peut-on lui dépouiller puisqu'il n'a rien? Plutôt, si tu avais l'habitude, si tu étais habitué à subvenir à ses besoins et que tu t'es ravisé et tu as dit, jusqu'à quand vais-je subvenir à celui-ci? Et tu t'abstiens de lui donner, si tu as fait ainsi, sache que tu le dépouilles. Il est dit, ne dépouille pas le pauvre car il est pauvre. Et selon ce qui a été dit, il faut expliquer que la notion de charité envers les pauvres fait référence à la royauté, appelée pauvre et misérable, du fait qu'elle n'a rien à donner en retour à l'homme. Si l'homme travaille pour le nom du ciel et ne veut aucune récompense, mais travaille uniquement pour le nom du ciel. Cependant, parfois, au milieu du travail, lui viennent des pensées. Après tout, il travaille toujours pour le nom du ciel et ne veut aucune récompense. Il est certain que par cela, il méritera un degré plus élevé, c'est-à-dire qu'il recevra plus de goût dans la Torah et le travail, étant donné qu'il a déjà fait ce qui lui incombait. C'est-à-dire qu'il dit qu'il accepte le royaume des cieux sans aucune récompense, c'est-à-dire même s'il ne reçoit pas en échange de son travail du goût dans la Torah et les mitzvot. Si c'est ainsi, si déjà son intention est pour le nom du ciel, appelé adhésion au Créateur, il aurait dû ressentir la vie dans son travail, et il ne ne voit aucun progrès dans le travail. C'est pourquoi il veut arrêter ce travail de donner, mais travailler comme tout le public, c'est-à-dire recevoir une récompense. À ce sujet, l'Écriture vient et dit « Ne dépouille pas le pauvre, car il est pauvre. » Et le Midrash demande « Y a-t-il un homme qui dépouille les pauvres et que peut-on lui dépouiller puisqu'il n'a rien? » Plutôt, si tu avais l'habitude de subvenir à ses besoins et que tu t'es ravisé et tu as dit « Jusque à quand vais-je subvenir à celui-ci? » et tu t'abstiens de lui donner, sache que tu le dépouilles. Il en ressort que l'Écriture nous met en garde afin qu'un homme ne dise pas « J'ai déjà beaucoup travaillé sur l'intention afin d'atteindre le but donné et je n'ai atteint ni le bien et plaisir qu'il faut atteindre lorsque l'on travaille sur l'intention de donner, ce qui est appelé l'aspect de charité pour les pauvres. Et on m'a aussi promis que, malgré tout, j'atteindrai la lumière appelée force, par laquelle je pourrai tout faire dans le but donné, c'est-à-dire cette lumière qui se révèle lorsque l'homme accomplit la Torah et les mitzvot dans l'aspect de 613 conseils, afin d'atteindre l'aspect de kélim de don, ce qui est appelé lumière de la complétude des kélim, afin qu'il puisse s'occuper des kélim dans le but donné. Et même cette force, je ne l'ai pas atteinte, bien que tout le temps où je me suis occupé de la Torah et des mitzvot, ce fut avec cette intention. Si c'est ainsi, l'homme dit, « Je t'ai déjà donné beaucoup d'efforts et je n'ai rien acquis du tout. C'est pourquoi je veux arrêter ce travail. » Et c'est ce qu'il dit. Et tu diras, jusqu'à quand cela me suffit-il? C'est-à-dire, je t'ai déjà donné beaucoup et je n'ai rien reçu pour cela. Aucun progrès dans la spiritualité. Si c'est ainsi, l'homme dit, jusqu'à quand dois-je travailler dans l'aspect de charité pour les pauvres? C'est pourquoi l'homme veut alors fuir le combat et retourner au travail dans l'aspect du général, où il travaillait alors dans l'aspect de « qui ne te craindrait, roi des nations ?» Comme susmentionné qu'au moment où l'homme travaille à l'accomplissement de la Torah et des mitzvot pour le bénéfice de l'amour de soi, il n'y a déjà plus de place pour travailler pour le bénéfice du Créateur. C'est ce qu'on appelle que le roi pour lequel l'homme accomplit sa Torah et ses mitzvot, ce roi-là est appelé roi des nations et non roi d'Israël, car l'homme n'est alors pas dans l'aspect d'Israël, mais dans l'aspect de nation. À ce sujet, l'Écriture met en garde, « Ne fuis pas le combat, ne dépouille pas le pauvre, car il est pauvre. » Il faut expliquer « Ne dépouille pas le pauvre », c'est-à-dire ne lui retire pas la charité que tu lui donnes, c'est-à-dire l'acceptation du royaume des cieux sans contrepartie. Car même si tu prétends lui avoir déjà donné beaucoup de charité, sache que ce n'est pas vrai. L'explication de « car il est pauvre » est que tant que tu penses que la royauté qui est pauvre doit te donner quelque chose, tu ne dis déjà plus qu'elle est pauvre. C'est-à-dire que si l'homme exige de la royauté qu'elle lui donne une contrepartie, il porte déjà atteinte au nom de la royauté, appelée pauvre et démunie, du fait qu'il exige quelque chose d'elle. Mais l'homme doit prier le Créateur qui lui donne la force d'être satisfait et d'être dans la joie, du fait qu'il peut travailler pour la royauté, même si elle se dissimule et ne lui montre aucun rapprochement, et il goûte dans le travail comme s'il commençait maintenant à entrer de nouveau. C'est-à-dire qu'il n'a rien à dire qu'il reçoive quelques goûts pour pouvoir dire que pour ce goût, il travaille et donne de l'effort dans l'acceptation du royaume des cieux. C'est-à-dire qu'il n'a aucun soutien ni fondement pour qu'il ait en main de dire « C'est à cause de cela que je m'occupe de la Torah et des mitzvot ». Et cela est appelé du nom de « suspendre la terre sur le néant ». Et cela est appelé entièrement au-dessus de la raison. Et bien que cela soit entièrement contre la nature du corps, à ce sujet, il prie le Créateur qui lui donne cette force. Et c'est ce qui est écrit, « Ne dépouille pas le pauvre, car il est pauvre », que toujours l'homme doit avoir le désir de rester, qu'il accepte sur lui le royaume des cieux, et son fondement est car il est pauvre, comme susmentionné. Et c'est comme a dit mon père et maître de mémoire bénie sur ce qui est écrit, mensonge est la grâce et vanité la beauté. Une femme qui craint le Créateur, elle sera louée. Et il a dit qu'au moment où l'homme accepte le joug du royaume des cieux, il y a parfois que le royaume des cieux a pour lui de la grâce. Et parfois, il ressent la notion de beauté dans le royaume des cieux. À ce sujet, dit l'Écriture, tout est mensonge. C'est-à-dire que tout ce fondement-là, sur lequel il construit son royaume des cieux, est dans l'aspect de mensonge. Plutôt une femme, c'est-à-dire le royaume des cieux, que l'homme accepte sur lui, doit être du fait que la crainte du Créateur, c'est-à-dire que sa crainte soit, comme écrit dans le Saint Zohar, l'essentiel de la crainte est du fait qu'il est grand et dominateur. Et voici leurs mots. La crainte qui est essentielle est que l'homme craigne son maître, du fait qu'il est grand et dominateur. L'essentiel est la racine de tous les mondes, et tout est considéré comme rien devant lui, et qu'il place son désir en ce lieu-là. Et selon ce qui a été dit, il en ressort que l'essentiel est la prière, que l'homme doit prier le Créateur qui lui donne la force nécessaire pour toute chose qui touche au travail, tant dans la Torah que dans la prière. C'est pourquoi l'homme doit demander au Créateur qui lui donne le besoin, c'est-à-dire le désir pour le travail, étant donné qu'il y a parfois que l'homme en vient à un état où il n'a de désir pour aucune chose, c'est-à-dire qu'il ne voit à ses yeux aucune chose, c'est-à-dire aucune bonne chose pour laquelle il aspirerait, du fait que cela lui apporterait la vitalité, que cela lui apporterait le besoin de donner de l'effort afin d'atteindre quelque chose. Mais l'homme reste sans aucun désir, qu'il est en main de dire que pour cela, il vaut la peine de donner de l'effort afin qu'il atteigne la chose. Et cela, il ne le voit pas. Et alors, il doit demander au Créateur qu'il lui donne quelque désir pour quelque chose, c'est-à-dire que cette chose lui donne le désir pour le travail. Selon la compréhension de l'homme sera la demande, que le Créateur lui donne de voir quelque chose, que cela lui apporte du plaisir et du contentement. Et cela est selon ce qu'on dit nos sages, l'œil voit et le cœur convoite. C'est-à-dire que si le Créateur donne de voir une chose pour laquelle il vaut la peine de travailler, alors la convoitise qui est dans le cœur l'amènera à penser à des conseils pour atteindre la chose. Il s'ensuit que la prière, ce que l'homme prie maintenant, est seulement pour le besoin du désir, appelé kli. C'est-à-dire, la première prière que l'homme doit prier, c'est pour un désir et un manque, que le Créateur lui donne de demander au sujet d'un manque, que s'il atteint le remplissage du manque, il y aura dans le remplissage la plénitude de l'homme, c'est-à-dire que le Créateur lui fasse savoir quelle est la perfection à laquelle il doit parvenir, afin qu'il sache ce qui lui manque véritablement. Et afin de parvenir à savoir ce qui lui manque, c'est par la Torah, car par la vertu de la Torah, c'est-à-dire la lumière qui s'y trouve, le ramène vers le bien. C'est-à-dire que la Torah lui fait savoir ce qui lui manque. Cependant, l'homme doit demander cela de la Torah, c'est-à-dire que la Torah le guide à atteindre la vérité. Et de même, l'homme doit trouver le lien entre lui et la Torah, c'est-à-dire qu'il veut savoir le lien qu'il a avec la Torah. Cela s'appelle déjà prière, c'est-à-dire que Par cela, il relie déjà lui-même au Créateur lors de l'étude de la Torah. Car il demande au Créateur, lorsqu'il s'occupe de la Torah, qu'il comprenne le lien de la Torah avec l'homme qui étudie la Torah. Et après qu'il a prié, que le Créateur lui donne le manque, il doit demander que le Créateur lui donne le remplissage du manque, c'est-à-dire qu'il mérite de parvenir au degré de perfection de l'homme.
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2: כן, וואי, איזה מאמר. באמת מדבר על הכל, על איך...
0: וואו, כל ארטיקל. באמת, יתרד דתו.
2: כתוב פה ש...
0: Comment parvenir à une véritable prière? Alors il est dit ici qu'une personne doit demander de la Torah, qu'elle le guide à atteindre la vérité. De la même façon, une personne doit trouver la connexion entre lui et la Torah. En voulant savoir la connexion qu'il doit avoir à l'égard de la Torah, c'est ce qu'on appelle une prière.
3: הפסוק שאחרי, המשפט שהכי חטפס אותי פה זה שאדם בדרגה הזאת שאדם מקבל על עצמו עול מלכות שמיים
0: ce qui m'a le plus frappé c'est qu'à ce degré lorsqu'une personne prend sur elle le royaume des cieux elle doit le faire au-dessus de la raison parce qu'elle ne peut pas demander rien en retour. C'est ce que nous appelons le royaume des cieux et on ne s'attend pas à rien recevoir pour notre travail. Et le fait que nous avons le travail, c'est comme ça qu'il est récompensé. Alors la récompense pour son travail, c'est le fait qu'il travaille et qu'il peut maintenant travailler pour un grand roi qui est important. Oui, dans l'article aussi, on parle d'un manque et que tout dépend du manque pour cela. Alors, qu'est-ce que ça veut dire de construire une connexion à la Torah? Où suis-je? En ce qui a trait à la connexion avec la Torah, c'est une question. Alors, nous avons des désirs dans la corporalité. De la même façon, maintenant, nous allons entrer dans la leçon et de nouveaux désirs surgissent. On est dans une dizaine et à partir d'ici, il y a la connexion à la Torah. Et si on découvre un manque pour ressentir la Torah, et par cela nous avançons. Oui, nous avançons et nous essayons de nous rendre similaires à la racine supérieure. Nous voulons travailler sans récompense, dans la dissimulation et trouver des forces à travers la prière et à travers l'environnement des amis. Et que ce sera aussi compatible que possible avec les règles spirituelles pour que nous nous rapprochions de tout ça. Oui, est-ce qu'on entrait à la prière? Je sais déjà que je n'ai pas les forces d'aptitude de justifier, ou plutôt de donner quoi que ce soit le monde à Malrout. Et puis ça, c'est notre travail, c'est la prière et la lumière qui corrige. Oui, à partir d'ici, on peut voir à quel point il y a de l'importance à donner la leçon du matin aux amis. Ici, à chaque fois, on peut parvenir à de nouveaux discernements, à la vérité dans le processus. Vraiment, chaque fois, un autre point, même si c'est à l'extérieur du désir. À l'extérieur du désir de savoir, c'est exactement ce qu'on veut atteindre. Il faut comprendre que c'est le bon endroit. Et Et maintenant, les amis, nous allons passer à une leçon du
4: 26 juin 2002.
0: Que signifie que la charité envers les pauvres fait le nom sacré dans le travail? Notre effort pour parvenir au but s'exprime en plusieurs étapes. Le premier effort, l'homme le fait, même sans savoir pourquoi il le fait. Il arrive confus, il ne sait pas ce qui lui arrive jusqu'à ce qu'il commence à demander. Il commence à demander et il lui semble que la spiritualité est pleine de délices, semblable aux délices de ce monde. Alors il demande comme s'il voulait atteindre une demande, c'est ce qu'il veut. Ça s'appelle une demande. Il n'a pas besoin de revêtir ça de belles paroles, de construire une phrase comme « S'il te plaît, donne-moi, s'il te plaît, fais-moi ceci ». Ce n'est pas nécessaire ce qu'il veut dans le cœur. C'est ça la demande. C'est ainsi que qu'elle fonctionne, qu'elle agit dans la spiritualité, le désir intérieur dans le cœur. Alors ce désir intérieur dans son cœur traverse toutes sortes de changements. Il veut du délice, ensuite grâce à l'étude, la lumière environnante brille. Dans cette lumière environnante, il voit déjà, il ne voit pas, le cœur change. C'est plus juste de le dire ainsi, le cœur change. Il commence à demander. Le cœur commence à déjà demander à être un peu corrigé conformément à la lumière environnante, selon les qualités qu'il ressent dans la lumière environnante, selon ce qu'est cette lumière. En conséquence, la lumière environnante brille encore davantage. Si le cœur lui demande des corrections, alors le cœur demande encore davantage de corrections. Et ça vient ici, selon ce que l'homme investit dans l'étude correcte, avec la bonne intention, et ici rapporte avec de plus en plus d'acuité. Il voit, il ressent comment son cœur s'oriente chaque fois vers un but plus véritable, et chaque fois la lumière environnante brille davantage. Il en saisit davantage l'intériorité, davantage de la lumière, et en conséquence, son désir change. Et ça tourne ainsi, dans un cercle fermé, la lumière améliore le désir, et le désir prolonge davantage de lumière, jusqu'à ce qu'il commence vraiment à vouloir, avec la réception pour lui-même, avec un peu dans le but de donner. Et ça s'appelle déjà l'état de l'olishma, à partir duquel on peut parvenir à l'ishma. Et alors, quand il parvient à l'ishma, il franchit le marksom, il reçoit un massar, alors son appel à la lumière environnante est déjà différent. La lumière environnante, Or Makif, c'est déjà le degré plus supérieur, la rab du supérieur, oui. Alors son appel est plus orienté, son lien avec le supérieur est plus étroit. Mais là aussi, ça suit le même principe. Il y a le désir de l'homme et la lumière devant le désir. Et cette lumière corrige constamment le désir par une illumination de loin, par une illumination de près, par une illumination intérieure, mais par toutes ces différentes manières dont la lumière agit envers le désir change. Il n'y a rien d'autre que deux dans la réalité. La lumière et le désir. Et l'intellect, le cerveau, l'expérience, tout ce que l'homme a reçu en dehors du cli du ressenti, c'est pour qu'il ait la possibilité de déterminer son rapport au cli et à la lumière. Alors dans la mesure où l'homme peut, grâce aux moyens dont il dispose, aider l'action de la lumière sur le désir, oui. S'il le fait, il détermine par là sa participation au processus général de la correction que fait le Créateur. Et en dehors de cette participation à la correction du cli par la lumière environnante, l'homme n'a rien à faire. Toutes les autres choses ne comptent tout simplement pas, ne sont pas enregistrées, n'agissent pas dans la réalité. Car la réalité est telle qu'elle est déjà dans l'état 1, passe vers l'état 3 et à travers l'état 2. Elle se déroule déjà selon sa nature, selon sa structure, selon la manière dont la lumière agit à l'intérieur des kélim. Il n'y a là aucune innovation, ni des choses qui pourraient soudain s'innover et apparaître sous des formes différentes. Autre, non. Il y a un cli, il y a une lumière, et la lumière agit dans le cli selon sa nature, éveille le cli, direction claire, connue d'avance. Toute la question, c'est le rythme. Qu'est-ce que ça veut dire? Si l'homme ajoute à l'action de la lumière à l'intérieur du cli et détermine par là son avancement. Il détermine par là son ressenti. Il détermine par là son rapport au processus. Cela s'appelle justifier les actions du Créateur. Juste. Et dans la mesure où il justifie, où il se trouve dans ce processus, ça s'appelle être à un degré spirituel. Je suis d'accord avec la créature à 60% dans son processus. Ça s'appelle, disons, que je suis au sixième degré sur 100 degrés au total, si nous mesurons ainsi. Je suis d'accord avec lui à 90%. Ça s'appelle que je suis au neuvième degré sur 100 degrés. C'est-à-dire, dans la mesure où j'agis avec lui, dans la mesure où le cheval égalise ses actions avec celles de son cavalier, ça s'appelle le degré spirituel de l'homme. La mesure de participation, la mesure d'adhésion. Alors nous devons seulement prêter attention à ça, à ce point unique. Et tout le reste, il faut simplement le voir comme des choses qui viennent comme une aide, comme un obstacle qui est aussi une aide. Seulement renforcer ce point, participer au processus de correction que la lumière supérieure, le Créateur, fait sur nous. Ça s'appelle « Tu m'en sers par derrière et par devant ». Et c'est à ça qu'il faut adhérer ensemble. L'adhésion est au processus qui a été fixé pour nous. Oui. Si ce que nous disons, c'est que tout ce que nous avons, c'est en fait d'unir nos états avec le Créateur, tout ce qui vient de l'unir avec le Créateur. Maintenant, en fait, un état de montée soudain dans tout ce processus, au moment où je ne réussis pas, un état appelé montée, l'état suivant se révèle. C'est-à-dire que tu dis que dans tout ce processus, je ne vois rien d'agréable, rien qui m'apporte de la joie. La joie est le résultat de quoi? Qu'est-ce que tu en penses? Du bon ressenti? D'un bon ressenti, évidemment, que la joie est le résultat d'un bon ressenti. De quoi peut venir un bon ressenti chez moi? Alors, d'une action? Lundi d'une action, je ne peux rien faire et être aussi joyeux. Ce n'est pas... Hmm? Oui, oui. C'est-à-dire pas une action, mais quand est-ce que je me sens joyeux? Oui. Être en accord avec ce qui est, quand je suis en accord avec ce que je fais ou avec ce qu'on m'a fait. C'est tout. Tu as raison. Il a un bon ressenti. Il est comme ça. Il est délicat. Et il a raison. C'est-à-dire, dans la mesure où je peux justifier mon état, vivre avec lui, l'accepter, alors j'en retire du repos et de la joie. La joie, ce n'est pas que je ris comme ça. La joie, c'est simplement de la sérénité, disons. C'est plus juste. Alors, comment avoir de la sérénité si on ressent tout le temps que nous avons tout le temps? Ben, il se peut que je cours partout, du matin jusqu'au soir, mais pour moi, c'est bien. Ce n'est pas important. Tu ne peux pas mesurer un homme selon combien il bouge, combien de calories il dépense ou à quelle vitesse il court partout. Et tu le mesures selon son ressenti de satisfaction. Alors, je peux être dans un état très tendu, mais je vis. Tu comprends? Tu sais, il y a des gens enferment quelqu'un en prison, il te dira, merci beaucoup, très bien, j'ai un hôtel, qu'est-ce qu'il me faut de plus? Et il y en a un autre, donne-moi un morceau de pain dans la rue. Et il n'a besoin de rien à l'intérieur. Ce n'est pas... ça dépend de la satisfaction intérieure. Peu importe ce qu'a l'homme, et il peut arriver, tu sais, que des millionnaires se suicident. Et je n'ai pas entendu qu'en Afrique, là où des gens meurent de faim, il y a des suicides. Non, personne. Tu as déjà entendu ça? Non. Et il y a des millions de gens qui aspirent réellement à une tranche de pain. Est-ce qu'ils vont se suicider? Non. Qui se suicide? Ben, fais attention. C'est-à-dire, c'est une question de satisfaction intérieure et non de combien on possède, de combien on court partout ou de l'assiette qu'on reçoit devant soi. Oui. Ben, ressentir une plénitude intérieure, c'est agréable, mais ça veut dire que nous, que je traverse sur le chemin, bon, tu parles de notre chemin. Pourquoi est-ce que sur notre chemin, tu dis que nous sommes tristes? Ben, pas triste, mais il n'y a pas une joie qui éclate comme ça. Hier, moi, nous roulions. Avec qui avons-nous roulé le matin pour une sorte de journée? Je me souviens pas. Ben, ce n'était pas hier. J'ai vu une voiture arrêtée ici au carrefour et des bracelets dansaient sur la voiture. C'est une sorte de voiture, une sorte d'autobus, un minibus. Et ils dansent, ils ont là... ils se sont fabriqués une sorte de toit solide et ils dansent, tu sais, et tout le monde regarde. Alors, regarde. Si c'est ça la joie, je ne sais pas, mais ils veulent exprimer quelque chose par là. Alors, comment est-ce que je peux l'expliquer? Je n'explique probablement pas bien. Si je me trouve dans un état où réellement, disons, à un certain moment, je réussis à unir tout ce que j'ai, à voir que le Créateur me fait probablement ceci et cela, que je ressens une certaine plénitude. Mais la seconde suivante, on me fait déjà redescendre. Bon, la question est, laisse la seconde suivante. Ici, maintenant, simplement, j'arrête l'instant. Pour cet instant, j'ai une préparation, un désir. Est-ce que ce désir est rempli à cet instant ou non? S'il n'est pas rempli, je suis triste. S'il est rempli, je suis joyeux. Par quoi mon désir peut-il être rempli? Soit parce qu'il veut réellement, soit par la correction, ou soit par la lumière de Rochma, soit par la lumière de Hassadim. Sans Rochma et sans Hassadim, c'est tout. Ma mort vaut mieux pour moi que ma vie. Alors la question est la suivante. Sur mon chemin, je me trouve dans toutes sortes d'états. Rempli ou vide, de lumière de Rochma, de ce que mon désir veut réellement. La question est la suivante. Quand je suis vide, est-ce que je peux me satisfaire moi-même par la lumière de Hassadim? Alors je serai joyeux. Qu'est-ce que la lumière de Hassadim? La lumière de Hassadim, ça s'appelle le délice du don. Bon, Je ne sais pas ce que c'est. Oh, disons les choses ainsi. La lumière de Chassadim, ça s'appelle le délice. Tiré du processus, du but futur, de l'appartenance à quelque chose de grand. Disons que c'est ainsi. Il y a toutes sortes de variantes comme celle-là, qui ne sont pas encore exactement Chassadim, c'est aussi Rochma, c'est une illumination de Rochma. Je dois encore réfléchir à la façon d'être réellement dans un état où j'aurai l'importance du but, où j'aurai l'importance du Créateur, où je pourrai réellement m'accrocher chaque fois à quelque chose qui ne m'échappera pas dans les états les plus mauvais. Je dois y penser à l'avance, tout le temps. C'est toi une assurance. Sans ça, l'homme s'enfuira de la bataille. Personne ne te promet une vie facile. Tu dois être 7 ans dans l'esclavage d'Égypte et traverser les coups de Pharaon. C'est lui qui siège à l'intérieur et en toi, et seulement ensuite t'enfuir de là, et quand tu t'enfuis de là, tu reçois, alors tu comprends ce que ça veut dire, ce qu'était l'Égypte, car Égypte, ça s'appelle l'obscurité. Alors tu comprends que tu t'es enfui d'Égypte, ce qu'est l'Égypte d'où tu t'es enfui, et tu ne vois toujours pas où tu t'es enfui. On te donne seulement une méthode. Alors qu'est-ce que ça veut dire? Maintenant tu t'es enfui d'Égypte, tu comprends seulement comment tu peux, par quelle méthode, par quelle étape, avancer vers le but de la création. Et tu entres à nouveau dans le désert pendant 40 ans, jusqu'à même ces 40, jusqu'à Bina, jusqu'à ce que tu atteignes les qualités de Bina. Bina, ça s'appelle la terre d'Israël. On ne te promet pas non plus une vie facile après ça. La réception de la Torah, c'est que tu as reçu une méthode pour acquérir les qualités de Bina. La sortie d'Égypte, simplement, c'est ce que tu maîtrises déjà, le désir de recevoir. Il ne te domine plus. Pharaon ne te domine plus. Tu t'es enfui de lui. Alors maintenant, quand on arrive à la terre d'Israël, il faut aussi la conquérir. Et il y a des espions en nous. Et il y a de bonnes forces en nous. Ça commence. Bon, je ne parle déjà plus du désert lui-même, de la manière dont nous l'avons traversé. Mais quand on arrive, il faut aussi des guerres, de conquêtes, chaque jour, chaque guerre. Nous étudierons un jour quel caractère possède chacune de ces choses. Comment l'homme acquiert quel désir, sous quelle forme il le fait. Et Moshe meurt. Il regarde de loin la terre d'Israël. Ton Moshe te bénit, c'est tout. Et il n'y en a plus. Cette force n'agit plus ensuite. Après un endroit où c'est déjà dans la révélation, comment l'avancement est-il alors lié au courage? Ou maintenant au stade de la préparation, est-ce qu'on peut saisir une telle grandeur du but du Créateur pour avoir vraiment de la joie? Notre problème, c'est que nous devons nous régler chaque fois sur un degré qui nous est dissimulé. Je ne vois pas sa grandeur, je ne vois rien, rien du tout. Disons être médecin. Je veux être médecin. Le médecin dit à l'homme, tu vas recevoir ceci et cela, et tu es malade de ceci et cela. Il marche avec une blouse blanche, il y a quelque chose, il aime ainsi faire les malins avec toutes sortes de choses. C'est bien, bon, c'est juste. Pour le malade, ça ajoute la force. Où je veux être, je ne sais pas. Une star de cinéma. Pour chaque chose, je vois ce que c'est. Ici, je ne vois rien. Alors, grâce à quoi est-ce que je peux avancer? Seulement, grâce au groupe. Eux non plus, n'ont rien. Mais s'ils me racontent ces mensonges, tu sais, le Créateur est grand, ils ne savent pas comment le savent-ils. C'est-à-dire, ils disent un mensonge. Ne pas savoir, ça s'appelle mensonge. Mais ce n'est pas important qu'il me répète dans les oreilles tout le temps une chose pareille, et alors je serai certain qu'il est grand. Regarde quel lavage de cerveau on fait dans la rue. 7 milliards de gens sont influencés par toutes sortes de bêtises. Pourquoi ne pourrais-je pas être influencé par ça? Je vais intentionnellement, je choisis sélectivement la société qui me dira constamment les choses dont j'ai besoin. Alors, tu sais quoi, j'achèterai avec de l'argent, des gens qui viendraient par toutes sortes d'astuces, me parler du but de la création, dire que c'est la seule chose, qu'en dehors de ça, rien n'existe, qu'en dehors de ça, rien ne vaut rien. Je paie de l'argent pour qu'ils me fassent ça. Pourquoi pas? Ben, ça s'appelle exactement « Achète-toi un ami ». Pourquoi ai-je besoin de lui? Pour qu'il me lave le cerveau. Et je suis prêt à le payer pour ça, oui. C'est tout notre travail. Comment peux-tu être dans la joie quand tu regardes autour de toi? Regarde ces visages, qu'est-ce que c'est, quoi? Nous sommes en deuil. Je ne sais pas. C'est une période, le 17 de Tammuz. Hein? Une période? Tekufa, ben, quelle période? Ben, c'est maintenant le 17 Tammuz, peut-être cette période. Ah, le 17 Tammuz, je ne comprenais pas ce qui s'était passé. Ce n'est pas aujourd'hui, c'est demain. Bon, ben, une préparation? Ah, une préparation pour demain. Ben, il n'est pas écrit dès qu'entre Tammuz, alors vraiment, oui. Ben, il a déjà une année entière de préparation à ça. Oui, Tammuz et Av. Bon, c'est-à-dire, je regarde le calendrier, très bien. Maintenant, la joie arrive. Je regarde le calendrier, malheur, je ferme quelque chose à l'intérieur de moi. J'arrête de me réjouir, oui. Mais qu'est-ce qu'on fait? Mais comment ça, qu'est-ce qu'on fait? C'est le calendrier qui décide? Ben, le calendrier nous indique qu'il y a eu la première destruction, la deuxième destruction. Ben, bon, il te fixe le temple seulement au 17 Tammuz. Très bien, bon. Les autres jours de l'année, ça ne t'intéresse pas. Tu ne ressens pas que tu as perdu quelque chose. Un jour par an, tu es malheureux, tu souffres. Bon, je ne comprends pas ce que c'est un jour par an. Moi, je ressens comme conséquence de la brisure dans quelle qualité je me trouve. Et quand je regarde ces qualités, que je les examine, ça s'appelle chez moi la destruction du temple. Et alors, je suis réellement en deuil à cause de ça. Et chez moi, ça s'appelle la correction de la destruction. Mais c'est un état de tous les jours? Ben, un état de tous les jours, alors quel est le problème? Ben, tu ne te relis pas ça au temple ou à quelque chose comme ça? Quel temple? Quoi? Qu'est-ce que je ne relis pas? Je relis ça à la destruction du temple? Pas au temple qui était à Jérusalem. Qu'est-ce que j'ai à faire des pierres? Je relis ça à l'essence du temple qui a été brisé du fait que nous sommes descendus de « Tu aimeras ton prochain comme toi-même » à la haine infondée. C'est à cause de ça que le temple de pierre a lui aussi été brisé, comme conséquence de ça. Et c'est tout. Nous avons donné dans notre cœur le pouvoir aux Grecs, disant oui. Alors dans l'extériorité aussi, les Grecs sont venus et nous ont détruit la maison à Jérusalem. Alors quoi? Qu'est-ce que ça t'apporte de ne pas pouvoir visiter à Jérusalem le temple? Tu souffres de ça? Tu y aurais apporté un agneau, tu aurais mangé un steak, oui? Quoi? Ça t'aurait impressionné? Tu serais venu à Sukkot? Bon, je te comprends, mais ça ne peut pas être si tu ne fais pas des corrections intérieures. La condition pour qu'il ait été brisé, détruit, et la condition pour qu'il revienne et se tienne debout, ça dépend de ton cœur, de combien tu regrettes et de combien tu corriges la destruction. Tu comprends? Qu'est-ce que tu avais déjà au temps de la destruction? Le grand prêtre, être le plus grand voleur, tous les Lévites et tous les prêtres dans le temple étaient tous des voleurs, tous corrompus. Comme aujourd'hui, oui, comme aujourd'hui, c'est toi qui l'as dit. Bon, d'accord, c'est vrai. Car il est écrit, toute génération dans laquelle le temple n'a pas été créé, c'est comme s'il avait été détruit. C'est certain, c'est tout. Alors, qu'est-ce que ça t'apporte qu'ils aient détruit les pierres elles-mêmes? Il est écrit, quelle est la cause? C'est écrit dans le révélé, pas dans le dissimulé. Alors, de quoi faut-il éprouver du regret? Regrette une chose plus intérieure, la cause. C'est juste. Mais ce regret ne doit pas s'exprimer un seul jour par année. Oui? Avant une correction, Tu dois parvenir au regret. Et si tu parviens au regret sans qu'il en résulte quelque chose, sans correction, ça s'appelle aussi que le regret n'est pas qu'il est simplement extérieur, oui. Alors tu sais, il y a des livres de prière où il est écrit « Ici, on pleure ». Ouais, c'est écrit comme ça, tu sais, sillonnerie. Tu ne connais pas? Tu connais? Oui, je connais. Bon, tu connais, bon. Alors bon, tu vois, alors regarde à quelle extériorité nous sommes parvenus. Il ne suffisait pas qu'on nous compose des livres de prière, car nous ne savons pas prier par nous-mêmes. Les hommes de la Grande Assemblée qui ont composé le livre de prière, c'était simplement leur prière dans le cœur. Ils l'ont mise en parole, ils nous l'ont donnée pour que nous la disions simplement avec la bouche. Mais nous avons déjà complètement oublié pourquoi nous la disons avec la bouche, afin d'éveiller le cœur. Et nous écrivons encore à côté, ici pleure, ici crie, ici, bon. Oui. Le lavage de cerveau, c'est bien, ce sont les livres, c'est le groupe, mais tout ça reste de l'imagination. Et comment est-ce que ça agit sur moi pour me faire changer? Ce n'est pas de l'imagination. Le lavage de cerveau, mon cher, ce n'est pas d'imagination. Toute ta vie est le résultat du lavage de cerveau qu'on te fait, en dehors du nécessaire. Pain, eau, viande, femme, enfant, toi, ce dont l'homme a besoin, un peu plus qu'un animal. En dehors de ça, toutes les autres choses sont des choses superflues pour lesquelles la société t'a donné un manque, et c'est seulement pour la société que tu les maintiens. Car s'il n'y avait pas de société, tu n'y penserais pas. Si tu étais seul, tu penserais seulement à la nourriture, au sexe, aux enfants, à la famille, aux choses minimales que tu réclames, c'est tout. Alors, c'est-à-dire, tous les autres manques, la société te les a fournis. Et regarde comment, pendant toute ta vie, tu travailles seulement à servir ce que la société a introduit en toi. Alors, comprends, à partir de là, jusqu'à quel point tu peux recevoir de l'extérieur des opinions. Et travailler pour elle, pour réaliser ses opinions. C'est-à-dire que tu dépends 100% de tes amis. Alors jette ses amis, trouve d'autres amis. C'est ton unique choix. Qu'est-ce que tu me dis? Que c'est difficile, que ce n'est pas possible, que trouve d'autres gens? Ben, prends peut-être 3 ou 4 parmi tous ceux-là, va avec eux dans un endroit isolé, peut-être je ne sais pas quoi faire. Cherche. Je te le dis sérieusement, cherche. C'est ta vie. Ne regarde pas qu'ici, il y a 600 hommes. Peut-être qu'aucun d'eux ne convient. Fais un examen et fais ce que tu veux. Pourquoi est-ce que tu les regardes? Peut-être qu'ils se trompent tous. Peut-être qu'ils se trompent tous. Peut-être que moi, je ne suis pas bien. Comment se fait-il que vous soyez tous d'accord avec cet état? Moi, je suis allé examiner le rabbi. Je suis allé examiner l'état dans lequel je me trouvais. J'ai vu, et vraiment, ici et là... C'est ma vie, c'est important pour moi. Qu'est-ce que tu regardes hier? Qu'est-ce que tu as entendu de la société? Qu'est-ce que ça t'a fait? Ben, un état d'esprit que ça vaut la peine et ben, si la société t'a donné un état d'esprit qui vaut la peine et qu'en conséquence tu as réellement investi davantage et que tu t'es davantage préparé pour le cours, pour que pendant le cours, maintenant, tu étudies et prolonges la correction. Alors oui, mais sinon, alors soit tu changes la société, soit tu trouves une autre société. Qu'est-ce que c'est? Ça, à ta place, je ne serais pas tranquille. Je ne vois pas ton état comme si bon. Encore un jour, encore un jour, encore un jour, qu'est-ce qu'il y a? Tu me regardes et tu crois que je suis tranquille? Non. Et je n'étais pas comme ça. Demande aux amis là-bas à la synagogue quelle agitation je provoquais. Je devenais fou. Seulement ne pas se calmer. Le rabbi calmait tout le monde. Laissez-le, laissez-le.
4: Comment ça?
0: comme ça. Qu'est-ce que c'est? Ben, c'est toute l'influence de la société. Ben, tout est l'influence de la société. C'est pour ça que tu dois exiger d'eux. Tu dépends seulement de ça. Oui. Ben, page 178 dans le paragraphe, et selon ce qui a été dit à la ligne, il reçoit une impression. S'il en est ainsi, si son intention est déjà pour le bien du ciel, appelé adhésion au Créateur, ne devrait-il pas ressentir de la vie dans son travail? Et il ne voit aucun avancement dans le travail, c'est pourquoi il veut arrêter ce travail de donner et il continue. Ma question est la suivante. Est-ce qu'après le Marxum, il y a un état où je peux ressentir un manque de vitalité, une absence d'avancement dans le travail? Après le Marxum, nous parlerons de ce qu'il y a après le Marxum. Alors, je te parlerai autrement. Maintenant, pense à ton état. Tu ne peux pas décrire le travail après le Marxum, mais tu ne peux pas. C'est tout. C'est comme un bébé qui ne sait pas ce que c'est d'être un médecin. Quand il parvient à être médecin, oui, ou qu'il entre au moins à l'université pour apprendre ce que c'est d'être un médecin. Alors, on l'amène déjà dans toutes sortes d'endroits. On lui montre ce qu'est un hôpital, comment travaillent les médecins, et ainsi de suite. Il commence déjà à connaître la chose dans la pratique. Il a la possibilité d'apprendre un peu, de faire lui-même quelque chose. Là, c'est déjà un homme, et non quelqu'un qui rêve de quelque chose, tu comprends? Alors, un bébé doit apprendre ce qui convient à un bébé. Pas la médecine, mais les choses qui viennent avant. Oui. Il est écrit dans l'article au point qu'il éprouve de la joie de servir un grand roi et qu'il n'a aucun besoin de recevoir quoi que ce soit en récompense de son travail. La joie de servir un grand roi, c'est un honneur. Alors pourquoi écrit-il qu'il n'y a ici aucune récompense? Je ne sais pas. Je ne comprends pas ce que tu demandes. J'ai reçu de la société l'impression que le Créateur est grand. Ça me demande la force de lui demander et même d'exiger de lui de travailler dans les préparatifs du cours, pendant le cours, de m'adresser à lui, de rattacher tous mes problèmes à lui, du fait qu'il est devenu grand à mes yeux. Qu'est-ce que ça veut dire, grand? Qu'il peut effectivement me changer. C'est ce dont j'ai besoin. Et avec ça, ça me donne certainement de la joie. Pourquoi? Je reçois un fondement. J'ai à qui m'adresser, j'ai vers qui crier. Il y a quelqu'un qui en est responsable, qui fait ça intentionnellement, qui change toute ma vie pour m'amener quelque part. C'est vraiment que maintenant, pour l'instant, je me sens encore mal. Mais il y a déjà une justification à ça. Je suis déjà joyeux. Il y a beaucoup de choses que l'homme fait, dont l'homme s'occupe, pour lesquelles il transpire d'efforts. Et il est joyeux. Regarde les gens qui escaladent des montagnes, c'est difficile. Ah, mais ils ont du délice. Moi, je vois un homme marcher 5 kilomètres, le pauvre, et un autre, je le vois hier, j'étais à la plage, disons, je vois que tous marchent, heureux de marcher. Il paie même de l'argent pour entrer sur cette plage et marcher. Alors, c'est-à-dire, ça dépend de la façon dont tu te rapportes à l'état où tu te trouves. Si tu t'y rapportes de manière créative, alors ça t'apporte de la joie. C'est-à-dire, il te manque un lien avec le but. Tu n'as aucune raison de désespérer, d'être triste. Le lien avec le but. Et pourquoi n'as-tu pas de lien avec le but? Dans ton désir de recevoir, tu ne ressens pas qu'il est important. Pourquoi? Parce que tu ne le vois pas. Alors, cette vision doit être remplacée par ce que tu entends des amis. Tu dois entendre d'eux que c'est important. Ça te servira à 100% à la place de la vision. Tu n'as besoin de rien voir. C'est même mieux que si tu le voyais, si tu l'entends d'eux. Regarde comment plusieurs millions de gens deviennent fanatiques du fait qu'on leur déverse constamment dans les oreilles toutes sortes de choses. Des bêtises, bon, je ne sais quoi. Ils sont prêts à donner leur vie. Et comment? Combien de gens meurent d'envie de mourir? Qu'est-ce que c'est? Ben, ce que je demande, c'est si cette joie n'est pas elle-même une certaine récompense. Et c'est ce que je te dis. Crois-moi, ça marche.
1: Essaie
0: ce que je te dis, crois-moi.

qu'une personne devrait se demander, qu'est-ce qu'elle recherche? Quel est ce vide? Quel genre de satisfaction veut une personne? Elle veut entrer dans le monde spirituel. Comment imagine-t-elle le monde spirituel? Il y a beaucoup de questions. Une personne devrait se demander quand se sentir vide. La leçon était très puissante, beaucoup d'impressions du Rav, du groupe. Il faut voir à quel point c'est important de s'élever les uns les autres, d'avoir des ateliers dans le groupe et de s'élever autant possible tout au long de cette leçon. Quoi d'autre pouvons-nous prendre du travail entre nous? C'est la compréhension que je devrais obtenir une élévation d'esprit de la dizaine. Et si quelque chose ne fonctionne pas, je ne suis pas d'accord que ça ne fonctionne pas. J'essaie de faire pression sur la chose et de faire des choses afin de maintenir une élévation d'esprit dans le groupe et que nous puissions avancer le plus rapidement possible et recevoir du plaisir de quelque chose de similaire à Rassadim, du fait d'appartenir à quelque chose de grand. Et nous avons le but le plus élevé dans le monde. Il faut simplement ne pas être d'accord. S'il y a un endroit où je ne reçois pas une élévation d'esprit, il ne faut pas être d'accord avec tout ça. Ce que j'ai écrit à partir de la leçon, les écrits de notre Rav, si une personne ajoute à l'action de la lumière sur le cri, par cela, il définit son avancement et ses sensations et ses relations au processus. Et il est considéré qu'on justifie les actions du Créateur, qu'il est un juste. Et il a aussi dit, ne soyez pas tranquille tout au long de ce processus, ne vous reposez pas. Oui, ne pas être tranquille par rapport aux choses extérieures, mais ne pas être tranquille par rapport aux choses intérieures aussi. Et qu'il faut ne pas être d'accord avec sa propre nature. Il faut trouver cette place de résistance, ce point d'existence à partir de l'absence et cet endroit où on peut ajouter. Rav a décrit un endroit merveilleux où on est né avec le désir de recevoir et qu'il faut parvenir au but. Alors, comment parvenir au but? Il faut chaque fois construire un environnement où le but est important, où le désir de recevoir, on doit le reconnaître, entrer en Égypte. Autant que possible, faire quelque chose, il n'y a que le pharaon qui me contrôle. Et pour nous débarrasser de ce contrôle, on a besoin de demander ensemble tous du Créateur, tout le peuple. Et lorsque nous sortons, nous allons vers le désert où il n'y a pas de sensation. Lorsque, comme nous l'apprenons dans l'article, il n'y a rien pour nous remplir là. Il faut rendre le but plus grand pour qu'on ait la force d'aller vers le but. Et alors là, nous nous rencontrons aussi, nous rencontrons Amalek et qui se montre en chemin. Et tout d'un coup, ce n'est pas important pour nous. Alors, qu'est-ce qu'on a fait pour rendre l'environnement plus grand et le ressentir? Et oui, il y a comme de grands amis aussi sur le chemin qui tombent. Alors, qu'est-ce qu'on fait? Chaque fois, on dit que Ravi dit que il irait s'assurer d'avoir un fort environnement. Il a vu que il faut s'assurer de renforcer l'environnement et que ça arrive et que c'est pourquoi à chaque fois il faut construire l'importance du but et de l'environnement parce que si l'environnement ne donne pas, il ne faut pas être zen avec ça. Une personne dépend de l'influence de l'environnement. C'est la seule chose qui peut changer quoi que ce soit versus trouver des façons où la société peut nous influencer, ou encore là, une personne, elle est perdue, elle n'a pas la possibilité. Aussi voir que si la société nous fait avancer, c'est comme si on voyait quelque chose de nos propres yeux. Et la société nous dit, je peux voir quelque chose qui n'existe pas

comme étant réel, alors nous devons venir à ce genre d'influence les uns sur les autres pour nous changer et voir la vérité. Et à la fin, ce mensonge est la seule vérité. Puissions-nous réussir. Oui, ça ouvre aussi plusieurs questions. Qu'est-ce que ça veut dire de justifier les actions du Créateur sur moi? Qu'est-ce que ça veut dire? Nous passons à la prochaine partie de la leçon.

Nous lisons l'étude des dix sphirot, sixième partie, point 39. En effet, le moment de leur mort était. Lisons tout d'abord les paroles d'Ari. En effet, la lumière de ces dix Nikudim était grande, et la lumière supérieure leur était également ajoutée. Cependant, ils n'ont pas eu la force de recevoir. Et alors, ces Kelim sont morts. C'est-à-dire qu'ils sont descendus à l'endroit qui est maintenant Bria, et cette descente a été leur mort. Cependant, ceci ne concerne que les sept Nekudot inférieures, puisque Gar avait la force dans leur Kelim pour recevoir la lumière. Ils ne sont pas morts. Au contraire, les sept Kelim des sept inférieurs sont ceux qui sont morts et sont descendus à l'endroit qui est maintenant Bria. Et ceci est leur mort. En effet, le moment de leur mort était celui de leur émergence en tant que Nikudim. Il en est ainsi parce que lorsqu'ils ont émergé des Akudim, où ils ont été incorporés ensemble dans Keter, d'où ils sont émergés, se sont divisés en dix Nikudim, alors a eu lieu leur sortie et ils sont morts promptement, comme il est écrit dans le Zohar. Comme ces étincelles que l'artisan écrase avec le fer et dont les étincelles sortent et sont instantanément éteintes. Quelle est sa réponse? Quelle différence? Je dis, est-ce que le qui se connecte ou est-ce que seule une illumination vient d'en haut et se connecte? C'est une formulation, il faut réfléchir à cette formulation. On dit que la vie est difficile. Qu'est-ce qui est difficile? Nous étudions du côté du le Tzimtzoum ne s'annule pas. Oui, tu entends, le Tzimtzoum lui-même ne s'annule pas. Il s'annule, ça veut dire qu'il y a des kelim de réception. Non, il s'annule. Seulement, dans la mesure où il y a une illumination, les kelim se complètent par cela. Réfléchis. Alors je dis, le Tzimtzoum bête s'annule, oui. Si le Tzimtzoum s'annule, il y a déjà des kelim de réception? Alors, je dois dire que les Kélim aussi se connecteront, mais lui dit non. Alors, qu'est-ce qu'il nous manque à comprendre? Qu'est-ce que ça veut dire? Quelle est la différence entre les deux? D'un côté, je dis, le Tzimtzoum s'annule. De l'autre côté, je dis, il ne s'annule pas. Alors, il faut étudier encore une fois, il n'y a rien à demander là-dessus. Il faut seulement demander, réfléchir à la différence quand je dis que l'illumination change et non les Kélim. Mais lui te répond, par rapport à ceci, ça s'annule. Par rapport à cela, ça ne s'annule pas. Alors qu'est-ce que tu demandes? Il nous manque encore des mots. Ensuite, nous aurons immédiatement davantage d'explications. Quelle est la différence quand je dis ainsi? Mais seule leur illumination, celle de Keter et de Yisout, est parvenue à Chochmah et Bina quand ils sont revenus au Roche. Mais les Kélim n'ont pas changé de lieu. Ici, il manque une explication, pas tes questions. Qu'est-ce qu'il faut commencer et quand il est sorti? Quoi? Page 429. Et quand il est sorti? En haut, et cependant. Quelle est la différence? Quand je dis le Tzimtzoum ne s'allume pas dans la mesure où l'animation descend, et que grâce à cela, la lumière peut éclairer, alors que ne sont pas descendus, lui et nous ensemble. C'est difficile avec ça. D'après cela, qu'est-ce que ça veut dire? Ce que nous étudions, que dans Hatzilut, le Tzimtzoum Bet ne s'annule pas. Disons peut-être que l'animation non plus ne descend pas. Dans Hatzilut, en résumé,
Il nous dit que dans le monde des Nikudim, nous étudions toujours que Tzimtzum Bet s'annule, non pas sur les Kélim, mais que seule une illumination descend d'en haut et se connecte avec Arab. Maintenant, quand nous étudions que dans le monde d'Atsilut, Tzimtzum Bet ne s'annule pas, qu'est-ce qu'on y étudie? Garde lumière comme Arab de montée, Arab de Aliyah. Quelle est la différence? Ici, le Tzimtzum Bet ne s'annule pas. Et ici, le Tzimtzum Bet s'annule. Ici, le Tzimtzum Bet s'annule. Et ici, non. Quelle est la différence? Peut-être disons-nous que son attention porte sur l'illumination. Elle descend en bas. L'illumination en bas. C'est-à-dire que Galgaltanim se connecte du fait de la puissance d'illumination, Keter se connecte avec une illumination. Arab. Là encore, ce sont des mots sans compréhension. Il dit ainsi. Et cependant, le moment de leur mort fut quand ils sortirent dans le sens de Nikudim. Le fait qu'ils soient sortis dans le sens de Nikudim, c'était la mort. En revanche, car lorsqu'ils sortirent du sens de Akudim, qu'est-ce que Akudim? C'est-à-dire qu'ils étaient ensemble inclus dans Keter, d'où ils sortirent et se divisèrent. Alors, en 10 points, quand ils sortent du sens de Akudim, alors, ce fut leur sortie. Ils moururent immédiatement. Alors, qu'est-ce que nous devons comprendre? Quel Keter parle-t-il? Il dit que lorsqu'ils étaient, quand ils étaient, qu'est-ce que Akudim? C'est-à-dire qu'ils étaient ensemble, inclus dans Keter, de quel Keter est-ce qu'on parle qui était là et qui s'appelait Akudim? En revanche, quand ils sortent de Keter, ils meurent. De quel Keter parlons-nous? Nous avons jamais entendu qu'il y ait une différence entre celui qui sort de Keter et celui qui ne sort pas de Keter. Qu'est-ce qu'il dit? Ils sont sortis de Keter. Alors ils se divisèrent en 10 points. On peut l'expliquer ainsi. Auparavant, quand ils étaient inclus, quand ils étaient tous inclus dans Keter, ils étaient encore inclus. Quand ils sont sortis de Keter, ils se sont divisés en Keter et 9 autres prinodes. Je ne vais pas ajouter. Qu'en sortant de Keter, ils se sont divisés en 10 points. Sinon, je vais me retrouver avec les games du Keter, cela fera 11. Et quel est le sens? Oui ou non? Pourquoi? Nous étudions toujours que les 10 points sont Keter Chochma Bina et les 7 inférieurs. Ici, nous voyons que dans Akudim, quand ils étaient dans Keter, les 10 étaient tous inclus ensemble. Cela s'appelle Akudim, d'accord? D'où de Keter ils sortirent avec Akudim et se diviser en 10 points. La question est donc, avec l'aspect de Keter, est-ce qu'ils sont 10 ou en dehors de Keter? Seulement 10 parties et Keter en fait partie. Qu'est-ce qu'il veut dire? Alors regardons ce qu'il nous explique plus bas. Lorsqu'ils sortirent du sens de Akudim et se disèrent en 10 points, ce fut alors leur sortie et ils moururent immédiatement. Il explique. Car au début, toutes les lumières vinrent et furent incluses dans le kli de Keter de Nikudim. Ça veut dire que le supérieur inclut l'inférieur et ce kli est encore considéré comme Akudim. Pourquoi? C'est-à-dire comme l'aspect du Persouf Sak. Pourquoi? Du fait qu'il y a en lui, dans Keter, comme nous l'avons étudié, Bet de Itlapshut. Et Bet s'appelle Bina, et Bina s'appelle Sak. Il y a
en lui l'essence de la lumière de l'oreille, comme nous l'avons étudié. Cependant, ensuite, quand ils sont sortis après l'illumination des sœurs de Hak, ils se sont propagés dans Nidiketer, dans Abavima, et Abavim se trouve Panim Vepanim, face à face, et font un zivouk dans le sens du man, et inférieur dans le sens du point qu'Abba prend, et le grand zivouk se fit dans le sens de l'observation des yeux de Abavim l'un dans l'autre, comme nous l'avons dit. Et quand la grande lumière s'étend de haut en bas vers l'équilibre de Nikudim, c'est-à-dire se divisant en 10 points, car chaque kli était inclus de 10, regardez ce qui est écrit ici. Et alors, quand cette grande lumière se propagea de haut en bas vers les kélim de Nikudim, c'est déjà le corps, les scènes inférieures. Que dit le Rav? Ils se sont divisés en 10 points. Est-ce que son attention porte sur les scènes inférieures? Encore une fois. Nous devons nous rappeler les règles que nous avons étudiées ici dans Nidketer. L'annulation dans Chorayim d'Abavima, dans les sept inférieurs. Alors, je dois comprendre. Il doit nous expliquer quand a eu lieu la brisure dans les sept inférieurs. Sur cela, il donne beaucoup de choses préalables. Premièrement, c'était dans Akutim, c'est-à-dire dans Keter, inclus dans les 10. Quand ils sont sortis de Keter, alors il y avait 10 points. Alors a eu lieu leur sortie. Avant cela, il n'y avait pas encore de sortie. Encore une fois, il n'y a pas ici de lieu, alors qu'est-ce qu'une sortie ? Qui se sont révélés, qui sont propagés. Alors, qu'est-ce que ça veut dire? Les sept inférieurs, comment peut-il dire qu'ils sont divisés en 10 points? C'est-à-dire, se diviser en 10 points signifie qu'à chaque lit en soi était inclus de 10. C'est déjà une autre explication. C'est pas comme ce que j'ai demandé auparavant. Si Keter était compris dans les 10 ou n'était pas, disons-le un peu oralement. Nous avons une règle. Si nous parlons d'un degré qu'on divise en gar, 3 premières, et zat, 7 inférieures, est-ce qu'il y a déjà 10 points ou non? Alors, je me demande, qui sont les gars des 7 inférieurs de Nikudim? Abavima, Keter aussi. Seulement Abavima, pas Keter. Cela s'appelle déjà Roche. Ils ont la propagation de Keter, d'Abavima. Alors je sais que la brisure commence au moment de la sortie de Gadlou d'Abavima. Mais Keter n'entre pas en ligne de compte. Eux ne sont pas sortis de là. Il s'ensuit que je peux alors dire 10 points quand ils sortent de Keter, Abavima seront égards et le corps sera là, les sénaphériens, il y en a déjà 10. Mais lui explique autrement. Il explique qu'à chaque clé des 7 inférieurs était inclus de 10. Quel calcul? Regardez la suite. Comme on le sait dans le sens des 320 étincelles, alors ils se brisèrent et moururent immédiatement, comme ces étincelles. Lorsque la disant frappe de le fer, les étincelles sortent et s'éteignent aussitôt.
Et ce sont les 320 étincelles. Zikin, veut dire étincelle. Chaque roi inclut 4 prinot. Ainsi dit Rav. Et dans chaque prina, il y avait 10 points. Cela fait 40 étincelles pour chaque roi. Il y a 8 rois, soit 8 fois 40, 320. C'est le sens des 320 étincelles mentionnées en tout lieu. Et cependant, le rang de leur mort fut quand ils sortirent dans le sens des Nikudim. Quand est-ce que c'était? Car lorsqu'ils sortirent du sens de Akudim, qu'est-ce que Akudim? Qu'ils étaient ensemble inclus dans Keter. Alors il explique plus bas que son Akudim. Nous avons étudié qu'il y a une différence entre Abba Veima et Keter de Nikudim. Keter de Nikudim a Bet de Hitlapshut, Bet s'appelle Sak. En revanche, Abba Veima ont Alef de Viud, ce n'est déjà plus Sak. Nous avons aussi étudié qu'ils avaient eux aussi un aspect d'inclusion de la lumière de Oreille, seulement une inclusion, pas l'essence même. En revanche, Keter avait l'essence elle-même. Alors, je comprends qu'au moment où cela sort du Keter, même quand il y avait Gadlout, cela ne s'appelle pas encore Nikudim. Il y avait encore là la correction des lignes appelées Bet Sag. Et Sag, il l'appelle Akudim. Puisque Akudim est considéré comme au-dessus du tabour. Oui. Keter, Chorma, Bina, Galgalta, Absak sont considérés au-dessus du tabour. En revanche, sous le tabour, cela s'appelle Maibon. Le niveau Aleph Seranpin, le niveau de Malchut qui est bon. Et nous avons étudié que Keter a Bedouit Lapshu de Sag. De cet aspect, de ce point de vue, il est donc considéré comme Akudim. On passe à la prochaine partie. Avant, chantons une chanson ensemble.

0: Shalom chaverim.
1: Bonjour les amis. On est très très content d'être ici, d'étudier l'Arvut. On continue à étudier l'article Arvut, point 26. On a entendu le Rav. Plus l'homme peut, par les moyens qui se trouvent sous sa disposition, d'aider les lumières sur le désir. Par cela, il détermine sa participation dans le processus général de la correction que le Créateur réalise. Encore, dans la mesure où l'homme est capable, par les moyens qui se trouvent sous sa disposition, d'aider l'action de la lumière sur le désir, s'il le fait, en cela, il détermine sa participation dans le processus général de la correction que le Créateur réalise. On veut participer et aider l'effet de la lumière sur le désir. C'est pour cela qu'on étudie l'article Baal Soulam, la route. Aujourd'hui, on est arrivé au point 26, 27, c'est relativement, on s'approche de la fin de l'article. 26, 27, on va premièrement lire le point 26, ensuite on passera à l'explication du Rav, et on passera à 27, qui sera suivi d'une explication du Rav, et après, on commencera à clarifier les choses ensemble. Donc, on va lire le point 26. Point 26, les écrits du Baal HaSoulam, matériel d'étude. On commence en dizaine. On lit premièrement 26. Ensuite, on passera à la suite. S'il vous plaît, 26, Arvut.
2: Ot kafvav.
1: 26. Et sache que ces choses sont manifestées ouvertement à tout homme intelligent dans cette invitation que le Créateur a envoyée à Israël par l'intermédiaire de Moshe, notre maître, avant la réception de la Torah. Comme il est écrit, et maintenant, si vous entendez ma voix et gardez mon alliance, alors vous serez pour moi un trésor parmi tous les peuples, car toute la terre est à moi. Et vous serez pour moi un royaume de prêtres et une nation sainte. Ce sont là les paroles que tu diras aux enfants d'Israël. Et Moshe vint et appela les anciens du peuple. Et il plaça devant eux toutes ces paroles que le Créateur lui avait ordonnées. Et tout le peuple répondit ensemble et dit, tout ce qu'a dit le Créateur, nous ferons. Et Moshe rapporta les paroles du peuple au Créateur. Et voici qu'à première vue, les choses ne sont pas adaptées à leur fonction, car la raison exige que si quelqu'un propose à son prochain un certain travail à faire et veut entendre son consentement, il doit lui expliquer un exemple et un aperçu du contenu de ce travail, ainsi que sa récompense. Alors, il y a la place pour l'acceptant d'examiner s'il refuse ou s'il consent. Et ici, dans ces deux versets, nous ne trouvons apparemment ni aucun exemple du travail, ni aucune récompense en échange du travail. Dit, si vous écoutez ma voix et vous garderez mon alliance, et il ne précise ni la voix ni l'alliance sur quoi elle porte. Ensuite, il dit, et vous serez pour moi un trésor, un remède parmi tous les peuples, car à moi toute la terre. Ce qui ne ressort pas de lui-même, s'il s'agit d'un commandement pour nous, c'est-à-dire de nous efforcer d'être un remède parmi tous les peuples, ou bien s'il s'agit d'une bonne promesse pour nous. Il faut aussi comprendre le lien qu'il y a ici avec la fin du verset, car à moi toute la terre. Les trois traductions, Unkelus, Yonatan ben Uziel et Jerusalmit, s'efforcent ici de corriger ce verset. Et tous les commentateurs, Rashi, le Ramban, etc., et Ibn Ezra rapporte le nom de Rabbi Marinus, que « car » signifie « bien que ». Et il explique « et vous serez pour moi un maître parmi tous les peuples, bien que toute la terre soit à moi ». Et c'est aussi cela que pense sa propre opinion par là-bas. Cependant, cette explication n'est pas conforme à nos sages, qui ont dit « car » sert à quatre expressions, ou peut-être, plutôt, car. Et il ajoute encore une cinquième expression, « bien que ». Et ensuite, le verset conclut, « et vous serez pour moi un royaume de prêtres et une nation sainte ». Et là aussi, il ne ressort pas de lui-même. S'il s'agit d'un commandement et d'une obligation de s'efforcer dans cette chose, ou bien s'il s'agit d'une bonne promesse. De plus, ces mots « royaume de prêtres » n'ont pas de signification, n'ont pas de parallèle dans toute la Torah. Et principalement, il faut définir ici, au moins, quelques distinctions entre « royaume de prêtres » et nation sainte. Car selon la signification habituelle de la prêtrise, cela est un même aspect avec la sainteté. Il s'ensuit que un royaume qui est tout entier prêtre, c'est une nation sainte. Et si c'est ainsi, les mots nation sainte sont superflus. On a lu le point 26, on va passer à l'explication du Rav, point 26, clip numéro 1. Est-ce que certains d'entre nous se trouvent dans un tel état? Parti, qu'est-ce qu'il dit tout d'abord sur cette invitation par Moshe? C'est écrit, « Et maintenant, si vous écoutez attentivement ma voix, dit le Créateur, si vous écoutez et gardez mon alliance, c'est-à-dire, je vous donne une promesse, un lien avec moi qui s'appelle une alliance, nous nous trouvons ensemble dans un certain accord entre nous, et vous serez pour moi un bien précieux parmi tous les peuples. Vous êtes obligés, ça ne dépend pas de vous. Moi, j'ai choisi. Le Créateur t'a choisi. 99,9% des hommes auraient fui toute cette alliance. Qui en a besoin? Nous en avons suffisamment souffert. Au cours de l'histoire, on ne peut dire jamais qu'on a ressenti de telles choses de vraiment bon. Peut-être, ce qui te semble pour le moment, alors. Cela a été écrit d'en haut et nous sommes obligés et nous le recevons. Il n'y a aucune discussion. Mais c'est écrit, vous serez pour moi une Sgoula parmi tous les peuples. Vous êtes obligés d'être le passage entre moi et tous les peuples. Sgoula, Ségol, selon les trois lignes. Vous êtes capable de transmettre ma conduite à tous les peuples. Car toute la terre est à moi. Tout le désir de se voir créé se trouve sous mon contrôle. Je veux qu'il passe sous votre contrôle. Le Créateur nous a choisis, nous sommes obligés de gouverner notre désir de recevoir. Toute la terre est à moi, et vous serez pour moi un royaume de prêtres. Vous travaillerez à cela, et votre travail consiste à transmettre à tous les peuples ces étincelles de dons, afin que tout parvienne à tous me connaîtront, du plus petit au plus grand. Mais par cela, vous serez une nation sainte. Voici les paroles que tu diras aux enfants d'Israël, c'est-à-dire que chacun ne reçoit pas directement en ouvrant simplement les oreilles pour entendre cette manière ou que ça entre directement dans son cœur, mais cela passe par son point dans le cœur qui s'appelle Moshe. C'est-à-dire pas de manière sympa par quelques grands canaux larges où chacun se remplit immédiatement de ressentis, de connaissances, de tout, et entend la parole du Créateur. Non, ce n'est pas le Créateur qui dit, c'est Moshe qui le dit. Ça veut dire quelqu'un qui transmet les choses aux enfants d'Israël. Et d'après les récits de la Torah, nous savons comment ils l'ont reçu, qu'ils n'ont pas accepté, ou oui, quel était son rôle difficile, et combien le peuple a du mal d'accepter. Mais malgré tout, ils travaillent ensemble, peu à peu, dans une adaptation mutuelle, et parviennent à la correction. Moshe vint et appela les anciens du peuple. Ça veut dire ceux qui sont proches de son degré, pour qu'il y ait une liaison entre les degrés. Les anciens du peuple sont ceux qui ont Chokhma. Et il plaça devant eux toutes ces paroles que le Créateur lui avait ordonnées. Il les leur présenta. Et tout le peuple répondit ensemble et dit, tout ce que le Créateur nous feront. Et Moshe apportera la parole du peuple Créateur. Ça veut dire que l'accord mutuel se trouve dans notre racine. Il agit déjà, travaille déjà, peu importe que nous ne le ressentions pas. Nous n'avons pas à le recevoir ni à signer à nouveau, mais seulement à renouveler selon notre développement actuel. Même si aujourd'hui nous avons apparemment coupé le lien de notre côté, ça ne diminue en rien toute cette notion de notre lien avec la divinité, du lien entre nous. Ce n'est au total qu'une grande descente qui révèle tout le mal qui se trouve entre nous afin de le corriger, de le sanctifier. Le corriger, ça veut dire l'amener au degré de donner dans le but de donner, le sanctifier, l'amener à recevoir dans le but de donner. Voilà les choses que nous devons faire. On continue à lire 27. Cependant, selon toutes ces choses que nous avons expliquées depuis le début de l'article jusqu'ici, les versets s'éclaircissent dans leur forme comme leur fonction appropriée d'être semblable à une négociation de propositions et d'accords. C'est-à-dire qu'il leur propose véritablement, dans ses paroles, toute la forme et le contenu de la notion du travail, de la Torah et des mitzvot, et tout le don de sa récompense qui est digne d'être entendu. Car la forme du travail dans la Torah et les mitzvot s'exprime dans le verset « Et vous serez pour moi un royaume de prêtres », car un royaume de prêtres signifie que vous serez tous, du plus petit au plus grand, comme des prêtres. Autrement dit, de même que les prêtres n'ont pas de part, ni d'héritage, ni quelconque propriété matérielle dans le pays, car le Créateur est leur héritage, ainsi toute la nation sera organisée dans son ensemble, de sorte que la terre et tout ce qu'elle contient, tout est consacré au Créateur béni soit-il. Et aucun particulier n'a à s'occuper d'elle davantage, si ce n'est pour accomplir les mitzvot du Créateur et pour remplir les besoins de son prochain, afin qu'il ne manque rien à son compagnon de ses désirs, de sorte qu'aucun particulier n'a à se soucier de ses propres besoins. De cette manière, même les travaux profanes de la moisson, du semis, semblable, sont véritablement considérés à l'exemple des travaux, des sacrifices que les prêtres faisaient dans la maison du sanctuaire. Car qu'est-ce que cela change, l'occupation dans la mitzvah de l'offrande d'un holocauste au Créateur qui est un commandement positif? Et qu'est-ce que cela change s'il accomplit le commandement positif du « Entre mon chien comme toi-même » Il s'ensuit que celui qui moissonne son champ afin de nourrir autrui est semblable à celui qui se tient et offre un sacrifice au Créateur. Et puis encore, la raison veut mais le commandement positif, tu aimeras ton prochain comme toi-même, est encore plus important que celui qui offre un sacrifice du fait que ce que nous avons prouvé plus haut, point 14-15, là-bas. Cependant, cela n'est pas encore la chose achevée, car toute la Torah et les mitzvot ne sont données que pour purifier par El Israël, c'est-à-dire la purification du corps, comme mentionné plus haut, point 12, après quoi il méritera grâce à elle la véritable récompense qui est l'adhésion à lui, béni soit-il, qui est le but de la création, comme mentionné plus haut, point 6, voilà là-bas. Et voici, cette réponse s'exprime dans les mots d'une nation sainte, car par l'adhésion à lui, nous devenons saints. Comme il dit, vous serez saints pour le Créateur, votre Dieu, car je suis saint, moi, le Créateur qui vous sanctifie. Tu vois que dans les mots, un royaume de prêtres s'exprime toute la forme du travail dans son axe de tu aimeras ton prochain comme toi-même, c'est-à-dire un royaume qui est tout de prêtres dont le Créateur est l'héritage et ils n'ont aucune propriété propre de toutes les propriétés matérielles. Et de force, nous devons reconnaître que c'est la seule définition que l'on puisse comprendre dans la notion de ce royaume de prêtres, car tu ne peux l'expliquer par l'affaire de l'offrande de sacrifice sur l'autel, car cela ne peut être dit de toute la nation, car qui seront les offrants? Et de même, en ce qui concerne la prise des dons de la prêtrise, qui seront les donneurs? Et ainsi, de les interpréter au sujet de la Gdusha des prêtres. N'est-il déjà dit une nation sainte? Plutôt, il est nécessaire que toute la signification dans la chose ne soit que dans le fait que le Créateur est leur héritage, qui sont dépourvus de tout bien matériel pour eux-mêmes. Et c'est la mesure de « Et tu aimeras Dieu comme toi-même » qui inclut toute la Torah, comme tu l'as mentionné. Et dans les mots « une nation sainte », c'est toute la forme de récompense donnée qui est l'adhésion, comme tu l'as mentionné. Beaucoup à clarifier. Et ton prochain comme toi-même, comment y arriver? Dépend de notre travail dans la dizaine. Comment le révéler? Bien, maintenant, on va passer à un autre clip du Rav où il explique deux thèmes, un royaume de prêtres et une nation sainte, parce qu'il y a beaucoup de points de vue dans cette explication. Pour se préparer à la leçon, on a vu cinq leçons et dans chacune de ces leçons, il explique autrement, différemment. Et là, on a choisi quelque chose qui pourra peut-être nous aider. S'il vous plaît, on va passer au clip numéro 2. Qu'il leur propose vraiment, par ces choses-là, toute la forme et le contenu du travail de la Torah et des mitzvot, et toute la récompense. Car la forme du travail dans la Torah et les mitzvot est exprimée dans les mots, et vous serez pour moi un royaume de prêtres. Un royaume de prêtres signifie que vous serez tous, du plus petit au plus grand, comme des prêtres. Autrement dit, comme les prêtres n'ont aucune possession matérielle dans la terre, car le Créateur est leur possession. Ainsi, toute la nation sera organisée d'une telle façon. Et la terre et tout le contenu est consacré au Créateur. Et aucun ne pourra le faire seulement pour accomplir les commandements du Créateur et de remplir les besoins de son prochain, afin qu'il ne manque rien à son ami, tout ce qu'il désire. Ainsi, personne n'aura besoin de se préoccuper de ses propres besoins. D'une telle façon, il se trouve que même les travaux comme la moisson, les murs, et ainsi de suite, seront exactement comme le travail des offrandes que les prêtres faisaient
0: au
1: le commandement de faire et de pratiquer cette mitzvah d'aime ton prochain comme toi-même. Il se trouve que celui qui travaille le champ pour alimenter les proches, c'est comme s'il offre une offrande au Créateur. Et en plus, le commandement de aime ton prochain comme toi-même est encore plus important que celui qui offre un sacrifice du fait que nous avons prouvé plus haut. Cependant, cela n'est pas encore la chose achevée, car toute la Torah et les mitzvot ont été donnés pour purifier Israël, c'est-à-dire la purification du corps.
2: Comme c'est mentionné au point 12.
1: Après quoi il méritera, grâce à elle, à la véritable récompense qui est l'adhésion à lui, béni soit-il, qui est le but de la création.
2: Et cette récompense s'exprime dans les mots « une nation sainte », car par l'adhésion à lui, béni soit-il, nous devenons saints. Comme il est écrit, « Vous serez saints pour le Créateur votre Dieu, car moi, le Créateur qui vous sanctifie, je suis saint. » Et tu vois que dans les mots « royaume de prêtre », c'est s'exprime toute la forme du travail sur le pivot de « tu aimeras ton prochain comme toi-même », c'est-à-dire un royaume entièrement composé de prêtres, dont le Créateur est l'héritage, et qui n'ont aucune possession propre parmi toutes les possessions matérielles. Et malgré tout, malgré nous, nous sommes obligés d'admettre que c'est là la seule définition qu'il est possible de comprendre de ce royaume de prêtres. Car tu ne peux pas l'interpréter comme l'offrande de sacrifice sur l'autel, puisqu'il est impossible que cela soit dit de toute la nation. Car qui serait alors ceux qui offrent? Et de même pour la réception des dons destinés aux prêtres, qui seraient ceux qui les donnent? Et on ne peut pas non plus l'interpréter comme la sainteté des prêtres, car il est déjà écrit « et une nation sainte ». Mais nécessairement, tout le sens de cette chose ne réside que dans le fait que le Créateur est leur héritage, qu'ils sont dépourvus de toute possession matérielle pour eux-mêmes. Et c'est là la mesure de « tu aimeras ton prochain comme toi-même » qui comprend toute la Torah comme c'est mentionné. Et dans les mots « une nation sainte » s'exprime toute la forme de la récompense qui est l'adhésion comme c'est mentionné. Des questions ? Ces discernements « nation sainte »,« royaume de prêtres » sont-ils à l'intérieur de l'homme ou ne sont-ils pas dans l'homme lui-même, mais dans sa relation autrui ? Ça, bien sûr. Dans la mesure où l'homme reçoit le don du Créateur et essaye de répondre correctement, il développe un désir de ressembler au Créateur, d'être donneur comme lui, et afin de donner, il a besoin d'autrui, de quelqu'un à qui donner. Le Créateur est comme la source du don. Et les êtres créés qui entourent l'homme sont l'adresse de son don, ceux auxquels il donne. Et de cette manière, l'homme devient comme un prêtre. Qu'est-ce qu'un prêtre, Cohen? C'est lorsqu'il transmet à travers lui le don au Créateur aux autres êtres créés. C'est une fonction qui s'appelle Israël. Par cela, il accomplit l'ordre, par cela, il accomplit le désir du Créateur, par cela, il ressemble au Créateur. Alors, quelle est la différence entre Israël et un prêtre? Quiconque Quiconque donne est appelé prêtre, Kohen. Parce que Israël est le... C'est le nom général de celui qui s'oriente vers le Créateur. Celui qui est déjà parvenu à un état où il ne fait pas que s'orienter vers le Créateur, mais reçoit aussi des puissances, de la force et la capacité de donner, et le réalise, s'appelle le royaume de prêtres, de Kohanim. Ce royaume de prêtres, nous devons le faire, nous devons y parvenir, ça dépend de notre travail. Israël, ça ne dépend pas de nous. Tu vois, partout dans le monde se trouvent des hommes, tous ont reçu... À Natania, à Toronto, Vienne, tous ont reçu un désir du Créateur et vers le Créateur. Cela s'appelle Yashar Kel, Israël. Comme au temps d'Abraham, aujourd'hui c'est la même chose. Chacun. Nous ne parlons que de cela, nous ne parlons pas de celui qui est appelé Israël selon les discernements de notre monde. Celui qui a un penchant vers le Créateur, selon ce penchant, s'appelle Israël, Yashar Kel, droit vers le Créateur, c'est tout. Maintenant, la question est, comment le réalises-tu? Disons que tu as reçu ce point. Afin de le réaliser, tu reçois un ordre du Créateur, tu es obligé de parvenir au degré qui s'appelle prêtre, Kohen. Qu'est-ce qu'un Kohen? Le donneur. Ça veut dire que cela dépend déjà de ton travail. Le point dans le cœur, tu l'as reçu de moi. C'est pourquoi tu t'appelles Israël. Et au prêtre, au Kohen, tu dois parvenir. Qu'est-ce qu'un royaume de Kohanim? Un royaume de Kohanim signifie que tu dois être organisé de manière à pouvoir donner
0: à
2: tout le désir de recevoir construit sous toi. Le Créateur dit recevoir de moi toute la lumière, toutes les corrections, tout ce qu'il faut que je leur transmette. J'ai besoin d'une nation, comme on dit. J'ai besoin d'un passage. La nation israélienne a été corrigée comme un passage par lequel il est impossible autrement, mais à travers cette adaptation entre le Créateur et les nations, entre le Créateur et les êtres créés, il doit y avoir une sorte d'adaptation. Elle a, d'une certaine manière, reçu le désir du Créateur, c'est le point dans le cœur, qui, d'une certaine manière, s'inclut avec les autres, alors elle travaille comme un transmetteur, comme un passage. Et nation sainte. Saint signifie le don. Bina, le degré de Bina s'appelle sainteté. Quelle différence y a-t-il entre les Kohanim et une nation sainte? Et puis Goy, ça signifie peuple. Tout peuple s'appelle Goy. Non, pardon, c'est la réponse. Goy signifie peuple. Tout peuple signifie, s'appelle Goy. Et Kadosh Saint signifie qu'il est parvenu au degré de Bina. Il y a en nous un point de Bina qui est descendu dans Malchut et se trouve dans Malchut. Il s'appelle étincelle. Par cette étincelle, nous devons élever toute Malchut au degré de Bina. Et alors, ça s'appelle que nous faisons de nous-mêmes une nation sainte. Tout désir ou groupe de désir s'appelle Goy. Quand tu élèves ce désir au degré de Bina, il devient saint. Et qui peut monter au degré de Bina? Celui qui possède une étincelle. C'est pourquoi chacun reçoit par cela une invitation à monter au degré de Bina, à être une nation sainte. Et un Kohen, c'est quelque chose de plus élevé. Il y a là de nombreux degrés. Tous appartiennent aux hommes avec un point de... Tous appartiennent aux hommes. Non, pardon, le Rav dit. Il y a là de nombreux degrés. Tous appartiennent aux hommes avec un point dans le cœur qui finalement se connectent entre eux en un système particulier appelé prêtre Lévi et Israël. Il y a de nombreux discernements, mais tous appartiennent à la nation sainte, au peuple saint. Mais cela appartient à la période des corrections. En revanche, à la fin des corrections, tous deviennent en adhésion avec le Créateur. Et dans l'ensemble, je ne peux rien dire là-dessus, mais il me semble que tous ces discernements deviennent un cercle. Et il n'y a plus Israël, plus les nations du monde, plus de nations saintes, mais tout est sainteté.
0: Et
2: il est certain qu'il n'y aura plus de discernement, car chacun est relié de manière complète à tous. Tous méritent, chacun mérite ce que tous méritent. Dans un cercle, dans une forme intégrale, il n'y a pas de différence entre les parties. Chaque partie et tout ensemble, c'est la même puissance. Oui, nous avons entendu une explication très large de notre Rav. Essayons de clarifier maintenant, avec des questions, des choses que nous avons lues, des choses que... tant du Rav que ce que nous avons lu du Baal HaSulam, de l'article Arvut. Il y a beaucoup de définitions, donc s'il vous plaît, vous êtes invité à lever la main ici, dans la salle, pour l'interrogation dans le système Arvut. Et ensemble, nous allons examiner des questions, s'il vous plaît.
3: Ken,
4: Ken. אז בכל זאת לא ברור מה זה ממלכת כהנים. אני מניח שלא היה ברור לפני
2: ש... Oui, c'est toujours pas clair. Qu'est-ce que c'est qu'un royaume de prêtres? Je suppose que ce n'était pas clair que j'ai reçu la Torah. Si un royaume de prêtres n'a pas de terre, alors pourquoi en arriver à la terre d'Israël? Reste dans le désert et reste un royaume de prêtres.
5: Oui,
2: nous sommes passés par plusieurs cours et ensuite, à moins, l'image pour moi a été clarifiée plus parce que dans beaucoup de cours, le Rav a expliqué de différents angles ces définitions. Et donc, disons que à partir d'un angle social, tu pourrais dire que ça, c'est la partie de la nature.

C'est la pierre d'un angle social, et tu peux dire que oui, donner, afin de donner, c'est en fait le prêtre, et puis une nation simple, déjà, c'est là où il a dit Goy, ou que c'est une nation, et là où nous sanctifions notre désir de recevoir, où notre désir de recevoir atteint une correction, dans laquelle ça marche afin de donner, c'est-à-dire de recevoir afin de donner. Donc il y a là comme deux degrés, comme tu pourrais dire. Et, ou bien nous pouvons, comme le Baal HaSolam selon le texte que nous avons lu, la méthode du travail s'appelle un royaume de prêtres, à partir du mot Ravlacha, royaume ou le contrôle du don, et la récompense, comme il écrit, c'est la sainte nation, où tous de ses désirs, les goy, les nations, tous les désirs par cette méthode de travail atteignent afin de donner également. Oui, juste pour ajouter quelques mots du Rav, c'est merveilleux cette, notre tentative de clarifier ce discernement, un royaume de prêtres, une sainte nation et la différence entre eux. Et dans le clip, le Rav a dit qu'un prêtre, c'est lorsqu'il passe le don du Créateur à travers lui au reste des créatures. Et la question a surgi, quelle est la différence entre prêtre et Israël? Et le Rav a dit que quiconque donne est appelé un prêtre, parce qu'Israël, c'est le nom général de tous ceux qui sont dirigés vers le Créateur. Mais un royaume de prêtres, c'est quelque chose que nous devons faire. Nous devons l'atteindre. Et ça dépend de notre travail. En Israël, Israël ne dépend pas de notre travail. C'est-à-dire que nous avons tous reçu le point dans le cœur, et ensuite leur avait élaboré en disant que bientôt tu reçois ce point appelé Israël, le point dans le cœur. Maintenant, comment le réalises-tu? Prêtre, c'est quelqu'un qui donne. Ça dépend déjà de ton travail. Tu reçois le point dans le cœur de moi, du Créateur, et c'est la raison pour laquelle il s'appelle Israël. Mais le prêtre, c'est quelque chose qu'il faut atteindre. Plus tard, quand il a parlé du royaume de prêtre, il dit qu'il faut créer ces conditions de construire un système pour que nous puissions les apporter selon l'équivalence de forme. Et selon notre équivalence de forme, avec le désir de donner, nous devons apporter la lumière au reste de l'humanité. Ensuite, il explique au sujet de Bina Malchut, etc. Oui, ça aussi, c'est une explication intéressante. La sagesse de la Kabbale qui condense l'histoire de ces définitions. Donc, quand Bina descend Malchut, ça s'appelle un royaume de prêtres. Et quand Malchut s'élève à Bina, ça s'appelle une sainte nation. C'est ça aussi. Oui, s'il vous plaît. Une question. Oui, Adili. Merci. Si nous disons que notre travail est d'avancer dans l'amour d'autrui et que tout notre travail est ici, dans le groupe, alors maintenant, en quantité et en qualité, le temps, une personne a vraiment très peu de temps à investir en cela. Alors, que se passe-t-il pendant le reste du temps? Disons, quand une personne ne peut pas être au cours, ou hormis le cours, hormis les réunions, dans le reste du temps, quoi, tout ce temps est perdu? Nous avons entendu plusieurs explications sur le sujet. Donc, tout d'abord, ça vaut vraiment la peine d'investir pendant le cours et pendant la réunion, ce qui est, disons, le plus facile. C'est entre nous, on peut dire. Parce que pendant le travail ou quand tu es avec ta famille, c'est un peu plus complexe. Et ça, probablement, nous serons en mesure de le faire, mais au moins, c'est 4 heures, 3 heures dans la... Nous avons quelques bonnes heures où nous pouvons investir en pensée, en se demander pourquoi nous sommes vivants, qu'est-ce que nous faisons, pourquoi nous devrions nous connecter, et tout le reste du temps, ou c'est d'en haut, parce qu'on ne peut pas toujours activer. Et puis d'un autre côté, c'est comme ça que le Créateur a créé, et tu demandes quoi manger, comment manger, toutes ces choses. C'est comme ça. Mais tu peux te concentrer tout d'abord sur ces heures où nous sommes ici, parce que si une personne manque ces heures-là, alors la chance que plus tard, pendant le jour, elle soit concentrée, bien sûr, est amoindrie.
Oui, on peut regarder ça d'un autre angle. Dans ma dizaine, nous tendons à dire que toute la journée est une préparation. Nous avons une préparation, une préparation, une préparation pour la préparation de la préparation, où nous nous préparons toute la journée pour ce moment, lorsque nous venons ici dans le système Arvout, ou bien

0: aux rencontres de la dizaine ou bien une réunion Zoom ou pour lire quelque chose ensemble où nous créons la connexion entre les amis et les sources et le Rav. Et les moments où ça se passe, la rencontre entre les sources, les amis, la dizaine et le Rav, c'est un moment enchanté. On n'a pas tant de moments que ça pendant la journée. Donc c'est très important d'apprécier, de les apprécier, de les exalter et de s'y préparer pour que quand on arrive au cours du matin, nous avons entendu souvent que un cours, c'est une portion de lumière. Il ne s'agit pas de temps, c'est une sujet, portion de lumière qui arrive à l'humanité. Et peu importe qu'il soit ici physiquement ou non. Et nous avons le travail avec cette portion de lumière. Nous avons toute la journée pour y travailler avec cette portion de lumière. Et puis une autre demi-journée pour nous préparer pour la prochaine. Une portion de lumière qui viendra et qui suivra. Et nous devons maintenir notre environnement. Aujourd'hui, nous avons entendu que la personne devrait choisir son environnement activement, payer les gens pour lui parler de la grandeur et de l'importance du but. Et notre lutte durant le jour, et qui est entre les extérieurs qui, quoi qu'il en soit, l'influence, mais à quel point nous pouvons renforcer notre environnement intérieur pour qu'il soit plus fort, plus orienté vers le but que l'environnement extérieur. Oui, s'il te plaît. Tu peux continuer? Et donc, notre avancement, de quoi dépend-il en qualité? Par le fait que nous nous préparions pour ce moment où nous nous rencontrons, ou pendant le temps où nous nous rencontrons, en tirer le maximum? Comment est-ce que nous accélérons notre développement dans cette direction? Tu demandes autre chose. La qualité dépend de la douleur, de combien ça te fait mal que tu ne puisses pas utiliser le temps, même pendant le cours. Et ça, déjà, ça s'appelle la qualité. Combien ça te fait mal que tu n'es toujours pas connecté aux amis? Et je vais ajouter, je vais demander, pourquoi avons-nous besoin d'un royaume de prêtres? Pourquoi n'est-ce pas suffisant que un prêtre? Pourquoi il faut un royaume? Le Rav l'explique de la perspective du joug, le royaume des prêtres, c'est le tuyau. Il nous faut des gens pour apporter la méthode au reste de l'humanité, et le reste de l'humanité ensuite atteindra le niveau d'une sainte nation. Donc, un royaume de prêtres, disons, de notre part, il vaut mieux l'appeler comme ça. Maintenant, intérieurement, il y a aussi... oui, il y a vraiment une belle explication de Rav. Un royaume de prêtres doit être organisé d'une façon telle d'être en mesure de donner et d'influencer tout le désir de recevoir construit sur toi. C'est à l'intérieur de la personne. Le Créateur le fait de recevoir de moi toute la lumière, toutes les corrections, tout ce qui doit être leur ordre être transféré, j'ai besoin d'une nation. C'est-à-dire que j'ai besoin d'une transition ou d'un conduit, et c'est pourquoi la nation israélienne est corrigée en tant que transition. Et à travers ça, on ne peut pas le faire. C'est à travers une adaptation entre le Créateur et les nations, les créatures, et il faut qu'il y ait un certain adaptateur. C'est comme la nation israélienne, c'est comme l'inclusion des deux, à la fois du point de cœur des créateurs et des nations, comme a expliqué Michael, entre Bina et Malchut. Et donc, il faut qu'il y ait une certaine adaptation entre le désir, celui du créateur, qui est le point dans le cœur, qui est incorporé avec les autres d'une certaine façon et qui travaille en tant que transition.
1: Baal Sulam noten pot muna.
0: Baal Sulam, dans l'article, décrit une image où même celui qui est affamé de ressentir, c'est le travail pour les autres, il est comme un prêtre qui donne toujours en permanence. Et la question, c'est comment est-ce que dans la dizaine, j'en arrive à cet état? Parce que ça ne peut être que pendant les cours, mais ici, même pendant le travail, nous travaillons toute la journée. Et nous devons arriver à un état où c'est comme le travail du prêtre. Qu'est-ce que c'est? C'est que nous donnons l'offrande, l'offrande brûlée, où nous brûlons notre désir, le désir de recevoir. Et ici, nous devons travailler de façon que nous donnons tout. Et ensuite, c'est comme le travail des prêtres. Et ensuite, nous atteignons cette sainte nation, c'est-à-dire que nous atteignons l'adhésion. La question est, comment est-ce que dans tous les travaux que nous faisons au cours de la journée, arrivons à cet état. Que devrions-nous faire pour arriver à cela ? Tout d'abord, nous devons arriver à un état, dit Michael, où nous n'aurons pas de préoccupation pour soi-même et nous ne serons préoccupés même dans notre boulot corporel, comme tu dis, de remplir nos besoins, les besoins de nos amis. Et ça aussi, tu as le collectif et l'individuel qui sont égaux, à la fois à Avnei Baruch, dans le groupe, et aussi vers le monde entier. Donc pour atteindre un degré tel, lorsque nous l'accompagnons, alors nous aussi, en conséquence de cela, nous recevrons la récompense d'être une nation sainte. C'est-à-dire, en conséquence de cela, nous verrons que toutes les nations atteignent ce degré. Et ça, c'est déjà la correction finale. Il y a ici 2 degrés. C'est pourquoi peut-être que, vraiment, pour moi-même, je pense constamment comment nous grandissons, comment peut-être que bientôt nous allons célébrer ici 30 ans d'Avnei Baruch, ou bien de diffusion de la Sefer Kabbale. Et ensuite, nous sommes encore quelques milliers l'un dans l'autre. Logiquement, ça devrait être bien plus. Nous regardons tous ces enregistrements, nous voyons combien de gens étaient avec nous et qui ne sont plus avec nous maintenant. Mais à travers nous, des milliers sont passés par nous. Et donc, probablement à partir du moment où nous serons une transition, quand nous nous débarrasserons de nos préoccupations pour nous-mêmes, alors tout le reste arrivera également. Et nous n'avons vraiment pas parvenu jusqu'à présent à construire une communauté dans laquelle les gens peuvent se trouver, qu'ils sont connectés à toi, mais pas exactement sur la même méthode, pas sur le même apprentissage ou étude comme nous, parce que nous comprenons que c'est pas le monde entier qui va s'asseoir ici comme ça, du matin jusqu'au soir, comme nous faisons. Et donc, il s'avère que probablement, à partir du moment où nous nous connectons, nous pourrons construire un environnement tel dans lequel toute personne qui se connecte juste comme à l'idée, pas simplement à l'étude, mais aussi qui trouve le lieu pour se connecter, parce que en ce qui concerne maintenant, tu peux voir les choses qui sont dites. Oui, les gens disent, tu dis de bonnes choses, oui, je suis d'accord, mais je ne suis pas capable. L'atmosphère est telle que si tu n'es pas là chaque jour, tu n'es pas avec nous. Et c'est comme ça qu'on diffuse ça, même si on ne dit pas ces mots-là. Et donc, à un certain point, il va falloir changer, parce que quand même, la correction finale appartient à tout le monde. Moldavie, s'il vous plaît.
2: Moldova.
3: А вот эти вот состояния, они раскрываются в каждом товарище или они должны раскрыться именно между нами?
0: Ces états sont-ils révélés dans chacun des amis ou est-ce qu'ils devraient être révélés entre nous? Une très bonne question. Avons-nous des états privés ou est-ce que quelle est la connexion entre nos états personnels de chacun d'entre nous et l'état par lequel nous passons tous? Alors, l'une des explications dont a parlé le Rav dans l'un des cours que nous avons regardé, il a parlé en son temps et en accélération. Et il a parlé de comment la Torah décrit l'état de « en son temps ». Et nous devons ajouter que l'état de « Harishena » en accélération, c'est-à-dire que chacun a un certain plan, un certain programme, que certains nous comprenons ou ne comprenons pas, qui est appelé l'ordre du développement des Rishimot. Et nous ne savons pas exactement comment une personne doit se développer. Mais dans ce plan, chaque personne doit choisir à chaque fois, nouvellement, comme l'écrit le Baal HaSulam dans l'article de la Liberté, un environnement et le choisir sous la forme de « en hâte », c'est-à-dire au-dessus de notre « de en son temps ». Il explique la même chose sur le chemin des souffrances et le chemin de la Torah. Il y a aussi sur notre chemin, à chaque fois, il y a cette accélération, c'est-à-dire un ajout d'accélération que nous pouvons ajouter, c'est-à-dire l'état normal par lequel nous avançons jusqu'à l'état où nous ajoutons. Et nous ajoutons et ajoutons. Et nous essayons de créer pour nous-mêmes un environnement qui nous poussera autant que possible. Maintenant, à quel point et de quelle façon précisément le processus individuel par lequel passe chacun d'entre nous influence les autres. C'est très difficile pour nous de le définir. Et donc, certainement pas de façon pointée. En général, oui, c'est clair que nous sommes connectés dans la dizaine et aussi toute une dizaine sont connectés. Aussi, le groupe, tout le groupe mondial est connecté. Aussi, toute l'humanité est connectée d'une certaine façon. C'est difficile pour nous de voir ces connexions de façon directe. C'est-à-dire que sous la forme d'une action et ses conséquences. Et c'est pourquoi notre travail est simple. Fais quoi que tu puisses de par tes propres forces. Et ça, c'est ce qu'écrit le Baal HaSulam, c'est ce que le Rav nous enseigne et c'est ce que nous essayons de faire. Les femmes de Turquie 3. Bonjour les amis. Le Rav a dit que nous devrions apporter le don du Créateur aux autres. Est-ce qu'il y a une différence entre donner aux autres et transmettre le don du Créateur? Oui, il se pourrait qu'il y ait de telles fines définitions, mais peu importe, transmettre le don du Créateur, c'est en fait tout d'abord que la personne doit être dans la même qualité, c'est-à-dire qu'il doit acquérir la qualité du Créateur, et ensuite il sait quoi transférer. Parce que à partir du moment, pour le moment, nous ne savons pas exactement quoi transférer, nous comprenons que nous devons transmettre la méthode, mais c'est de façon extérieure que nous apportons la méthode, nous faisons un film, nous diffusions, nous publions un livre, on a fait là beaucoup de livres que toi tu as fait, tu les as traduits. Si je ne me trompe pas, tu as traduit plus de 40 livres en turc, donc ça c'est extérieur, de transmettre ça, la méthode. Mais à partir du moment où toute ta dizaine sera dans la qualité du Créateur, dans le don, alors tu seras en mesure de porter la méthode de façon dissimulée, ce qui est dissimulé des gens, ce par quoi ils en seront impressionnés et influencés, les femmes Spain.
4: Gracias, amigos. Escuché que para hacer ese pasaje, primero se incluye con otros deseos. ¿Qué significa que se incluye? ¿Qué obtiene de esta inclusión?
0: J'ai entendu qu'être conduit, pour cela, il faut s'inclure avec d'autres désirs. Alors, qu'est-ce que l'incorporation et qu'est-ce que nous atteignons par cette incorporation? Oui, ce n'est pas que nous devons nous incorporer avec les désirs des autres. Nous le sommes déjà dans notre vie, que ça plaise ou non. Nous sommes influencés par l'environnement extérieur, au travail, avec nos familles, et même dans nos vies normales, etc. Et c'est pourquoi nous n'avons pas à faire d'efforts maintenant pour aller nous incorporer. Nous sommes incorporés de toute façon. Les efforts pour nous incorporer, nous devons les faire entre nous pour acquérir l'impression, l'aspiration, le désir depuis l'intérieur de nos amis. Aujourd'hui, dans la première partie du cours, le Rav a donné un merveilleux exemple. Il a parlé d'un docteur en disant un docteur a beaucoup de récompenses parce que il a dit que il met un stéthoscope, il ressent important, et donc c'est comme une salle de cinéma. Et dans notre chemin, bien sûr, apparemment, il n'y a pas de récompense. La récompense s'acquiert des amis, c'est exactement l'exemple d'acheter des amis. C'est-à-dire en acquérant, acheter un ami, pour ça, il faut investir dans la corporation entre nous. Et au sujet de notre monde, déjà, nous sommes incorporés dedans, que ça te plaise ou non, Mouchi. Oui, pour commencer, c'est une collection de gens des 70 nations. Et donc, au départ, nous sommes incorporés avec tout le monde. Et c'est la raison pour laquelle ça s'appelle une nation comme c'est quelque peu sélectionné de toutes les nations, et donc nous sommes déjà incorporés avec tout le monde. Oui, et aujourd'hui, nous avons une merveilleuse opportunité de nous incorporer. Aujourd'hui, à 18h30, heure d'Israël, nous aurons une yeshiva travarim globale des amis sur le sujet de un éveil d'en bas, allumer nos cœurs en préparation pour le congrès régional. Ça aura lieu ici physiquement dans la salle d'études et bien sûr sur le système Arbout, traduit dans toutes les langues. Et chers amis, ce lundi, une expérience appelée Kabbal pour la nouvelle année. Nous vous invitons à une soirée plaisante de connexion, pensée et inspiration. Comment serons-nous une bonne nouvelle année? Donc, c'est le 7 septembre à 18h à Ashkelon. Gilad et Oren l'accueillent. l'accueilleront, c'est pour les familles aussi, les liens, les proches, etc. Chanson.

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1: Bonjour les amis, en première partie, nous allons regarder une rediffusion du 26 juin 2002. Basé sur l'article « Qu'est-ce que la charité envers les pauvres fait le nom sacré dans le travail ?» Il s'agit d'un article du Rabash, l'article 31, et nous allons lire l'article ensemble dans nos dizaines. Nous avons 34 minutes pour ce faire. Qu'est-ce que la charité envers les pauvres fait le nom sacré dans le travail ? Il est dit, et voici ces mots, « Et je donnerai vos pluies en leur temps, c'est-à-dire que chacun donnera sa force pour vous. Qui sont-ils? C'est-à-dire cette correction que vous avez faite de l'unification de ce nom sacré, c'est-à-dire l'unification de la loi et du jugement, qu'ils vous influencent, et ils ont gardé la voie du Créateur pour faire la charité et le jugement. Et puisque c'est écrit et ils ont gardé la voie du Créateur, pourquoi est-il nécessaire d'écrire pour faire la charité et le jugement? Et il répond, plutôt, celui qui garde les voies de la Torah, c'est comme s'il faisait la charité et le jugement. Et qu'est-ce que la charité et le jugement? C'est le Créateur. Rabbi Shimon pleura et dit, « Malheur à eux, les hommes qui ne savent pas et ne prêtent pas attention à l'honneur de leur maître. » Car qui fait le nom sacré chaque jour? Il faut dire, celui qui donne la charité aux pauvres, celui qui fait un éveil d'en bas, c'est-à-dire qui donne la charité, il est assurément comme s'il avait fait le nom sacré dans la perfection, de la même manière qu'il fait en bas. Ainsi s'éveille-t-il en haut. Jusqu'ici, ces mots. Et il faut comprendre quel rapport y a-t-il entre la charité et l'unification de la charité et du jugement? Et quel rapport y a-t-il entre la charité et le jugement et le fait de faire le nom sacré? Et il faut aussi comprendre quelle est l'explication que l'homme fait le nom sacré. Nous comprenons que le nom sacré a fait l'homme, et non l'homme fait le nom sacré. Et il faut expliquer cela selon le travail, ce que cela vient nous enseigner. Il est connu que le principal de notre travail dans la Torah et les mitzvot est que nous soyons aptes à recevoir le bien et le plaisir qu'il y a dans sa pensée, béni soit-il, de donner aux créatures. Tout le retard est en cela, que nous n'avons pas les kélim pour recevoir l'abondance qui vient du donneur aux créatures. C'est-à-dire que les créatures aient la notion d'équivalence de forme, appelée de même qu'il est miséricordieux, toi aussi sois miséricordieux. C'est-à-dire que les créatures aient aussi des kélim de don comme le donneur. C'est pourquoi, au moment où l'homme accepte sur lui le royaume des cieux, alors le corps demande, « Que te reviendra-t-il de ce travail d'acceptation ?»

0: acceptation du royaume des cieux. À cela, nos sages ont dit toujours qu'un homme s'occupe de la Torah et des mitzvot, même si ce n'est pas l'ishma, car de l'eau l'ishma, on vient à l'ishma. Et comme il est écrit dans le Saint Zohar, il y a la notion de crainte où il accomplit la Torah et les mitzvot, afin d'avoir une récompense dans ce monde et une récompense dans le monde à venir. Et la principale crainte est parce qu'il est grand et dominateur, c'est-à-dire non dans le but de recevoir une récompense, mais du fait qu'il dit qu'il a le mérite de servir un grand roi. Et à cause de cela, il veut accomplir la Torah et les mitzvot. Et bien que l'homme comprenne qu'il y a une grande importance à servir le roi, cependant le corps de l'homme qui a été créé avec une nature de désir de recevoir du plaisir, uniquement des choses qui sont à son propre bénéfice. Mais servir autrui afin qu'autrui jouisse, c'est-à-dire qu'il reçoive du plaisir du fait qu'autrui a du plaisir de son travail, cela, le corps n'est pas capable de le comprendre. C'est-à-dire que ce n'est pas dans la nature de l'ouvrier qui travaille chez le propriétaire et que le propriétaire jouisse beaucoup du travail de l'ouvrier et que l'ouvrier dise au propriétaire « Je ne veux pas que tu me paies, mais il me suffit que tu jouisses du fait que j'ai réparé pour toi des choses dont tu avais de la peine à cause des ustensiles cassés que tu as. Mais maintenant que je les ai réparés, tu as du plaisir de cela. Je ne veux pour mon travail aucune récompense. Cela est contre la nature. Mais au contraire, si tu as du plaisir de mon travail, tu dois me payer plus que ce que j'ai demandé pour mon travail. Et selon ce qui a été dit, nous comprendrons comment il est possible qu'un homme ait la force de travailler pour le nom du ciel sans aucune contrepartie. Le premier état est « Mais l'homme veut accomplir la Torah et les mitzvot afin qu'elle lui apporte le remède, qui est la lumière qui est en la Torah le ramène vers le bien. » C'est-à-dire que par leur vertu, il atteindra la seconde nature appelée « désir de donner ». Et alors, il sera capable de servir le roi sans aucune récompense. Et toute sa récompense sera dans le fait qu'il procure du plaisir au roi. Et ce temps où il accomplit la Torah et les mitzvot afin d'atteindre le désir de donner, est appelé dans le Saint Zohar les 613 conseils. Et le second état est, après qu'il a déjà atteint le désir de donner, alors l'état de recevoir le bien et le plaisir qui se trouve dans les 613 mitzvot, qui sont appelés dans le Saint Zohar les 613 dépôts, dont l'explication est, comme il est écrit dans le Soulam, que là se trouve le bien et le plaisir. Plaisir en dépôt. C'est pourquoi le travail de l'homme, au moment où il accepte sur lui le joug du royaume des cieux, doit être dans l'aspect de charité pour le pauvre. Comme il est connu que la royauté est appelée dans le Saint Zohar « pauvre et démuni », ce qu'il faut expliquer ainsi, qu'on ne veut recevoir aucune contrepartie. Cela ressemble à donner la charité à un pauvre et on ne lui demande aucune contrepartie, c'est-à-dire même un remerciement, on ne veut pas recevoir du pauvre, car la vérité, la véritable charité est appelée don en secret. Ce qui signifie qu'il ne voit pas à qui il donne. C'est pourquoi le don de la charité était sans aucun remerciement du pauvre. Il en ressort ici que l'homme accepte le joug du royaume des cieux dans l'aspect de « au-dessus de la raison ». Il n'espère pas que le Créateur lui donnera un remerciement pour cela. Si c'est ainsi, le corps demande « Pourquoi acceptes-tu sur toi le joug de la Torah et des mitzvot ?» C'est pourquoi, dans cet état, lorsqu'il veut accepter sur lui d'accomplir la Torah et les mitzvot sans aucune contrepartie, contrepartie, alors l'homme devient dans le besoin du Créateur qui lui donne la force de surmonter la question du corps et qu'il ait en main la force de travailler le labeur sacré dans la joie. Il s'ensuit que précisément au moment où l'homme travaille dans le but de parvenir au travail, afin qu'il soit dans la pureté de la sainteté et qu'il n'y ait là aucun mélange d'aucune impureté, alors l'homme devient dans le besoin de l'aide du Créateur. Et chaque fois qu'il veut recevoir le joug du royaume des cieux à nouveau, il a un travail nouveau. Et l'homme doit croire aux paroles du Saint Hari qui dit que chaque jour, on corrige des aspects nouveaux de ce qui est tombé dans les clipotes. Et il n'y a pas un jour semblable à son prochain et il n'y a pas un instant semblable à l'autre. C'est pourquoi chaque acceptation du joug du royaume des cieux à nouveau corrige des aspects nouveaux pour la Kedusha. C'est pourquoi l'homme, au moment où il veut recevoir sur lui le royaume des cieux à nouveau, alors le corps demande « Qu'auras-tu de cela que tu travailles pour l'utilité du Créateur? » Et il n'y a pas d'autre conseil sinon de demander au Créateur qu'il lui donne la force de la croyance au-dessus de la raison du corps. Et cela est appelé dans les paroles de nos sages. Si le Créateur ne l'aide pas, il ne peut pas contre lui. Et selon ce qui a été dit, il faut interpréter ce que nous avons demandé. Quel est le rapport que le Saint Zohar répond sur ce qui est écrit et ils garderont la voix du Créateur? Pourquoi faut-il écrire pour faire la charité et le jugement? Et il répond, plutôt celui qui garde les voies de la Torah comme s'il faisait la charité et le jugement. Plutôt, comme susmentionné, étant donné qu'il n'est pas dans la main de l'homme, la force de recevoir le royaume des cieux au-dessus de la raison de son corps, sinon par la vertu de la Torah et des mitzvot, qui est la voix du Créateur, qui est les voix de la Torah. Par cela, l'homme méritera de faire la charité aux pauvres, du fait que, car la lumière qui est dans la Torah le ramène au bien. Alors il méritera de faire la charité et le jugement. Et c'est cela qui dit, par cela, ils garderont la voix du Créateur. Ils parviendront au degré de celui qui fait la charité et le jugement. Mais qu'est-ce que la charité et le jugement? C'est-à-dire, quelle est cette union que le Saint Zohar dit que cela s'appelle faire le non-saint? C'est-à-dire, qu'est-ce que, par cela qu'il donne la charité, il fait le non-saint? Plutôt, comme susmentionné, la notion de charité et de jugement est que le Créateur est appelé jugement et Malchut est appelé justice, qui est la mesure du jugement, sur laquelle il y a eu jugement du fait que Malchut est appelé Kli, qui reçoit l'abondance du Créateur. Et sur le cli de réception, dans le but de recevoir, a eu lieu le tzimtzum et la dissimulation. C'est-à-dire qu'il y a eu un jugement, qu'il est interdit d'utiliser ce cli tel qu'il est, du fait de la disparité de forme entre le receveur, appelé Malchut, et le donneur, appelé Créateur. Il s'ensuit qu'il y a séparation en haut, que l'abondance ne peut pas se propager aux créatures du fait de la disparité de forme. Et du fait de cela a été fait une correction, que les inférieurs donnent la charité aux pauvres. Et dans l'aspect du travail, qu'ils acceptent sur eux le joug du royaume des cieux sans aucune contrepartie, mais comme on donne la charité aux pauvres, et qu'ils ne veulent pas recevoir pour cela aucune contrepartie, alors chacun cause dans la racine de son âme, en haut, dans la malroute, qu'elle soit aussi uniquement dans le but donné. Et sans ce qu'il cause l'union de Kedusha Brichu et de Sashrina. C'est-à-dire que par le fait que l'homme a fait tout dans le but donné, une charité du Créateur, appelée jugement, se prolonge à la malroute. C'est-à-dire que malroute, qui est appelée justice par l'abondance qu'elle reçoit, elle est maintenant appelée charité de ce qu'elle reçoit du Créateur. C'est-à-dire que par le fait que les inférieurs donnent la charité à la malroute, aussi, le Créateur donne la charité à la malroute. Alors, la malroute reçoit le nom de charité. Et c'est ce qu'il dit. Et celui qui donne la charité aux pauvres, il fait en haut le nom sacré complet, comme il convient. C'est-à-dire qu'il l'unit avec la Kudusha Brihu, qui lui donne tout, assurément comme s'il avait fait le nom sacré dans la perfection, de la même manière qu'il fait en bas. Ainsi, cela s'éveille en haut. Et c'est comme susmentionné que le royaume des cieux est appelé pauvre, étant donné qu'elle n'a rien à donner aux créatures. Si les créatures viennent à elle avec des kélim de réception, alors elle est pauvre et misérable, car les créatures causent dans la malroute l'aspect de la réception qui est dans sa nature, ce qui fait une séparation entre la malroute et le Créateur, qui est le donneur. C'est pourquoi le nom n'est pas complet, car dans l'aspect du nom, le Créateur est appelé bon et bienfaisant. Et étant donné qu'il cause dans la racine de leur âme l'aspect de la réception qui est dans la malroute, et que sur l'aspect de la réception, il y a eu le tzimtzum de l'abondance, c'est pourquoi il cause que l'abondance ne se propage pas aux inférieurs. Ce qui n'est pas le cas si les créatures donnent la charité, c'est-à-dire qu'ils font leurs actions dans le but donné. Alors, ils causent dans la racine de leur âme l'aspect du désir de donner. Et alors, ils causent en haut l'aspect de l'équivalence de forme. Et alors, l'abondance est prodiguée aux créatures. Il s'ensuit que le nom bon et bienfaisant se révèle aux inférieurs. Et cela s'appelle qu'ils font le nom sacré dans la perfection. C'est-à-dire que tout vient par le fait qu'ils orientent les actions pour qu'elles soient dans le but donné. Il s'ensuit que l'homme a deux états. A, au début du travail, il est obligé de commencer dans l'aspect de l'Olishma. C'est-à-dire que tout ce qu'il fait est afin de recevoir une récompense dans ce monde et dans le monde à venir. Et alors, le Créateur est appelé chez lui « Roi des nations », comme il est écrit « Qui ne te craindrait, Roi des nations ?» Car dans l'aspect du travail, il faut expliquer que lorsque l'homme travaille pour son propre intérêt, il est dans l'aspect de nation, et il n'est pas encore parvenu à l'aspect d'Israël, que ses actions soient Yasharkel. Il s'ensuit que l'homme sert un roi qui est appelé roi des nations. C'est-à-dire que quelle notion de grandeur du roi peut-il y avoir chez l'homme qui est dans l'aspect de nation, bien qu'il ait la crainte, comme il est écrit, qui ne te craindrait, roi des nations. Et il faut savoir que c'est une chose très importante. C'est-à-dire que l'homme doit savoir que tout contact qu'il a avec le Créateur est très important. C'est pourquoi, lorsque l'homme travaille pour une récompense, il est interdit de mépriser ses travaux. Cependant, il est certain qu'il existe un degré plus élevé que le degré de roi des nations. C'est-à-dire que lorsque l'homme mérite l'aspect d'Israël, il est certain que, dans son atteinte présente, où il se trouve maintenant au degré d'Israël, il a une compréhension plus grande de la grandeur du Créateur, à tel point qu'il a de la joie de servir un grand roi, et il n'a aucun besoin de recevoir quelque chose en échange de son travail. Et concernant la croyance pour le nom du ciel, il faut expliquer ce qu'ont dit nos sages, et voici leurs mots. Et si ton frère devient pauvre et que sa main chancelle, c'est ce qu'a dit l'Écriture, ne dépouille pas le pauvre, car il est pauvre. Que signifie ne dépouille pas le pauvre? Y a-t-il un homme qui dépouille les pauvres? Et que peut-on lui dépouiller puisqu'il n'a rien? Plutôt, si tu avais l'habitude, si tu étais habitué à subvenir à ses besoins et que tu t'es ravisé et tu as dit, jusqu'à quand vais-je subvenir à celui-ci? Et tu t'abstiens de lui donner, si tu as fait ainsi, sache que tu le dépouilles. Il est dit, ne dépouille pas le pauvre, car il est pauvre. Et selon ce qui a été dit, il faut expliquer que la notion de charité envers les pauvres fait référence à la royauté, appelée pauvre et misérable, du fait qu'elle n'a rien à donner en retour à l'homme. Si l'homme travaille pour le nom du ciel et ne veut aucune récompense, mais travaille uniquement pour le nom du ciel. Cependant, parfois, au milieu du travail, lui viennent des pensées. Après tout, il travaille toujours pour le nom du ciel et ne veut aucune récompense. Il est certain que par cela, il méritera un degré plus élevé, c'est-à-dire qu'il recevra plus de goût dans la Torah et le travail, étant donné qu'il a déjà fait ce qui lui incombait. C'est-à-dire qu'il dit qu'il accepte le royaume des cieux sans aucune récompense, c'est-à-dire même s'il ne reçoit pas en échange de son travail du goût dans la Torah et les mitzvot. Si c'est ainsi, si déjà son intention est pour le nom du ciel, appelé adhésion au Créateur, il aurait dû ressentir la vie dans son travail, et il ne voit aucun progrès dans le travail. C'est pourquoi il veut arrêter ce travail de donner, mais travailler comme tout le public, c'est-à-dire recevoir une récompense. À ce sujet, l'Écriture vient et dit, « Ne dépouille pas le pauvre, car il est pauvre. » Et le Midrash demande, « Y a-t-il un homme qui dépouille les pauvres et que peut-on lui dépouiller puisqu'il n'a rien? » Plutôt, si tu avais l'habitude de subvenir à ses besoins et que tu t'es ravisé et tu as dit, « Jusqu'à quand vais-je subvenir à celui-ci? » et tu t'abstiens de lui donner, sache que tu le dépouilles. Il en ressort que l'Écriture nous met en garde afin qu'un homme ne dise pas, « J'ai déjà beaucoup travaillé sur l'intention afin d'atteindre le but donné et je n'ai atteint ni le bien et plaisir qu'il faut atteindre lorsque l'on travaille sur l'intention de donner, ce qui est appelé l'aspect de charité pour les pauvres. Et on m'a aussi promis que, malgré tout, j'atteindrai la lumière appelée force, par laquelle je pourrai tout faire dans le but donné, c'est-à-dire cette lumière qui se révèle lorsque l'homme accomplit la Torah et les mitzvot dans l'aspect de 613 conseils, afin d'atteindre l'aspect de kélim de don, ce qui est appelé lumière de la complétude des kélim, afin qu'il puisse s'occuper des kélim dans le but donné. Et même cette force, je ne l'ai pas atteinte, bien que tout le temps où je me suis occupé de la Torah et des mitzvot, ce fut avec cette intention. Si c'est ainsi, l'homme dit, « Je t'ai déjà donné beaucoup d'efforts et je n'ai rien acquis du tout. C'est pourquoi je veux arrêter ce travail. » Et c'est ce qu'il dit. Et tu diras, jusqu'à quand cela me suffit-il? C'est-à-dire, je t'ai déjà donné beaucoup et je n'ai rien reçu pour cela. Aucun progrès dans la spiritualité. Si c'est ainsi, l'homme dit, jusqu'à quand dois-je travailler dans l'aspect de charité pour les pauvres? C'est pourquoi l'homme veut alors fuir le combat et retourner au travail dans l'aspect du général, où il travaillait alors dans l'aspect de « qui ne te craindrait, roi des nations ?» Comme susmentionné qu'au moment où l'homme travaille à l'accomplissement de la Torah et des mitzvot pour le bénéfice de l'amour de soi, il n'y a déjà plus de place pour travailler pour le bénéfice du Créateur. C'est ce qu'on appelle que le roi pour lequel l'homme accomplit sa Torah et ses mitzvot, ce roi-là est appelé roi des nations et non roi d'Israël, car l'homme n'est alors pas dans l'aspect d'Israël, mais dans l'aspect de nation. À ce sujet, l'Écriture met en garde, « Ne fuis pas le combat, ne dépouille pas le pauvre, car il est pauvre. » Il faut expliquer « ne dépouille pas le pauvre », c'est-à-dire ne lui retire pas la charité que tu lui donnes, c'est-à-dire l'acceptation du royaume des cieux sans contrepartie. Car même si tu prétends lui avoir déjà donné beaucoup de charité, sache que ce n'est pas vrai. L'explication de car il est pauvre est que tant que tu penses que la royauté qui est pauvre doit te donner quelque chose, tu ne dis déjà plus qu'elle est pauvre. C'est-à-dire que si l'homme exige de la royauté qu'elle lui donne une contrepartie, il porte déjà atteinte au nom de la royauté, appelée pauvre et démunie, du fait qu'il exige quelque chose d'elle. Mais l'homme doit prier le Créateur qui lui donne la force d'être satisfait et d'être dans la joie, du fait qu'il peut travailler pour la royauté, même si elle se dissimule et ne lui montre aucun rapprochement, et il goûte dans le travail comme s'il commençait maintenant à entrer de nouveau. C'est-à-dire qu'il n'a rien à dire qu'il reçoive quelques goûts, pour pouvoir dire que pour ce goût, il travaille et donne de l'effort dans l'acceptation du royaume des cieux. C'est-à-dire qu'il n'a aucun soutien ni fondement pour qu'il ait en main de dire « C'est à cause de cela que je m'occupe de la Torah et des mitzvot ». Et cela est appelé du nom de « suspendre la terre sur le néant ». Et cela est appelé entièrement au-dessus de la raison. Et bien que cela soit entièrement contre la nature du corps, à ce sujet, il prie le Créateur qui lui donne cette force. Et c'est ce qui est écrit, « Ne dépouille pas le pauvre, car il est pauvre », que toujours l'homme doit avoir le désir de rester, qu'il accepte sur lui le royaume des cieux, et son fondement est « car il est pauvre », comme susmentionné. Et c'est comme a dit mon père et maître de mémoire bénie, sur ce qui est écrit, « Mensonge est la grâce, et vanité est la beauté. Une femme qui craint le Créateur, elle sera louée. » Et il a dit qu'au moment où l'homme accepte le joug du royaume des cieux, il y a parfois que le royaume des cieux a pour lui de la grâce, et parfois il ressent la notion de beauté dans le royaume des cieux. À ce sujet, dit l'Écriture, tout est mensonge, c'est-à-dire que tout ce fondement-là, sur lequel il construit son royaume des cieux, est dans l'aspect de mensonge. Plutôt une femme, c'est-à-dire le royaume des cieux, que l'homme accepte sur lui, doit être du fait que la crainte du Créateur, c'est-à-dire que sa crainte soit, comme écrit dans le Saint Zohar, l'essentiel de la crainte est du fait qu'il est grand et dominateur. Et voici leurs mots. La crainte qui est essentielle est que l'homme craigne son maître, du fait qu'il est grand et dominateur. L'essentiel est la racine de tous les mondes, et tout est considéré comme rien devant lui, et qu'il place son désir en ce lieu-là. Et selon ce qui a été dit, il en ressort que l'essentiel est la prière, que l'homme doit prier le Créateur qui lui donne la force nécessaire pour toute chose qui touche au travail, tant dans la Torah que dans la prière. C'est pourquoi l'homme doit demander au Créateur qui lui donne le besoin, c'est-à-dire le désir pour le travail, étant donné qu'il y a parfois que l'homme en vient à un état où il n'a de désir pour aucune chose, c'est-à-dire qu'il ne voit à ses yeux aucune chose, c'est-à-dire aucune bonne chose pour laquelle il aspirerait, du fait que cela lui apporterait la vitalité, que cela lui apporterait le besoin de donner de l'effort afin d'atteindre quelque chose. Mais l'homme reste sans aucun désir, qu'il est en main de dire que pour cela, il vaut la peine de donner de l'effort afin qu'il atteigne la chose. Et cela, il ne le voit pas. Et alors, il doit demander au Créateur qu'il lui donne quelque désir pour quelque chose, c'est-à-dire que cette chose lui donne le désir pour le travail. Selon la compréhension de l'homme sera la demande, que le Créateur lui donne de voir quelque chose, que cela lui apporte du plaisir et du contentement. Et cela est selon ce qu'on dit nos sages, l'œil voit et le cœur convoite. C'est-à-dire que si le Créateur donne de voir une chose pour laquelle il vaut la peine de travailler, alors la convoitise qui est dans le cœur l'amènera à penser à des conseils pour atteindre la chose. Il s'ensuit que la prière, ce que l'homme prie maintenant, est seulement pour le besoin du désir, appelé kli. C'est-à-dire, la première prière que l'homme doit prier, c'est pour un désir et un manque, que le Créateur lui donne de demander au sujet d'un manque, que s'il atteint le remplissage du manque, il y aura dans le remplissage la plénitude de l'homme, c'est-à-dire que le Créateur lui fasse savoir quelle est la perfection à laquelle il doit parvenir, afin qu'il sache ce qui lui manque véritablement. Et afin de parvenir à savoir ce qui lui manque, c'est par la Torah, car par la vertu de la Torah, c'est-à-dire la lumière qui s'y trouve, le ramène vers le bien. C'est-à-dire que la Torah lui fait savoir ce qui lui manque. Cependant, l'homme doit demander cela de la Torah, c'est-à-dire que la Torah le guide à atteindre la vérité. Et de même, l'homme doit trouver le lien entre lui et la Torah, c'est-à-dire qu'il veut savoir le lien qu'il a avec la Torah. Cela s'appelle déjà prière, c'est-à-dire que, par cela, il relie déjà lui-même au Créateur lors de l'étude de la Torah. Car il demande au Créateur, lorsqu'il s'occupe de la Torah, qu'il comprenne le lien de la Torah avec l'homme, l'homme qui étudie la Torah. Et après qu'il a prié, que le Créateur lui donne le manque. Il doit demander que le Créateur lui donne le remplissage du manque, c'est-à-dire qu'il mérite de parvenir au degré de perfection de l'homme.
1: כן, וואי, איזה מאמר. באמת מדבר על הכל, על איך...
0: איך אפשר להגיע... וואו, כל ארציקל. באמת, התחד דתו. כתוב פה ש... Comment parvenir à une véritable prière? Alors il est dit ici qu'une personne doit demander de la Torah, qu'elle le guide à atteindre la vérité. De la même façon, une personne doit trouver la connexion entre lui et la Torah. En voulant savoir la connexion qu'il doit avoir à l'égard de la Torah, c'est ce qu'on appelle une prière.
2: הפסוק שאחרי, המשפט שהכי חטפס אותי פה זה שאדם בדרגה הזאת, שאדם מקבל על עצמו עול מלכות שמיים.
0: Ce qui m'a le plus frappé, c'est qu'à ce degré, lorsqu'une personne prend sur elle le roi, le royaume des cieux, elle doit le faire au-dessus de la raison, parce qu'elle ne peut pas demander rien en retour. C'est ce que nous appelons le royaume des cieux et on ne s'attend pas à rien recevoir pour notre travail. Et le fait que nous avons le travail, c'est comme ça qu'il est récompensé. Alors la récompense pour son travail, c'est le fait qu'il travaille et qu'il peut maintenant travailler pour un grand roi qui est important. Oui, dans l'article aussi, on parle d'un manque et que tout dépend du manque pour cela. Alors, qu'est-ce que ça veut dire de construire une connexion à la Torah? Où suis-je? En ce qui a trait à la connexion avec la Torah, c'est une question alors. Nous avons des désirs dans la corporalité, de la même façon maintenant nous allons entrer dans la leçon et de nouveaux désirs surgissent. On est dans une dizaine et à partir d'ici, il y a la connexion à la Torah. Et si on découvre un manque pour ressentir la Torah, et par cela nous avançons. Oui, nous avançons et nous essayons de nous rendre similaires à la racine supérieure. Nous voulons travailler sans récompense, dans la dissimulation et trouver des forces à travers la prière et à travers l'environnement des amis. Et que ce sera aussi compatible que possible avec les règles spirituelles pour que nous nous rapprochions de tout ça. Oui, est-ce qu'on entrait à la prière? Je sais déjà que je n'ai pas les forces d'aptitude de justifier, ou plutôt de donner quoi que ce soit le monde à Malroute. Et puis ça, c'est notre travail, c'est la prière et la lumière qui corrige. Oui, à partir d'ici, on peut voir à quel point il y a de l'importance à donner la leçon du matin aux amis. Ici, à chaque fois, on peut parvenir à de nouveaux discernements, à la vérité dans le processus. Vraiment, chaque fois, un autre point, même si c'est à l'extérieur du désir. À l'extérieur du désir de savoir, c'est exactement ce qu'on veut atteindre. Il faut comprendre que c'est le bon endroit. Et maintenant, les amis, nous allons passer à une leçon du 26 juin 2002. Que signifie que la charité envers les pauvres fait le nom sacré dans le travail? Notre effort pour parvenir au but s'exprime en plusieurs étapes. Le premier effort, l'homme le fait, même sans savoir pourquoi il le fait. Il arrive confus, il ne sait pas ce qui lui arrive jusqu'à ce qu'il commence à demander. Il commence à demander et il lui semble que la spiritualité est pleine de délices, semblables aux délices de ce monde. Alors, il demande comme s'il voulait atteindre une demande, c'est ce qu'il veut. Ça s'appelle une demande. Il n'a pas besoin de revêtir ça de belles paroles, de construire une phrase comme « S'il te plaît, donne-moi, s'il te plaît, fais-moi ceci ». Ce n'est pas nécessaire ce qu'il veut dans le cœur. C'est ça la demande. C'est ainsi qu'elle fonctionne, qu'elle agit dans la spiritualité, le désir intérieur dans le cœur. Alors ce désir intérieur dans son cœur traverse toutes sortes de changements. Il veut du délice, ensuite grâce à l'étude, la lumière environnante brille. Dans cette lumière environnante, il voit déjà, il ne voit pas, le cœur change. C'est plus juste de le dire ainsi, le cœur change. Il commence à demander. Le cœur commence déjà à demander à être un peu corrigé conformément à la lumière environnante, selon les qualités qu'il ressent dans la lumière environnante, selon ce qu'est cette lumière. En conséquence, la lumière environnante brille encore davantage. Si le cœur lui demande des corrections, alors le cœur demande encore davantage de corrections. Et ça vient ici, selon ce que l'homme investit dans l'étude correcte, avec la bonne intention, et ici rapporte avec de plus en plus d'acuité. Il voit, il ressent comment son cœur s'oriente chaque fois vers un but plus véritable. Et chaque fois, la lumière environnante brille davantage. Il en saisit davantage l'intériorité, davantage de la lumière, et en conséquence, son désir change. Et ça tourne ainsi, dans un cercle fermé, la lumière améliore le désir, et le désir prolonge davantage de lumière, jusqu'à ce qu'il commence vraiment à vouloir, avec la réception pour lui-même, avec un peu dans le but de donner. Et ça, ça s'appelle déjà l'état de l'Olishma, à partir duquel on peut parvenir à l'Ishma. Et alors, quand il parvient à l'Ishma, il franchit le Marksom, il reçoit un Massar, alors son appel à la lumière environnante est déjà différent. La lumière environnante, Or Makif, c'est déjà le degré plus supérieur, la Rab du supérieur, oui. Alors son appel est plus orienté, son lien avec le supérieur est plus étroit. Mais là aussi, ça suit le même principe. Il y a le désir de l'homme et la lumière devant le désir. Et cette lumière corrige constamment le désir par une illumination de loin, par une illumination de près, par une illumination intérieure, mais par toutes ces différentes manières dont la lumière agit envers le désir change. Il n'y a rien d'autre.

0: À mesure où l'homme peut, grâce aux moyens dont il dispose, aider l'action de la lumière sur le désir, oui. S'il le fait et détermine par là sa participation au processus général de la correction que fait le Créateur. Et en dehors de cette participation à la correction du cli par la lumière environnante, l'homme n'a rien à faire. Toutes les autres choses ne comptent tout simplement pas, ne sont pas enregistrées, n'agissent pas dans la réalité. Car la réalité telle qu'elle est déjà dans l'état 1, passe vers l'état 3 et à travers l'état 2. Elle se déroule déjà selon sa nature, selon sa structure, selon la manière dont la lumière agit à l'intérieur des kélim. Et il n'y a là aucune innovation, ni des choses qui pourraient soudain s'innover et apparaître sous des formes différentes. Autre, non. Il y a un cli, il y a une lumière, et la lumière agit dans le cli selon sa nature, éveille le cli, des réactions claires, connues d'avance. Toute la question, c'est le rythme. Qu'est-ce que ça veut dire? Si l'homme ajoute à l'action de la lumière à l'intérieur du cli et détermine par là son avancement, et détermine par là son ressenti, et détermine par là son rapport au processus. Cela s'appelle justifier les actions du Créateur, juste. Et dans la mesure où il justifie, où il se trouve dans ce processus, ça s'appelle être à un degré spirituel. Je suis d'accord avec le Créateur à 60% dans son processus. Ça s'appelle, disons, que je suis au sixième degré sur 100 degrés au total, si nous mesurons ainsi. Je suis d'accord avec lui à 90%. Ça s'appelle que je suis au neuvième degré sur 100 degrés. C'est-à-dire, dans la mesure où j'agis avec lui, dans la mesure où le cheval égalise ses actions avec celles de son cavalier, ça s'appelle le degré spirituel de l'homme. La mesure de participation, la mesure d'adhésion. Alors nous devons seulement prêter attention à ça, à ce point unique. Et tout le reste, il faut simplement le voir comme des choses qui viennent comme une aide, comme un obstacle qui est aussi une aide. Seulement renforcer ce point, participer au processus de correction que la lumière supérieure, le Créateur, fait sur nous. Ça s'appelle « Tu m'en sers par derrière et par devant ». Et c'est à ça qu'il faut adhérer ensemble. L'adhésion est au processus qui a été fixé pour nous. Oui. Ce que nous disons, c'est que tout ce que nous avons, c'est en fait d'unir nos états avec le Créateur, tout ce qui vient de l'unir avec le Créateur. Maintenant, en fait, un état de montée soudain dans tout ce processus, au moment où je ne réussis pas un état appelé montée, l'état suivant se révèle. C'est-à-dire que tu dis que dans tout ce processus, je ne vois rien d'agréable, rien qui m'apporte de la joie. La joie est le résultat de quoi? Qu'est-ce que tu en penses? Du bon ressenti? D'un bon ressenti, évidemment, que la joie est le résultat d'un bon ressenti. De quoi peut venir un bon ressenti chez moi? Alors, d'une action? Lundi d'une action, je ne peux rien faire et être aussi joyeux, ce n'est pas...
1: Hmm?
0: Oui, oui. C'est-à-dire pas une action, mais quand est-ce

que je me sens joyeux. Oui. Être en accord avec ce qui est, quand je suis en accord avec ce que je fais ou avec ce qu'on m'a fait. C'est tout. Tu as raison. Il a un bon ressenti. Il est comme ça. Il est délicat. Et il a raison. C'est-à-dire, dans la mesure où je peux justifier mon état, vivre avec lui, l'accepter, alors j'en retire du repos et de la joie. La joie, ce n'est pas que je ris comme ça. La joie, c'est simplement de la sérénité, disons. C'est plus juste. Alors, comment avoir de la sérénité si on ressent tout le temps que nous avons tout le temps? Ben, il se peut que je cours partout, du matin jusqu'au soir, mais pour moi, c'est bien. Ce n'est pas important. Tu ne peux pas mesurer un homme selon combien il bouge, combien de calories il dépense ou à quelle vitesse il court partout. Tu le mesures selon son ressenti de satisfaction. Alors, je peux être dans un état très tendu, mais je vis. Tu comprends? Tu sais, il y a des gens qui enferment quelqu'un en prison et te dira, « Merci beaucoup, très bien, j'ai un hôtel. Qu'est-ce qu'il me faut de plus? » Et il y en a un autre, « Donne-moi un morceau de pain dans la rue. » Et il n'a besoin de rien à l'intérieur. Ce n'est pas... ça dépend de la satisfaction intérieure. Peu importe ce qu'a l'homme, il peut arriver, tu sais, que des millionnaires se suicident. Et je n'ai pas entendu qu'en Afrique, là où des gens meurent de faim, il y a des suicides. Non, personne. Tu as déjà entendu ça? Non. Et il y a des millions de gens qui aspirent réellement à une tranche de pain. Est-ce qu'ils vont se suicider? Non. Qui se suicide? Ben, fais attention. C'est-à-dire, c'est une question de satisfaction intérieure et non de combien on possède, de combien on court partout ou de l'assiette qu'on reçoit devant soi, oui. Ben, ressentir une plénitude intérieure, c'est agréable, mais ça veut dire que nous, que je traverse sur le chemin, ben, tu parles de notre chemin. Pourquoi est-ce que sur notre chemin, tu dis que nous sommes tristes? Ben, pas triste, mais il n'y a pas une joie qui éclate comme ça. Hier, moi, nous roulions. Avec qui avons-nous roulé le matin pour une sorte de journée? Je me souviens pas. Ben, ce n'était pas hier. J'ai vu une voiture arrêtée ici au carrefour et des bracelets dansaient sur la voiture. C'est une sorte de voiture, une sorte d'autobus, un minibus. Et ils dansent, ils ont là... ils se sont fabriqués une sorte de toit solide, ils dansent, tu sais, et tout le monde regarde. Alors, regarde. Si c'est ça la joie, je ne sais pas, mais ils veulent exprimer quelque chose par là. Alors, comment est-ce que je peux l'expliquer? Je n'explique probablement pas bien. Si je me trouve dans un état où réellement, disons, à un certain moment, je réussis à unir tout ce que j'ai, à voir que le Créateur me fait probablement ceci et cela, que je ressens une certaine plénitude. Mais la seconde suivante, on me fait déjà redescendre. Bon, la question est, laisse la seconde suivante. Ici, maintenant, simplement, j'arrête l'instant. Pour cet instant, j'ai une préparation, un désir. Est-ce que ce désir est rempli à cet instant ou non? S'il n'est pas rempli, je suis triste. S'il est rempli, je suis joyeux. Par quoi mon désir peut-il être rempli? Soit parce qu'il veut réellement, soit par la correction, ou soit par la lumière de Chochma, soit par la lumière de Hassadim. Sans Chochma et sans Hassadim, c'est tout. Ma mort vaut mieux pour moi que ma vie. Alors la question est la suivante. Sur mon chemin, je me trouve dans toutes sortes d'états. Rempli ou vide, de lumière de Rochma, de ce que mon désir veut réellement. La question est la suivante. Quand je suis vide, est-ce que je peux me satisfaire moi-même par la lumière de Chassadim? Alors je serai joyeux. Qu'est-ce que la lumière de Chassadim? La lumière de Chassadim, ça s'appelle le délice du don. Bon. Je ne sais pas ce que c'est. Disons les choses ainsi.
Kalimia de Rasadim, ça s'appelle le délice. Tirer du processus, du but futur, de l'appartenance à quelque chose de grand. Disons que c'est ainsi. Et toutes sortes de variantes comme celle-là, qui ne sont pas encore exactement Rasadim, c'est aussi Rochma, c'est une illumination de Rochma. Je dois encore réfléchir à la façon d'être réellement dans un état où j'aurai l'importance du but, où j'aurai l'importance du Créateur, où je pourrai réellement m'accrocher chaque fois à quelque chose qui ne m'échappera pas dans les états les plus mauvais. Je dois y penser à l'avance, tout le temps. Chez toi, une assurance. Sans ça, l'homme s'enfuira de la bataille. Personne ne te promet une vie facile. Tu dois être 7 ans dans l'esclavage d'Égypte et traverser les coups de Pharaon. C'est lui qui siège à l'intérieur et en toi, et seulement ensuite t'enfuir de là, et quand tu t'enfuis de là, tu reçois, alors tu comprends ce que ça veut dire, ce qu'était l'Égypte, car Égypte, ça s'appelle obscurité. Alors tu comprends que tu t'es enfui d'Égypte, ce qu'est l'Égypte d'où tu t'es enfui, et tu ne vois toujours pas où tu t'es enfui. On te donne seulement une méthode. Alors qu'est-ce que ça veut dire? Maintenant tu t'es enfui d'Égypte, tu comprends seulement comment tu peux, par quelle méthode, par quelle étape, avancer vers le but de la création. Et tu entres à nouveau dans le désert pendant 40 ans, jusqu'à même ces 40, jusqu'à Bina, jusqu'à ce que tu atteignes les qualités de Bina. Bina, ça s'appelle la terre d'Israël. On ne te promet pas non plus une vie facile après ça. La réception de la Torah, c'est que tu as reçu une méthode pour acquérir les qualités de Bina. La sortie d'Égypte, simplement, c'est ce que tu maîtrises déjà, le désir de recevoir. Il ne te domine plus. Pharaon ne te domine plus. Tu t'es enfui de lui. Alors maintenant, quand on arrive à la terre d'Israël, il faut aussi la conquérir. Il y a des espions en nous. Il y a de bonnes forces en nous. Ça commence, bon, je ne parle déjà plus du désert lui-même, de la manière dont nous l'avons traversé, mais quand on arrive, il faut aussi des guerres, de conquêtes, chaque jour, chaque guerre. Nous étudierons un jour quel caractère possède chacune de ces choses. Comment l'homme acquiert quel désir, sous quelle forme il le fait. Et Moshe meurt. Il regarde loin la terre d'Israël. Ton Moshe te bénit, c'est tout. Il n'y en a plus. Cette force n'agit plus ensuite. Après un endroit où c'est déjà dans la révélation, comment l'avancement est-il alors lié au courage? Ou maintenant au stade de la préparation, est-ce qu'on peut saisir une telle grandeur du but du Créateur pour avoir vraiment de la joie? Notre problème, c'est que nous devons nous régler chaque fois sur un degré qui nous est dissimulé. Je ne vois pas sa grandeur, je ne vois rien, rien du tout. Disons être médecin. Je veux être médecin. Le médecin dit à l'homme, tu vas recevoir ceci et cela, et tu es malade de ceci et cela. Il marche avec une blouse blanche, il y a quelque chose, il aime ainsi faire les malins avec toutes sortes de choses. C'est bien, bon, c'est juste. Pour le malade, ça ajoute la force. Ou je veux être, je ne sais pas. Une star de cinéma. Pour chaque chose, je vois ce que c'est. Ici, je ne vois rien. Alors, grâce à quoi est-ce que je peux avancer? Seulement, grâce au groupe. Eux non plus n'ont rien. Mais s'ils me racontent ces mensonges, tu sais, le Créateur est grand, ils ne savent pas comment le satisfaire. C'est-à-dire, ils disent un mensonge. Ne pas savoir, ça s'appelle mensonge. Mais ce n'est pas important qu'il me répète dans les oreilles tout le temps une chose pareille, et alors je serai certain qu'il est grand. Regarde quel lavage de cerveau on fait dans la rue. 7 milliards de gens sont influencés par toutes sortes de bêtises. Pourquoi ne pourrais-je pas être influencé par ça? Je vais intentionnellement, je choisis sélectivement la société qui me dira constamment les choses dont j'ai besoin.
Alors, tu sais quoi, j'achèterais avec de l'argent, des gens qui viendraient par toutes sortes d'astuces, me parler du but de la création, dire que c'est la seule chose, qu'en dehors de ça, rien n'existe, qu'en dehors de ça, rien ne vaut rien. Je paie de l'argent pour qu'ils me fassent ça. Pourquoi pas? Ben, ça s'appelle exactement « Achète-toi un ami ». Pourquoi ai-je besoin de lui? Pour qu'il me lave le cerveau. Et je suis prêt à le payer pour ça, oui. C'est tout notre travail. Comment peux-tu être dans la joie quand tu regardes autour de toi? Regarde ces visages, qu'est-ce que c'est? Quoi? Nous sommes en deuil. De quoi? Je ne sais pas. C'est une période, le 17 de Tammuz. Hein? Une période? Tekufa, ben, quelle période? Ben, c'est maintenant le 17 Tammuz, peut-être cette période. Ah, le 17 Tammuz, je ne comprenais pas ce qui s'était passé. Ce n'est pas aujourd'hui, c'est demain. Bon, ben, une préparation? Ah, une préparation pour demain. Ben, il n'est pas écrit dès qu'entre Tammuz, alors vraiment, oui. Ben, il a déjà une année entière de préparation à ça. Oui, Tammuz et Av. Bon, c'est-à-dire, je regarde le calendrier très bien. Maintenant, la joie arrive. Je regarde le calendrier, malheur, je ferme quelque chose à l'intérieur de moi. J'arrête de me réjouir, oui. Mais qu'est-ce qu'on fait? Mais comment ça, qu'est-ce qu'on fait? C'est le calendrier qui décide? Ben, le calendrier nous indique qu'il y a eu la première destruction, la deuxième destruction. Ben, bon, il te fixe le temple seulement au 17 Tammuz. Très bien, bon. Les autres jours de l'année, ça ne t'intéresse pas. Tu ne ressens pas que tu as perdu quelque chose. Un jour par an, tu es malheureux, tu souffres. Bon, je comprends pas ce que c'est un jour par an. Moi, je ressens comme conséquence de la brisure dans quelle qualité je me trouve. Et quand je regarde ces qualités, que je les examine, ça s'appelle chez moi la destruction du temple. Et alors, je suis réellement en deuil à cause de ça. Et chez moi, ça s'appelle la correction de la destruction. Mais c'est un état de tous les jours? Ben, un état de tous les jours, alors quel est le problème? Ben, tu ne te relis pas ça au temple ou à quelque chose comme ça? Quel temple? Quoi? Qu'est-ce que je ne relis pas? Je relis ça à la destruction du temple? Pas au temple qui était à Jérusalem. Qu'est-ce que j'ai à faire des pierres? Je relis ça à l'essence du temple qui a été brisé du fait que nous sommes descendus de « Tu aimeras ton prochain comme toi-même » à la haine infondée. C'est à cause de ça que le temple de pierre a lui aussi été brisé, comme conséquence de ça. Et c'est tout. Nous avons donné dans notre cœur le pouvoir aux Grecs, disant oui. Alors dans l'extériorité aussi, les Grecs sont venus et nous ont détruit la maison à Jérusalem. Alors quoi? Qu'est-ce que ça t'apporte de ne pas pouvoir visiter à Jérusalem le temple? Tu souffres de ça? Tu y aurais apporté un agneau, tu aurais mangé un steak, oui? Quoi? Ça t'aurait impressionné? Tu serais venu à Sukkot? Bon, je te comprends, mais ça ne peut pas être si tu ne fais pas des corrections intérieures. La condition pour qu'il ait été brisé, détruit, et la condition pour qu'il revienne et se tienne debout, ça dépend de ton cœur, de combien tu regrettes et de combien tu corriges la destruction. Tu comprends? Qu'est-ce que tu avais déjà au temps de la destruction? Le grand prêtre, être le plus grand voleur, tous les Lévites et tous les prêtres dans le temple étaient tous des voleurs, tous corrompus. Comme aujourd'hui, c'est toi qui l'as dit. Bon, d'accord, c'est vrai. Car il est écrit, toute génération dans laquelle le temple n'a pas été créé, c'est comme s'il avait été détruit. C'est certain, c'est tout. Alors, qu'est-ce que ça t'apporte qu'ils aient détruit les pierres elles-mêmes? Il est écrit, quelle est la cause? C'est écrit dans le révélé, pas dans le dissimulé. Alors, de quoi faut-il éprouver du regret? Regrette une chose plus intérieure, la cause. C'est juste, mais ce regret ne doit pas s'exprimer un seul jour par année. Oui? Avant une correction,
Tu dois parvenir au regret. Et si tu parviens au regret sans qu'il en résulte quelque chose, sans correction, ça s'appelle aussi que le regret n'est pas, qu'il est simplement extérieur, oui. Alors, tu sais, il y a des livres de prière où il est écrit, ici, on pleure. Ouais, c'est écrit comme ça. Tu sais, sillonnerie. Tu ne connais pas? Tu connais? Oui, je connais. Bon, tu connais, bon. Alors, bon, tu vois, alors regarde à quelle extériorité nous sommes parvenus. Il ne suffisait pas qu'on nous compose des livres de prière, car nous ne savons pas prier par nous-mêmes. Les hommes de la Grande Assemblée qui ont composé le livre de prière, c'était simplement leur prière dans le cœur. Ils l'ont mise en parole et nous l'ont donnée pour que nous la disions simplement avec la bouche. Mais nous avons déjà complètement oublié pourquoi nous la disons avec la bouche. Afin d'éveiller le cœur. Et nous écrivons encore à côté, ici pleure, ici crie, ici bon. Oui. Le lavage de cerveau, c'est bien, ce sont les livres, c'est le groupe, mais tout ça reste de l'imagination. Et comment est-ce que ça agit sur moi pour me faire changer? Ce n'est pas de l'imagination. Le lavage de cerveau, mon cher, ce n'est pas de l'imagination. Toute ta vie est le résultat du lavage de cerveau qu'on te fait, en dehors du nécessaire. Pain, eau, viande, femme, enfant, toi, ce dont l'homme a besoin, un peu plus qu'un animal. En dehors de ça, toutes les autres choses sont des choses superflues pour lesquelles la société t'a donné un manque, et c'est seulement pour la société que tu les maintiens, car s'il n'y avait pas de société, tu n'y penserais pas. Si tu étais seul, tu penserais seulement à la nourriture, au sexe, aux enfants, à la famille, aux choses minimales que tu réclames, c'est tout. Alors, c'est-à-dire, tous les autres manques, la société te les a fournis. Et regarde comment, pendant toute ta vie, tu travailles seulement à servir ce que la société a introduit en toi. Alors, comprends, à partir de là, jusqu'à quel point tu peux recevoir de l'extérieur des opinions et travailler pour elles, pour réaliser ses opinions. C'est-à-dire que tu dépends 100% de tes amis. Alors jette ses amis, trouve d'autres amis, c'est ton unique choix. Qu'est-ce que tu me dis? Que c'est difficile, que ce n'est pas possible, que trouve d'autres gens? Prends peut-être 3 ou 4 parmi tous ceux-là, va avec eux dans un endroit isolé, peut-être je ne sais pas quoi faire. Cherche. Je te le dis sérieusement, cherche. C'est ta vie. Ne regarde pas qu'ici, il y a 600 hommes. Peut-être qu'aucun d'eux ne convient. Fais un examen et fais ce que tu veux. Pourquoi est-ce que tu les regardes? Peut-être qu'ils se trompent tous. Peut-être qu'ils se trompent tous. Peut-être que moi, je ne suis pas bien. Comment se fait-il que vous soyez tous d'accord avec cet état? Moi, je suis allé examiner le rabbi. Je suis allé examiner l'état dans lequel je me trouvais. J'ai vu, et vraiment, ici et là, c'est ma vie, c'est important pour moi. Qu'est-ce que tu regardes hier? Qu'est-ce que tu as entendu de la société? Qu'est-ce que ça t'a fait? Un état d'esprit que ça vaut la peine et si la société t'a donné un état d'esprit qui vaut la peine et qu'en conséquence tu as réellement investi davantage et que tu t'es davantage préparé pour le cours, pour que pendant le cours, maintenant, tu étudies et prolonges la correction. Alors oui, mais sinon, alors soit tu changes la société, soit tu trouves une autre société. Qu'est-ce que c'est? Ça. À ta place, je ne serais pas tranquille. Je ne vois pas ton état comme si bon. Encore un jour, encore un jour, encore un jour, qu'est-ce qu'il y a? Tu me regardes et tu crois que je suis tranquille? Non. Et je n'étais pas comme ça. Demande aux amis là-bas à la synagogue quelle agitation je provoquais. Je devenais fou. Seulement ne pas se calmer. Le rabbi calmait tout le monde. Laissez-le.
comme ça. Qu'est-ce que c'est? Ben, c'est toute l'influence de la société. Ben, tout est l'influence de la société. C'est pour ça que tu dois exiger d'eux. Tu dépends seulement de ça.

0: Oui. Page 178 dans le paragraphe, et selon ce qui a été dit à la ligne, il reçoit une impression. S'il en est ainsi, si son intention est déjà pour le bien du ciel, appelé adhésion au Créateur, ne devrait-il pas ressentir de la vie dans son travail? Et il ne voit aucun avancement dans le travail, c'est pourquoi il veut arrêter ce travail de donner et il continue. Ma question est la suivante. Est-ce qu'après le Marxum, il y a un état où je peux ressentir un manque de vitalité, une absence d'avancement dans le travail? Après le Marxum, nous parlerons de ce qu'il y a après le Marxum. Alors, je te parlerai autrement. Maintenant, pense à ton état. Tu ne peux pas décrire le travail après le Marxum, mais tu ne peux pas. C'est tout. C'est comme un bébé qui ne sait pas ce que c'est d'être médecin. Quand il parvient à être médecin, oui, ou qu'il entre au moins à l'université pour apprendre ce que c'est d'être médecin. Alors, on l'amène déjà dans toutes sortes d'endroits. On lui montre ce qu'est un hôpital, comment travaillent les médecins, et ainsi de suite. Il commence déjà à connaître la chose dans la pratique. Il a la possibilité d'apprendre un peu, de faire lui-même quelque chose. Là, c'est déjà un homme et non quelqu'un qui rêve de quelque chose, tu comprends? Alors, un bébé doit apprendre ce qui convient à un bébé. Pas la médecine, mais les choses qui viennent avant. Oui. Il est écrit dans l'article au point qu'il éprouve de la joie de servir un grand roi et qu'il n'a aucun besoin de recevoir quoi que ce soit en récompense de son travail. La joie de servir un grand roi, c'est un honneur. Alors pourquoi écrit-il qu'il n'y a ici aucune récompense? Je ne sais pas. Je ne comprends pas ce que tu demandes. J'ai reçu de la société l'impression que le Créateur est grand. Ça me demande la force de lui demander et même d'exiger de lui de travailler dans les préparatifs du cours, pendant le cours, de m'adresser à lui, de rattacher tous mes problèmes à lui. Du fait qu'il est devenu grand, à mes yeux. Qu'est-ce que ça veut dire, grand? Qu'il peut effectivement me changer. C'est ce dont j'ai besoin. Et avec ça, ça me donne certainement de la joie. Pourquoi? Je reçois un fondement. J'ai à qui m'adresser, j'ai vers qui crier, il y a quelqu'un qui en est responsable, qui fait ça intentionnellement, qui change toute ma vie pour m'amener quelque part. C'est vraiment que maintenant, pour l'instant, je me sens encore mal. Mais il y a déjà une justification à ça. Je suis déjà joyeux. Il y a beaucoup de choses que l'homme fait, dont l'homme s'occupe, pour lesquelles il transpire d'efforts, et il est joyeux. Regarde les gens qui escaladent des montagnes, c'est difficile. Ah, mais ils ont du délice. Moi, je vois un homme marcher 5 kilomètres, le pauvre, et un autre, je le vois hier, j'étais à la plage, disons, je vois que tous marchent, heureux de marcher. Il paie même de l'argent pour entrer sur cette plage et marcher. Alors, c'est-à-dire, ça dépend de la façon dont tu te rapportes à l'état où tu te trouves. Si tu t'y rapportes de manière créative, alors ça t'apporte de la joie. C'est-à-dire, il te manque un lien avec le but. Tu n'as aucune raison de désespérer, d'être triste. Le lien avec le but. Et pourquoi n'as-tu pas de lien avec le but? Dans ton désir de recevoir, tu ne ressens pas qu'il est important. Pourquoi? Parce que tu ne le vois pas. Alors, cette vision doit être remplacée par ce que tu entends des amis. Tu dois entendre d'eux que c'est important. Ça te servira à 100% à la place de la vision. Tu n'as besoin de rien voir. C'est même mieux que si tu le voyais, si tu l'entends d'eux. Regarde comment plusieurs millions de gens deviennent fanatiques du fait qu'on leur déverse constamment dans les oreilles toutes sortes de choses. Des bêtises, bon, je ne sais quoi. Ils sont prêts à donner leur vie. Et comment? Combien de gens meurent d'envie de mourir? Qu'est-ce que c'est? Ben, ce que je demande, c'est si cette joie n'est pas elle-même une certaine récompense. Et c'est ce que je te dis. Crois-moi, ça marche.
1: תנסה מה שאני אומר, תאמין לי שזה עובד. נשתף התרשמויות מהשיעור, ומה מתוכו?
0: Essaie ce que je te dis, crois-moi, ça marche. Répète, Oren. Et maintenant, nous allons faire un résumé de cette leçon et voir ce qu'on peut en mettre en œuvre dans notre dizaine. Pour résumer la leçon, alors il y a dans le vide, est-ce que je peux viser à recevoir la Rassadim, qui est le désir que je reçois du fait donné, et puis le plaisir d'appartenir à quelque chose, d'avoir une connexion au Créateur, c'est quelque chose qu'une personne devrait se demander. Qu'est-ce qu'elle recherche? Quel est ce vide? Quel genre de satisfaction veut une personne? Elle veut entrer dans le monde spirituel. Comment imagine-t-elle le monde spirituel? Il y a beaucoup de questions. Une personne devrait se demander quand se sentir vide. La leçon a été très puissante, beaucoup d'impressions du Rav, du groupe. Il faut voir à quel point c'est important de s'élever les uns les autres, d'avoir des ateliers dans le groupe et de s'élever autant possible tout au long de cette leçon. Quoi d'autre pouvons-nous prendre du travail entre nous? C'est la compréhension que je devrais obtenir une élévation d'esprit de la dizaine, et si quelque chose ne fonctionne pas, je ne suis pas d'accord que ça ne fonctionne pas, j'essaie de faire pression sur la chose et de faire des choses afin de maintenir une élévation d'esprit dans le groupe et que nous puissions avancer le plus rapidement possible et recevoir du plaisir de quelque chose de similaire à Rassadim, du fait d'appartenir à quelque chose de grand. Et nous avons le but le plus élevé dans le monde. Il faut simplement ne pas être d'accord. S'il y a un endroit où je ne reçois pas une élévation d'esprit, il ne faut pas être d'accord avec tout ça. Ce que j'ai écrit à partir de la leçon, les écrits de notre Rav, si une personne ajoute à l'action de la lumière sur le cri, par cela il définit son avancement et ses sensations et ses relations au processus. Et il est considéré qu'on justifie les actions du Créateur, qu'il est un juste. Et il a aussi dit, ne soyez pas tranquille tout au long de ce processus, ne vous reposez pas. Oui, ne pas être tranquille par rapport aux choses extérieures, mais ne pas être tranquille par rapport aux choses intérieures aussi. Et qu'il faut ne pas être d'accord avec sa propre nature. Il faut trouver cette place de résistance, ce point d'existence à partir de l'absence et cet endroit où on peut ajouter. Ira va décrire un endroit merveilleux où on est né avec le désir de recevoir et qu'il faut parvenir au but. Alors, comment parvenir au but? Il faut chaque fois construire un environnement où le but est important, où le désir de recevoir, on doit le reconnaître, entrer en Égypte. Autant que possible faire quelque chose, il n'y a que le Pharaon qui me contrôle. Et pour nous débarrasser de ce contrôle, on a besoin de demander ensemble tous du Créateur, tout le peuple. Et lorsque nous sortons, nous allons vers le désert où il n'y a pas de sensation. Lorsque, comme nous l'apprenons dans l'article, il n'y a rien pour nous remplir là, il faut rendre le but plus grand pour qu'on ait la force d'aller vers le but. Et alors là, nous nous rencontrons aussi, nous rencontrons Amalek, et qui se montre en chemin. Et tout d'un coup, ce n'est pas important pour nous. Alors, qu'est-ce qu'on a fait pour rendre l'environnement plus grand et le ressentir? Et oui, il y a comme de grands amis aussi sur le chemin qui tombent. Alors, qu'est-ce qu'on fait? Chaque fois, on dit que Ravi dit que il irait s'assurer d'avoir un fort environnement. il a vu que il faut s'assurer de renforcer l'environnement et que ça arrive et que c'est pourquoi à chaque fois il faut construire l'importance du but et de l'environnement parce que si l'environnement ne donne pas, il ne faut pas être zen avec ça. Une personne dépend de l'influence de l'environnement. C'est la seule chose qui peut changer quoi que ce soit versus trouver des façons où la société peut nous influencer ou encore là, une personne elle est perdue, elle n'a pas la possibilité aussi voir que si la société nous fait avancer, c'est comme si on voyait quelque chose de nos propres yeux. Et la société nous dit, je peux voir quelque chose qui n'existe pas comme étant réel. Alors nous devons venir à ce genre d'influence les uns sur les autres pour nous changer et voir la vérité. Et à la fin, ce mensonge est la seule vérité. Puissions-nous réussir? Oui, ça ouvre aussi plusieurs questions. Qu'est-ce que ça veut dire de justifier les actions du Créateur sur moi? Qu'est-ce que ça veut dire? Nous passons à la prochaine partie de la leçon.

Nous lisons l'étude de Sfirot, sixième partie, point 39. En effet, le moment de leur mort était. Lisons tout d'abord les paroles du Hari. En effet, la lumière de ces dix Nikudim était grande, et la lumière supérieure leur était également ajoutée. Cependant, ils n'ont pas eu la force de recevoir. Et alors, ces Kelim sont morts. C'est-à-dire qu'ils sont descendus à l'endroit qui est maintenant Bria, et cette descente a été leur mort. Cependant, ceci ne concerne que les sept Nekudot inférieures, puisque Gar avait la force dans leur Kelim pour recevoir la lumière. Ils ne sont pas morts. Au contraire, les sept Kelim des sept inférieurs sont ceux qui sont morts et sont descendus à l'endroit qui est maintenant Bria. Et ceci est leur mort. En effet, le moment de leur mort était celui de leur émergence en tant que Nikudim. Il en est ainsi parce que lorsqu'ils ont émergé des Akudim, où ils ont été incorporés ensemble dans Keter, d'où ils sont émergés, se sont divisés en dix Nikudim, alors a eu lieu leur sortie et ils sont morts promptement, comme il est écrit dans le Zohar. Comme ces étincelles que l'artisan écrase avec le fer et dont les étincelles sortent et sont instantanément éteintes. Quelle est sa réponse? Quelle différence? Je dis, est-ce que le qui se connecte ou est-ce que seule une illumination vient d'en haut et se connecte? C'est une formulation, il faut réfléchir à cette formulation. On dit que la vie est difficile. Qu'est-ce qui est difficile? Nous étudions du côté du Tzimtzoum, ne s'annule pas. Oui, tu entends le Tzimtzoum, lui-même ne s'annule pas. Il s'annule, ça veut dire qu'il y a des kelim de réception. Non, il s'annule. Seulement, dans la mesure où il y a une illumination, les kelim se complètent par cela. Réfléchis. Alors je dis, le Tzimtzoum bête s'annule, oui. Si le Tzimtzoum s'annule, il y a déjà des kelim de réception? Alors, je dois dire que les Kélim aussi se connecteront, mais lui dit non. Alors, qu'est-ce qu'il nous manque à comprendre? Qu'est-ce que ça veut dire? Quelle est la différence entre les deux? D'un côté, je dis, le Tzimtzoum s'annule. De l'autre côté, je dis, il ne s'annule pas. Alors, il faut étudier encore une fois, il n'y a rien à demander là-dessus. Il faut seulement demander, réfléchir à la différence quand je dis que l'illumination change et non les Kélim. Mais lui, il te répond, par rapport à ceci, ça s'annule. Par rapport à cela, ça ne s'annule pas. Alors, qu'est-ce que tu demandes? Il nous manque encore des mots. Ensuite, nous aurons immédiatement davantage d'explications. Quelle est la différence quand je dis ainsi? Mais seule leur illumination, celle de Keter et de Yisout, est parvenue à Chochma et Bina quand ils sont revenus au Roche. Mais les Kélim n'ont pas changé de lieu. Ici, il manque une explication, pas tes questions. Qu'est-ce qu'il faut commencer et quand il est sorti? Quoi? Page 429. Et quand il est sorti? En haut, et cependant. Quelle est la différence? Quand je dis le Tzimtzoum ne s'allume pas dans la mesure où l'animation descend, et que grâce à cela, la lumière peut éclairer, alors que ne sont pas descendus, lui et nous ensemble. C'est difficile avec ça. D'après cela, qu'est-ce que ça veut dire? Ce que nous étudions, que dans Hatzilut, le Tzimtzoum Bet ne s'annule pas. Disons peut-être que l'animation non plus ne descend pas. Dans Hatzilut, en résumé,
Il nous dit que dans le monde des Nikudim, nous étudions toujours que Tzimtzum Bet s'annule, non pas sur les Kélim, mais que seule une illumination descend d'en haut et se connecte avec Arab. Maintenant, quand nous étudions que dans le monde d'Atsilut, Tzimtzum Bet ne s'annule pas, qu'est-ce qu'on y étudie? Garde lumière comme Arab de montée, Arab de Aliyah. Quelle est la différence? Ici, Tzimtzum Bet ne s'annule pas. Et ici, le Tzimtzum Bet s'annule. Et ici, le Tzimtzum Bet s'annule. Et ici, non. Quelle est la différence? Peut-être disons-nous que son intention porte sur l'illumination. Elle descend en bas. Illumination, en bas. C'est-à-dire que Galgaltanim se connecte du fait de la puissance d'illumination, Keter se connecte avec une illumination, Arab. Là encore, ce sont des mots sans compréhension. Il dit ainsi. Et cependant, le moment de leur mort fut quand ils sortirent dans le sens de Nikudim. Le fait qu'ils soient sortis dans le sens de Nikudim, c'était la mort. En revanche, car lorsqu'ils sortirent du sens de Akudim, qu'est-ce que Akudim? C'est-à-dire qu'ils étaient ensemble inclus dans Keter, d'où ils sortirent et se divisèrent. Alors, en 10 points, quand ils sortent du sens de Akudim, alors, ce fut leur sortie. Ils moururent immédiatement. Alors, qu'est-ce que nous devons comprendre? Quel Keter parle-t-il? Il dit que lorsqu'ils étaient, quand ils étaient, qu'est-ce que Akudim? C'est-à-dire qu'ils étaient ensemble, inclus dans Keter, de quel Keter est-ce qu'on parle qui était là et qui s'appelait Akudim? En revanche, quand ils sortent de Keter, ils meurent. De quel Keter parlons-nous? Nous avons jamais entendu qu'il y ait une différence entre celui qui sort de Keter et celui qui ne sort pas de Keter. Qu'est-ce qu'il dit? Ils sont sortis de Keter. Alors ils se divisèrent en 10 points. On peut l'expliquer ainsi. Auparavant, quand ils étaient inclus, quand ils étaient tous inclus dans Keter, ils étaient encore inclus. Quand ils sont sortis de Keter, ils se sont divisés en Keter et 9 autres prinodes. Je ne vais pas ajouter qu'en sortant de Keter, ils se sont divisés en 10 points. Sinon, je vais me retrouver avec les guillemets du Keter, ça fera 11. Et quel est le sens? Oui ou non? Pourquoi? Nous étudions toujours que les 10 points sont Keter Chorma Bina et les 7 inférieurs. Ici, nous voyons que dans Akudim, quand ils étaient dans Keter, les 10 étaient tous inclus ensemble. Cela s'appelle Akudim, d'accord? D'où de Keter ils sortirent avec Akudim et se diviser en 10 points. La question est donc, avec l'aspect de Keter, est-ce qu'ils sont 10 ou en dehors de Keter? Seulement 10 parties et Keter en fait partie. Qu'est-ce qu'il veut dire? Alors regardons ce qu'il nous explique plus bas. Lorsqu'ils sortirent du sens de Akudim et se disèrent en 10 points, ce fut alors leur sortie et ils moururent immédiatement. Il explique. Car au début, toutes les lumières vinrent et furent incluses dans le kli de Keter de Nikudim. Ça veut dire que le supérieur inclut l'inférieur. Et ce kli est encore considéré comme Akudim. Pourquoi? C'est-à-dire comme l'aspect du Persouf Sak. Pourquoi? Du fait qu'il y a en lui, dans Keter, comme nous l'avons étudié, Ebet de Itlapshut. Ebet s'appelle Bina, et Bina s'appelle Sak. Il y a
en lui l'essence de la lumière de l'oreille, comme nous l'avons étudié. Cependant, ensuite, quand ils sont sortis après l'illumination des sodes de Hak, ils se sont propagés dans Abhavim, et Abhavim se trouve Panim, Vepanim, face à face, et font un zivouk dans le sens du man, et inférieur dans le sens du point qu'Abba prend, et le grand zivouk se fit dans le sens de l'observation des yeux de Abhavim l'un dans l'autre, comme nous l'avons dit. Et quand la grande lumière s'étend de haut en bas vers l'équilim de Nikudim, c'est-à-dire se divisant en 10 points, car chaque kli était inclus de 10, regardez ce qui est écrit ici. Et alors, quand cette grande lumière se propagea de haut en bas vers les kélim de Nikudim, c'est déjà le corps, les inférieurs. Que dit le Rav? Ils se sont divisés en 10 points. Est-ce que son attention porte sur les 7 inférieurs? Encore une fois. Nous devons nous rappeler les règles que nous avons étudiées ici dans Nid Keter. L'annulation dans Choraim d'Abavim, dans les 7 inférieurs. Alors, je dois comprendre. Il doit nous expliquer quand a eu lieu la brisure dans les 7 inférieurs. Sur cela, il donne beaucoup de choses préalables. Premièrement, c'était dans Akutim, c'est-à-dire dans Keter, inclus dans les 10. Quand ils sont sortis de Keter, alors il y avait 10 points. Alors a eu lieu leur sortie. Avant cela, il n'y avait pas encore de sortie. Encore une fois, il n'y a pas ici de lieu, alors qu'est-ce qu'une sortie? Qui se sont révélés, qui sont propagés. Alors, qu'est-ce que ça veut dire? Les 7 inférieurs, comment peut-il

dire qu'elles sont divisées en 10 points. C'est-à-dire se diviser en 10 points signifie qu'à chaque kli en soi était inclus de 10. C'est déjà une autre explication. C'est pas comme ce que j'ai demandé auparavant. Si Keter était compris dans les 10 ou n'était pas, disons-le un peu oralement. Nous avons une règle. Si nous parlons d'un degré qu'on divise en gar, trois premières, et zat, c'est inférieur, est-ce qu'il y a déjà 10 points ou non? Alors, je me demande, qui sont les gars des sept inférieurs de Nikudim? Abaveima, Keter aussi. Seulement Abaveima, pas Keter. Cela s'appelle déjà Roche. Ils ont la proposition de Keter, d'Abaveima. Alors je sais que la brisure commence au moment de la sortie de Gadlout d'Abaveima. Mais Keter n'entre pas en ligne de compte. Eux ne sont pas sortis de là. Il s'ensuit que je peux alors dire 10 points quand ils sortent de Keter, Abaveima seront égards et le corps sera là, les sept inférieurs, il y en a déjà 10. Mais lui explique autrement. Il explique qu'à chaque clé des sept inférieurs était inclus de 10. Quel calcul? Regardez la suite. Comme on le sait dans le sens des 320 étincelles, alors ils se brisèrent et moururent immédiatement, comme ces étincelles. Lorsque ils en frappent de le fer, les étincelles sortent et s'éteignent aussitôt. Et ce sont les 320 étincelles. Zikin, c'est, veut dire étincelles. Chaque roi inclut 4 prinotes. Et dans chaque prina, il y avait 10 points. Cela fait 40 étincelles pour chaque roi. Il y a 8 rois, soit 8 fois 40, 320. C'est le sens des 320. Étincelles mentionnées en tout lieu. Et cependant, le moment de leur mort fut quand ils sortirent dans le sens des Nikudim. Quand est-ce que c'était? Car lorsqu'ils sortirent du sens de Akudim, qu'est-ce que Akudim? Qu'ils étaient ensemble inclus dans Keter. Alors, il explique plus bas que son Akudim. Nous avons étudié qu'il y a une différence entre Abaveima et Keter de Nikudim. Keter de Nikudim a Bet de Hitlapshut, Bet s'appelle Sak. En revanche, Abaveima, on a l'Alef de Viud, ce n'est déjà plus Sak. Nous avons aussi étudié qu'ils avaient eux aussi un aspect d'inclusion de l'émir de Oreille, seulement une inclusion, pas l'essence même. En revanche, Keter avait l'essence elle-même. Alors, je comprends qu'au moment où cela sort du Keter, même quand il y avait Gadlout, cela ne s'appelle pas encore Nikudim. Il y avait encore là la correction des lignes appelées Bet Sag. Et Sag, il l'appelle Akudim. Puisque Akudim est considéré comme au-dessus du tabour. Oui. Keter, Chorma, Bina, Galgalta, Ab, Sak sont considérés au-dessus du tabour. En revanche, sous le tabour, cela s'appelle Maibon. Le niveau Aleph Seranpin, le niveau de Malchut qui est bon. Et nous avons étudié que Keter a Beduit Lapshu de Sag. De cet aspect, de ce point de vue, il est donc considéré comme Akudim. On passe à la prochaine partie. Avant, chantons une chanson ensemble.

0: Shalom chaverim.
1: Bonjour les amis. On est très très content d'être ici, d'étudier l'Arvut. On continue à étudier l'article Arvut, point 26. On a entendu le Rav. Plus l'homme peut, par les moyens qui se trouvent sous sa disposition, d'aider la lumière sur le désir. Par cela, il détermine sa participation dans le processus général de la correction que le Créateur réalise. Encore, dans la mesure où l'homme est capable, par les moyens qui se trouvent sous sa disposition, d'aider l'action de la lumière sur le désir, s'il le fait, cela il détermine sa participation dans le processus général de la correction que le Créateur réalise. On veut participer et aider l'effet de la lumière sur le désir. C'est pour cela qu'on étudie l'article Baal Soulam, l'Arvut. Aujourd'hui, on est arrivé au point 26, 27, c'est relativement, on s'approche de la fin de l'article. 26, 27, on va premièrement lire le point 26, ensuite on passera à l'explication du Rav, et on passera à 27, qui sera suivi d'une explication du Rav, et après, on commencera à clarifier les choses ensemble. Donc, on va lire le

que ces choses sont manifestées ouvertement à tout homme intelligent dans cette invitation que le Créateur a envoyée à Israël par l'intermédiaire de Moshe, notre maître, avant la réception de la Torah. Comme il est écrit, et maintenant, si vous entendez ma voix et gardez mon alliance, alors vous serez pour moi un trésor parmi tous les peuples, car toute la terre est à moi. Et vous serez pour moi un royaume de prêtres et une nation sainte. Ce sont là les paroles que tu diras aux enfants d'Israël. Et Moshe vint et appela les anciens du peuple. Et il plaça devant eux toutes ces paroles que le Créateur lui avait ordonnées. Et tout le peuple répondit ensemble et dit, tout ce qu'a dit le Créateur, nous ferons. Et Moshe rapporta les paroles du peuple au Créateur. Et voici qu'à première vue, les choses ne sont pas adaptées à leur fonction, car la raison exige que si quelqu'un propose à son prochain un certain travail à faire et veut entendre son consentement, il doit lui expliquer un exemple et un aperçu du contenu de ce travail, ainsi que sa récompense. Alors, il y a la place pour l'acceptant d'examiner s'il refuse ou s'il consent. Et ici, dans ces deux versets, nous ne trouvons apparemment ni aucun exemple du travail, ni aucune récompense en échange du travail. Dit, si vous écoutez ma voix et vous garderez mon alliance, et il ne précise ni la voix, ni l'alliance, sur quoi elle porte. Ensuite, il dit, et vous serez pour moi un trésor, un remède parmi tous les peuples, car à moi toute la terre. Ce qui ne ressort pas de lui-même, s'il s'agit d'un commandement pour nous, c'est-à-dire de nous efforcer d'être un remède parmi tous les peuples, ou bien s'il s'agit d'une bonne promesse pour nous. Il faut aussi comprendre le lien qu'il y a ici avec la fin du verset, car à moi toute la terre. Les trois traductions, Unkelus, Yonatan Benouziel et Jérusalemit, s'efforcent ici de corriger ce verset. Et tous les commentateurs, Rashi, le Ramban, etc., et Ibn Ezra rapporte le nom de Rabbi Marinus que « car » signifie « bien que ». Il explique « et vous serez pour moi un maître parmi tous les peuples, bien que toute la terre soit à moi ». Et c'est aussi cela que, vers cela que penche sa propre opinion par là-bas. Cependant, cette explication n'est pas conforme à nos sages, qui ont dit « car » sert à quatre expressions, ou peut-être, plutôt, car. Et il ajoute encore une cinquième expression, « bien que ». Et ensuite, le verset conclut, « et vous serez pour moi un royaume de prêtres et une nation sainte ». Et là aussi, il ne ressort pas de lui-même. S'il s'agit d'un commandement et d'une obligation de s'efforcer dans cette chose, ou bien s'il s'agit d'une bonne promesse. De plus, ces mots « royaume de prêtres » n'ont pas de signification, n'ont pas de parallèle dans toute la Torah. Et principalement, il faut définir ici, au moins, quelques distinctions entre « royaume de prêtres » et nation sainte. Car selon la signification habituelle de la prêtrise, cela est un même aspect avec la sainteté. Il s'ensuit que un royaume qui est tout entier prêtre, c'est une nation sainte. Et si c'est ainsi, les mots nation sainte sont superflus. On a lu point 26, on va passer l'explication du Rav, point 26,

0: Clip numéro 1. Est-ce que certains d'entre nous se trouvent dans un tel état? Une partie. Qu'est-ce qu'il dit tout d'abord sur cette invitation par Moshe? C'est écrit. Et maintenant, si vous écoutez attentivement ma voix, dit le Créateur, si vous écoutez et gardez mon alliance, c'est-à-dire, je vous donne une promesse, un lien avec moi qui s'appelle une alliance, nous nous trouvons ensemble dans un certain accord entre nous. Et vous serez pour moi un bien précieux parmi tous les peuples. Vous êtes obligés, ça ne dépend pas de vous. Moi, j'ai choisi. Le Créateur t'a choisi. 99,9% des hommes auraient fui toute cette alliance. Qui en a besoin? Nous en avons suffisamment souffert au cours de l'histoire. On ne peut dire jamais qu'on a ressenti de telles choses de vraiment bon. Peut-être, ce qui te semble pour le moment, alors. Cela a été écrit d'en haut et nous sommes obligés et nous le recevons. Il n'y a aucune discussion. Mais c'est écrit. Vous serez pour moi une Sgoula parmi tous les peuples. Vous êtes obligé d'être le passage entre moi et tous les peuples. Sgoula, Ségol, selon les trois lignes, vous êtes capable de transmettre ma conduite à tous les peuples. Car toute la terre est à moi, tout le désir de se voir créé se trouve sous mon contrôle. Je veux qu'il passe sous votre contrôle. Le Créateur nous a choisi, nous sommes obligés de gouverner notre désir de recevoir. Toute la terre est à moi, et vous serez pour moi un royaume de prêtres. Vous travaillerez à cela, et votre travail consiste à transmettre à tous les peuples ces étincelles de don, afin que tout parvienne à tous nous connaîtront, du plus petit au plus grand. Mais par cela, vous serez une nation sainte. Voici le parole qui tire aux enfants d'Israël, c'est-à-dire que chacun ne reçoit pas directement en ouvrant les oreilles pour entendre cette manière ou que ça entre directement dans son cœur, mais cela passe par son point dans le cœur qui s'appelle Moshe. C'est-à-dire pas de manière simple, pas par quelques grands canaux larges où chacun se remplit immédiatement de ressentis, de connaissances, de tout, et entend la parole du Créateur. Non, ce n'est pas le Créateur qui dit, c'est Moshe qui le dit. Ça veut dire quelqu'un qui transmet les choses aux enfants d'Israël. Et d'après les récits de la Torah, nous savons comment ils l'ont reçu, qu'ils n'ont pas accepté, ou oui, quel était son rôle difficile, et combien le peuple a eu du mal d'accepter. Mais malgré tout, ils travaillent ensemble, peu à peu, dans une adaptation mutuelle, et parviennent à la correction. Moshe vint et appela les anciens du peuple, ça veut dire ceux qui sont proches de son degré, pour qu'il y ait une liaison entre les degrés, les anciens du peuple sont ceux qui ont Chorma, et il plaça devant eux toutes ces paroles que le Créateur lui avait ordonnées. Il les leur présenta, et tout le peuple répondit ensemble et dit, tout ce que le Créateur nous fera. Et Moshe apportera la parole du peuple Créateur. Ça veut dire que l'accord mutuel se trouve dans notre racine. Il agit déjà, travaille déjà, peu importe que nous ne le ressentions pas. Nous n'avons pas à le recevoir ni à signer à nouveau, mais seulement à renouveler selon notre développement actuel. Même si aujourd'hui nous avons apparemment coupé le lien de notre côté, ça ne diminue en rien toute cette notion de notre lien avec la divinité, du lien entre nous. Ce n'est au total qu'une grande descente qui révèle tout le mal qui se trouve entre nous afin de le corriger, de le sanctifier. Le corriger, ça veut dire l'amener au degré de donner dans le but de donner, le sanctifier, l'amener recevoir dans le but de donner. Voilà les choses que nous devons faire. On continue à lire 27. Cependant, selon toutes ces choses que nous avons expliquées depuis le début de l'article jusqu'ici, les versets s'éclaircissent dans leur forme comme leur fonction appropriée d'être semblable à une négociation de propositions et d'accords. C'est-à-dire qu'il leur propose véritablement, dans ses paroles, la forme et le contenu de la notion du travail, de la Torah et des mitzvot, et tout le don de sa récompense qui est digne d'être entendu. Car la forme du travail dans la Torah et les mitzvot s'exprime dans le verset « Et vous serez pour moi un royaume de prêtres », car un royaume de prêtres signifie que vous serez tous, du plus petit au plus grand, comme des prêtres. Autrement dit, de même que les prêtres n'ont pas de part, ni d'héritage, ni quelconque propriété matérielle dans le pays, car le Créateur est leur héritage, ainsi toute la nation sera organisée dans son ensemble, de sorte que la terre et tout ce qu'elle contient, tout est consacré au Créateur béni soit-il. Et aucun particulier n'a à s'occuper d'elle davantage, si ce n'est pour accomplir les mitzvot du Créateur et pour remplir les besoins de son prochain, afin qu'il ne manque rien à son compagnon de ses désirs, de sorte qu'aucun particulier n'a à se soucier de ses propres besoins. De cette manière, même les travaux profanes de la moisson, du semis, semblables, sont véritablement considérés à l'exemple des travaux, des sacrifices que les prêtres faisaient dans la maison du sanctuaire. Car qu'est-ce que cela change, l'occupation dans la mitzvah de l'offrande d'un holocauste au Créateur qui a un commandement positif? Et qu'est-ce que cela change s'il accomplit le commandement positif du « Entre ton chien comme toi-même » Il s'ensuit que celui qui moissonne son champ afin de nourrir autrui est semblable à celui qui se tient et offre un sacrifice au Créateur. Et puis encore, la raison veut que le commandement positif, tu aimeras ton prochain comme toi-même, est encore plus important que celui qui offre un sacrifice, du fait que ce que nous avons prouvé plus haut, point 14-15, là-bas. Cependant, cela n'est pas encore la chose achevée, car toute la Torah et les mitzvot ne sont données que pour purifier par elle Israël, c'est-à-dire la purification du corps, comme mentionné plus haut, point 12, après quoi il méritera grâce à elle la véritable récompense qui est l'adhésion à lui, béni soit-il, qui est le but de la création, comme mentionné plus haut, point 6, voilà là-bas. Et voici, cette réponse s'exprime dans les mots d'une nation sainte, car par l'adhésion à lui, nous devenons saints. Comme il dit, vous serez saints pour le Créateur, votre Dieu, car je suis saint, moi, le Créateur qui vous sanctifie. Tu vois que dans les mots, un royaume de prêtres s'exprime toute la forme du travail dans son axe de tu aimeras ton prochain comme toi-même, c'est-à-dire un royaume qui est tout de prêtres dont le Créateur est l'héritage, et ils n'ont aucune propriété propre de toutes les propriétés matérielles. Et de force, nous devons reconnaître que c'est la seule définition que l'on puisse comprendre dans la notion de ce royaume de prêtres, car tu ne peux l'expliquer par l'affaire de l'offrande de sacrifice sur l'autel, car cela ne peut être dit de toute la nation, car qui seront les offrands? Et de même, en ce qui concerne la prise des dons de la prêtrice, qui seront les donneurs? Et ainsi de les interpréter au sujet de la Kdusha des prêtres. N'est-il déjà dit une nation sainte? Plutôt, il est nécessaire que toute la signification dans la chose ne soit que dans le fait que le Créateur et leur héritage, qui sont dépourvus de tout bien matériel pour eux-mêmes, et c'est la mesure de « et tu aimeras ton prochain comme toi-même » qui inclut toute la Torah, comme tu as mentionné. Et dans les mots « une nation sainte », c'est toute la forme de récompense donnée qui est l'adhésion, comme tu as mentionné. Beaucoup à clarifier. Et ton prochain comme toi-même, comment y arriver? dépend de notre travail dans la dizaine. Comment le révéler? Bien, maintenant, on va passer à un autre clip du Rav où il explique deux thèmes, un royaume de prêtres et une nation sainte, parce qu'il y a beaucoup de points de vue dans cette explication. Pour se préparer à la leçon, on a vu cinq leçons et dans chacune de ces leçons, il explique autrement, différemment. Et là, on a choisi quelque chose qui pourra peut-être nous aider. S'il vous plaît, on va passer au clip numéro 2. C'est-à-dire qu'il leur propose vraiment, par ces choses-là, toute la forme et le contenu du travail de la Torah et des mitzvot, et toute la récompense. Car la forme du travail dans la Torah et les mitzvot est exprimée dans les mots, et vous serez pour moi un royaume de prêtres. Un royaume de prêtres signifie que vous serez tous, du plus petit au plus grand, comme des prêtres. Autrement dit, comme les prêtres n'ont aucune possession matérielle dans la terre, car le Créateur est leur possession. Ainsi, toute la nation sera organisée d'une telle façon. Et la terre et tout le contenu est consacré au Créateur. Et aucun ne pourra le faire seulement pour accomplir les commandements du Créateur et de remplir les besoins de son prochain, afin qu'il ne manque rien à son ami, tout ce qu'il désire. Ainsi, personne n'aura besoin de se préoccuper de ses propres besoins. D'une telle façon, il se trouve que même les travaux comme la moisson, les murs, et ainsi de suite, seront exactement comme les travaux, les offrandes que les prêtres faisaient au Beth-Mikdash. Le commandement de faire et de pratiquer cette mitzvah d'aime ton prochain comme toi-même. Il se trouve que celui qui travaille le champ pour alimenter les proches, c'est comme s'il offre une offrande au Créateur. Et en plus, le commandement de aime ton prochain comme toi-même est encore plus important que celui qui offre un sacrifice du fait que nous avons prouvé plus haut. Cependant, cela n'est pas encore la chose achevée, car toute la Torah et les mitzvot ont été donnés pour purifier Israël, c'est-à-dire la purification du corps.
1: Comme c'est mentionné au point 12.
0: Après quoi il méritera, grâce à elle, à la véritable récompense qui est l'adhésion à lui, béni soit-il, qui est le but de la création.
1: Et cette récompense s'exprime dans les mots « une nation sainte », car par l'adhésion à lui, béni soit-il, nous devenons saints. Comme il est écrit, « Vous serez saints pour le Créateur votre Dieu, car moi, le Créateur qui vous sanctifie, je suis saint. » Et tu vois que dans les mots « royaume de prêtres », c'est s'exprime toute la forme du travail sur le pivot de « tu aimeras ton prochain comme toi-même », c'est-à-dire un royaume entièrement composé de prêtres, dont le Créateur est l'héritage, et qui n'ont aucune possession propre parmi toutes les possessions matérielles. Et malgré tout, malgré nous, nous sommes obligés d'admettre que c'est là la seule définition qu'il est possible de comprendre de ce royaume de prêtres. Car tu ne peux pas l'interpréter comme l'offrande de sacrifice sur l'autel, puisqu'il est impossible que cela soit dit de toute la nation. Car qui serait alors ceux qui offrent? Et de même pour la réception des dons destinés aux prêtres, qui seraient ceux qui les donnent? Et on ne peut pas non plus l'interpréter comme la sainteté des prêtres, car il est déjà écrit « et une nation sainte ». Mais nécessairement, tout le sens de cette chose ne réside que dans le fait que le Créateur est leur héritage, qu'ils sont dépourvus de toute possession matérielle pour eux-mêmes. Et c'est là la mesure de « tu aimeras ton prochain comme toi-même » qui comprend toute la Torah comme susmentionné. Et dans les mots « une nation sainte » s'exprime toute la forme de la récompense qui est l'adhésion comme susmentionné. Des questions? Ces discernements « nation sainte »,« royaume de prêtres » sont-ils à l'intérieur de l'homme ou ne sont-ils pas dans l'homme lui-même, mais dans sa relation autrui? Ça, bien sûr. Dans la mesure où l'homme reçoit le don du Créateur et essaye de répondre correctement, il développe un désir de ressembler au Créateur, d'être donneur comme lui, et afin de donner, il a besoin d'autrui, de quelqu'un à qui donner. Le Créateur est comme la source du don. Et les êtres créés qui entourent l'homme sont l'adresse de son don, ceux auxquels il donne. Et de cette manière, l'homme devient comme un prêtre. Qu'est-ce qu'un prêtre, Cohen? C'est lorsqu'il transmet à travers lui le don au Créateur aux autres êtres créés. C'est une fonction qui s'appelle Israël. Par cela, il accomplit l'ordre, par cela, il accomplit le désir du Créateur, par cela, il ressemble au Créateur. Alors, quelle est la différence entre Israël et un prêtre? Quiconque donne est appelé prêtre, Cohen. Parce que Israël est le... C'est le nom général de celui qui s'oriente vers le Créateur. Celui qui est déjà parvenu à un état où il ne fait pas que s'orienter vers le Créateur, mais reçoit aussi des puissances, de la force et la capacité de donner, et le réalise, s'appelle le royaume de prêtres, de Kohanim. Ce royaume de prêtres, nous devons le faire, nous devons y parvenir, ça dépend de notre travail. Israël, ça ne dépend pas de nous. Tu vois, partout dans le monde se trouvent des hommes, tous sont reçus. À Natania, à Toronto, Vienne, tous ont reçu un désir du Créateur et vers le Créateur. Cela s'appelle Yasharkel, Israël. Comme au temps d'Abraham, aujourd'hui c'est la même chose. Chacun. Nous ne parlons que de cela, nous ne parlons pas de celui qui est appelé Israël selon les discernements de notre monde. Celui qui a un penchant vers le Créateur, selon ce penchant, s'appelle Israël, Yasharkel, droit vers le Créateur, c'est tout. Maintenant, la question est, comment le réalises-tu? Disons que tu as reçu ce point. Afin de le réaliser, tu reçois un ordre du Créateur, tu es obligé de parvenir au degré qui s'appelle prêtre, Cohen. Qu'est-ce qu'un Cohen? Le donneur. Ça veut dire que cela dépend déjà de ton travail. Le point dans le cœur, tu l'as reçu de moi. C'est pourquoi tu t'appelles Israël. Et au prêtre, au Cohen, tu dois parvenir. Qu'est-ce qu'un royaume de Kohanim? Un royaume de Kohanim signifie que tu dois être organisé de manière à pouvoir donner
2: à
1: tout le désir de recevoir construit sous toi. Le Créateur dit recevoir de moi toute la lumière, toutes les corrections, tout ce qu'il faut que je leur transmette. J'ai besoin d'une nation, comme on dit. J'ai besoin d'un passage. La nation israélienne a été corrigée comme un passage par lequel il est impossible autrement, mais à travers cette adaptation entre le Créateur et les nations, entre le Créateur et les êtres créés, il doit y avoir une sorte d'adaptation. Elle a, d'une certaine manière, reçu le désir du Créateur, c'est le point dans le cœur, qui, d'une certaine manière, s'inclut avec les autres, alors elle travaille comme un transmetteur, comme un passage. Et nation sainte. Saint signifie le don. Bina, le degré de Bina s'appelle sainteté. Quelle différence y a-t-il entre les Kohanim et une nation sainte? Et puis Goy, ça signifie peuple. Tout peuple s'appelle Goy. Non, pardon, c'était la réponse.
2: Goy
1: signifie peuple. Tout peuple signifie, s'appelle Goy. Et Kadosh, saint, signifie qu'il est parvenu au degré de Bina. Il y a en nous un point de Bina qui est descendu dans Malchut et se trouve dans Malchut. Il s'appelle étincelle. Par cette étincelle, nous devons élever toute Malchut au degré de Bina. Et alors, ça s'appelle que nous faisons de nous-mêmes une nation sainte. Tout désir ou groupe de désirs s'appelle Goy. Quand tu élèves ce désir au degré de Bina, il devient saint. Et qui peut monter au degré de Bina? Celui qui possède une étincelle. C'est pourquoi chacun reçoit par cela une invitation à monter au degré de Bina, à être une nation sainte. Et un Kohen, c'est quelque chose de plus élevé. Il y a là de nombreux degrés. Tous appartiennent aux hommes avec un point. Il y a là de nombreux degrés. Tous appartiennent aux hommes avec un point dans le cœur qui finalement se connectent entre eux en un système particulier appelé prêtre, Lévi et Israël. Il y a de nombreux discernements, mais tous appartiennent à la nation sainte, au peuple saint. Mais cela appartient à la période des corrections. En revanche, à la fin des corrections, tous deviennent en adhésion avec le Créateur. Et dans l'ensemble, je ne peux rien dire là-dessus, mais il me semble que tous ces discernements deviennent un cercle. Et il n'y a plus Israël, plus les nations du monde, plus de nations saintes, mais tout est sainteté. Il est certain qu'il n'y aura plus de discernement, car chacun est relié de manière complète à tous. Tous méritent, chacun mérite ce que tous méritent. Dans un cercle, dans une forme intégrale, il n'y a pas de différence entre les parties. Chaque partie et tout ensemble, c'est la même puissance. Oui, nous avons entendu une explication très large de notre Rav. Essayons de clarifier maintenant avec des questions, des choses que nous avons lues, des choses que tant du Rav que ce que nous avons lu du Baal HaSulam, de l'article Arvut. Il y a beaucoup de définitions, donc s'il vous plaît, vous êtes invité à lever la main ici, dans la salle, pour l'interrogation dans le système Arvut. Et ensemble, nous allons examiner des questions, s'il vous plaît.
3: Ken,
4: Ken. אז בכל זאת לא ברור מה זה ממלכת כהנים.
1: Oui, c'est toujours pas clair. Qu'est-ce que c'est qu'un royaume de prêtres? Je suppose que ce n'était pas clair que j'ai reçu la Torah. Si un royaume de prêtres n'a pas de terre, alors pourquoi en arriver à la terre d'Israël, reste dans le désert et reste un royaume de prêtres?
3: Oui,
1: nous sommes passés par plusieurs cours et ensuite, à moi, l'image pour moi a été clarifiée plus parce que dans beaucoup de cours, le rabbin a expliqué de différents angles ces définitions. Et donc, disons que à partir d'un angle social, tu pourrais dire que ça, c'est la partie de la nation, bien sûr avec des points dans le cœur, comme l'a expliqué le Rav. Le Rav a expliqué que tous ces discernements, le royaume de prêtres et une nation sainte, bien sûr, c'est pour ceux qui sont appelés Israël, la Sharkel, droit au Créateur. Et donc, d'un aspect social, comme il dit, il n'y a pas de possession personnelle, c'est un peuple qui est dans une correction appelée « donner afin de donner », où toute leur préoccupation est juste de transférer la méthode de là. Et c'est depuis un angle social, et tu peux dire que oui, donner afin de donner, c'est en fait le prêtre, et puis une nation simple, déjà c'est là où il a dit « goy » ou que c'est une nation, et là où nous sanctifions notre désir de recevoir, où notre désir de recevoir atteint une correction, dans laquelle ça marche afin de donner, c'est-à-dire de recevoir afin de donner. Donc il y a là comme deux degrés, comme tu pourrais dire. Ou bien nous pouvons, comme le Baal HaSolam selon le texte que nous avons lu, la méthode du travail s'appelle un royaume de prêtres, à partir du mot Ravlacha, royaume ou le contrôle du don, et la récompense, comme il écrit, c'est la sainte nation, où tous ses désirs, les goy, les nations, tous les désirs par cette méthode de travail atteignent afin de donner également. Oui, juste pour ajouter quelques mots du Rav, c'est merveilleux cette, notre tentative de clarifier ces discernements, un royaume de prêtres, une sainte nation et la différence entre eux. Et dans le clip, le Rav a dit qu'un prêtre, c'est lorsqu'il passe le don du Créateur à travers lui au reste des créatures. Et la question a surgi, quelle est la différence entre prêtre et Israël? Et le Rav a dit que quiconque donne est appelé un prêtre, parce qu'Israël, c'est le nom général de tous ceux qui sont dirigés vers le Créateur. Mais un royaume de prêtres, c'est quelque chose que nous devons faire. Nous devons l'atteindre, et ça dépend de notre travail. En Israël, Israël ne dépend pas de notre travail. C'est-à-dire que nous avons tous reçu le point dans le cœur et ensuite leur avait élaboré en disant que bientôt tu reçois ce point appelé Israël, le point dans le cœur. Maintenant, comment le réalises-tu? Prêtre, c'est quelqu'un qui donne. Ça dépend déjà de ton travail. Tu reçois le point dans le cœur de moi, du Créateur, et c'est la raison pour laquelle il s'appelle Israël. Mais le prêtre, c'est quelque chose qu'il faut atteindre. Plus tard, quand il a parlé du royaume de prêtres, il dit qu'il faut créer ces conditions de construire un système pour que nous puissions les apporter selon l'équivalence de forme. Et selon notre équivalence de forme, avec le désir de donner, nous devons apporter la lumière au reste de l'humanité. Ensuite, il explique au sujet de Bina Malchut, etc. Oui, ça aussi, c'est une explication intéressante. La salle de la Kabbale qui condense l'histoire de ces définitions. Donc, quand Bina descend Malchut, ça s'appelle un royaume de prêtres. Et quand Malchut s'élève à Bina, ça s'appelle une sainte nation. C'est ça aussi. Oui, s'il vous plaît. Question. Oui, Adidi. Merci. Si nous disons que notre travail est d'avancer dans l'amour d'autrui et que tout notre travail est ici, dans le groupe, alors maintenant, en quantité et en qualité, le temps, une personne a vraiment très peu de temps à investir en cela. Alors, que se passe-t-il pendant le reste du temps? Disons, quand une personne ne peut pas être au cours, ou hormis le cours, hormis les réunions, dans le reste du temps, quoi, tout ce temps est perdu?
3: Nous avons entendu quelques explications sur le sujet.
1: Nous avons entendu plusieurs explications sur le sujet. Donc, tout d'abord, ça vaut vraiment la peine d'investir pendant le cours et pendant les réunions, ce qui est, disons, le plus facile, c'est entre nous, on peut dire. Parce que pendant le travail ou quand tu es avec ta famille, c'est un peu plus complexe. Et ça, probablement, nous serons en mesure de le faire, mais au moins, c'est 4 heures, 3 heures. Nous avons quelques bonnes heures où nous pouvons investir en pensée, en se demander pourquoi nous sommes vivants, qu'est-ce que nous faisons, pourquoi nous devrions nous connecter. Et tout le reste du temps, ou c'est dans, parce qu'on ne peut pas toujours activer. Et puis d'un autre côté, c'est comme ça que le Créateur a créé. Et tu demandes quoi manger, comment manger, toutes ces choses. C'est comme ça. Mais tu peux te concentrer tout d'abord sur ces heures où nous sommes ici, parce que si une personne manque ces heures-là, alors la chance que plus tard, pendant le jour, elle soit concentrée, bien sûr, est amoindrie. Oui, on peut regarder ça d'un autre angle. Dans ma dizaine, nous tendons à dire que toute la journée est une préparation. Nous avons une préparation, une préparation, une préparation pour la préparation de la préparation, où nous nous préparons toute la journée pour ces moments, lorsque nous venons ici dans le système Arvout, ou bien aux rencontres de la dizaine, ou bien une réunion Zoom, ou pour lire quelque chose ensemble, où nous créons la connexion entre les amis et les sources et le Rav. Et le moment où ça se passe, la rencontre entre les sources, les amis, la dizaine et le Rav, c'est un moment enchanté. On n'a pas tant de moments que ça pendant la journée. Donc c'est très important d'apprécier, de les apprécier, de les exalter et de s'y préparer pour que quand on arrive au cours du matin, nous avons entendu souvent que un cours, c'est une portion de lumière. Il ne s'agit pas de temps, c'est une sujet, portion de lumière qui arrive à l'humanité. Et peu importe qu'il soit ici physiquement ou non. Et nous avons le travail avec cette portion de lumière. Nous avons toute la journée pour y travailler avec cette portion de lumière. Et puis une autre demi-journée pour nous préparer pour la prochaine une portion de lumière qui viendra et qui suivra. Et nous devons maintenir notre environnement. Aujourd'hui, nous avons entendu que la personne devrait choisir son environnement activement, payer les gens pour lui parler de la grandeur et de l'importance du but. Et notre lutte durant le jour, et qui est entre les extérieurs, qui, quoi qu'il en soit, l'influence, mais à quel point nous pouvons renforcer notre environnement intérieur pour qu'il soit plus fort, plus orienté vers le but que l'environnement extérieur. Oui, s'il te plaît. Tu peux continuer? Et donc, notre avancement, de quoi dépend-il en qualité? Par le fait que nous nous préparions pour ce moment où nous nous rencontrons, ou pendant le temps où nous nous rencontrons, en tirer le maximum? Comment est-ce que nous accélérons notre développement dans cette direction? Tu demandes autre chose. La qualité dépend de la douleur, de combien ça te fait mal que tu ne puisses pas utiliser le temps, même pendant le cours. Et ça, déjà, ça s'appelle la qualité. Combien ça te fait mal que tu n'es toujours pas connecté aux amis? Et je vais ajouter, je vais demander, pourquoi avons-nous besoin d'un royaume de prêtres? Pourquoi n'est-ce pas suffisant que un prêtre? Pourquoi il faut un royaume? Le Rav l'explique de la perspective du joug, le royaume des prêtres, c'est le tuyau. Il nous faut des gens pour apporter la méthode au reste de l'humanité. Et le reste de l'humanité, ensuite, atteindra le niveau d'une sainte nation. Donc, un royaume de prêtres, disons, de notre part, il vaut mieux l'appeler comme ça. Maintenant, intérieurement, il y a aussi... oui, il y a vraiment une belle explication de Rav. Un royaume de prêtres doit être organisé d'une façon telle d'être en mesure de donner et d'influencer tout le désir de recevoir construit sur toi, c'est à l'intérieur de la personne. Le Créateur le fait, de recevoir de moi toute la lumière, toutes les corrections, tout ce qui doit être leur ordre être transféré, j'ai besoin d'une nation. C'est-à-dire que j'ai besoin d'une transition ou d'un conduit, et c'est pourquoi la nation israélienne est corrigée en tant que transition. Et à travers ça, on ne peut pas le faire. C'est à travers une adaptation entre le Créateur et les nations, les créatures. Il faut qu'il y ait un certain adaptateur. C'est comme la nation israélienne, c'est comme l'inclusion des deux, à la fois du point de cœur des créateurs et des nations, comme a expliqué Michael, entre Bina et Malchut. Et donc, il faut qu'il y ait une certaine adaptation entre le désir, celui du créateur, qui est le point dans le cœur, qui est incorporé avec les autres d'une certaine façon et qui travaille en tant que transition.
3: Baal Sulam noten pot mona.
1: Baal Sulam, dans l'article, décrit une image où même celui qui est affamé de ressentir, c'est le travail pour les autres, il est comme un prêtre qui donne toujours en permanence. Et la question, c'est comment est-ce que dans le design, j'en arrive à cet état? Parce que ça ne peut être que pendant les cours, mais ici, même pendant le travail, nous travaillons toute la journée. Et nous devons arriver à un état où c'est comme le travail du prêtre. Qu'est-ce que c'est? C'est que nous donnons l'offrande, l'offrande brûlée, où nous brûlons notre désir, le désir de recevoir. Et ici, nous devons travailler de façon que nous donnons tout. Et ensuite, c'est comme le travail des prêtres. Et ensuite, nous atteignons cette sainte nation, c'est-à-dire que nous atteignons l'adhésion. La question est, comment est-ce que, dans tous les travaux que nous faisons au cours de la journée, arrivons à cet état? Que devrions-nous faire pour arriver à cela? Tout d'abord, nous devons arriver à un état, dit Michael, où nous n'aurons pas de préoccupation pour soi-même et nous ne serons préoccupés même dans notre boulot corporel, comme tu dis, de remplir nos besoins, les besoins de nos amis. Et ça aussi, tu as le collectif et l'individuel qui sont égaux, à la fois à Avnei Baruch, dans le groupe, et aussi vers le monde entier. Donc pour atteindre un degré tel, lorsque nous l'accompagnons, alors nous aussi, en conséquence de cela, nous recevrons la récompense d'être une nation sainte. C'est-à-dire, en conséquence de cela, nous verrons que toutes les nations atteignent ce degré. Et ça, c'est déjà la correction finale. Il y a ici 2 degrés. C'est pourquoi peut-être que, vraiment, pour moi-même, je pense constamment comment nous grandissons, comment peut-être que bientôt nous allons célébrer ici 30 ans d'Avnei Baruch, ou bien de diffusion de la sagesse de la Kabbale. Et ensuite, nous sommes encore quelques milliers l'un dans l'autre. Logiquement, ça devrait être bien plus. Nous regardons tous ces enregistrements, nous voyons combien de gens étaient avec nous et qui ne sont plus avec nous maintenant. Mais à travers nous, des milliers sont passés par nous. Et donc, probablement à partir du moment où nous serons une transition, quand nous nous débarrasserons de nos préoccupations pour nous-mêmes, alors tout le reste arrivera également. Et nous n'avons vraiment pas parvenu jusqu'à présent à construire une communauté dans laquelle les gens peuvent se trouver, qu'ils sont connectés à toi, mais pas exactement sur la même méthode, pas sur le même apprentissage ou étude comme nous, parce que nous comprenons que c'est pas le monde entier qui va s'asseoir ici comme ça, du matin jusqu'au soir, comme nous faisons. Et donc, il s'avère que probablement, à partir du moment où nous nous connectons, nous pourrons construire un environnement tel dans lequel toute personne qui se connecte juste comme à l'idée, pas simplement à l'étude, mais aussi qui trouve le lieu pour se connecter, parce que en ce qui concerne maintenant, tu peux voir les choses qui sont dites. Oui, les gens disent, tu dis de bonnes choses, oui, je suis d'accord, mais je ne suis pas capable. L'atmosphère est telle que si tu n'es pas là chaque jour, tu n'es pas avec nous. Et c'est comme ça qu'on diffuse ça, même si on ne dit pas ces mots-là. Et donc, à un certain point, il va falloir changer, parce que quand même, la correction finale appartient à tout le monde. Moldavie, s'il vous plaît.
5: Moldova.
6: А вот эти вот состояния, они раскрываются в каждом товарище или они должны раскрыться именно между нами?
1: Ces états sont-ils révélés dans chacun des amis ou est-ce qu'ils devraient être révélés entre nous? Une très bonne question. Avons-nous des états privés ou est-ce que les quelle est la connexion entre nos états personnels de chacun d'entre nous et l'état par lequel nous passons tous? Alors, l'une des explications dont a parlé le Rav dans l'un des cours que nous avons regardé, il a parlé en son temps et en accélération. Et il a parlé de comment la Torah décrit l'état de « en son temps ». Et nous devons ajouter que l'état de Harishena en accélération, c'est-à-dire que chacun a un certain plan, un certain programme, que certains nous comprenons ou ne comprenons pas, qui est appelé l'ordre du développement des Rishimo. Et nous ne savons pas exactement comment une personne doit se développer. Mais dans ce plan, chaque personne doit choisir à chaque fois nouvellement, comme l'écrit le Bala Sulam dans l'article de la liberté, un environnement et le choisir sous la forme de « en hâte », c'est-à-dire au-dessus de notre « de en son temps ». Il explique la même chose sur le chemin des souffrances et le chemin de la Torah. Et aussi sur notre chemin, à chaque fois, il y a cette accélération, c'est-à-dire un ajout d'accélération que nous pouvons ajouter, c'est-à-dire l'état normal par lequel nous avançons jusqu'à l'état où nous ajoutons. Et nous ajoutons et ajoutons. Et nous essayons de créer pour nous-mêmes un environnement qui nous poussera autant que possible. Maintenant, à quel point et de quelle façon précisément le processus individuel par lequel passe chacun d'entre nous influence les autres, c'est très difficile pour nous de le définir. Et donc, certainement pas de façon pointée. En général, oui, c'est clair que nous sommes connectés dans la dizaine, et aussi toute une dizaine sont connectés, aussi le groupe, tout le groupe mondial est connecté, aussi toute l'humanité est connectée d'une certaine façon. C'est difficile pour nous de voir ces connexions de façon directe. C'est-à-dire que sous la forme d'une action et ses conséquences. Et c'est pourquoi notre travail est simple. Fais quoi que tu puisses, de par tes propres forces. Et ça, c'est ce qu'écrit le Bala Sulam, et c'est ce que le Rav nous enseigne, et c'est ce que nous essayons de faire. Les femmes de Turquie 3. Bonjour les amis. Le Rav a dit que nous devrions apporter le don du Créateur aux autres. Est-ce qu'il y a une différence entre donner aux autres et transmettre le don du Créateur? Oui, il se pourrait qu'il y ait de telles fines définitions, mais peu importe, transmettre le don du Créateur, c'est en fait tout d'abord que la personne doit être dans la même qualité, c'est-à-dire qu'il doit acquérir la qualité du Créateur, et ensuite il sait quoi transférer. Parce que à partir du moment, pour le moment, nous ne savons pas exactement quoi transférer, nous comprenons que nous devons transmettre la méthode, mais c'est de façon extérieure que nous apportons la méthode, nous faisons un film, nous diffusions, nous publions un livre, on a fait là beaucoup de livres que toi tu as fait, tu les as traduits. Si je ne me trompe pas, tu as traduit plus de 40 livres en turc, donc ça c'est extérieur de transmettre ça, la méthode. Mais à partir du moment où toute ta dizaine sera dans la qualité du Créateur, dans le don, alors tu seras en mesure de porter la méthode de façon dissimulée, ce qui est dissimulé des gens, ce par quoi ils en seront impressionnés et influencés, les femmes Spain.
7: Gracias amigos. Escuché que para hacer ese pasaje, primero se incluye con otros deseos. ¿Qué significa que se incluye? ¿Qué obtiene de esta inclusión?
1: J'ai entendu qu'être conduit, pour cela, il faut s'inclure avec d'autres désirs. Alors, qu'est-ce que l'incorporation et qu'est-ce que nous atteignons par cette incorporation? Oui, ce n'est pas que nous devons nous incorporer avec les désirs des autres. Nous le sommes déjà dans notre vie, que ça plaise ou non. Nous sommes influencés par l'environnement extérieur, au travail, avec nos familles, et même dans nos vies normales, etc. Et c'est pourquoi nous n'avons pas à faire d'efforts maintenant pour aller nous incorporer. Nous sommes incorporés de toute façon. Les efforts pour nous incorporer, nous devons les faire entre nous pour acquérir l'impression, l'aspiration, le désir depuis l'intérieur de nos amis. Aujourd'hui, dans la première partie du cours, le Rav a donné un merveilleux exemple. Il a parlé d'un docteur en disant un docteur a beaucoup de récompenses parce que il a dit que Il met un stéthoscope, c'est important, et donc c'est comme une salle de cinéma. Et dans notre chemin, bien sûr, apparemment, il n'y a pas de récompense. La récompense s'acquiert des amis, c'est exactement l'exemple d'acheter des amis. C'est-à-dire en acquérant, acheter un ami, pour ça, il faut investir dans la corporation entre nous. Et au sujet de notre monde, déjà, nous sommes incorporés dedans, que ça plaise ou non. Mouchi. Oui, pour commencer... C'est une collection de gens des 70 nations. Et donc, au départ, nous sommes incorporés avec tout le monde. Et c'est la raison pour laquelle ça s'appelle une nation comme c'est quelque peu sélectionné de toutes les nations. Et donc, nous sommes déjà incorporés avec tout le monde. Oui, et aujourd'hui, nous avons une merveilleuse opportunité de nous incorporer. Aujourd'hui, à 18h30, heure d'Israël, nous aurons une Yeshiva Treverim globale des amis sur le sujet de un éveil d'en bas, allumer nos cœurs en préparation pour le congrès régional. Ça aura lieu ici physiquement dans la salle d'études et bien sûr sur le système Arvout, traduit dans toutes les langues. Et chers amis, ce lundi, une expérience appelée Kabbal pour la nouvelle année. Nous vous invitons à une soirée plaisante de connexion, pensée et inspiration. Comment saurons-nous une bonne nouvelle année? Donc, c'est le 7 septembre à 18h à Ashkelon. Gilad et Oren l'accueilleront. C'est pour les familles aussi, les liens, les proches, etc. Chanson.

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1: Bonjour les amis, en première partie, nous allons regarder une rediffusion du 26 juin 2002. Basé sur l'article « Qu'est-ce que la charité envers les pauvres fait le nom sacré dans le travail ?» Il s'agit d'un article du Rabash, l'article 31, et nous allons lire l'article ensemble dans nos dizaines. Nous avons 34 minutes pour ce faire. Qu'est-ce que la charité envers les pauvres fait le nom sacré dans le travail ? Il est dit, et voici ces mots, « Et je donnerai vos pluies en leur temps, c'est-à-dire que chacun donnera sa force pour vous. Qui sont-ils? C'est-à-dire cette correction que vous avez faite de l'unification de ce nom sacré, c'est-à-dire l'unification de la loi et du jugement, qu'ils vous influencent, et ils ont gardé la voie du Créateur pour faire la charité et le jugement. Et puisque c'est écrit et ils ont gardé la voie du Créateur, pourquoi est-il nécessaire d'écrire pour faire la charité et le jugement? Et il répond, plutôt, celui qui garde les voies de la Torah, c'est comme s'il faisait la charité et le jugement. Et qu'est-ce que la charité et le jugement? C'est le Créateur. Rabbi Shimon pleura et dit, malheur à eux, les hommes qui ne savent pas et ne prêtent pas attention à l'honneur de leur maître. Car qui fait le nom sacré chaque jour? Il faut dire, celui qui donne la charité aux pauvres, celui qui fait un éveil d'en bas, c'est-à-dire qui donne la charité, il est assurément comme s'il avait fait le nom sacré dans la perfection, de la même manière qu'il fait en bas. Ainsi s'éveille-t-il en haut. Jusqu'ici, ces mots. Et il faut comprendre quel rapport y a-t-il entre la charité et l'unification de la charité et du jugement? Et quel rapport y a-t-il entre la charité et le jugement et le fait de faire le nom sacré? Et il faut aussi comprendre quelle est l'explication que l'homme fait le nom sacré. Nous comprenons que le nom sacré a fait l'homme, et non l'homme fait le nom sacré. Et il faut expliquer cela selon le travail, ce que cela vient nous enseigner. Il est connu que le principal de notre travail dans la Torah et les mitzvot est que nous soyons aptes à recevoir le bien et le plaisir qu'il y a dans sa pensée, béni soit-il, de

donner aux créatures. Tout le retard est en cela, que nous n'avons pas les kelim pour recevoir l'abondance qui vient du donneur aux créatures. C'est-à-dire que les créatures aient la notion d'équivalence de forme, appelée de même qu'il est miséricordieux, toi aussi sois miséricordieux. C'est-à-dire que les créatures aient aussi des kelim de don comme le donneur. C'est pourquoi, au moment où l'homme accepte sur lui le royaume des cieux, alors le corps demande « Que te reviendra-t-il de ce travail d'acceptation du royaume des cieux ?» À cela, nos sages ont dit « Toujours qu'un homme s'occupe de la Torah et des mitzvot, même si ce n'est pas l'ishma, car de l'olishma, on vient à l'ishma. » Et comme il est écrit dans le Saint Zohar, il y a la notion de crainte où il accomplit la Torah et les mitzvot, afin d'avoir une récompense dans ce monde et une récompense dans le monde à venir. Et la principale crainte est parce qu'il est grand et dominateur, c'est-à-dire non dans le but de recevoir une récompense, mais du fait qu'il dit qu'il a le mérite de servir un grand roi. Et à cause de cela, il veut accomplir la Torah et les mitzvot. Et bien que l'homme comprenne qu'il y a une grande importance à servir le roi, cependant le corps de l'homme qui a été créé avec une nature de désir de recevoir du plaisir uniquement des choses qui sont à son propre bénéfice, mais servir autrui afin qu'autrui jouisse, c'est-à-dire qu'il reçoive du plaisir du fait qu'autrui a du plaisir de son travail, cela, le corps n'est pas capable de le comprendre. C'est-à-dire que ce n'est pas dans la nature de l'ouvrier qui travaille chez le propriétaire et que le propriétaire jouisse beaucoup du travail de l'ouvrier et que l'ouvrier dise au propriétaire « Je ne veux pas que tu me paies, mais il me suffit que tu jouisses du fait que j'ai réparé pour toi des choses dont tu avais de la peine à cause des ustensiles cassés que tu as. Mais maintenant que je les ai réparés, tu as du plaisir de cela. Je ne veux pour mon travail aucune récompense. Cela est contre la nature. Mais au contraire, si tu as du plaisir de mon travail, tu dois me payer plus que ce que j'ai demandé pour mon travail. » Et selon ce qui a été dit, nous comprendrons comment il est possible qu'un homme ait la force de travailler pour le nom du ciel sans aucune contrepartie. Le premier état est « Mais l'homme veut accomplir la Torah et les mitzvot afin qu'elle lui apporte le remède, qui est la lumière qui est en la Torah le ramène vers le bien. » C'est-à-dire que par leur vertu, il atteindra la seconde nature appelée « désir de donner ». Et alors, il sera capable de servir le roi sans aucune récompense. Et toute sa récompense sera dans le fait qu'il procure du plaisir au roi. Et ce temps où il accomplit la Torah et les mitzvot afin d'atteindre le désir de donner, est appelé dans le Saint Zohar les 613 conseils. Et le second état est, après qu'il a déjà atteint le désir de donner, alors l'état de recevoir le bien et le plaisir qui se trouve dans les 613 mitzvot, qui sont appelés dans le Saint Zohar les 613 dépôts, dont l'explication est, comme il est écrit dans le Soulam, que là se trouve le bien et le plaisir. Plaisir en dépôt. C'est pourquoi le travail de l'homme, au moment où il accepte sur lui le joug du royaume des cieux, doit être dans l'aspect de charité pour le pauvre, comme il est connu que la royauté est appelée dans le Saint Zohar « pauvre et démuni ». Ce qu'il faut expliquer ainsi, qu'on ne veut recevoir aucune contrepartie. Cela ressemble à donner la charité à un pauvre et on ne lui demande aucune contrepartie, c'est-à-dire même un remerciement, on ne veut pas recevoir du pauvre, car la vérité, la véritable charité est appelée

accomplir la Torah et les mitzvot sans aucune contrepartie, alors l'homme devient dans le besoin du Créateur qui lui donne la force de surmonter la question du corps et qu'il ait en main la force de travailler le labeur sacré dans la joie. Il s'ensuit que précisément au moment où l'homme travaille dans le but de parvenir au travail, afin qu'il soit dans la pureté de la sainteté et qu'il n'y ait là aucun mélange d'aucune impureté, alors l'homme devient dans le besoin de l'aide du Créateur. Et chaque fois qu'il veut recevoir le joug du royaume des cieux à nouveau, il a un travail nouveau. Et l'homme doit croire aux paroles du Saint Hari qui dit que chaque jour, on corrige des aspects nouveaux de ce qui est tombé dans les clipotes. Et il n'y a pas un jour semblable à son prochain et il n'y a pas un instant semblable à l'autre. C'est pourquoi chaque acceptation du joug du royaume des cieux à nouveau corrige des aspects nouveaux pour la Kedusha. C'est pourquoi l'homme, au moment où il veut recevoir sur lui le royaume des cieux à nouveau, alors le corps demande « Qu'auras-tu de cela que tu travailles pour l'utilité du Créateur? » Et il n'y a pas d'autre conseil sinon de demander au Créateur qu'il lui donne la force de la croyance au-dessus de la raison du corps. Et cela est appelé dans les paroles de nos sages. Si le Créateur ne l'aide pas, il ne peut pas contre lui. Et selon ce qui a été dit, il faut interpréter ce que nous avons demandé. Quel est le rapport que le Saint Zohar répond sur ce qui est écrit et ils garderont la voie du Créateur? Pourquoi faut-il écrire pour faire la charité et le jugement? Et il répond, plutôt celui qui garde les voies de la Torah comme s'il faisait la charité et le jugement. Plutôt, comme susmentionné, étant donné qu'il n'est pas dans la main de l'homme, la force de recevoir le royaume des cieux au-dessus de la raison de son corps, sinon par la vertu de la Torah et des mitzvot, qui est la voix du Créateur, qui est les voix de la Torah. Par cela, l'homme méritera de faire la charité aux pauvres, du fait que, car la lumière qui est dans la Torah le ramène au bien. Alors il méritera de faire la charité et le jugement. Et c'est cela qui dit, par cela, ils garderont la voie du Créateur. Ils parviendront au degré de celui qui fait la charité et le jugement. Mais qu'est-ce que la charité et le jugement? C'est-à-dire, quelle est cette union que le Saint Zohar dit que cela s'appelle faire le nom saint? C'est-à-dire, qu'est-ce que, par cela qu'il donne la charité, il fait le nom saint? Plutôt, comme susmentionné, la notion de charité et de jugement est que le Créateur est appelé jugement et Malchut est appelé justice, qui est la mesure du jugement, sur laquelle il y a eu jugement du fait que Malchut est appelé Kli, qui reçoit l'abondance du Créateur. Et sur le cri de réception, dans le but de recevoir, a eu lieu le tzimtzum et la dissimulation. C'est-à-dire qu'il y a eu un jugement, qu'il est interdit d'utiliser ce cri tel qu'il est, du fait de la disparité de forme entre le receveur, appelé Malchut, et le donneur, appelé Créateur. Il s'ensuit qu'il y a séparation en haut, que l'abondance ne peut pas se propager aux créatures du fait de la disparité de forme. Et du fait de cela a été fait une correction, que les inférieurs donnent la charité aux pauvres. Et dans l'aspect du travail, qu'ils acceptent sur eux le joug du royaume des cieux sans aucune contrepartie, mais comme on donne la charité aux pauvres, et qu'ils ne veulent pas recevoir pour cela aucune contrepartie, alors chacun cause dans la racine de son âme, en haut, dans la malroute, qu'elle soit aussi uniquement dans le but donné. Et sans ce qu'il cause l'union de Kedusha Brichu et de Sashrina.
C'est-à-dire que par le fait que l'homme a fait tout dans le but donné, une charité du Créateur, appelée jugement, se prolonge à la malroute. C'est-à-dire que malroute, qui est appelée justice par l'abondance qu'elle reçoit, elle est maintenant appelée charité, de ce qu'elle reçoit du Créateur.

0: C'est-à-dire que par le fait que les inférieurs donnent la charité à la malroute, aussi le Créateur donne la charité à la malroute, alors la malroute reçoit le nom de charité. Et c'est ce qu'il dit. Et celui qui donne la charité aux pauvres, il fait en haut le nom sacré complet, comme il convient. C'est-à-dire qu'il l'unit avec la Kudusha Brihu, qui lui donne tout, assurément comme s'il avait fait le nom sacré dans la perfection, de la même manière qu'il fait en bas, ainsi cela s'éveille en haut. Et c'est comme susmentionné que le royaume des cieux est appelé pauvre, étant donné qu'elle n'a rien à donner aux créatures. Si les créatures viennent à elle avec des kélim de réception, alors elle est pauvre et misérable, car les créatures causent dans la malroute l'aspect de la réception qui est dans sa nature, ce qui fait une séparation entre la malroute et le créateur qui est le donneur. C'est pourquoi le nom n'est pas complet, car dans l'aspect du nom, le Créateur est appelé bon et bienfaisant. Et étant donné qu'il cause dans la racine de leur âme l'aspect de la réception qui est dans la malroute, et que sur l'aspect de la réception, il y a eu le tzimtzum de l'abondance, c'est pourquoi il cause que l'abondance ne se propage pas aux inférieurs. Ce qui n'est pas le cas si les créatures donnent la charité, c'est-à-dire qu'ils font leurs actions dans le but donné. Alors ils causent dans la racine de leur âme l'aspect du désir de donner, et alors ils causent en haut l'aspect de l'équivalence de forme, et alors l'abondance est prodiguée aux créatures. Il s'ensuit que le nom bon et bienfaisant se révèle aux inférieurs, et cela s'appelle qu'ils font le nom sacré dans la perfection. C'est-à-dire que tout vient par le fait qu'ils orientent les actions pour qu'elles soient dans le but donné. Il s'ensuit que l'homme a deux états. A, au début du travail, il est obligé de commencer dans l'aspect de l'eau lishma, c'est-à-dire que tout ce qu'il fait est afin de recevoir une récompense dans ce monde et dans le monde à venir. Et alors le Créateur est appelé chez lui « Roi des nations », comme il est écrit « Qui ne te craindrait, Roi des nations ?» Car dans l'aspect du travail, il faut expliquer que lorsque l'homme travaille pour son propre intérêt, il est dans l'aspect de nation, et il n'est pas encore parvenu à l'aspect d'Israël, que ses actions soient Yachar Kel. Il s'ensuit que l'homme sert un roi qui est appelé roi des nations. C'est-à-dire que quelle notion de grandeur du roi peut-il y avoir chez l'homme qui est dans l'aspect de nation, bien qu'il ait la crainte, comme il est écrit, qui ne te craindrait, roi des nations. Et il faut savoir que c'est une chose très importante, c'est-à-dire que l'homme doit savoir que tout contact qu'il a avec le Créateur est très important. C'est pourquoi, lorsque l'homme travaille pour une récompense, il est interdit de mépriser ses travaux. Cependant, il est certain qu'il existe un degré plus élevé que le degré de roi des nations. C'est-à-dire que lorsque l'homme mérite l'aspect d'Israël, il est certain que, dans son atteinte présente, où il se trouve maintenant au degré d'Israël, il a une compréhension plus grande de la grandeur du Créateur, à tel point qu'il a de la joie de servir un grand roi, et il n'a aucun besoin de recevoir quelque chose en échange de son travail. Et concernant la croyance pour le nom du ciel, il faut expliquer ce qu'ont dit nos sages, et voici leurs mots. Et si ton frère devient pauvre et que sa main chancelle, c'est ce qu'a dit l'Écriture, ne dépouille pas le pauvre, car il est pauvre. Que signifie ne dépouille pas le pauvre? Y a-t-il un homme qui dépouille les pauvres? Et que peut-on lui dépouiller puisqu'il n'a rien? Plutôt, si tu avais l'habitude, si tu étais habitué à subvenir à ses besoins et que tu t'es ravisé et tu as dit, jusqu'à quand vais-je subvenir à celui-ci? Et tu t'abstiens de lui donner, si tu as fait ainsi, sache que tu le dépouilles. Il est dit, ne dépouille pas le pauvre car il est pauvre. Et selon ce qui a été dit, il faut expliquer que la notion de charité envers les pauvres fait référence à la royauté, appelée pauvre et misérable, du fait qu'elle n'a rien à donner en retour à l'homme. Si l'homme travaille pour le nom du ciel, et ne veut aucune récompense, mais travaille uniquement pour le nom du ciel. Cependant, parfois, au milieu du travail, lui viennent des pensées. Après tout, il travaille toujours pour le nom du ciel et ne veut aucune récompense. Il est certain que par cela, il méritera un degré plus élevé, c'est-à-dire qu'il recevra plus de goût dans la Torah et le travail, étant donné qu'il a déjà fait ce qui lui incombait. C'est-à-dire qu'il dit qu'il accepte le royaume des cieux sans aucune récompense, c'est-à-dire même s'il ne reçoit pas en échange de son travail du goût dans la Torah et les mitzvot. Si c'est ainsi, si déjà son intention est pour le nom du ciel, appelé adhésion au Créateur, il aurait dû ressentir la vie dans son travail, et il ne voit aucun progrès dans le travail. C'est pourquoi il veut arrêter ce travail de donner, mais travailler comme tout le public, c'est-à-dire recevoir une récompense. À ce sujet, l'Écriture vient et dit « Ne dépouille pas le pauvre, car il est pauvre ». Et le Midrash demande « Y a-t-il un homme qui dépouille les pauvres et que peut-on lui dépouiller puisqu'il n'a rien ?» Plutôt, si tu avais l'habitude de subvenir à ses besoins et que tu t'es ravisé et tu as dit « Jusque à quand vais-je subvenir à celui-ci » et tu t'abstiens de lui donner, sache que tu le dépouilles. Il en ressort que l'Écriture nous met en garde afin qu'un homme ne dise pas « J'ai déjà beaucoup travaillé sur l'intention afin d'atteindre le but donné et je n'ai atteint ni le bien et plaisir qu'il faut atteindre lorsque l'on travaille sur l'intention de donner, ce qui est appelé l'aspect de charité pour les pauvres. Et on m'a aussi promis que, malgré tout, j'atteindrai la lumière appelée force, par laquelle je pourrai tout faire dans le but donné, c'est-à-dire cette lumière qui se révèle lorsque l'homme accomplit la Torah et les mitzvot dans l'aspect de 613 conseils, afin d'atteindre l'aspect de kélim de don, ce qui est appelé lumière de la complétude des kélim, afin qu'il puisse s'occuper des kélim dans le but donné. Et même cette force, je ne l'ai pas atteinte, bien que tout le temps où je me suis occupé de la Torah et des mitzvot, ce fut avec cette intention. Si c'est ainsi, l'homme dit, je t'ai déjà donné beaucoup d'efforts et je n'ai rien acquis du tout. C'est pourquoi je veux arrêter ce travail. Et c'est ce qu'il dit. Et tu diras, jusqu'à quand cela me suffit-il? C'est-à-dire, je t'ai déjà donné beaucoup et je n'ai rien reçu pour cela. Aucun progrès dans la spiritualité. Si c'est ainsi, l'homme dit, jusqu'à quand dois-je travailler dans l'aspect de charité pour les pauvres? C'est pourquoi l'homme veut alors fuir le combat et retourner au travail dans l'aspect du général, où il travaillait alors dans l'aspect de « qui ne te craindrait, roi des nations ?» comme susmentionné qu'au moment où l'homme travaille à l'accomplissement de la Torah et des mitzvot pour le bénéfice de l'amour de soi, il n'y a déjà plus de place pour travailler pour le bénéfice du Créateur. C'est ce qu'on appelle que le roi pour lequel l'homme accomplit sa Torah et ses mitzvot, ce roi-là est appelé roi des nations et non roi d'Israël, car l'homme n'est alors pas dans l'aspect d'Israël, mais dans l'aspect de nation. À ce sujet, l'Écriture met en garde, ne fuis pas le combat, ne dépouille pas le pauvre, car il est pauvre. Il faut expliquer, ne dépouille pas le pauvre, c'est-à-dire ne lui retire pas la charité que tu lui donnes, c'est-à-dire l'acceptation du royaume des cieux sans contrepartie. Car même si tu prétends lui avoir déjà donné beaucoup de charité, sache que ce n'est pas vrai. L'explication de « car il est pauvre » est que tant que tu penses que la royauté qui est pauvre doit te donner quelque chose, tu ne dis déjà plus qu'elle est pauvre. C'est-à-dire que si l'homme exige de la royauté qu'elle lui donne une contrepartie, il porte déjà atteinte au nom de la royauté, appelée pauvre et démunie, du fait qu'il exige quelque chose d'elle. Mais l'homme doit prier le Créateur qui lui donne la force d'être satisfait et d'être dans la joie, du fait qu'il peut travailler pour la royauté, même si elle se dissimule et ne lui montre aucun rapprochement, et il goûte dans le travail comme s'il commençait maintenant à entrer de nouveau. C'est-à-dire qu'il n'a rien à dire qu'il reçoive quelques goûts pour pouvoir dire que pour ce goût, il travaille et donne de l'effort dans l'acceptation du royaume des cieux. C'est-à-dire qu'il n'a aucun soutien ni fondement pour qu'il ait en main de dire « C'est à cause de cela que je m'occupe de la Torah et des mitzvot ». Et cela est appelé du nom de « suspendre la terre sur le néant ». Et cela est appelé entièrement « au-dessus de la raison ». Et bien que cela soit entièrement contre la nature du corps, à ce sujet, il prie le Créateur qui lui donne cette force. Et c'est ce qui est écrit « ne dépouille pas le pauvre, car il est pauvre », que toujours l'homme doit avoir le désir de rester, qu'il accepte sur lui le royaume des cieux, et son fondement est « car il est pauvre », comme susmentionné. Et c'est comme a dit mon père et maître de mémoire bénie sur ce qui est écrit « mensonge est la grâce et vanité la beauté ». Une femme qui craint le Créateur, elle sera louée. Et il a dit qu'au moment où l'homme accepte le joug du royaume des cieux, il y a parfois que le royaume des cieux a pour lui de la grâce. Et parfois, il ressent la notion de beauté dans le royaume des cieux. À ce sujet, dit l'Écriture, tout est mensonge. C'est-à-dire que tout ce fondement-là, sur lequel il construit son royaume des cieux, est dans l'aspect de mensonge. Plutôt une femme, c'est-à-dire le royaume des cieux, que l'homme accepte sur lui, doit être du fait que la crainte du Créateur, c'est-à-dire que sa crainte soit, comme écrit dans le Saint Zohar, l'essentiel de la crainte est du fait qu'il est grand et dominateur. Et voici leurs mots. La crainte qui est essentielle est que l'homme craigne son maître, du fait qu'il est grand et dominateur. L'essentiel est la racine de tous les mondes, et tout est considéré comme rien devant lui, et qu'il place son désir en ce lieu-là. Et selon ce qui a été dit, il en ressort que l'essentiel est la prière, que l'homme doit prier le Créateur qui lui donne la force nécessaire pour toute chose qui touche au travail, tant dans la Torah que dans la prière. C'est pourquoi l'homme doit demander au Créateur qui lui donne le besoin, c'est-à-dire le désir pour le travail, étant donné qu'il y a parfois que l'homme en vient à un état où il n'a de désir pour aucune chose, c'est-à-dire qu'il ne voit à ses yeux aucune chose, c'est-à-dire aucune bonne chose pour laquelle il aspirerait, du fait que cela lui apporterait la vitalité, que cela lui apporterait le besoin de donner de l'effort afin d'atteindre quelque chose. Mais l'homme reste sans aucun désir, qu'il est en main de dire que pour cela, il vaut la peine de donner de l'effort afin qu'il atteigne la chose. Et cela, il ne le voit pas. Et alors, il doit demander au Créateur qu'il lui donne quelque désir pour quelque chose, c'est-à-dire que cette chose lui donne le désir pour le travail. Selon la compréhension de l'homme, sera la demande que le Créateur lui donne de voir quelque chose, que cela lui apporte du plaisir et du contentement. Et cela est selon ce qu'ont dit nos sages, l'œil voit et le cœur convoite. C'est-à-dire que si le Créateur donne de voir une chose pour laquelle il vaut la peine de travailler, alors la convoitise qui est dans le cœur l'amènera à penser à des conseils pour atteindre la chose. Il s'ensuit que la prière, ce que l'homme prie maintenant, est seulement pour le besoin du désir, appelé kli. C'est-à-dire, la première prière que l'homme doit prier, c'est pour un désir et un manque, que le Créateur lui donne de demander au sujet d'un manque, que s'il atteint le remplissage du manque, il y aura dans le remplissage la plénitude de l'homme, c'est-à-dire que le Créateur lui fasse savoir quelle est la perfection à laquelle il doit parvenir, afin qu'il sache ce qui lui manque véritablement. Et afin de parvenir à savoir ce qui lui manque, c'est par la Torah, car par la vertu de la Torah, c'est-à-dire la lumière qui s'y trouve le ramène vers le bien. C'est-à-dire que la Torah lui fait savoir ce qui lui manque. Cependant, l'homme doit demander cela de la Torah, c'est-à-dire que la Torah le guide à atteindre la vérité. Et de même, l'homme doit trouver le lien entre lui et la Torah, c'est-à-dire qu'il veut savoir le lien qu'il a avec la Torah. Cela s'appelle déjà prière. C'est-à-dire que, par cela, il relie déjà lui-même au Créateur lors de l'étude de la Torah. Car il demande au Créateur, lorsqu'il s'occupe de la Torah, qu'il comprenne le lien de la Torah avec l'homme, l'homme qui étudie la Torah. Et après qu'il a prié, que le Créateur lui donne le manque. Il doit demander que le Créateur lui donne le remplissage du manque, c'est-à-dire qu'il mérite de parvenir au degré de perfection de l'homme.
1: 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Haïno, shizke lavo, le dargat, shlemut haadam.
2: כן, וואי, איזה מאמר. באמת מדבר על הכל, על איך... איך אפשר להגיד...
0: וואו, כל ארציקל. רמון, התחד דתו.
2: כתוב פה ש...
0: Comment parvenir à une véritable prière? Alors il est dit ici qu'une personne doit demander de la Torah, qu'elle le guide à atteindre la vérité. De la même façon, une personne doit trouver la connexion entre lui et la Torah. En voulant savoir la connexion qu'il doit avoir à l'égard de la Torah, c'est ce qu'on appelle une prière.
3: הפסוק שאחרי, המשפט שהכי חטפס אותי פה זה שאדם בדרגה הזאת, שאדם מקבל על עצמו עול מלכות שמיים.
0: Ce qui m'a le plus frappé, c'est qu'à ce degré, lorsqu'une personne prend sur elle le roi, le royaume des cieux, elle doit le faire au-dessus de la raison, parce qu'elle ne peut pas demander rien en retour. C'est ce que nous appelons le royaume des cieux et on ne s'attend pas à rien recevoir pour notre travail. Et le fait que nous avons le travail, c'est comme ça qu'il est récompensé. Alors la récompense pour son travail, c'est le fait qu'il travaille et qu'il peut maintenant travailler pour un grand roi qui est important. Oui, dans l'article aussi, on parle d'un manque et que tout dépend du manque pour cela. Alors, qu'est-ce que ça veut dire de construire une connexion à la Torah? Où suis-je? En ce qui a trait à la connexion avec la Torah, c'est une question. Alors, nous avons des désirs dans la corporalité. De la même façon, maintenant, nous allons entrer dans la leçon et de nouveaux désirs surgissent. On est dans une dizaine et à partir d'ici, il y a la connexion à la Torah. Et si on découvre un manque pour ressentir la Torah, et par cela nous avançons. Oui, nous avançons et nous essayons de nous rendre similaires à la racine supérieure. Nous voulons travailler sans récompense, dans la dissimulation et trouver des forces à travers la prière et à travers l'environnement des amis. Et que ce sera aussi compatible que possible avec les règles spirituelles pour que nous nous rapprochions de tout ça. Oui, est-ce qu'on entrait à la prière? Je sais déjà que je n'ai pas les forces, l'aptitude de justifier, ou plutôt de donner quoi que ce soit le monde à Malrout. Et puis ça, c'est notre travail, c'est la prière et la lumière qui corrige. Oui, à partir d'ici, on peut voir à quel point il y a de l'importance à donner la leçon du matin aux amis. Ici, à chaque fois, on peut parvenir à de nouveaux discernements, à la vérité dans le processus. Vraiment, chaque fois, un autre point, même si c'est à l'extérieur du désir. À l'extérieur du désir de savoir, c'est exactement ce qu'on veut atteindre. Il faut comprendre que c'est le bon endroit.
1: ועכשיו חברים נעבור לשיעור של הרב מתאריך 26 ביוני 2002.
0: Et maintenant les amis, nous allons passer une leçon du 26 juin 2002.
4: המעמד שלנו להגיע למטרה.
0: Que signifie que la charité envers les pauvres fait le nom sacré dans le travail? Notre effort pour parvenir au but s'exprime en plusieurs étapes. Le premier effort, l'homme le fait, même sans savoir pourquoi il le fait. Il arrive confus, il ne sait pas ce qui lui arrive jusqu'à ce qu'il commence à demander. Il commence à demander et il lui semble que la spiritualité est pleine de délices, semblable aux délices de ce monde. Alors il demande comme s'il voulait atteindre une demande, c'est ce qu'il veut. Ça s'appelle une demande. Il n'a pas besoin de revêtir ça de belles paroles, de construire une phrase comme « S'il te plaît, donne-moi, s'il te plaît, fais-moi ceci ». Ce n'est pas nécessaire ce qu'il veut dans le cœur. C'est ça la demande. C'est ainsi que qu'elle fonctionne, qu'elle agit dans la spiritualité, le désir intérieur dans le cœur. Alors ce désir intérieur dans son cœur traverse toutes sortes de changements. Il veut du délice. Ensuite, grâce à l'étude, la lumière environnante brille. Dans cette lumière environnante, il voit déjà, il ne voit pas, le cœur change. C'est plus juste de le dire ainsi, le cœur change. Il commence à demander. Le cœur commence déjà à demander à être un peu corrigé conformément à la lumière environnante, selon les qualités qu'il ressent dans la lumière environnante, selon ce qu'est cette lumière. En conséquence, la lumière environnante brille encore davantage. Si le cœur lui demande des corrections, alors le cœur demande encore davantage de corrections. Et ça vient ici, selon ce que l'homme investit dans l'étude correcte, avec la bonne intention, et ici rapporte avec de plus en plus d'acuité. Il voit, il ressent comment son cœur s'oriente chaque fois vers un but plus véritable, et chaque fois la lumière environnante brille davantage. Il en saisit davantage l'intériorité, davantage de la lumière, et en conséquence, son désir change. Et ça tourne ainsi, dans un cercle fermé, la lumière améliore le désir, et le désir prolonge davantage de lumière, jusqu'à ce qu'il commence vraiment à vouloir, avec la réception pour lui-même, avec un peu dans le but de donner. Et ça, ça s'appelle déjà l'état de l'olishma, à partir duquel on peut parvenir à l'ishma. Et alors, quand il parvient à l'ishma, il franchit le marksom, il reçoit un massar, alors son appel à la lumière environnante est déjà différent. La lumière environnante, Or Makif, c'est déjà le degré plus supérieur, la rab du supérieur, oui. Alors son appel est plus orienté, son lien avec le supérieur est plus étroit. Mais là aussi, ça suit le même principe. Il y a le désir de l'homme et la lumière devant le désir. Et cette lumière corrige constamment le désir par une illumination de loin, par une illumination de près, par une illumination intérieure, mais par toutes sortes, mais par toutes ces différentes manières dont la lumière agit envers le désir change. Il n'y a rien d'autre que deux dans la réalité, la lumière et le désir. Et l'intellect, le cerveau, l'expérience, tout ce que l'homme a reçu en dehors du cli du ressenti, c'est pour qu'il ait la possibilité de déterminer son rapport au cli et à la lumière. Alors, dans la mesure où l'homme peut, grâce aux moyens dont il dispose, aider l'action de la lumière sur le désir, oui, s'il le fait, il détermine par là sa participation au processus général de la correction que fait le Créateur. Et en dehors de cette participation à la correction du cli par la lumière environnante, l'homme n'a rien à faire. Toutes les autres choses ne comptent tout simplement pas, ne sont pas enregistrées, n'agissent pas dans la réalité. Car la réalité telle qu'elle est déjà dans l'état 1, passe vers l'état 3 et à travers l'état 2. Elle se déroule déjà selon sa nature, selon sa structure, selon la manière dont la lumière agit à l'intérieur des kélim. Et il n'y a là aucune innovation, ni des choses qui pourraient soudain s'innover et apparaître sous des formes différentes. Autre, non. Il y a un cli, il y a une lumière, et la lumière agit dans le cli selon sa nature, éveille le cli, des réactions claires, connues d'avance. Toute la question, c'est le rythme. Qu'est-ce que ça veut dire? Si l'homme ajoute à l'action de la lumière à l'intérieur du cli et détermine par là son avancement. Il détermine par là son ressenti. Il détermine par là son rapport au processus. Cela s'appelle justifier les actions du Créateur. Juste. Et dans la mesure où il justifie, où il se trouve dans ce processus, ça s'appelle être à un degré spirituel. Je suis d'accord avec le Créateur à 60% dans son processus. Ça s'appelle, disons, que je suis au sixième degré, sur 100 degrés au total, si nous mesurons ainsi. Je suis d'accord avec lui à 90%. Ça s'appelle que je suis au neuvième degré sur 100 degrés. C'est-à-dire, dans la mesure où j'agis avec lui, dans la mesure où le cheval égalise ses actions avec celles de son cavalier, ça s'appelle le degré spirituel de l'homme. La mesure de participation, la mesure d'adhésion. Alors nous devons seulement prêter attention à ça, à ce point unique. Et tout le reste, il faut simplement le voir comme des choses qui viennent comme une aide, comme un obstacle qui est aussi une aide. Seulement renforcer ce point, participer au processus de correction que la lumière supérieure, le Créateur, fait sur nous. Ça s'appelle « Tu m'en sers par derrière et par devant ». Et c'est à ça qu'il faut adhérer ensemble. L'adhésion est au processus qui a été fixé pour nous. Oui. Si ce que nous disons, c'est que tout ce que nous avons, c'est en fait d'unir nos états avec le Créateur, tout ce qui vient de l'unir avec le Créateur. Maintenant, en fait, un état de montée soudain dans tout ce processus, au moment où je ne réussis pas, un état appelé montée, l'état suivant se révèle. C'est-à-dire que tu dis que dans tout ce processus, je ne vois rien d'agréable, rien qui m'apporte de la joie. La joie est le résultat de quoi? Qu'est-ce que tu en penses? Du bon ressenti? D'un bon ressenti, évidemment, que la joie est le résultat d'un bon ressenti. De quoi peut venir un bon ressenti chez moi? Alors, d'une action? Lundi d'une action, je ne peux rien faire et être aussi joyeux, ce n'est pas... Oui, oui, c'est-à-dire pas une action, mais quand est-ce que je me sens joyeux? Oui, être en accord avec ce qui est, quand je suis en accord avec ce que je fais ou avec ce qu'on m'a fait. C'est tout. Tu as raison. Il a un bon ressenti. Il est comme ça. Il est délicat. Et il a raison. C'est-à-dire, dans la mesure où je peux justifier mon état, vivre avec lui, l'accepter, alors j'en retire du repos et de la joie. La joie, ce n'est pas que je ris comme ça. La joie, c'est simplement de la sérénité, disons. C'est plus juste. Alors, comment avoir de la sérénité si on ressent tout le temps que nous avons tout le temps? Il se peut que je cours partout, du matin jusqu'au soir, mais pour moi, c'est bien. Ce n'est pas important. Tu ne peux pas mesurer un homme selon combien il bouge, combien de calories il dépense ou à quelle vitesse il court partout. Tu le mesures selon son ressenti de satisfaction. Alors, je peux être dans un état très tendu, mais je vis. Tu comprends? Tu sais, il y a des gens qui enferment quelqu'un en prison et te dira, « Merci beaucoup, très bien, j'ai un hôtel, qu'est-ce qu'il me faut de plus? » Et il y en a un autre, « Donne-moi un morceau de pain dans la rue. » Et il n'a besoin de rien à l'intérieur. Ce n'est pas... ça dépend de la satisfaction intérieure. Peu importe ce qu'a l'homme, il peut arriver, tu sais, que des millionnaires se suicident. Et je n'ai pas entendu qu'en Afrique, là où des gens meurent de faim, il y a des suicides. Non, personne. Tu as déjà entendu ça? Non. Et il y a des millions de gens qui aspirent réellement à une tranche de pain. Est-ce qu'ils vont se suicider? Non. Qui se suicide? Fais attention. C'est-à-dire, c'est une question de satisfaction intérieure et non de combien on possède, de combien on court partout ou de l'assiette qu'on reçoit devant soi. Oui. Ressentir une plénitude intérieure, c'est agréable, mais ça veut dire que nous, que je traverse sur le chemin, tu parles de notre chemin. Pourquoi est-ce que sur notre chemin, tu dis que nous sommes tristes? Pas triste, mais il n'y a pas une joie qui éclate comme ça. Hier, moi, nous roulions. Avec qui avons-nous roulé le matin pour une sorte de journée? Je me souviens pas. Mais ce n'était pas hier. J'ai vu une voiture arrêtée ici au carrefour et des bracelets dansaient sur la voiture. C'est une sorte de voiture, une sorte d'autobus, un minibus. Et ils dansent, ils ont là... ils se sont fabriqués une sorte de toit solide, ils dansent, tu sais, et tout le monde regarde. Alors, regarde. Si c'est ça la joie, je ne sais pas, mais ils veulent exprimer quelque chose par là. Alors, comment est-ce que je peux l'expliquer? Je n'explique probablement pas bien. Si je me trouve dans un état où réellement, disons, à un certain moment, je réussis à unir tout ce que j'ai, à voir que le Créateur me fait probablement ceci et cela, que je ressens une certaine plénitude. Mais la seconde suivante, on me fait déjà redescendre. Bon, la question est, laisse la seconde suivante. Ici, maintenant, simplement, j'arrête l'instant. Pour cet instant, j'ai une préparation, un désir. Est-ce que ce désir est rempli à cet instant ou non? S'il n'est pas rempli, je suis triste. S'il est rempli, je suis joyeux. Par quoi mon désir peut-il être rempli? Soit parce qu'il veut réellement, soit par la correction, ou soit par la lumière de Chochma, soit par la lumière de Hassadim. Sans Chochma et sans Hassadim, c'est tout. Ma mort vaut mieux pour moi que ma vie. Alors la question est la suivante. Sur mon chemin, je me trouve dans toutes sortes d'états. Rempli ou vide, de lumière de Chochma, de ce que mon désir veut réellement. La question est la suivante. Quand je suis vide, est-ce que je peux me satisfaire moi-même par la lumière de Chassadim? Alors je serai joyeux. Qu'est-ce que la lumière de Chassadim? La lumière de Chassadim, ça s'appelle le délice du don. Bon. Je ne sais pas ce que c'est. Ou disons les choses ainsi. La lumière de Chassadim, ça s'appelle le délice. Tiré du processus, du but futur, de la portance à quelque chose de grand. Disons que c'est ainsi. Et toutes sortes de variantes comme celle-là, qui ne sont pas encore exactement Chassadim, c'est aussi Chochma, c'est une illumination de Chochma. Je dois encore réfléchir à la façon d'être réellement dans un état où j'aurai l'importance du but, où j'aurai l'importance du Créateur, où je pourrai réellement m'accrocher chaque fois à quelque chose qui ne m'échappera pas dans les états les plus mauvais. Je dois y penser à l'avance, tout le temps. C'est toi une assurance. Sans ça, l'homme s'enfuira de la bataille. Personne ne te promet une vie facile. Tu dois être 7 ans dans l'esclavage d'Égypte et traverser les coups de Pharaon. C'est lui qui siège à l'intérieur et en toi, et seulement ensuite t'enfuir de là, et quand tu t'enfuis de là, tu reçois, alors tu comprends ce que ça veut dire, ce qu'était l'Égypte, car Égypte, ça s'appelle obscurité. Alors tu comprends que tu t'es enfui d'Égypte, ce qu'est l'Égypte d'où tu t'es enfui, et tu ne vois toujours pas où tu t'es enfui. On te donne seulement une méthode. Alors qu'est-ce que ça veut dire? Maintenant tu t'es enfui d'Égypte, tu comprends seulement comment tu peux, par quelle méthode, par quelle étape, avancer vers le but de la création. Et tu entres à nouveau dans le désert pendant 40 ans, jusqu'à même ces 40, jusqu'à Bina, jusqu'à ce que tu atteignes les qualités de Bina. Bina, ça s'appelle la terre d'Israël. On ne te promet pas non plus une vie facile après ça. La réception de la Torah, c'est que tu as reçu une méthode pour acquérir les qualités de Bina. La sortie d'Égypte, simplement, c'est ce que tu maîtrises déjà, le désir de recevoir. Il ne te domine plus. Pharaon ne te domine plus. Tu t'es enfui de lui. Alors maintenant, quand on arrive à la terre d'Israël, il faut aussi la conquérir. Il y a des espions en nous. Il y a de bonnes forces en nous. Ça commence, bon, je ne parle déjà plus du désert lui-même, de la manière dont nous l'avons traversé, mais quand on arrive, il faut aussi des guerres, de conquêtes, chaque jour, chaque guerre. Nous étudierons un jour quel caractère possède chacune de ces choses. Comment l'homme acquiert quel désir, sous quelle forme il le fait. Et Moshe meurt. Il regarde loin la terre d'Israël. Ton Moshe te bénit, c'est tout. Il n'y en a plus. Cette force n'agit plus ensuite. Après un endroit où c'est déjà dans la révélation, comment l'avancement est-il alors lié au courage? Ou maintenant au stade de la préparation, est-ce qu'on peut saisir une telle grandeur du but du Créateur pour avoir vraiment de la joie? Notre problème, c'est que nous devons nous régler chaque fois sur un degré qui nous est dissimulé. Je ne vois pas sa grandeur, je ne vois rien, rien du tout. Disons être médecin. Je veux être médecin. Le médecin dit à l'homme, tu vas recevoir ceci et cela, et tu es malade de ceci et cela. Il marche avec une bouse blanche, il y a quelque chose, il aime ainsi faire les malins avec toutes sortes de choses. C'est bien, bon. C'est juste. Pour le malade, ça ajoute la force. Ou je veux être, je ne sais pas, une star de cinéma. Pour chaque chose, je vois ce que c'est. Ici, je ne vois rien. Alors, grâce à quoi est-ce que je peux avancer? Seulement, grâce au groupe, eux non plus n'ont rien. Mais s'ils me racontent ces mensonges, tu sais, le Créateur est grand, ils ne savent pas comment le satisfaire. C'est-à-dire, ils disent un mensonge. Ne pas savoir, ça s'appelle mensonge. Mais ce n'est pas important qu'ils me répondent.

répète dans les oreilles tout le temps une chose pareille, et alors je serai certain qu'il est grand. Regarde quel lavage de cerveau on fait dans la rue. 7 milliards de gens sont influencés par toutes sortes de bêtises. Pourquoi ne pourrais-je pas être influencé par ça? Je vais intentionnellement, je choisis sélectivement la société qui me dira constamment les choses dont j'ai besoin. Alors, tu sais quoi? J'achèterai avec de l'argent, des gens qui viendraient par toutes sortes d'astuces, me parler du but de la création, dire que c'est la seule chose, qu'en dehors de ça, rien n'existe, qu'en dehors de ça, rien ne vaut rien. Je paie de l'argent pour qu'ils me fassent ça. Pourquoi pas? Ben, ça s'appelle exactement « Achète-toi un ami ». Pourquoi ai-je besoin de lui? Pour qu'il me lave le cerveau. Et je suis prêt à le payer pour ça, oui. C'est tout notre travail. Comment peux-tu être dans la joie quand tu regardes autour de toi? Regarde ces visages. Qu'est-ce que c'est? Quoi? Nous sommes en deuil. De quoi? Je ne sais pas. C'est une période, le 17 de Tammuz. Hein? Une période? Tekoufa, ben, quelle période? Ben, c'est maintenant le 17 Tammuz, peut-être cette période. Ah, le 17 Tammuz, je ne comprenais pas ce qui s'était passé. Ce n'est pas aujourd'hui, c'est demain, bon. Ben, une préparation? Ah, une préparation pour demain, Il n'est pas écrit dès qu'entre Tammuz, alors vraiment, oui. Il a déjà une année entière de préparation à ça. Oui, Tammuz et Av. Bon, c'est-à-dire, je regarde le calendrier très bien. Maintenant, la joie arrive. Je regarde le calendrier, malheur, je ferme quelque chose à l'intérieur de moi. J'arrête de me réjouir, oui. Mais qu'est-ce qu'on fait? Mais comment ça, qu'est-ce qu'on fait? C'est le calendrier qui décide? Le calendrier nous indique qu'il y a eu la première destruction, la deuxième destruction. Il te fixe le temple seulement au 17 Tammuz. Très bien, les autres jours de l'année, ça ne t'intéresse pas. Tu ne ressens pas que tu as perdu quelque chose. Un jour par an, tu es malheureux, tu souffres. Je ne comprends pas ce que c'est un jour par an. Moi, je ressens comme conséquence de la brisure dans quelle qualité je me trouve. Et quand je regarde ces qualités, que je les examine, ça s'appelle chez moi la destruction du temple. Et alors, je suis réellement en deuil à cause de ça. Et chez moi, ça s'appelle la correction de la destruction. Mais c'est un état de tous les jours? Un état de tous les jours, alors quel est le problème? Tu ne te relis pas ça au temple ou à quelque chose comme ça? Quel temple? Quoi? Qu'est-ce que je ne relis pas? Je relis ça à la destruction du temple? Pas au temple qui était à Jérusalem. Qu'est-ce que j'ai à faire des pierres? Je relis ça à l'essence du temple qui a été brisé du fait que nous sommes descendus de « Tu aimeras ton prochain comme toi-même » à la haine infondée. C'est à cause de ça que le temple de pierre a lui aussi été brisé, comme conséquence de ça. Et c'est tout. Nous avons donné dans notre cœur le pouvoir aux Grecs, disant oui. Alors dans l'extériorité aussi, les Grecs sont venus et nous ont détruit la maison à Jérusalem. Alors quoi? Qu'est-ce que ça t'apporte de ne pas pouvoir visiter à Jérusalem le temple? Tu souffres de ça? Tu y aurais apporté un agneau, tu aurais mangé un steak, oui? Quoi? Ça t'aurait impressionné? Tu serais venu à Sukkot? Je te comprends, mais ça ne peut pas être si tu ne fais pas des corrections intérieures. La condition pour qu'il ait été brisé, détruit, et la condition pour qu'il revienne et se tienne debout, ça dépend de ton cœur, de combien tu regrettes et de combien tu corriges la destruction. Tu comprends? Qu'est-ce que tu avais déjà au temps de la destruction? Le grand prêtre, être le plus grand voleur, tous les Lévites et tous les prêtres dans le temple étaient tous des voleurs, tous corrompus. Comme aujourd'hui, c'est toi qui l'as dit. D'accord, c'est vrai. Car il est écrit, toute génération dans laquelle le temple n'a pas été créé,
c'est comme s'il avait été détruit. C'est certain, c'est tout. Alors, qu'est-ce que ça t'apporte qu'ils aient détruit les pierres elles-mêmes? Il est écrit, quelle est la cause? C'est écrit dans le révélé, pas dans le dissimulé. Alors, de quoi faut-il éprouver du regret? Regrette une chose plus intérieure, la cause. C'est juste. Mais ce regret ne doit pas s'exprimer un seul jour par année. Oui? Avant une correction, tu dois parvenir au regret. Et si tu parviens au regret sans qu'il en résulte quelque chose, sans correction, ça s'appelle aussi que le regret n'est pas, qu'il est simplement extérieur, oui. Alors tu sais, il y a des livres de prière où il est écrit, ici, on pleure. Ouais, c'est écrit comme ça, tu sais, sillonnerie. Tu ne connais pas? Tu connais? Oui, je connais. Bon, tu connais, bon. Alors bon, tu vois, alors regarde à quelle extériorité nous sommes parvenus. Il ne suffisait pas qu'on nous compose des livres de prière, car nous ne savons pas prier par nous-mêmes. Les hommes de la Grande Assemblée qui ont composé le livre de prière, c'était simplement leur prière dans le cœur. Ils l'ont mise en parole et nous l'ont donnée pour que nous la disions simplement avec la bouche. Mais nous avons déjà complètement oublié pourquoi nous la disons avec la bouche, afin d'éveiller le cœur. Et nous écrivons encore à côté, ici pleure, ici crie, ici bon. Oui. Le lavage de cerveau, c'est bien, ce sont les livres, c'est le groupe, mais tout ça reste de l'imagination. Et comment est-ce que ça agit sur moi pour me faire changer? Ce n'est pas de l'imagination. Le lavage de cerveau, mon cher, ce n'est pas de l'imagination. Toute ta vie est le résultat du lavage de cerveau qu'on te fait, en dehors du nécessaire. Pain, eau, viande, femme, enfant, toi, ce dont l'homme a besoin, un peu plus qu'un animal. En dehors de ça, toutes les autres choses sont des choses superflues pour lesquelles la société t'a donné un manque, et c'est seulement pour la société que tu les maintiens. Car s'il n'y avait pas de société, tu n'y penserais pas. Si tu étais seul, tu penserais seulement à la nourriture, au sexe, aux enfants, à la famille, aux choses minimales que tu réclames, c'est tout. Alors, c'est-à-dire, tous les autres manques, la société te les a fournis. Et regarde comment, pendant toute ta vie, tu travailles seulement à servir ce que la société a introduit en toi. Alors, comprends, à partir de là, jusqu'à quel point tu peux recevoir de l'extérieur des opinions et travailler pour elles, pour réaliser ses opinions. C'est-à-dire que tu dépends 100% de tes amis. Alors jette ces amis, trouve d'autres amis, c'est ton unique choix. Qu'est-ce que tu me dis? Que c'est difficile, que ce n'est pas possible, que trouve d'autres gens? Ben, prends peut-être 3 ou 4 parmi tous ceux-là, va avec eux dans un endroit isolé, peut-être je ne sais pas quoi faire, cherche. Je te le dis sérieusement, cherche. C'est ta vie. Ne regarde pas qu'ici, il y a 600 hommes. Peut-être qu'aucun d'eux ne convient. Fais un examen et fais ce que tu veux. Pourquoi est-ce que tu les regardes? Peut-être qu'ils se trompent tous. Peut-être qu'ils se trompent tous. Peut-être que moi, je ne suis pas bien. Comment se fait-il que vous soyez tous d'accord avec cet état? Moi, je suis allé examiner le rabbi. Je suis allé examiner l'état dans lequel je me trouvais. J'ai vu, et vraiment, ici et là, c'est ma vie, c'est important pour moi. Qu'est-ce que tu regardes hier? Qu'est-ce que tu as entendu de la société? Qu'est-ce que ça t'a fait? Ben, un état d'esprit que ça vaut la peine et ben, si la société t'a donné un état d'esprit qui vaut la peine et qu'en conséquence tu as réellement investi davantage et que tu t'es davantage préparé pour le cours, pour que pendant le cours, maintenant, tu étudies et prolonges la correction. Alors oui, mais sinon, alors soit tu changes la société, soit tu trouves une autre société. Qu'est-ce que c'est? À ta place, je ne serais pas tranquille. Je ne vois pas ton état comme si bon. Encore un jour, encore un jour, encore un jour, qu'est-ce qu'il y a?
Tu me regardes et tu crois que je suis tranquille? Non. Et je n'étais pas comme ça. Demande aux amis là-bas à la synagogue quelle agitation je provoquais. Je devenais fou. Seulement ne pas se calmer. Le rabbi calmait tout le monde. Laissez-le. Comme ça. Qu'est-ce que c'est? Ben, c'est toute l'influence de la société. Ben, tout est l'influence de la société. C'est pour ça que tu dois exiger d'eux. Tu dépends seulement de ça. Oui. Ben, page 178 dans le paragraphe, et selon ce qui a été dit à la ligne, il reçoit une impression. S'il en est ainsi, si son intention est déjà pour le bien du ciel, appelée adhésion au Créateur, ne devrait-il pas ressentir de la vie dans son travail? Et il ne voit aucun avancement dans le travail, c'est pourquoi il veut arrêter ce travail de donner et il continue. Ma question est la suivante. Est-ce qu'après le Marxum, il y a un état où je peux ressentir un manque de vitalité, une absence d'avancement dans le travail? Après le Marxum, nous parlerons de ce qu'il y a après le Marxum. Alors, je te parlerai autrement. Maintenant, pense à ton état. Tu ne peux pas décrire le travail après le Marxum, mais tu ne peux pas. C'est tout. C'est comme un bébé qui ne sait pas ce que c'est d'être un médecin. Quand il parvient à être médecin, oui, ou qu'il entre au moins à l'université pour apprendre ce que c'est d'être un médecin. Alors, on l'amène déjà dans toutes sortes d'endroits. On lui montre ce qu'est un hôpital, comment travaillent les médecins, et ainsi de suite. Il commence déjà à connaître la chose dans la pratique. Il a la possibilité d'apprendre un peu, de faire lui-même quelque chose. Là, c'est déjà un homme, et non quelqu'un qui rêve de quelque chose, tu comprends? Alors, un bébé doit apprendre ce qui convient à un bébé. Pas la médecine, mais les choses qui viennent avant. Oui. Il est écrit dans l'article au point qu'il éprouve de la joie de servir un grand roi et qu'il n'a aucun besoin de recevoir quoi que ce soit en récompense de son travail. La joie de servir un grand roi, c'est un honneur. Alors pourquoi écrit-il qu'il n'y a ici aucune récompense? Je ne sais pas. Je ne comprends pas ce que tu demandes. J'ai reçu de la société l'impression que le Créateur est grand. Ça me demande la force de lui demander et même d'exiger de lui de travailler dans les préparatifs du cours, pendant le cours, de m'adresser à lui, de rattacher tous mes problèmes à lui. Du fait qu'il est devenu grand, à mes yeux. Qu'est-ce que ça veut dire, grand? Qu'il peut effectivement me changer. C'est ce dont j'ai besoin. Et avec ça, ça me donne certainement de la joie. Pourquoi? Je reçois un fondement. J'ai à qui m'adresser, j'ai vers qui crier, il y a quelqu'un qui en est responsable, qui fait ça intentionnellement, qui change toute ma vie pour m'amener quelque part. C'est vraiment que maintenant, pour l'instant, je me sens encore mal. Mais il y a déjà une justification à ça. Je suis déjà joyeux. Il y a beaucoup de choses que l'homme fait, dont l'homme s'occupe, pour lesquelles il transpire d'efforts, et il est joyeux. Regarde les gens qui escaladent des montagnes, c'est difficile. Ah, mais ils ont du délice. Moi, je vois un homme marcher 5 kilomètres, le pauvre, et un autre, je le vois hier, j'étais à la plage, disons, je vois que tous marchent, heureux de marcher. Il paie même de l'argent pour entrer sur cette plage et marcher. Alors, c'est-à-dire que ça dépend de la façon dont tu te rapportes à l'état où tu te trouves. Si tu t'y rapportes de manière créative, alors ça t'apporte de la joie. C'est-à-dire qu'il te manque un lien avec le but. Tu n'as aucune raison de désespérer, d'être triste. Le lien avec le but. Et pourquoi n'as-tu pas de lien avec le but? Dans ton désir de recevoir, tu ne ressens pas qu'il est important. Pourquoi? Parce que tu ne le vois pas. Alors, cette vision doit être remplacée par ce que tu entends des amis.
Tu dois entendre d'eux que c'est important. Ça te servira à 100% à la place de la vie.

0: Ben, ce que je demande, c'est si cette joie n'est pas elle-même une certaine récompense. Et c'est ce que je te dis. Crois-moi, ça marche. Et c'est ce que je te dis, crois-moi, ça marche. Répète Oren. Et maintenant, nous
1: allons...
0: Pour résumer la
1: leçon,
0: alors il y a
1: dans
0: le vide, est-ce que je peux viser à savoir la Hassadim, qui est le désir que je reçois du fait donné. Et puis, le plaisir d'appartenir à quelque chose, d'avoir une connexion au Créateur, c'est quelque chose qu'une personne devrait se demander. Qu'est-ce qu'elle recherche? Quel est ce vide? Quel genre de satisfaction veut une personne? Elle veut entrer dans le monde spirituel. Comment imagine-t-elle le monde spirituel? Il y a beaucoup de questions. Une personne devrait se demander quand se sentir vide. La leçon a été très puissante, beaucoup d'impressions du Rav, du groupe. Il faut voir à quel point c'est important de s'élever les uns les autres, d'avoir des ateliers dans le groupe et de s'élever autant possible tout au long de cette leçon. Quoi d'autre pouvons-nous prendre du travail entre nous? C'est la compréhension que je devrais obtenir une élévation d'esprit de la dizaine. Et si quelque chose ne fonctionne pas, je ne suis pas d'accord que ça ne fonctionne pas. J'essaie de faire pression sur la chose et de faire des choses afin de maintenir une élévation d'esprit dans le groupe et que nous puissions avancer le plus rapidement possible et recevoir du plaisir de quelque chose de similaire à Hassadim, du fait d'appartenir à quelque chose de grand. Et nous avons le but le plus élevé dans le monde. Il faut simplement ne pas être d'accord. S'il y a un endroit où je ne reçois pas une élévation d'esprit, il ne faut pas être d'accord avec tout ça. Ce que j'ai écrit à partir de la leçon, les écrits de notre Rav, si une personne ajoute à l'action de la lumière sur le cri, par cela, il définit son avancement et ses sensations et ses relations au processus. Et il est considéré qu'on justifie les actions du Créateur, qu'il est un juste. Et il a aussi dit, ne soyez pas tranquille tout au long de ce processus, ne vous reposez pas. Oui, ne pas être tranquille par rapport aux choses extérieures, mais ne pas être tranquille par rapport aux choses intérieures aussi. Et qu'il faut ne pas être d'accord avec sa propre nature. Il faut trouver cette place de résistance, ce point d'existence à partir de l'absence et cet endroit où on peut ajouter. Irav a décrit un endroit merveilleux où on est né avec le désir de recevoir et qu'il faut parvenir au but. Alors, comment parvenir au but? Il faut chaque fois construire un environnement où le but est important, où le désir de recevoir, on doit le reconnaître, entrer en Égypte, autant que possible faire quelque chose. Il n'y a que le pharaon qui me contrôle. Et pour nous débarrasser de ce contrôle, on a besoin de demander ensemble tous du Créateur, tout le peuple. Et lorsque nous sortons, nous allons vers le désert où il n'y a pas de sensation. Lorsque, comme nous l'apprenons dans l'article, il n'y a rien pour nous remplir là. Il faut rendre le but plus grand pour qu'on ait la force d'aller vers le but. Et alors là, nous nous rencontrons aussi, nous rencontrons Amalek et qui se montre en chemin. Et tout d'un coup, ce n'est pas important pour nous. Alors, qu'est-ce qu'on a fait pour rendre l'environnement plus grand et le ressentir? Et oui, il y a comme de grands amis aussi sur le chemin qui tombent. Alors, qu'est-ce qu'on fait? Chaque fois, on dit que

Rav dit que il irait s'assurer d'avoir un fort environnement. Il a vu que il faut s'assurer de renforcer l'environnement et que ça arrive et que c'est pourquoi à chaque fois il faut construire l'importance du but de l'environnement parce que si l'environnement ne donne pas, il ne faut pas être zen avec ça. Une personne dépend de l'influence de l'environnement. C'est la seule chose qui peut changer quoi que ce soit. Versus trouver des façons où la société peut nous influencer, ou encore là, une personne avait perdu, elle n'a pas la possibilité. Aussi voir que si la société nous fait avancer, c'est comme si on voyait quelque chose de nos propres yeux. Et la société nous dit, je peux voir quelque chose qui n'existe pas comme étant réel. Alors nous devons venir à ce genre d'influence les uns sur les autres pour nous changer et voir la vérité. Et à la fin, ce mensonge est la seule vérité. Puissions-nous réussir? Oui, ça ouvre aussi plusieurs questions. Qu'est-ce que ça veut dire de justifier les actions du Créateur sur moi? Qu'est-ce que ça veut dire? Nous passons à la prochaine partie de la leçon.

Nous lisons l'étude des dix sirot, sixième partie, point 39. En effet, le moment de leur mort était. Lisons tout d'abord les paroles du Hari. En effet, la lumière de ces dix Nikudim était grande, et la lumière supérieure leur était également ajoutée. Cependant, ils n'ont pas eu la force de recevoir. Et alors, ces Kelim sont morts. C'est-à-dire qu'ils sont descendus à l'endroit qui est maintenant Bria, et cette descente a été leur mort. Cependant, ceci ne concerne que les sept Nekudot inférieures, puisque Gar avait la force dans leur Kelim pour recevoir la lumière. Ils ne sont pas morts. Au contraire, les sept Kelim des sept inférieurs sont ceux qui sont morts et sont descendus à l'endroit qui est maintenant Bria. Et ceci est leur mort. En effet, le moment de leur mort était celui de leur émergence en tant que Nikudim. Il en est ainsi parce que lorsqu'ils ont émergé des Akudim, où ils ont été incorporés ensemble dans Keter, d'où ils sont émergés, se sont divisés en dix Nikudim, alors a eu lieu leur sortie et ils sont morts promptement, comme il est écrit dans le Zohar. Comme ces étincelles que l'artisan écrase avec le fer et dont les étincelles sortent et sont instantanément éteintes. Quelle est sa réponse? Quelle différence? Je dis, est-ce que le qui se connecte ou est-ce que seule une illumination vient d'en haut et se connecte? C'est une formulation, il faut réfléchir à cette formulation. On dit que la vie est difficile. Qu'est-ce qui est difficile? Nous étudions du côté de le Tzimtzoum ne s'annule pas. Oui, tu entends, le Tzimtzoum lui-même ne s'annule pas. Il s'annule, ça veut dire qu'il y a des kelim de réception. Non, il s'annule. Seulement, dans la mesure où il y a une illumination, les kelim se complètent par cela. Réfléchis. Alors je dis, le Tzimtzoum bête s'annule, oui. Si le Tzimtzoum s'annule, il y a déjà des kelim de réception. Alors, je dois dire que les Kélim aussi se connecteront, mais lui dit non. Alors, qu'est-ce qu'il nous manque à comprendre? Qu'est-ce que ça veut dire? Quelle est la différence entre les deux? D'un côté, je dis, le Tzimtzoum s'annule. De l'autre côté, je dis, il ne s'annule pas. Alors,

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1: Bonjour à tous, bienvenue à notre cours de la sagesse de la Kabbale. Nous sommes heureux de vous voir. Nous allons vous parler d'un sujet très important, très intérieur chez nous, c'est l'intention. D'abord, généralement, lorsque nous faisons des actes, nous les définissons comme des actes. Mais si nous rentrons davantage en profondeur, nous allons voir par rapport aux gens, par rapport auxquels nous pouvons faire cet acte. Nous voyons dans l'intériorité notre intention. Il est très important pour nous, dans notre chemin spirituel, de voir ce qui se cache derrière chaque chose. Si nous essayons de vérifier ensemble comment l'intention peut changer notre acte, nous pouvons voir ce qui se passe entre nous. Bonjour à Oren, bonjour à Vio.
2: Bonjour, bonjour à tous les amis. Nous sommes très heureux que vous êtes à nouveau là. Levez la main, c'est pas interdit. Si vous avez encore un peu de force, on va lever la main, dire bonjour. Nous sommes très heureux de voir que vous avez à nouveau choisi de dédier le dimanche au développement du point dans le cœur et du rapprochement du Créateur. Quand on parle de ce concept de se rapprocher du Créateur, qu'est-ce que ça veut dire? C'est à quoi se rapprocher du Créateur? Où le Créateur se trouve? Qu'est-ce que je peux faire pour me rapprocher du Créateur? C'est juste deux secondes de penser un instant à cette question. De quoi je me rapproche? Quand le Créateur, c'est pas quelque chose de... un objet ou même une image. On sait que dans la Kabbale, on ne parle pas du Créateur comme un personnage. Donc ça veut dire quoi se rapprocher du Créateur? Question. On est d'accord. Et aujourd'hui, on va parler de Rav Leitman. Peu importe quel est le sujet du cours que vous verrez dans les cours d'entre les archives, vous verrez qu'il commence toujours, le cours en commençant par aujourd'hui on va parler de X et le sujet le plus important. Donc je voudrais copier Rav pour lui ressembler, au moins dans l'extériorité, essayons aussi dans l'intériorité. Donc, on va parler du sujet le plus important dans la sagesse de la Kabbale, qui s'appelle l'intention. Pouvez-vous le noter? L'intention. Vraiment, uniquement dans la sagesse de la Kabbale, on s'occupe de ce sujet. Elle dit que dans l'introduction, le monde entier est un monde très pratique d'action. On encourage l'homme, on mesure l'homme selon son résultat, sa production, ce qu'on gagne, ce qu'on perd. Même aussi, dans ce monde aussi matériel. On est prêt à investir à quelque chose s'il y a un résultat clair. Que ce soit tel ou tel bénéfice, peu importe. Dans notre désir de recevoir un bénéfice. Et bien, le sujet de la Kabbale, soudainement, qui rajoute un concept dans mon existence qu'on appelle l'intention. C'est un concept un petit peu abstrait, pas forcément très clair où il se trouve cette intention. Dans le cœur, dans notre intellect, nos pensées, dans nos désirs, mais notre désir est le désir de recevoir. Donc, où de quelle façon arrive l'intention? Pas forcément clair. Peut-être que l'on comprend que c'est important, mais pas où. Ça se trouve, qu'est-ce qu'on fait avec ça, ni comment cela se trouve dans cette carte générale de tout le processus de progression spirituelle. Donc aujourd'hui, nous voulons, on avance, bientôt vous passez dans la communauté d'étudiants. Donc aujourd'hui, on choisit des cours, des sujets très importants pour la suite, pour notre développement. Donc aujourd'hui, on voudrait parler de ce sujet. Le sujet d'aujourd'hui est l'intention. On a appelé cela l'essentiel étant l'intention. Il y a également une question, pourquoi est-ce que l'intention c'est l'essentiel? Et alors, les actions, elles ne sont pas importantes dans notre monde. Et je peux comprendre des choses pratiques. On me dit une intention, quelqu'un peut mesurer les intentions. Comment est-ce qu'on les mesure? Avec quelle règle? Avec les actions, je peux évaluer. Je suis venu en cours, des gens qui ont choisi de venir aujourd'hui en cours, des gens qui, toutes les semaines, choisissent de venir en cours. Apparemment, il y a des gens qui n'ont pas choisi aujourd'hui. Peut-être qu'ils le verront de façon enregistrée. Une action et une autre action. Il y a des gens qui, aujourd'hui, sont venus en cours et n'étaient pas là la semaine dernière. C'est quelque chose qu'on peut, entre guillemets, mesurer. Mais comment est-ce qu'on mesure l'intention? Qui mesure cela? Avec comme on a étant un sujet, comme d'habitude, pas clair. Donc, on va essayer ensemble de le clarifier. Pas sûr qu'à la fin du cours, il sera plus clair, mais au moins, on saura plus de choses. Et on entendra de notre... Et enseignant du Rav et des Kabbalistes, qu'est-ce que l'intention? Mais le plus important, peut-être, c'est aussi que durant ce cours, comme tous les cours, on essaye, en mesure du possible, de chercher cette chose dans notre cœur, dans les écrits des Kabbalistes, dans les paroles du Rav. L'essence de la recherche, c'est une action très importante. Je suis sûr que jusqu'à un quart d'heure, vous n'avez pas pensé à ça du tout. Et maintenant, on est dans un environnement, et dans cet environnement, la connexion entre nous, et la connexion de cet environnement correct, il y a plus de conditions pour chercher cela ensemble. Qu'est-ce qu'on va faire aujourd'hui? Tu veux dire quelque chose?
1: Commençons
2: avec un clip du Rav. Donc on va voir le clip numéro 1. Clip qui nous donne une forme de première direction dans ce sujet. Écoutons ce que nous dit le Rav, puis après nous verrons tout doucement des extraits. Comme toujours, nous sommes invités à envoyer des questions pour vous de ce sujet, un autre sujet. Tout ce que vous pensez qu'il y a lié à cette chose, nous essaierons, dans la mesure du possible, de commencer. Donc, commençons par le clip numéro 1. Notre travail doit être que dans l'intention, car l'action de l'action elle-même ne dit rien. Je peux donner, je peux recevoir. La question avec quelle intention? Pourquoi je fais cela? Cela parle de la direction de l'intention. Où je donne, où je reçois. C'est peu que je reçois. Mais en réalité, selon l'essence de l'action, c'est un don. Ou dans l'autre sens, je donne, mais selon le fond, en réalité, de l'action, c'est une action de réception. Donc, tout est mesuré avec l'intention. Et sur cette intention, il nous faut travailler, parler. Et donc, pour les créatures liées, inclus, l'action de donner ou de recevoir, ou l'intention, pour moi ou pour l'autre. Ce travail est complexe. Il n'y a pas beaucoup de choses, mais du fait que l'intention et l'action sont peuvent être opposés l'un à l'autre, si on veut s'élever au-dessus de une action simple et dans la direction du don dans l'intention. Donc ici, nous avons un problème. Comment nous pouvons mesurons et va long. Uniquement en fonction de ça, on regarde la réalité. Et ainsi, on passe d'un écran à un autre, comme dans l'ordinateur ou dans l'écran, par exemple, on peut voir le monde des actions. Donne, reçoit, et sur le deuxième écran, entre guillemets, on voit les intentions. Pour moi ou pour l'autre. Ou après l'autre trouve le créateur. Et alors, nous nous trouvons ici dans une forme de confusion, car nos désirs en permanence changent. Et donc, il nous faut passer dessus en permanence l'intention dans le but de donner, de façon différente en fonction du désir. Et donc, quand on place l'intention dans le but de donner et en tout dans le désir, ce qui est appelé la fin de la correction des actions. Et donc, ce n'est pas simple. Il nous faut en permanence, à nouveau, encore et encore, ressentons attachés aux actions, et il nous faut détacher de l'action et le détacher à l'intention, quel degré de l'homme, minéral, végétal, animal, ces degrés-là avancent selon le désir. Le degré de l'homme, Adam, s'éveille et se positionne en nous selon l'intention. Et donc, tout le travail que nous avons doit être dans le fait que nous sortons de nous-mêmes et de mes actions. Et ainsi, je positionne mon intention dans le but de donner. Puis ensuite, je vérifie qu'est-ce que j'ai la possibilité de faire afin d'attacher davantage et davantage d'actions dans la même intention dans le but de donner. C'est-à-dire, pour moi, il y a un travail où je me restreins entièrement. Pourquoi il est écrit « Sois assis ». Il ne fait rien, cela est préférable. Et donc, j'essaye de me diriger. Qu'est-ce qui est appelé dans le but de donner? L'intention dans le but de donner. Et alors, quelles actions je peux faire dans cette même intention dans le but de donner? Et ainsi, je le fais. C'est-à-dire, non pas l'action est importante, mais d'abord l'intention. Et après, les intentions que je peux attacher à cette même intention. Intention détermine. Et donc, de là, il découle qu'il est possible qu'une personne fasse beaucoup de choses. Mais l'essence de ses actions peut être non pas positive, mais négative. Et ainsi, il nous faut nous vérifier, nous évaluer. Si nous voulons développer notre intention, le kli spirituel, qui est mesuré entièrement selon l'intention.
1: Efforçons-nous de nous tenir à quelques points dont a parlé le Rav dans ce clip. Pourquoi fais-je quelque chose? C'est ainsi que le Rav définit l'intention. Cette question, dans la mesure où nous allons mettre cette question dans notre cœur, dans notre pensée, avant chaque chose, après chaque action, encore, encore et encore, ainsi, il peut se produire que de nous se produise quelque chose de spirituel. Nous nous trouvons dans la lumière supérieure, dans un champ qui se développe, on se développe. La lumière qui nous donne le plaisir peut On peut arriver à une forme et complète et éternelle. Il y a d'un côté la matière de la création, qui est désir de recevoir du plaisir, et une intention qui est de renvoyer vers le Créateur une relation de don et d'amour, comme la créature ressent que c'est ce que le Créateur lui donne. Quand ils arrivent à une relation réciproque, on ressent que le Créateur veut nous donner tout ce qu'il y a de bien et que je veux lui rendre ça dans mon intention. Alors, tout se passe à ce moment-là et comme ce qui était décidé au départ dans la pensée de la création. Nous trouvons dans ce monde-ci. Vous vous rappelez le modèle des trois axes qui nous... Tout commence par la pensée de la création qui est de donner du plaisir aux créatures, que la créature puisse se remplir de plaisir et de... C'est tout ce qui descend de la racine, de la base de la création. Le monde sans limite, Ensof, le désir de recevoir se remplit jusqu'au bout de la nature de la lumière supérieure. Mais alors, il ressent qu'il y a au-dessus de lui celui qui lui donne et qui l'aime. Et il voit que la plus grande chose qui puisse lui arriver, c'est non pas de tout recevoir de la lumière, mais c'est de ressembler à lui, au Créateur. C'est de développer une forme, une intention d'être comme lui. Et de là, la créature commence à se développer et ensuite arrive à la restriction. Et ensuite, nous nous trouvons dans ce monde-ci que nous sommes faits d'une substance qui est de recevoir du plaisir. Alors, se passe encore une génération et encore une génération et encore des efforts. Et nous nous trouvons aujourd'hui au moment où notre point dans le cœur s'éveille. Nous sommes ici dans les Bnei Baruch, sous la direction du Rav Lightman, et on veut nous enseigner la sagesse de la Kabbale, comment recevoir d'une façon parfaite, mais une façon qui, où la créature peut se développer encore et encore de façon... Nous devons chercher d'autres voies pour arriver à l'intention de donner, d'aimer comme le Créateur. Nous avons dans les écrits la représentation des stages plus élevés. Pour être, nous devons étudier. On nous dit que nous devons être connectés aux amis, à des amis supplémentaires qui apprennent la même chose. Et nous avons un espace d'exercice. Nous pouvons nous exercer à arriver à cette qualité de don et d'amour. Au lieu de tout vouloir ramener à nous-mêmes. Et parallèlement, donc nous avons ce travail dans la dizaine, au sein de la dizaine. Comment on travaille dans la dizaine? C'est comme un espace de laboratoire privé. Nous étudions, nous efforçons de faire des intentions. Quelle est notre intention maintenant? Et quelle est l'intention du supérieur, du Créateur, l'intention dans le monde spirituel, qui est une échelle d'intention de plus en plus élevée, élevée et inférieure. Le plus élevé, c'est ce qui est le plus près du don et de l'amour. ce qui est le plus près de la matérialité, c'est décrit comme bas, inférieur. Alors nous devons attirer vers nous la lumière qui nous réforme. Il y a avec nous les amis avec qui nous devons vérifier nos intentions. Et ensuite, nous devons diffuser cette sagesse aux autres. Voilà, l'intention est de donner, donc je dois donner cela aux autres. C'est ce qu'ont découvert les kabbalistes. Je dois donner au créateur, ce n'est pas quelque chose de privé. On doit le transmettre à toutes les créatures pour les ramener vers le créateur. C'est comme ça qu'ils vivent. Le Rav nous dit que l'intention, c'est de nous élever au-dessus de la simple action. Quand j'ai un désir, je fais une action. Ensuite, un autre désir, je fais une autre action. Mais mon travail est de vérifier ce que je veux faire et qu'est-ce que je veux atteindre par cette action. La sagesse de la Kabbale nous dit, avant que tu cours, c'est ainsi que notre vie est composée d'une course et d'encore une course, d'encore une course. Et ainsi, toute notre vie s'écoule. La sagesse de la Kabbale nous dit, quelle est ton intention? L'intention, c'est... Ça nous dit dans quel sens nous faisons les choses. Qu'est-ce que tu veux qui sorte de toi par toutes ces actions? Hier, nous avons entendu dans la leçon quelque chose de fantastique des paroles du Rav. Je dois réfléchir, me poser la question, qu'est-ce que je veux qu'il sorte de ma vie? D'où m'orientais-je dans ma vie? C'est comme ça que vivent les kabbalistes dans toutes les générations. Ils se lèvent avant l'aurore et vérifient leur direction dans la vie. Mais comme beaucoup d'autres personnes, je fais plein de choses. Mais moi, auparavant, je dois me poser la question, qu'est-ce que je veux qui sort de toutes ces actions que je veux faire? Est-ce que je veux encore absorber toutes sortes de choses pour moi, tout ce que la vie me donne comme opportunité, et me contenter de cela? Ou alors, est-ce que j'ai quelque chose de plus élevé, de meilleure qualité, qui est de me transformer en une créature qui ressemble à la force supérieure? Et ma compatibilité avec la lumière supérieure, c'est-à-dire l'équivalence de forme, comme nous disons, et je dois vérifier ça plusieurs fois. Quelle est mon intention? Vers où mon intention? Qu'est-ce que je demande? Le Rav nous dit que cette intention se développe en nous et peut nous faire comme un écran d'ordinateur, nous faire passer d'un écran à un autre écran. La vie supérieure là-haut est faite d'un changement d'intention. Même maintenant, quelle est mon intention? Il n'y a pas une personne qui fasse quelque chose sans intention, sauf quelqu'un qui n'est pas équilibré ou un petit enfant. Que nous le ressentions ou non, nous faisons les choses pour nous remplir, dans le but de recevoir. Avant que je pense, avant que je bouge, avant que je m'adresse à quelqu'un, il y a cette intention en moi. En moi, j'ai l'image du monde que je vois maintenant. Si je m'ennuie, trop, et que je sens que j'ai quelque chose de trop grand, l'éclaircissement, la vérification passe par mon intention, la clarification de mon intention. Que tout ce que j'ai me donne une nouvelle intention d'être comme la lumière, de donner, d'aimer comme cette lumière. Comment cela se traduira-t-il dans mes actions? Je n'en sais rien. Même l'intention, je ne la ressens pas tellement. Je la vérifie, puis elle disparaît, je dois vérifier encore, etc.
2: Nous commençons à chercher dans toutes ces... ce texte, l'intention dans laquelle on se trouve, il nous parle du ressenti dans ce texte, du ressenti spirituel que l'on peut ressentir uniquement selon une seule loi, celle de l'équivalence de forme. L'équivalence de forme, quand on parle d'équivalence de forme, nous disons la loi d'équivalence des intentions. Notre désir sera toujours un désir de recevoir. Le désir du Créateur, toujours désir de donner. Il n'y a pas de lien. Désir de donner, désir de recevoir sont séparés. Non seulement il n'y a pas de lien, ils sont même opposés l'un à l'autre. C'est-à-dire, le Créateur a créé quelque chose, l'action qu'on appelle Bria. Barre vers l'extérieur de lui, opposé à lui. Et comme le désir de recevoir est opposé au désir de donner, il est également loin de lui, comme a expliqué Oren. Spiritualité proche, c'est l'équivalence de forme, loin, c'est opposé. Et donc, nous sommes éloignés du Créateur, pas physiquement, pas lié évidemment à l'espace physique, mais à qualitatif, on peut dire. En fonction du rapprochement ou l'éloignement. Et l'unique chose qui nous connecte, c'est que la créature, dans le processus que l'on étudie, construira, développera, qui construit, qui développe l'intention qui est appelée dans le but de donner. Et alors, que se passe-t-il? La créature qui désire de recevoir, avec l'intention au but de donner, devient égal au créateur qui désire de recevoir. Et ainsi, la créature et la créature deviendront un en fonction de la loi d'équivalence de forme. C'est appelé spiritualité. Jusqu'à cette étape, on ne parle pas encore de la spiritualité, mais de la période de préparation, qui est une période importante et nécessaire, mais on n'est pas encore dans une réalité spirituelle. Et donc, lorsque nous parlons du monde spirituel, ou du modèle des trois axes, on parle de l'évolution dans le monde spirituel, au-dessus, sur fond d'équivalence de forme, de l'intention. Le Rav a dit dans le clip, le degré de l'homme et l'intention dans le but de donner. De telles intentions, les kabbalistes nous écrivent, il y en a 125. Cinq mondes qui se divisent en cinq, un nouveau en cinq. En tout, 125 degrés, ainsi décrivent les kabbalistes, qui ont dévoilé le Créateur au-dessus de tous ses désirs. C'est appelé comme un article de la fin de la correction, où l'homme a corrigé l'intention au but de donner sur l'ensemble de tous ses désirs. Il est égal au Créateur en fonction de la loi d'équivalence de forme sur l'ensemble de tous ses degrés. Une autre échelle qu'on peut appeler 6000 aussi, 3 fois 2000, mais au final ce sont différents thèmes qui nous parlent de le rapprochement du Créateur. Donc, on va essayer de lire au passage d'une action que nous conseillons de faire et essayons de voir, chacun réfléchisse un instant, nous tous ensemble, qu'est-ce que notre intention, qu'est-ce que l'on veut, pourquoi est-ce qu'on est venu étudier aujourd'hui? Je suis venu étudier, première étape, mais qu'est-ce que je veux qu'il se passe? Qu'est-ce que je veux qu'il se passe? On va bientôt voir un autre texte, un autre clip. On va poser des questions, répondre. Mais qu'est-ce que je veux? Où est-ce que tout cela amènera? et cherchons en nous, ou avec quelle intention je veux m'approcher de cette intention que nous faisons maintenant. Maintenant, on comprend qu'il y a une action, une intention, et ce sont deux choses qui sont différentes, que je dois connecter entre elles. Donc, essayons de lire. Rappelez de l'intention ? Tant mieux. Donc, soin numéro 6, qui est pris de l'article du Rabash, appelé « Propos du but ». Nous dit le Rabash la chose suivante. Le but du travail de l'homme est d'arriver à l'intention dans le but de donner. Car dans l'extériorité, dans l'action extérieure, il n'y a rien à corriger. Car le cli qui a été créé par le Créateur ne recevra aucun changement, mais tous les changements ne doivent être que sur l'intention, c'est-à-dire que le but de la création, du fait que le but de la création est de faire du bien à ses créations, le Créateur a créé un cli pour ce but appelé désir et aspiration à recevoir du plaisir. Cependant, afin de ne pas, afin qu'il n'y ait pas ce qu'on appelle le pain de la honte, la honte, on a étudié ça quand on a étudié la structure des mondes, le même ressenti d'opposition de forme que la créature ressent, qui est opposée à l'inverse du Créateur. On se rappelle de l'hôte, de l'invité. Donc, afin qu'il n'y ait pas de pain de la honte, les madrissoufa, mais par l'équivalence de forme, a été fait une correction appelée tsimtsum, afin de ne pas recevoir dans le but de donner, ou dans le cli qu'il y avait précédemment, qu'il y avait auparavant, c'est-à-dire le désir de recevoir, mais avec une autre intention, c'est-à-dire de ne pas recevoir du fait qu'il veut satisfaire son manque, mais à cause de la mitzvah du Créateur, puisqu'il veut faire du bien à ses créatures. Donc il nous dit, qu'est-ce qu'il nous dit ici? Il nous parle de l'homme, Adam en hébreu, qui vient du mot Edamé l'Elion, je ressemblerai au supérieur, domé, supérieur, similaire. Il y en a beaucoup de désirs, la majorité d'entre eux ne veulent pas ressembler au supérieur. Ils veulent juste retirer le plaisir. Non, la nourriture, le sexe, la famille, des désirs naturels que même si j'habite sur une île déserte ou en Allemagne, en République tchèque, ou à New York, ou en Israël, peu importe où, il y a en lui ces désirs. Les désirs pour la nourriture, pour le sexe pour la famille sont des désirs naturels. Ensuite, des désirs pour l'argent, les honneurs, le savoir, qui sont des désirs humains et qui, en fonction de la société dans laquelle je me trouve, en fonction de sa société, s'éveillent en moi tous ces désirs. Et ces mêmes désirs-là n'ont aucune intention particulière. Leur but est simple, de retirer du plaisir, le maximum de plaisir, minimum d'investissement. Je peux faire plus s'il y a plus de plaisir. Maintenant arrive un nouveau désir. Un désir d'être Adam, un homme. Ce point dans le cœur, c'est un reste, une graine de ce grand désir d'être Adam, d'être comme le Créateur. Et donc, maintenant, il nous faut le développer. Et ici, il nous explique les kabbalistes qu'il y a tout un tas de processus que l'homme doit faire afin de faire une seule chose, de développer son intention, son but de donner. Toute la sagesse de la Kabbale, pouvez-vous le noter, ne s'occupe que d'une seule chose. Développement de l'intention, de dans le but de recevoir, à dans le but de donner. On parle toujours

0: du fait qu'on veut arriver à la spiritualité, on veut découvrir le Créateur, on veut voir la réalité complète. Toutes ces phrases-là parlent d'une seule chose, de la correction de l'intention dans le but de recevoir, dans le but de donner. Et uniquement en fonction de la loi d'équivalence de forme, on pourra découvrir le Créateur. Pourquoi ? Car il y a une loi dans les mondes supérieurs, une loi d'équivalence de forme, où ce qui acquiert la même forme devient un. Découvre le Créateur, ok. Donc vous acquérez un désir comme celui du Créateur. On ne peut pas avoir un même désir que celui-ci. On est fait d'une matière, un peu désir de recevoir. Il y a la possibilité d'acquérir l'intention dans le but de donner, et donc cette intention et le but du Créateur deviennent un. On veut découvrir le monde spirituel, ok? Le monde spirituel, c'est un monde construit au-dessus, pas physiquement, mais au-dessus de notre désir égoïste, le monde des intentions. Afin de, je vais au-dessus du monde spirituel, il faut acquérir attention de donner, et ainsi de suite. C'est-à-dire que tout ce dont nous parlons dans la sagesse de la Kabbale parle du changement de l'intention. Tout ce que nous créons, quand on parle de la dizaine, des écrits, des sources, tout ce que les kabbalistes ont écrit, le Talmud Sefer HaSefirot, ne parle que des intentions. Les livres du Zohar parlent des intentions. Toute la sagesse de la Kabbale parle uniquement des intentions. Il n'y a rien d'autre. Donc voyons un clip. Le clip numéro 4. Dans lequel on pourra entendre une explication du Rav, d'où vient même ce concept appelé intention. Oui, donc, où ça commence. Le Rav nous donne une explication, écoutons celle-ci, puis continuons.
1: Quelle est la herramienta
2: les récipients kelim que nous utilisons pour corriger notre intention. Est-ce que cela peut arriver par l'intermédiaire de l'émotion et des efforts que nous faisons dans nos pensées?
0: De la brisure de Adam Arishon, ce régiment qui se trouve dans chacun d'entre nous, nous pousse ce régiment des désirs que nous avons d'arriver à la même forme que nous avions dans Adam Arishon. Seulement en route, afin de revenir à cette même forme, il nous faut maintenant, après la brisure, acquérir un écran. Une force anti-égoïste qui nous aidera à nous connecter au-dessus de notre ego. Quand on était connecté dans la Marichand, dans la force du Créateur, grâce à la brisure, cette même force de connexion est devenue une forme de séparation entre nous. Maintenant, il nous faut que cette même force de séparation entre nous, qu'on la transforme en une forme de connexion. C'est-à-dire, la viut doit devenir une forme de zakut, c'est-à-dire pureté. C'est-à-dire, grâce au travail, dans l'effort pour acquérir un écran, on y réfléchit la connexion au-dessus de notre ego. Et ainsi, on arrive à un état où nous positionnons cette force de connexion en construisant le monde spirituel au-dessus du monde matériel, deux mondes. Et ainsi, on construit l'un face à l'autre.
2: Le Rav dit qu'il y a en nous quelque chose qui nous pousse à arriver à la même forme dans laquelle nous étions dans Adam Arishon. Ce n'est pas par hasard que

0: égoïste et
1: grâce à cause de l'intention égoïste qui fait, qui nous gouverne de l'intérieur. Il faut que tu t'élèves au-dessus de cela pour être comme la force supérieure avec le but de donner et d'aimer. Tu peux arriver à une réalité qui est entière, qui est parfaite, qui ne dépend pas ni de la richesse, ni de la santé, ni rien. Un monde qui est infini, qui ne disparaît pas. Mais ce point qui est en nous, qui nous pousse, cette force nous pousse à ne pas nous satisfaire de ce que nous avons dans ce monde-ci. Ça nous pousse à vouloir ressembler à cette force supérieure. D'où vient cette force qui est à l'intérieur de notre cœur et veut nous élever et c'est à ressembler à la forme que nous avions dans Adam Harishon. Par exemple, je suis comme un verre qui veut être rempli. Le Créateur nous a créés comme désir de recevoir du plaisir. Le développement du haut vers le bas, s'est construit la neshama générale. Et ce qui nous rassemble entre nous dans le premier corps spirituel, c'est la force de donner, d'aimer. Il y avait la force supérieure, tous les petites entités à l'intérieur de ce désir général ressemblent à la force supérieure avec la force de don et d'amour. Mais alors, le système fait rentrer tout ce système dans une situation de brisure pour que l'individu puisse développer cette intention de ressembler au Créateur avec la force de don et d'amour, pour qu'il puisse développer ça par lui-même. Et non par, de façon passive parce que le Créateur nous a donné. Il fallait pour cela briser tout ce système, le dissocier. Ça s'appelle que nous sommes séparés les uns des autres. Pour chaque désir individuel, c'est habillé en lui le désir de recevoir pour lui-même. Tout désir qui avant était avec la force de donner et d'aimer, cette force où la force supérieure pouvait circuler librement, maintenant chaque désir veut tout absorber pour lui-même. Et quand cette intention de recevoir pour lui-même rentre dans ce système, il se brise. Et chaque instant, c'est ce qui t'ennuie en nous, dans notre cerveau, dans notre cœur. Moi vis-à-vis du monde qui est à l'extérieur, moi vis-à-vis des autres, moi vis-à-vis d'autrui. Même le mot « autrui » dit que tout ce qui n'est pas moi, par rapport au désir de recevoir pour moi-même, comment je peux utiliser les autres pour me remplir moi-même? C'est cette intention qui me gouverne, même quand je ne l'utilise pas, de façon subconsciente même. C'est ce qui m'éloigne du Créateur, parce que je suis inverse du Créateur. Le Créateur n'a aucune pensée à lui-même. Il a le désir, l'intention de donner, de faire du bien à ses créatures. Au milieu de cette intention de recevoir pour soi-même, le Créateur a mis à l'intérieur un point de son intention à lui, qui est l'intention d'aimer, de donner. Mais ça se trouve sous l'emprise de l'intention égoïste de recevoir pour soi. Ce désir de recevoir pour soi, c'est ce qui gouverne le monde entier. Mais il y a un point qui est brisé à l'intérieur qui me fait bouger dans toute...

0: ce monde entier vers les Bnei Baruch, Kabbalah pour tous. Et j'apprends ici comment agir vis-à-vis des amis pour acquérir cette intention dans le but de donner et une intention qui va me faire revivre. Après la brisure, nous sommes appelés sur le plan spirituel, nous sommes comme morts, entre guillemets. Alors, je sens qu'il y a une force de, qui me sépare, me dissocie, une force qui me pousse à profiter d'autrui. Mais avec les amis de ma dizaine, quand je commence à rentrer dans ce champ d'études, savoir qu'est-ce qui est sous ce que je vois, ce que j'entends, je commence à découvrir ces forces qui se trouvent dans la base de la création, la force de donner et la force de recevoir pour soi-même, de vouloir dominer et tout avoir pour soi-même. Tous ces éclaircissements, je les fais dans l'intention, enfin dans le monde des intentions. Alors je demande une force d'en haut de m'élever au-dessus de l'intention qui me dissocie des autres vers l'intention qui est plus élevée de donner et de me connecter aux autres. Et alors ça devient un champ que le Créateur a béni. Et c'est mon but de collecter les organes séparés qui sont tombés de mon âme. C'est-à-dire que grâce à la lumière qui ramène vers le bien, je dois développer cette intention qui me permet de connecter à moi-même tous ces organes qui sont séparés de mon âme. Et alors je ressemblerai au Créateur. Je pourrai me remplir de toute sa lumière, multiplié par le fait qu'il y a tous les degrés par lesquels nous sommes remontés vers le Créateur. Nous, dans les relations entre nous, nous vérifions. Est-ce que je suis comme l'intention supérieure? Comment puis-je m'élever de mon monde à moi vers le monde du Créateur? Tami, il y a des questions de Tchéchia. Quand je veux avoir l'intention du Créateur de donner, alors on a une intention qu'on se rapproche, on ressent qu'on se rapproche du Créateur. Qu'est-ce que ça veut dire? Est-ce que mon intention n'est pas vraiment dans le but de donner?
1: Tout d'abord, Adomi, hein? Regarde, combien de clarifications tu peux faire dans ce processus? Le fait simplement de l'effort, du désir, des pensées, d'arriver à l'intention dans le but de donner, c'est déjà une chose qu'il faut... Merci. Combien de temps de gens se lèvent le matin ou même l'après-midi ou même pensent durant leur journée avec quelle intention ils font leurs actions? C'est quelque chose qu'on ne fait pas quasiment. Si on a commencé déjà à faire un tel calcul, ça veut dire qu'on est sur la bonne direction, en route. À dire que sous ce processus, le travail avec l'intention est un processus qui a besoin de clarification, de recherche, d'essais, d'erreurs. Moi, je n'aurais même pas de tentatives d'efforts pour progresser, et durant cela, nous passons différentes étapes et on se développe. C'est notre but. C'est pas qu'il y a un prix qu'il nous faut récupérer à tout prix et on a fini et on s'en va. Non, on veut changer pour devenir comme le Créateur. Donc tu dis, tu essayes, on sent que tu fais pas les choses correctement, tu n'es pas encore arrivé exact, pas encore arrivé à l'intention complète dans le but de donner. Mais dans le même temps, il y a un désir de faire cela. Et c'est en soi une chose très particulière. Qu'est-ce qu'il faut faire maintenant? Tout d'abord, augmenter ce désir. Et en nous, un petit désir. Combien d'efforts, combien dans la journée tu as pensé à cela? Une fois ou deux, cinq, dix, je ne sais pas. Tu décides. Combien de minutes dans la journée tu as dédié à cela? De nouveau, clarifie cela par toi-même. Et ainsi, je veux donner davantage de but, d'intention, de profondeur, de demande. Au final, et c'est une chose importante, ce qui corrige l'intention dans le but de recevoir, dans le but de donner, est la force qui nous ramène vers le bien. L'homme ne peut pas, par lui-même, corriger son intention dans le but de recevoir, dans le but de donner. Mais le point de l'homme qui est en radomir aspire à corriger son intention et fait des actions et des efforts. La sagesse de la Kabbale, on appelle ça des efforts, beaucoup d'efforts. Pas forcément, on mesure le résultat, on mesure l'effort. Combien d'efforts je fais contre mon désir de recevoir, dans la mesure où j'essaye. Et on verra qu'il y a ici beaucoup de nuances, qualité, quantité, mais pour l'instant, il faut essayer le plus possible. Pourquoi? Parce que ça attire cette lumière qui corrige. Et donc, d'une façon qu'on ne comprend pas forcément, on va dire directement de notre intellect égoïste, cela permet de changer notre intention dans le but de recevoir, dans le but de donner. Quelque chose qui, pour l'instant, on ne comprend pas dans notre intellect humain, mais qui est appelé ainsi « Sgoula ».
0: Une question du groupe qui parle arabe. On ne mesure pas d'après l'action elle-même, mais d'après l'intention. Comment la sagesse de la Kabbale s'adresse-t-elle vis-à-vis des péchés, des infractions? Oren Lévy. Ce que nous connaissons du monde religieux, les péchés, les infractions, nous devons donner à ces mots des définitions kabbalistiques. Le premier péché dont il est question, c'est celui de l'arbre de la connaissance du bien et du mal, et ce qui a conduit à la brisure. Quand le Créateur a créé le désir de recevoir, il lui a donné une intention. Il a eu une intention égoïste dans le but de recevoir. Après la descente longue descente jusqu'à notre monde, s'est développé le désir de recevoir du plaisir dans l'inanimé, le végétal, l'animal, avec comme résultat de la brisure, nous nous trouvons dans une position où nous voulons davantage profiter des autres pour mon propre plaisir. Plus je profite des autres pour moi-même, plus je m'éloigne de la force supérieure qui est tout entière don et amour. Et c'est la racine de tous les péchés et les infractions. La sagesse de la Kabbale parle contre cette racine du péché qui vient de l'intention d'avoir du plaisir. Il faut que vienne la force qui corrige, qui s'appelle la lumière et qui nous ramène vers le bien. Si nous demandons au moment de l'étude la correction par la lumière qui nous ramène vers le bien et de transférer cette lumière par la suite, la lumière, cette lumière fait à l'intérieur de nous-mêmes des petites corrections en les changeant dans le but de recevoir, dans le but de donner. Chaque correction s'appelle mitzvah, commandement. Ce dont nous sommes faits, le désir de recevoir du plaisir et des délices, On dit qu'il y a 613 mitzvot de recevoir du plaisir. Et c'est la lumière qui nous ramène vers le bien, nous montre notre véritable intention qui est dans le but d'avoir du plaisir pour nous-mêmes aux dépens d'autrui. Donc cette intention peut nous corriger dans le but de recevoir pour nous-mêmes, avoir une autre intention dans le but de donner. Les 613 désirs, nous devons les découvrir et les corriger dans le but de recevoir, dans le but de donner. La perception de la lumière dans mes désirs avec l'intention dans le but de donner, ça s'appelle partsouf spirituel. On dit donc qu'il y a une tête, c'est-à-dire une pensée, une intention, et ensuite une action qui est répartie en tor et sof. Tor, il y a l'intention dans le but de donner, et sof, je n'ai pas encore là-bas l'intention dans le but de donner, donc je n'utilise pas cette partie. Tout ce qui est dans ce monde-ci, défini par des gens différents, des méthodes différentes, des religions différentes comme péché. La Kabbale ne s'occupe pas de ça. Tous les péchés viennent du premier péché, à savoir profiter d'autrui pour mon propre plaisir. Et tout le reste, bon, ce n'est pas agréable de nous sentir égoïstes. Personne n'aime penser à lui-même comme étant quelqu'un qui veut profiter des autres. Mais c'est ainsi que nous sommes. Nous sommes ainsi faits à l'intérieur nous-mêmes. Nous ne connaissons pas le Créateur qui est dissimulé. Nous ne connaissons pas même ce qu'il a mis à l'intérieur de nous en tant que créature. Le Créateur veut que je connaisse la nature de ce qu'il a mis en moi et d'arriver avec des intentions comme lui-même, beaucoup plus élevées que les miennes. Et là, pour monter jusqu'au monde infini, Ensof, c'est-à-dire don et amour, il faut que je m'élève au-dessus des intentions dans le but de recevoir pour moi-même qui me sépare des amis et du Créateur. Si nous nous élevons, il y aura donnant de la bénédiction et de la sainteté. Nous nous ressemblerons plus à la lumière. Question? Quand nous essayons d'avoir l'intention de ressembler au Créateur dans le don et l'amour, on a des empêchements, des obstacles. Est-ce que c'est la lumière qui nous révèle notre vraie nature?
1: C'est une très bonne question qui décrit aussi un phénomène connu. On ressent le chemin, car maintenant peut-être vous comprenez que tout ce que l'on a vu pour les intentions égoïstes n'était vraiment pratique quand on parle de l'intention avec la connexion avec les amis, parce que je n'ai pas besoin de corriger mon intention égoïste pour ce que je mange. Je veux retirer la nourriture de la nourriture simple. Il y a un désir de recevoir simple. Il y a quelque chose de profond et de très spirituel. Où est-ce que commence le travail lorsque nous parlons d'un groupe de recherche, la dizaine par exemple, ou un groupe d'amis, peu importe, qui cherchent à se connecter entre eux, ils comprennent qu'ils doivent se connecter, ils comprennent intellectuellement qu'il faut, ainsi qu'on a lu, qu'on a lu dans les livres, uniquement grâce à la connexion entre nous, on peut se connecter. Maintenant, on essaye de faire cela dans les fêtes, dans le lien entre nous, dans la dizaine. Et soudainement, je veux, ou je cherche, en tout cas d'une certaine manière, par rapport à l'extérieur, à me connecter aux amis. Et donc, je vois que quelque chose ne me permet pas, comme un magnet de forces qui se repoussent l'une l'autre. Mais je veux, mais je ressens que mon désir est petit par rapport au mon désir égoïste. Et peut-être ils vont m'annuler, qu'est-ce qu'ils vont faire, un groupe. Moi, le créateur, on est tout seul. Exactement, il y a un enseignant qui peut m'apprendre, mais c'est essentiellement moi le créateur et les autres pas forcément très aussi important. C'est une réaction naturelle du désir de recevoir, dans le but de recevoir, qui veut utiliser les amis, mais pas forcément se connecter à eux. Comprend que des amis peuvent avoir un bénéfice, mais pas se connecter. C'est une réaction naturelle. Que faire avec? D'abord, de continuer à faire des efforts et de demander de l'aide. De l'aide du Créateur. Des amis, de la lumière qui corrige pendant l'étude, pas pendant l'étude, à tout un tas de façons possibles. Nous avons quelque chose de concret que je peux faire pour me tourner vers le Créateur et demander de l'aide. Je veux utiliser ou me connecter avec des amis, mais j'y arrive pas. Et donc aide-moi, voilà quelque chose de pratique. Un processus proche de la spiritualité. Ce n'est pas un obstacle, mais c'est vraiment une réaction correcte du signe que l'on progresse. Il est évidemment que plus nous essayons de nous rapprocher ou nous connecter davantage, l'ego nous dévoilera davantage des nouvelles couches du désir de recevoir qui nous empêchent de nous connecter. Et il s'opposera. Le désir de recevoir, il n'est pas... Il comprend très bien que c'est contre la direction de développement, on va dire. Ça, il n'est pas prêt à le faire. Et donc, il faut la lumière qui corrige. C'est l'unique solution, c'est l'unique force qui peut changer ce désir de recevoir. Passer au clip numéro 2, prenons une autre question.
0: Question de République tchèque. Comment pouvons-nous travailler sur l'intention à l'intérieur de notre dizaine?
1: Il y a l'explication du Rav qui nous donne. Comment est-ce qu'on peut connecter entre tout ce qu'on a vu, tout ce aussi élevé, Tsimtsum, Bassar, Roser, etc. Mais un peu élevé, comment est-ce qu'on peut connecter tout ça au travail quotidien avec les amis dans la dizaine? Comment ces deux choses-là se connectent? Voyons l'explication du Rav, le clip du Rav, puis après on continue.
0: Qu'est-ce que c'est que d'associer une intention à une action?
1: Action à l'intention.
0: Non, une action à l'intention.
1: D'abord, je cherche à me positionner dans le but de donner. Je vois que c'est ce que je veux avoir, donc je cherche quelle action je peux faire pour réaliser mon intention de don. Et donc, je comprends que cela ne peut être qu'à la condition que je me connecte au cœur du groupe. Dans le groupe, il y a un cœur et le Créateur organise ce cœur et il se trouve au sein de ce cœur. Et je, ce que j'entre dans le cœur du groupe, Il est possible qu'il ait pour moi ce cœur pas encore. Il est dissimulé, fermé. Mais j'essaye de le découvrir. Mes amis s'y trouvent en adhésion, cet état-là. Donc je dois entrer au sein du cœur de chaque groupe, dizaine, où je veux rencontrer avec le Créateur, mais au moins à travers cela, lui donner du contentement. Et ainsi, je le découvre. Tout est au sein du groupe, au sein du cœur de celui-ci, c'est-à-dire dans la connexion du cœur avec le groupe, c'est-à-dire dans l'ensemble de nos intentions, peu importe, désir. Évidemment qu'ils sont différents, mais nos intentions à nos désirs, qui sont tous connectés dans le don mutuel, et en résultat de cela, c'est appelé pour le Créateur. À cela, je veux arriver. Regardez ce que nous dit ici le Rav. Il nous dit un certain nombre de choses très importantes qu'il nous faut comprendre. Le Rav nous dit que je peux me positionner par rapport à l'intention pour réaliser mon intention de don. Alors, je comprends que cela ne peut être que à la condition que je puisse me connecter au cœur du groupe. C'est-à-dire qu'il y a un concept que nous appelons le centre de la dizaine du groupe, le cœur du groupe, l'intention du groupe.
0: Et
1: qui se trouve dans une dimension la plus proche, dans le lien entre nous. Et j'essaye de voir donc ce supplément. Il n'est pas en moi, pour moi, mais il se trouve dans le même endroit où se trouve le centre du groupe. Comme on dit, cette intention est quelque chose de construit avec les amis. Suite à ta question, Nina, ce n'est pas quelque chose de personnel que je prends pour moi-même, mais c'est quelque chose que chacun d'entre nous, dans les efforts que nous faisons, disons, par exemple, au centre de ce cercle. Et donc, nous sommes un cercle. Il y a comme un centre, un cercle. Et donc, au centre de ce cercle, se rassemble l'ensemble de toutes nos aspirations, tous nos efforts de nous connecter, toutes nos demandes du Créateur, toutes nos choses qu'on a réussi, pas réussi. Je sais qu'on a réussi ou pas réussi, mais il y a comme un ensemble dans lequel on essaye encore et encore de faire des efforts et de se diriger vers cela. Car le Créateur, je ne sais pas trop vers où il se trouve. Chose d'assez abstrait. Mais le centre de la dizaine, c'est quelque chose que je peux essayer de me diriger vers celui-ci d'une façon plus claire, de m'annuler face à ce même centre, de me fondre en lui. L'exemple du Rav que je vous conseille de noter, quand vous faites par exemple du thé ou du café, enfin, chacun ce que vous aime, vous mettez un bloc de sucre qui fond, n'est-ce pas, devient une partie du thé. Donc on ne le voit pas, il n'y a plus de sucre, il n'y a plus de thé, juste quelque chose qui a fondu dans le thé. Même chose, je veux fondre au sein de la dizaine. Comment est-ce qu'on fait cela? Chercher. Moi aussi, je cherche. On cherche ensemble. Ce n'est pas quelque chose que on peut faire par nos propres forces, mais les efforts que nous faisons. Essayez de vous rappeler en permanence de cela. Les efforts que nous faisons attirent cette lumière environnante, qui nous rapproche, qui nous formate, entre guillemets. Je me rappelle, Rav, donner l'exemple de... Il y a comme un morceau d'argile et on travaille avec. Tout doucement, on le forme Même chose avec le désir de recevoir la lumière, tout doucement, agit, lui donne une forme qui ressemble à celle du Créateur. En fonction de quoi? En fonction des efforts que nous faisons. Peut-être qu'on peut passer à la question directe. Question de Fran d'Espagne.
0: Nous avons une question d'Espagne, de Fran.
2: Buenos días. Buenos días.
0: Bonjour.
2: Instructores, amigos y
0: bonjour, chers instructeurs, chers amis.
2: Cuando no conocíamos
0: ma question
2: la teoría de la Kabbalah y empezamos a estudiar después, nos dimos cuenta
0: cuando comenzamos a estudiar la sagesse de la Kabbalah,
2: estábamos muy desconectados. Y cuando empezamos a estudiar la sabiduría de la Kabbalah,
0: nous découvrons
2: nos dimos cuenta que empezamos
0: que nous sommes très disconnectés les uns des autres. Lorsque nous commençons à apprendre la sagesse de la Kabbalah, nous découvrons
2: notamos esa sensación
0: toutes
2: de que
0: sortes de
2: nuances. Es donde queremos estar.
0: Nous aimons être avec les amis, avec les instructeurs.
2: Al trabajo, a la jornada laboral.
0: Et ensuite, nous devons revenir vers la vie matérielle, le travail.
2: Et
0: nous nous ressentons disconnectés. Nous découvrons que nous sommes de nouveau disconnectés. Et on perd le goût qu'on avait auparavant de la connexion avec les amis. Combien de fois peut-on perdre ce goût de la connexion avec les amis de j'aime beaucoup les leçons du dimanche et du mercredi. Je ressens que je suis à la maison. Mais toujours, je dois revenir au monde matériel et je perds ce goût. Et chaque fois, je dois me préparer pour être 24 heures sur 24 dans le sentiment de connexion avec les amis.
1: ועכשיו אתם שומעים?
3: כן, בבקשה.
1: אוקיי, אז פשוט הזום מנותק. אז הוא שאל איך בעצם יש טעם של חיבור עם החברים שלומדים חוכמת הקבלה, אבל צריך לחזור לחיים אמיתיים, לעבודה וכן הלאה. איך אפשר להחזיק את הטעם הזה של חיבור ושל קשר, כאילו אנחנו 24 שעות מחוברים עם בני ברוך ועם הסביבה. להרגיש כל הזמן בבית, הוא חזר על זה.
0: Quelqu'un revient sur la question qu'a posé Fran d'Espagne.
1: אני מחוזק בבית.
3: ברור.
4: כן, זה שאלה.
0: אורן. Une question qui sort du cœur de chacun d'entre nous. Lorsque nous ressentons le goût de la connexion, du rapprochement avec les amis, et nous comprenons que tout au fond, au cœur du groupe, avec les intentions, la concentration des intentions de ressembler à la lumière supérieure. Nous essayons de recevoir une vie nouvelle, supérieure. Le Créateur nous permet de ressentir cela. La prochaine fois, et comment ne pas perdre ce goût? Pourquoi ai-je besoin de tout le reste du monde, la vie matérielle? C'est mieux de vivre à l'intérieur de la dizaine du groupe, dans ma connexion avec les amis et avec le Créateur, et c'est tout. Pourquoi est-ce que j'ai besoin du reste du monde qui m'embrouille? Mais le Créateur pense différemment. Il veut que nous travaillions avec des entrées, des sorties. Que grâce à cela, nous vérifions nos intentions. Parce que parfois, tu ressens qu'avec les Bnei Baruch, avec les amis, ici, c'est ma Neshama, mon âme.

0: âme. Et que s'il n'y a que ça que je veux. Et ensuite, tu sors de la leçon, de la rencontre avec les amis, tout ce qui a trait à notre vie dans les Bnei Baruch, et tout à coup, sans que tu fasses attention, le monde extérieur comme t'absorbe, t'ensorcelle avec la matérialité, toutes les pensées, toutes sortes de pensées traversent mon cœur, mes sentiments. Dans le premier article de Shamati, du livre Shamati, il n'est nul hormis lui. Le créateur et le Bala Sula nous explique qu'il ne veut pas que le créateur ne veut pas que nous restions petits. Et dit, la droite attire et la gauche repousse. Le créateur nous rapproche de lui et ensuite augmente ton désir de recevoir pour toi-même et qui t'absorbe à nouveau. Parce que le Créateur veut que tu grandisses vers quelque chose, vers un niveau plus élevé. Après que tu aies reçu une injection d'ego qui te ramène vers le bas, et par-dessus, tu dois renouveler ton intention, ce que tu veux de la vie, et tu te ramènes à nouveau vers l'étude et la connexion avec les amis, tu arrives à un niveau plus élevé, plus proche du don. Le Créateur veut te rapprocher du prochain degré, et de nouveau, il t'injecte de l'ego. Et chaque fois que toi, tu choisis de t'élever au-dessus de ton ego, et tu construis ton propre cli. J'avais l'exemple d'un ami qui voulait aider son ami et je vais te donner de mon trésor. Alors l'ami est rentré dans l'endroit où était tout le trésor avec un petit récipient. Il a mis quelques pièces dedans. Et quand il sort, le gardien lui a donné un coup dans son récipient. Il a perdu toutes ses pièces. Et il est rentré à nouveau, il a pris quelques pièces, de nouveau le gardien lui a donné un coup de pied dans son clé, et chaque fois comme ça, on doit vérifier nos intentions et comment on veut ressembler au Créateur. Et tout cela, finalement, a construit un niveau spirituel entier. C'est ainsi qu'on nous fait grandir dans le monde spirituel.
1: Clément, Fran, le 29 au 31 octobre. Rappel, nous rencontrons en espagnol aussi. En espagnol aussi, les amis se trouvent. Une opportunité d'être avec les amis. Pas juste, on fait ces rencontres comme ça. C'est le ressentiment d'être chez soi. Donc, la maison sera pourtant à Madrid, là où se trouvent les amis. Tu es invité à une partie où... Et ainsi, chaque ami, on se verra à différents endroits en Allemagne, en Pologne, de nombreux endroits en Europe et dans le monde. Pourquoi ? Afin de maintenir ensemble ce ressenti et le prendre avec nous. Pour qu'après, lorsque l'on s'éloigne, comme tu as pu le décrire précédemment, que faire, nous avons également différentes inquiétudes quotidiennes que nous faisons. Nous aurons le lien, le goût de cette connexion dans notre cœur. Ainsi, chacun prend avec lui ce petit point dans le cœur et de nombreux points qui se rencontrent à chaque fois dans les cours font vivre à nouveau le ressenti. Donc c'est très important afin de pouvoir accumuler ensemble des ressentis de connexion qui nous maintiennent dans les temps de quand on n'est pas ensemble.
2: Une
1: question?
0: Oui, nous avons une question directe d'Azerbaïdjan.

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1: Shalom,
2: bonjour, pour nos maîtres et tous ceux qui participent à la leçon, merci beaucoup. Merci pour que nous consacrer du temps chaque dimanche. La sagesse de la Kabbale.
1: Il
2: y a beaucoup de choses qui existent et ressemblent dans toutes sortes de méthodes, de religions. Qu'est-ce qui est commun à la sagesse de la Kabbale et ce que nous pouvons voir dans toutes sortes de religions différentes?
3: Une question très vaste. On y a également dédié du temps. On prendra du temps du fait qu'on n'a pas beaucoup de temps. Je veux dire ça brièvement. Il n'y a pas de choses communes entre la Kabbale et les religions. La Kabbale, ce n'est pas une religion. Est-ce que c'est une religion ou quelle différence, on va dire, entre les deux? D'abord, juste pour qu'on prenne conscience, la Kabbale est même précède les religions. On connaît les trois grandes religions, là. Le judaïsme dont est sorti par la suite la chrétienté puis l'islam. La Kabbale a commencé avant cela, avec Abraham, qui était babylonien de Mésopotamie d'alors, où il y a plus de 3500 ans. C'était l'endroit central de la civilisation humaine, donc dans toute cette, l'Irak à peu près, Israël plus ou moins. La zone Mésopotamie se trouvait la majorité de l'humanité. Il n'y a pas encore de religion à cette époque. Les religions sont rêvées un peu plus tard. Mais sans rentrer dans tout le processus, car il est relativement large, Abraham a rassemblé l'ensemble des gens qui avaient en eux un point dans le cœur. C'est bien avant la religion, la nation, la différente même construction des États ou des pays. Tout ça est venu par la suite. Le désir de recevoir a créé toutes ces séparations, toutes ces divisions au sein de l'humanité, où chacun se trouve à différents endroits, à différentes cultures. Et le Créateur a rassemblé, Abraham a rassemblé les gens qui aspiraient à se connecter au Créateur. Attention, on demande quelle est la chose unique de la sagesse de la Kabbale, pas le commun, mais plutôt l'unique. C'est que la majorité des religions, si on regarde, quand on prend des prières, peu importe, quelle que soit la religion qui soit, quelle que soit la foi, la croyance, toutes demandent que le Créateur change pour eux. Donne-moi de la bonne santé, je ne suis pas en bonne santé, donne-moi de la bonne santé, je ne suis pas content de ma vie, donne-moi par exemple une meilleure famille, ou je ne suis pas content de l'état financier, donne-moi un meilleur état financier. La sagesse de la Kabbale vient en disant, le Créateur ne change pas. Il est bon et bienfaisant. Et ainsi, on découvre les kabbalistes. Qui a besoin de changer? L'homme. L'homme ne voit pas le Créateur comme étant bon et bienfaisant. Pourquoi? Car nous sommes opposés dans notre forme, dans notre attention au Créateur. De là toute la souffrance, de là toutes les peine qu'on voit dans toute l'humanité. Vous voulez découvrir le Créateur comme étant bon et bienfaisant? Nous disent les kabbalistes, il faut découvrir un processus. Dans ce processus, vous changerez. Vous passerez du monde et imaginaire de nos cinq sens égoïstes dans l'intention, dans le but de donner. Et donc, vous découvrez le Créateur comme étant bon et bienfaisant. C'est totalement différent des perceptions spirituelles, des perceptions religieuses, pardon. Donc, merci pour ta question. Et peut-être on peut poser des questions dans le texte. On a beaucoup de questions dans le texte. On n'a pas pu répondre à tout le monde. Faisons un blitz de questions.
4: Hanna de France demande, comment peut-on rester concentré à la leçon et à la société quand on a beaucoup de choses à faire? Oren, on a un seul but véritable, c'est de découvrir le Créateur.
2: Si tu te concentres sur le fait, maintenant je fais ça parce que je veux découvrir le Créateur, dans la mesure où je vais acquérir une intention de donner et d'aimer comme lui.
3: Pour moi, si c'est de me concentrer, j'écris pendant le cours les choses que j'entends. Ça aide beaucoup. Je ne comprends pas si ça t'aidera à toi. Tu peux essayer.
4: De Hongrie, nous parlons beaucoup du don. Qu'est-ce que ça veut dire concrètement, de façon spirituelle, de façon matérielle? Quelle est la chose principale que nous pouvons donner?
3: Quelle est la chose la plus importante qu'on peut donner? Rien, peut-être juste ajouter une chose, l'action et l'intention. L'intention se place sur une action. Il n'y a pas une action que sur cette action, on a une intention. Mais toute action que je fais, par exemple avec mes amis dans la dizaine ou en cours, peut être avec l'intention dans le but de donner, avec l'intention dans le but de recevoir, ou si on est plus précis, avec des efforts pour arriver à l'intention dans le but de donner, ou sans effort, ou avec un peu d'effort, ou beaucoup d'efforts. Oui, il y a des actions que nous essayons de faire dont le but est de renforcer l'environnement. Il y a une phrase dans la sagesse de la Kabbale, et je vous conseille, après les actions, continuez les cœurs. Après les actions, continue les cœurs. Qu'est-ce que cela veut dire? Que je fais des actions, même si elles n'ont pas encore l'intention dans le but de donner. Tout doucement, je demande où. J'espère que mes efforts, mes actions, puissent me rapprocher de l'intention correcte. Car on commence toujours avec l'intention appelée l'olishma. Et tout doucement, grâce à notre travail de la lumière, on essaie d'arriver à
4: l'Ikma. Nadia d'Ukraine, est-ce que chaque petite action que je fais pour le Créateur peut être équivalente à chaque petite action et que tu fais pour donner au Créateur, te rapproche du Créateur. Le fait que toi, tu t'orientes vers le don et l'amour, ça approche la lumière qui te corrige et te rapproche du Créateur. Gaïa, est-ce qu'il y a dans l'individu une intention que...
3: Le Créateur comme un personnage. Le Créateur, c'est une force. De donner, désir, de donner un système de loi qui veut faire uniquement du bien aux créatures. C'est de t'imaginer, c'est pas correct, mais c'est de t'imaginer comme le soleil qui brille sans lumière, sans limitation. Il n'y a pas besoin que tu le serves. Il donne en permanence. Il n'y a qu'un seul désir de te remplir, mais pour que tu sois capable de recevoir, non pas juste un tout petit peu, comme nous dit les kabbalistes de notre monde, qui est juste un nerf d'acquis, une toute petite lumière ridiculement petite, mais toute la lumière qu'il veut te donner, il faut que tu sois comme lui, ainsi tu pourras être comme le Créateur. Qu'est-ce que c'est que le Créateur? Cet état corrigé de l'homme, c'est le Créateur. Il n'y a pas de besoin en particulier, le Créateur. Il n'y a pas besoin que le Créateur le serve, que les gens le servent. Rabash écrit dans ses articles, est-ce que quelqu'un peut penser que le Créateur, aussi élevé, a besoin de nous, des créatures, quelque chose? Rien. Il ne veut que nous faire grandir, comme un parent qui veut faire grandir ses enfants.
4: De Carmen du Nicaragua, si je suis dominé par le désir de recevoir, dominé par mon ego,
2: chaque fois que j'ai l'intention de donner, Oren, tu dois te rappeler que tu as besoin de la force suprême pour qu'il te change dans le désir de donner. Lorsque nous devons penser aux amis et de transmettre ça au reste de l'humanité, ces trois actions pour ressembler au Créateur.
3: Oui, d'abord on veut excuser devant tous les gens qui n'ont pas pu répondre. On a reçu beaucoup de questions par écrit. On vous invite à venir en rencontre locale avec ces mêmes questions. Tous nos enseignants dans les rencontres locales, de clarifier avec eux, après le cours d'aujourd'hui, un peu plus, toutes ces choses-là, c'est une opportunité de venir poser des questions dans votre langue. Et de parler avec l'ensemble des enseignants. Un jour, on a commencé un sujet comme... Vous comprenez qu'il nous accompagnera jusqu'à la fin de la correction. C'est-à-dire qu'il y a comme ça encore beaucoup de temps pour en parler. Ce n'est pas un moment. Je pense qu'on a touché en cela de nombreuses citations. On est sûr qu'on vous enverra tout cela et on vous conseille de les lire et de regarder les cours. Les clips, on n'a pas encore pu voir du Rav. Et si nous parlons d'action et d'intention, on peut commencer à se préparer au congrès qui se rapproche de nous le 29 au 31 octobre, où nous sommes tous ensemble avec une même intention, appel, on s'éveille d'en bas. On veut éveiller le Créateur de part en bas.
2: Merci à vous et aux conférenciers pour toutes leurs explications. Nous allons continuer à nous concentrer sur notre intention et à la semaine prochaine.

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1: Bonjour les amis, en première partie, nous allons regarder une rediffusion du 26 juin 2002. Basé sur l'article « Qu'est-ce que la charité envers les pauvres fait le nom sacré dans le travail ?» Il s'agit d'un article du Rabash, l'article 31, et nous allons lire l'article ensemble dans nos dizaines. Nous avons 34 minutes pour ce faire. Qu'est-ce que la charité envers les pauvres fait le nom sacré dans le travail ? Il est dit, et voici ces mots, « Et je donnerai vos pluies en leur temps, c'est-à-dire que chacun donnera sa force pour vous. Qui sont-ils? C'est-à-dire cette correction que vous avez faite de l'unification de ce nom sacré, c'est-à-dire l'unification de la loi et du jugement, qu'ils vous influencent, et ils ont gardé la voie du Créateur pour faire la charité et le jugement. Et puisque c'est écrit et ils ont gardé la voie du Créateur, pourquoi est-il nécessaire d'écrire pour faire la charité et le jugement? Et il répond, plutôt, celui qui garde les voies de la Torah, c'est comme s'il faisait la charité et le jugement. Et qu'est-ce que la charité et le jugement? C'est le Créateur. Rabbi Shimon pleura et dit, « Malheur à eux, les hommes qui ne savent pas et ne prêtent pas attention à l'honneur de leur maître. » Car qui fait le nom sacré chaque jour? Il faut dire, celui qui donne la charité aux pauvres, celui qui fait un éveil d'en bas, c'est-à-dire qui donne la charité, il est assurément comme s'il avait fait le nom sacré dans la perfection, de la même manière qu'il fait en bas. Ainsi s'éveille-t-il en haut. Jusqu'ici, ces mots. Et il faut comprendre quel rapport y a-t-il entre la charité.

charité et l'unification de la charité et du jugement? Et quel rapport y a-t-il entre la charité et le jugement et le fait de faire le non sacré? Et il faut aussi comprendre quelle est l'explication que l'homme fait le non sacré. Nous comprenons que le non sacré a fait l'homme, et non l'homme fait le non sacré. Et il faut expliquer cela selon le travail, ce que cela vient nous enseigner. Il est connu que le principal de notre travail dans la Torah et les mitzvot est que nous soyons aptes à recevoir le bien et le plaisir qu'il y a dans sa pensée, béni soit-il, de donner aux créatures. Tout le retard est en cela, que nous n'avons pas les kélim pour recevoir l'abondance qui vient du donneur aux créatures. C'est-à-dire que les créatures aient la notion d'équivalence de forme, appelée de même qu'il est miséricordieux, toi aussi sois miséricordieux. C'est-à-dire que les créatures aient aussi des kélim de don comme le donneur. C'est pourquoi, au moment où l'homme accepte sur lui le royaume des cieux, alors le corps demande « Que te reviendra-t-il de ce travail d'acceptation du royaume des cieux ?» À cela, nos sages ont dit « Toujours qu'un homme s'occupe de la Torah et des mitzvot, même si ce n'est pas l'Ishma, car de l'Olishma, on vient à l'Ishma. » Et comme il est écrit dans le Saint Zohar, il y a la notion de crainte où il accomplit la Torah et les mitzvot, afin d'avoir une récompense dans ce monde et une récompense dans le monde à venir. Et la principale crainte est parce qu'il est grand et dominateur, c'est-à-dire non dans le but de recevoir une récompense, mais du fait qu'il dit qu'il a le mérite de servir un grand roi. Et à cause de cela, il veut accomplir la Torah et les mitzvot. Et bien que l'homme comprenne qu'il y a une grande importance à servir le roi, cependant le corps de l'homme qui a été créé avec une nature de désir de recevoir du plaisir uniquement des choses qui sont à son propre bénéfice. Mais servir autrui afin qu'autrui jouisse, c'est-à-dire qu'il reçoive du plaisir du fait qu'autrui a du plaisir de son travail, cela, le corps n'est pas capable de le comprendre. C'est-à-dire que ce n'est pas dans la nature de l'ouvrier qui travaille chez le propriétaire et que le propriétaire jouisse beaucoup du travail de l'ouvrier et que l'ouvrier dise au propriétaire « Je ne veux pas que tu me paies. » Mais il me suffit que tu jouisses du fait que j'ai réparé pour toi des choses dont tu avais de la peine à cause des ustensiles cassés que tu as. Mais maintenant que je les ai réparés, tu as du plaisir de cela. Je ne veux pour mon travail aucune récompense. Cela est contre la nature. Mais au contraire, si tu as du plaisir de mon travail, tu dois me payer plus que ce que j'ai demandé pour mon travail. Et selon ce qui a été dit, nous comprendrons comment il est possible qu'un homme ait la force de travailler pour le nom du ciel sans aucune contrepartie. Le premier état est, mais l'homme veut accomplir la Torah et les mitzvot afin qu'elle lui apporte le remède, qui est la lumière qui est en la Torah le ramène vers le bien. C'est-à-dire que par leur vertu, il atteindra la seconde nature appelée « désir de donner ». Et alors, il sera capable de servir le roi sans aucune récompense. Et toute sa récompense sera dans le fait qu'il procure du plaisir au roi. Et ce temps où il accomplit la Torah et les mitzvot afin d'atteindre le désir de donner, est appelé dans le Saint Zohar les 613 conseils. Et le second état est, après qu'il a déjà atteint le désir de donner, alors l'état de recevoir le bien et le plaisir qui se trouve dans les 613 mitzvot, qui sont appelés dans le Saint Zohar les 613 dépôts, dont l'explication est, comme il est écrit dans le Soulam, que là se trouve le bien et le plaisir en dépôt.

charité, la véritable charité est appelée don en secret, ce qui signifie qu'il ne voit pas à qui il donne. C'est pourquoi le don de la charité était sans aucun remerciement du pauvre. Il en ressort ici que l'homme accepte le joug du royaume des cieux dans l'aspect de « au-dessus de la raison ». Il n'espère pas que le Créateur lui donnera un remerciement pour cela. Si c'est ainsi, le corps demande « pourquoi acceptes-tu sur toi le joug de la Torah et des mitzvot ?» C'est pourquoi, dans cet état, lorsqu'il veut accepter sur lui d'accomplir la Torah et les mitzvot sans aucune contrepartie, partie, alors l'homme devient dans le besoin du Créateur qui lui donne la force de surmonter la question du corps et qu'il ait en main la force de travailler le labeur sacré dans la joie. Il s'ensuit que précisément au moment où l'homme travaille dans le but de parvenir au travail, afin qu'il soit dans la pureté de la sainteté, et qu'il n'y ait là aucun mélange d'aucune impureté, alors l'homme devient dans le besoin de l'aide du Créateur. Et chaque fois qu'il veut recevoir le joug du royaume des cieux à nouveau, il a un travail nouveau. Et l'homme doit croire aux paroles du Saint Hari, qui dit que chaque jour, on corrige des aspects nouveaux de ce qui est tombé dans les clipotes. Et il n'y a pas un jour semblable à son prochain, et il n'y a pas un instant semblable à l'autre. C'est pourquoi chaque acceptation du joug du royaume des cieux à nouveau corrige des aspects nouveaux pour la Kedusha. C'est pourquoi l'homme, au moment où il veut recevoir sur lui le royaume des cieux à nouveau, alors le corps demande « Qu'auras-tu de cela que tu travailles pour l'utilité du Créateur? » Et il n'y a pas d'autre conseil sinon de demander au Créateur qu'il lui donne la force de la croyance au-dessus de la raison du corps. Et cela est appelé dans les paroles de nos sages. Si le Créateur ne l'aide pas, il ne peut pas contre lui. Et selon ce qui a été dit, il faut interpréter ce que nous avons demandé. Quel est le rapport que le Saint Zohar répond sur ce qui est écrit et ils garderont la voix du Créateur? Pourquoi faut-il écrire pour faire la charité et le jugement? Et il répond, plutôt celui qui garde les voies de la Torah comme s'il faisait la charité et le jugement. Plutôt, comme mentionné, étant donné qu'il n'est pas dans la main de l'homme la force de recevoir le royaume des cieux au-dessus de la raison de son corps, sinon par la vertu de la Torah et des mitzvot, qui est la voix du Créateur, qui est les voix de la Torah. Par cela, l'homme méritera de faire la charité aux pauvres, du fait que, car la lumière qui est dans la Torah leur amène au bien. Alors il méritera de faire la charité et le jugement. Et c'est cela qui dit, par cela, ils garderont la voix du Créateur. Ils parviendront au degré de celui qui fait la charité et le jugement. Mais qu'est-ce que la charité et le jugement? C'est-à-dire, quelle est cette union que le Saint Zohar dit que cela s'appelle faire le nom saint? C'est-à-dire, qu'est-ce que, par cela qu'il donne la charité, il fait le nom saint? Plutôt, comme mentionné, la notion de charité et de jugement est que le Créateur est appelé jugement et Malchut est appelé justice, qui est la mesure du jugement, sur laquelle il y a eu jugement du fait que Malchut est appelé Kli, qui reçoit l'abondance du Créateur. Et sur le cli de réception, dans le but de recevoir, a eu lieu le tzimtzum et la dissimulation. C'est-à-dire qu'il y a eu un jugement, qu'il est interdit d'utiliser ce cli tel qu'il est, du fait de la disparité de forme entre le receveur, appelé Malchut, et le donneur, appelé le Créateur.
Et c'est ensuite qu'il y a séparation en haut, que l'abondance ne peut pas se propager aux créatures du fait de la disparité de forme. Et du fait de cela a été fait une correction, que les inférieurs donnent la charité aux pauvres. Et dans l'aspect du travail, qu'ils acceptent sur eux le joug du royaume des cieux sans aucune

une contrepartie, mais comme on donne la charité aux pauvres et qu'ils ne veulent pas recevoir pour cela aucune contrepartie, alors chacun cause dans la racine de son âme, en haut, dans la malroute, qu'elle soit aussi uniquement dans le but donné. Et sans ce qu'il cause l'union de Kdusha Brichu et de Sashrina. C'est-à-dire que par le fait que l'homme a fait tout dans le but donné, une charité du Créateur, appelée jugement, se prolonge à la malroute. C'est-à-dire que malroute, qui est appelée justice par l'abondance qu'elle reçoit, elle est maintenant appelée charité de ce qu'elle reçoit du Créateur. C'est-à-dire que par le fait que les inférieurs donnent la charité à la malroute, aussi, le Créateur donne la charité à la malroute. Alors la malroute reçoit le nom de charité. Et c'est ce qu'il dit. Et celui qui donne la charité aux pauvres, il fait en haut le nom sacré complet, comme il convient. C'est-à-dire qu'il l'unit avec la Kdusha Brichu, qui lui donne tout, assurément comme s'il avait fait le nom sacré dans la perfection, de la même manière qu'il fait en bas. Ainsi, cela s'éveille en haut. Et c'est comme susmentionné que le royaume des cieux est appelé pauvre, étant donné qu'elle n'a rien à donner aux créatures. Si les créatures viennent à elle avec des kélim de réception, alors elle est pauvre et misérable, car les créatures causent dans la malroute l'aspect de la réception qui est dans sa nature, ce qui fait une séparation entre la malroute et le Créateur, qui est le donneur. C'est pourquoi le nom n'est pas complet, car dans l'aspect du nom, le Créateur est appelé bon et bienfaisant. Et étant donné qu'il cause dans la racine de leur âme l'aspect de la réception qui est dans la malroute, et que sur l'aspect de la réception, il y a eu le tzimtzum de l'abondance, c'est pourquoi il cause que l'abondance ne se propage pas aux inférieurs. Ce qui n'est pas le cas si les créatures donnent la charité, c'est-à-dire qu'ils font leurs actions dans le but donné. Alors ils causent dans la racine de leur âme l'aspect du désir de donner, et alors il cause en haut l'aspect de l'équivalence de forme, et alors l'abondance est prodiguée aux créatures. Il s'ensuit que le nom bon et bienfaisant se révèle aux inférieurs, et cela s'appelle qu'ils font le nom sacré dans la perfection. C'est-à-dire que tout vient par le fait qu'ils orientent les actions pour qu'elles soient dans le but donné. Il s'ensuit que l'homme a deux états. A, au début du travail, il est obligé de commencer dans l'aspect de l'Olishma, c'est-à-dire que tout ce qu'il fait est afin de recevoir une récompense dans ce monde et dans le monde à venir. Et alors le Créateur est appelé chez lui « Roi des nations », comme il est écrit « Qui ne te craindrait, Roi des nations ?» Car dans l'aspect du travail, il faut expliquer que lorsque l'homme travaille pour son propre intérêt, il est dans l'aspect de nation, et il n'est pas encore parvenu à l'aspect d'Israël, que ses actions soient Yasharkel. Il s'ensuit que l'homme sert un roi qui est appelé roi des nations. C'est-à-dire que quelle notion de grandeur du roi peut-il y avoir chez l'homme qui est dans l'aspect de nation, bien qu'il ait la crainte, comme il est écrit, qui ne te craindrait, roi des nations. Et il faut savoir que c'est une chose très importante. C'est-à-dire que l'homme doit savoir que tout contact qu'il a avec le Créateur est très important. C'est pourquoi, lorsque l'homme travaille pour une récompense, il est interdit de mépriser ses travaux. Cependant, il est certain qu'il existe un degré plus élevé que le degré de roi des nations. C'est-à-dire que lorsque l'homme mérite l'aspect d'Israël, il est certain que, dans son atteinte présente, où il se trouve maintenant au degré d'Israël, il a une compréhension plus grande de la grandeur du Créateur, à tel point qu'il a de la joie de servir un grand roi, et il n'a aucun besoin de recevoir quelque chose en échange de son travail. Et concernant la croyance pour le nom du ciel, il faut expliquer ce qu'ont dit nos sages, et voici leurs mots. Et si ton frère devient pauvre et que sa main chancelle, c'est ce qu'a dit l'Écriture, ne dépouille pas le pauvre, car il est pauvre. Que signifie ne dépouille pas le pauvre? Y a-t-il un homme qui dépouille les pauvres?
Et que peut-on lui dépouiller puisqu'il n'a rien? Plutôt, si tu avais l'habitude, si tu étais habitué à subvenir à ses besoins et que tu t'es ravisé et tu as dit, jusqu'à quand vais-je subvenir à celui-ci? Et tu t'abstiens de lui donner, si tu as fait ainsi, sache que tu le dépouilles. Il est dit, ne dépouille pas le pauvre, car il est pauvre. Et selon ce qui a été dit, il faut expliquer que la notion de charité envers les pauvres fait référence à la royauté, appelée pauvre et misérable, du fait qu'elle n'a rien à donner en retour à l'homme. Si l'homme travaille pour le nom du ciel et ne veut aucune récompense, mais travaille uniquement pour le nom du ciel. Cependant, parfois, au milieu du travail, lui viennent des pensées. Après tout, il travaille toujours pour le nom du ciel et ne veut aucune récompense. Il est certain que par cela, il méritera un degré plus élevé, c'est-à-dire qu'il recevra plus de goût dans la Torah et le travail, étant donné qu'il a déjà fait ce qui lui incombait. C'est-à-dire qu'il dit qu'il accepte le royaume des cieux sans aucune récompense, c'est-à-dire même s'il ne reçoit pas en échange de son travail du goût dans la Torah et les mitzvot. Si c'est ainsi, si déjà son intention est pour le nom du ciel, appelé adhésion au Créateur, il aurait dû ressentir la vie dans son travail, et il ne voit aucun progrès dans le travail. C'est pourquoi il veut arrêter ce travail de donner, mais travailler comme tout le public, c'est-à-dire recevoir une récompense. À ce sujet, l'Écriture vient et dit « Ne dépouille pas le pauvre, car il est pauvre. » Et le Midrash demande « Y a-t-il un homme qui dépouille les pauvres et que peut-on lui dépouiller puisqu'il n'a rien ?» Plutôt, si tu avais l'habitude de subvenir à ses besoins et que tu t'es ravisé et tu as dit « Jusqu'à quand vais-je subvenir à celui-ci ?» et tu t'abstiens de lui donner, sache que tu le dépouilles. Il en ressort que l'Écriture nous met en garde afin qu'un homme ne dise pas « J'ai déjà beaucoup travaillé sur l'intention afin d'atteindre le but donné et je n'ai atteint ni le bien et plaisir qu'il faut atteindre lorsque l'on travaille sur l'intention de donner, ce qui est appelé l'aspect de charité pour les pauvres. Et on m'a aussi promis que, malgré tout, j'atteindrai la lumière appelée force, par laquelle je pourrai tout faire dans le but donné, c'est-à-dire cette lumière qui se révèle lorsque l'homme accomplit la Torah et les mitzvot dans l'aspect de 613 conseils, afin d'atteindre l'aspect de kélim de don, ce qui est appelé lumière de la complétude des kélim, afin qu'il puisse s'occuper des kélim dans le but donné. Et même cette force, je ne l'ai pas atteinte, bien que tout le temps où je me suis occupé de la Torah et des mitzvot, ce fut avec cette intention. Si c'est ainsi, l'homme dit, je t'ai déjà donné beaucoup d'efforts et je n'ai rien acquis du tout. C'est pourquoi je veux arrêter ce travail. Et c'est ce qu'il dit. Et tu diras, jusqu'à quand cela me suffit-il? C'est-à-dire, je t'ai déjà donné beaucoup et je n'ai rien reçu pour cela. Aucun progrès dans la spiritualité. Si c'est ainsi, l'homme dit, jusqu'à quand dois-je travailler dans l'aspect de charité pour les pauvres? C'est pourquoi l'homme veut alors fuir le combat et retourner au travail dans l'aspect du général, où il travaillait alors dans l'aspect de « qui ne te craindrait, roi des nations ?» Comme susmentionné qu'au moment où l'homme travaille à l'accomplissement de la Torah et des mitzvot pour le bénéfice de l'amour de soi, il n'y a déjà plus de place pour travailler pour le bénéfice du Créateur. C'est ce qu'on appelle que le roi pour lequel l'homme accomplit sa Torah et ses mitzvot. Ce roi-là est appelé roi des nations et non roi d'Israël, car l'homme n'est alors pas dans l'aspect d'Israël, mais dans l'aspect de nation. À ce sujet, l'Écriture met en garde, « Ne fuis pas le combat, ne dépouille pas le pauvre, car il est pauvre. » Il faut expliquer « Ne dépouille pas le pauvre », c'est-à-dire ne lui retire pas la charité que tu lui donnes, c'est-à-dire l'acceptation du royaume des cieux sans contrepartie.
Car même si tu prétends lui avoir déjà donné beaucoup de charité, sache que ce n'est pas vrai. L'explication de car il est pauvre est que tant que tu penses que la royauté qui est pauvre doit te donner quelque chose, tu ne dis déjà plus qu'elle est pauvre. C'est-à-dire que si l'homme exige de la royauté qu'elle lui donne une contrepartie, il porte déjà atteinte au nom de la royauté, appelée pauvre et démunie, du fait qu'il exige quelque chose d'elle. Mais l'homme doit prier le Créateur qui lui donne la force d'être satisfait et d'être dans la joie, du fait qu'il peut travailler pour la royauté, même si elle se dissimule et ne lui montre aucun rapprochement, et il goûte dans le travail comme s'il commençait maintenant à entrer de nouveau. C'est-à-dire qu'il n'a rien à dire qu'il reçoive quelques goûts pour pouvoir dire que pour ce goût, il travaille et donne de l'effort dans l'acceptation du royaume des cieux. C'est-à-dire qu'il n'a aucun soutien ni fondement pour qu'il ait en main de dire « C'est à cause de cela que je m'occupe de la Torah et des mitzvot ». Et cela est appelé du nom de « suspendre la terre sur le néant ». Et cela est appelé entièrement au-dessus de la raison. Et bien que cela soit entièrement contre la nature du corps, à ce sujet, il prie le Créateur qui lui donne cette force. Et c'est ce qui est écrit, « Ne dépouille pas le pauvre, car il est pauvre », que toujours l'homme doit avoir le désir de rester, qu'il accepte sur lui le royaume des cieux, et son fondement est « car il est pauvre », comme susmentionné. Et c'est comme a dit mon père et maître de mémoire bénie, sur ce qui est écrit, « Mensonge est la grâce, et vanité est la beauté. Une femme qui craint le Créateur, elle sera louée. » Et il a dit qu'au moment où l'homme accepte le joug du royaume des cieux, il y a parfois que le royaume des cieux a pour lui de la grâce, et parfois il ressent la notion de beauté dans le royaume des cieux. À ce sujet, dit l'Écriture, tout est mensonge, c'est-à-dire que tout ce fondement-là, sur lequel il construit son royaume des cieux, est dans l'aspect de mensonge. Plutôt une femme, c'est-à-dire le royaume des cieux, que l'homme accepte sur lui, doit être du fait que la crainte du Créateur, c'est-à-dire que sa crainte soit, comme écrit dans le Saint Zohar, l'essentiel de la crainte est du fait qu'il est grand et dominateur. Et voici leurs mots. La crainte qui est essentielle est que l'homme craigne son maître, du fait qu'il est grand et dominateur. L'essentiel est la racine de tous les mondes, et tout est considéré comme rien devant lui, et qu'il place son désir en ce lieu-là. Et selon ce qui a été dit, il en ressort que l'essentiel est la prière, que l'homme doit prier le Créateur qui lui donne la force nécessaire pour toute chose qui touche au travail, tant dans la Torah que dans la prière. C'est pourquoi l'homme doit demander au Créateur qui lui donne le besoin, c'est-à-dire le désir pour le travail, étant donné qu'il y a parfois que l'homme en vient à un état où il n'a de désir pour aucune chose, c'est-à-dire qu'il ne voit à ses yeux aucune chose, c'est-à-dire aucune bonne chose pour laquelle il aspirerait, du fait que cela lui apporterait la vitalité, que cela lui apporterait le besoin de donner de l'effort afin d'atteindre quelque chose. Mais l'homme reste sans aucun désir, qu'il est en main de dire que pour cela, il vaut la peine de donner de l'effort afin qu'il atteigne la chose, et cela, il ne le voit pas. Et alors, il doit demander au Créateur qu'il lui donne quelque désir pour quelque chose, c'est-à-dire que cette chose lui donne le désir pour le travail. Selon la compréhension de l'homme sera la demande, que le Créateur lui donne de voir quelque chose, que cela lui apporte du plaisir et du contentement.

0: lors de l'étude de la Torah, car il demande au Créateur, lorsqu'il s'occupe de la Torah, qu'il comprenne le lien de la Torah avec l'homme qui étudie la Torah. Et après qu'il a prié, que le Créateur lui donne le manque. Il doit demander que le Créateur lui donne le remplissage du manque, c'est-à-dire qu'il mérite de parvenir au degré de perfection de l'homme.
1: את המילוי להיסרון. היינו שיזכה לבוא לדרגת שלמות האדם.
2: כן, וואי, איזה מאמר. באמת מדבר על הכל, על איך, איך אפשר
0: להגיד. וואו, כל ארציקל. Vraiment, il traite de tout.
2: כתוב פה ש...
0: Comment parvenir à une véritable prière? Alors, il est dit ici qu'une personne doit demander de la Torah, qu'elle le guide à atteindre la vérité. De la même façon, une personne doit trouver la connexion entre lui et la Torah. En voulant savoir la connexion qu'il doit avoir à l'égard de la Torah, c'est ce qu'on appelle une prière.
3: הפסוק שאחרי, המשפט שהכי חטפס אותי פה זה שאדם בדרגה הזאת, שאדם מקבל על עצמו עול מלכות שמיים.
0: Ce qui m'a le plus frappé, c'est qu'à ce degré, lorsqu'une personne prend sur elle le royaume des cieux, elle doit le faire au-dessus de la raison, parce qu'elle ne peut pas demander rien en retour. C'est ce que nous appelons le royaume des cieux, et on ne s'attend pas à rien recevoir pour notre travail. Et le fait que nous avons le travail, c'est comme ça qu'il est récompensé. Alors, la récompense pour son travail, c'est le fait qu'il travaille et qu'il peut maintenant travailler pour un grand roi, qui est important. Oui, dans l'article aussi, on parle d'un manque et que tout dépend du manque pour cela. Alors, qu'est-ce que ça veut dire de construire une connexion à la Torah? Où suis-je? En ce qui a trait à la connexion avec la Torah, c'est une question. Alors, nous avons des désirs dans la corporalité. De la même façon, maintenant, nous allons entrer dans la leçon. De nouveaux désirs surgissent. On est dans une dizaine et à partir d'ici, il y a la connexion à la Torah. Et si on découvre un manque pour ressentir la Torah, et par cela nous avançons. Oui, nous avançons et nous essayons de nous rendre similaires à la racine supérieure. Nous voulons travailler sans récompense, dans la dissimulation et trouver des forces à travers la prière et à travers l'environnement des amis. Et que ce sera aussi compatible que possible avec les règles spirituelles pour que nous nous rapprochions de tout ça. Oui, est-ce qu'on entrait à la prière? Je sais déjà que je n'ai pas les forces d'aptitude de justifier, ou plutôt de donner quoi que ce soit le monde à Malrout. Et puis ça, c'est notre travail, c'est la prière et la lumière qui corrige. Oui, à partir d'ici, on peut voir à quel point il y a de l'importance à donner la leçon du matin aux amis. Ici, à chaque fois, on peut parvenir à de nouveaux discernements, à la vérité dans le processus. Vraiment, chaque fois, un autre point et un autre point, même si c'est à l'extérieur du désir. À l'extérieur du désir de savoir, c'est exactement ce qu'on veut atteindre. Il faut comprendre que c'est le bon endroit. Et maintenant, les amis, nous allons passer à une leçon du

0: 26 juin 2002.
1: המעמד שלנו להגיע למטרה.
0: Que signifie que la charité envers les pauvres fait le nom sacré dans le travail? Notre effort pour parvenir au but s'exprime en plusieurs étapes. Le premier effort, l'homme le fait, même sans savoir pourquoi il le fait. Il arrive confus, il ne sait pas ce qui lui arrive jusqu'à ce qu'il commence à demander. Il commence à demander et il lui semble que la spiritualité est pleine de délices, semblables aux délices de ce monde. Alors il demande comme s'il voulait atteindre une demande, c'est ce qu'il veut. Ça s'appelle une demande. Il n'a pas besoin de revêtir ça de belles paroles, de construire une phrase comme « S'il te plaît, donne-moi, s'il te plaît, fais-moi ceci ». Ce n'est pas nécessaire ce qu'il veut dans le cœur. C'est ça la demande. C'est ainsi que qu'elle fonctionne, qu'elle agit dans la spiritualité, le désir intérieur dans le cœur. Alors ce désir intérieur dans son cœur traverse toutes sortes de changements. Il veut du délice, ensuite grâce à l'étude, la lumière environnante brille. Dans cette lumière environnante, il voit déjà, il ne voit pas, le cœur change. C'est plus juste de le dire ainsi, le cœur change. Il commence à demander. Le cœur commence à déjà demander à être un peu corrigé conformément à la lumière environnante, selon les qualités qu'il ressent dans la lumière environnante, selon ce qu'est cette lumière. En conséquence, la lumière environnante brille encore davantage. Si le cœur lui demande des corrections, alors le cœur demande encore davantage de corrections. Et ça vient ainsi, selon ce que l'homme investit dans l'étude correcte, avec la bonne intention, et il s'y rapporte avec de plus en plus d'acuité. Il voit, il ressent comment son cœur s'oriente chaque fois vers un but plus véritable. Et chaque fois, la lumière environnante brille davantage. Il en saisit davantage l'intériorité, davantage de la lumière, et en conséquence, son désir change. Et ça tourne ainsi, dans un cercle fermé, la lumière améliore le désir et le désir prolonge davantage de lumière jusqu'à ce qu'il commence vraiment à vouloir avec la réception pour lui-même, avec un peu dans le but de donner. Et ça, ça s'appelle déjà l'état de l'olishma, à partir duquel on peut parvenir à l'ishma. Et alors, quand il parvient à l'Ishma, il franchit le Marksom, il reçoit un Massar, alors son appel à la lumière environnante est déjà différent. La lumière environnante, Or Makif, c'est déjà le degré plus supérieur, la rap du supérieur, oui. Alors son appel est plus orienté, son lien avec le supérieur est plus étroit. Mais là aussi, ça suit le même principe. Il y a le désir de l'homme et la lumière devant le désir. Et cette lumière corrige constamment le désir par une élimination de loin, par une élimination de près, par une élimination intérieure, mais par toutes ces différentes manières dont la lumière agit envers le désir change. Il n'y a rien d'autre que deux dans la réalité, la lumière et le désir. Et l'intellect, le cerveau, l'expérience, tout ce que l'homme a reçu en dehors du cli du ressenti, c'est pour qu'il ait la possibilité de déterminer son rapport au cli et à la lumière. Alors, dans la mesure où l'homme peut, grâce aux moyens dont il dispose, aider l'action de la lumière sur le désir, oui. S'il le fait, il détermine par là sa participation au processus général de la correction que fait le Créateur. Et en dehors de cette participation à la correction du cli par la lumière environnante, l'homme n'a rien à faire. Toutes les autres choses ne comptent tout simplement pas, ne sont pas enregistrées, n'agissent pas dans la réalité. Car la réalité est telle qu'elle est déjà dans l'état 1, passe vers l'état 3 et à travers l'état 2. Elle se déroule déjà selon sa nature, selon sa structure, selon la manière dont la lumière agit à l'intérieur des kélim. Et il n'y a là aucune innovation, ni des choses qui pourraient soudain s'innover et apparaître sous des formes différentes. Autre, non. Il y a un cli, il y a une lumière, et la lumière agit dans le cli selon sa nature, éveille le cli, des réactions claires, connues d'avance. Toute la question, c'est le rythme. Qu'est-ce que ça veut dire? Si l'homme ajoute à l'action de la lumière à l'intérieur du cli et détermine par là son avancement. Il détermine par là son ressenti. Il détermine par là son rapport au processus. Cela s'appelle justifier les actions du Créateur. Juste. Et dans la mesure où il justifie, où il se trouve dans ce processus, ça s'appelle être à un degré spirituel. Je suis d'accord avec le Créateur à 60% dans son processus. Ça s'appelle, disons, que je suis au sixième degré, sur 100 degrés au total, si nous mesurons ainsi. Je suis d'accord avec lui à 90%. Ça s'appelle que je suis au neuvième degré sur 100 degrés. C'est-à-dire, dans la mesure où j'agis avec lui, dans la mesure où le cheval égalise ses actions avec celles de son cavalier, ça s'appelle le degré spirituel de l'homme. La mesure de participation, la mesure d'adhésion. Alors nous devons seulement prêter attention à ça, à ce point unique. Et tout le reste, il faut simplement le voir comme des choses qui viennent comme une aide, comme un obstacle qui est aussi une aide. Seulement renforcer ce point, participer au processus de correction que la lumière supérieure, le Créateur, fait sur nous. Ça s'appelle « Tu m'en sers par derrière et par devant ». Et c'est à ça qu'il faut adhérer ensemble. L'adhésion est au processus qui a été fixé pour nous. Oui. Si ce que nous disons, c'est que tout ce que nous avons, c'est en fait d'unir nos états avec le Créateur, tout ce qui vient de l'unir avec le Créateur. Maintenant, en fait, un état de montée soudain dans tout ce processus, au moment où je ne réussis pas un état appelé montée, l'état suivant se révèle. C'est-à-dire que tu dis que dans tout ce processus, je ne vois rien d'agréable, rien qui m'apporte de la joie. La joie est le résultat de quoi? Qu'est-ce que tu en penses? Du bon ressenti? D'un bon ressenti, évidemment, que la joie est le résultat d'un bon ressenti. De quoi peut venir un bon ressenti chez moi? Alors, d'une action? Lundi d'une action, je ne peux rien faire et être aussi joyeux. Ce n'est pas... Oui, oui. C'est-à-dire pas une action, mais quand est-ce que Je me sens joyeux. Oui. Être en accord avec ce qui est, quand je suis en accord avec ce que je fais ou avec ce qu'on m'a fait. C'est tout. Tu as raison. Il a un bon ressenti. Il est comme ça. Il est délicat. Et il a raison. C'est-à-dire, dans la mesure où je peux justifier mon état, vivre avec lui, l'accepter, alors j'en retire du repos et de la joie. La joie, ce n'est pas que je ris comme ça. La joie, c'est simplement de la sérénité, disons. C'est plus juste. Alors, comment avoir de la sérénité si on ressent tout le temps que nous avons tout le temps? Il se peut que je cours partout, du matin jusqu'au soir, mais pour moi, c'est bien. Ce n'est pas important. Tu ne peux pas mesurer un homme selon combien il bouge, combien de calories il dépense ou à quelle vitesse il court partout. Tu le mesures selon son ressenti de satisfaction. Alors, je peux être dans un état très tendu, mais je vis. Tu comprends? Tu sais, il y a des gens enferment quelqu'un en prison et te dira, merci beaucoup, très bien, j'ai un hôtel, qu'est-ce qu'il me faut de plus? Et il y en a un autre, donne-moi un morceau de pain dans la rue. Et il n'a besoin de rien à l'intérieur. Ce n'est pas... ça dépend de la satisfaction intérieure. Peu importe ce qu'a l'homme, il peut arriver, tu sais, que des millionnaires se suicident. Et je n'ai pas entendu qu'en Afrique, là où des gens meurent de faim, il y a des suicides. Non, personne. Tu as déjà entendu ça? Non. Et il y a des millions de gens qui aspirent réellement à une tranche de pain. Est-ce qu'ils vont se suicider? Non. Qui se suicide? Fais attention. C'est-à-dire, c'est une question de satisfaction intérieure et non de combien on possède, de combien on court partout ou de l'assiette qu'on reçoit devant soi, oui. Ressentir une plénitude intérieure, c'est agréable, mais ça veut dire que nous, que je traverse sur le chemin, tu parles de notre chemin. Pourquoi est-ce que sur notre chemin, tu dis que nous sommes tristes? Pas triste, mais il n'y a pas une joie qui éclate comme ça. Hier, moi, nous roulions. Avec qui avons-nous roulé le matin pour une sorte de journée? Je me souviens pas. Mais ce n'était pas hier. J'ai vu une voiture arrêtée ici au carrefour et des bracelets dansaient sur la voiture. C'est une sorte de voiture, une sorte d'autobus, un minibus. Et ils dansent, ils ont là... ils se sont fabriqués une sorte de toit solide et ils dansent, tu sais, et tout le monde regarde. Alors, regarde. Si c'est ça la joie, je ne sais pas, mais ils veulent exprimer quelque chose par là. Alors, comment est-ce que je peux l'expliquer? Je n'explique probablement pas bien. Si je me trouve dans un état où réellement, disons, à un certain moment, je réussis à unir tout ce que j'ai, à voir que le Créateur me fait probablement ceci et cela, que je ressens une certaine plénitude. Mais la seconde suivante, on me fait déjà redescendre. La question est, laisse la seconde suivante. Ici, maintenant, simplement, j'arrête l'instant. Pour cet instant, j'ai une préparation, un désir. Est-ce que ce désir est rempli à cet instant ou non? S'il n'est pas rempli, je suis triste. S'il est rempli, je suis joyeux. Par quoi mon désir peut-il être rempli? Soit parce qu'il veut réellement, soit par la correction, ou soit par la lumière de Rochma, soit par la lumière de Hassadim. Sans Rochma et sans Hassadim, c'est tout. Ma mort vaut mieux pour moi que ma vie. Alors la question est la suivante. Sur mon chemin, je me trouve dans toutes sortes d'états. Rempli ou vide, de lumière de Rochma, de ce que mon désir veut réellement. La question est la suivante. Quand je suis vide, est-ce que je peux me satisfaire moi-même par la lumière de Hassadim? Alors je serai joyeux. Qu'est-ce que la lumière de Hassadim? La lumière de Hassadim, ça s'appelle le délice du don. Je ne sais pas ce que c'est. Disons les choses ainsi. Quand il vient de Rassadim, ça s'appelle le délice. Tirer du processus, du but futur, de l'appartenance à quelque chose de grand. Disons que c'est ainsi. Et toutes sortes de variantes comme celle-là, qui ne sont pas encore exactement Rassadim, c'est aussi Rochma, c'est une illumination de Rochma. Je dois encore réfléchir à la façon d'être réellement dans un état où j'aurai l'importance du but, où j'aurai l'importance du Créateur, où je pourrai réellement m'accrocher chaque fois à quelque chose qui ne m'échappera pas dans les états les plus mauvais. Je dois y penser à l'avance, tout le temps. C'est toi, une assurance. Sans ça, l'homme s'enfuira de la bataille. Personne ne te promet une vie facile. Tu dois être 7 ans dans l'esclavage d'Égypte et traverser les coups de Pharaon. C'est lui qui siège à l'intérieur et en toi, et seulement ensuite t'enfuir de là, et quand tu t'enfuis de là, tu reçois, alors tu comprends ce que ça veut dire, ce qu'était l'Égypte, car Égypte, ça s'appelle l'obscurité. Alors tu comprends que tu t'es enfui d'Égypte, ce qu'est l'Égypte d'où tu t'es enfui, et tu ne vois toujours pas où tu t'es enfui. On te donne seulement une méthode. Alors qu'est-ce que ça veut dire? Maintenant tu t'es enfui d'Égypte, tu comprends seulement comment tu peux, par quelle méthode, par quelle étape, avancer vers le but de la création. Et tu entres à nouveau dans le désert pendant 40 ans, jusqu'à même ces 40, jusqu'à Bina, jusqu'à ce que tu atteignes les qualités de Bina. Bina, ça s'appelle la terre d'Israël. On ne te promet pas non plus une vie facile après ça. La réception de la Torah, c'est que tu as reçu une méthode pour acquérir les qualités de Bina. La sortie d'Égypte, simplement, c'est ce que tu maîtrises déjà, le désir de recevoir. Il ne te domine plus. Pharaon ne te domine plus. Tu t'es enfui de lui. Alors maintenant, quand on arrive à la terre d'Israël, il faut aussi la conquérir. Il y a des espions en nous. Il y a de bonnes forces en nous. Ça commence, bon, je ne parle déjà plus du désert lui-même, de la manière dont nous l'avons traversé, mais quand on arrive, il faut aussi des guerres, de conquêtes, chaque jour, chaque guerre. Nous étudierons un jour quel caractère possède chacune de ces choses. Comment l'homme acquiert quel désir, sous quelle forme il le fait. Et Moshe meurt. Il regarde loin la terre d'Israël. Ton Moshe te bénit, c'est tout. Il n'y en a plus. Cette force n'agit plus ensuite. Après un endroit où c'est déjà dans la révélation, comment l'avancement est-il alors lié au courage? Ou maintenant au stade de la préparation, est-ce qu'on peut saisir une telle grandeur du but du Créateur pour avoir vraiment de la joie? Notre problème, c'est que nous devons nous régler chaque fois sur un degré qui nous est dissimulé. Je ne vois pas sa grandeur, je ne vois rien, rien du tout. Disons être médecin. Je veux être médecin. Le médecin dit à l'homme, tu vas recevoir ceci et cela, et tu es malade de ceci et cela. Il marche avec une blouse blanche, il y a quelque chose, il aime ainsi faire les malins avec toutes sortes de choses. C'est bien, bon, c'est juste. Pour le malade, ça ajoute la force. Ou je veux être, je ne sais pas. Une star de cinéma. Pour chaque chose, je vois ce que c'est. Ici, je ne vois rien. Alors, grâce à quoi est-ce que je peux avancer? Seulement, grâce au groupe. Eux non plus, n'ont rien. Mais s'ils me racontent ces mensonges, tu sais, le Créateur est grand, ils ne savent pas. Comment le sait-il? C'est-à-dire, ils disent un mensonge. Ne pas savoir, ça s'appelle mensonge. Mais ce n'est pas important qu'il me répète dans les oreilles tout le temps une chose pareille, et alors je serai certain qu'il est grand. Regarde quel lavage de cerveau on fait dans la rue. 7 milliards de gens sont influencés par toutes sortes de bêtises. Pourquoi ne pourrais-je pas être influencé par ça? Je vais intentionnellement, je choisis sélectivement la société qui me dira constamment les choses dont j'ai besoin. Alors, tu sais quoi, j'achèterai avec de l'argent, des gens qui viendraient par toutes sortes d'astuces, me parler du but de la création, dire que c'est la seule chose, qu'en dehors de ça, rien n'existe, qu'en dehors de ça, rien ne vaut rien. Je paie de l'argent pour qu'ils me fassent ça. Pourquoi pas?

Ben, ça s'appelle exactement Achète-toi un ami. Pourquoi ai-je besoin de lui? Pour qu'il me lave le cerveau. Et je suis prêt à le payer pour ça, oui. C'est tout notre travail. Comment peux-tu être dans la joie quand tu regardes autour de toi? Regarde ces visages, qu'est-ce que c'est, quoi? Nous sommes en deuil. De quoi? Je ne sais pas. C'est une période, le 17 de Tammuz. Hein? Une période? Tekufa, ben, quelle période? Ben, c'est maintenant le 17 Tammuz, peut-être cette période. Ah, le 17 Tammuz, je ne comprenais pas ce qui s'était passé. Ce n'est pas aujourd'hui, c'est demain. Bon, ben, une préparation? Ah, une préparation pour demain. Ben, il n'est pas écrit dès qu'entre Tammuz, alors vraiment, oui. Ben, il a déjà une année entière de préparation à ça. Oui, oui, Tammuz et Av. Bon, c'est-à-dire, je regarde le calendrier très bien. Maintenant, la joie arrive. Je regarde le calendrier, malheur, je ferme quelque chose à l'intérieur de moi. J'arrête de me réjouir, oui. Mais qu'est-ce qu'on fait? Mais comment ça, qu'est-ce qu'on fait? C'est le calendrier qui décide? Ben, le calendrier nous indique qu'il y a eu la première destruction, la deuxième destruction. Ben, bon, il te fixe le temple seulement au 17 Tammuz. Très bien, bon. Les autres jours de l'année, ça ne t'intéresse pas. Tu ne ressens pas que tu as perdu quelque chose. Un jour par an, tu es malheureux, tu souffres. Bon, je ne comprends pas ce que c'est un jour par an. Moi, je ressens comme conséquence de la brisure dans quelle qualité je me trouve. Et quand je regarde ces qualités, que je les examine, ça s'appelle chez moi la destruction du temple. Et alors, je suis réellement en deuil à cause de ça. Et chez moi, ça s'appelle la correction de la destruction. Mais c'est un état de tous les jours. Ben, un état de tous les jours, alors quel est le problème? Ben, tu ne te relis pas ça au temple ou à quelque chose comme ça? Quel temple? Quoi? Qu'est-ce que je ne relis pas? Je relis ça à la destruction du temple, pas au temple qui était à Jérusalem. Qu'est-ce que j'ai à faire des pierres? Je relis ça à l'essence du temple qui a été brisé du fait que nous sommes descendus de « Tu aimeras ton prochain comme toi-même » à la haine infondée. C'est à cause de ça que le temple de pierre a lui aussi été brisé, comme conséquence de ça. Et c'est tout. Nous avons donné dans notre cœur le pouvoir aux Grecs, disant oui. Alors dans l'extériorité aussi, les Grecs sont venus et nous ont détruit la maison à Jérusalem. Alors quoi? Qu'est-ce que ça t'apporte de ne pas pouvoir visiter à Jérusalem le temple? Tu souffres de ça? Tu y aurais apporté un agneau, tu aurais mangé un steak, oui? Quoi? Ça t'aurait impressionné? Tu serais venu à Sukkot? Bon, je te comprends, mais ça ne peut pas être si tu ne fais pas des corrections intérieures. La condition pour qu'il ait été brisé, détruit, et la condition pour qu'il revienne et se tienne debout, ça dépend de ton cœur, de combien tu regrettes et de combien tu corriges la destruction. Tu comprends? Qu'est-ce que tu avais déjà au temps de la destruction? Le grand prêtre, être le plus grand voleur, tous les Lévites et tous les prêtres dans le temple étaient tous des voleurs, tous corrompus. Comme aujourd'hui, oui, oui, comme aujourd'hui, c'est toi qui l'as dit, bon, d'accord, c'est vrai. Car il est écrit, toute génération dans laquelle le temple n'a pas été créé, c'est comme s'il avait été détruit. C'est certain, c'est tout. Alors, qu'est-ce que ça t'apporte qu'ils aient détruit les pierres elles-mêmes? Il est écrit, quelle est la cause? C'est écrit dans le révélé, pas dans le dissimulé. Alors, de quoi faut-il éprouver du regret? Regrette une chose plus intérieure, la cause. C'est juste. Mais ce regret ne doit pas s'exprimer un seul jour par année. Oui? Avant une correction. Tu dois parvenir au regret. Et si tu parviens au regret sans qu'il en résulte quelque chose, sans correction, ça s'appelle aussi que le regret n'est pas qu'il est simplement extérieur, oui. Alors tu sais, il y a des livres de prière où il est écrit, ici,
on pleure. Oui, c'est écrit comme ça. Tu sais, tillonnerie. Tu ne connais pas? Tu connais? Oui, je connais. Bon, tu connais, bon. Alors bon, tu vois, alors regarde à quelle extériorité nous sommes parvenus. Il ne suffisait pas qu'on nous compose des livres de prière, car nous ne savons pas prier par nous-mêmes. Les hommes de la Grande Assemblée qui ont composé le livre de prière, c'était simplement leur prière dans le cœur. Ils l'ont mise en parole, ils nous l'ont donnée pour que nous la disions simplement avec la bouche. Mais nous avons déjà complètement oublié pourquoi nous la disons avec la bouche, afin d'éveiller le cœur. Et nous écrivons encore à côté, ici pleure, ici crie, ici bon. Oui. Le lavage de cerveau, c'est bien, ce sont les livres, c'est le groupe, mais tout ça reste de l'imagination. Et comment est-ce que ça agit sur moi pour me faire changer? Ce n'est pas de l'imagination. Le lavage de cerveau, mon cher, ce n'est pas de l'imagination. Toute ta vie est le résultat du lavage de cerveau qu'on te fait, en dehors du nécessaire. Pain, eau, viande, femme, enfant, toi, ce dont l'homme a besoin, un peu plus qu'un animal. En dehors de ça, toutes les autres choses sont des choses superflues pour lesquelles la société t'a donné un manque, et c'est seulement pour la société que tu les maintiens, car s'il n'y avait pas de société, tu n'y penserais pas. Si tu étais seul, tu penserais seulement à la nourriture, au sexe, aux enfants, à la famille, aux choses minimales que tu réclames, c'est tout. Alors, c'est-à-dire, tous les autres manques, la société te les a fournis. Et regarde comment, pendant toute ta vie, tu travailles seulement à servir ce que la société a introduit en toi. Alors, comprends, à partir de là, jusqu'à quel point tu peux recevoir de l'extérieur des opinions et travailler pour elles, pour réaliser ses opinions. C'est-à-dire que tu dépends 100% de tes amis. Alors jette ses amis, trouve d'autres amis. C'est ton unique choix. Qu'est-ce que tu me dis? Que c'est difficile, que ce n'est pas possible, que trouve d'autres gens? Prends peut-être 3 ou 4 parmi tous ceux-là. Va avec eux dans un endroit isolé. Peut-être, je ne sais pas quoi faire. Cherche. Je te le dis sérieusement, cherche. C'est ta vie. Ne regarde pas qu'ici, il y a 600 hommes. Peut-être qu'aucun d'eux ne convient. Fais un examen et fais ce que tu veux. Pourquoi est-ce que tu les regardes? Peut-être qu'ils se trompent tous. Peut-être que moi, je ne suis pas bien. Comment se fait-il que vous soyez tous d'accord avec cet état? Moi, je suis allé examiner le rabbi. Je suis allé examiner l'état dans lequel je me trouvais. J'ai vu, et vraiment, ici et là... C'est ma vie, c'est important pour moi. Qu'est-ce que tu regardes hier? Qu'est-ce que tu as entendu de la société? Qu'est-ce que ça t'a fait? Un état d'esprit que ça vaut la peine et si la société t'a donné un état d'esprit qui vaut la peine et qu'en conséquence tu as réellement investi davantage et que tu t'es davantage préparé pour le cours, pour que pendant le cours, maintenant, tu étudies et prolonges la correction. Alors oui, mais sinon, alors soit tu changes la société, soit tu trouves une autre société. Qu'est-ce que c'est? Ça, à ta place, je ne serais pas tranquille, je ne vois pas ton état comme si bon. Encore un jour, encore un jour, encore un jour, qu'est-ce qu'il y a? Tu me regardes et tu crois que je suis tranquille? Non. Et je n'étais pas comme ça. Demande aux amis là-bas à la synagogue quelle agitation je provoquais. Je devenais fou. Seulement ne pas se calmer. Le rabbi calmait tout le monde. Laissez-le. Comme ça. Qu'est-ce que c'est? C'est toute l'influence de la société. Tout est l'influence de la société. C'est pour ça que tu dois exiger d'eux. Tu dépends seulement de ça. Oui.
Ben, page 178 dans le paragraphe, et selon ce qui a été dit à la ligne, il reçoit une impression. S'il en est ainsi, si son intention est déjà pour le bien du ciel, appeler adhésion au Créateur, ne devrait-il pas ressentir de la vie dans son travail? Et il ne voit aucun avancement dans le travail, c'est pourquoi il veut arrêter ce travail de donner et il continue. Ma question est la suivante. Est-ce qu'après le Marxum, il y a un état où je peux ressentir un manque de vitalité, une absence d'avancement dans le travail? Après le Marxum, nous parlerons de ce qu'il y a après le Marxum. Alors, je te parlerai autrement. Maintenant, pense à ton état. Tu ne peux pas décrire le travail après le Marxum, mais tu ne peux pas. C'est tout. C'est comme un bébé qui ne sait pas ce que c'est d'être médecin. Quand il parvient à être médecin, oui, ou qu'il entre au moins à l'université pour apprendre ce que c'est d'être médecin. Alors, on l'amène déjà dans toutes sortes d'endroits. On lui montre ce qu'est un hôpital, comment travaillent les médecins, et ainsi de suite. Il commence déjà à connaître la chose dans la pratique. Il a la possibilité d'apprendre un peu, de faire lui-même quelque chose. Là, c'est déjà un homme et non quelqu'un qui rêve de quelque chose, tu comprends? Alors, un bébé doit apprendre ce qui convient à un bébé. Pas la médecine, mais les choses qui viennent avant. Oui. Il est écrit dans l'article au point qu'il éprouve de la joie de servir un grand roi et qu'il n'a aucun besoin de recevoir quoi que ce soit en récompense de son travail. La joie de servir un grand roi, c'est un honneur. Alors pourquoi écrit-il qu'il n'y a ici aucune récompense? Je ne sais pas. Je comprends pas ce que tu demandes. J'ai reçu de la société l'impression que le Créateur est grand. Ça me demande la force de lui demander et même d'exiger de lui de travailler dans les préparatifs du cours, pendant le cours, de m'adresser à lui, de rattacher tous mes problèmes à lui. Du fait qu'il est devenu grand, à mes yeux. Qu'est-ce que ça veut dire, grand? Qu'il peut effectivement me changer. C'est ce dont j'ai besoin. Et avec ça, ça me donne certainement de la joie. Pourquoi? Je reçois un fondement. J'ai à qui m'adresser, j'ai vers qui crier, il y a quelqu'un qui en est responsable, qui fait ça intentionnellement, qui change toute ma vie pour m'amener quelque part. C'est vraiment que maintenant, pour l'instant, je me sens encore mal. Mais il y a déjà une justification à ça. Je suis déjà joyeux. Il y a beaucoup de choses que l'homme fait, dont l'homme s'occupe, pour lesquelles il transpire d'efforts, et il est joyeux. Regarde les gens qui escaladent des montagnes, c'est difficile. Ah, mais ils ont du délice. Moi, je vois un homme marcher 5 kilomètres, le pauvre, et un autre, je le vois hier, j'étais à la plage, disons, je vois que tous marchent, heureux de marcher. Il paie même de l'argent pour entrer sur cette plage et marcher. Alors, c'est-à-dire...

que c'est important. Ça te servira à 100% à la place de la vision. Tu n'as besoin de rien voir. C'est même mieux que si tu le voyais, si tu l'entendais. Regarde comment plusieurs millions de gens deviennent fanatiques du fait qu'on leur déverse constamment dans les oreilles toutes sortes de choses. Des bêtises, bon, je ne sais quoi. Ils sont prêts à donner leur vie. Et comment? Combien de gens meurent d'envie de mourir? Qu'est-ce que c'est? Ben, ce que je demande, c'est si cette joie n'est pas elle-même une certaine récompense. Et c'est ce que je te dis. Crois-moi, ça marche. Et c'est ce que je te dis, crois-moi, ça marche, répète Oren. Et maintenant, nous allons faire un résumé de cette leçon et voir ce qu'on peut en mettre en œuvre dans notre dizaine. Pour résumer la leçon, alors il y a dans le vide, est-ce que je peux viser à recevoir la Hasadim, qui est le désir que je reçois du fait de donner, et puis le plaisir d'appartenir à quelque chose, d'avoir une connexion au Créateur. C'est quelque chose qu'une personne devrait se demander. Qu'est-ce qu'elle recherche? Quel est ce vide? Quel genre de satisfaction veut une personne? Elle veut entrer dans le monde spirituel. Comment imagine-t-elle le monde spirituel? Il y a beaucoup de questions. Une personne devrait se demander quand se sentir vide. La leçon était très puissante, beaucoup d'impressions du Rav, du groupe. Il faut voir à quel point c'est important de s'élever les uns les autres, d'avoir des ateliers dans le groupe et de s'élever autant possible tout au long de cette leçon. Quoi d'autre pouvons-nous prendre du travail entre nous? C'est la compréhension que je devrais obtenir une élévation d'esprit de la dizaine. Et si quelque chose ne fonctionne pas, je ne suis pas d'accord que ça ne fonctionne pas. J'essaie de faire pression sur la chose et de faire des choses afin de maintenir une élévation d'esprit dans le groupe et que nous puissions avancer le plus rapidement possible et recevoir du plaisir de quelque chose de similaire à Hasadim, du fait d'appartenir à quelque chose de grand. Et nous avons le but le plus élevé dans le monde. Il faut simplement ne pas être d'accord. S'il y a un endroit où je ne reçois pas une élévation d'esprit, il ne faut pas être d'accord avec tout ça. Ce que j'ai écrit à partir de la leçon, les écrits de notre Rav, si une personne ajoute à l'action de la lumière sur le cli, par cela il définit son avancement et ses sensations et ses relations au processus. Et il est considéré qu'on justifie les actions du Créateur, qu'il est un juste. Et il a aussi dit, ne soyez pas tranquille tout au long de ce processus, ne vous reposez pas. Oui, ne pas être tranquille par rapport aux choses extérieures, mais ne pas être tranquille par rapport aux choses intérieures aussi. Et qu'il faut ne pas être d'accord avec sa propre nature. Il faut trouver cette place de résistance, ce point d'existence à partir de l'absence et cet endroit où on peut ajouter. Irav a décrit un endroit merveilleux où on est né avec le désir de recevoir et qu'il faut parvenir au but. Alors, comment parvenir au but? Il faut chaque fois construire un environnement où le but est important, où le désir de recevoir, on doit le reconnaître, entrer en Égypte, autant que possible faire quelque chose, il n'y a que le pharaon qui me contrôle. Et pour nous débarrasser de ce contrôle, on a besoin de demander ensemble tous du Créateur, tout le peuple, et lorsque nous sortons, nous allons vers

Le désert où il n'y a pas de sensation, lorsque, comme nous l'apprenons dans l'article, il n'y a rien pour nous remplir là. Il faut rendre le but plus grand pour qu'on ait la force d'aller vers le but. Et alors là, nous rencontrons Amalek, et qui se montre en chemin. Et tout d'un coup, ce n'est pas important pour nous. Alors, qu'est-ce qu'on a fait pour rendre l'environnement plus grand et le ressentir? Et oui, il y a comme de grands amis aussi sur le chemin qui tombent. Alors, qu'est-ce qu'on fait? Chaque fois, on dit que... Ravi dit que il irait s'assurer d'avoir un fort environnement. Il a vu que il faut s'assurer de renforcer l'environnement et que ça arrive et que c'est pourquoi à chaque fois il faut construire l'importance du but et de l'environnement parce que si l'environnement ne donne pas, il ne faut pas être zen avec ça. Une personne dépend de l'influence de l'environnement. C'est la seule chose qui peut changer quoi que ce soit versus trouver des façons où la société peut nous influencer, ou encore là, une personne avait perdu, elle n'a pas la possibilité. Aussi voir que si la société nous fait avancer, c'est comme si on voyait quelque chose de nos propres yeux. Et la société nous dit, je peux voir quelque chose qui n'existe pas comme étant réel. Alors nous devons venir à ce genre d'influence les uns sur les autres pour nous changer et voir la vérité. Et à la fin, ce mensonge est la seule vérité. Puissions-nous réussir? Oui, ça ouvre aussi plusieurs questions. Qu'est-ce que ça veut dire de justifier les actions du Créateur sur moi? Qu'est-ce que ça veut dire? Nous passons à la prochaine partie de la leçon.

Nous lisons l'étude des dix sphirot, sixième partie, point 39. En effet, le moment de leur mort était. Lisons tout d'abord les paroles d'Ari. En effet, la lumière de ces dix Nikudim était grande, et la lumière supérieure leur était également ajoutée. Cependant, ils n'ont pas eu la force de recevoir. Et alors, ces Kelim sont morts. C'est-à-dire qu'ils sont descendus à l'endroit qui est maintenant Bria, et cette descente a été leur mort. Cependant, ceci ne concerne que les sept Nekudot inférieures, puisque Gar avait la force dans leur Kelim pour recevoir la lumière. Ils ne sont pas morts. Au contraire, les sept Kelim des sept inférieurs sont ceux qui sont morts et sont descendus à l'endroit qui est maintenant Bria. Et ceci est leur mort. En effet, le moment de leur mort était celui de leur émergence en tant que Nikudim. Il en est ainsi parce que lorsqu'ils ont émergé des Akudim, où ils ont été incorporés ensemble dans Keter, d'où ils sont émergés, se sont divisés en dix Nikudim, alors a eu lieu leur sortie et ils sont morts promptement, comme il est écrit dans le Zohar. Comme ces étincelles que l'artisan écrase avec le fer et dont les étincelles sortent et sont instantanément éteintes. Quelle est sa réponse? Quelle est la différence? Je dis, est-ce que le qui se connecte ou est-ce que seule une illumination vient d'en haut et se connecte? C'est une formulation, il faut réfléchir à cette formulation. On dit que la vie est difficile. Qu'est-ce qui est difficile? Nous étudions du côté du Tzimtzoum, ne s'annule pas. Oui, tu entends le Tzimtzoum, lui, ne s'annule pas. S'annule, ça veut dire qu'il y a des kelim de réception. Non, il s'annule. Seulement, dans la mesure où il y a une illumination, les kelim se complètent par cela. Réfléchis. Alors je dis, le Tzimtzoum bête s'annule, oui. Si le Tzimtzoum s'annule, il y a déjà des kelim de réception? Alors, je dois dire que les Kélim aussi se connecteront, mais lui dit non. Alors, qu'est-ce qu'il nous manque à comprendre? Qu'est-ce que ça veut dire? Quelle est la différence entre les deux? D'un côté, je dis, le Tzimtzoum s'annule. De l'autre côté, je dis, il ne s'annule pas. Alors, il faut étudier encore une fois, il n'y a rien à demander là-dessus. Il faut seulement demander, réfléchir à la différence quand je dis que l'illumination change et non les Kélim. Mais lui, il te répond, par rapport à ceci, ça s'annule. Par rapport à cela, ça ne s'annule pas. Alors, qu'est-ce que tu demandes? Il nous manque encore des mots. Ensuite, nous aurons immédiatement davantage d'explications. Quelle est la différence quand je dis ainsi? Mais seule leur illumination, celle de Keter et de Yisout, est parvenue à Chochmah et Bina quand ils sont revenus au Roche. Mais les Kélim n'ont pas changé de lieu. Ici, il manque une explication, pas tes questions. Qu'est-ce qu'il faut commencer? Et quand il est sorti? Quoi? Page 429. Et quand il est sorti? En haut, et cependant. Quelle est la différence? Quand je dis le Tzimtzoum ne s'allume pas dans la mesure où l'animation descend, et que grâce à cela, la lumière peut éclairer, alors que ne sont pas descendus, lui et nous ensemble. C'est difficile avec ça. D'après cela, qu'est-ce que ça veut dire? Ce que nous étudions, que dans Hatzilut, le Tzimtzoum Bet ne s'annule pas. Disons peut-être que l'animation non plus ne descend pas. Dans Hatzilut, en résumé,
Il nous dit que dans le monde des Nikudim, nous étudions toujours que Tzimtzum Bet s'annule, non pas sur les Kélim, mais que seule une illumination descend d'en haut et se connecte avec Arab. Maintenant, quand nous étudions que dans le monde d'Atsilut, Tzimtzum Bet ne s'annule pas. Qu'est-ce qu'on y étudie? Garde lumière comme Arabe de montée, Arabe de Aliyah. Quelle est la différence? Ici, Tzimtzum Bet ne s'annule pas. Et ici, le Tzimtzum Bet s'annule. Et ici, le Tzimtzum Bet s'annule. Et ici, non. Quelle est la différence? Peut-être disons donc que son attention porte sur l'illumination. Elle descend en bas. Illumination en bas. C'est-à-dire que Galgaltanim se connecte du fait de la puissance d'illumination, Keter se connecte avec une illumination. Arab. Là encore, ce sont des mots sans compréhension. Il dit ainsi. Et cependant, le moment de leur mort fut quand ils sortirent dans le sens de Nikudim. Le fait qu'ils soient sortis dans le sens de Nikudim, c'était la mort. En revanche, car lorsqu'ils sortirent du sens de Akudim, qu'est-ce que Akudim? C'est-à-dire qu'ils étaient ensemble inclus dans Keter, d'où ils sortirent et se divisèrent. Alors, en 10 points, quand ils sortent du sens de Akudim, alors, ce fut leur sortie. Ils moururent immédiatement. Alors, qu'est-ce que nous devons comprendre? Quel Keter parle-t-il? Il dit que lorsqu'ils étaient, quand ils étaient, qu'est-ce que Akudim? C'est-à-dire qu'ils étaient ensemble, inclus dans Keter, de quel Keter est-ce qu'on parle qui était là et qui s'appelait Akudim? En revanche, quand ils sortent de Keter, ils meurent. De quel Keter parlons-nous? Nous avons jamais entendu qu'il y ait une différence entre celui qui sort de Keter et celui qui ne sort pas de Keter. Qu'est-ce qu'il dit? Ils sont sortis de Keter. Alors, ils se divisèrent en 10 points. On peut l'expliquer ainsi. Auparavant, quand ils étaient inclus, quand ils étaient tous inclus dans Keter, ils étaient encore inclus. Quand ils sont sortis de Keter, ils se sont divisés en Keter et 9 autres prinodes. Je ne vais pas ajouter qu'en sortant de Keter, ils se sont divisés en 10 points. Sinon, je vais me retrouver avec les guillemets du Keter, ça fera 11. Et quel est le sens? Oui ou non? Pourquoi? Nous étudions toujours que les 10 points sont Keter Chochma Bina et les 7 inférieurs. Ici, nous voyons que dans Akudim, quand ils étaient dans Keter, les 10 étaient tous inclus ensemble. Cela s'appelle Akudim, d'accord? D'où de Keter ils sortirent avec Akudim et se diviser en 10 points. La question est donc, avec l'aspect de Keter, est-ce qu'ils sont 10 ou en dehors de Keter? Seulement 10 parties et Keter en fait partie. Qu'est-ce qu'il veut dire? Alors regardons ce qu'il nous explique plus bas. Lorsqu'ils sortirent du sens de Akudim et se disèrent en 10 points, ce fut alors leur sortie et ils moururent immédiatement. Il explique. Car au début, toutes les lumières vinrent et furent incluses dans le kli de Keter de Nikudim. Ça veut dire que le supérieur inclut l'inférieur et ce kli est encore considéré comme Akudim. Pourquoi? C'est-à-dire comme l'aspect du Persouf Sak. Pourquoi? Du fait qu'il y a en lui, dans Keter, comme nous l'avons étudié, Bet de Itlapshut. Et Bet s'appelle Bina, et Bina s'appelle Sak. Il y a
en lui l'essence de la lumière de l'oreille, comme nous l'avons étudié. Cependant, ensuite, quand ils sont sortis après l'illumination des Sodes de Hak, ils se sont propagés dans Nidiketer, dans Abhavima, et Abhavim se trouve Panim Vepanim, face à face, et font un zivouk dans le sens du man, et inférieur dans le sens du point qu'Abba prend, et le grand zivouk se fit dans le sens de l'observation des yeux de Abhavim l'un dans l'autre, comme nous l'avons dit. Et quand la grande lumière s'étend de haut en bas vers l'équilibre de Nikudim, c'est-à-dire se divisant en 10 points, car chaque kli était inclus de 10, regardez ce qui est écrit ici. Et alors, quand cette grande lumière se propagea de haut en bas vers les kélim de Nikudim, c'est déjà le corps, les seins inférieurs. Que dit le Rav? Ils se sont divisés en 10 points. Est-ce que son attention porte sur les seins inférieurs? Encore une fois. Nous devons nous rappeler les règles que nous avons étudiées ici dans Nidketer. L'annulation dans Choraim d'Abavima, dans les 7 inférieurs. Alors, je dois comprendre. Il doit nous expliquer quand a eu lieu la brisure dans les 7 inférieurs. Sur cela, il donne beaucoup de choses préalables. Premièrement, c'était dans Akutim, c'est-à-dire dans Keter, inclus dans les 10. Quand ils sont sortis de Keter, alors il y avait 10 points. Alors a eu lieu leur sortie. Avant cela, il n'y avait pas encore de sortie. Encore une fois, il n'y a pas ici de lieu, alors qu'est-ce qu'une sortie ? Qui se sont révélés, qui sont propagés. Alors, qu'est-ce que ça veut dire? Les 7 inférieurs, comment peut-il dire qu'ils se sont divisés en 10 points? C'est-à-dire, se diviser en 10 points signifie qu'à chaque kli en soi était inclus de 10. C'est déjà une autre explication. C'est pas comme ce que j'ai demandé auparavant. Si qui était compris dans les 10 ou n'était pas, disons-le un peu oralement. Nous avons une règle. Si nous parlons d'un degré qu'on divise en gar, 3 premières, et zat, 7 inférieur, est-ce qu'il y a déjà 10 points ou non? Alors, je me demande, qui sont les gar des 7 inférieurs de Nikudim? Abhavima, Keter aussi. Seulement Abhavima, pas Keter. Cela s'appelle déjà Roche. Ils ont la propagation de Keter, d'Abhavima. Alors je sais que la brisure commence au moment de la sortie de Gadlout d'Abhavima. Mais Keter n'entre pas en ligne de compte. Eux ne sont pas sortis de là. Il s'ensuit que je peux alors dire 10 points quand ils sortent de Keter, Abhavima seront égards et le corps sera là, les 7 inférieurs, il y en a déjà 10. Mais lui explique autrement. Il explique qu'à chaque kli des 7 inférieurs était inclus de 10. Quel calcul? Regardez la suite. Comme on le sait dans le sens des 320 étincelles, alors ils se brisèrent et moururent immédiatement, comme ces étincelles. Lorsque la disant frappe de le fer, les étincelles sortent et s'éteignent aussitôt.
Et ce sont les 320 étincelles. Zikin, c'est, veut dire étincelle. Chaque roi inclut quatre prinotes. Et dans chaque prina, il y avait 10 points. Cela fait 40 étincelles pour chaque roi. Il y a 8 rois, soit 8 fois 40, 320. C'est le sens des 320 étincelles mentionnées en tout lieu. Et cependant, au moment de leur mort, quand ils sortirent dans le sens des Nikudim. Quand est-ce que c'était? Car lorsqu'ils sortirent du sens de Akudim, qu'est-ce que Akudim? Qu'ils étaient ensemble inclus dans Keter. Alors il explique plus bas que son Akudim. Nous avons étudié qu'il y a une différence entre Abba Veima et Keter de Nikudim. Keter de Nikudim a Bed Vitlapshut, Bed Sapelsak. En revanche, Abba Veima ont Alef de Vit, Alef de Viud, ce n'est déjà plus Sak. Nous avons aussi étudié qu'ils avaient eux aussi un aspect d'inclusion de la lumière de oreille, seulement une inclusion, pas l'essence même. En revanche, Keter avait l'essence elle-même. Alors, je comprends qu'au moment où cela sort du Keter, même quand il y avait Gadlout, cela ne s'appelle pas encore Nikudim. Il y avait encore là la correction des lignes appelées Bet Sag. Et Sag, il l'appelle Akudim. Puisque Akudim est considéré comme au-dessus du tabour. Oui. Keter, Chorma, Bina, Galgalta, Absak sont considérés au-dessus du tabour. En revanche, sous le tabour, cela s'appelle Maibon. Le niveau Prina Aleph Zeranpin, le niveau de Malchut qui est bon. Et nous avons étudié que Keter a Bedouit Lapshu de Sag. De cet aspect, de ce point de vue, il est donc considéré comme Akudim. On passe à la prochaine partie. Avant, chantons une chanson ensemble.

0: Shalom chaverim.
1: Bonjour les amis. On est très très content d'être ici, d'étudier l'Arvout. On continue à étudier l'article Arvout, point 26. On a entendu le Rav. Plus l'homme peut, par les moyens qui se trouvent sous sa disposition, d'aider le lumière sur le désir. Par cela, il détermine sa participation dans le processus général de la correction que le Créateur réalise. Encore, dans la mesure où l'homme est capable, par les moyens qui se trouvent sous sa disposition, d'aider l'action de la lumière sur le désir, s'il le fait, par cela, il détermine sa participation dans

0: processus général de la correction que le Créateur a laissé. On veut participer et aider l'effet de la lumière saisière. C'est pour cela qu'on étudie l'article du Baasulam, la route. Aujourd'hui, on est arrivé au point 26, 27, c'est relativement, on s'approche de la fin de l'article. 26, 27, on va premièrement lire le point 26, ensuite on passera à l'explication du Rav, et on passera à 27, qui sera suivi d'une explication du Rav, et après, on commencera à clarifier les choses ensemble. Donc, on va lire le point 26. Point 26, les écrits du Baal HaSulam, matériel du titre. On commence en dizaines, on lit premièrement 26, ensuite on passera à la suite. S'il vous plaît, 26, Arout.
1: Ot Kafvav.
0: 26. Et sache que ces choses sont manifestées ouvertement à tout homme intelligent dans cette invitation que le Créateur a envoyée à Israël par l'intermédiaire de Moshe, notre maître, avant la réception de la Torah. Comme il est écrit, et maintenant, si vous entendez ma voix et gardez mon alliance, alors vous serez pour moi un trésor parmi tous les peuples, car toute la terre est à moi. Et vous serez pour moi un royaume de prêtres et une nation sainte. Ce sont là les paroles que tu diras aux enfants d'Israël. Et Moshe vint et appela les anciens du peuple. Et il plaça devant eux toutes ces paroles que le Créateur lui avait ordonnées. Et tout le peuple répondit ensemble et dit, tout ce qu'a dit le Créateur, nous ferons. Et Moshe rapporta les paroles du peuple au Créateur. Et voici qu'à première vue, les choses ne sont pas adaptées à leur fonction, car la raison exige que si quelqu'un propose à son prochain un certain travail à faire et veut entendre son consentement, il doit lui expliquer un exemple et un aperçu du contenu de ce travail, ainsi que sa récompense. Alors, il y a la place pour l'acceptant d'examiner s'il refuse ou s'il consent. Et ici, dans ces deux versets, nous ne trouvons apparemment ni aucun exemple du travail, ni aucune récompense en échange du travail. Dit, si vous écoutez ma voix et vous garderez mon alliance, et il ne précise ni la voix ni l'alliance sur quoi elle porte. Ensuite, il dit, et vous serez pour moi un trésor, un remède parmi tous les peuples, car à moi toute la terre, ce qui ne ressort pas de lui-même, s'il s'agit d'un commandement pour nous, c'est-à-dire de nous efforcer d'être un remède parmi tous les peuples, ou bien s'il s'agit d'une bonne promesse pour nous. Il faut aussi comprendre le lien qu'il y a ici avec la fin du verset, car à moi toute la terre. Les trois traductions, Unkelus, Yonatan ben Uziel et Jérusalemite, s'efforcent ici de corriger ce verset. Et tous les commentateurs, Rashi, le Ramban, etc., Ibn Ezra rapporte le nom de Rabbi Marinus que « car » signifie « bien que ». Et il explique « et vous serez pour moi un maître parmi tous les peuples, bien que toute la terre soit à moi ». Et c'est aussi cela que, par cela que pense sa propre opinion par là-bas. Cependant, cette explication n'est pas conforme à nos sages, qui ont dit « car » sert à quatre expressions. Ou, peut-être, plutôt, car, Et il ajoute encore une cinquième expression, bien que. Et ensuite le verset conclut, et vous serez pour moi un royaume de prêtres et une nation sainte. Et là aussi, il ne ressort pas de lui-même. S'il s'agit d'un commandement et d'une obligation de s'efforcer dans cette chose, ou bien s'il s'agit d'une bonne promesse. De plus, ces mots « royaume de prêtres » n'ont pas de signification, n'ont pas de parallèle dans toute la Torah. Et principalement, il faut définir ici, au moins, quelques distinctions entre « royaume de prêtres » et nation sainte. Car selon la signification habituelle de la prêtrise, cela est un même aspect avec la sainteté. Il s'ensuit que un royaume qui est tout entier prêtre, c'est une nation sainte. Et si c'est ainsi, les mots nation sainte sont superflus. On a lu le point 26, on va passer à l'explication du Rav, point 26, clip numéro 1. Est-ce que certains d'entre nous se trouvent dans un tel état? Partie, qu'est-ce qu'il dit tout d'abord sur cette invitation par Moshe? C'est écrit, et maintenant si vous écoutez attentivement ma voix, dit le Créateur, si vous écoutez et gardez mon alliance, c'est-à-dire, je vous donne une promesse, un lien avec moi qui s'appelle une alliance, nous nous trouverons ensemble dans un certain accord entre nous, et vous serez pour moi un bien précieux parmi tous les peuples. Vous êtes obligés, ça ne dépend pas de vous. Moi, j'ai choisi. Le Créateur t'a choisi. 99,9% des hommes auraient fui toute cette alliance. Qui en a besoin? Nous en avons suffisamment souffert. Au cours de l'histoire, on ne peut dire jamais qu'on a ressenti de telles choses de vraiment bon. Peut-être, ce qui te semble pour le moment, alors. Cela a été écrit d'en haut et nous sommes obligés et nous le recevons. Il n'y a aucune discussion. Mais c'est écrit, vous serez pour moi une Sgoula parmi tous les peuples, vous êtes obligé d'être le passage entre moi et tous les peuples. Sgoula, Ségol, selon les trois lignes, vous êtes capable de transmettre ma conduite à tous les peuples. Car toute la terre est à moi, tout le désir de se voir créé se trouve sous mon contrôle. Je veux qu'il passe sous votre contrôle. Le Créateur nous a choisis, nous sommes obligés de gouverner notre désir de recevoir. Toute la terre est à moi, et vous serez pour moi un royaume de prêtres. Vous travaillerez à cela, et votre travail consiste à transmettre à tous les peuples ces étincelles de don, afin que tout parvienne à tous me connaîtront, du plus petit au plus grand. Mais par cela, vous serez une nation sainte. Voici les paroles que tu diras aux enfants d'Israël, c'est-à-dire que chacun ne reçoit pas directement en ouvrant les oreilles pour entendre cette manière ou que ça entre directement dans son cœur, mais cela passe par son point dans le cœur qui s'appelle Moshe. C'est pas de manière simple, pas par quelque grand canal large où chacun se remplit immédiatement de ressentis, de connaissances, de tout, et entend la parole du Créateur. Non, ce n'est pas le Créateur qui dit, c'est Moshe qui le dit. Ça veut dire quelqu'un qui transmet les choses aux enfants d'Israël. Et d'après les récits de la Torah, nous savons comment ils l'ont reçu, qu'ils n'ont pas accepté, ou oui, quel était son rôle difficile, et combien le peuple a du mal d'accepter. Mais malgré tout, ils travaillent ensemble, peu à peu, dans une adaptation mutuelle, et parviennent à la correction. Moshe vint et appela les anciens du peuple ça veut dire ceux qui sont proches de son degré, pour qu'il y ait une liaison entre les degrés, les anciens disciples sont ceux qui ont Chokhma, et il plaça devant eux toutes ces paroles que le Créateur lui avait ordonnées. Il les leur présenta, et tout le peuple répondit ensemble et dit, tout ce que les Créateurs nous feront. Et Moshe apportera la parole du peuple Créateur. Ça veut dire que l'accord mutuel se trouve dans notre racine. Il agit déjà, travaille déjà, peu importe que nous ne le ressentions pas. Nous n'avons pas à le recevoir ni à signer à nouveau, mais seulement à renouveler selon notre développement actuel. Même si aujourd'hui nous avons apparemment coupé le lien de notre côté, ça ne diminue en rien toute cette notion de notre lien avec la divinité, du lien entre nous. Ce n'est au total qu'une grande descente qui révèle tout le mal qui se trouve entre nous afin de le corriger, de le sanctifier. Le corriger, ça veut dire l'amener au décret de donner dans le but de donner, le sanctifier, l'amener à recevoir dans le but de donner. Voilà les choses que nous devons faire. On continue à lire 27. Cependant, selon toutes ces choses que nous avons expliquées depuis le début de l'article jusqu'ici, les versets s'éclaircissent dans leur forme comme leur fonction appropriée d'être semblable à une négociation de propositions et d'accords. C'est-à-dire qu'il leur propose véritablement, dans ses paroles, la forme et le contenu de la notion du travail, de la Torah et des mitzvot, et tout le don de sa récompense qui est digne d'être entendu. Car la forme du travail dans la Torah et les mitzvot s'exprime dans le verset « Et vous serez pour moi un royaume de prêtres », car un royaume de prêtres signifie que vous serez tous, du plus petit au plus grand, comme des prêtres. Autrement dit, de même que les prêtres n'ont pas de part, ni d'héritage, ni quelconque propriété matérielle dans le pays, car le Créateur est leur héritage, ainsi toute la nation sera organisée dans son ensemble, de sorte que la terre et tout ce qu'elle contient, tout est consacré au Créateur béni soit-il. Et aucun particulier n'a à s'occuper d'elle davantage, si ce n'est pour accomplir les mitzvot du Créateur et pour remplir les besoins de son prochain, afin qu'il ne manque rien à son compagnon de ses désirs, de sorte qu'aucun particulier n'a à se soucier de ses propres besoins. De cette manière, même les travaux profanes de la moisson, du semis, semblables, sont véritablement considérés l'exemple des travaux, des sacrifices que les prêtres faisaient dans la maison du sanctuaire. Car qu'est-ce que cela change, l'occupation dans la mitzvah de l'offrande d'un holocauste au Créateur qui est un commandement positif? Et qu'est-ce que cela change s'il accomplit le commandement positif du « Entre ton chat comme toi-même » Il s'ensuit que celui qui moissonne son champ afin de nourrir autrui est semblable à celui qui se tient et offre un sacrifice au Créateur. Et puis encore, la raison veut que le commandement positif, tu aimeras ton prochain comme toi-même, est encore plus important que celui qui offre un sacrifice du fait que ce que nous avons prouvé plus haut, point 14.15, là-bas. Cependant, cela n'est pas encore la chose achevée, car toute la Torah et les mitzvot ne sont données que pour purifier par elle Israël, c'est-à-dire la purification du corps, comme mentionné plus haut, point 12, après quoi il méritera grâce à elle la véritable récompense qui est l'adhésion à lui, béni soit-il, qui est le but de la création, comme mentionné plus haut, point 6, voilà là-bas. Et voici, cette réponse s'exprime dans les mots d'une nation sainte, car par l'adhésion à lui, nous devenons saints. Comme il dit, vous serez saints pour le Créateur, votre Dieu, car je suis saint, moi, le Créateur qui vous sanctifie. Tu vois que dans les mots, un royaume de prêtres s'exprime toute la forme du travail dans son axe de tu aimeras ton prochain comme toi-même, c'est-à-dire un un royaume qui est tout de prêt, dont le Créateur est l'héritage, et ils n'ont aucune propriété propre de toutes les propriétés matérielles. Et de force, nous devons reconnaître que c'est la seule définition que l'on puisse comprendre dans la notion de ce royaume de prêtre, car tu ne peux l'expliquer par l'affaire de l'offrande de sacrifice sur l'autel, car cela ne peut être dit de toute la nation, car qui seront les offrants? Et de même, en ce qui concerne la prise des dons de la prêtrice, qui seront les donneurs? Et ainsi, de les interpréter au sujet de la Gdusha des prêtres. N'est-il déjà dit une nation sainte? Plutôt, il est nécessaire que toute la signification dans la chose ne soit que dans le fait que le Créateur est leur héritage, qu'ils sont dépourvus de tout bien matériel pour eux-mêmes. Et c'est la mesure de « et tu aimeras de Rosh comme toi-même » qui inclut toute la Torah, comme tu l'as mentionné. Et dans les mots « une nation sainte », c'est toute la forme de la récompense donnée qui est l'adhésion, comme c'est mentionné. Beaucoup à clarifier. Et mon prochain comme toi-même, comment y arriver? Dépend de notre travail dans la dizaine. Comment le révéler? Bien, maintenant, on va passer un autre clip du Rav où il explique deux thèmes, un royaume de prêtres et une nation sainte, parce qu'il y a beaucoup de points de vue dans cette explication. Pour se préparer à la leçon, on a eu cinq leçons et dans chacune de ces leçons, il explique autrement, différemment. Et là, on a choisi quelque chose qui pourra peut-être nous aider. S'il vous plaît, on va passer au clip numéro 2. Clip 1, clip.
1: אולם על פי כל אותם הדברים שבארנו מראש המאמר עד כאן מתבארים הכתובים מתכונתם כתפקידם הראוי להיות לדמות מסע ומתן של הצעה והסכמה דהיינו שמציע
0: להם qui leur propose vraiment, par ces choses-là, toute la forme et le contenu du travail de la Torah et des Mitzvot, et toute la récompense. Car la forme du travail dans la Torah et les Mitzvot est exprimée dans les mots, et vous serez pour moi un royaume de prêtres. Un royaume de prêtres signifie que vous serez tous, du plus petit au plus grand, comme des prêtres. Autrement dit, comme les prêtres n'ont aucune possession matérielle dans la terre, car le Créateur est leur possession. Ainsi, toute la nation sera organisée d'une telle façon. Et la terre et tout le contenu est consacré au Créateur. Et aucun ne pourra le faire seulement pour accomplir les commandements du Créateur et de remplir les besoins de son prochain, afin qu'il ne manque rien à son ami, tout ce qu'il désire. Ainsi, personne n'aura besoin de se préoccuper de ses propres besoins. D'une telle façon, il se trouve que même les travaux comme la moisson, les murs, et ainsi de suite, seront exactement comme les travaux, les offrandes que les prêtres faisaient au Beth Mikdash. Le commandement de faire et de pratiquer cette mitzvah d'aime ton prochain comme toi-même. Il se trouve que celui qui travaille le champ pour alimenter les proches, c'est comme s'il offre une offrande au Créateur. Et en plus, le commandement de aime ton prochain comme toi-même est encore plus important que celui qui offre un sacrifice du fait que nous avons prouvé plus haut. Cependant, cela n'est pas encore la chose achevée, car toute la Torah et les mitzvot ont été données pour purifier Israël, c'est-à-dire la purification du corps.

0: Comme suspensionné au point 12.
1: Après quoi il méritera, grâce à elle, à la véritable récompense qui est l'adhésion à lui, béni soit-il, qui est le but de la création.
0: Et cette récompense s'exprime dans les mots « une nation sainte », car par l'adhésion à lui, béni soit-il, nous devenons saints. Comme il est écrit, « Vous serez saints pour le Créateur votre Dieu, car moi, le Créateur qui vous sanctifie, je suis saint. » Et tu vois que dans les mots « royaume de prêtre », s'exprime toute la forme du travail sur le pivot de « tu aimeras ton prochain comme toi-même », c'est-à-dire un royaume entièrement composé de prêtres, dont le Créateur est l'héritage, et qui n'ont aucune possession propre parmi toutes les possessions matérielles. Et malgré tout, malgré nous, nous sommes obligés d'admettre que c'est là la seule définition qu'il est possible de comprendre de ce royaume de prêtres. Car tu ne peux pas l'interpréter comme l'offrande de sacrifice sur l'autel, puisqu'il est impossible que cela soit dit de toute la nation. Car qui serait alors ceux qui offrent? Et de même pour la réception des dons destinés aux prêtres, qui seraient ceux qui les donnent? Et on ne peut pas non plus l'interpréter comme la sainteté des prêtres, car il est déjà écrit « et une nation sainte ». Mais nécessairement, tout le sens de cette chose ne réside que dans le fait que le Créateur est leur héritage, qu'ils sont dépourvus de toute possession matérielle pour eux-mêmes. Et c'est là la mesure de « tu aimeras ton prochain comme toi-même » qui comprend toute la Torah comme susmentionné. Et dans les mots « une nation sainte » s'exprime toute la forme de la récompense qui est l'adhésion comme susmentionné. Des questions ? Ces discernements « nation sainte »,« royaume de prêtres » sont-ils à l'intérieur de l'homme ou ne sont-ils pas dans l'homme lui-même, mais dans sa relation autrui ? Ça, bien sûr. Dans la mesure où l'homme reçoit le don du Créateur et essaye de répondre correctement, il développe un désir de ressembler au Créateur, d'être donneur comme lui, et afin de donner, il a besoin d'autrui, de quelqu'un à qui donner. Le Créateur est comme la source du don. Et les êtres créés qui entourent l'homme sont l'adresse de son don, ceux auxquels il donne. Et de cette manière, l'homme devient comme un prêtre. Qu'est-ce qu'un prêtre, Cohen? C'est lorsqu'il transmet à travers lui le don au Créateur aux autres êtres créés. C'est une fonction qui s'appelle Israël. Par cela, il accomplit l'ordre, par cela, il accomplit le désir du Créateur, par cela, il ressemble au Créateur. Alors, quelle est la différence entre Israël et un prêtre? Quiconque donne est appelé prêtre, Kohen. Parce que Israël est le... C'est le nom général de celui qui s'oriente vers le Créateur. Celui qui est déjà parvenu à un état où il ne fait pas que s'orienter vers le Créateur, mais reçoit aussi des puissances, de la force et la capacité de donner, et le réalise, s'appelle le royaume de prêtres, de Kohanim. Ce royaume de prêtres, nous devons le faire, nous devons y parvenir, ça dépend de notre travail. Israël, ça ne dépend pas de nous. Tu vois, partout dans le monde se trouvent des hommes, tous ont reçu... À Natania, à Toronto, Vienne, tous ont reçu un désir du Créateur et vers le Créateur. Cela s'appelle Yacharkel, Israël. Comme au temps d'Abraham, aujourd'hui c'est la même chose. Chacun. Nous ne parlons que de cela, nous ne parlons pas de celui qui est appelé Israël selon les discernements de notre monde. Celui qui a un penchant vers le Créateur, selon ce penchant, s'appelle Israël, Yachar Kel, droit vers le Créateur, c'est tout. Maintenant, la question est, comment le réalises-tu? Disons que tu as reçu ce point. Afin de le réaliser, tu reçois un ordre du Créateur. Tu es obligé de parvenir au degré qui s'appelle prêtre, Kohen. Qu'est-ce qu'un Kohen? Le donneur. Ça veut dire que cela dépend déjà de ton travail. Le point dans le cœur, tu l'as reçu de moi. C'est pourquoi tu t'appelles Israël. Et au prêtre, au Kohen, tu dois parvenir. Qu'est-ce qu'un royaume de Kohanim? Un royaume de Kohanim signifie que tu dois être organisé de manière à pouvoir donner
2: à
0: tout le désir de recevoir construit sous toi. Le Créateur dit recevoir de moi toute la lumière, toutes les corrections, tout ce qu'il faut que je leur transmette. J'ai besoin d'une nation, comme on dit. J'ai besoin d'un passage. La nation israélienne a été corrigée comme un passage par lequel il est impossible autrement, mais à travers cette adaptation entre le Créateur et les nations, entre le Créateur et les êtres créés, il doit y avoir une sorte d'adaptation. Elle a, d'une certaine manière, reçu le désir du Créateur, c'est le point dans le cœur, qui, d'une certaine manière, s'inclut avec les autres, alors elle travaille comme un transmetteur, comme un passage. Et nation sainte. Saint signifie le don. Bina, le degré de Bina s'appelle sainteté. Quelle différence y a-t-il entre les Kohanim et une nation sainte? Et puis Goy, ça signifie peuple. Tout peuple s'appelle Goy. Ah non, pardon, c'est la réponse.
2: Goy
0: signifie peuple. Tout peuple signifie, s'appelle Goy. Et Kadosh Saint signifie qu'il est parvenu au degré de Bina. Il y a en nous un point de Bina qui est descendu dans Malchut et se trouve dans Malchut. Il s'appelle Étincelle. Par cette étincelle, nous devons élever toute Malchut au degré de Bina. Et alors, ça s'appelle que nous faisons de nous-mêmes une nation sainte. Tout désir ou groupe de désirs s'appelle Goy. Quand tu élèves ce désir au degré de Bina, il devient saint. Et qui peut monter au degré de Bina? Celui qui possède une étincelle. C'est pourquoi chacun reçoit par cela une invitation à monter au degré de Bina, à être une nation sainte. Et un Kohen, c'est quelque chose de plus élevé. Il y a là de nombreux degrés. Tous appartiennent aux hommes avec un point de... Le Rav dit. Il y a là de nombreux degrés. Tous appartiennent aux hommes avec un point dans le cœur qui finalement se connectent entre eux en un système particulier appelé prêtre Lévi et Israël. Il y a de nombreux discernements, mais tous appartiennent à la nation sainte, au peuple saint. Mais cela appartient à la période des corrections. En revanche, à la fin des corrections, tous deviennent en adhésion avec le Créateur. Et dans l'ensemble, je ne peux rien dire là-dessus, mais il me semble que tous ces discernements deviennent un cercle. Et il n'y a plus Israël, plus les nations du monde, plus de nations saintes, mais tout est sainteté.
2: Et il est
0: certain qu'il n'y aura plus de discernement, car chacun est relié de manière complète à tous. Tous méritent, chacun mérite ce que tous méritent. Dans un cercle, dans une forme intégrale, il n'y a pas de différence entre les parties. Chaque partie et tout ensemble, c'est la même puissance. Oui, nous avons

0: Ken Kilgore.
1: כן. אז בכל זאת לא ברור מה זה ממלכת כהנים. אני מניח שלא היה ברור לפני.
2: Oui, c'est toujours pas clair. Qu'est-ce que c'est qu'un royaume de prêtres? Je suppose que ce n'était pas clair que j'ai reçu la Torah. Si un royaume de prêtres n'a pas de terre, alors pourquoi en arriver à la terre d'Israël? Reste dans le désert et reste un royaume de prêtres.
3: כמה וכמה שיעורים וככה רק אז לפחות אצלי תמונה יותר.
2: Oui, nous sommes passés par plusieurs cours et ensuite, à moi, l'image pour moi a été clarifiée plus parce que dans beaucoup de cours, le rabbin a expliqué de différents angles ces définitions. Et donc, disons que à partir d'un angle social, tu pourrais dire que ça, c'est la partie de la nation, bien sûr avec des points dans le cœur, comme l'a expliqué le Rav. Le Rav a expliqué que tous ces discernements, le royaume de prêtres et une nation sainte, bien sûr, c'est pour ceux qui sont appelés Israël, la Sharkel, droit au Créateur. Et donc, d'un aspect social, comme il dit, il n'y a pas de possession personnelle, c'est un peuple qui est dans une correction appelée donner afin de donner, où toute leur préoccupation est juste de transférer la méthode de là. Et c'est depuis un angle social, et tu peux dire que oui, donner afin de donner, c'est en fait le prêtre, et puis une nation simple, déjà c'est là où il a dit Goy, que c'est une nation, et là où nous sanctifions notre désir de recevoir, où notre désir de recevoir atteint une correction, dans laquelle ça marche afin de donner, c'est-à-dire de recevoir afin de donner. Donc il y a là comme deux degrés, comme tu pourrais dire. Ou bien nous pouvons, comme le Baal HaSolam selon le texte que nous avons lu, la méthode du travail s'appelle un royaume de prêtres, à partir du mot Ravlacha, royaume ou le contrôle du don, et la récompense, comme il écrit, c'est la sainte nation, où tous de ses désirs, les goy, les nations, tous les désirs par cette méthode de travail atteignent afin de donner également. Oui, juste pour ajouter quelques mots du Rav, c'est merveilleux cette, notre tentative de clarifier ces discernements, un royaume de prêtres, une sainte nation et la différence entre eux. Et dans le clip, le Rav a dit qu'un prêtre, c'est lorsqu'il passe le don du Créateur à travers lui au reste des créatures. Et la question a surgi, quelle est la différence entre prêtre et Israël? Et le Rav a dit que quiconque donne est appelé un prêtre, parce qu'Israël, c'est le nom général de tous ceux qui sont dirigés vers le Créateur. Mais un royaume de prêtres, c'est quelque chose que nous devons faire. Nous devons l'atteindre, et ça dépend de notre travail. En Israël, Israël ne dépend pas de notre travail. C'est-à-dire que nous avons tous reçu le point dans le cœur et ensuite leur avait élaboré en disant que bientôt tu reçois ce point appelé Israël, le point dans le cœur. Maintenant, comment le réalises-tu? Prêtre, c'est quelqu'un qui donne. Ça dépend déjà de ton travail. Tu reçois le point dans le cœur de moi, du Créateur, et c'est la raison pour laquelle il s'appelle Israël. Mais le prêtre, c'est quelque chose qu'il faut atteindre. Plus tard, quand il a parlé du royaume de prêtre, il dit qu'il faut créer ces conditions de construire un système pour que nous puissions les apporter selon l'équivalence de forme. Et selon notre équivalence de forme, avec le désir de donner, nous devons apporter la lumière au reste de l'humanité. Ensuite, il explique au sujet de Bina Malchut, etc. Oui, ça aussi, c'est une explication intéressante. La salle de la Kabbale qui condense l'histoire de ces définitions. Donc, quand Bina descend Malchut, ça s'appelle un royaume de prêtres. Et quand Malchut s'élève à Bina, ça s'appelle une sainte nation. C'est ça aussi. Oui, s'il vous plaît. Question. Oui, Adidi. Merci. Si nous disons que notre travail est d'avancer dans l'amour d'autrui et que tout notre travail est ici, dans le groupe, alors maintenant, en quantité et en qualité, le temps, une personne a vraiment très peu de temps à investir en cela. Alors, que se passe-t-il pendant le reste du temps? Disons, quand une personne ne peut pas être au

0: hormis le cours, hormis les réunions, dans le reste du temps, quoi, tout ce temps est perdu? Nous avons entendu plusieurs explications sur le sujet, donc tout d'abord, ça vaut vraiment la peine d'investir pendant le cours et pendant la réunion, ce qui est, disons, le plus facile, c'est entre nous, on peut dire. Parce que pendant le travail ou quand tu es avec ta famille, c'est un peu plus complexe. Et ça, probablement, nous serons en mesure de le faire, mais au moins, c'est 4 heures, 3 heures. Nous avons quelques bonnes heures où nous pouvons investir en pensée, en se demander pourquoi nous sommes vivants, qu'est-ce que nous faisons, pourquoi nous devrions nous connecter. Et tout le reste du temps, ou c'est d'en haut, parce qu'on ne peut pas toujours activer. Et puis d'un autre côté, c'est comme ça que le Créateur a créé. Et tu demandes quoi manger, comment manger, toutes ces choses. C'est comme ça. Mais tu peux te concentrer tout d'abord sur ces heures où nous sommes ici, parce que si une personne manque ces heures-là, alors la chance que plus tard, pendant le jour, elle soit concentrée, bien sûr, est amoindrie. Oui, on peut regarder ça d'un autre angle. Dans ma dizaine, nous tendons à dire que toute la journée est une préparation. Nous avons une préparation, une préparation, une préparation pour la préparation de la préparation, où nous nous préparons toute la journée pour ce moment, lorsque nous venons ici dans le système Arvout, ou bien aux rencontres de la dizaine, ou bien une réunion Zoom, ou pour lire quelque chose ensemble, où nous créons la connexion entre les amis et les sources et le Rav. Et les moments où ça se passe, la rencontre entre les sources, les amis, la dizaine et le Rav, c'est un moment enchanté. On n'a pas tant de moments que ça pendant la journée. Donc c'est très important d'apprécier, de les apprécier, de les exalter et de s'y préparer pour que quand on arrive au cours du matin, nous avons entendu souvent que un cours, c'est une portion de lumière. Il ne s'agit pas de temps, c'est une sujet, portion de lumière qui arrive à l'humanité. Et peu importe qu'il soit ici physiquement ou non. Et nous avons le travail avec cette portion de lumière. Nous avons toute la journée pour y travailler avec cette portion de lumière. Et puis une autre demi-journée pour nous préparer pour la prochaine une portion de lumière qui viendra et qui suivra. Et nous devons maintenir notre environnement. Aujourd'hui, nous avons entendu que la personne devrait choisir son environnement activement, payer les gens pour lui parler de la grandeur et de l'importance du but. Et notre lutte durant le jour, et qui est entre les extérieurs, qui, quoi qu'il en soit, l'influence, mais à quel point nous pouvons renforcer notre environnement intérieur pour qu'il soit plus fort, plus orienté vers le but que l'environnement extérieur. Oui, s'il te plaît. Tu peux continuer? Et donc, notre avancement, de quoi dépend-il en qualité? Par le fait que nous nous préparions pour ce moment où nous nous rencontrons, ou pendant le temps où nous nous rencontrons, en tirer le maximum? Comment est-ce que nous accélérons notre développement dans cette direction? Tu demandes autre chose. La qualité dépend de la douleur, de combien ça te fait mal que tu ne puisses pas utiliser le temps, même pendant le cours. Et ça, déjà, ça s'appelle la qualité. Combien ça te fait mal que tu n'es toujours pas connecté aux amis? Et je vais ajouter, je vais demander, pourquoi avons-nous besoin d'un royaume de prêtres? Pourquoi n'est-ce pas suffisant que un prêtre? Pourquoi il faut un royaume? Le Rav l'explique de la perspective du joug, le royaume des prêtres, c'est le tuyau. Il nous faut des gens pour apporter la méthode au reste de l'humanité, et le reste de l'humanité ensuite atteindra le niveau d'une sainte nation. Donc, un royaume de prêtres, disons, de notre part, il vaut mieux l'appeler comme ça. Maintenant, intérieurement, il y a aussi... oui, il y a vraiment une belle explication de Rav. Un royaume de prêtres doit être organisé d'une façon telle d'être en mesure de donner et d'influencer tout le désir de recevoir construit sur toi, c'est à l'intérieur de la personne. Le Créateur le fait, de recevoir de moi toute la lumière, toutes les corrections, tout ce qui doit être leur ordre être censuré, j'ai besoin d'une nation. C'est-à-dire que j'ai besoin d'une transition ou d'un conduit, et c'est pourquoi la nation israélienne est corrigée en tant que transition. Et à travers ça, on ne peut pas le faire. C'est à travers une adaptation entre le créateur et les nations, les créatures. Il faut qu'il y ait un certain adaptateur. C'est comme la nation israélienne, c'est comme l'inclusion des deux, à la fois du point de cœur des créateurs et des nations, comme a expliqué Michael, entre Bina et Malchut. Et donc, il faut qu'il y ait une certaine adaptation entre le désir, celui du créateur, qui est le point dans le cœur, qui est incorporé avec les autres d'une certaine façon et qui travaille en tant que transition.
1: Baal Sulam noten pot
0: munagadi. Baal Sulam, dans l'article, décrit une image où même celui qui est affamé de ressentir, c'est le travail pour les autres, il est comme un prêtre qui donne toujours en permanence. Et la question, c'est comment est-ce que dans la dizaine, j'en arrive à cet état? Parce que ça ne peut être que pendant les cours, mais ici, même pendant le travail, nous travaillons toute la journée. Et nous devons arriver à un état où c'est comme le travail du prêtre. Qu'est-ce que c'est? C'est que nous donnons l'offrande, l'offrande brûlée, où nous brûlons notre désir, le désir de recevoir. Et ici, nous devons travailler de façon que nous donnons tout. Et ensuite, c'est comme le travail des prêtres. Et ensuite, nous atteignons cette sainte nation, c'est-à-dire que nous atteignons l'adhésion. La question est, comment est-ce que, dans tous les travaux que nous faisons au cours de la journée, arrivons à cet état? Que devrions-nous faire pour arriver à cela? Tout d'abord, nous devons arriver à un état, dit Michael, où nous n'aurons pas de préoccupation pour soi-même et nous ne serons préoccupés même dans notre boulot corporel, comme tu dis, de remplir nos besoins, les besoins de nos amis. Et ça aussi, tu as le collectif et l'individuel qui sont égaux, à la fois à Bnei Baruch, dans le groupe et aussi vers le monde entier. Donc pour atteindre un degré tel, lorsque nous l'accompagnons, alors nous aussi, en conséquence de cela, nous recevrons la récompense d'être une nation sainte. C'est-à-dire, en conséquence de cela, nous verrons que toutes les nations atteignent ce degré. Et ça, c'est déjà la correction finale. Il y a ici 2 degrés. C'est pourquoi peut-être que, vraiment, pour moi-même, je pense constamment comment nous grandissons, comment peut-être que bientôt nous allons célébrer ici 30 ans de Bnei Baruch, ou bien de diffusion de la Sagesse de la Kabbale. Et ensuite, nous sommes encore quelques milliers l'un dans l'autre. Logiquement, ça devrait être bien plus. Nous regardons tous ces enregistrements, nous voyons combien de gens étaient avec nous et qui ne sont plus avec nous maintenant. Mais à travers nous, des milliers sont passés par nous. Et donc, probablement à partir du moment où nous serons une transition, quand nous nous débarrasserons de nos préoccupations pour nous-mêmes, alors tout le reste arrivera également.

0: שלום חברים וחברות יקרים, אנחנו היום בשיעור לומדים מהמקורות. היום אנחנו נעשה אחת...
1: Bonjour chers amis, nous sommes dans un cours, on lit des extraits des sources. Maintenant il y a les fêtes qui s'approchent et nous voulons préparer notre clé, savoir quelle est vraiment la signification kabbalistique des fêtes, les comprendre, les ressentir, comprendre quels sont les états que nous devons comprendre. Nous avons beaucoup d'occasions de nous inclure dans les amis, les fêtes, les leçons, les repas. Maintenant, nous commençons la leçon avec Avio et Chaim Ratz, qui sont nos maîtres pour aujourd'hui.
2: Bonjour les amis, on est de nouveau content d'être ici, et aujourd'hui on est vraiment dans un cours spécial où on étudie des sources, et on va commencer aujourd'hui un processus qui va nous conduire pendant toute une période, jusqu'à la... plus ou moins tout le mois de septembre, un petit peu moins, trois semaines, et tout le temps, on le considère, et le rabbin aussi le considère comme ça, comme un congrès, un congrès de fête. Pourquoi un congrès? Parce qu'en fait, le congrès, kenes, en hébreu, ça vient du mot kinus, rassemblement, où on se rassemble ensemble. Et on veut rassembler tous nos désirs ensemble, qui sont un petit peu dispersés aujourd'hui, parce que de manière naturelle, on se trouve dans toutes sortes d'environnements qui nous influent. En fait, les cours, c'est le seul cadre où on se trouve d'une manière commune ensemble. Et toutes les dizaines passe évidemment à travers ces rassemblements Zoom, et c'est comme ça qu'on se comporte. Évidemment, il y a aussi la rencontre de Madame la dizaine, mais évidemment, le samedi, on a aussi beaucoup de temps, on est plus concentré. On sortit, enfin, peu importe pour l'instant si c'est physique ou virtuel. Mais le congrès, ça nous permet le rassemblement. Kenes et Itkansut, on a plus de temps ensemble. La raison en est, c'est parce qu'en fait, en Israël, il n'y a pas qu'un peu de temps de vacances où justement on peut être plus ensemble pendant ces fêtes. Ça se passe passer évidemment aussi pendant les cours, mais aussi pendant pas mal de seudot. Pendant la période des fêtes, pendant le congrès des fêtes, on sera assemblé dans pas mal de seudot, de repas différents, relativement chaque jour, en fait. C'est-à-dire, voilà, on n'aura pas qu'un peu d'interaction. Et ça, c'est d'un point de vue technique. Mais aujourd'hui, on voulait parler de la signification kabbalistique intérieure des fêtes. D'où est-ce que ça vient, en fait? Qu'est-ce qui... transforme un jour normal en un jour de fête? Qu'est-ce qu'est la différence entre vendredi et, par exemple, un vendredi qui est la veille de Rosh Hashanah? C'est quoi la différence, s'il y en a une? C'est quoi? C'est une question de date? C'est une question de symbole? C'est une question de coutume? C'est une question de signification spirituelle? Comment, en fait, est construite toutes ces choses-là? D'ailleurs, ça éveille encore des questions. Bon, on ne veut pas rentrer dans tout parce que ça peut nous diriger vers toutes sortes de directions. Mais en fait, sur le temps, de manière générale, comment est-ce qu'il se comporte? Comment est-ce qu'il y a ce cadre de temps qui s'appelle la semaine? Ou ce cadre de temps qu'on appelle le calendrier, selon lequel on vit nos vies quotidiennes? D'ailleurs, je ne sais pas si vous savez, mais il y a le calendrier hébraïque qui est construit par les kabbalistes, qui est vraiment la conséquence de la racine et de la branche. Et évidemment, il y a aussi le calendrier occidental duquel on vit chaque jour. C'est pas relié, voilà, c'est juste deux choses différentes. Bon, donc il y a beaucoup de choses ici, des choses qui ne sont pas très claires, et on veut aujourd'hui un petit peu clarifier tout ça ensemble. On va élire les extraits des sources que nous ont écrits les kabbalistes. Et aussi, on va regarder les clips du Rav. Évidemment, vous êtes aussi invités, déjà maintenant ou à chaque instant, à nous envoyer des questions, ou par écrit, ou à voix haute. Avec joie, vous pouvez des questions sur tout sujet dont on parle aujourd'hui. Tout va bien. Vraiment, notre but, c'est de clarifier ensemble. Et aujourd'hui, en fait, principalement de faire une préparation. Tout commence à partir de la préparation. On sait que le vendredi à venir, en même temps, commence déjà le congrès des fêtes. Et la question, c'est, est-ce qu'on est prêt pour ce congrès? Le congrès des fêtes. Dans ce cas-là spécifique, est-ce qu'on sait qu'est-ce qu'on veut atteindre? Est-ce que ça nous éclaire comment rentrer dans chacun de ces cours? Est-ce que ça nous est déjà clair dans quel état spirituel? Comme ça, on est revêtu dans chaque partie du temps. Comment est-ce que nous, on se rassemble? C'est quoi notre rôle dans ce processus? Toutes ces choses-là, on veut les clarifier ensemble et aussi tirer la lumière sur tout ce processus pour qu'on ait tous comme ça, pour qu'on arrive tous plus près vers ce temps plus très spécial. Chaim, qu'est-ce que tu dis?
1: C'est une période très particulière, il n'y a pas de doute. Et nous devons nous préparer à cela, parce que nous entendons combien un rassemblement est important, combien si on utilise cette occasion, l'inclusion avec les amis, on gagne beaucoup plus que dans une simple leçon ou une simple action. Aujourd'hui, j'ai vu deux clips dans lesquels le Rav dit, dans un congrès, tu gagnes ce plan spirituel comme dans une demi, la moitié d'une année d'études ou même une année. C'est l'occasion d'avancer spirituellement. Alors profitons de cela, profitons de ce temps. Et si, comme cela, nous transformons cela en une fête spirituelle, nous gagnerons beaucoup. Nous allons voir le clip numéro 1, dans lequel le Rav nous explique qu'est-ce que c'est que le mot « fête », d'où ça vient en hébreu, et comment c'est lié au système dans lequel nous vivons.
2: La fête, chag, ça veut dire meruga, ça veut dire que c'est quelque chose qui revient sur soi-même chaque année. Ou justement, en fait, on fête notre retour, un retour particulier. Ou à chaque fois, on revient à un certain état. Mais quel état? Oui? D'où est-ce que ça vient, la fête? La fête, ça vient du fait que... du fait qu'on est dans un processus qu'on traverse, et on traverse un processus très spécial. C'est de l'état où on arrive à partir des kelim brisés, les désirs égoïstes, et on a besoin de les corriger et d'arriver justement à être de bonnes personnes. Où justement, on se trouve dans la connexion entre nous et ensemble dans la connexion avec le Créateur. Ça, c'est le but de la création. Et donc, il ressort que tout le processus qu'on passe, c'est la correction de la nature de l'homme. Où justement, toute notre nature entière, c'est de recevoir, elle est égoïste, elle pense entièrement à soi-même, et on a besoin graduellement de corriger notre nature, nous tous, chacun et ensemble, et aussi de donner les uns aux autres et au Créateur. Du don à l'homme, au don au Créateur. C'est un processus très large, pas simple. On a besoin de voir qu'est-ce que c'est que de corriger notre nature. Moi, je ne ressens pas ma nature comme mauvaise. Oui? Bon, bah, très bien. Bon, je pense à moi-même, que je veux justement me former comme ça un bon destin en utilisant l'autre. Voilà, bon, je suis d'accord sur ça. Je le vois comme ça chez les enfants, même chez les animaux, mais comment corriger? Et qu'est-ce qu'on aura de ça? Donc la sagesse de la Kabbale nous enseigne que si on corrige notre nature de l'état égoïste où je ne pense qu'à moi-même, que je réduis bien que pour moi-même, et en effet, c'est seulement en exploitant l'autre, jusqu'à en venir dans un système qui est circulaire, qui est intégral, et il ne peut pas qu'il y ait du bien à quelqu'un par rapport à ça, quelqu'un qui est exploité. Donc comment est-ce qu'on fait pour que tout le monde ait du bien et que personne n'ait du mal? Bon, ça c'est le problème. Des paroles très, très significatives, et ça commence déjà à nous approcher de notre explication. Tout d'abord, la fête, Chag, ça vient du mot Mechuga, le retour. Un processus qui tout le temps revient sur soi-même. C'est-à-dire que chaque degré spirituel est constitué de la même structure, des mêmes processus dans le cœur que l'homme passe. C'est-à-dire qu'il y a un certain cycle ici. Il y a comme ça plusieurs cycles. Bon, vous pouvez vous séparer un petit peu du temps. On ne va pas essayer du temps ici. Mais on parle de quelque chose où il y a un début, un fin, un milieu, une fin. Et ensuite, une fois qu'on finit cette étape, il y a une étape de nouveau. C'est-à-dire qu'en fait, il y a comme ça un cycle. Vous pouvez vous imaginer un cercle, et dans le cercle, il y a des processus. On commence un certain processus, on arrive au prochain processus, et comme ça, on est comme un train, comme ça, qui avance et qui s'arrête tout le temps à des arrêts. À chaque arrêt, c'est une étape du processus spirituel. Mais tout le temps, ça revient et dans le même temps, ça change. Il y a deux choses qui sont importantes à connaître ici en hébreu. De un, chag, fête, du mot mechuga, quelque chose qui revient comme ça. Vous savez ce que c'est un cycle, c'est comme ça, on dessine comme ça un cercle et tout le temps, on revient au même point. Et de nouveau, c'est aussi le mot shana, le mot année. En hébreu, le mot année, shana, ça vient du mot roser venishna. C'est-à-dire qu'il y a tout le temps quelque chose qui revient sur soi-même, roser, mais tout le temps, chaque fois qu'il revient sur soi-même, il revient dans une nouvelle, un nouveau degré, une autre forme, un autre signe. En gros, en pratique, c'est un autre aviut. Tout le temps, c'est des réchimotes différentes qui passent à travers un processus similaire. Le processus lui-même, il ne change pas. L'ordre des états ne change pas. Mais les réchimotes, le degré d'aviut et notre avancement, ça, c'est mesuré selon ces mêmes aviut à travers laquelle on travaille tout le temps de nouveau. Et comme ça, tout le temps, on avance et on marche. Donc, en fait, quand on parle d'une manière très large, vraiment je parle d'une manière très générale de ce cycle des fêtes. On parle en fait du cycle des arrêts spirituels où tout le temps comme ça on a des arrêts qui reviennent sur soi-même. Donc on va considérer comme ça que Rosh Hashanah c'est comme ça un premier arrêt et les 10 jours entre Rosh Hashanah et Yom Kippour c'est comme ça un autre processus. Yom Kippour c'est encore un processus et les kabbalistes ont rassemblé tous ces états spirituels qui existent à chaque degré. Ils leur ont donné des noms. C'est les kabbalistes qui ont leur donné des noms. Ils les ont organisés vraiment, c'est-à-dire qu'ils les ont vraiment commandés pour que à chaque processus, il y a un travail spécifique, il y a une atteinte spécifique, etc. Et ils ont connecté tout ça en tout un tas de processus différents qu'on va voir justement dans le cadre de la culture et des coutumes. C'est comme ça le processus très général. C'est-à-dire qu'en fait, on parle ici d'un processus spirituel intérieur qui passe ou qui va passer sur chaque homme dans l'ordre de son avancement spirituel. Ça n'appartient pas à la substance de l'homme. Ça n'appartient pas dans quelle religion est-ce qu'il est né, où se trouvent ses parents, quelle langue est-ce qu'il parle, ou quelle éducation est-ce qu'il a reçue. Ces mêmes arrêts spirituels va passer chaque homme qui a un point dans le cœur, chacun qui est Israël. Ce qu'on veut dire par le mot Israël, c'est chaque personne dont le point dans le cœur a été éveillé. Maintenant, ce qu'on veut faire, c'est commencer à déjà faire un zoom-in dans les processus lui-même et essayer de voir qu'est-ce qui compose chacun de ces arrêts, chacun de ces processus. Donc, on va commencer avec le premier processus.
1: Oui, commençons par la première étape. Première station, c'est un extrait qui nous explique le mois d'Eloul. C'est le premier mois avec lequel nous entrons dans les fêtes. C'est le mois qui précède les fêtes de la nouvelle année.
2: Oui, c'est juste un petit peu avant. Justement, on est là dans le mois d'Eloul et on est vers sa fin. En fait, ce qui le rend spécial, c'est qu'en fait, c'est un peu le calcul de l'âme. C'est un moment où l'homme commence à vérifier c'est quoi ce processus qu'il a fait, quel avancement est-ce qu'il a fait pendant cette année? Comment est-ce qu'il a avancé? Qu'est-ce qu'il voulait améliorer? Où est-ce qu'il voudrait plus investir? Qu'est-ce qu'il a besoin de changer un petit peu? Mais de manière principale, parce que évidemment, dans la sagesse de la Kabbale, on ne regarde jamais en arrière. En fait, c'est comment est-ce qu'on veut rentrer dans ce nouveau processus? D'où prendre de nouvelles forces? Qu'est-ce qu'on peut rajouter comme force dans la dizaine? Qu'est-ce qu'on peut encore rajouter dans la force de notre environnement? Et Loul, c'est l'abréviation de Ani le Dodi, le Dodi Li. C'est les quatre lettres. Ani, c'est Aleph, moi. Le Dodi, à mon bien-aimé. Vedodi Li. Moi à mon bien-aimé et mon bien-aimé à moi. Mon bien-aimé, évidemment, c'est le créateur, non, c'est pas la famille ou quoi. Donc c'est moi vers le créateur, c'est moi qui change mon désir pour être comme le créateur, et alors le créateur réagit aussi à moi. Et donc, bon, évidemment, il réagit tout le temps à moi, mais là, je le ressens quand j'essaie de ressembler à lui. C'est un processus, c'est un article tout entier que Bala Soulam a écrit dans Shamati, mais ici, on a plutôt un petit extrait.
1: Oui, c'est très beau. Généralement, nous parlons au mois des Louls comme le mois des où on demande pardon, créateur, on fait un bilan. L'individu pense à ses péchés, ce à quoi il doit demander pardon, créateur. L'individu se trouve dans un état d'esprit pas très joyeux. Et le Bala Soulam a écrit dans Shamati 42, il écrit ainsi, sur le mois d'Eloul, il est écrit, je suis à mon bien-aimé. C'est-à-dire que par le fait que j'annule mon désir de recevoir pour le Créateur, dans l'aspect de tout donner, alors il mérite, et mon bien-aimé est à moi. Il nous explique en une phrase que nous devons faire. Cela signifie, mon bien-aimé qui est le créateur est à moi. C'est-à-dire qu'il me donne le bien et le plaisir qui se trouvent dans la pensée de la création. C'est-à-dire que ce qui était auparavant dans l'aspect de dissimulation et de tsimsum, devient maintenant l'aspect de révélation de la face, c'est-à-dire qu'est maintenant révélée la finalité de la création qui est de faire du bien à ses créatures. C'est justement ce qui se révèle dans cette période où nous demandons pardon au Créateur. Je ne sais pas si nous avons vu ça aujourd'hui dans la leçon du matin ou dans un des clips. Le Rav dit, il n'y a rien en fait qui est mauvais, rien. Chez un kabbaliste, rien n'est mauvais. Alors il y a la lumière, tu travailles dans l'intention donnée, tu reçois la lumière dans l'intention donnée, ou alors que tu nettoie ton cli dans le chemin spirituel. C'est peut-être moins agréable pour l'ego, mais c'est bon. C'est-à-dire qu'on on progresse toujours d'un bien vers un meilleur état, etc. Il n'y a rien dans la sagesse de la Kabbale qui soit négatif. Même les pires catastrophes, sont dans la nécessité de la correction. Il y a cette histoire de Rabbi Akiva qui est allé avec quelques juges et sont arrivés aux ruines du temple. Et ceux qui l'accompagnaient, ceux qui accompagnaient Rabbi Akiva, ont commencé à pleurer. Et lui, il a commencé à rire. Alors ses amis lui ont demandé « Pourquoi tu ris ?» Rabbi Akiva leur a répondu « Je connais la prophétie qui dit à propos du troisième temple, qui est en fait le Gemara Tikkun, la correction finale. Alors je vois que vraiment va se réaliser cette prophétie du troisième temple, de la correction finale. Si tu arrives à aimer le Créateur, tu n'arrives jamais au désespoir. Tu progresses de bien vers un meilleur état.
2: Et maintenant, on va voir le clip numéro 5, dans lequel le Rav nous donne comme ça une première explication sur ce processus dont Chaim parlait. Et de nouveau, voilà, on va essayer de nous séparer comme ça des temps, des coutumes, etc. Mais on va plutôt essayer de regarder le processus intérieur des mêmes états spirituels dont parlent les kabbalistes. On parle d'un seul homme ici. On parle de tout ça. On peut parler de tout ça dans tout un tas de degrés. Mais là, on parle dans un seul homme. On a parlé déjà beaucoup du mois de Elul, qui est un mois comme ça

0: de jugement, où l'homme se juge soi-même, où il se vérifie sur qu'est-ce qu'il a atteint pendant l'année, avec quoi est-ce qu'il arrive, avec quel résumé, et vers quoi est-ce qu'il veut arriver. Si l'année était bonne, qu'il a bien travaillé, qu'il a attiré la lumière qui ramène vers le bien, qu'il était dans le groupe, dans l'étude, c'est-à-dire, il a avancé. S'il a avancé bien et correctement, alors il arrive au mois d'Eloul, avant le Rosh Hashanah qui est brisé. Il est tout brisé, il est comme ça dans un ressenti où il a beaucoup de kérim brisés, il a beaucoup de quoi corriger, il est vraiment un très grand transgresseur, un grand fauteur, et il est joyeux. Il est joyeux qu'il a révélé ça, qu'il est maintenant de la matière à corriger, qu'il a de quoi arriver à une nouvelle année, à un nouveau changement, à un nouveau degré où s'est révélé son mal, son mauvais penchant. J'ai créé le mauvais penchant et maintenant il a besoin de la Torah, l'épice. Et maintenant il peut élever à travers la connexion du mauvais vers le bien, vers un bon ressenti. C'est pour ça que quelqu'un qui a bien travaillé et il se ressent vraiment dans la révélation du mal. Et il est joyeux en cela. Il a un travail dans les nuits, il y a un travail dans les jours. Donc voilà, c'est comme ça qu'on se ressent dans l'avancement vers le nouveau degré que Rosh Hashanah nous symbolise. Oui, donc de nouveau, comme Chaim nous a rappelé précédemment, on voit que les signes d'avancement, ce n'est pas des signes qu'on connaît. Nous, on est habitués à mesurer les choses comme ça d'une manière égoïste. On a fait certaines actions, on veut un résultat maintenant. Donc ici, le Rav parle du fait que si l'année était bonne, c'est-à-dire que si la période d'avancement était bonne et que l'homme fait un bon travail et qu'il a attiré la lumière qui revient vers le bien, était dans le groupe, dans l'étude, etc., alors il arrive dans un ressenti où il a beaucoup de kelim brisés et qu'il a de quoi corriger. C'est-à-dire qu'en fait, cet état où l'homme se ressent comme un transgresseur, ou comme s'il a comme ça des kélim qu'il a besoin de corriger, ou comme le Baal HaSulam écrit que je suis joyeux dans le fait qu'il y a des méchants qui se révèlent en moi. En fait, tous ces versets-là, c'est des choses en fait qui ne sont pas négatives ou comme si on va en arrière, mais non, c'est plutôt comme une révélation du mal. Et une révélation du mal, c'est en fait un moyen que si on l'utilise correctement, il peut nous permettre d'attirer plus de force qui s'appelle la lumière qui ramène vers le bien. D'ailleurs, de là vient aussi le concept de jour et de nuit. Et en fait, ici, il y a une notion où les nuits, c'est le moment où la lumière va en retrait. Et les jours, c'est quand la lumière rentre. Donc, si vous faites attention, dans la fête de la Kabbale, à chaque fois qu'il y a un état spirituel qui s'appelle la fête, le jour juste avant, il y a la veille de la fête, Erev Chag. C'est-à-dire qu'en fait, c'est l'état dans lequel vient la lumière, il y a toujours un état précédent duquel se retrait la lumière. La nuit, le soir, l'obscurité, c'est l'état où la lumière va en retrait. Et ça, c'est justement l'état où le clé se construit. Et c'est justement là où le clé se construit, se corrige et acquiert un massar, là, il peut attirer la lumière et il arrive au prochain état. Et donc là, de nouveau, l'obscurité de l'état précédent commence à se révéler. La nuit de l'état précédent. Et par rapport à ça, il y aura encore de la lumière. Et comme ça, on va et on avance. C'est un avancement sur deux jambes. Tout le temps, on construit le clé. l'obscurité, la nuit, et ensuite vient la lumière.
1: Très bon.
0: Les kabbalistes nous ont ordonné un ordre très beau.
1: Tu vois comment la réalité est construite d'après ce qu'ils ont écrit. Tu vois que notre monde est construit comme les kabbalistes nous le décrivent.
0: Est-ce que vous avez déjà posé la question de pourquoi est-ce qu'il y a 7 jours dans la semaine? Pourquoi pas 8? Pourquoi pas 9? Pourquoi pas 5? Quoi? C'est comme ça descendu du mont Sinaï? Bon, oui, mais est-ce que quelqu'un a pensé déjà pourquoi est-ce que dans la semaine il n'y a que 7 jours? Philippe, t'en as déjà pensé une fois? Bon, probablement que non. Voilà, t'es venu et c'est comme ça. Pourquoi est-ce que c'est comme ça? Bon, voilà, c'est pas exactement comme ça. 7 jours, c'est parce qu'en fait les kabbalistes parlent de 7 sphirot, ok? On parle des 7 sphirot. C'est justement, c'est Tiferet. Pourquoi est-ce qu'il y a le jour et la nuit? Comme ça, la lune et le soleil. C'est pas qu'en fait, il y avait comme ça l'astronomie, et maintenant on doit expliquer l'astronomie. Mais qu'en fait, la structure spirituelle est construite de telle sorte qu'il y a un cli et lumière, retrait de la lumière et rentrée de la lumière. Et par rapport à ça, on a le jour et la nuit, la lune et le soleil, Zerampin et Malchut. C'est le lien entre Zerampin et Malchut, c'est le lien entre le soleil et la lune. C'est quoi la signification du calendrier hébraïque? C'est qu'en fait, ceux qui l'ont construit, c'est les kabbalistes. Il y a 2000 ou 3000 ans. Il n'y avait pas de télescope, il n'y avait pas d'astronomie, il n'y avait rien du tout. Ils l'ont simplement construit selon l'ordre spirituel intérieur qu'ils ont révélé selon toute la structure de la réalité. Et c'est comme ça qu'a été construit le calendrier. Et c'est comme ça qu'il y a justement toute cette période qui s'appelle les fêtes. Bon, maintenant justement, beaucoup de gens, parce que avant ça, il y avait un petit problème, maintenant on voit beaucoup de gens. Bon, justement, on voyait qu'il n'y avait pas beaucoup de monde, mais maintenant on voit que c'est réglé, et on voit justement toute la force de tous les amis qui nous rejoignent.
1: Quand tu parles maintenant, ça me rappelle quand j'ai travaillé sur la traduction du Zohar. J'étais toujours émerveillée à nouveau. Comment les kabbalistes connaissaient la réalité sans télescope?
0: Ceux qui ne savent pas, ici se trouve l'homme qui a fait vraiment l'un des travaux les plus importants dans notre groupe, et c'est traduire Zohar Lam vers la langue anglaise. C'est grâce à lui, et c'est grâce à lui qu'en plus ça s'est passé vers beaucoup d'autres langues, mais sans la traduction vers l'hébreu à l'anglais, ça n'aurait pas pu être traduit vers d'autres langues. Donc grâce à Chaim, sa traduction sur les écritures rabbins, Zohar Lam et beaucoup d'autres écrits. Aujourd'hui, ces textes viennent vers toute l'humanité.
1: Ça a été écrit au deuxième siècle de notre ère, le livre du Zohar. Et à cette même époque, les gens pensaient que le monde était plat comme une galette. Ils écrivent. Les kabbalistes écrivent sans se tromper que le globe terrestre est rond et qu'il y a des constellations tout autour et qu'il y a des gens qui vivent à l'autre partie du globe terrestre. Et leurs pieds sont collés au sol. Ils ont représenté le globe terrestre, tout l'ensemble de la galaxie solaire.
0: Simplement, je comprends. On parle ici des sphirotes.
1: Deuxième siècle de notre ère.
0: On parle du deuxième siècle. On ne parle pas comme ça, juste de ce siècle-là.
1: Par conséquent, ça m'a tellement surpris, émerveillé, que les racines existent déjà, mais ça met un certain temps ce que nous découvrions cela, nous, dans les branches.
2: Oui.
1: Genia, des femmes de Mac, quelles sont, d'après quels signes, peut-on découvrir le début d'un nouveau niveau Chaim répond, l'obscurité, toujours le début d'un nouvel échelon spirituel, commence par l'obscurité. Il n'y a pas dans la spiritualité une mauvaise situation. Il y a une étape et la préparation à la nouvelle étape. Et tu as l'étape, c'est ton clé de réception. Et ensuite, il y a Galgal Ta'inaim, le désir de donner. Ça se trouve dans, il se trouve dans la frappe du degré à venir. Donc, ça, si tu es prêt, ça se dévoile à toi et tu ressens de l'obscurité parce que c'est plus de dons que ce à quoi tu es prêt actuellement. Et alors, tu soumets ton désir de recevoir, comme nous l'avons lu dans le premier extrait sur le mois d'Elul. J'annule mon désir de recevoir au Créateur. Donc, si je m'annule, le Créateur me donne à travers ma dizaine. Je suis déjà relié au rap du prochain degré et je monte. Et alors je ressens que tout est bon et relié, ça s'appelle la lumière.
0: Oui, on peut même élargir ta question, Kenya. Justement, tu te poses la question, c'est quel signe, même on peut laisser tomber Rosh Hashanah, simplement quel signe est-ce qu'on a pour un nouveau degré. Et ici, Chaim a commencé à expliquer, j'ai simplement envie de rajouter, c'est qu'en fait, ça nous embrouille beaucoup. Parce que pour nous, qu'est-ce qui s'appelle l'avancement? C'est quand je ressens l'impression. Quand je me trouve comme ça dans l'impression, quand j'arrive au cours, quand je ressors du cours et que je ressens que j'ai compris, et que je ressens même une partie des choses que le Rav dit, et peut-être que maintenant je vais me connecter avec, encore plus avec les amis, donc pour moi je le ressens comme avancement. Hein? Maintenant, pour la majorité de nous, si on demandait comment est-ce qu'on vérifie l'avancement, alors on aurait dit que c'était ça l'avancement. Et moi, je me rappelle tout le temps que quand on faisait comme ça des grands rassemblements, de grands événements comme ça, il y a un grand ressenti très fort. Alors, tout le temps avant, après ça, on arrivait au Rav avec très peu de force, tout le monde tombait. Et après, on demandait au Rav, regarde, tout le monde hier était tellement connecté, on était vraiment prêt à sortir dans tous les cieux, et maintenant, aujourd'hui, non. Comment c'est possible? C'est-à-dire, comment est-ce que c'est possible que maintenant on est dans une tombée, dans une descente? Et maintenant, et je me rappelle tout le temps, comment est-ce que le Rav expliquait qu'en fait, le fait que l'homme ressent de la lourdeur, c'est pas un manque d'avancement. Ça montre le fait que l'homme a fait un travail. Ça veut dire qu'il a fait un travail, qu'il s'est beaucoup efforcé, qu'il a investi, et il a reçu un rajout de désir de recevoir. C'est une partie du processus d'avancement. Ce n'est pas qu'on aspire à cette lourdeur, on veut tout le temps être dans la grandeur et l'importance, mais on a besoin de comprendre que c'est une partie de notre chemin, cette lourdeur. C'est pour ça que, Genya, je vais te raconter comme ça un secret, maintenant que personne ne nous entend. Moi, j'essaie de jamais de mesurer où se trouve l'homme. Moi, j'ai étudié pendant 30 ans qu'on ne peut rien comprendre dans ce sujet. Un instant, tu penses que tu es comme ça. Un instant, tu vois que tu es à l'inverse. Un autre instant, tu es complètement autre chose. Dans un autre instant, tu as oublié ce que tu pensais précédemment. Tous ces essais-là, moi, j'ai compris qu'en fait, entre ce qu'il y a dans mes yeux et ce qu'il y a dans la réalité, il n'y a pas beaucoup de liens. Donc simplement, investir autant que possible, tout le temps, sans arrêt, et tout le temps, se renforcer. C'est la chose la plus importante. Sans mesure comme ça, où hier j'étais comme ça, peut-être que maintenant je vais m'avancer, que je ne vais pas avancer, peut-être que lui avance, peut-être que lui avance pas. Moi, je me mets de côté de ça, et moi, simplement, je rentre dans le cadre. Le cadre, c'est quelque chose qu'on doit tout le temps garder. Peu importe quelle détresse qu'on passe. Si on a beaucoup d'impressions, peu d'impressions, voilà, c'est un cadre où, peu importe l'état, je ne m'arrête pas en cela. Voilà. Si quelqu'un s'est défini maintenant un cadre pour 3, 4, 5 fois par semaine. Alors maintenant, je suis tout ça. C'est pas qu'une semaine, je suis là tous les 7 jours, et l'autre semaine, je suis là juste un jour. C'est comme Prime, par exemple. Prime, comment est-ce que tu as traduit le dehors?
1: Avec des pauses. 7 ans.
0: Voilà, vous comprenez? 7 ans. Qui fait maintenant un rôle dans la diffusion 7 ans? Vous comprenez quelle régularité est-ce qu'on a besoin? Ça demande beaucoup de grandeur et d'importance du but. C'est pas que je viens, je fais quelque chose et je m'en vais après une semaine. C'est bien, hein, c'est mignon. Voilà, j'ai fait un bon état, j'ai fait quelque chose. Bon, génial. Mais qu'est-ce qui va se passer dans une semaine? Qu'est-ce qui va se passer dans 2 semaines? Quoi? Qu'est-ce qui va se passer dans 6 mois ou dans 1 an où j'aurai moins d'impression, moins d'état d'esprit? C'est-à-dire que l'homme est obligé de se construire un cadre. Vraiment, on est obligé. Ça va vraiment nous protéger. Voilà. Bon, si tu viens 3 fois dans la semaine, alors que ce soit 3 fois. Si tu arrives une seule fois, alors que ce soit une seule fois. Mais garde-le vraiment comme de l'acier. Évidemment, tu peux rajouter petit à petit, mais graduellement. Comme ça, chacun, selon ses capacités, selon l'état qu'on lui rajoute, selon la réalité dans laquelle il se trouve. Mais c'est très important d'être régulier et d'être tout le temps en train de garder ce cadre. Parce qu'en cela, il n'y a pas de descente ou de montée. Et quand c'est dur, et quand c'est facile, je viens.
1: Oui, un conseil très important.
2: Oui, Rebecca. Une question d'Agnès, des femmes de Vienne. Quel travail intérieur nous devons faire pendant l'année dans notre dizaine pour mettre en pratique les états intérieurs qui vont précipiter notre avancement spirituel pendant l'année? Chaim, tout notre travail pendant toute l'année, c'est de précipiter le temps, faire avancer plus vite. Et c'est uniquement par la connexion entre nous, parce que c'est tout ce qui était déficient. On a tous chacun des qualités comme ceci ou comme cela. Elles ne sont ni mauvaises ni bonnes. Une personne essaye de penser et va penser comment profiter de cela. Alors, ce qui doit être corrigé se révèle. Pendant tellement d'années, il faut toujours dire la dizaine, c'est la solution pour arriver à la correction finale. Sur cela, nous devons insister, disons. Nous devons travailler qu'avec la dizaine. Qu'est-ce qu'elle a demandé encore? Ou alors c'est tout ce qu'elle a demandé. Rebecca, elle demande comment les fêtes qui sont devant nous, comment elles nous aideront à précipiter l'avancement spirituel de la dizaine. Chaim, les fêtes, c'est une occasion particulière pour la connexion. Tout d'abord, pendant cette période de l'année, le Rav disait toujours que comme nous voyons que le monde matériel se trouve en correspondance avec le monde spirituel, comme par exemple dans la traduction du Zohar, par exemple pour les 7 jours de la semaine, etc., il y a un éclairage général. Et pendant les jours de fête, il y a plus de lumière. Général. Donc, généralement, nous profitons de cela pour faire davantage de connexions entre nous. On fait des repas communs, c'est au Dot. On étudie des extraits des sources qui sont liés à ces fêtes pour pouvoir attirer davantage la lumière qui réforme et précipiter la correction. Donc, ce qu'il faut faire, c'est participer avec nous dans les actions que nous faisons, dans les leçons, dans les séodotes, les repas. Évidemment, chaque personne, d'après le cadre dans lequel il vit, est le plus possible tirer profit de cette période pour être en même temps avec tous. Ça fait avancer le temps de la meilleure façon. Rebecca de Bulgarie 1. Quelle est la différence entre un jour de fête et un jour de travail? Et est-ce qu'on peut vivre ces fêtes-là à l'étranger, en dehors d'Israël?
0: Oui, Andon, notre très cher frère. Bon, déjà, c'est quoi la différence? Donc, et toi, et nous, on a entendu dire beaucoup de fois que tout dépend du rapport de l'homme, d'un côté. C'est-à-dire qu'en pratique, si on...

0: troublement de plein de personnes et des, aussi des temps qui sont plus libres de toutes les occupations quotidiennes. Et ça donne de l'endroit pour le travail, comme ça d'un point de vue du temps et du rassemblement, comme dans un congrès. Évidemment, ce qu'on fait dans le congrès, on peut faire chaque jour. Mais quand se rassemblent beaucoup de personnes et qu'on pense à la même chose et qu'on est concentré dans la même chose et qu'il y a en effet la notion de racine et de branche dans ce temps, alors quand toutes ces choses commencent à être connectées ensemble, alors ça donne des forces à l'homme, la force à l'homme de faire des choses qui sont plus difficiles à faire chaque jour. Maintenant, tu as aussi posé la question si on peut faire ça en dehors d'Israël. En Bulgarie, voilà, donc, si je regarde maintenant l'emploi du temps des fêtes, par exemple, là, vendredi, vraiment, dans 5 jours, on va commencer Rosh Hashanah. On aura une Seouda. Donc, tu peux rejoindre cette Seouda, nous rejoindre, être ensemble, peut-être aussi une Seouda virtuelle. Après ça, on aura Shabbat, avec, voilà, avec un emploi du temps, essayer de suivre l'emploi du temps. Et ça change un petit peu pendant les fêtes, l'emploi du temps. Par exemple, ce Shabbat-là, ce samedi-là, le cours du matin sera à 5h15 heure d'Israël et pas à l'heure d'habitude. Par exemple, pour la plupart des endroits, ça sera peut-être plus agréable, moins agréable. Mais en tout cas, il faut faire attention justement au cadre et à l'emploi du temps qu'il y a, parce que là, justement, il y aura un cours du matin un peu plus tard. Encore une semaine après, ce sera le Shabbaton. Et ce sera justement aussi un temps de vacances. Je sais que dans la plupart des endroits, les amis essayent de se rassembler et faire un jour très spécial. Donc, en effet, on peut se rassembler aussi, comme ça, être avec les amis. Même si on n'est pas des dizaines et des dizaines, quand même, comme ça, essayer de d'organiser ça une semaine à l'avance, être ensemble avec nous dans les seoudot, dans les cours. Et voilà, c'est bon. On ressent déjà l'atmosphère de la fête. C'est-à-dire qu'en fait, cette atmosphère de la fête ne dépend pas de l'endroit, mais elle dépend du rapport et comment est-ce qu'on se rassemble. Comme Raïm a dit, le meilleur conseil, c'est de suivre notre calendrier, notre emploi du temps. Voilà, il est déjà envoyé, c'est envoyé dans toutes les langues. Et voilà, vous pouvez participer à ça chaque jour, et virtuellement et physiquement. Peut-être qu'on va encore un petit peu lire à propos de Rosh Hashanah et ensuite on va revenir sur les questions. Alors, voilà, la première station c'était Elul, et maintenant on veut venir à la station, ce premier, ce deuxième, ça dépend comment est-ce qu'on le voit, qui s'appelle Rosh Hashanah.
1: Oui, Rosh Hashanah en fait, c'est de nouveau l'année juive. Il y a 4 nouvel ans dans l'année juive. Le nouvel an qui est accepté d'une façon générale, qui s'appelle Rosh Hashanah, c'est Rosh Hashanah qui va avoir lieu vendredi, samedi prochain. Enfin, vendredi prochain commence. Et c'est en fait une situation de commencement. Mais pour en ce qui concerne le processus spirituel, il y a plus que cela. Il est préférable que nous vivions d'abord et nous verrons comment le rabbin explique cela. Et après, nous pourrons élargir ce sujet. Nous aurons un grand arbre pour grimper dessus. Et extrait numéro 2 du rabbin. Rosh Hashanah. Le Rabbash écrit, Rosh Hashanah est appelé le début de la création de l'homme, c'est-à-dire, comme on dit nos sages de mémoire bénie, il est proclamé sur la goutte, sage, sceau, etc. Pluie, c'est-à-dire ses forces matérielles, c'est-à-dire s'il aura un petit intellect ou un grand intellect, un petit cœur ou un grand cœur, un petit désir ou un grand désir, et ainsi de suite. Et si l'homme marche dans la voie du bien lorsqu'il grandit, il n'est pas possible d'ajouter sur lui, c'est-à-dire de lui faire un intellect et un désir plus grand, du fait que cela lui a déjà été fixé au moment de sa création. Mais tout son intellect et toute sa vigueur, il les utilise seulement dans le lieu de la kedusha, sainteté et du besoin. Et cela lui suffit déjà pour parvenir à un degré

0: où il peut mériter la révélation de la lumière du Créateur et d'adhérer à lui véritablement et recevoir sa part dans le monde à venir. C'est quelque chose de très important que nous explique le rabbin ici. On dit que Rosh Hashanah, il y a une explication populaire qui dit que le peuple prie le Créateur et le Créateur décide ce qu'il va recevoir toute l'année. S'il était juste dans l'année précédente, alors on va lui donner des bonnes choses. Et s'il a fait de mauvais actes, on va lui donner encore de mauvaises situations. Mais disons que si un individu a reçu un lot qui n'est pas bon à Rosh Hashanah, on ne peut pas le changer parce que c'était décidé à Rosh Hashanah. Qu'est-ce qu'on fait alors? On lui donne la possibilité de servir de cela de façon utile, profitable. Nous pouvons tous arriver à la correction finale, au dévoilement du Créateur. Peu importe quelles sont nos qualités, ce qu'on nous dit fidé d'en haut, un petit intellect, un grand intellect, comme il dit ici, un grand désir, un petit désir, etc. Tout, nous avons reçu ce qu'on nous a donné, ce qu'on nous a donné d'en haut. Mais on ne peut pas le changer. Mais nous avons un libre arbitre. Que faire avec ça? Développer ce que nous avons reçu. Si nous utilisons cela pour arriver à la spiritualité avec un bon environnement, de bons maîtres et des livres adéquats, nous pouvons jouir de la révélation de la lumière du Créateur. Par exemple, je peux dire, est-ce que je ne peux pas découvrir le Créateur? Je suis dans un endroit trop éloigné, je n'ai pas un bon Internet, je n'ai pas un groupe, etc. Le Créateur t'a mis où il t'a mis, dans les conditions qu'il a voulu. Avec ces conditions-là, tu peux arriver à la révélation du Créateur, même au-delà. Ce qui nous incombe, c'est de nous connecter, d'étudier et d'attirer la lumière et qui nous corrige.
1: Moi, je vais rajouter qu'en fait, cet état qui s'appelle Rosh Hashanah, Shana, ça vient du année, ça veut dire du mot shinui, changement. C'est-à-dire, quel changement est-ce que l'homme veut faire en lui? Évidemment, d'habitude, on parle du changement dans l'intention, changement dans la connexion avec les amis, pour faire du côté au Créateur. Mais regardons ce que nous dit le Rav dans l'extrait numéro 5. Il le dit de manière très, très belle. Et je pense que, justement, ça symbolise ce qu'on a besoin de faire en début de chaque degré spirituel. Et évidemment, au début de ce degré spirituel qu'on appelle Rosh Hashanah, il nous dit comme ça. Rosh Hashanah, ça s'appelle que l'on fait régner la force supérieure, le Créateur, le Roi, que la qualité du don, la qualité de la connexion d'Amour d'autrui, ce système connecté d'Adam Rishon, que tout ça, ça subsiste. Faites attention, justement, on fait régner la qualité du don au-dessus de nous. C'est-à-dire qu'on veut recevoir la qualité du don comme plus importante que la qualité du don. Donc, on va lire ça de nouveau. Rosh Hashanah, ça veut dire qu'on fait régner la force supérieure, le Créateur. C'est quoi justement la force supérieure, le Créateur? C'est le Roi, que sa qualité, voilà, on veut le faire régner sur nous. Que la qualité du don, l'amour d'autrui, la connexion, voilà, tout ça c'est la même chose. La connexion du système brisé d'Adam Rishon, que toutes ces choses-là existent. Moi, je dois recevoir une telle décision. En tout cas, je dois vouloir avoir ça. Je dois essayer de m'efforcer, je dois être prêt à faire des efforts de travailler pour que ça se passe. Évidemment que ça vient d'en haut, mais elle est où mon exigence? Elle est où? D'où viendra justement mon exigence si je ne fais pas les efforts avec les autres? Donc, si pour faire régner la qualité du don au-dessus de moi, je dois avoir la dizaine, la grandeur et l'importance du but. Je dois faire en sorte que les amis parlent de la grandeur et l'importance de la qualité du don. Parce que comment est-ce qu'elle sera importante pour moi si eux ne vont pas parler de ça? Parce que justement, de manière naturelle, la qualité du don n'est pas importante pour nous. C'est justement le travail. Et il y a ici un travail. Et alors, nous dit le Rav, et nous, on est prêts d'investir en cela nos forces, notre vie. Je suis prêt à investir en... Est-ce que je suis prêt à investir en cela toute ma vie? Est-ce que c'est la chose la plus importante pour moi? Est-ce que c'est vraiment ce que je veux? Que chacun se pose cette question. Et ça, pour ça, on veut qu'on ait le Rosh. Rosh est une tête. C'est-à-dire que ce soit quelque chose qui est important, qui est en haut. Et donc, si justement c'est important pour nous, c'est-à-dire que si l'amour d'autrui, la qualité du don, la connexion, tout ce dont on parle, c'est considéré comme la tête, alors on s'appelle Yachar El, droit vers le Créateur, ceux qui veulent aller directement vers le Créateur. Parce que d'une telle sorte, dans une telle tendance, vers la connexion du système de lien entre nous, on transforme le clé comme ressemblant à la lumière, comme ressemblant au Créateur. C'est pour ça que ça s'appelle qu'on le transforme en un roi, qu'on le transforme en une couronne, comme Keter. Faites attention ici, les kabbalistes, ils parlent tout le temps de la même idée. Transformer quelque chose qui n'est pas important en quelque chose qui est important. Élever la shrina de la poussière. Qu'est-ce que ça veut dire, l'élever aussi de la poussière? C'est qu'en fait, il n'est pas important à mes yeux pour l'instant. La qualité du jour n'est pas important à mes yeux. C'est pour ça qu'on doit l'élever. Comment est-ce qu'on l'élève? C'est grâce au fait que l'on va former un environnement. Et dans cet environnement, la qualité du don est importante. C'est-à-dire que je lis tout le temps à propos du don, on parle tout le temps du don, j'entends tout le temps parler du don de la bouche du Rav. Et donc, petit à petit, la qualité du don, qui n'était pas importante à mes yeux, est devenue importante pour moi. Parce qu'en fait, je me trouve dans un environnement. Parce que l'environnement, si je le transforme en important, alors justement, la qualité du don devient importante. C'est-à-dire que c'est ça le travail ici. Il n'y a pas d'autre travail. Et ça, c'est quelque chose qui est correct. Et Rosh Hashanah, et à plein d'autres endroits. Simplement, l'état spirituel qui s'appelle Rosh Hashanah, ça symbolise justement ce travail sur ce degré. Là. C'est-à-dire transformer la qualité du don en quelque chose de très important pour moi. Vraiment, on l'a transformé en une tête. Il y a la tête, la queue. Vraiment, la tête, c'est quelque chose qui est en haut. C'est quelque chose qui est très important. Donc, c'est pour ça que, voilà, si vous vérifiez justement chez l'homme, la tête, elle se trouve au-dessus du gouffre, au-dessus du corps. Chez les animaux, c'est au même degré. Mais chez l'homme, c'est au-dessus. Donc, on va voir peut-être un clip. Donc peut-être, on va voir un clip comme ça qui nous donne une petite direction vers Rosh Hashanah, et on va regarder le clip numéro 2, qui donne comme ça, ah non, 3, ok, clip numéro 3, donc regardons le clip numéro 3, s'il vous plaît. Et ces corrections-là, ils arrivent vers la première révélation qui s'appelle Rosh Hashanah, le début des révélations, où justement je révèle qu'il y a une force supérieure qui domine sur tout le monde et qui dirige tout le monde, et je dois suivre son plan, que c'est cette force qui a construit toute la réalité, et c'est elle qui nous donne le plan pour comment corriger toute la réalité, parce que pour nous, justement, il l'a corrompu exprès, et à travers la correction de toute la réalité, on commence à le ressentir, à le comprendre et à s'unir avec lui et à arriver à son degré. C'est-à-dire que je commence à comprendre que tout ça, ça a été créé pour moi, pour nous. Et alors, je commence à comprendre qu'en fait, la première fête, c'est Rosh Hashanah. C'est la tête de toutes les fêtes. C'est-à-dire que je commence à ressentir qu'il y a un créateur pour le monde, un roi. Et quand je commence à révéler ça, la deuxième révélation, c'est que je révèle que je suis inverse à lui. Ça, déjà, c'est les Yom Kippourim, Yom Kippour, où je révèle à quel point est-ce que je suis mauvais, égoïste, que je ne pense qu'à moi-même, que je n'ai rien, je ne pense à moi-même, que vraiment je suis comme ça, inverse à la qualité, au plan de la création, au créateur. Et c'est comme ça que je peux exister, parce qu'en fait, je me trouve comme ça opposé à toutes les lois de la nature. Et je commence à révéler comment est-ce que j'arrive aux corrections. Et dans mes efforts, qui justement m'explique la kabbalisme, comment me connecte avec les autres, comment est-ce que j'arrive à un état où on se trouve ensemble dans une guerre contre notre mauvais penchant qui nous éloigne les uns des autres, qui justement veut détruire le bon lien entre nous qu'on essaye de former. Et alors, cette guerre-là, elle s'appelle la guerre des Maccabim. Et c'est comme ça qu'on arrive à la correction, où justement, on gagne au-dessus de toutes ces forces qui veulent tout en nous séparer, qui s'appelle justement les Grecs. Et quand on les surmonte, ça s'appelle qu'on les vainc. Alors, on arrive à notre fête qui s'appelle Hanouka. Comme Hanaya, une station où justement ce mal, on a réussi à le vaincre, à le détruire. Et de nouveau, on a un travail contre le mal, mais déjà à un autre degré. Comment est-ce que ce mal devient bon? Et pour transformer le mal en bien, alors on invite, entre guillemets, le mal de retour, mais il se trouve déjà entre nos mains, dans notre contrôle, et on commence à transformer en bien. Et ce travail-là s'appelle la correction du mal. C'est pas qu'on se sépare du mal, comme dans Hanouka, mais on veut transformer le mal en bien. Et c'est comme ça qu'on arrive de nouveau à la fête, une fête très spéciale qui s'appelle Purim. Et tout le mal, on le transforme en bien.
0: Nous voulons passer à d'autres questions. Il y a John Cabiou. Quelle est la signification de se voir comme un coupable? Comment ça se combine-t-il avec la dizaine? Raïm, tout notre travail est au sein de la dizaine. Nous voulons nous connecter. Je ne sais pas, John, si tu as déjà une dizaine ou non, je ne suis pas sûre. Je te souhaite que bientôt tu finisses le jeune groupe et que tu sois en dizaine. Tu verras là-bas. Les amis veulent se connecter, faire des actions. Et alors, commence à se révéler la nature de l'homme. Et là commence toute la bataille intérieure de l'homme. Lorsque l'homme n'est pas d'accord, et il lui semble que l'ami a tort, qu'il veut te faire sortir du bon chemin, ou alors qu'il veut dominer la dizaine, toutes sortes de pensées qui nous traversent l'esprit, nous ne ressentons pas que d'une façon générale, comme on étudie, que tout celui qui voit un défaut chez autrui voit son propre défaut. En fait, ce sont toutes ces pensées négatives sur les amis. Et en fait, nous voyons ce qu'il y a en nous. Et là, c'est tout notre travail, la reconnaissance du mal. Et là, ce sont des situations que nous devons surmonter. Et, Et alors tu dois, dans ces situations, t'annuler devant le Créateur. Qu'est-ce que le Créateur ? Il parle par chacun des amis, en particulier dans la dizaine. Donc tu dois baisser la tête, aller avec ta dizaine, comme si c'était ta propre décision. Et alors, seulement alors, tu découvres que c'était la bonne décision pour toi pour avancer spirituellement. Mais avant, tu dois traverser ce processus dans lequel tu te heurtes à ton propre ego. Et quand tu décides que c'est ton ego qui est mauvais et qui t'éloigne du Créateur, alors tu avances. Rebecca, femme de Kabyu, est-ce que tu peux dire quel est l'ordre des actions? Est-ce qu'il y a une connexion avec les fêtes?
1: Oui, c'est un sujet très large. L'ordre de développement des Reshimot. Qu'est-ce que c'est que les Reshimot, en fait? D'où est-ce que ça vient? Je ne sais pas si dans quelle profondeur est-ce que tu as étudié Ptira, mais quand on parle de la correction du Kli, on parle de quatre sorties de rentrée et de sortie de lumière. Tamim, Nekudot, Tagin et Otiot. Et à la fin, on parle comme ça d'un état qui était avant la brisure et après la brisure. Voilà, j'essaie d'expliquer ça d'une manière simple. Avant la brisure, toutes les parties étaient adhérées les unes avec les autres. Comme un seul homme dans un seul cœur, on était vraiment dans un état corrigé. Et après, il y a tout le processus de la brisure des Kélim. D'abord, c'est dans les mondes, ensuite c'est dans les mondes, ensuite c'est dans Adam Rishon. On ne peut pas entrer dans tout ça, mais en fait, après toutes ces histoires-là, après beaucoup d'étapes, si tu te demandes, tu dis la structure des mondes, tu vas les voir. Alors, il nous reste Rishimot. Rishimot, ça vient du mot Roshem, l'inscription. Et une certaine inscription, un certain enregistrement d'un état qui ne se trouve plus. Cet état existait, pas d'un point de vue du temps, mais d'un point de vue de la cause et de la conséquence. Et déjà, maintenant, il n'existe plus. C'est-à-dire qu'il existait d'un point de vue complet, maintenant, il est brisé. Et maintenant, on a un certain ressenti, une certaine impression de cet état. Quand l'homme commence à son processus de correction, de bas en haut, alors s'éveille en lui le poids dans le cœur. Et petit à petit, plus il fait un travail, plus il y a un certain ordre qui le fait avancer. D'où est déterminé cet ordre? Qu'est-ce que c'est? D'où est-ce que ça vient? Chacun de nous appartient à quelque chose qui s'appelle la racine de l'âme. Et chacun appartient à une partie unique dans l'âme d'Adam Rishon. Et son ordre de correction existe déjà de l'état où je me trouve jusqu'à la fin de la correction. Tous ces états-là, d'un point de vue spirituel, ils existent déjà. Moi, je ne les ressens pas. Je ne sais pas non plus c'est quoi l'ordre. Je ne comprends pas c'est quoi l'état précédent. Moi, je ressens au maximum l'état précédent et tout ce qui est après l'état présent, c'est l'obscurité. Mais il existe un certain ordre. Et s'il existe un certain ordre, alors c'est quoi mon travail? Aujourd'hui, ce matin, le Rav, il a parlé de ça. Mon travail, c'est d'accélérer le rythme à travers les Reshimot, à travers lequel les Reshimot commencent à marcher. C'est-à-dire qu'en fait, à chaque fois, il y a des Reshimot qui s'éveillent, et par rapport à ça, je travaille. Et ensuite, il y a un nouveau Reshimot qui s'éveille, et encore je fais un travail, encore un Reshimot, etc. Maintenant, tu peux te poser la question. C'est comme si, en fait, le chemin est déjà prédessiné. Et moi, je marche comme ça sur ce chemin. Oui, ça c'est vrai. Mais le rythme, ta vitesse, pas d'un point de vue du temps, mais d'un point de vue de l'effort, à travers lequel s'inverse et s'interchange les Reshimot, ça c'est complètement libre. Complètement libre et complètement dépend du libre choix de l'homme. Évidemment, ça dépend principalement de quel point est-ce qu'il a un environnement qui va se former, et à quel point est-ce que son environnement va influencer sur lui pour justement accélérer ce rythme de Rishimot. Et en fait, je vais rajouter encore une phrase, qu'en fait, de manière générale, le processus de développement, c'est en fait justement où chacun appartient à une racine différente. C'est pour ça qu'il passe à travers un certain signe différent, à travers un certain caractère différent. Et bon, c'est pas... Des fois, justement, on donne l'exemple des périodes de la vie, etc. C'est pas très relié. On veut pas rentrer dans ça pour l'instant. En fait, de manière générale, notre rôle, c'est d'accélérer autant que possible l'ordre de développement. Maintenant, tu as posé la question, c'est quoi la différence entre, c'est quoi le lien entre ça et les fêtes? Les fêtes, c'est les degrés spirituels établis, fixes, où dans le chemin spirituel, chacun va passer à travers ça. Pas forcément tout le ressenti complet du degré, mais de cette manière, ça va t'influencer aussi. Donc, il y a en fait l'avancement personnel et l'avancement général, le processus général.
0: Des femmes d'Espagne, une question. Est-ce qu'on peut vraiment arriver à la correction finale dans la dizaine? Mais est-ce que le chemin est que le Créateur va nous révéler des conflits et des situations difficiles pour savoir ce que nous devons corriger? Est-ce qu'il est vrai que ce que nous devons changer, c'est notre relation à ces situations et comment nous réagissons à ces situations. La question est longue, mais la réponse est courte, oui. Est-ce que nous pouvons arriver au Gmar Tikkun dans la dizaine? Mais on nous a dit que oui. Moi, je n'y suis pas arrivée, mais on nous a dit que oui. Donc, moi, je pense à ce qu'on nous dit.
1: C'est hier, ça me rappelle justement qu'on est arrivé à un cours du Rav hier, à la première partie du cours du matin. On a étudié, on a regardé un cours, un congrès qui s'est passé en 2015 à Odessa, en Ukraine. Ceux qui ne l'ont pas encore vu, je recommande de regarder ce cours. Et le cours, il s'occupe de la prière. Et l'une des premières choses que le Rav a dit là-bas au début du cours, c'est qu'en fait, d'ailleurs, le cours, il est basé sur l'article « Les trois conditions de la prière ». Et comme ça, on a article 209 dans Shamati, les trois conditions de la prière, donc vous invitez à aller le voir. Et dans les débuts de l'article, le Baal HaSulam dit que l'homme doit croire que peu importe à quel point est-ce qu'il est... il y a des conditions mauvaises, le Rav justement utilise des mots très, très durs comme ça. Il est coléreux, il est impatient, il est fainéant, etc. Mais malgré tout, le Créateur corrige tout. Tout le temps, à chaque état, à chaque moment. Voilà, justement, c'est le Créateur qui m'a fait. Qu'est-ce que le Rav dit là-bas? C'est qu'en fait, on n'a pas... La première condition dans les trois conditions de la prière, c'est croire que le Créateur, c'est l'unique qui peut corriger tout. Mais nous, on ne croit pas ça. On dit ça peut-être d'une manière extérieure, mais on ne croit pas vraiment que le Créateur est capable de nous corriger. Voilà, par exemple, qu'est-ce que tu poses maintenant comme question? Est-ce que c'est vraiment possible d'arriver à la fin de la correction? Parce que le Baal HaSulam est venu à la fin de la correction. Donc si moi, je ne crois pas au Baal HaSulam ou au Rabash, alors comment est-ce que je peux arriver et suivre leur voie? Je le dis comme ça pour qu'on étudie, justement. Donc, comment est-ce que je peux suivre leur chemin? C'est qu'en fait, il nous manque la croyance dans les sages, ça s'appelle. La croyance dans les sages, ça veut dire qu'en fait, il y a des personnes au-dessus de moi qui ont déjà révélé la réalité spirituelle. Et si je veux suivre le chemin qu'ils me recommandent, alors tout d'abord, j'ai besoin de suivre ce qu'ils me disent. Tu veux rajouter quelque chose?
0: Tout simplement, tu as rappelé la leçon d'hier. C'est une leçon très spéciale. Et je suis en train de parcourir tous les passages que j'ai sortis de cette leçon. Vous devez vraiment la voir. Cette leçon. Et la suite de ta question, c'est au sein de la dizaine de découvrir le mal, reconnaissance du mal. Moi, par moi-même, j'ai l'impression que tout est bien. Pourquoi les gens s'isolent-ils? S'ils ressentent le mal quand ils s'isolent, non, ils n'ont pas besoin de se mesurer à personne. Mais nous devons nous heurter au mal. Et nous, dans la sagesse de la Kabbale, nous faisons l'inverse. Nous essayons le plus possible de nous connecter, le plus possible de faire entrer nos amis dans notre cœur. Et alors, lorsque nous faisons cela, ce qui est contre notre nature, cette action matérielle, le lien entre nous, nous voyons comment les actions matérielles viennent de la situation spirituelle corrigée. Lorsque nous faisons une action matérielle qui est corrigée, même si mon cœur n'est pas corrigé, alors à ce moment-là, j'attire la lumière supérieure. Et quand je l'attire, qu'est-ce que je vois ? L'obscurité, parce que je vois que je n'aime pas mes amis, je ne veux pas me connecter à elles. Et j'ai un million de choses négatives à dire. Mais je dois comprendre que c'est cela qui est la correction. Et le Bala Sulam écrit qu'il est joyeux et se réjouit de toutes ces révélations qui, sinon, auraient été enfouies et alors je n'aurais pas pu les corriger. C'est tout à fait notre chemin. Et si nous faisons cela encore et encore et encore, comme Avio l'a dit précédemment, ne pas s'arrêter dans aucune situation, oui, nous arriverons à la correction finale. Quand ça dépend avec quelle rapidité nous travaillerons. Il y a là-bas une question en direct de French 3. Oui, merci beaucoup les amis. J'essaye de comprendre comment se peut-il qu'il y ait un lien entre une fête que nous faisons de façon matérielle, disons, et l'avancement spirituel. Parce que quand on regarde le monde, il y a des milliers de gens qui célèbrent Rosh Hashanah, Yom Kippour, tout le mois d'Elul, mais ce n'est pas tellement un travail spirituel. C'est quelque chose qu'ils font avec leurs mains et leurs pieds. Quel lien y a-t-il entre cela ? Et comment peut-on utiliser ce lien ? Il y a plein de gens qui sont arrivés en Israël. Que pouvons-nous faire pour que ce soit un temps que nous ne perdions pas ?
1: Il faut se concentrer dans notre temps, dans notre travail. On n'est pas ici pour comprendre comment est-ce que les autres utilisent leur temps. Il y a un rôle, et pour les personnes qui utilisent, pour le peuple et pour la culture, etc. Il y a un endroit pour ça. C'est le minéral. Quand l'homme aura le pan dans le cœur, alors il est capable d'entendre justement ces concepts dont on parle maintenant et leur signification spirituelle. Notre rôle, c'est de réaliser la signification spirituelle des états, des liens entre nous. Et faire attention à ce que la lumière vienne aussi dans les autres et que ça éveille le pan dans le cœur. Faut pas comme ça s'occuper de comment est-ce que c'est chez les autres, si c'est bon, si c'est pas bon, et comprendre tout le système de lien. Pour l'instant, on parle de la sagesse de la Kabbale et pas de quoi que ce soit d'autre. Et c'est vraiment très important de se concentrer dans ça.
0: Il ne faut pas se confondre. Quand on fait une action matérielle particulière, disons, qui est liée à toutes les mitzvot, comme le peuple apprend, ça ne corrige rien. Parce que nous voyons que des milliers de gens le font, et que malheureusement, nous n'avons pas des millions de kabbalistes. Mais il y a une racine spirituelle à toutes ces actions. Nous voyons que le Rabash écrit beaucoup à ce sujet, le Bala Sulam également, pas seulement à propos des fêtes, à propos des tfilin, des tzitzit, etc. Pourquoi il écrit à ce sujet? Parce que il y a cette situation dans la spiritualité cette situation se passe également dans la matérialité. Et quand il écrit cela dans la matérialité, ça nous permet de penser à cette situation spirituelle. Ce n'est pas que c'est une correction. Quelqu'un s'enveloppe d'un talit, je fais une correction. Non, mais il y a une situation spirituelle qui s'appelle s'envelopper d'un talit. C'est lié au massar. Nous n'allons pas développer ça. Parce que dans la spiritualité, ça s'appelle talit. Alors nous le faisons dans le monde matériel. Les kabbalistes voient le lien. Ils peuvent écrire à ce sujet. Donc quand ils écrivent ça, celui qui comprend le lien comprend ce à quoi et ce dont il parle. Celui qui ne comprenne pas le lien pense qu'il est sujet uniquement de choses matérielles. Petit à petit, il y aura correction. Rebecca, comment puis-je me lier avec un groupe de 10 personnes que je ne peux pas rencontrer facilement?
1: C'est une très bonne question et je vois que tu poses cette question déjà beaucoup de fois. Il y a beaucoup de groupes virtuels. La plupart des personnes que tu vois ici, ils se trouvent d'une manière virtuelle et ils... Cette vie virtuelle, ça leur permet justement de garder le lien spirituel entre eux. S'il y a vraiment un problème d'heure, d'horaire, de fuseau horaire, alors il faut essayer de chercher. Il faut essayer de comprendre, est-ce que c'est la bonne dizaine pour toi? Parce que si, en effet, il y a vraiment un grand problème de fuseau horaire que tu ne peux pas te rencontrer avec eux, alors c'est un problème. Mais dans la notion virtuelle, bon... Il y a des endroits comme ça, comme je comprends, toi tu vis actuellement au Gabon, si je ne me trompe pas. Alors probablement que tu n'as pas de capacité pour te rencontrer avec des amis de manière physique. Donc le cadre virtuel doit être de telle sorte. Est-ce que ça donne suffisamment de force et suffisamment de chaleur? Parce que c'est ce que le Créateur t'a donné pour l'instant. Voilà, qu'est-ce que tu veux faire? Tu n'as pas d'autre alternative. Donc pour l'instant, l'alternative virtuelle, c'est la seule alternative. Et il y a beaucoup de groupes virtuels, beaucoup de groupes virtuels où justement il y a des personnes très actives, très vraiment très méthodiques et la plupart des amis ne se rencontrent pas physiquement, ils se rencontrent physiquement seulement de temps en temps. Donc en fait, il faut vraiment comprendre comment est-ce qu'on construit un cadre correct qui te permet de recevoir la force dans la tisane de telle sorte parce que ça te donne la force et le soutien et le renforcement qui te permet de continuer dans le chemin spirituel.
0: C'est la vérité, c'est dans l'extrait du rabbage que nous avons lu antérieurement. Le rabbage écrit que là où le Créateur nous place, à partir de là, nous pouvons avancer. C'est ce que le Créateur t'a donné. Il t'a donné cette situation. Mais ça ne veut pas dire que dans cette situation, tu ne peux pas avancer. Tu dois faire le maximum d'efforts là où tu te trouves. Et si le Créateur t'a mis dans cette situation, ça veut dire que oui, tu peux avancer à partir de cette situation. Tu ne dois pas laver au fait que tu n'es pas d'accord avec le Créateur et que tu n'ailles pas dans sa direction. Ça veut dire que tu le diras qu'il n'est pas bon et bienfaisant. Mais il faut que tu... reconnaissent le Créateur, que tu arrives à être en équivalence de forme avec le Créateur. Où nous sommes placés, c'est là que nous devons faire le maximum de ce que nous pouvons. Et si le Créateur décide qu'on peut changer, il peut changer notre situation, il le fera. Et alors c'est sûr que nous serons joyeux. Ça veut dire que nous avons fait notre travail dans l'échelon précédent. Des femmes de Turquie, on demande est-ce que la situation des fêtes nous a pas été révélée? Est-ce que nous devons jouer comme si nous comprenons leur signification ou est-ce que nous devons aspirer à découvrir la situation spirituelle des fêtes?
1: Oui, aspirer à l'état spirituel des fêtes. Quand on parle du jeu, si on parle de jouer, la grandeur, l'importance du but, donner de l'impression, s'aimer de la grandeur, toutes ces choses-là, ça oui. Mais ici, en fait, on lit à propos de cet état spirituel qui s'appelle Rosh Hashanah, ou tout un tas d'endroits. Et tout le temps, quand on lit à propos d'un tel état, on veut ensemble construire un cli pour acquérir cet état spirituel. Et c'est pour ça que cette aspiration, c'est vraiment très correct.
0: Latin 12, on demande si la dizaine est bloquée, qu'il n'y a qu'une seule personne qui fait un travail spirituel. Est-ce que la personne peut corriger la différence qu'il y a, bien que tout le reste de la dizaine reste en arrière? On doit vérifier cela parce que on doit vérifier cette situation. Il y a ceux qui sont à la tête de la langue. Il faut parler avec lui. Mais pour voir qu'est-ce qu'on peut faire dans cette situation. Peut-être que toi qui le décris comme ça, il y a peut-être une autre situation. On peut voir comment on peut corriger cette situation, la changer. Il y a une solution à tout, mais il faut venir et en parler. Alors, adresse-toi à celui qui est le tête de la langue. Des femmes d'Espagne, est-ce que chaque année représente une occasion nouvelle de nous orienter vers la Gdusha? Quelle est la signification véritable de couronner, de mettre une couronne sur la tête du Créateur à Rosh Hashanah? Est-ce que c'est changer notre situation intérieure ou changer nos désirs?
1: Oui, donc en fait, dans ce cours, notre but, c'était de faire une préparation pour entrer dans cette période, le congrès des fêtes. Première chose, on vous recommande de regarder le calendrier. L'emploi du temps, notre calendrier pendant les fêtes n'est pas la même chose. Essayez, voilà. Justement, Andon a posé la question, comment est-ce qu'on peut fêter ça aussi à l'étranger? Eh bien, simplement, venez, regardez l'écran. Regardez-nous, on peut aussi rassembler physiquement. On voit par exemple, sur qui 7, ils se rassemblent ensemble. Tout le temps, je sais qu'ils ont fait un travail vraiment extraordinaire, vraiment, on le ressent. Et voilà, comme ça, vraiment, ça vaut la peine de se rassembler. Ceux qui peuvent physiquement, ceux qui ne peuvent pas, alors virtuellement, et simplement d'être ensemble. Et notre but, par rapport à ce que Laetitia a posé comme question, c'est de couronner la qualité du don au-dessus de nous, la transformer comme keter, comme couronne. Vraiment, on veut qu'elle devienne la chose la plus importante pour nous, qu'elle soit vraiment la couronne de notre vie, qu'on la voit vraiment comme la chose la plus importante. Vraiment, prenons ça comme mission, comme tâche. À partir de là, on va lire des extraits, des paroles du Rav, et on va utiliser ce moyen qui s'appelle le congrès des fêtes pour atteindre la vie spirituelle. Bon, malheureusement, on est arrivé à la fin. Et on a tout d'abord des annonces. Dans une heure, voilà, vous voyez, il y a encore une opportunité pour la connexion. Dans une heure, on a une yeshiva traverim globale. Le sujet, c'est on éveille d'en bas. Évidemment que cette yeshiva traverim est diffusée sur Arvout. Et évidemment, elle sera aussi faite physiquement. Tout le monde sont invités à réchauffer, à préparer leur cœur pour qu'on se prépare justement à notre congrès. Et Ce lundi-là, c'est quelque chose qui est pertinent pour nos amis en Israël. On a un événement à Ashkelon pour ceux qui vivent au sud d'Israël. Une soirée d'expérience de la Kabbale le lundi 7 septembre qui sera animée par Gilad Shadmon et Oren Levy. C'est ouvert et pour les nouveaux et pour les anciens et pour les proches et pour ceux de la famille. Alors, donc, on veut vraiment que tout le monde soit dans cet état qui s'appelle la fête et on vous invite à nous rejoindre à partir de ce vendredi vraiment pour toute une période de 3 semaines. On n'a pas qu'un peu vraiment d'état spirituel à traverser. Donc venez et ce sera joyeux.
0: Bonne fête à tous et finissons par une chanson.

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0: אנחנו קוראים בספר זוהר לעם פרשת תצווה, עוד
1: פרשת תצווה.
0: מאמר ובעשור לחודש השביעי. את הספר ניתן להוריד באתר קבלה לעם, ניתן לשאול שאלות באתר קבלה לעם.
1: On peut demander des questions au site sur internet et des questions choisies seront posées pendant le cours. La parashat Tetzavé, il est écrit au Assor de ce septième mois. Il est également écrit, cependant, au Assor de ce septième mois. Il aurait dû dire au Assiri, au dixième. Pourquoi Assor? Seulement ce jour-là, tous les degrés supérieurs viennent les uns sur les autres. 10 sphirot qui ont gar de Ima sont tirés pour être sur la lune. Malchut, pour briller pour elle. Et quand elles atteignent toutes 100, car 10 fois 10 font 100, elle a gar. À ce moment, Malchut est une avec Ima, et toutes deux sont appelées le jour de Kippour. Et c'est pourquoi il est dit au Assor, car Assiri indique Malchut seule, la dixième sphira. Mais Assor indique toutes les 10 sphirot ensemble, toutes celles qui viennent de Ima pour donner un dixième à chaque sphira et pour briller sous la forme de 10 qui inclut aussi Gar. Au Assor indique 10. Mais pourquoi monte-t-il à 100?

Il aurait voulu dire qu'il monte à 70, comme il est écrit au 10 de ce septième mois. Il y a deux sujets ici. Le premier est que la lune, Malchut, est appelée le septième mois. Pour cette raison, le septième mois est appelé Assor, comme il est écrit, et au 10 de ce septième mois, car elle est illuminée 10 fois, 10 sphirot, et 10 fois 10 font 100. Le second est que cet Assor indique la multiplication de 7 par 10. Il monte certainement à 70 ce jour-là, de façon à ce qu'elle est au 70e degré et au 100e degré. Elle est au 100e degré pour le compléter avec Gar et briller vers elle. Et elle est au 70e degré parce que ce jour-là, Malchut prend tout le peuple d'Israël pour les juger. Et ils se tiennent tous dans Neshama plus que dans Gouf. Il est ainsi parce que ce jour-là, c'est la peine de l'âme et non du corps, comme il est écrit, et vous affligerez vos âmes. Car si l'âme n'est pas attristée ce jour, ce même jour, il devra se couper de son peuple. Ce jour prend toutes les âmes et elles sont en sa possession. Si elle ne se tient pas au 70e degré, elle n'aura pas l'autorité sur les âmes, parce que l'existence de l'âme est au 70e degré, comme il est écrit, les jours de vos années sont 70 ans. Le jour de Kippour, Malchut monte à Ima et tout d'abord reçoit son point qui est la racine entre le monde détruit et le monde implanté. De ce fait, nous faisons la correction d'un bouc au Saint béni soit-il et un bouc à Azazel. Ensuite, elle reçoit les complets Mochin de Panim de Ima, signifiant Gar, et ces Mochin de Panim complets sont le 100e degré de Malchut ce jour-là. De plus, ces mochines qu'elle reçoit au point de Bina sont considérées mochines de Vak, car ils sont regardés comme uniquement ligne gauche de Ima. C'est pourquoi il nous a été ordonné 5 abstinences qui ont lieu dans la ligne gauche de Ima avant l'arrivée de la ligne médiane pour unir les lignes. Ces mochines de Vak sont 70, indiquant l'absence de garde panim. Et ces mochines sont ma complétude de nefesh. C'est pourquoi il est écrit, si l'âme n'est pas attristée, car chokhma de gauche apparaît uniquement dans Malchut. Et la droite de Malchut est la lumière de nefesh. L'existence des âmes est 70, car la complétude de nefesh est spécialement de mochin de Malchut, qui sont considérées 70, car elle reçoit par 5 abstinences, car les mochin qui sont 100, gar de panim, ne sont pas encore 70 ici, signifiant chokhma à gauche. Et les âmes des enfants qui ne sont pas arrivées à 70 ans, Malchut les contrôle-t-elle? Elle les contrôle. Mais comme ces mochin de Vak sont panim petits, des enfants, cependant, elles ne sont pas aussi complètes que celui qui a été récompensé des mitzvot de la Torah pour plusieurs jours, parce que par conséquent, les 70 ans s'appliquent à tout, aux enfants et aux vieux. Comme il est écrit, un fait beaucoup, un fait peu. Un est l'union des 70 ans. Ceux qui font beaucoup, le vieux, et ceux qui font peu, l'enfant. Les 70 ans que Malchut reçoit de Ima, le jour de Kippour, par 5 abstinences reçues, alors qu'elle a aussi Mochin de Panim, qui sont 100, 10 fois 10. Par
conséquent, les mochines de gauche aussi, qui souffrent de la tristesse de Nefesh, sont faits de plusieurs lumières, signifiant 70 ans. Les mochines de gauche que les enfants reçoivent sont considérées panim petits, signifiant gauche sans droite, s'étendent du premier état de Nukva, reçoivent les mochines de gauche. Ces mochines brillent que très peu. Et Malchut les gouverne certainement, mais pas complètement, comme celui qui est récompensé de plusieurs jours de mitzvot de la Torah. C'est parce que celui qui a été récompensé des mitzvot de la Torah, la ligne médiane qui est appelée Torah, même si les mochines de gauche brillent en lui sous une forme corrigée. C'est la raison pour laquelle il est récompensé de plusieurs jours. C'est aussi ce qui est suggéré dans « un fait beaucoup et un fait peu », que les mochines de Chochma de gauche sont un, et qu'il y a deux discernements entre eux. Aleph, celui qui fait beaucoup est un vieux, qui se sert de ses mochines de gauche. C'est comme Malchut le jour de Kippour, quand il y a beaucoup d'illumination. Et deux, celui qui fait peu est un enfant, panim petit, qui n'a pas de mochine de panim, mais uniquement ses mochines de gauche quand l'illumination est très faible. Nous avons parlé ce matin qu'il faut attendre la guérison comme une infusion qui arrive goutte par goutte. Chaque mot, nous attendons la guérison. Par conséquent, le jour de Kippour, Malchut passe tous ses 70. Les mochines de gauche et complète le degré de Chochma sur toutes les sphirotes. Chacune des 7 sphirotes acquiert Gar et elles deviennent 10 sphirotes. Cependant, il n'y a pas de gare générale ici, et c'est pourquoi ils sont 70. De plus, toutes les âmes montent devant lui, et il les juge, car les mochines de 70 ans sont dignes, et le Saint béni soit-il a pitié d'Israël ce jour-là, et leur donne mochines sous la forme de sang. Celui qui n'a pas fait partir la saleté de son esprit pour le nettoyer, quand sa prière monte ce jour-là, elle attire cet endroit appelé bourbe et saleté, signifiant Sam et Lilith, qui est les profondeurs de la mer. Ainsi, sa prière ne monte pas pour être couronnée sur la tête du roi. Ce jour-là, un homme ne doit pas dévoiler ses péchés devant un autre, parce que beaucoup sont les diffamateurs, prenant ce mot qu'il a révélé, l'élevant et témoignant de ce mot. Et ce que le verset dit, « Gardez les portes de votre bouche qui repose dans votre poitrine », c'est d'autant plus vrai avec ceux qui diffament et le suivent pour examiner comment le diffamé est témoigné contre lui. Et c'est particulièrement le cas avec celui qui est insolent envers autrui, qui n'a pas honte de découvrir ses péchés et qui discrédite le nom du Saint béni soit-il. C'est pourquoi il est écrit « Ne laisse pas ta bouche amener ta chair à la culpabilité ». Ce mois sera pour toi le début des mois. Tout le temps et tous les mois sont ceux du béni soit-il. Alors pourquoi dit-il « ce mois sera pour toi » ? « Ce mois sera pour toi » signifie que c'est à moi, mais je te le donne. « C'est à toi » signifie qu'il est révélé, signifiant que les lumières en lui sont dévoilées pour Israël. Mais le septième mois est mien, de ce fait, il est caché et non révélé, comme il est écrit, à la pleine lune pour notre jour de fête. Et tout le sujet de la couverture des lumières se réfère à l'illumination de Chochma. Ce mois sera

direct Aleph Bet Gimel de bas en haut, et les lettres montent dans le calcul, au début Aleph, puis Bet, et moi, dans l'ordre inverse, Tishrei de haut en bas, avec les lettres descendant dans le calcul. Tout d'abord la lettre Tav, puis descend au Shin, et ensuite au Resh. Le Partsouf Malchut est appelé Ané, en qui il y a 12 mois. 6 mois sont de Chazé vers le haut, Chagat Nehi, de Tishrei à Adar, et ces 6 mois de Chazé vers le bas sont Chagat Nehi de Nissan à Elul. Et même de Chazé et en dessus, c'est Chagat, et de Chazé en bas, c'est Nehi, ils sont mélangés l'un dans l'autre. C'est pourquoi il y a Chagat, Nehi, en haut, ainsi qu'en bas. Dans son Chazé vers le haut, Malchut est considérée Bina, où elle est couverte. Et de Chazé vers le bas, Malchut est considérée elle-même où elle est révélée. Il est écrit « Sera pour toi révélé » signifiant que le mois de Nissan, de Chazé vers le bas, est révélé, que les lumières sont révélées. Mais le septième mois est mien, et donc il est caché et non révélé. Car le mois de Tishrei est de Chazé vers le haut, où il est considéré comme Bina, couverte jusqu'au mois d'Adar. Cependant, comme la couverture commence à Tishrei, il ne mentionne que Tishrei, et la découverte du mois de Nissan continue jusqu'à Elul. Ainsi, comme la découverte commence en lui, le texte ne mentionne que Nissan. C'est pourquoi il est appelé le premier mois de l'année, le premier des lumières révélées, comme au 15 de Tishrei, car là commence la découverte. Quand les lettres sont dans l'ordre, il indique la découverte des lumières, qui augmente chaque fois. Quand les lettres sont renversées, tel qu'à Tishrei, il indique la couverture des lumières qui diminue dans le calcul. Et c'est ainsi en général et en particulier pour chacun des 12 mois. La première moitié du mois est en haut de Chazé et les lumières sont couvertes. Du 15e jour et après, c'est en bas du Chazé. Et les lumières se révèlent. Il y a des questions? Oui. Dans la préparation du cours, je me prépare. Et quand je me réveille et j'arrive à la leçon, je me sens éteint. Je ne parle. Qu'est-ce que je peux faire? Notre travail, c'est toujours contre le désir. Parce que chaque fois, on a des désirs esquintés et nous les joignons au désir général, qui est bien. C'est Paro qui a alourdi son cœur et notre travail, c'est pour augmenter l'importance du but. Et pour ça, le plus il se prépare, et c'est bien, c'est un bon signe qu'il se prépare, et il arrive au cours, et il voulait être avec le groupe, et sentir ensemble avec le groupe, et sentir la lumière qui corrige, et ce groupe qui attire vers lui cette force qui doit réparer tout le groupe, et comme ça découvrir le Créateur. Et tout à coup, il découvre que tout disparaît, toute sa volonté disparaît, et il n'est plus les amis et tout ça, ça se diffuse,

0: Il reste sans goût, nébuleux. C'est bien. Maintenant, on doit. Maintenant, il peut demander. Concrètement, il doit retourner à cet état, comme avant la leçon, et demander de la force de l'étude que ça arrive. Maintenant, je veux chaque instant retourner là où on était tous ensemble, tous dans la même attaque, tous entre nous, avec l'influence mutuelle. Je ne veux pas quitter ça. Je demande. C'est de la prière. Je veux que le Créateur réalise ça. Oui, tu peux demander, exiger du Créateur le plus directement possible, sans compromis. Parce que celui qui a dit « j'ai créé les mauvais penchants et j'ai créé la Torah comme espice », mais tu dois trouver le manque. Pourquoi tu as besoin de ça? Si tu découvres ça, c'est très bien. Continue. Cet examen qui nous a dit, c'est très bien. Tu as fait la moitié du chemin, maintenant fais l'autre moitié. Il verra la solution prochainement. Qu'est-ce que je peux faire pour que l'intention pendant le cours soit de meilleure qualité? Les intentions sont toujours elles ont toujours de qualité, c'est pas de quantité. Non. C'est pas une question de quantité, l'intention. C'est une question de qualité. Qu'est-ce qu'on peut faire? Tout le temps, ne pas se calmer, mais tout le temps vouloir que maintenant se révèle, quand je suis avec le Zohar et l'étude et le groupe, je veux découvrir l'infini. Je veux pas toutes sortes d'autres choses à côté. Non, je veux. Et sinon, où est la volonté? Moi, je veux plus. Demander. Désir, manque, la connaissance du mal ou la lumière. Et où est le Créateur dans tout ça? Tout arrive. Si la personne travaille, il arrive. Ça, c'est la récompense. Se sentir dans la qualité de donner, être attaché au Créateur, sans compromis. Continuons. Le septième mois est mien. Au début du mois, je suis couvert. Au 10, je suis couvert, car je suis dans les 5 premiers jours du mois. Et dans les 5 autres jours, et au 3e 5 jours. Au début du mois, c'est moi, parce que ce sont les premiers 5 jours. Au 10 du mois, c'est moi, parce que ce sont les autres 5 jours. Et au 15 du mois, c'est moi, parce que c'est le 3e 5 jours. Le mois se divise en deux, à Hazé, aussi comme les 12 mois de l'année. Il contient 3 lignes au-dessus de Hazé, qui sont Bina, et sont couvertes jusqu'à Hazé. Et 3 lignes de Hazé vers le bas, considérées Malchut elles-mêmes, et elles sont révélées. Et comme les lignes s'étendent de Bina, qui comprend cinq sphirot Hagatna, il y a cinq sphirot dans chaque ligne. Au début du mois, je suis couvert et je ne suis pas à vous découvert, car il y a cinq jours Hagatna de la ligne droite en haut de Chazé. Au 10 du mois, je suis couvert et ne suis pas à vous en découverte, et dans les cinq autres jours, car ils sont les seconds cinq jours, Hagatna, signifiant la ligne gauche au-dessus de Chazé. Au 15 du mois, signifiant jusqu'au 15 du mois, je suis couvert et ne suis pas à vous en découverte, en raison du troisième cinq jours, car ils sont le troisième cinq jours, Hagatna, la ligne médiane au-dessus de Chazé. Par conséquent, jusqu'au 15 du mois, les lumières sont couvertes et je ne suis pas à vous. Mais à partir du 15, les lumières apparaissent parce que 15 est le point de Chazé d'où la découverte des lumières commence. Quelle est la raison pour laquelle il est couvert jusqu'au 15 du mois? Tout ce mois est d'un monde supérieur, de Bina, car les six premiers mois sont de Bina, et le monde supérieur est sous la forme de cinq à chaque fois. Cela signifie que dans chaque ligne, il y a cinq sphirot, Hagatna, et c'est pourquoi ce moi est caché et non révélé, car le monde supérieur est couvert, et tout en lui est couvert. Ce moi est uniquement celui du Saint, béni soit-il. Il n'est pas à vous. Quand le 15 du mois arrive, le point de Chazé apparaît alors. C'est parce que de Chazé vers le bas, c'est l'année en général, Nissan. Et au 15e jour de chaque mois, c'est déjà considéré comme Malchut elle-même, et les lumières apparaissent. Tout vient du renouvellement de la lune, car toutes ces lumières qui étaient couvertes de Chazé et en haut viennent de Chazé et en bas, au renouvellement de la lune, Malchut. C'est parce que de Chazé vers le bas, elle est déjà considérée comme la lune elle-même, et non comme Bina. De ce fait, la lune est complète et brille de Ima supérieure, de Bina, et se tient pour briller en bas des lumières qui sont en haut. C'est pourquoi le 15e jour du mois est appelé premier, comme il est écrit, et tu prendras au premier jour. Il en est ainsi, car jusqu'à maintenant, jusqu'au 15e jour, toutes les sphirot se tenaient dans le monde supérieur, Bina. Qui plus est, à partir du 15e jour, les sphirot descendent dans le monde inférieur, Malchut. De ce fait, les lumières sont révélées. Et comme le 15e jour est le premier des lumières révélées, il est appelé premier. À partir du jour supérieur de Bina, furent les premiers jours. Avant le 15 du mois, ils sont le monde supérieur, Bina. Qui juge le din du monde au début de l'année? Après tout, il n'y a pas de din dans ce monde, mais uniquement le din du monde inférieur qui est appelé le Dieu de toute la terre. C'est parce que si le din du monde était rendu en haut, dans Bina, Bina n'aurait pas été appelé le monde de la liberté, un monde avec les illuminations de tous les mondes, un monde en qui il y a toute la vie, un monde avec toute la liberté. Et comme Bina est appelé par tous ces noms, nous ne pouvons pas dire qu'il y a jugement en elle pour juger le monde. De plus, ce n'est pas le din du din Isaac, la ligne gauche de Bina. Car si elle réveillait din dans ce monde, le monde entier n'aurait pas pu le tolérer, car il n'y a personne qui puisse tolérer ce feu puissant et supérieur de la ligne gauche de Bina, sauf le feu d'en bas, Malchut, qui est le feu qui supporte le feu. Comme Yitzhak, la ligne gauche de Bina, est à l'endroit de gare, tout son réveil est regardé comme l'extension de Chochma du haut en bas, qui est un din très sévère, que le monde ne pourrait pas tolérer. Mais même si Malchut s'étend de la ligne gauche de Bina, qui est le puissant feu, comme elle est une lumière femelle, brillant uniquement de bas en haut, le din en elle n'est pas aussi sévère et le monde peut le supporter. Il s'avère que le feu de la ligne gauche de Bina se réveille uniquement dans Malchut, qui est le feu d'en bas. Et Malchut peut le supporter, car elle est lumière femelle. C'est parce que, comme il a été écrit, il n'y a personne qui puisse tolérer ce feu puissant et supérieur de la ligne gauche, à part le feu en bas, Malchut, qui est le feu qui tolère le feu. Il en est ainsi, car en elle, il se transforme en elle comme en illumination femelle, qui brille uniquement de bas en haut. Ce n'est pas si sévère et le monde peut le supporter. Et comme le début de l'année est du Chazé en haut, Bina, c'est déconcertant qui juge le monde comme Bina elle-même et le monde de la liberté. Et si sa ligne gauche s'était seule réveillée, le monde n'aurait pas pu la tolérer. Mais tout comme notre monde est le plus bas de tous les mondes, tous ces dinim sont du monde inférieur, Malchut, dans Atzilut, appelé Dieu est un juge. Ces dinim sont appelés le din supérieur par rapport à notre monde. De ce fait, pour nous, ils sont comme dinim de Bina. Et comme elle est le septième degré de Za, il ne juge pas un homme sauf à partir de 20 ans. Si elle est le septième, pourquoi juge-t-elle un homme de 20 ans et plus? Les tribunaux d'en bas sur terre ne rendent pas un verdict contre une personne jusqu'à 13 ans. C'est parce qu'ils laissent 7 ans pour la septième, où le Dieu de la terre entière il sera appelé, et un homme n'a pas la permission dans ces 7 ans. De plus, ces 7 sont présents uniquement sur les 13 en bas, qui sont un trône pour lui. Pour cette raison, tous les verdicts et tous les dinim d'en bas sont de ces 7 d'en haut, la totalité des 20 ans. Dans chaque état de Malchut qui contient din, elle est appelée un tribunal. Il y a deux états de katnut en elle qui sont dinim. Un, quand elle reçoit du point de Cholam, au moment où il y a Nefesh Ruach de Katnout en elle, ces dinim sont dinim de Nukva, et à ce moment, elle est appelée le tribunal inférieur. Deux, quand elle reçoit du point de Shuruk, quand elle monte et se révèle la ligne gauche de Bina, à ce moment, elle est dans Chochma sans Chassadim, obtenant Neshama de Katnout. Ces dinim sont appelés dinim de Dhura. Alors elle est appelée le tribunal supérieur, car ces dinim s'étendent de Gar, de Neshama de Katnout. comment sont l'intention? Les intentions, c'est difficile. Malchut est appelé 7. Et donc, ces Naran sont 3 fois 7. Dans le premier état de Katnout, quand elle n'a que Nefesh Ruach de Katnout, il y a 2 fois 7 en elle, qui sont Yuddaled, 14. Dans le second état de Katnout, quand elle est aussi Neshama, il y a 3 fois 7 en elle, qui sont Kaf Aleph, 21. Le tribunal inférieur, qui s'étend du premier état de Katnout de Malchut, ne punit pas jusqu'à 13 ans et un jour. C'est parce qu'un jour dans un an est considéré une année. Et il y a 2 fois 7 ici, qui font 14, comme le tribunal inférieur, Nefesh, Ruach de Katnout, dans Malchut. Mais dans le tribunal supérieur, Neshama de Katnout, ils ne punissent pas avant 20 ans et un jour, où un jour dans une année est considéré un an, et il y a 3 fois 7 ans ici, qui font 21. Tout comme notre monde est le plus bas de tous les mondes, tous ces dinim sont du monde inférieur, signifiant que notre monde peut recevoir de Malchut et non de Bina. Ces dinim sont appelés le tribunal extérieur, comparé à notre monde inférieur. Et vis-à-vis de notre monde, même si le din du début de l'année vient de Malchut, il est regardé comme un din supérieur qui vient de Bina, en raison du revêtement de Malchut sur la ligne gauche de Bina, qui est dinim de Dechura et considéré comme Neshama de Katnout de Malchut. Pour cette raison, par rapport à nous, il est regardé comme Bina, car alors Malchut monte à Bina, et donc Malchut est en fait regardé comme Bina pour nous. Ceci explique aussi que comme le premier jour de Rosh Hashanah est Bina, d'où viennent ces dinim? Les dinim sont de Malchut qui s'est élevé à Bina, qui pour nous est vraiment Bina. Le tribunal d'en bas sur terre ne rend pas un verdict contre un homme jusqu'à 13 ans, qui est le premier état de Katnout de Malchut, Nefesh Ruach de Katnout, qui est 2 fois 7, 14, qui sont 13 et un jour. C'est parce qu'il laisse les 7 ans pour le 7e, qui sera appelé le Dieu de toute la terre, car les tribunaux en bas ont une prise uniquement dans les 2 fois 7 de Nar de Katnout. Et le troisième 7 de Neshama de Katnout, il le laisse pour Malchut, appelé le Dieu de toute la terre. De plus, l'homme n'a pas d'autorité dans ces 7, car l'homme n'a pas la permission de s'accrocher au dinim du troisième 7, car il s'étend de l'ascension de Malchut à Bina, où l'homme n'atteint pas ni ne gouverne. C'est pourquoi il a été dit que ces 7 ans sont représentés uniquement jusqu'à 13 ans en bas, pour lesquels ils sont un trône. Le troisième 7 sont Neshama de Katnout. Ils ne peuvent être découverts qu'après que Malchut ait obtenu 13 ans de Nar de Katnout, considéré le trône du troisième 7. Pour cette raison, tous les verdicts de tous les dinim qui s'étendent sur les gens en bas sont de ces 7 d'en bas, qui sont le tribunal d'en haut. Autrement dit, le troisième 7 de Malchut, le monde inférieur, Neshama de Katnout de Malchut, sont la totalité des 20 ans, car le troisième 7 contient nécessairement 2 fois 7 de Nar, et contient 20 ans. Alors, le tribunal d'en haut, la Neshama de Katnou, de Malchut, punit. Le din du monde au début de l'année par le degré de Neshama de Katnout, Malchut, le troisième set, se tient vraiment dans din sur ses enfants dans ce monde pour être purifié par le monde supérieur, pour recevoir Mochin de Gadlout de Bina. C'est parce qu'elle n'a pas d'aide avec laquelle s'élever et être purifiée, sauf des inférieurs qui se repentiront et élèveront man. Question? Je dirais une chose. Il faut arriver à un état où tous demandent l'intention, la lumière qui répare, qui se révèle maintenant. Personne ne peut le maintenir plus qu'une seconde. On pourra si chacun pense à tout le monde. Là, ça pourra arriver. Un tout seul ne peut pas tenir. Nous devons penser à tous nos amis, tout le groupe, tout le monde. Seulement ensemble, comme dans un bateau, nous sommes tous, nous occupons tous qu'il n'y ait pas un trou et que chacun soit à sa place. Seulement comme ça. Oui.
1: Une
0: question. Quelle est la garantie pendant l'étude? C'est ça la garantie. Il n'y a pas d'autre. Nous devons seulement être là, dans ça. Il a oublié. Ça arrive. On a encore un peu de temps. Quand Israël sont au 15e jour du 7e mois, le Saint béni soit-il prend ses enfants pour étendre ses ailes sur eux et se réjouir avec eux. C'est pourquoi il est écrit « Et tu prendras le premier jour le fruit de l'arbre du savoir ». Le fruit est l'arbre qui est appelé un cédra, malchut, qui a des fruits. Un cédra qui est, comme il est écrit, honneur et majesté sont devant lui. Hadar, majesté, et tzadik, juste, yesod. Le fruit du cédra est malchut, qui est donné par yesod, hadar. Pourquoi yesod est appelé hadar? Après tout, c'est un endroit couvert qui n'est pas révélé et doit toujours être couvert. Bon, on va nous arrêter ici. Nous avons appris quelque chose. L'intention doit être générale et pour tous. C'est ça la garantie. Espérons que nous allons réussir.

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1: Bonjour les amis, en première partie, nous allons regarder une rediffusion du 26 juin 2002. Basé sur l'article « Qu'est-ce que la charité envers les pauvres fait le nom sacré dans le travail ?» Il s'agit d'un article du Rabash, l'article 31, et nous allons lire l'article ensemble dans nos dizaines. Nous avons 34 minutes pour ce faire. Qu'est-ce que la charité envers les pauvres fait le nom sacré dans le travail ? Il est dit, et voici ces mots, « Et je donnerai vos pluies en leur temps, c'est-à-dire que chacun donnera sa force pour vous. Qui sont-ils? C'est-à-dire cette correction que vous avez faite de l'unification de ce nom sacré, c'est-à-dire l'unification de la loi et du jugement, qu'ils vous influencent, et ils ont gardé la voie du Créateur pour faire la charité et le jugement. Et puisque c'est écrit et ils ont gardé la voie du Créateur, pourquoi est-il nécessaire d'écrire pour faire la charité et le jugement? Et il répond, plutôt, celui qui garde les voies de la Torah, c'est comme s'il faisait la charité et le jugement. Et qu'est-ce que la charité et le jugement? C'est le Créateur. Rabbi Shimon pleura et dit, « Malheur à eux, les hommes qui ne savent pas et ne prêtent pas attention à l'honneur de leur maître. » Car qui fait le nom sacré chaque jour? Il faut dire, celui qui donne la charité aux pauvres, celui qui fait un éveil d'en bas, c'est-à-dire qui donne la charité, il est assurément comme s'il avait fait le nom sacré dans la perfection, de la même manière qu'il fait en bas. Ainsi s'éveille-t-il en haut. Jusqu'ici, ces mots. Et il faut comprendre quel rapport y a-t-il entre la charité et l'unification de la charité et du jugement? Et quel rapport y a-t-il entre la charité et le jugement et le fait de faire le nom sacré? Et il faut aussi comprendre quelle est l'explication que l'homme fait le nom sacré. Nous comprenons que le nom sacré a fait l'homme, et non l'homme fait le nom sacré. Et il faut expliquer cela selon le travail, ce que cela vient nous enseigner. Il est connu que le principal de notre travail dans la Torah et les mitzvot est que nous soyons aptes à recevoir le bien et le plaisir qu'il y a dans sa pensée, béni soit-il, de donner aux créatures. Tout le retard est en cela, que nous n'avons pas les kélim pour recevoir l'abondance qui vient du donneur aux créatures. C'est-à-dire que les créatures aient la notion d'équivalence de forme, appelée de même qu'il est miséricordieux, toi aussi sois miséricordieux. C'est-à-dire que les créatures aient aussi des kélim de don comme le donneur. C'est pourquoi, au moment où l'homme accepte sur lui le royaume des cieux, alors le corps demande, que te reviendra-t-il de ce travail d'acceptation du royaume des cieux? À cela, nos sages ont dit, toujours qu'un homme s'occupe de la Torah et des mitzvot, même si ce n'est pas l'ishma, car de l'olishma, on vient à l'ishma. Et comme il est écrit dans le Saint Zohar, il y a la notion de crainte où il accomplit la Torah et les mitzvot, afin d'avoir une récompense dans ce monde et une récompense dans le monde à venir. Et la principale crainte est parce qu'il est grand et dominateur, c'est-à-dire non dans le but de recevoir une récompense, mais du fait qu'il dit qu'il a le mérite de servir un grand roi. Et à cause de cela, il veut accomplir la Torah et les mitzvot. Et bien que l'homme comprenne qu'il y a une grande importance à servir le roi, cependant le corps de l'homme qui a été créé avec une nature de désir de recevoir du plaisir, uniquement des choses qui sont à son propre bénéfice. Mais servir autrui afin qu'autrui jouisse, c'est-à-dire qu'il reçoive du plaisir du fait qu'autrui a du plaisir de son travail, cela, le corps n'est pas capable de le comprendre. C'est-à-dire que ce n'est pas dans la nature de l'ouvrier qui travaille chez le propriétaire et que le propriétaire jouisse beaucoup du travail de l'ouvrier et que l'ouvrier dise au propriétaire « Je ne veux pas que tu me paies, mais il me suffit que tu jouisses du fait que j'ai réparé pour toi des choses dont tu avais de la peine à cause des ustensiles cassés que tu as. Mais maintenant que je les ai réparés, tu as du plaisir de cela. Je ne veux pour mon travail aucune récompense. » Cela est contre la nature. Mais au contraire, si tu as du plaisir de mon travail, tu dois me payer plus que ce que j'ai demandé pour mon travail. Et selon ce qui a été dit, nous comprendrons comment il est possible qu'un homme ait la force de travailler pour le nom du ciel sans aucune contrepartie. Le premier état est « Mais l'homme veut accomplir la Torah et les mitzvot afin qu'elle lui apporte le remède, qui est la lumière qui est en la Torah le ramène vers le bien. » C'est-à-dire que par leur vertu, il atteindra la seconde nature appelée « désir de donner ». Et alors, il sera capable de servir le roi sans aucune récompense. Et toute sa récompense sera dans le fait qu'il procure du plaisir au roi. Et ce temps où il accomplit la Torah et les mitzvot afin d'atteindre le désir de donner, est appelé dans le Saint Zohar les 613 conseils. Et le second état est, après qu'il a déjà atteint le désir de donner, alors l'état de recevoir le bien et le plaisir qui se trouve dans les 613 mitzvot, qui sont appelés dans le Saint Zohar les 613 dépôts, dont l'explication est, comme il est écrit dans le Soulam, que là se trouve le bien et le plaisir. Plaisir en dépôt. C'est pourquoi le travail de l'homme, au moment où il accepte sur lui le joug du royaume des cieux, doit être dans l'aspect de charité pour le pauvre, comme il est connu que la royauté est appelée dans le Saint Zohar « pauvre et démuni ». Ce qu'il faut expliquer ainsi, qu'on ne veut recevoir aucune contrepartie. Cela ressemble à donner la charité à un pauvre et on ne lui demande aucune contrepartie, c'est-à-dire même un remerciement, on ne veut pas recevoir du pauvre, car la vérité, la véritable charité est appelée don en secret, ce qui signifie qu'il ne voit pas à qui il donne. C'est pourquoi le don de la charité était sans aucun remerciement du pauvre. Il en ressort ici que l'homme accepte le joug du royaume des cieux dans l'aspect de « au-dessus de la raison ». Il n'espère pas que le Créateur lui donnera un remerciement pour cela. Si c'est ainsi, le corps demande « Pourquoi acceptes-tu sur toi le joug de la Torah et des mitzvot ?» C'est pourquoi, dans cet état, lorsqu'il veut accepter sur lui d'accomplir la Torah et les mitzvot sans aucune contrepartie, alors l'homme devient dans le besoin du Créateur qui lui donne la force de surmonter la question du corps et qu'il ait en main la force de travailler le labeur sacré dans la joie. Il s'ensuit que précisément au moment où l'homme travaille dans le but de parvenir au travail, afin qu'il soit dans la pureté de la sainteté, et qu'il n'y ait là aucun mélange d'aucune impureté, alors l'homme devient dans le besoin de l'aide du Créateur. Et chaque fois qu'il veut recevoir le joug du royaume des cieux,

0: חבל לי עליו. אלו שלא רוצים זה משהו אחר. עוד לא הגיע זמנם. לא נתנו להם התעוררות מלמעלה.
1: Le temps n'est pas encore arrivé. Ils n'ont pas reçu un éveil d'en haut encore. Ils ne ressentent pas encore leur poing dans le cœur. Mais quiconque a reçu un éveil et le méprise, c'est vraiment très dommage. Parce qu'en fait, il invite sur lui-même de grandes souffrances. Et il empêche sa participation avec nous, qui est une force. Et donc, je m'adresse à nouveau aux mêmes personnes qui sont derrière les écrans. Venez et connectez-vous. C'est une telle journée comme ici, un tel congrès comme ici. C'est une année d'études et de connexion. Plus que cela, c'est impossible même de le mesurer, parce que la spiritualité, ce qui est considéré, c'est la qualité qui vient depuis l'intérieur de la quantité. Et tout comme maintenant, cette connexion qui est ici, il n'y a pas d'autre chose où chacun d'entre nous s'assoit sur son divan et regarde l'écran. Ce n'est pas la connexion l'un dans l'autre. Et c'est pourquoi nous devons localiser nos amis et mieux leur expliquer et les attirer avec amour pour être parmi nous. Espérons que ça aidera. Chers amis, mes frères, nous sommes PT6. Nous avons reçu un éveil mercredi, jeudi, vendredi, samedi et nous sommes gratter la tête. Que pouvons-nous faire pour vous donner nos cœurs, pour réussir à vous donner un peu plus de force, un peu plus d'impression? Et nous nous sommes assis tout le vendredi matin dans la forêt, nous étions sous un arbre et nous en avons parlé et encore parlé et encore parlé et on est sorti avec rien pour le line-up. Et ensuite, et ensuite, quand tout semblait déjà perdu, il y a eu la connexion. Et c'était un moment spécial où quiconque était assis le sait qu'au moment où ça rentre, où il y a la connexion, et ça, c'est dans la dizaine que ça s'est ressenti différemment. Le cœur sonne différemment. Même les lumières ont l'air différentes. Et tout à coup, une certaine force commune est née pour nous. Et simplement, ça écrit ce que nous sommes sur le point de vous présenter aujourd'hui, dans notre dizaine. Rav a dit que la qualité sort de la quantité. Alors, essayons de donner nos efforts dans la quantité qui littéralement nous élèvera qualitativement. Et nous sommes maintenant pas très longtemps avant un congrès régional unique, un congrès qui vraiment nous transformons en prochain degré. Nous devons adhérer à l'esprit de la société. Alors tous, nous devons le faire. On nous demande et nous sommes heureux pour que chacun adhère à l'esprit de la société. Alors prenons la responsabilité et oui, et nous prendrons cette responsabilité, ce sentiment. Nous savons que chaque ami est sous l'autorité de la dizaine. C'est une responsabilité de la dizaine d'éveiller chaque ami, de ressentir que le congrès, c'est quelque chose d'intérieur, d'immensément puissant, de fort dans le monde entier. Si nous le construisons déjà ici, maintenant, dans cette Yeshiva Traverim, alors on peut dire que le congrès a commencé et il va commencer. Oui, et un exemple que nous voulons recevoir des amis, nous voyons beaucoup des amis qui vont parler et nous allons commencer avec un groupe très très unique et qui donne beaucoup d'impression autour du monde et nous allons entendre un nouvel ami que vous n'avez pas encore entendu, c'est Atan de New York 2, parlez-nous un petit peu de la préparation. Et un autre ami, New York 2. Mes amis, c'est tellement excitant d'être avec vous, de vous parler. Vous savez, le congrès a déjà commencé ici en Amérique du Nord. Il y a beaucoup d'amis qui ont déjà reçu des tâches, des responsabilités, et la préparation est déjà à pleine force. Et tout notre ressenti, c'est que nous sommes devant quelque chose d'absolument unique et spécial, quelque chose qui vraiment n'a jamais été fait auparavant. Il y a une excitation dans les airs pour apporter la région d'Amérique du Nord ensemble, ensemble comme un, pour élever toute la région. Et nous avons fait tellement d'actions juste en guise de préparation, des réunions avec d'autres designs, de nous intégrer, de nous assurer. Il y a ce ressenti de l'unité qui avec lequel nous arriverons au congrès. Et c'est ressenti que le congrès est en fait ici, maintenant, qu'il bénit ce moment du congrès. Et à chaque fois que nous parlons du congrès, simplement,

0: Nous sommes transportés là-bas, là, dans l'espace, avec tous les amis, là, avec tout l'amour, toute la chaleur. C'est vraiment un miracle. C'est un miracle que ça arrive. C'est un miracle que tous nous arrivons ensemble. C'est un miracle que nous sommes ici, sur ce chemin. Et il y a tellement de gratitude pour vous tous, les amis, pour d'être ici, d'élever l'importance et de nous donner ce message chaque jour que nous devons nous rassembler, nous devons nous unir, nous devons nous surmonter nous-mêmes pour qu'on puisse nous servir les uns les autres et servir notre région, servir la société. Parce qu'il n'y a rien de plus grand que ce monde, il n'y a rien de mieux que ce que nous avons ici et maintenant. Et ça, c'est quelque chose que nous voulons apporter au monde entier, parce que le monde a vraiment besoin, que toute l'humanité en a besoin, et il y a beaucoup de responsabilités sur nos épaules, mais il y a aussi là-dessus, au-dessus de cette responsabilité, rien d'autre que la joie, de l'amour, beaucoup de gratitude. Donc, merci, chers amis, merci de nous permettre de parler. Nous sommes tellement excités de pouvoir venir, et ça sera le prochain degré, et ça sera le Gmar Tikkun. Donc, El Haim.
1: Extrait
0: numéro 1 des mots du Rav. Du congrès. Nous nous réunissons en groupe et cela nous parvient des premiers kabbalistes qui ont organisé de tels groupes pour eux-mêmes il y a des milliers d'années. Selon la nature spirituelle supérieure, ils ont compris sous quelle forme le groupe doit exister, quelles relations doivent exister entre les amis. Ils doivent tous être comme des amis qui se soucient et qui se ressentent les uns des autres, qui se connectent entre eux et qui se supportent les uns les autres. Ils doivent s'organiser comme un groupe complet, être comme quelque chose de complet, où tous se complémentent les uns les autres et construisent quelque chose qui est un. Parce que dans la construction du concept de un, nous atteignons ce mécanisme qui peut saisir le monde supérieur, ressentir le monde supérieur, puisque nous sortons de nous-mêmes et existons en dehors de notre ego. À cette fin, nous formons aussi des groupes selon ces mêmes conseils des kabbalistes, nos maîtres, et nous faisons comme eux. On fait. Les amis nous ont rappelé que la sortie, lorsque nous sommes sortis là-bas, l'une des questions c'était comment être ensemble, comment être comme un, pas l'un à côté de l'autre, mais comment être un. Et c'était clair qu'il n'y avait presque aucun état tel que celui-ci dans ce monde où nous sommes un, mais parfois il y a des moments qui nous donnent ce sentiment. Et donc, il y a un mois et demi, j'étais dans le congrès lituanien, et là, il y avait beaucoup de langues qui devaient être traduites dans la salle, et aussi beaucoup d'amis autour du monde, et c'était un peu confondant, toutes ces langues. Et les langues... Et André est venu, on s'est embrassé et on a traduit deux étapes et on a ressenti langue par langue et c'est sorti. Et pour moi, c'était un exemple que oui, il y a des exemples où tu peux faire des choses ensemble et ils en arrivent dehors comme toute la voix. André, ça t'en veut parler, s'il te plaît.
2: Kaip slegia mano širdį šitas jaudulys prieš mūsų susitikimą sekančiame regioniniame kongrese.
0: En fait, les amis veulent vraiment parler complètement, honnêtement, et c'est incroyablement dur pour moi actuellement. C'est ce dont Boris a parlé au sujet de

de tenir mes propres désirs personnels et de me connecter à tout ce mouvement, à la spiritualité. Et aussi, je vois mes amis qui ont ces difficultés et cette lutte. Et je réalise que nous passons tous par cette transformation ensemble. Et c'est précisément à la profondeur de ce poids lourd que nous commençons à réaliser un appel. Seulement dans cette tension entre les opposés, que quelque chose de complètement nouveau peut naître, qui est une nouvelle vie. Et je veux rester aussi proche que vous que possible pour faire le travail spirituel ensemble et pour entrer dans ce nouveau niveau comme un. Je veux inviter tout le monde à prier pour que nous puissions recevoir cette foi complète dans le Créateur, la croyance qu'il nous emmènera, qu'il nous transformera dans quelque chose qui est bien proche de lui. Ce n'est pas à nos esprits de savoir ce que ça sera, comment ces tensions se réconcilieront. Mais nous devons nous accrocher les uns aux autres et croire que ces contradictions se réconcilieront. Nachaim, chers amis.

0: Et donc, si c'est le temps pour l'amour, ça me rappelle encore ma connexion avec ma dizaine. Dans le voyage, en guise de préparation pour le congrès régional, il y avait quelque chose là qui tenait tous les amis, tous nous sommes arrivés à l'état de nous. Chacun a perdu sa propre place dans la dizaine, et tout à coup, le temps s'accélérait, la connexion était plus douce, tout est devenu différent, la réalité a changé. Et exactement, c'est de cela que nous voudrions parler dans notre atelier, parce qu'en tant que dizaine, nous sommes arrivés ensemble avec cette question. Oui, nous avons cherché dans nos cœurs comment est-ce que nous réussirons à nous renforcer plus, à apporter plus au congrès, que pouvons-nous faire de plus. Et nous nous sommes assis là, avons réfléchi, avons chercher une réponse, et nous avons pensé que ça serait correct. Pour le moment, tout le climat mondial est assis ensemble. Et nous allons essayer ensemble, chacun, rechercher un peu son cœur, en quelque sorte, regarder à travers son désir et essayer de voir comment est-ce que nous supportons, nous aidons à avancer et renforçons le congrès à venir. Nous allons essayer de faire cela ensemble. Et à la fin de l'atelier, nous ferons une assemblée ouverte et nous demanderons de vous ce que vous avez entendu, ce que vous avez dit. Donc à nouveau, comment est-ce que nous supportons, nous avançons et renforçons le congrès. Et notre focus group sera Latine 7, s'il vous plaît. 6 minutes.
1: Buen día, amigos. Bueno, alegría de estar presente en este clima mundial. Gran alegría. ¿Cómo estimulamos, cómo ayudamos en la decena para llegar al Congreso de octubre? Bueno, nos venimos trabajando fundamentalmente con las actividades que nos recomiendan desde...
0: Estoy tellement excitant d'être ici, de représenter todo el clima mundial.
1: Venimos trabajando con... Las roles de,
0: de travailler selon ce qui est recommandé de Nebaruch Peter Tikva.
1: Los amigos se anulan ante el Rosh y todos contribuyen al trabajo.
0: Je ressens que depuis que nous avons travaillé avec le Rosh et le Corps et le Gouf, on ressentait que le Rosh et le Gouf sont tous un. Et nous préparons à renforcer notre spiritualité dans ce congrès.
1: Encontremos nuestras debilidades y podamos de alguna manera.
0: Merci, et dans ce cours.
1: Darnos cuentas en el estado que estamos y realmente llegar.
2: Asilia, la voz de la que necesitas.
0: Oui, dans la dizaine, travailler pour ce congrès, je sens un peu de difficulté pour aller. Dans ce congrès. Oui, comme a dit David, pour apporter l'importance du congrès entre nous, tout dépend de nous. Si nous ne le faisons pas, alors personne ne le fera. Et c'est le seul congrès où nous sommes les premiers dans lesquels toute la préparation dépend de nous. Et c'est pourquoi nous devons nous aider les uns les autres à éveiller tous les amis. Et comme l'a déjà dit David, rejoindre les équipes et commencer à travailler. Je ne sais pas si Meir a déjà parlé.
2: C'est
0: vous selon votre système Arvut, que puis-je faire pour aider dans le congrès? Qui est après moi?
3: Alex.
0: Oui, pour le moment, je n'y ai pas encore été. Je suis resté bloqué de ne pas pouvoir rejeter une grippe. Je ne sais pas dans quelle équipe je veux. Et après le congrès, cet événement, j'ai dit que j'allais rentrer dans le contenu, mais bientôt, je choisirai une équipe en tout cas. Et je pense que c'est encore un petit peu tôt pour être dans les pensées, peut-être dans les intentions, peut-être une requête, mais encore, ce n'est pas des activités. Je ne sais pas, Micha.
3: Micha, microphone, Micha.
0: Nous sommes dans l'étude. Et tout le matériel par lequel nous passons maintenant nous donne l'opportunité de voir que tout ce qui est important pour le congrès, la grandeur des amis, le créateur et ce que nous devons faire. Et c'est véritablement important. Et tout ce qui sera dans le congrès, dans les tâches, tout ça est important. Chaim.
3: Alex, זה בדיוק העניין של העלת חשיבות. הכנס הוא פה.
0: Oui, c'est exactement la question de lever l'importance. Le congrès est ici. Il n'y a pas plus de temps, le temps d'attendre. Et le congrès est ici. Et demain, le congrès, c'est maintenant. Et ça, c'est l'élévation de l'importance, de la grandeur que nous devons lever ce congrès pour nous éveiller, pour cette préparation d'abord. Et ensuite, nous verrons comment de là nous nous élevons. Mais ça, c'est la grandeur que nous devons nous donner les uns aux autres. Et c'est ce qu'a demandé Shaul et l'engagement de quiconque est prêt, là, à élever, à éveiller la dizaine dans la direction, parce que ce n'est pas la direction que nous avons direction, c'est la direction dans laquelle va tout le clé mondial et nous voulons faire partie de tout le monde, une partie du clé général qui doit observer cela. Et c'est pourquoi nous devons nous renforcer et nous incorporer dans tout le monde. Oui, je pense que nous devons parler de l'importance du congrès. Pourquoi un congrès régional? Dans quel but un congrès régional? Comme c'est merveilleux! Quelle impression! Écoutez, je pourrais vous écouter une heure entière, complètement. Donc, levons les mains ici, dans la salle, levons-nous pour l'interrogation dans le système Arvout. Nous voulons entendre quelques exemples. Qu'est-ce que vous impressionnez? Qu'est-ce que vous avez entendu? Quels conseils les amis se sont donnés les uns les autres? Comment adhérer? Comment supporter? Comment aider le congrès, s'il vous plaît? Par surprise, c'est Israël. Oui, les amis, tout d'abord, nous sommes déjà dans le congrès. Déjà, nous supportons, déjà, nous donnons. Déjà, nous sommes dans la pensée que les amis réussissent, que ce soit un succès, que ce soit un congrès de connexion et que le monde entier le ressente. Et la prière, la force de la prière, ça, c'est quelque chose qui aide toujours, les Chaim. Oui, les amis. Ce congrès est une opportunité de voir que vraiment nous sommes un, que nous sommes une âme, que nous sommes tous dans un processus de rapprochement et que ma dizaine dépend des autres dizaines et des autres dizaines qui aussi dépendent de moi. Et donc, nous devons nous préparer dans tout ce qu'il est possible de faire, que ça vaut la peine d'aider. Et dans cette Arvout, l'Arvout, et c'est ça qui va nous aider, l'Arvout. Et donc, nous avons déjà décidé dans cet atelier que nous ferons une Yeshiva Trevirim en commun entre French 1 et French 3, et que ça, c'est notre préparation. Chaim French. Tel Aviv 3, s'il vous plaît, Eyal. Pourquoi il y a Nous en cherchons dans Tel Aviv, c'est pourquoi une des premières choses qui va contenir 500 personnes autour de la table, etc. Nous avons demandé à Yann et ça aide. Je lui donne des numéros de téléphone et tout. Donc, en tirer bénéfice, poser des questions. Chaim.
4: Ashkelon, tenu lanu od izdamnut kacha lashpa.
0: Ashkelon, donnez-nous une autre opportunité de donner. Oui, les amis d'Ashkelon ne cessent jamais d'être en congrès depuis le congrès des dizaines. Nous sommes encore dans le congrès. Demain, nous avons un autre mini-congrès. Et nous invitons tout le monde à venir. Tout le monde est invité à venir. Il y a de la place pour tout le monde. Notre cœur est très large. Et nous invitons tous les groupes, tout comme nous serons à Tel Aviv dans quelques temps. Et donc, les amis, nous sommes en préparation constante pour le prochain congrès. Et demain, c'est notre opportunité de diffuser d'une façon que nous n'avons pas fait depuis longtemps entre nous, frères, nouveaux frères et nouvelles sœurs. Nous avons rassemblé tout le monde. Et nous sommes vraiment inspirés par ce qui va arriver demain et nous attendons que le congrès régional et nous vous aimons les amis, Rami. Rani.
5: Merci les amis.
0: J'ai encore l'impression de Grisha qui nous a donné dans la dernière Yeshiva Treverim personnellement. Elle m'a déjà amené au congrès et nous a dit que dans le congrès des dizaines, nous n'aurions pas pu imaginer. Et aussi dans le prochain congrès, nous ne pouvons pas imaginer, nous devons prendre notre chance dans nos mains. Nous faisons cela, nous avons reçu vraiment un très bon exemple de PT6, merci pour cela. Et je suis certain que nous réussirons dans le congrès à venir, l'un dans l'autre. Nous devons élever une requête commune du Créateur face à son travail. Nous avons un travail à demander, peu importe où nous nous trouverons. Simplement être focalisé et construire cette requête comme les amis de PT6 nous ont dit, ça n'arrive pas directement, c'est un processus. Nous sommes assis sous un arbre jusqu'à ce que cela jaillisse, mais finalement ça s'ouvre. Et donc nous réussirons, Nechaim.
6: Friends, we are so happy.
0: Les amis, nous sommes tellement heureux d'avoir reçu cette opportunité de comprendre comment nous pouvons faire la préparation de nous-mêmes, de notre mentalité du Congrès. Nous avons aussi reçu le rôle
7: טוב, יש לנו בעיה עם הסאונד.
0: בבקשה. On a plus de son, on a un problème.
5: L'item הבא לשיר. בבקשה. שיר.
0: Alors continuons le prochain point à une chanson, s'il vous plaît.

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1: Que le public vieillit, n'est-ce pas, Авиу? Mais dans la spiritualité, il n'y a pas d'âge. L'âme est toujours jeune. Et nous le ressentons tous comme ça. Mais peu importe quoi, il a dit que nous devrions aussi être jeunes. Alors organisons un groupe jeune, tous les jeunes, forts, des gars, des filles qui sont venus. Et maintenant, nous avons pété 100. Et ça, c'est notre espoir. Que ceux qui nous continuent, qui sont nos amis forts, et à vous maintenant toute l'attention. Alors, allons-y, pétez 100!
2: Je suis très mitragash de parler avec tout le
1: monde. Très excité de parler devant vous tous. Toute la journée, je me suis promis que j'aurais du succès à parler sans être tendu, mais c'est impossible. Vous êtes tellement excité, vous donnez tellement d'impression. Tout ce qu'il me reste à dire, c'est merci Créateur. De m'amener à travers tout ce chemin par lequel je devais passer très rapidement. Il a pris ma main, il m'a amené ici. L'endroit correct, avec les gens corrects. Les gens les plus uniques au monde. Les gens qui, tout le jour, toute la nuit, sanctifient le but, le but le plus important de la vie. Sanctifient le Créateur, la force supérieure. Et je n'ai pas de mots pour découvrir à quel point je vous aime. L'esprit ne fonctionne plus, je n'ai plus de pensée. Je ne parle que du cœur. Et c'est important pour moi de ressentir combien nous sommes chanceux d'être ici ensemble.
2: Et
1: nous réalisons la seule chose que nous apporterons avec nous. Il n'y a rien d'autre. Et maintenant que nous sommes avant le congrès régional, c'est une grande opportunité pour nous. C'est une opportunité initiale et unique de nous élever de quelques degrés supérieurs, de construire notre récipient. De le stabiliser d'une façon puissante et de permettre au Créateur de s'y révéler. Chaim, mes amis.
3: Tov, frère, vraiment, est-ce l'Osef? Moi, t'es sûr que...
1: Bon, les amis, qu'est-ce que je peux ajouter? Pourquoi vous rigolez? Je ressens le cœur de Noam ici. Ce désir d'être ici. Notre groupe qui est principalement notre branche qui acceptera des gens plus jeunes de façon plus plaisante et plus douce, leur donnant un bon environnement qui va les supporter pour qu'elles soient bien absorbées. Et nous allons continuer cette, notre vie spéciale. Et ce manque, ce désir est passé par beaucoup de tours, beaucoup d'incarnations. Moi, je suis passé par un partenaire de beaucoup d'entre eux. Et maintenant, PT100 qui a été créé. Et je sens que c'est une dizaine qui bouge. Et j'ai dit d'accord. Et c'est ressenti comme de l'eau qui s'écoule. Et je n'ai pas la tête contre le mur. Et déjà depuis environ un mois, et ces derniers jours, ça fera un mois de notre dizaine, et jamais il y a une telle chose. J'ai été dans plusieurs dizaines à Bnei Baruch, et j'ai jamais été dans une, avec une telle chose. En un mois, des rôles, des zooms organisés, tout s'écoule, des tâches quotidiennes qui sont créées, des applications, des choses qui, une application vraiment, c'est deux jours avant une tâche, c'est vraiment elle crée une app pour le jour où il est de service, donc c'est incroyable, et tu peux demander ici, créer des apps avec du contenu, des histoires de vie sur tout le monde, écrire combien de fois t'écris sur le créateur par jour, simplement des choses qu'on n'a jamais eues ici. Et donc c'est bon de voir que le créateur nous influence de cette façon, indirectement, directement, peu importe, mais il nous influence, il nous donne, et nous nous rapprochons de lui. Nous nous égalisons de forme avec lui à tout moment jusqu'à atteindre Inyaren Ormi, la somme de tout qui couvre tout. Et ça, c'est Inyaren Ormi lui. Nous le construisons. Et aussi pour mentionner les femmes de PT100 qui sont des jeunes femmes avec 50 femmes qui, de ce que j'ai entendu, qui font un travail incroyable. Elles sont aussi depuis là, depuis un peu moins d'un mois. Et elles méritent, et je ne vous volerai pas trop de temps, donc voilà, nous allons d'une bonne façon, dans une bonne direction, heureuse, chaleureuse, le Créateur est ici, l'Echaim.
4: Bien, Yael,
1: je n'ai toujours pas de mots. Avant le congrès régional, on s'arrêtait à Ashkelon, n'est-ce pas, et pas moins. Oui, complètement, les gars, écoutez ça. Ça fait il y a quelques années, nous étions dans une situation, on a dit, bon, renforçons le groupe, les choses, et ils nous ont dit, quel groupe renforcer? Nous allons à Ashkelon, on va leur parler comment ils expérimentent leur journée, qu'est-ce qu'ils font. Et on a décidé de faire une réunion avec eux. Et nous sommes revenus et nous avons compris que nous avons tellement plus à apprendre sur comment conduire un groupe et comment organiser nos journées. Et grâce au groupe de Ashkelon, nous avons rassemblé, nous avons ajouté un autre Zoom que nous n'avions pas il y a quelques années, nous l'avons ajouté. Ashkelon, simplement, c'est la... sur chaque sujet, ils sont les premiers, ils sautent sur chaque opportunité. Et demain, nous avons un congrès spécial à Ashkelon. Un congrès pour Rosh Hashanah, pour la nouvelle année, où nos amis nous parleront de... Valera, s'il te plaît, dis-nous, qu'est-ce qu'il y aura demain à Ashkelon? Bonjour à tous les amis, le plus grand de la génération, et aussi les femmes israéliennes et du climat mondial. C'est un privilège de vous parler des plus grands de la génération. Et demain, nous avons un événement unique à Ashkelon, un congrès miniature en guise de préparation pour le congrès régional. Nous attendons d'être beaucoup de nouveaux étudiants à venir et nous continuerons après. Le cours de Gilad et Oren, nous prions pour cela, vraiment, nous avons beaucoup d'espoir pour ça et nous nous connectons avec le sujet de Yeshiva Traverim, l'éveil d'en bas. Nous parlons de l'éveil d'en bas, le verset des psaumes qui arrive, vient à l'esprit, j'éveille l'aube. Et chacun d'entre nous, tout le groupe d'Ashkelon vient ici pour éveiller l'aube jusqu'à ce qu'ensemble nous en arrivions au point le plus obscur en l'homme. Et à partir de là, la force supérieure se dresse. Chers amis, nous approchons la nouvelle année juive et nous souhaitons à tous les amis de Bnei Baruch une année heureuse, douce et vraiment bonne. Que nous ayons des changements vers le don et puissions-nous nous en réjouir, le Chaim.
5: מתוך מאור ושמש. העיקר הוא לאחד לבבינו
1: במאור ושמש.
5: להתאחד עם כל אחד ואחד.
1: Le principal chemin de repentance est d'unir nos cœurs dans l'amour des amis. Nous unir avec chacun, avec amour et dans un cœur, servir le Créateur et travailler épaule contre épaule, nous connectant les uns aux autres et être fermés dans les cœurs les uns des autres et d'être une gerbe, servir le Créateur de tout cœur. Nous le relisons. Le principal chemin de repentance est d'unir nos cœurs dans l'amour des amis, de nous unir avec chacun, avec amour, et avec un cœur de servir le Créateur et de travailler épaule contre épaule, nous connecter les uns aux autres, et être fermés dans les cœurs des uns des autres, être une gerbe pour servir le Créateur de tout cœur.
3: בטיול הזה שאנחנו עושים בעולם, חייבים לעצור באוקראינה. קבוצה מאוד מיוחדת.
1: Dans ce voyage à travers le monde, nous devons nous arrêter en Ukraine. C'est un groupe très unique. Et eux aussi ont pris sur eux le congrès régional.
4: כן, אנחנו מאוד מתרגשים.
1: Il y a vraiment un grand rassemblement là-bas.
4: ממש התאגדו ועושים את ההכנה מאוד מאוד פנימית, אבל בסוף גם הם רוצים להביע את זה.
1: Oui, nous sommes très excités pour eux. Ils sont vraiment unis. Ils font une préparation intérieure, mais ils veulent aussi l'exprimer extérieurement pour nous. Et donc, écoutons leur cœur. Sacha, давай.
6: Друзі, всім привіт, світове клі. От і я хотів би сказати сьогодні декілька слів от на тему нашого вишивати, це пробудження знизу.
1: Bonjour les amis, bonjour à toute cette ce clé sacrée, nous voulons dire en quelques mots concernant notre rassemblement, cet éveil d'en bas, quel

0: toutes ces préparations, la fin de la préparation pour le congrès régional d'un éveil d'en bas. Je veux dire, ce n'est pas que je veuille attendre que quelqu'un m'éveille. Je veux simplement que donner de la force pour ressentir que tous nos amis sont dans cette importance de commencer à travailler, et je veux rejoindre les amis et leur dire à quel point ils me donnent de l'importance et combien je suis avec eux, et de prendre l'avantage à chaque réunion, chaque opportunité que nous avons de penser à ce congrès. Comment pouvons-nous élever son importance? Comment diriger toutes nos pensées vers la connexion et retirer le maximum de ce congrès que nous sommes déjà dans ce moment? Et donc, c'est une opportunité pour nous d'éveiller chaque ami, de nous incorporer dans cette préparation, parce que c'est la préparation de nous tous ensemble. Et tout à coup, je vois comment une personne recherche une opportunité de travailler dans la préparation, et j'essaye toujours de le diriger. Comment est-ce que lui aussi peut prendre une partie active dans la préparation, d'aider les amis à prendre un rôle? Et le principal, c'est de continuer à en parler, d'éveiller, de parler, que nous travaillons ensemble dans le congrès. Et que nous allons vers notre dizaine. Et si je ne le fais pas, si je ne ressens pas combien quelqu'un d'autre m'éveille, alors on est dans le même but et nous recevons des forces les uns des autres. Et le principal, c'est que nous soyons dans cette préparation commune, parce que nous n'avons pas d'autres moments hormis maintenant. Nous n'avons pas d'autre temps à attendre. Pour le congrès, nous avons constamment à penser à qui pouvons-nous écrire, qui pouvons-nous inviter à faire un certain rôle, à qui pouvons-nous envoyer la préparation. Nous devons nous incorporer chaque ami pour être dans le congrès aussi profondément que possible. Et donc, nous sommes avec une grande attente pour ce congrès, une grande importance pour cela, et nous voulons arriver au congrès déjà éveillés. Car pour nous, le congrès a commencé le même jour. Il ne commence pas du jour où j'atteins là, mais c'est plutôt à partir du moment où je me prépare. Et donc, je voudrais que nous tous soyons sur cette vague, que nous élevions une prière ensemble, que nous ayons du succès dans la préparation du congrès, même ici en Ukraine, et nous voulons prier ensemble avec le climat mondial, que ce congrès à Kiev puisse se tenir comme cela devrait être. Merci, les amis. Ah, c'est complexe. Dans la préparation que nous avons faite avant la réunion, Noam a décrit ses amis dans la dizaine et il a dit, mes amis ont de la dévotion de cœur et d'âme. Il a dit, j'ai de la chance d'avoir de tels amis. J'ai noté ça, il s'avère que je dois présenter Chaim. Chaim, mon bien-aimé de ma dizaine, quand je pense à la dévotion, et que je vais avec la vibe de toute la société et donner le cœur et l'âme de toute la société, alors c'est Chaim l'exemple pour moi. Ça fait des années que je lui dis, et c'est l'occasion de le dire devant tout le monde, alors ferme cette yeshiva très bien pour nous. Clôt-la. Peut-être que la yeshiva se termine, mais le congrès, je ressens qu'il est en plein milieu. Nous avons entendu Sacha d'Ukraine maintenant, combien il brûle. Combien il veut que tous les amis viennent. Avec Laura, et au début de notre Yeshiva Traverim aujourd'hui, en disant que le congrès vaut la valeur d'une année d'études et même plus, parce que tu ne peux même pas le décrire. Et moi, chaque jour, la plupart des journées, je suis occupé par le congrès. Je vois des amis qui pensent au cours, ce qui s'y passera. Je vois des amis qui sont préoccupés par l'accommodation des gens, l'accueil, la nourriture, les pauses, les repas, et ce dont on y parlera, et les yeshivot haverim. Les amis qui vivent le congrès, aujourd'hui, ce n'est pas le 29 octobre, c'est aujourd'hui. Ils ne vivent pas seuls, ils vivent avec leur dizaine, parce que toute leur dizaine s'y est engagée. Alors, quand on voit les amis travailler comme ça,
1: זה מעורר המון רגשות, המון שמחה.
0: Ça éveille tellement d'émotions, tellement de joie, tellement de crainte. Et si quelque chose ne fonctionnait pas comme ça devrait, et si l'excitation n'était pas telle qu'on l'imagine, et si l'enregistrement ne fonctionnait pas comme on l'espère ou comme on pense, et tu es constamment là, et ce qui en sort, c'est que tu penses constamment aux amis. Tout le temps. Quand viendront-ils? Comment se sentiront-ils? Que feront-ils à chaque instant? Avec qui se connecteront-ils? Où seront-ils assis? Avec qui vont-ils discuter des choses pour s'assurer qu'ils soient heureux? Que faire si tu vois un ami qui peut-être se connecte moins? Comment s'occuper de lui? Tu dois constamment être dans le don. Alors, entrons maintenant dans le congrès. Maintenant, recherchons où nous pouvons participer en cela. Si chacun d'entre nous maintenant sentira sur quelque chose que l'on peut faire pour le bénéfice des amis dans le congrès, alors tu es déjà dans le congrès. Alors rentrons maintenant dans le congrès. Hey, mes amis. Inne matto.

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1: Bonjour les amis, en première partie, nous allons regarder une rediffusion du 26 juin 2002. Basé sur l'article « Qu'est-ce que la charité envers les pauvres fait le nom sacré dans le travail ?» Il s'agit d'un article du Rabash, l'article 31, et nous allons lire l'article ensemble dans nos dizaines. Nous avons 34 minutes pour ce faire. Qu'est-ce que la charité envers les pauvres fait le nom sacré dans le travail ? Il est dit, et voici ces mots, « Et je donnerai vos pluies en leur temps, c'est-à-dire que chacun donnera sa force pour vous. Qui sont-ils? C'est-à-dire cette correction que vous avez faite de l'unification de ce nom sacré, c'est-à-dire l'unification de la loi et du jugement, qu'ils vous influencent, et ils ont gardé la voie du Créateur pour faire la charité et le jugement. Et puisque c'est écrit et ils ont gardé la voie du Créateur, pourquoi est-il nécessaire d'écrire pour faire la charité et le jugement? Et il répond plutôt, celui qui garde les voies de la Torah, c'est comme s'il faisait la charité et le jugement. Et qu'est-ce que la charité et le jugement? C'est le Créateur. Rabbi Shimon pleura et dit, « Malheur à eux, les hommes qui ne savent pas et ne prêtent pas attention à l'honneur de leur maître. » Car qui fait le nom sacré chaque jour? Il faut dire, celui qui donne la charité aux pauvres, celui qui fait un éveil d'en bas, c'est-à-dire qui donne la charité, il est assurément comme s'il avait fait le nom sacré dans la perfection, de la même manière qu'il fait en bas. Ainsi s'éveille-t-il en haut. Jusqu'ici, ces mots. Et il faut comprendre quel rapport y a-t-il entre la charité et l'unification de la charité et du jugement? Et quel rapport y a-t-il entre la charité et le jugement et le fait de faire le nom sacré? Et il faut aussi comprendre quelle est l'explication que l'homme fait le nom sacré. Nous comprenons que le nom sacré a fait l'homme, et non l'homme fait le nom sacré. Et il faut expliquer cela selon le travail, ce que cela vient nous enseigner. Il est connu que le principal de notre travail dans la Torah et les mitzvot est que nous soyons aptes à recevoir le bien et le plaisir qu'il y a dans sa pensée, béni soit-il, de donner aux créatures. Tout le retard est en cela, que nous n'avons pas les kélim pour recevoir l'abondance qui vient du donneur aux créatures. C'est-à-dire que les créatures aient la notion d'équivalence de forme, appelée de même qu'il est miséricordieux, toi aussi sois miséricordieux. C'est-à-dire que les créatures aient aussi des kélim de don comme le donneur. C'est pourquoi, au moment où l'homme accepte sur lui le royaume des cieux, alors le corps demande, que te reviendra-t-il de ce travail d'acceptation du royaume des cieux? À cela, nos sages ont dit, toujours qu'un homme s'occupe de la Torah et des mitzvot, même si ce n'est pas à l'Ishma, car de l'Olishma, on vient à l'Ishma. Et comme il est écrit dans le Saint Zohar, il y a la notion de crainte où il accomplit la Torah et les mitzvot, afin d'avoir une récompense dans ce monde et une récompense dans le monde à venir. Et la principale crainte est parce qu'il est grand et dominateur, c'est-à-dire non dans le but de recevoir une récompense, mais du fait qu'il dit qu'il a le mérite de servir un grand roi. Et à cause de cela, il veut accomplir la Torah et les mitzvot. Et bien que l'homme comprenne qu'il y a une grande importance à servir le roi, cependant le corps de l'homme qui a été créé avec une nature de désir de recevoir du plaisir, uniquement des choses qui sont à son propre bénéfice. Mais servir autrui afin qu'autrui jouisse, c'est-à-dire qu'il reçoive du plaisir du fait qu'autrui a du plaisir de son travail, cela, le corps n'est pas capable de le comprendre. C'est-à-dire que ce n'est pas dans la nature de l'ouvrier qui travaille chez le propriétaire et que le propriétaire jouisse beaucoup du travail de l'ouvrier et que l'ouvrier dise au propriétaire « Je ne veux pas que tu me paies, mais il me suffit que tu jouisses du fait que j'ai réparé pour toi des choses dont tu avais de la peine à cause des ustensiles cassés que tu as. Mais maintenant que je les ai réparés, tu as du plaisir de cela. Je ne veux pour mon travail aucune récompense. Cela est contre la nature. Mais au contraire, si tu as du plaisir de mon travail, tu dois me payer plus que ce que j'ai demandé pour mon travail. Et selon ce qui a été dit, nous comprendrons comment il est possible qu'un homme ait la force de travailler pour le nom du ciel sans aucune contrepartie. Le premier état est « Mais l'homme veut accomplir la Torah et les mitzvot afin qu'elle lui apporte le remède, qui est la lumière qui est en la Torah le ramène vers le bien. » C'est-à-dire que par leur vertu, il atteindra la seconde nature appelée « désir de donner ». Et alors, il sera capable de servir le roi sans aucune récompense. Et toute sa récompense sera dans le fait qu'il procure du plaisir au roi. Et ce temps où il accomplit la Torah et les mitzvot afin d'atteindre le désir de donner, est appelé dans le Saint Zohar les 613 conseils. Et le second état est, après qu'il a déjà atteint le désir de donner, alors l'état de recevoir le bien et le plaisir qui se trouve dans les 613 mitzvot, qui sont appelés dans le Saint Zohar les 613 dépôts, dont l'explication est, comme il est écrit dans le Soulam, que là se trouve le bien et le plaisir. Plaisir en dépôt. C'est pourquoi le travail de l'homme, au moment où il accepte sur lui le joug du royaume des cieux, doit être dans l'aspect de charité pour le pauvre. Comme il est connu que la royauté est appelée dans le Saint Zohar « pauvre et démuni », ce qu'il faut expliquer ainsi, qu'on ne veut recevoir aucune contrepartie. Cela ressemble à donner la charité à un pauvre et on ne lui demande aucune contrepartie, c'est-à-dire même un remerciement, on ne veut pas recevoir du pauvre, car la vérité, la véritable charité est appelée « don en secret ». Ce qui signifie qu'il ne voit pas à qui il donne. C'est pourquoi le don de la charité était sans aucun remerciement du pauvre. Il en ressort ici que l'homme accepte le joug du royaume des cieux dans l'aspect de « au-dessus de la raison ». Il n'espère pas que le Créateur lui donnera un remerciement pour cela. Si c'est ainsi, le corps demande « Pourquoi acceptes-tu sur toi le joug de la Torah et des mitzvot ?» C'est pourquoi, dans cet état, lorsqu'il veut accepter sur lui d'accomplir la Torah et les mitzvot sans aucune contrepartie, alors l'homme devient dans le besoin du Créateur qui lui donne la force de surmonter la question du corps et qu'il ait en main la force de travailler le labeur sacré dans la joie. Il s'ensuit que précisément au moment où l'homme travaille dans le but de parvenir au travail, afin qu'il soit dans la pureté de la sainteté, et qu'il n'y ait là aucun mélange d'aucune impureté, alors l'homme devient dans le besoin de l'aide du Créateur. Et chaque fois qu'il veut recevoir le joug du royaume des cieux à nouveau, il a un travail nouveau. Et l'homme doit croire aux paroles du Saint Hari qui dit que chaque jour, on corrige des aspects nouveaux de ce qui est tombé dans les clipotes. Et il n'y a pas un jour semblable à son prochain, et il n'y a pas un instant semblable à l'autre. C'est pourquoi chaque acceptation du joug du royaume des cieux à nouveau corrige des aspects nouveaux pour la Kedusha. C'est pourquoi l'homme, au moment où il veut recevoir sur lui le royaume des cieux à nouveau, alors le corps demande « Qu'auras-tu de cela que tu travailles pour l'utilité du Créateur? » Et il n'y a pas d'autre conseil sinon de demander au Créateur qu'il lui donne la force de la croyance au-dessus de la raison du corps. Et cela est appelé dans les paroles de nos sages, « Si le Créateur ne l'aide pas, il ne peut pas contre lui. » Et selon ce qui a été dit, il faut interpréter ce que nous avons demandé. Quel est le rapport que le Saint Zohar répond sur ce qui est écrit et ils garderont la voix du Créateur? Pourquoi faut-il écrire pour faire la charité et le jugement? Et il répond, plutôt celui qui garde les voies de la Torah comme s'il faisait la charité et le jugement. Plutôt, comme susmentionné, étant donné qu'il n'est pas dans la main de l'homme, la force de recevoir le royaume des cieux au-dessus de la raison de son corps, sinon par la vertu de la Torah et des mitzvot, qui est la voix du Créateur, qui est les voix de la Torah. Par cela, l'homme méritera de faire la charité aux pauvres, du fait que, car la lumière qui est dans la Torah leur amène au bien. Alors il méritera de faire la charité et le jugement. Et c'est cela qui dit, par cela, ils garderont la voix du Créateur. Ils parviendront au degré de celui qui fait la charité et le jugement. Mais qu'est-ce que la charité et le jugement? C'est-à-dire, quelle est cette union que le Saint Zohar dit que cela s'appelle faire le nom saint? C'est-à-dire, qu'est-ce que, par cela qu'il donne la charité, il fait le nom saint? Plutôt, comme susmentionné, la notion de charité et de jugement est que le Créateur est appelé jugement et Malchut est appelé justice, qui est la mesure du jugement, sur laquelle il y a eu jugement du fait que Malchut est appelé Kli, qui reçoit l'abondance du Créateur. Et sur le cli de réception, dans le but de recevoir, a eu lieu le tzimtzum et la dissimulation. C'est-à-dire qu'il y a eu un jugement, qu'il est interdit d'utiliser ce cli tel qu'il est, du fait de la disparité de forme entre le receveur, appelé Malchut, et le donneur, appelé le Créateur. Il s'ensuit qu'il y a séparation en haut, que l'abondance ne peut pas se propager aux créatures du fait de la disparité de forme. Et du fait de cela a été fait une correction, que les inférieurs donnent la charité aux pauvres. Et dans l'aspect du travail, qu'ils acceptent sur eux le joug du royaume des cieux sans aucune contrepartie, mais comme on donne la charité aux pauvres, et qu'ils ne veulent pas recevoir pour cela aucune contrepartie, alors chacun cause dans la racine de son âme, en haut, dans la malroute, qu'elle soit aussi uniquement dans le but donné. Et sans ce qu'il cause l'union de Kedusha Brichu et de Sashrina. C'est-à-dire que par le fait que l'homme a fait tout dans le but donné, une charité du Créateur, appelée jugement, se prolonge à la malroute. C'est-à-dire que malroute, qui est appelée justice par l'abondance qu'elle reçoit, elle est maintenant appelée charité de ce qu'elle reçoit du Créateur. C'est-à-dire que par le fait que les inférieurs donnent la charité à la malroute,

créatures viennent à elle avec des kélim de réception. Alors elle est pauvre et misérable, car les créatures causent dans la malroute l'aspect de la réception qui est dans sa nature, ce qui fait une séparation entre la malroute et le créateur, qui est le donneur. C'est pourquoi le nom n'est pas complet, car dans l'aspect du nom, le créateur est appelé bon et bienfaisant. Et étant donné qu'il cause dans la racine de leur âme l'aspect de la réception qui est dans la malroute, et que sur l'aspect de la réception, il y a eu le tzimtzum de l'abondance, c'est pourquoi il cause que l'abondance ne se propage pas aux inférieurs. Ce qui n'est pas le cas si les créatures donnent la charité, c'est-à-dire qu'ils font leurs actions dans le but donné. Alors, ils causent dans la racine de leur âme l'aspect du désir de donner. Et alors, ils causent en haut l'aspect de l'équivalence de forme. Et alors, l'abondance est prodiguée aux créatures. Il s'ensuit que le nom bon et bienfaisant se révèle aux inférieurs. Et cela s'appelle qu'ils font le nom sacré dans la perfection. C'est-à-dire que tout vient par le fait qu'ils orientent les actions pour qu'elles soient dans le but donné. Il s'ensuit que l'homme a deux états. A, au début du travail, il est obligé de commencer dans l'aspect de l'Olishma. C'est-à-dire que tout ce qu'il fait est afin de recevoir une récompense dans ce monde et dans le monde à venir. Et alors le Créateur est appelé chez lui « Roi des nations », comme il est écrit « Qui ne te craindrait, Roi des nations ?» Car dans l'aspect du travail, il faut expliquer que lorsque l'homme travaille pour son propre intérêt, il est dans l'aspect de nation, et il n'est pas encore parvenu à l'aspect d'Israël, que ses actions soient Yasharkel. Il s'ensuit que l'homme sert un roi qui est appelé roi des nations. C'est-à-dire que quelle notion de grandeur du roi peut-il y avoir chez l'homme qui est dans l'aspect de nation, bien qu'il ait la crainte, comme il est écrit, qui ne te craindrait, roi des nations. Et il faut savoir que c'est une chose très importante, c'est-à-dire que l'homme doit savoir que tout contact qu'il a avec le Créateur est très important. C'est pourquoi, lorsque l'homme travaille pour une récompense, il est interdit de mépriser ses travaux. Cependant, il est certain qu'il existe un degré plus élevé que le degré de roi des nations. C'est-à-dire que lorsque l'homme mérite l'aspect d'Israël, il est certain que, dans son atteinte présente, où il se trouve maintenant au degré d'Israël, il a une compréhension plus grande de la grandeur du Créateur, à tel point qu'il a de la joie de servir un grand roi, et il n'a aucun besoin de recevoir quelque chose en échange de son travail. Et concernant la croyance pour le nom du ciel, il faut expliquer ce qu'ont dit nos sages, et voici leurs mots. Et si ton frère devient pauvre et que sa main chancelle, c'est ce qu'a dit l'Écriture, ne dépouille pas le pauvre, car il est pauvre. Que signifie ne dépouille pas le pauvre? Y a-t-il un homme qui dépouille les pauvres? Et que peut-on lui dépouiller puisqu'il n'a rien? Plutôt, si tu avais l'habitude, si tu étais habitué à subvenir à ses besoins et que tu t'es ravisé et tu as dit, jusqu'à quand vais-je subvenir à celui-ci? Et tu t'abstiens de lui donner, si tu as fait ainsi, sache que tu le dépouilles. Il est dit, ne dépouille pas le pauvre car il est pauvre. Et selon ce qui a été dit, il faut expliquer que la notion de charité envers les pauvres fait référence à la royauté, appelée pauvre et misérable, du fait qu'elle n'a rien à donner en retour à l'homme. Si l'homme travaille pour le nom du ciel et ne veut aucune récompense, mais travaille uniquement pour le nom du ciel. Cependant, parfois, au milieu du travail, lui viennent des pensées. Après tout, il travaille toujours pour le nom du ciel et ne veut aucune récompense. Il est certain que par cela, il méritera un degré plus élevé.
C'est-à-dire qu'il recevra plus de goût dans la Torah et le travail, étant donné qu'il a déjà fait ce qui lui incombait. C'est-à-dire qu'il dit qu'il accepte le royaume des cieux sans aucune récompense, c'est-à-dire même s'il ne reçoit pas en échange de son travail du goût dans la Torah et les mitzvot. Si c'est ainsi, si déjà son intention est pour le

0: nom du ciel, appelé adhésion au Créateur, il aurait dû ressentir la vie dans son travail. Et il ne voit aucun progrès dans le travail. C'est pourquoi il veut arrêter ce travail de donner, mais travailler comme tout le public, c'est-à-dire recevoir une récompense. À ce sujet, l'Écriture vient et dit « Ne dépouille pas le pauvre, car il est pauvre. » Et le Midrash demande « Y a-t-il un homme qui dépouille les pauvres et que peut-on lui dépouiller puisqu'il n'a rien? » Plutôt, si tu avais l'habitude de subvenir à ses besoins et que tu t'es ravisé et tu as dit « Jusque à quand vais-je subvenir à celui-ci? » et tu t'abstiens de lui donner, sache que tu le dépouilles. Il en ressort que l'Écriture nous met en garde afin qu'un homme ne dise pas « J'ai déjà beaucoup travaillé sur l'intention afin d'atteindre le but donné et je n'ai atteint ni le bien et plaisir qu'il faut atteindre lorsque l'on travaille sur l'intention de donner, ce qui est appelé l'aspect de charité pour les pauvres. » Et on m'a aussi promis que, malgré tout, j'atteindrai la lumière appelée force, par laquelle je pourrai tout faire dans le but donné. C'est-à-dire cette lumière qui se révèle lorsque l'homme accomplit la Torah et les mitzvot dans l'aspect de 613 conseils, afin d'atteindre l'aspect de kélim de don, ce qui est appelé lumière de la complétude des kélim, afin qu'il puisse s'occuper des kélim dans le but donné. Et même cette force, je ne l'ai pas atteinte, bien que tout le temps où je me suis occupé de la Torah et des mitzvot, ce fut avec cette intention. Si c'est ainsi, l'homme dit, « Je t'ai déjà donné beaucoup d'efforts et je n'ai rien acquis du tout. C'est pourquoi je veux arrêter ce travail. » Et c'est ce qu'il dit. Et tu diras, jusqu'à quand cela me suffit-il? C'est-à-dire, je t'ai déjà donné beaucoup et je n'ai rien reçu pour cela. Aucun progrès dans la spiritualité. Si c'est ainsi, l'homme dit, jusqu'à quand dois-je travailler dans l'aspect de charité pour les pauvres? C'est pourquoi l'homme veut alors fuir le combat et retourner au travail dans l'aspect du général, où il travaillait alors dans l'aspect de « qui ne te craindrait, roi des nations ?» Comme susmentionné qu'au moment où l'homme travaille à l'accomplissement de la Torah et des mitzvot pour le bénéfice de l'amour de soi, il n'y a déjà plus de place pour travailler pour le bénéfice du Créateur. C'est ce qu'on appelle que le roi pour lequel l'homme accomplit sa Torah et ses mitzvot, ce roi-là est appelé roi des nations et non roi d'Israël, car l'homme n'est alors pas dans l'aspect d'Israël, mais dans l'aspect de nation. À ce sujet, l'Écriture met en garde, « Ne fuis pas le combat, ne dépouille pas le pauvre, car il est pauvre. » Il faut expliquer « Ne dépouille pas le pauvre », c'est-à-dire ne lui retire pas la charité que tu lui donnes, c'est-à-dire l'acceptation du royaume des cieux sans contrepartie. Car même si tu prétends lui avoir déjà donné beaucoup de charité, sache que ce n'est pas vrai. L'explication de « car il est pauvre » est que tant que tu penses que la royauté qui est pauvre doit te donner quelque chose, tu ne dis déjà plus qu'elle est pauvre. C'est-à-dire que si l'homme exige de la royauté qu'elle lui donne une contrepartie, il porte déjà atteinte au nom de la royauté, appelée pauvre et démunie, du fait qu'il exige quelque chose d'elle. Mais l'homme doit prier le Créateur qui lui donne la force d'être satisfait et d'être dans la joie, du fait qu'il peut travailler pour la royauté, même si elle se dissimule et ne lui montre aucun rapprochement, et il goûte dans le travail comme s'il commençait maintenant à entrer de nouveau, c'est-à-dire qu'il n'a rien à dire qu'il reçoive quelques goûts, pour pouvoir dire que pour ce goût, il travaille et donne de l'effort dans l'acceptation du royaume des cieux. C'est-à-dire qu'il n'a aucun soutien ni fondement pour qu'il ait en main de dire « C'est à cause de cela que je m'occupe de la Torah et des mitzvot ». Et cela est appelé du nom de « suspendre la terre sur le néant ». Et cela est appelé entièrement au-dessus de la raison. Et bien que cela soit entièrement contre la nature du corps, à ce sujet, il prie le Créateur qui lui donne cette force. Et c'est ce qui est écrit, « Ne dépouille pas le pauvre, car il est pauvre. » que toujours l'homme doit avoir le désir de rester, qu'il accepte sur lui le royaume des cieux, et son fondement est car il est pauvre, comme susmentionné. Et c'est comme a dit mon père et maître de mémoire bénie sur ce qui est écrit, mensonge est la grâce et vanité la beauté. Une femme qui craint le Créateur, elle sera louée. Et il a dit qu'au moment où l'homme accepte le joug du royaume des cieux, il y a parfois que le royaume des cieux a pour lui de la grâce. Et parfois, il ressent la notion de beauté dans le royaume des cieux. À ce sujet, dit l'Écriture, tout est mensonge. C'est-à-dire que tout ce fondement-là, sur lequel il construit son royaume des cieux, est dans l'aspect de mensonge. Plutôt une femme, c'est-à-dire le royaume des cieux, que l'homme accepte sur lui, doit être du fait que la crainte du Créateur, c'est-à-dire que sa crainte soit, comme écrit dans le Saint Zohar, l'essentiel de la crainte est du fait qu'il est grand et dominateur. Et voici leurs mots. La crainte qui est essentielle est que l'homme craigne son maître, du fait qu'il est grand et dominateur. L'essentiel est la racine de tous les mondes, et tout est considéré comme rien devant lui, et qu'il place son désir en ce lieu-là. Et selon ce qui a été dit, il en ressort que l'essentiel est la prière, que l'homme doit prier le Créateur qui lui donne la force nécessaire pour toute chose qui touche au travail, tant dans la Torah que dans la prière. C'est pourquoi l'homme doit demander au Créateur qui lui donne le besoin, c'est-à-dire le désir pour le travail, étant donné qu'il y a parfois que l'homme en vient à un état où il n'a de désir pour aucune chose, c'est-à-dire qu'il ne voit à ses yeux aucune chose, c'est-à-dire aucune bonne chose pour laquelle il aspirerait, du fait que cela lui apporterait la vitalité, que cela lui apporterait le besoin de donner de l'effort afin d'atteindre quelque chose. Mais l'homme reste sans aucun désir, qu'il est en main de dire que pour cela, il vaut la peine de donner de l'effort afin qu'il atteigne la chose. Et cela, il ne le voit pas. Et alors, il doit demander au Créateur qu'il lui donne quelque désir pour quelque chose, c'est-à-dire que cette chose lui donne le désir pour le travail. Selon la compréhension de l'homme sera la demande, que le Créateur lui donne de voir quelque chose, que cela lui apporte du plaisir et du contentement. Et cela est selon ce qu'on dit nos sages, l'œil voit et le cœur convoite. C'est-à-dire que si le Créateur donne de voir une chose pour laquelle il vaut la peine de travailler, alors la convoitise qui est dans le cœur l'amènera à penser à des conseils pour atteindre la chose. Il s'ensuit que la prière, ce que l'homme prie maintenant, est seulement pour le besoin du désir, appelé kli. C'est-à-dire, la première prière que l'homme doit prier, c'est pour un désir et un manque, que le Créateur lui donne de demander au sujet d'un manque, que s'il atteint le remplissage du manque, il y aura dans le remplissage la plénitude de l'homme, c'est-à-dire que le Créateur lui fasse savoir quelle est la perfection à laquelle il doit parvenir, afin qu'il sache ce qui lui manque véritablement. Et afin de parvenir à savoir ce qui lui manque, c'est par la Torah, car par la vertu de la Torah, c'est-à-dire la lumière qui s'y trouve, le ramène vers le bien. C'est-à-dire que la Torah lui fait savoir ce qui lui manque. Cependant, l'homme doit demander cela de la Torah, c'est-à-dire que la Torah le guide à atteindre la vérité. Et de même, l'homme doit trouver le lien entre lui et la Torah, c'est-à-dire qu'il veut savoir le lien qu'il a avec la Torah. Cela s'appelle déjà prière. C'est-à-dire que, par cela, il relie déjà lui-même au Créateur lors de l'étude de la Torah. Car il demande au Créateur, lorsqu'il s'occupe de la Torah, qu'il comprenne le lien de la Torah avec l'homme, l'homme qui étudie la Torah. Et après qu'il a prié, que le Créateur lui donne le manque, il doit demander que le Créateur lui donne le remplissage du manque, c'est-à-dire qu'il mérite de parvenir au degré de perfection de l'homme.
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2: כן, וואי, איזה מאמר באמת מדבר על הכל, על איך
0: אפשר להגיד כל ארציקל vraiment il traite de tout.
2: כתוב פה ש
0: comment parvenir à une véritable prière? Alors il est dit ici qu'une personne doit demander de la Torah, qu'elle le guide à atteindre la vérité. De la même façon, une personne doit trouver la connexion entre lui et la Torah. En voulant savoir la connexion qu'il doit avoir à l'égard de la Torah, c'est ce qu'on appelle une prière.
3: הפסוק שאחרי, המשפט שהכי תפס אותי פה זה שאדם בדרגה הזאת שאדם מקבל על עצמו עול מלכות שמיים.
0: Ce qui m'a le plus frappé, c'est qu'à ce degré, lorsqu'une personne prend sur elle le roi, le royaume des cieux, elle doit le faire au-dessus de la raison, parce qu'elle ne peut pas demander rien en retour. C'est ce que nous appelons le royaume des cieux et on ne s'attend pas à rien recevoir pour notre travail. Et le fait que nous avons le travail, c'est comme ça qu'il est récompensé. Alors la récompense pour son travail, c'est le fait qu'il travaille et qu'il peut maintenant travailler pour un grand roi qui est important. Oui, dans l'article aussi, on parle d'un manque et que tout dépend du manque pour cela. Alors, qu'est-ce que ça veut dire de construire une connexion à la Torah? Où suis-je? En ce qui a trait à la connexion avec la Torah, c'est une question. Alors, nous avons des désirs dans la corporalité. De la même façon, maintenant, nous allons entrer dans la leçon et de nouveaux désirs surgissent. On est dans une dizaine et à partir d'ici, il y a la connexion à la Torah. Et si on découvre un manque pour ressentir la Torah, et par cela nous avançons. Oui, nous avançons et nous essayons de nous rendre similaires à la racine supérieure. Nous voulons travailler sans récompense, dans la dissimulation et trouver des forces à travers la prière et à travers l'environnement des amis. Et que ce sera aussi compatible que possible avec les règles spirituelles pour que nous nous rapprochions de tout ça. Oui, est-ce qu'on entrait à la prière? Je sais déjà que je n'ai pas les forces d'aptitude de justifier, ou plutôt de donner quoi que ce soit le monde à Malrout. Et puis ça, c'est notre travail, c'est la prière et la lumière qui corrige. Oui, à partir d'ici, on peut voir à quel point il y a de l'importance à donner la leçon du matin aux amis. Ici, à chaque fois, on peut parvenir à de nouveaux discernements, à la vérité dans le processus. Vraiment, chaque fois, un autre point, même si c'est à l'extérieur du désir. À l'extérieur du désir de savoir, c'est exactement ce qu'on veut atteindre. Il faut comprendre que c'est le bon endroit.
1: ועכשיו חברים נעבור לשיעור של הרב מתאריך 26 ביוני 2002.
0: Et maintenant les amis, nous allons passer à une leçon du 26 juin 2002. Que signifie que la charité envers les pauvres fait le nom sacré dans le travail? Notre effort pour parvenir au but s'exprime en plusieurs étapes. Le premier effort, l'homme le fait, même sans savoir pourquoi il le fait. Il arrive confus, il ne sait pas ce qui lui arrive jusqu'à ce qu'il commence à demander. Il commence à demander et il lui semble que la spiritualité est pleine de délices, semblables aux délices de ce monde. Alors il demande comme s'il voulait atteindre une demande, c'est ce qu'il veut. Ça s'appelle une demande. Il n'a pas besoin de revêtir ça de belles paroles, de construire une phrase comme « S'il te plaît, donne-moi, s'il te plaît, fais-moi ceci ». Ce n'est pas nécessaire ce qu'il veut dans le cœur. C'est ça la demande. C'est ainsi que qu'elle fonctionne, qu'elle agit dans la spiritualité, le désir intérieur dans le cœur. Alors ce désir intérieur dans son cœur traverse toutes sortes de changements. Il veut du délice, ensuite grâce à l'étude, la lumière environnante brille. Dans cette lumière environnante, il voit déjà, il ne voit pas, le cœur change. C'est plus juste de le dire ainsi, le cœur change. Il commence à demander. Le cœur commence à déjà demander à être un peu corrigé conformément à la lumière environnante, selon les qualités qu'il ressent dans la lumière environnante, selon ce qu'est cette lumière. En conséquence, la lumière environnante brille encore davantage. Si le cœur lui demande des corrections, alors le cœur demande encore davantage de corrections. Et ça vient ici, selon ce que l'homme investit dans l'étude correcte, avec la bonne intention, et ici rapporte avec de plus en plus d'acuité. Il voit, il ressent comment son cœur s'oriente chaque fois vers un but plus véritable, et chaque fois la lumière environnante brille davantage. Il en saisit davantage l'intériorité, davantage de la lumière, et en conséquence, son désir change. Et ça tourne ainsi, dans un cercle fermé, la lumière améliore le désir, et le désir prolonge davantage de lumière, jusqu'à ce qu'il commence vraiment à vouloir, avec la réception pour lui-même, avec un peu dans le but de donner. Et ça, ça s'appelle déjà l'état de l'Olishma, à partir duquel on peut parvenir à l'Ishma. Et alors, quand il parvient à l'Ishma, il franchit le Marksom, il reçoit un Massar, alors son appel à la lumière environnante est déjà différent. La lumière environnante, Or Makif, c'est déjà le degré plus supérieur, la rab du supérieur, oui. Alors son appel est plus orienté, son lien avec le supérieur est plus étroit. Mais là aussi, ça suit le même principe. Il y a le désir de l'homme et la lumière devant le désir. Et cette lumière corrige constamment le désir par une illumination de loin, par une illumination de près, par une illumination intérieure, mais par toutes ces différentes manières dont la lumière agit envers le désir change. Il n'y a rien d'autre que deux dans la réalité. La lumière et le désir. Et l'intellect, le cerveau, l'expérience, tout ce que l'homme a reçu en dehors du cli du ressenti, c'est pour qu'il ait la possibilité de déterminer son rapport au cli et à la lumière. Alors dans la mesure où l'homme peut, grâce aux moyens dont il dispose, aider l'action de la lumière sur le désir, oui. S'il le fait, il détermine par là sa participation au processus général de la correction que fait le Créateur. Et en dehors de cette participation à la correction du cli par la lumière environnante, l'homme n'a rien à faire. Toutes les autres choses ne comptent tout simplement pas, ne sont pas enregistrées, n'agissent pas dans la réalité. Car la réalité telle qu'elle est déjà dans l'état 1, passe vers l'état 3 et à travers l'état 2. Elle se déroule déjà selon sa nature, selon sa structure, selon la manière dont la lumière agit à l'intérieur des kélim. Et il n'y a là aucune innovation, ni des choses qui pourraient soudain s'innover et apparaître sous des formes différentes. Autre, non. Il y a un cli, il y a une lumière, et la lumière agit dans le cli selon sa nature, éveille le cli, des réactions claires, connues d'avance. Toute la question, c'est le rythme. Qu'est-ce que ça veut dire? Si l'homme ajoute à l'action de la lumière à l'intérieur du cli et détermine par là son avancement. Il détermine par là son ressenti. Il détermine par là son rapport au processus. Cela s'appelle justifier les actions du Créateur. Juste. Et dans la mesure où il justifie, où il se trouve dans ce processus, ça s'appelle être à un degré spirituel. Je suis d'accord avec le Créateur à 60% dans son processus. Ça s'appelle, disons, que je suis au sixième degré, sur 100 degrés au total, si nous mesurons ainsi. Je suis d'accord avec lui à 90%. Ça s'appelle que je suis au neuvième degré sur 100 degrés. C'est-à-dire, dans la mesure où j'agis avec lui, dans la mesure où le cheval égalise ses actions avec celles de son cavalier, ça s'appelle le degré spirituel de l'homme. La mesure de participation, la mesure d'adhésion. Alors nous devons seulement prêter attention à ça, à ce point unique. Et tout le reste, il faut simplement le voir comme des choses qui viennent comme une aide, comme un obstacle qui est aussi une aide. Seulement renforcer ce point, participer au processus de correction que la lumière supérieure, le Créateur, fait sur nous. Ça s'appelle « Tu m'en sers par derrière et par devant ». Et c'est à ça qu'il faut adhérer ensemble. L'adhésion est au processus qui a été fixé pour nous. Oui. Si ce que nous disons, c'est que tout ce que nous avons, c'est en fait d'unir nos états avec le Créateur, tout ce qui vient de l'unir avec le Créateur. Maintenant, en fait, un état de montée soudain dans tout ce processus, au moment où je ne réussis pas, un état appelé montée, l'état suivant se révèle. C'est-à-dire que tu dis que dans tout ce processus, je ne vois rien d'agréable, rien qui m'apporte de la joie. La joie est le résultat de quoi? Qu'est-ce que tu en penses? Du bon ressenti? D'un bon ressenti, évidemment, que la joie est le résultat d'un bon ressenti. De quoi peut venir un bon ressenti chez moi? Alors, d'une action? Lundi d'une action, je ne peux rien faire et être aussi joyeux. Ce n'est pas... Oui, oui. C'est-à-dire pas une action, mais quand est-ce que je me sens joyeux? Oui. Être en accord avec ce qui est, quand je suis en accord avec ce que je fais ou avec ce qu'on m'a fait. C'est tout. Tu as raison. Il a un bon ressenti. Il est comme ça. Il est délicat. Et il a raison. C'est-à-dire, dans la mesure où je peux justifier mon état, vivre avec lui, l'accepter, alors j'en retire du repos et de la joie. La joie, ce n'est pas que je ris comme ça. La joie, c'est simplement de la sérénité, disons. C'est plus juste. Alors, comment avoir de la sérénité si on ressent tout le temps que nous avons tout le temps? Ben, il se peut que je cours partout, du matin jusqu'au soir, mais pour moi, c'est bien. Ce n'est pas important. Tu ne peux pas mesurer un homme selon combien il bouge, combien de calories il dépense ou à quelle vitesse il court partout. Tu le mesures selon son ressenti de satisfaction. Alors, je peux être dans un état très tendu, mais je vis. Tu comprends? Tu sais, il y a des gens enferment quelqu'un en prison, il te dira, merci beaucoup, très bien, j'ai un hôtel, qu'est-ce qu'il me faut de plus? Et il y en a un autre, donne-moi un morceau de pain dans la rue. Et il n'a besoin de rien à l'intérieur. Ce n'est pas... ça dépend de la satisfaction intérieure. Peu importe ce qu'a l'homme, il peut arriver, tu sais, que des millionnaires se suicident. Et je n'ai pas entendu qu'en Afrique, là où des gens meurent de faim, il y a des suicides. Non, personne. Tu as déjà entendu ça? Non. Et il y a des millions de gens qui aspirent réellement à une tranche de pain. Est-ce qu'ils vont se suicider? Non. Qui se suicide? Ben, fais attention. C'est-à-dire, c'est une question de satisfaction intérieure. Et non de combien on possède, de combien on court partout, ou de l'assiette qu'on reçoit devant soi, oui. Ben, ressentir une plénitude intérieure, c'est agréable, mais ça veut dire que nous, que je traverse sur le chemin, ben, tu parles de notre chemin. Pourquoi est-ce que sur notre chemin, tu dis que nous sommes tristes? Ben, pas triste, mais il n'y a pas une joie qui éclate comme ça. Hier, moi, nous roulions, avec qui avons-nous roulé le matin pour une sorte de journée? Je me souviens pas. Ben, ce n'était pas hier. J'ai vu une voiture arrêtée ici au carrefour et des bracelets dansaient sur la voiture. C'est une sorte de voiture, une sorte d'autobus, un minibus. Et ils dansent, ils ont là... ils se sont fabriqués une sorte de toit solide et ils dansent, tu sais, et tout le monde regarde. Alors, regarde. Si c'est ça la joie, je ne sais pas, mais ils veulent exprimer quelque chose par là. Alors, comment est-ce que je peux l'expliquer? Je n'explique probablement pas bien. Si je me trouve dans un état où réellement, disons, à un certain moment, je réussis à unir tout ce que j'ai, à voir que le Créateur me fait probablement ceci et cela, que je ressens une certaine plénitude. Mais la seconde suivante, on me fait déjà redescendre. Bon, la question est, laisse la seconde suivante. Ici, maintenant, simplement, j'arrête l'instant. Pour cet instant, j'ai une préparation, un désir. Est-ce que ce désir est rempli à cet instant ou non? S'il n'est pas rempli, je suis triste. S'il est rempli, je suis joyeux. Par quoi mon désir peut-il être rempli? Soit parce qu'il veut réellement, soit par la correction, ou soit par la lumière de Rochma, soit par la lumière de Hassadim. Sans Rochma et sans Hassadim, c'est tout. Ma mort vaut mieux pour moi que ma vie. Alors la question est la suivante. Sur mon chemin, je me trouve dans toutes sortes d'états. Rempli ou vide, de lumière de Rochma, de ce que mon désir veut réellement. La question est la suivante. Quand je suis vide, est-ce que je peux me satisfaire moi-même par la lumière de Hassadim? Alors je serai joyeux. Qu'est-ce que la lumière de Hassadim? La lumière de Hassadim, ça s'appelle le délice du don. Bon, Je ne sais pas ce que c'est. Disons les choses ainsi. La lumière de Rassadim, ça s'appelle le délice. Tiré du processus, du but futur, de l'appartenance à quelque chose de grand. Disons que c'est ainsi. Et toutes sortes de variantes comme celle-là, qui ne sont pas encore exactement Rassadim, c'est aussi Rochma, c'est une illumination de Rochma. Je dois encore réfléchir à la façon d'être réellement dans un état où j'aurai l'importance du but, où j'aurai l'importance du Créateur, où je pourrai réellement m'accrocher chaque fois à quelque chose qui ne m'échappera pas dans les états les plus mauvais. Je dois y penser à l'avance, tout le temps. Chez toi, une assurance, sans ça, l'homme s'enfuira de la bataille. Personne ne te promet une vie facile. Tu dois être 7 ans dans l'esclavage d'Égypte et traverser les coups de Pharaon. C'est lui qui siège à l'intérieur et en toi, et seulement ensuite t'enfuir de là, et quand tu t'enfuis de là, tu reçois, alors tu comprends ce que ça veut dire, ce qu'était l'Égypte, car Égypte, ça s'appelle l'obscurité. Alors tu comprends que tu t'es enfui d'Égypte, ce qu'est l'Égypte d'où tu t'es enfui, et tu ne vois toujours pas où tu t'es enfui. On te donne seulement une méthode. Alors qu'est-ce que ça veut dire? Maintenant tu t'es enfui d'Égypte, tu comprends seulement comment tu peux, par quelle méthode, par quelle étape, avancer vers le but de la création. Et tu entres à nouveau dans le désert pendant 40 ans, jusqu'à même ces 40, jusqu'à Bina, jusqu'à ce que tu atteignes les qualités de Bina. Bina, ça s'appelle la terre d'Israël. On ne te promet pas non plus une vie facile après ça. La réception de la Torah, c'est que tu as reçu une méthode pour acquérir les qualités de Bina. La sortie d'Égypte, simplement, c'est ce que tu maîtrises déjà, le désir de recevoir. Il ne te domine plus. Pharaon ne te domine plus. Tu t'es enfui de lui. Alors maintenant, quand on arrive à la terre d'Israël, il faut aussi la conquérir. Il y a des espions en nous. Il y a de bonnes forces en nous. Ça commence, bon, je ne parle déjà plus du désert lui-même, de la manière dont nous l'avons traversé, mais quand on arrive, il faut aussi des guerres, de conquêtes, chaque jour, chaque guerre. Nous étudierons un jour quel caractère possède chacune de ces choses. Comment l'homme acquiert quel désir, sous quelle forme il le fait. Et Moshe meurt. Il regarde de loin la terre d'Israël. Ton Moshe te bénit, c'est tout. Il n'y en a plus. Cette force n'agit plus ensuite. Après un endroit où c'est déjà dans la révélation, comment l'avancement est-il alors lié au courage? Ou maintenant au stade de la préparation, est-ce qu'on peut saisir une telle grandeur du but du Créateur pour avoir vraiment de la joie? Notre problème, c'est que nous devons nous régler chaque fois sur un degré qui nous est dissimulé. Je ne vois pas sa grandeur, je ne vois rien, rien du tout. Disons être médecin. Je veux être médecin. Le médecin dit à l'homme, tu vas recevoir ceci et cela, et tu es malade de ceci et cela. Il marche avec une blouse blanche, il y a quelque chose, il aime ainsi faire les malins avec toutes sortes de choses. C'est bien, bon, c'est juste. Pour le malade, ça ajoute la force. Où je veux être, je ne sais pas. Une star de cinéma. Pour chaque chose, je vois ce que c'est. Ici, je ne vois rien. Alors, grâce à quoi est-ce que je peux avancer? Seulement, grâce au groupe. Eux non plus, n'ont rien. Mais s'ils me racontent ces mensonges, tu sais, le Créateur est grand, ils ne savent pas comment le satisfaire. C'est-à-dire, ils disent un mensonge. Ne pas savoir, ça s'appelle mensonge. Mais ce n'est pas important qu'il me répète dans les oreilles tout le temps une chose pareille, et alors je serai certain qu'il est grand. Regarde quel lavage de cerveau on fait dans la rue. 7 milliards de gens sont influencés par toutes sortes de bêtises. Pourquoi ne pourrais-je pas être influencé par ça? Je vais intentionnellement, je choisis sélectivement la société qui me dira constamment les choses dont j'ai besoin. Alors, tu sais quoi, j'achèterai avec de l'argent, des gens qui viendraient par toutes sortes d'astuces, me parler du but de la création, dire que c'est la seule chose, qu'en dehors de ça, rien n'existe, qu'en dehors de ça, rien ne vaut rien. Je paie de l'argent pour qu'ils me fassent ça. Pourquoi pas? Ben, ça s'appelle exactement « Achète-toi un ami ». Pourquoi ai-je besoin de lui? Pour qu'il me lave le cerveau. Et je suis prêt à le payer pour ça, oui. C'est tout notre travail. Comment peux-tu être dans la joie quand tu regardes autour de toi? Regarde ces visages, qu'est-ce que c'est, quoi? Nous sommes en deuil. De quoi? Je ne sais pas. C'est une période, le 17 de Tammuz. Hein? Une période? Tekufa, ben, quelle période? Ben, c'est maintenant le 17 Tammuz, peut-être cette période. Ah, le 17 Tammuz, je ne comprenais pas ce qui s'était passé. Ce n'est pas aujourd'hui, c'est demain. Bon, ben, une préparation? Ah, une préparation pour demain. Ben, il n'est pas écrit dès qu'entre Tammuz, alors vraiment, oui. Ben, il a déjà une année entière de préparation à ça. Oui, oui, Tammuz et Av. Bon, c'est-à-dire, je regarde le calendrier, très bien. Maintenant, la joie arrive. Je regarde le calendrier, malheur, je ferme quelque chose à l'intérieur de moi. J'arrête de me réjouir, oui. Mais qu'est-ce qu'on fait? Mais comment ça, qu'est-ce qu'on fait? C'est le calendrier qui décide? Ben, le calendrier nous indique qu'il y a eu la première destruction, la deuxième destruction. Ben, bon, il te fixe le temple seulement au 17 Tammuz. Très bien, bon. Les autres jours de l'année, ça ne t'intéresse pas. Tu ne ressens pas que tu as perdu quelque chose. Un jour par an, tu es malheureux, tu souffres. Bon, je ne comprends pas ce que c'est un jour par an. Moi, je ressens comme conséquence de la brisure dans quelle qualité je me trouve. Et quand je regarde ces qualités, que je les examine, ça s'appelle chez moi la destruction du temple. Et alors, je suis réellement en deuil à cause de ça. Et chez moi, ça s'appelle la correction de la destruction. Mais c'est un état de tous les jours? Ben, un état de tous les jours, alors quel est le problème? Ben, tu ne te relis pas ça au temple ou à quelque chose comme ça? Quel temple? Quoi? Qu'est-ce que je ne relis pas? Je relis ça à la destruction du temple? Pas au temple qui était à Jérusalem. Qu'est-ce que j'ai à faire des pierres? Je relis ça à l'essence du temple qui a été brisé du fait que nous sommes descendus de « Tu aimeras ton prochain comme toi-même » à la haine infondée. C'est à cause de ça que le temple de pierre a lui aussi été brisé, comme conséquence de ça. Et c'est tout. Nous avons donné dans notre cœur le pouvoir aux Grecs, disant oui. Alors dans l'extériorité aussi, les Grecs sont venus et nous ont détruit la maison à Jérusalem. Alors quoi? Qu'est-ce que ça t'apporte de ne pas pouvoir visiter à Jérusalem le temple? Tu souffres de ça? Tu y aurais apporté un agneau, tu aurais mangé un steak, oui? Quoi? Ça t'aurait impressionné? Tu serais venu à Sukkot? Bon, je te comprends, mais ça ne peut pas être si tu ne fais pas des corrections intérieures. La condition pour qu'il ait été brisé, détruit, et la condition pour qu'il revienne et se tienne debout, ça dépend de ton cœur, de combien tu regrettes et de combien tu corriges la destruction. Tu comprends? Qu'est-ce que tu avais déjà au temps de la destruction? Le grand prêtre, être le plus grand voleur, tous les Lévites et tous les prêtres dans le temple étaient tous des voleurs, tous corrompus? Comme aujourd'hui, oui, comme aujourd'hui, c'est toi qui l'as dit. Bon, d'accord, c'est vrai. Car il est écrit, toute génération dans laquelle le temple n'a pas été créé, c'est comme s'il avait été détruit. C'est certain, c'est tout. Alors, qu'est-ce que ça t'apporte qu'ils aient détruit les pierres elles-mêmes? Il est écrit, quelle est la cause? C'est écrit dans le révélé, pas dans le dissimulé. Alors, de quoi faut-il éprouver du regret? Regrette une chose plus intérieure, la cause. C'est juste, mais ce regret ne doit pas s'exprimer un seul jour par année. Oui? Avant une correction, Tu dois parvenir au regret. Et si tu parviens au regret sans qu'il en résulte quelque chose, sans correction, ça s'appelle aussi que le regret n'est pas qu'il est simplement extérieur, oui. Alors tu sais, il y a des

0: livre de prière où il est écrit « Ici, on pleure ». Oui, c'est écrit comme ça. Tu sais, sillonnerie. Tu ne connais pas? Tu connais? Oui, oui, je connais. Bon, tu connais, bon. Alors bon, tu vois, alors regarde à quelle extériorité nous sommes parvenus. Il ne suffisait pas qu'on nous compose des livres de prière, car nous ne savons pas prier par nous-mêmes. Les hommes de la Grande Assemblée qui ont composé le livre de prière, c'était simplement leur prière dans le cœur. Ils l'ont mise en parole, ils nous l'ont donnée pour que nous la disions simplement avec la bouche. Mais nous avons déjà complètement oublié pourquoi nous la disons avec la bouche, afin d'éveiller le cœur. Et nous écrivons encore à côté, ici pleure, ici crie, ici bon. Oui. Le lavage de cerveau, c'est bien, ce sont les livres, c'est le groupe, mais tout ça reste de l'imagination. Et comment est-ce que ça agit sur moi pour me faire changer? Ce n'est pas de l'imagination. Le lavage de cerveau, mon cher, ce n'est pas de l'imagination. Toute ta vie est le résultat du lavage de cerveau qu'on te fait, en dehors du nécessaire. Pain, eau, viande, femme, enfant, toi, ce dont l'homme a besoin, un peu plus qu'un animal. En dehors de ça, toutes les autres choses sont des choses superflues pour lesquelles la société t'a donné un manque, et c'est seulement pour la société que tu les maintiens. Car s'il n'y avait pas de société, tu n'y penserais pas. Si tu étais seul, tu penserais seulement à la nourriture, au sexe, aux enfants, à la famille, aux choses minimales que tu réclames, c'est tout. Alors, c'est-à-dire, tous les autres manques, la société te les a fournis. Et regarde comment, pendant toute ta vie, tu travailles seulement à servir ce que la société a introduit en toi. Alors, comprends, à partir de là, jusqu'à quel point tu peux recevoir de l'extérieur des opinions. Et travailler pour elle, pour réaliser ses opinions. C'est-à-dire que tu dépends 100% de tes amis. Alors jette ses amis, trouve d'autres amis. C'est ton unique choix. Qu'est-ce que tu me dis? Que c'est difficile, que ce n'est pas possible, que trouve d'autres gens? Prends peut-être 3 ou 4 parmi tous ceux-là. Va avec eux dans un endroit isolé. Peut-être, je ne sais pas quoi faire. Cherche. Je te le dis sérieusement, cherche. C'est ta vie. Ne regarde pas qu'ici, il y a 600 hommes. Peut-être qu'aucun d'eux ne convient. Fais un examen et fais ce que tu veux. Pourquoi est-ce que tu les regardes? Peut-être qu'ils se trompent tous. Peut-être qu'ils se trompent tous. Peut-être que moi, je ne suis pas bien. Comment se fait-il que vous soyez tous d'accord avec cet état? Moi, je suis allé examiner le rabbi. Je suis allé examiner l'état dans lequel je me trouvais. J'ai vu, et vraiment, ici et là... C'est ma vie, c'est important pour moi. Qu'est-ce que tu regardes hier? Qu'est-ce que tu as entendu de la société? Qu'est-ce que ça t'a fait? Un état d'esprit que ça vaut la peine et si la société t'a donné un état d'esprit qui vaut la peine et qu'en conséquence tu as réellement investi davantage et que tu t'es davantage préparé pour le cours, pour que pendant le cours, maintenant, tu étudies et prolonges la correction. Alors oui, mais sinon, alors soit tu changes la société, soit tu trouves une autre société. Qu'est-ce que c'est? Ça, à ta place, je ne serais pas tranquille. Je ne vois pas ton état comme si bon. Encore un jour, encore un jour, encore un jour, qu'est-ce qu'il y a? Tu me regardes et tu crois que je suis tranquille? Non. Et je n'étais pas comme ça. Demande aux amis là-bas à la synagogue quelle agitation je provoquais. Je devenais fou. Seulement ne pas se calmer. Le rabbi calmait tout le monde. Laissez-le, laissez-le. Comme ça. Qu'est-ce que c'est? C'est toute l'influence de la société. Tout est l'influence de la société. C'est pour ça que tu dois exiger d'eux. Tu dépends seulement de ça. Oui. Ben, page 178 dans le paragraphe, et selon ce qui a été dit à la ligne, il reçoit une impression. S'il en est ainsi, si son intention est déjà pour le bien du ciel, appelé adhésion au Créateur, ne devrait-il pas ressentir de la vie dans son travail? Et il ne voit aucun avancement dans le travail, c'est pourquoi il veut arrêter ce travail de données et il continue. Ma question est la suivante. Est-ce qu'après le Marxum, il y a un état où je peux ressentir un manque de vitalité, une absence d'avancement dans le travail? Après le Marxum, nous parlerons de ce qu'il y a après le Marxum. Alors, je te parlerai autrement. Maintenant, pense à ton état. Tu ne peux pas décrire le travail après le Marxum, mais tu ne peux pas. C'est tout. C'est comme un bébé qui ne sait pas ce que c'est d'être médecin. Quand il parvient à être médecin, oui, ou qu'il entre au moins à l'université pour apprendre ce que c'est d'être médecin. Alors, on l'amène déjà dans toutes sortes d'endroits. On lui montre ce qu'est un hôpital, comment travaillent les médecins, et ainsi de suite. Il commence déjà à connaître la chose dans la pratique. Il a la possibilité d'apprendre un peu, de faire lui-même quelque chose. Là, c'est déjà un homme et non quelqu'un qui rêve de quelque chose, tu comprends? Alors, un bébé doit apprendre ce qui convient à un bébé. Pas la médecine, mais les choses qui viennent avant. Oui. Il est écrit dans l'article au point qu'il éprouve de la joie de servir un grand roi et qu'il n'a aucun besoin de recevoir quoi que ce soit en récompense de son travail. La joie de servir un grand roi, c'est un honneur. Alors pourquoi écrit-il qu'il n'y a ici aucune récompense? Je ne sais pas. Je comprends pas ce que tu demandes. J'ai reçu de la société l'impression que le Créateur est grand. Ça me demande la force de lui demander et même d'exiger de lui de travailler dans les préparatifs du cours, pendant le cours, de m'adresser à lui, de rattacher tous mes problèmes à lui. Du fait qu'il est devenu grand, à mes yeux. Qu'est-ce que ça veut dire, grand? Qu'il peut effectivement me changer. C'est ce dont j'ai besoin. Et avec ça, ça me donne certainement de la joie. Pourquoi? Je reçois un fondement. J'ai à qui m'adresser, j'ai vers qui crier, il y a quelqu'un qui en est responsable, qui fait ça intentionnellement, qui change toute ma vie pour m'amener quelque part. C'est vraiment que maintenant, pour l'instant, je me sens encore mal. Mais il y a déjà une justification à ça. Je suis déjà joyeux. Il y a beaucoup de choses que l'homme fait, dont l'homme s'occupe, pour lesquelles il transpire d'efforts, et il est joyeux. Regarde les gens qui escaladent des montagnes, c'est difficile. Ah, mais ils ont du délice. Moi, je vois un homme marcher 5 kilomètres, le pauvre, et un autre, je le vois hier, j'étais à la plage, disons, je vois que tous marchent, heureux de marcher. Il paie même de l'argent pour entrer sur cette plage et marcher. Alors, c'est-à-dire, ça dépend de la façon dont tu te rapportes à l'état où tu te trouves. Si tu t'y rapportes de manière créative, alors ça t'apporte de la joie. C'est-à-dire, il te manque un lien avec le but. Tu n'as aucune raison de désespérer, d'être triste. Le lien avec le but. Et pourquoi n'as-tu pas de lien avec le but? Dans ton désir de recevoir, tu ne ressens pas qu'il est important. Pourquoi? Parce que tu ne le vois pas. Alors, cette vision doit être remplacée par ce que tu entends des amis. Tu dois entendre d'eux que c'est important. Ça te servira à 100% à la place de la vision. Tu n'as besoin de rien voir. C'est même mieux que si tu le voyais, si tu l'entends d'eux. Regarde comment plusieurs millions de gens deviennent fanatiques du fait qu'on leur déverse constamment dans les oreilles toutes sortes de choses. Des bêtises, bon, je ne sais quoi. Ils sont prêts à donner leur vie. Et comment? Combien de gens meurent d'envie de mourir? Qu'est-ce que c'est? Ben, ce que je demande, c'est si cette joie n'est pas elle-même une certaine récompense. Essaie ce que je te dis. Crois-moi, ça marche.
1: תנסה מה שאני אומר, תאמין לי שזה עובד. נשתף התרשמויות מהשיעור, ומה מתוכו?
0: Essaie ce que je te dis, crois-moi, ça marche. Répète, Oren. Et maintenant, nous allons faire un résumé de cette leçon et voir ce qu'on peut en mettre en œuvre dans notre dizaine. Pour résumer la leçon, alors il y a dans le vide, est-ce que je peux viser à recevoir la Rassadim, qui est le désir que je reçois du fait donné, et puis le plaisir d'appartenir à quelque chose, d'avoir une connexion au créateur, c'est quelque chose qu'une personne devrait se demander. Qu'est-ce qu'elle recherche? Quel est ce vide? Quel genre de satisfaction veut une personne? Elle veut entrer dans le monde spirituel. Comment imagine-t-elle le monde spirituel? Il y a beaucoup de questions. Une personne devrait se demander quand se sentir vide. La leçon a été très puissante, beaucoup d'impressions du Rav, du groupe. Il faut voir à quel point c'est important de s'élever les uns les autres, d'avoir des ateliers dans le groupe et de s'élever autant possible tout au long de cette leçon. Quoi d'autre pouvons-nous prendre du travail entre nous? C'est la compréhension que je devrais obtenir une élévation d'esprit de la dizaine, et si quelque chose ne fonctionne pas, je ne suis pas d'accord que ça ne fonctionne pas, j'essaie de faire pression sur la chose et de faire des choses afin de maintenir une élévation d'esprit dans le groupe et que nous puissions avancer le plus rapidement possible et recevoir du plaisir de quelque chose de similaire à Rassadim, du fait d'appartenir à quelque chose de grand. Et nous avons le but le plus élevé dans le monde. Il faut simplement ne pas être d'accord. S'il y a un endroit où je ne reçois pas une élévation d'esprit, il ne faut pas être d'accord avec tout ça. Ce que j'ai écrit à partir de la leçon, les écrits de notre Rav, si une personne ajoute à l'action de la lumière sur le cri, par cela il définit son avancement et ses sensations et ses relations au processus. Et il est considéré qu'on justifie les actions du Créateur, qu'il est un juste. Et il a aussi dit, ne soyez pas tranquille tout au long de ce processus, ne vous reposez pas. Oui, ne pas être tranquille par rapport aux choses extérieures, mais ne pas être tranquille par rapport aux choses intérieures aussi. Et qu'il faut ne pas être d'accord avec sa propre nature. Il faut trouver cette place de résistance, ce point d'existence à partir de l'absence et cet endroit où on peut ajouter. Rav a décrit un endroit merveilleux où on est né avec le désir de recevoir et qu'il faut parvenir au but. Alors, comment parvenir au but? Il faut chaque fois construire un environnement où le but est important, où le désir de recevoir, on doit le reconnaître, entrer en Égypte. Autant que possible faire quelque chose, il n'y a que le Pharaon qui me contrôle. Et pour nous débarrasser de ce contrôle, on a besoin de demander ensemble tous du Créateur, tout le peuple. Et lorsque nous sortons, nous allons vers le désert où il n'y a pas de sensation. Lorsque, comme nous l'apprenons dans l'article, il n'y a rien pour nous remplir là, il faut rendre le but plus grand pour qu'on ait la force d'aller vers le but. Et alors là, nous nous rencontrons aussi, nous rencontrons Amalek, et qui se montre en chemin. Et tout d'un coup, ce n'est pas important pour nous. Alors, qu'est-ce qu'on a fait pour rendre l'environnement plus grand et le ressentir? Et oui, il y a comme de grands amis aussi sur le chemin qui tombent. Alors, qu'est-ce qu'on fait? Chaque fois, on dit que Ravi dit que il irait s'assurer d'avoir un fort environnement. Il a vu que

quelque chose de nos propres yeux. Et la société nous dit, j'ai pu voir quelque chose qui n'existe pas comme étant réel. Alors nous devons venir à ce genre d'influence les uns sur les autres pour nous changer et voir la vérité. Et à la fin, ce mensonge est la seule vérité. Puissions-nous réussir? Oui, ça ouvre aussi plusieurs questions. Qu'est-ce que ça veut dire de justifier les actions du Créateur sur moi? Qu'est-ce que ça veut dire? Nous passons à la prochaine partie de la leçon.

Nous lisons l'étude de Sefirot, sixième partie, point 39. En effet, le moment de leur mort était. Ils ont tout d'abord les paroles du Hari. En effet, la lumière de ces dix Nikudim était grande, et la lumière supérieure leur était également ajoutée. Cependant, ils n'ont pas eu la force de recevoir. Et alors, ces Kelim sont morts. C'est-à-dire qu'ils sont descendus à l'endroit qui est maintenant Bria, et cette descente a été leur mort. Cependant, ceci ne concerne que les sept Nekudot inférieures, puisque Gar avait la force dans leur Kelim pour recevoir la lumière. Ils ne sont pas morts. Au contraire, les sept Kelim des sept inférieurs sont ceux qui sont morts et sont descendus à l'endroit qui est maintenant Bria. Et ceci est leur mort. En effet, le moment de leur mort était celui de leur émergence en tant que Nikudim. Il en est ainsi parce que lorsqu'ils ont émergé des Akudim, où ils ont été incorporés ensemble dans Keter, d'où ils sont émergés, se sont divisés en dix Nikudim, alors a eu lieu leur sortie et ils sont morts promptement, comme il est écrit dans le Zohar. Comme ces étincelles que l'artisan écrase avec le fer et dont les étincelles sortent et sont instantanément éteintes. Quelle est sa réponse? Quelle différence? Je dis, est-ce que le qui se connecte ou est-ce que seule une illumination vient d'en haut et se connecte? C'est une formulation, il faut réfléchir à cette formulation. On dit que la vie est difficile. Qu'est-ce qui est difficile? Nous étudions du côté du Tzimtzoum, ne s'annule pas. Oui, tu entends, le Tzimtzoum lui-même ne s'annule pas. S'annule, ça veut dire qu'il y a des kelim de réception. Non, il s'annule. Seulement, dans la mesure où il y a une illumination, les kelim se complètent par cela. Réfléchis. Alors je dis, le Tzimtzoum bête s'annule, oui. Si le Tzimtzoum s'annule, il y a déjà des kelim de réception. Alors, je dois dire que les Kélim aussi se connecteront, mais lui dit non. Alors, qu'est-ce qu'il nous manque à comprendre? Qu'est-ce que ça veut dire? Quelle est la différence entre les deux? D'un côté, je dis, le Tzimtzoum s'annule,

De l'autre côté, je dis, il ne s'annule pas. Alors, il faut étudier encore une fois, il n'y a rien à demander là-dessus. Il faut seulement demander, réfléchir à la différence quand je dis que l'illumination change et non les kélim. Mais lui, il te répond par rapport à ceci. Ça s'annule. Par rapport à cela, ça ne s'annule pas. Alors, qu'est-ce que tu demandes? Il nous manque encore des mots. Ensuite, nous aurons immédiatement davantage d'explications. Quelle est la différence quand je dis ainsi? Mais seule leur illumination, celle de Keter et de Yisout, est parvenue à Chochmah et Bina quand ils sont revenus au Roche. Mais les Kélim n'ont pas changé de lieu. Ici, il manque une explication, pas tes questions. Qu'est-ce qu'il faut commencer? Et quand il est sorti? Quoi? Page 429. Et quand il est sorti? En haut, et cependant. Quelle est la différence? Quand je dis le Tzimtzoum ne s'allume pas dans la mesure où l'animation descend, et que grâce à la lumière peut éclairer, alors que ne sont pas descendus, oui et non ensemble. C'est difficile avec ça. D'après cela, qu'est-ce que ça veut dire? Ce que nous étudions, que dans Hatzilut, le Tzimtzoum Bet ne s'annule pas. Disons peut-être que l'animation non plus ne descend pas. Dans Hatzilut, en résumé, il nous dit que dans le monde des Nikudim, nous étudions toujours que Tzimtzum Bet s'annule, non pas sur les Kélim, mais que seule une illumination descend d'en haut et se connecte avec Arab. Maintenant, quand nous étudions que dans le monde d'Atsilut, Tzimtzum Bet ne s'annule pas, qu'est-ce qu'on y étudie? Garde lumière comme Arabe de montée, Arabe de Aliyah. Quelle est la différence? Ici, le Tzimtzum Bet ne s'annule pas. Et ici, le Tzimtzum Bet s'annule. Et ici, le Tzimtzum Bet s'annule. Et ici, non. Quelle est la différence? Peut-être disons non que son intention porte sur l'illumination. Elle descend en bas. Illumination en bas. C'est-à-dire que Galgaltanim se connecte du fait de la puissance d'illumination, Keter se connecte avec une illumination. Ah, là encore, ce sont des mots sans compréhension. Il dit ainsi. Et cependant, le moment de leur mort fut quand ils sortirent dans le sens de Nikudim. Le fait qu'ils soient sortis dans le sens de Nikudim, c'était la mort. En revanche, car lorsqu'il sortit du sens de Akudim, qu'est-ce que Akudim? C'est-à-dire qu'ils étaient ensemble inclus dans Keter, d'où ils sortirent et se divisèrent. Alors, en 10 points, quand il sort du sens de Akudim, alors, ce fut leur sortie. Et ils moururent immédiatement. Alors, qu'est-ce que nous devons comprendre? Quel Keter parle-t-il? Il dit que qu'est-ce que Akudim? C'est-à-dire qu'ils étaient ensemble, inclus dans Keter. De quel Keter est-ce qu'on parle qui était là et qui s'appelait Akudim? En revanche, quand ils sortent de Keter, ils meurent. De quel Keter parlons-nous? Nous n'avons jamais entendu qu'il y ait une différence entre celui qui sort de Keter et celui qui ne sort pas de Keter. Qu'est-ce qu'il dit? Ils sont sortis de Keter. Alors, ils se divisèrent en 10 points. On peut l'expliquer ainsi. Auparavant, quand ils étaient tous inclus dans Keter, ils étaient encore inclus. Quand ils sont sortis de Keter, ils se sont divisés en Keter et 9 autres prinodes. Je ne vais pas ajouter. Quand sortant de Keter, ils se sont divisés en 10 points. Sinon, je vais me retrouver avec les games du Keter, ça fera 11. Et quel est le sens? Oui ou non? Pourquoi? Nous étudions toujours
que les 10 points sont Keter Chochma Bina et les 7 inférieurs. Ici, nous voyons que dans Akudim, quand ils étaient dans Keter, les 10 étaient tous inclus ensemble. Cela s'appelle Akudim, d'accord. D'où de Keter ils sortirent avec Akudim et se diviser en 10 points. La question est donc, avec l'aspect de Keter, est-ce qu'ils sont 10 ou en dehors de Keter, seulement 10 parties et Keter en fait partie? Qu'est-ce qu'il veut dire? Alors regardons ce qu'il nous explique plus bas. Lorsqu'ils sortirent du sens de Akudim et se disèrent en 10 points, ce fut alors leur sortie et ils moururent immédiatement. Il explique, car au début, toutes les lumières vinrent et furent incluses dans le cli de Keter de Nikudim. Ça veut dire que le supérieur inclut l'inférieur et ce cli est encore considéré comme Akudim. Pourquoi? C'est-à-dire comme l'aspect du Persouf Sak. Pourquoi? Du fait qu'il y a en lui, dans Keter, comme nous l'avons étudié, Bet de Itlapshut. Et Bet s'appelle Bina, et Bina s'appelle Sak. Il y a en lui l'essence de la lumière de l'oreille, comme nous l'avons étudié. Cependant, ensuite, quand ils sont sortis après l'élimination des sœurs de Hak, ils se sont propagés dans Nidiketer, dans Abavima, et Abavima se trouve Panim, Vepanim, face à face, et font un zivouk dans le sens du man, et inférieur dans le sens du point qu'Abba prend, et le grand zivouk se fit dans le sens de l'observation des yeux de Abba Vima l'un dans l'autre, comme nous l'avons dit. Et quand la grande lumière s'étend de haut en bas vers l'équilibre de Nikudim, c'est-à-dire se diviser en 10 points, car chaque cli était inclus de 10, regardez ce qui est écrit ici. Et alors, quand cette grande lumière se propagea de haut en bas vers l'équilibre de Nikudim, c'est déjà le corps, les inférieurs. Que dit le Rav? Ils se sont divisés en 10 points. Est-ce que son attention porte sur les 7 inférieurs? Encore une fois. Nous devons nous rappeler les règles que nous avons étudiées ici dans Nidketer. L'annulation dans Chorayim d'Abavima, dans les 7 inférieurs. Alors, je dois comprendre. Il doit nous expliquer quand a eu lieu la brisure dans les 7 inférieurs. Sur cela, il donne beaucoup de choses préalables. Premièrement, c'était dans Akudim, c'est-à-dire dans Keter, inclus dans les 10. Quand ils sont sortis de Keter, alors il y avait 10 points. Alors a eu lieu leur sortie. Avant cela, il n'y avait pas encore de sortie. Encore une fois, il n'y a pas ici de lieu, alors qu'est-ce qu'une sortie ? Qui se sont révélés, qui sont propagés. Alors, qu'est-ce que ça veut dire? Les 7 inférieurs, comment peut-il dire qu'ils sont divisés en 10 points? C'est-à-dire, se diviser en 10 points signifie car chaque cli en soi était inclus de 10. C'est déjà une autre explication. C'est pas comme ce que j'ai demandé auparavant. Si Keter était compris dans les 10 ou n'était pas, disons-le un peu oralement. Nous avons une règle.
Si nous parlons d'un degré qu'on divise en gar, trois premières, et zat, c'est inférieur, est-ce qu'il y a déjà 10 points ou non? Alors, je me demande, qui sont les gars des 7 inférieurs de Nikudim? Abaveima, Keter aussi. Seulement Abaveima, pas Keter. Cela s'appelle déjà Roche. Ils ont la proposition de Keter, d'Abaveima. Alors je sais que la brisure commence au moment de la sortie de Gadlou d'Abaveima. Mais Keter n'entre pas en ligne de compte. Eux ne sont pas sortis de là. Il s'ensuit que je peux alors dire 10 points quand ils sortent de Keter, Abaveima seront égards et le corps sera là, les sénaphériques, il y en a jadis. Mais lui explique autrement. Il explique car chaque cli des 7 inférieurs était inclus de 10. Quel calcul? Regardez la suite. Comme on le sait dans le sens des 320 étincelles, alors ils se brisèrent et moururent immédiatement, comme ces étincelles. Lorsque ils en frappent de le fer, les étincelles sortent et s'éteignent aussitôt. Et ce sont les 320 étincelles. Zikin, c'est veut dire étincelle. Chaque roi inclut 4 prinots. Et dans chaque prina, il y avait 10 points. Cela fait 40 étincelles pour chaque roi. Il y a 8 rois, soit 8 fois 40, 320. C'est le sens des 320. Étincelles mentionnées en tout lieu. Et cependant, au moment de leur mort fut quand ils sortirent dans le sens des Nikudim. Quand est-ce que c'était? Car lorsqu'ils sortirent du sens de Akudim, qu'est-ce que Akudim? Qu'ils étaient ensemble inclus dans Keter. Alors, il explique plus bas que son Akudim. Nous avons étudié qu'il y a une différence entre Abaveima et Keter de Nikudim. Keter de Nikudim a Bet de Hitlapshut, Bet s'appelle Sak. En revanche, Abaveima ont Alev de Viud, ce n'est déjà plus Sak. Nous avons aussi étudié qu'ils avaient eux aussi un aspect d'inclusion de la lumière de Oreille, seulement une inclusion, pas l'essence même. En revanche, Keter avait l'essence elle-même. Alors, je comprends qu'au moment où cela sort du Keter, même quand il y avait Gadlout, cela ne s'appelle pas encore Nikudim. Il y avait encore là la correction des lignes appelées Bet Sag. Et Sag, il l'appelle Akudim. Puisque Akudim est considéré comme au-dessus du tabour. Oui. Keter, Chorma, Bina, Galgalta, Absak sont considérés au-dessus du tabour. En revanche, sous le tabour, cela s'appelle Maibon. Le niveau Aleph, Seranpin, le niveau de Malchut qui est bon. Et nous avons étudié que Keter a Beduit Lapshu de Sag. De cet aspect, de ce point de vue, il est donc considéré comme un Akudim. On passe à la prochaine partie. Avant, chantons une chanson ensemble.

0: Shalom chaverim.
1: Bonjour les amis. On est très très content d'être ici, d'étudier l'Arvut. On continue à étudier l'article Arvut, point 26. On a entendu le Rav. Plus l'homme peut, par les moyens qui se trouvent sous sa disposition, d'aider l'humeur sur le désir. Par cela, il détermine sa participation dans le processus général de la correction que le Créateur réalise. Encore, dans la mesure où l'homme est capable, par les moyens qui se trouvent sous sa disposition, d'aider l'action de la lumière sur le désir, s'il le fait, cela, il détermine sa participation dans le processus général de la correction que le Créateur réalise. On veut participer et aider l'effet de la lumière sur le désir. C'est pour cela qu'on étudie l'article de Baasulam, la route. Aujourd'hui, on est arrivé au point 26, 27, c'est relativement, on s'approche de la fin de l'article. 26, 27, on va premièrement lire le point 26, ensuite on passera à l'explication du Rav, et on passera à 27, qui sera suivi d'une explication du Rav, et après, on commencera à clarifier les choses ensemble. Donc, on va lire le point 26. Point 26, les écrits du Baal HaSulam, matériel d'étude. On commence en dizaine. On lit premièrement 26. Ensuite, on passera à la suite. S'il vous plaît, 26, Arvut.
2: Ot kafvav.
1: 26. Et sache que ces choses sont manifestées ouvertement à tout homme intelligent dans cette invitation que le Créateur a envoyée à Israël par l'intermédiaire de Moshe, notre maître, avant la réception de la Torah. Comme il est écrit, et maintenant, si vous entendez ma voix et gardez mon alliance, alors vous serez pour moi un trésor parmi tous les peuples, car toute la terre est à moi. Et vous serez pour moi un royaume de prêtres et une nation sainte. Ce sont là les paroles que tu diras aux enfants d'Israël. Et Moshe vint et appela les anciens du peuple. Et il plaça devant eux toutes ces paroles que le Créateur lui avait ordonnées. Et tout le peuple répondit ensemble et dit, tout ce qu'a dit le Créateur, nous ferons. Et Moshe rapporta les paroles du peuple au Créateur. Et voici qu'à première vue, les choses ne sont pas adaptées à leur fonction, car la raison exige que si quelqu'un propose à son prochain un certain travail à faire et veut entendre son consentement, il doit lui expliquer un exemple et un aperçu du contenu de ce travail, ainsi que sa récompense. Alors, il y a la place pour l'acceptant d'examiner s'il refuse ou s'il consent. Et ici, dans ces deux versets, nous ne trouvons apparemment ni aucun exemple du travail, ni aucune récompense en échange du travail. Dit, si vous écoutez ma voix et vous garderez mon alliance, et il ne précise ni la voix ni l'alliance sur quoi elle porte. Ensuite, il dit, et vous serez pour moi un trésor, un remède parmi tous les peuples, car à moi toute la terre, ce qui ne ressort pas de lui-même, s'il s'agit d'un commandement pour nous, c'est-à-dire de nous efforcer d'être un remède parmi tous les peuples, ou bien s'il s'agit d'une bonne promesse pour nous. Il faut aussi comprendre le lien qu'il y a ici avec la fin du verset, car à moi toute la terre. Les trois traductions, Unkelus, Yonatan ben Uziel et Jérusalemite, s'efforcent ici de corriger ce verset. Et tous les commentateurs, Rashi, le Ramban, etc., Ibn Ezra rapporte le nom de Rabbi Marinus, que car signifie bien que. Et il explique, et vous serez pour moi un maître parmi tous les peuples, bien que toute la terre soit à moi. Et c'est aussi cela que, par cela que pense sa propre opinion par là-bas. Cependant, cette explication n'est pas conforme à nos sages, qui ont dit « car » sert à quatre expressions, ou peut-être, plutôt, car. Et il ajoute encore une cinquième expression, « bien que ». Et ensuite, le verset conclut, « et vous serez pour moi un royaume de prêtres et une nation sainte ». Et là aussi, il ne ressort pas de lui-même. S'il s'agit d'un commandement et d'une obligation de s'efforcer dans cette chose, ou bien s'il s'agit d'une bonne promesse. De plus, ces mots « royaume de prêtres » n'ont pas de signification, n'ont pas de parallèle dans toute la Torah. Et principalement, il faut définir ici, au moins, quelques distinctions entre « royaume de prêtres » et nation sainte. Car selon la signification habituelle de la prêtrise, cela est un même aspect avec la sainteté. Il s'ensuit que un royaume qui est tout entier prêtre, c'est une nation sainte. Et si c'est ainsi, les mots nation sainte sont superflus. On a lu le point 26, on va passer à l'explication du Rav, point 26, clip numéro 1. Est-ce que certains d'entre nous se trouvent dans un tel état? Partie, qu'est-ce qu'il dit tout d'abord sur cette invitation par Moshe? C'est écrit, « Et maintenant, si vous écoutez attentivement ma voix, dit le Créateur, si vous écoutez et gardez mon alliance, c'est-à-dire, je vous donne une promesse, un lien avec moi qui s'appelle une alliance, nous nous trouvons ensemble dans un certain accord entre nous, et vous serez pour moi un bien précieux parmi tous les peuples. Vous êtes obligés, ça ne dépend pas de vous. Moi, j'ai choisi. Le Créateur t'a choisi. 99,9% des hommes auraient fui toute cette alliance. Qui en a besoin? Nous en avons suffisamment souffert. Au cours de l'histoire, on ne peut dire jamais qu'on a ressenti de telles choses de vraiment bon. Peut-être, ce qui te semble pour le moment, alors. Cela a été écrit d'en haut et nous sommes obligés et nous le recevons. Il n'y a aucune discussion. Mais c'est écrit, vous serez pour moi une Sgoula parmi tous les peuples. Vous êtes obligé d'être le passage entre moi et tous les peuples. Sgoula, Ségol, selon les trois lignes. Vous êtes capable de transmettre ma conduite à tous les peuples. Car toute la terre est à moi. Tout le désir de se voir créé se trouve sous mon contrôle. Je veux qu'il passe sous votre contrôle. Le Créateur nous a choisis, nous sommes obligés de gouverner notre désir de recevoir. Toute la terre est à moi, et vous serez pour moi un royaume de prêtres. Vous travaillerez à cela, et votre travail consiste à transmettre à tous les peuples ces étincelles de don, afin que tout parvienne à tous me connaîtront, du plus petit au plus grand. Mais par cela, vous serez une nation sainte. Voici le parole que tu diras aux enfants d'Israël, c'est-à-dire que chacun ne reçoit pas directement en ouvrant les oreilles pour entendre cette manière ou que ça entre directement dans son cœur, mais cela passe par son point dans le cœur qui s'appelle Moshe. C'est-à-dire pas de manière sympa par quelque grand canal large où chacun se remplit immédiatement de ressentis, de connaissances, de tout, et entend la parole du Créateur. Non, ce n'est pas le Créateur qui dit, c'est Moshe qui le dit. Ça veut dire quelqu'un qui transmet les choses aux enfants d'Israël. Et d'après les récits de la Torah, nous savons comment ils l'ont reçu, qu'ils n'ont pas accepté, ou oui, quel était son rôle difficile, et combien le peuple a du mal d'accepter. Mais malgré tout, ils travaillent ensemble, peu à peu, dans une adaptation mutuelle, et parviennent à la correction. Moshe vint et appela les anciens du peuple, ça veut dire ceux qui sont proches de son degré, pour qu'il y ait une liaison entre les degrés, les anciens du peuple sont ceux qui ont Chokhma, et il plaça devant eux toutes ces paroles que le Créateur lui avait ordonnées. Il les leur présenta, et tout le peuple répondit ensemble, il dit, tout ce que dit le Créateur, nous le ferons. Et Moshe apportera la parole du peuple Créateur. Ça veut dire que l'accord mutuel se trouve dans notre racine. Il agit déjà, travaille déjà, peu importe que nous ne le ressentions pas. Nous n'avons pas à le recevoir ni à signer à nouveau, mais seulement à renouveler selon notre développement actuel. Même si aujourd'hui nous avons apparemment coupé le lien de notre côté, ça ne diminue en rien toute cette notion de notre lien avec la divinité, du lien entre nous. Ce n'est au total qu'une grande descente qui révèle tout le mal qui se trouve entre nous afin de le corriger, de le sanctifier. Le corriger, ça veut dire l'amener au degré de donner dans le but de donner, le sanctifier, l'amener à recevoir dans le but de donner. Voilà les choses que nous devons faire. On continue à lire 27. Cependant, selon toutes ces choses que nous avons expliquées depuis le début de l'article jusqu'ici, les versets s'éclaircissent dans leur forme comme leur fonction appropriée d'être semblable à une négociation de propositions et d'accords. C'est-à-dire qu'il leur propose véritablement, dans ses paroles, toute la forme et le contenu de la notion du travail, de la Torah et des mitzvot, et tout le don de sa récompense qui est digne d'être entendu. Car la forme du travail dans la Torah et les mitzvot s'exprime dans le verset « Et vous serez pour moi un royaume de prêtres », car un royaume de prêtres signifie que vous serez tous, du plus petit au plus grand, comme des prêtres. On dit, de même que les prêtres n'ont pas de part, ni d'héritage, ni quelconque propriété matérielle dans le pays, car le Créateur est leur héritage. Ainsi, toute la nation sera organisée dans son ensemble, de sorte que la terre et tout ce qu'elle contient, tout est consacré au Créateur, béni soit-il. Et aucun particulier n'a à s'occuper d'elle davantage, si ce n'est pour accomplir les mitzvot du Créateur et pour remplir les besoins de son prochain, afin qu'il ne manque rien à son compagnon de ses désirs, de sorte qu'aucun particulier n'a à se soucier de ses propres besoins. De cette manière, même les travaux profanes de la moisson, du semis, semblables, sont véritablement considérés à l'exemple des travaux, des sacrifices que les prêtres faisaient dans la maison du sanctuaire. Car qu'est-ce que cela change, l'occupation dans la mitzvah de l'offrande d'un holocauste au Créateur qui a un commandement positif? Et qu'est-ce que cela change s'il accomplit le commandement positif du « Entre mon chien comme toi-même » Il s'ensuit que celui qui moissonne son champ afin de nourrir autrui est semblable à celui qui se tient et offre un sacrifice au Créateur. Et puis encore, la raison veut mais le commandement positif, tu aimeras ton prochain comme toi-même, est encore plus important que celui qui offre un sacrifice du fait que ce que nous avons prouvé plus haut, point 14.15, là-bas. Cependant, cela n'est pas encore la chose achevée, car toute la Torah et les mitzvot ne sont données que pour purifier par El Israël, c'est-à-dire la purification du corps, comme mentionné plus haut, point 12, après quoi il méritera grâce à elle la véritable récompense qui est l'adhésion à lui, béni soit-il, qui est le but de la création, comme mentionné plus haut, point 6, voilà là-bas. Et voici, cette réponse s'exprime dans les mots d'une nation sainte, car par l'adhésion à lui, nous devenons saints. Comme il dit, vous serez saints pour le Créateur, votre Dieu, car je suis saint, moi, le Créateur qui vous sanctifie. Tu vois que dans les mots, un royaume de prêtres s'exprime toute la forme du travail dans son axe de tu aimeras ton prochain comme toi-même, c'est-à-dire un royaume qui est tout de prêtres dont le Créateur est l'héritage et ils n'ont aucune propriété propre de toutes les propriétés matérielles. Et de force, nous devons reconnaître que c'est la seule définition que l'on puisse comprendre dans la notion de ce royaume de prêtres, car tu ne peux l'expliquer par l'affaire de l'offrande sacrifiée sur l'autel, car cela ne peut être dit de toute la nation, car qui seront les offrants? Et de même, en ce qui concerne la prise des dons de la prêtrise, qui seront les donneurs? Et ainsi, de les interpréter au sujet de la Gdusha des prêtres. N'est-il, j'ai dit une nation sainte, plutôt, il est nécessaire que toute la signification dans la chose ne soit que dans le fait que le Créateur et leur héritage, qui sont dépourvus de tout bien matériel pour eux-mêmes, et c'est la mesure de « et tu aimeras de Rocha comme toi-même » qui inclut toute la Torah, comme tu l'as mentionné. Et dans les mots « une nation sainte », c'est toute la forme de la récompense donnée qui est l'adhésion, comme tu l'as mentionné. Beaucoup à clarifier. Et ton prochain comme toi-même, comment y arriver? Dépend de notre travail dans la dizaine. Comment le révéler? Bien, maintenant, on va passer à un autre clip du Rav où il explique deux thèmes, un royaume de prêtres et une nation sainte, parce qu'il y a beaucoup de points de vue dans cette explication. Pour se préparer à la leçon, on a eu cinq leçons et dans chacune de ces leçons, il explique autrement, différemment. Et là, on a choisi quelque chose qui pourra peut-être nous aider. S'il vous plaît, on va passer au clip numéro 2.
0: Clip 5, je crois.
1: Qu'il leur propose vraiment, par ces choses-là, toute la forme et le contenu du travail de la Torah et des Mitzvot, et toute la récompense. Car la forme du travail dans la Torah et les Mitzvot est exprimée dans les mots, et vous serez pour moi un royaume de prêtres. Un royaume de prêtres signifie que vous serez tous, du plus petit au plus grand, comme des prêtres. Autrement dit, comme les prêtres n'ont aucune possession matérielle dans la terre, car le Créateur est leur possession. Ainsi, toute la nation sera organisée d'une telle façon. Et la terre et tout le contenu est consacré au Créateur. Et aucun ne pourra le faire seulement pour accomplir les commandements du Créateur et de remplir les besoins de son prochain, afin qu'il ne manque rien à son ami, tout ce qu'il désire. Ainsi, personne n'aura besoin de se préoccuper de ses propres besoins. D'une telle façon, il se trouve que même les travaux comme la moisson, les murs, et ainsi de suite, seront exactement comme le travail des offrandes que les prêtres faisaient au Mali. Le commandement de faire et de pratiquer cette mitzvah d'aime ton prochain comme toi-même. Il se trouve que celui qui travaille le champ pour faire, alimenter les proches, c'est comme s'il offre une offrande au Créateur. Et en plus, le commandement de aime ton prochain comme toi-même est encore plus important que celui qui offre un sacrifice du fait que nous avons prouvé plus haut. Cependant, cela n'est pas encore la chose achevée, car toute la Torah et les mitzvot ont été donnés pour purifier Israël, c'est-à-dire la purification du corps.
0: Comme c'est mentionné au point 12.
1: Après quoi il méritera, grâce à elle, à la véritable récompense qui est l'adhésion à lui, béni soit-il, qui est le but de la création.
0: Et cette récompense s'exprime dans les mots « une nation sainte », car par l'adhésion à lui, béni soit-il, nous devenons saints. Comme il est écrit, « Vous serez saints pour le Créateur votre Dieu, car moi, le Créateur qui vous sanctifie, je suis saint. » Et tu vois que dans les mots « royaume de prêtre », c'est s'exprime toute la forme du travail sur le pivot de « tu aimeras ton prochain comme toi-même », c'est-à-dire un royaume entièrement composé de prêtres, dont le Créateur est l'héritage, et qui n'ont aucune possession propre parmi toutes les possessions matérielles. Et malgré tout, malgré nous, nous sommes obligés d'admettre que c'est là la seule définition qu'il est possible de comprendre de ce royaume de prêtres. Car tu ne peux pas l'interpréter comme l'offrande de sacrifice sur l'autel, puisqu'il est impossible que cela soit dit de toute la nation. Car qui serait alors ceux qui offrent? Et de même pour la réception des dons destinés aux prêtres, qui seraient ceux qui les donnent? Et on ne peut pas non plus l'interpréter comme la sainteté des prêtres, car il est déjà écrit « et une nation sainte ». Mais nécessairement, tout le sens de cette chose ne réside que dans le fait que le Créateur est leur héritage, qu'ils sont dépourvus de toute possession matérielle pour eux-mêmes. Et c'est là la mesure de « tu aimeras ton prochain comme toi-même » qui comprend toute la Torah comme sus mentionné. Et dans les mots « une nation sainte » s'exprime toute la forme de la récompense qui est l'adhésion comme sus mentionné. Des questions? Ces discernements « nation sainte »,« royaume de prêtres » sont-ils à l'intérieur de l'homme ou ne sont-ils pas dans l'homme lui-même, mais dans sa relation autrui? Ça, bien sûr. Dans la mesure où l'homme reçoit le don du Créateur et essaye de répondre correctement, il développe un désir de ressembler au Créateur, d'être donneur comme lui, et afin de donner, il a besoin d'autrui, de quelqu'un à qui donner. Le Créateur est comme la source du don. Et les êtres créés qui entourent l'homme sont l'adresse de son don, ceux auxquels il donne. Et de cette manière, l'homme devient comme un prêtre. Qu'est-ce qu'un prêtre, Cohen? C'est lorsqu'il transmet à travers lui le don au Créateur aux autres êtres créés. C'est une fonction qui s'appelle Israël. Par cela, il accomplit l'ordre, par cela, il accomplit le désir du Créateur, par cela, il ressemble au Créateur. Alors, quelle est la différence entre Israël et un prêtre? Quiconque Quiconque donne est appelé prêtre, Kohen. Parce que Israël est le... C'est le nom général de celui qui s'oriente vers le Créateur. Celui qui est déjà parvenu à un état où il ne fait pas que s'orienter vers le Créateur, mais reçoit aussi des puissances, de la force et la capacité de donner, et le réalise, s'appelle le royaume de prêtre, de Kohanim. Ce royaume de prêtre, nous devons le faire, nous devons y parvenir, ça dépend de notre travail. Israël, ça ne dépend pas de nous. Tu vois, partout dans le monde se trouvent des hommes, tous ont reçu... À Natania, à Toronto, Vienne, tous ont reçu un désir du Créateur et vers le Créateur. Cela s'appelle Yasharkel, Israël. Comme au temps d'Abraham, aujourd'hui c'est la même chose. Chacun. Nous ne parlons que de cela, nous ne parlons pas de celui qui est appelé Israël selon les discernements de notre monde. Celui qui a un penchant vers le Créateur, selon ce penchant, s'appelle Israël, Yasharkel, droit vers le Créateur, c'est tout. Maintenant, la question est, comment le réalises-tu? Disons que tu as reçu ce point. Afin de le réaliser, tu reçois un ordre du Créateur, tu es obligé de parvenir au degré qui s'appelle prêtre, Kohen. Qu'est-ce qu'un Kohen? Le donneur. Ça veut dire que cela dépend déjà de ton travail. Le point dans le cœur, tu l'as reçu de moi. C'est pourquoi tu t'appelles Israël. Et au prêtre, au Kohen, tu dois parvenir. Qu'est-ce qu'un royaume de Kohanim? Un royaume de Kohanim signifie que tu dois être organisé de manière à pouvoir donner
2: à
0: tout le désir de recevoir construit sous toi. Le Créateur dit recevoir de moi toute la lumière, toutes les corrections, tout ce qu'il faut que je leur transmette. J'ai besoin d'une nation, comme on dit. J'ai besoin d'un passage. La notion israélienne a été corrigée comme un passage par lequel il est impossible autrement, mais à travers cette adaptation entre le Créateur et les nations, entre le Créateur et les êtres créés, il doit y avoir une sorte d'adaptation. Elle a, d'une certaine manière, reçu le désir du Créateur, c'est le point dans le cœur, qui, d'une certaine manière, s'inclut avec les autres, alors elle travaille comme un transmetteur, comme un passage. Et nation sainte. Saint signifie le don. Bina, le degré de Bina s'appelle sainteté. Quelle différence y a-t-il entre les Kohanim et une nation sainte? Et puis Goy, ça signifie peuple. Tout peuple s'appelle Goy. Non, pardon, c'est la réponse. Goy signifie peuple. Tout peuple signifie, s'appelle Goy. Et Kadosh, saint, signifie qu'il est parvenu au degré de Bina. Il y a en nous un point de Bina qui est descendu dans Malchut et se trouve dans Malchut. Il s'appelle étincelle. Par cette étincelle, nous devons élever toute Malchut au degré de Bina. Et alors, ça s'appelle que nous faisons de nous-mêmes une nation sainte. Tout désir ou groupe de désirs s'appelle Goy. Quand tu élèves ce désir au degré de Bina, il devient saint. Et qui peut monter au degré de Bina? Celui qui possède une étincelle. C'est pourquoi chacun reçoit, par cela, une invitation à monter au degré de Bina, à être une nation sainte. Et un Kohen, c'est quelque chose de plus élevé. Il y a là de nombreux degrés. Tous appartiennent aux hommes avec un point de... Tous appartiennent aux hommes. Non, pardon, le Rav dit. Il y a là de nombreux degrés. Tous appartiennent aux hommes avec un point dans le cœur qui finalement se connectent entre eux en un système particulier appelé prêtre Lévi et Israël. Il y a de nombreux discernements, mais tous appartiennent à la nation sainte, au peuple saint. Mais cela appartient à la période des corrections. En revanche, à la fin des corrections, tous deviennent en adhésion avec le Créateur. Et dans l'ensemble, je ne peux rien dire là-dessus, mais il me semble que tous ces discernements deviennent un cercle. Et il n'y a plus Israël, plus les nations du monde, plus de nations saintes, mais tout est sainteté. Il est certain qu'il n'y aura plus de discernement, car chacun est relié de manière complète à tous. Tous méritent, chacun mérite ce que tous méritent. Dans un cercle, dans une forme intégrale, il n'y a pas de différence entre les parties. Chaque partie et tout ensemble, c'est la même puissance. Oui, nous avons entendu une explication très large de notre Rav. Essayons de clarifier maintenant, avec des questions, des choses que nous avons lues, des choses que... tant du Rav que ce que nous avons lu du Baal HaSulam, de l'article Arvut. Il y a beaucoup de définitions, donc s'il vous plaît, vous êtes invité à lever la main ici, dans la salle, pour l'interrogation dans le système Arvut. Et ensemble, nous allons examiner des questions, s'il vous plaît.
3: Ken, que vous... Ken. אז בכל זאת לא ברור מה זה ממלכת כהנים. אני מניח שלא היה ברור לפני.
0: Oui, c'est toujours pas clair. Qu'est-ce que c'est qu'un royaume de prêtres? Je suppose que ce n'était pas clair que j'ai reçu la Torah. Si un royaume de prêtres n'a pas de terre, alors pourquoi en arriver à la terre d'Israël? Reste dans le désert et reste un royaume de prêtres.
4: Oui,
0: nous sommes passés par plusieurs cours et ensuite, à moi, l'image pour moi a été clarifiée plus parce que dans beaucoup de cours, le Rav a expliqué de différents angles ces définitions. Et donc, disons que à partir d'un angle social, tu pourrais dire que ça, c'est la partie de la nation, bien sûr avec des points dans le cœur, comme l'a expliqué le Rav. Le Rav a expliqué que tous ces discernements, le royaume de prêtres et une nation sainte, bien sûr, c'est pour ceux qui sont appelés Israël, la Sharkel, droit au Créateur. Et donc, d'un aspect social, comme il dit, il n'y a pas de possession personnelle, c'est un peuple qui est dans une correction appelée donner afin de donner, où toute leur préoccupation est juste de transférer la méthode de là. Et c'est depuis un angle social, et tu peux dire que oui, donner afin de donner, c'est en fait le prêtre, et puis une nation simple, déjà c'est là où il a dit Goy, ou que c'est une nation, et là où nous sanctifions notre désir de recevoir, où notre désir de recevoir atteint une correction, dans laquelle ça marche afin de donner, c'est-à-dire de recevoir afin de donner. Donc il y a là comme deux degrés, comme tu pourrais dire. Et, ou bien nous pouvons, comme le Baal HaSulam selon le texte que nous avons lu, la méthode du travail s'appelle un royaume de prêtres, à partir du mot ravlacha, royaume ou le contrôle du don, et la récompense, comme il écrit, c'est la sainte nation, où tous ses désirs, les goy, les nations, tous les désirs par cette méthode de travail atteignent afin de donner également. Oui, juste pour ajouter quelques mots du Rav, c'est merveilleux cette, notre tentative de clarifier ces discernements, un royaume de prêtres, une sainte nation et la différence entre eux. Et dans le clip, le Rav a dit qu'un prêtre, c'est lorsqu'il passe le don du Créateur à travers lui au reste des créatures. Et la question a surgi, quelle est la différence entre prêtre et Israël? Et le Rav a dit que quiconque donne est appelé un prêtre, parce qu'Israël, c'est le nom général de tous ceux qui sont dirigés vers le Créateur. Mais un royaume de prêtres, c'est quelque chose que nous, nous devons faire. Nous devons l'atteindre. Et ça dépend de notre travail. En Israël, Israël ne dépend pas de notre travail. C'est-à-dire que nous avons tous reçu le point dans le cœur, et ensuite leur avait élaboré en disant que bientôt tu reçois ce point appelé Israël, le point dans le cœur. Maintenant, comment le réalises-tu? Prêtre, c'est quelqu'un qui donne. Ça, ça dépend déjà de ton travail. Tu reçois le point dans le cœur de moi, du Créateur, et c'est la raison pour laquelle il s'appelle Israël. Mais le prêtre, c'est quelque chose qu'il faut atteindre. Plus tard, quand il a parlé du royaume de prêtres, il dit qu'il faut créer ces conditions de construire un système pour que nous puissions les apporter selon l'équivalence de forme. Et selon notre équivalence de forme, avec le désir de donner, nous devons apporter la lumière au reste de l'humanité. Ensuite, il explique au sujet de Bina Malchut, etc. Oui, ça aussi, c'est une explication intéressante. La sagesse de la Kabbale qui condense l'histoire de ces définitions. Donc, quand Bina descend Malchut, ça s'appelle un royaume de prêtres. Et quand Malchut s'élève à Bina, ça s'appelle une sainte nation. C'est ça aussi. Oui, s'il vous plaît. La question, oui, Adili. Merci. Si nous disons que notre travail est d'avancer dans l'amour d'autrui et que tout notre travail est ici, dans le groupe, alors maintenant, en quantité et en qualité, le temps, une personne a vraiment très peu de temps à investir en cela. Alors, que se passe-t-il pendant le reste du temps? Disons, quand une personne ne peut pas être au cours, ou hormis le cours, hormis les réunions, dans le reste du temps, quoi, tout ce temps est perdu? Nous avons entendu plusieurs explications sur le sujet. Donc, tout d'abord, ça vaut vraiment la peine d'investir pendant le cours et pendant la réunion, ce qui est, disons, le plus facile. C'est entre nous, on peut dire. Parce que pendant le travail ou quand tu es avec ta famille, c'est un peu plus complexe. Et ça, probablement, nous serons en mesure de le faire, mais au moins, c'est 4 heures, 3 heures. Nous avons quelques bonnes heures où nous pouvons investir en pensée, en se demander pourquoi nous sommes vivants, qu'est-ce que nous faisons, pourquoi nous devrions nous connecter, et tout le reste du temps, où

0: Pour la préparation de la préparation, où nous nous préparons toute la journée pour ce moment lorsque nous venons ici dans le système Arvout, ou bien aux rencontres de la dizaine, ou bien une réunion Zoom, ou pour lire quelque chose ensemble, où nous créons la connexion entre les amis et les sources et le Rav. Et les moments où ça se passe, la rencontre entre les sources, les amis, la dizaine et le Rav, c'est un moment enchanté, on n'a pas tant de moments que ça pendant la journée, donc c'est très important d'apprécier, de les apprécier, de les exalter et de s'y préparer pour que quand on arrive au cours du matin, nous avons entendu souvent que un cours c'est une portion de lumière, il ne s'agit pas de temps, c'est une sujet portion de lumière qui arrive à l'humanité et peu importe qu'il soit ici physiquement ou non. Et nous avons le travail avec cette portion de lumière, nous avons toute la journée pour y travailler avec cette portion de lumière et puis une autre demi-journée pour nous préparer pour la prochaine une portion de lumière qui viendra et qui suivra. Et nous devons maintenir notre environnement. Aujourd'hui, nous avons entendu que la personne devrait choisir son environnement activement, payer les gens pour lui parler de la grandeur et de l'importance du but. Et notre lutte durant le jour, et qui est entre les extérieurs qui, quoi qu'il en soit, l'influence, mais à quel point nous pouvons renforcer notre environnement intérieur pour qu'il soit plus fort, plus orienté vers le but que l'environnement extérieur. Oui, s'il te plaît. Tu peux continuer? Et donc, notre avancement, de quoi dépend-il en qualité? Par le fait que nous nous préparions pour ce moment où nous nous rencontrons, ou pendant le temps où nous nous rencontrons, en tirer le maximum? Comment est-ce que nous accélérons notre développement dans cette direction? Tu demandes autre chose. La qualité dépend de la douleur, de combien ça te fait mal que tu ne puisses pas utiliser le temps, même pendant le cours. Et ça, déjà, ça s'appelle la qualité. Combien ça te fait mal que tu n'es toujours pas connecté aux amis? Et je vais ajouter, je vais demander, pourquoi avons-nous besoin d'un royaume de prêtres? Pourquoi n'est-ce pas suffisant que un prêtre? Pourquoi il faut un royaume? Le Rav l'explique de la perspective du joug, le royaume des prêtres, c'est le tuyau. Il nous faut des gens pour apporter la méthode au reste de l'humanité. Et le reste de l'humanité ensuite atteindra le niveau d'une sainte nation. Donc, un royaume de prêtres, disons, de notre part, il vaut mieux l'appeler comme ça. Maintenant, intérieurement, il y a aussi... oui, il y a vraiment une belle explication de Rav. Un royaume de prêtres doit être organisé d'une façon telle d'être en mesure de donner et d'influencer tout le désir de recevoir construit sur toi, c'est à l'intérieur de la personne. Le Créateur le fait, de recevoir de moi toute la lumière, toutes les corrections, tout ce qui doit être leur ordre être transféré, j'ai besoin d'une nation. C'est-à-dire que j'ai besoin d'une transition ou d'un conduit, et c'est pourquoi la nation israélienne est corrigée en tant que transition. Et à travers ça, on ne peut pas le faire. C'est à travers une adaptation entre le Créateur et les nations, les créatures. Et il faut qu'il y ait un certain adaptateur. C'est comme la nation israélienne, c'est comme l'inclusion des deux, à la fois du point de cœur des créateurs et des nations, comme a expliqué Michael, entre Bina et Malchut. Et donc, il faut qu'il y ait une certaine adaptation entre le désir, celui du créateur, qui est le point dans le cœur, qui est incorporé avec les autres d'une certaine façon et qui travaille en tant que transition.
1: Baal Sulam noten pot mona.
0: Baal Sulam, dans l'article, décrit une image où même celui qui est affamé de ressentir, c'est le travail pour les autres, il est comme un prêtre qui donne toujours en permanence. Et la question, c'est comment est-ce que dans la dizaine, j'en arrive à cet état? Parce que ça ne peut être que pendant les cours, mais ici, même pendant le travail, nous travaillons toute la journée. Et nous devons arriver à un état où c'est comme le travail du prêtre. Qu'est-ce que c'est? C'est que nous donnons l'offrande, l'offrande brûlée, où nous brûlons notre désir, le désir de recevoir. Et ici, nous devons travailler de façon que nous donnons tout. Et ensuite, c'est comme le travail des prêtres. prêtre, et ensuite nous atteignons cette sainte nation,

0: C'est-à-dire que nous atteignons l'adhésion. La question est, comment est-ce que dans tous les travaux que nous faisons au cours de la journée, arrivons à cet état? Que devrions-nous faire pour arriver à cela? Tout d'abord, nous devons arriver à un état, dit Michael, où nous n'aurons pas de préoccupation pour soi-même et nous ne serons préoccupés même dans nos boulots corporels, comme tu dis, de remplir nos besoins, les besoins de nos amis. Et ça aussi, tu as le collectif et l'individuel qui sont égaux, à la fois à Avnei Baruch, dans le groupe, et aussi vers le monde entier. Donc pour atteindre un degré tel, lorsque nous l'accompagnons, alors nous aussi, en conséquence de cela, nous recevrons la récompense d'être une nation sainte. C'est-à-dire, en conséquence de cela, nous verrons que toutes les nations atteignent ce degré. Et ça, c'est déjà la correction finale. Il y a ici 2 degrés. C'est pourquoi peut-être que, vraiment, pour moi-même, je pense constamment comment nous grandissons, comment peut-être que bientôt nous allons célébrer ici 30 ans d'Avnei Baruch, ou bien de diffusion de la sagesse de la Kabbale. Et ensuite, nous sommes encore quelques milliers l'un dans l'autre. Logiquement, ça devrait être bien plus. Nous regardons tous ces enregistrements, nous voyons combien de gens étaient avec nous et qui ne sont plus avec nous maintenant. Mais à travers nous, des milliers sont passés par nous. Et donc, probablement à partir du moment où nous serons une transition, quand nous nous débarrasserons de nos préoccupations pour nous-mêmes, alors tout le reste arrivera également. Et nous n'avons vraiment pas parvenu jusqu'à présent à construire une communauté dans laquelle les gens peuvent se trouver, qu'ils sont connectés à toi, mais pas exactement sur la même méthode, pas sur le même apprentissage ou étude comme nous, parce que nous comprenons que c'est pas le monde entier qui va s'asseoir ici comme ça, du matin jusqu'au soir, comme nous faisons. Et donc, il s'avère que probablement, à partir du moment où nous nous connectons, nous pourrons construire un environnement tel dans lequel toute personne qui se connecte juste comme à l'idée, pas simplement à l'étude, mais aussi qui trouve le lieu pour se connecter, parce que en ce qui concerne maintenant, tu peux voir les choses qui sont dites. Oui, les gens disent, tu dis de bonnes choses, oui, je suis d'accord, mais je ne suis pas capable. L'atmosphère est telle que si tu n'es pas là chaque jour, tu n'es pas avec nous. Et c'est comme ça qu'on diffuse ça, même si on ne dit pas ces mots-là. Et donc, à un certain point, il va falloir changer, parce que quand même, la correction finale appartient à tout le monde. Moldavie, s'il vous plaît.
1: Moldova.
2: А вот эти вот состояния, они раскрываются в каждом товарище или они должны раскрыться именно между нами?
0: Ces états sont-ils révélés dans chacun des amis ou est-ce qu'ils devraient être révélés entre nous? Une très bonne question. Avons-nous des états privés ou est-ce que quelle est la connexion entre nos états personnels de chacun d'entre nous et l'état par lequel nous passons tous? Alors, l'une des explications dont a parlé le Rav dans l'un des cours que nous avons regardé, il a parlé en son temps et en accélération. Et il a parlé de comment la Torah décrit l'état de « en son temps ». Et nous devons ajouter que l'état de « Arishena » en accélération, c'est-à-dire que chacun a un certain plan, un certain programme, que certains nous comprenons ou ne comprenons pas, qui est appelé l'ordre du développement des Rishimo. Et nous ne savons pas exactement comment une personne doit se développer. Mais dans ce plan, chaque personne doit choisir à chaque fois nouvellement, comme l'écrit le Bala Sulam dans l'article de la liberté, un environnement et le choisir sous la forme de « en hâte », c'est-à-dire au-dessus de notre « de en son temps ». Il explique la même chose sur le chemin des souffrances et le chemin de la Torah. Il y a aussi sur notre chemin, à chaque fois, il y a cette accélération, c'est-à-dire un ajout d'accélération que nous pouvons ajouter, c'est-à-dire l'état normal par lequel nous avançons jusqu'à l'état où nous ajoutons. Et nous ajoutons et ajoutons. Et nous essayons de créer pour nous-mêmes un environnement qui nous poussera autant que possible. Maintenant, à quel point et de quelle façon précisément le processus individuel par lequel passe chacun d'entre nous influence les autres, c'est très difficile pour nous de le définir. Et donc, certainement pas de façon pointée. En général, oui, c'est clair que nous sommes connectés dans la dizaine et aussi toutes nos dizaines sont connectées. Aussi, tout le groupe mondial est connecté. Aussi, toute l'humanité est connectée d'une certaine façon. C'est difficile pour nous de voir ces connexions de façon directe. C'est-à-dire que sous la forme d'une action et ses conséquences. Et c'est pourquoi notre travail est simple. Fais quoi que tu puisses de par tes propres forces. Et ça, c'est ce qu'écrit le Baal HaSulam, et c'est ce que le Rav nous enseigne, et c'est ce que nous essayons de faire. Les femmes de Turquie 3. Bonjour les amis. Le Rav a dit que nous devrions apporter le don du Créateur aux autres. Est-ce qu'il y a une différence entre donner aux autres et transmettre le don du Créateur? Oui, il se pourrait qu'il y ait de telles fines définitions, mais peu importe, transmettre le don du Créateur, c'est en fait tout d'abord que la personne doit être dans la même qualité, c'est-à-dire qu'il doit acquérir la qualité du Créateur, et ensuite il sait quoi transférer. Parce que à partir du moment, pour le moment, nous ne savons pas exactement quoi transférer, nous comprenons que nous devons transmettre la méthode, mais c'est de façon extérieure que nous apportons la méthode, nous faisons un film, nous diffusions, nous publions un livre, on a fait là beaucoup de livres que toi tu as fait, tu les as traduits. Si je ne me trompe pas, tu as traduit plus de 40 livres en turc, donc ça c'est extérieur de transmettre ça, la méthode. Mais à partir du moment où toute ta dizaine sera dans la qualité du Créateur, dans le don, alors tu seras en mesure de porter la méthode de façon dissimulée, ce qui est dissimulé des gens, ce par quoi ils en seront impressionnés et influencés, les femmes Spain.
3: Gracias, amigos. Escuché que para hacer ese pasaje, primero se incluye con otros deseos. ¿Qué significa que se incluye? ¿Qué obtiene de esta inclusión?
0: J'ai entendu qu'être conduit, pour cela, il faut s'inclure avec d'autres désirs. Alors, qu'est-ce que l'incorporation et qu'est-ce que nous obtenions par cette incorporation? Mais ce n'est pas que nous devons nous incorporer avec les désirs des autres. Nous le sommes déjà dans notre vie, que ça plaise ou non. Nous sommes influencés par l'environnement extérieur, au travail, avec nos familles, et même dans nos vies normales, etc. Et c'est pourquoi nous n'avons pas à faire d'efforts maintenant pour aller nous incorporer. Nous sommes incorporés de toute façon. Les efforts pour nous incorporer, nous devons les faire entre nous pour acquérir l'impression, l'aspiration, le désir depuis l'intérieur de nos amis. Aujourd'hui, dans la première partie du cours, le Rav a donné un merveilleux exemple. Il a parlé d'un docteur en disant un docteur a beaucoup de récompenses parce que il a dit que il met un stéthoscope, il ressent important, et donc c'est comme une salle de cinéma. Et dans notre chemin, bien sûr, apparemment, il n'y a pas de récompense. La récompense s'acquiert des amis, c'est exactement l'exemple d'acheter des amis. C'est-à-dire en acheter un ami, pour ça, il faut investir dans l'incorporation entre nous. Et au sujet de notre monde, déjà, nous sommes incorporés dedans, que ça plaise ou non, Mouchi. Oui, pour commencer, c'est une collection de gens des 70 nations. Et donc, au départ, nous sommes incorporés avec tout le monde. Et c'est la raison pour laquelle ça s'appelle une nation comme c'est quelque peu sélectionné de toutes les nations. Et donc, nous sommes déjà incorporés avec tout le monde. Oui, et aujourd'hui, nous avons une merveilleuse opportunité de nous incorporer. Aujourd'hui, à 18h30, heure d'Israël, nous aurons une yeshiva treverim globale des amis sur le sujet de un éveil d'en bas, allumer nos cœurs en préparation pour le congrès régional. Ça aura lieu ici physiquement dans la salle d'études et bien sûr sur le système Arvout, traduit dans toutes les langues. Et chers amis, ce lundi, une expérience appelée Kabbal pour la nouvelle année. Nous vous invitons à une soirée plaisante de connexion, pensée et inspiration. Comment serons-nous une bonne nouvelle année? Donc, c'est le 7 septembre à 18h à Ashkelon. Gilad et Oren l'accueillent. l'accueilleront, c'est pour les familles aussi, les liens, les proches, etc. Chanson.

0: שלום חברים, בחלק הראשון נלמד שיעור של הרב מתאריך 26.
1: Bonjour les amis, en première partie, nous allons regarder une rediffusion du 26 juin 2002. Basé sur l'article « Qu'est-ce que la charité envers les pauvres fait le nom sacré dans le travail ?» Il s'agit d'un article du Rabash, l'article 31, et nous allons lire l'article ensemble dans nos dizaines. Nous avons 34 minutes pour ce faire. Qu'est-ce que la charité envers les pauvres fait le nom sacré dans le travail ? Il est dit, et voici ces mots, « Et je donnerai vos pluies en leur temps, c'est-à-dire que chacun donnera sa force pour vous. Qui sont-ils? C'est-à-dire cette correction que vous avez faite de l'unification de ce nom sacré, c'est-à-dire l'unification de la loi et du jugement, qu'ils vous influencent, et ils ont gardé la voie du Créateur pour faire la charité et le jugement. Et puisque c'est écrit et ils ont gardé la voie du Créateur, pourquoi est-il nécessaire d'écrire pour faire la charité et le jugement? Et il répond, plutôt, celui qui garde les voies de la Torah, c'est comme s'il faisait la charité et le jugement. Et qu'est-ce que la charité et le jugement? C'est le Créateur. Rabbi Shimon pleura et dit, « Malheur à eux, les hommes qui ne savent pas et ne prêtent pas attention à l'honneur de leur maître. Car qui fait le nom sacré chaque jour? Il faut dire, celui qui donne la charité aux pauvres, celui qui fait un éveil d'en bas, c'est-à-dire qui donne la charité, il est assurément comme s'il avait fait le nom sacré dans la perfection, de la même manière qu'il fait en bas. Ainsi s'éveille-t-il en haut. Jusqu'ici, ces mots. Et il faut comprendre quel rapport y a-t-il entre la charité et l'unification de la charité et du jugement? Et quel rapport y a-t-il entre la charité et le jugement et le fait de faire le nom sacré? Et il faut aussi comprendre quelle est l'explication que l'homme fait le nom sacré. Nous comprenons que le nom sacré a fait l'homme, et non l'homme fait le nom sacré. Et il faut expliquer cela selon le travail, ce que cela vient nous enseigner. Il est connu que le principal de notre travail dans la Torah et les mitzvot est que nous soyons aptes à recevoir le bien et le plaisir qu'il y a dans sa pensée, béni soit-il, de donner aux créatures. Tout le retard est en cela, que nous n'avons pas les kélim pour recevoir l'abondance qui vient du donneur aux créatures. C'est-à-dire que les créatures aient la notion d'équivalence de forme, appelée de même qu'il est miséricordieux, toi aussi sois miséricordieux. C'est-à-dire que les créatures aient aussi des kélim de don comme le donneur. C'est pourquoi, au moment où l'homme accepte sur lui le royaume des cieux, alors le corps de

0: le monde? Que te reviendra-t-il de ce travail d'acceptation du royaume des cieux? À cela, nos sages ont dit toujours qu'un homme s'occupe de la Torah et des mitzvot, même si ce n'est pas l'ishma, car de l'eau l'ishma, on vient à l'ishma. Et comme il est écrit dans le Saint Zohar, il y a la notion de crainte où il accomplit la Torah et les mitzvot, afin d'avoir une récompense dans ce monde et une récompense dans le monde à venir. Et la principale crainte est parce qu'il est grand et dominateur, c'est-à-dire non dans le but de recevoir une récompense, mais du fait qu'il dit qu'il a le mérite de servir un grand roi. Et à cause de cela, il veut accomplir la Torah et les mitzvot. Et bien que l'homme comprenne qu'il y a une grande importance à servir le roi, cependant le corps de l'homme qui a été créé avec une nature de désir de recevoir du plaisir, uniquement des choses qui sont à son propre bénéfice. Mais servir autrui afin qu'autrui jouisse, c'est-à-dire qu'il reçoive du plaisir du fait qu'autrui a du plaisir de son travail, cela, le corps n'est pas capable de le comprendre. C'est-à-dire que ce n'est pas dans la nature de l'ouvrier qui travaille chez le propriétaire et que le propriétaire jouisse beaucoup du travail de l'ouvrier et que l'ouvrier dise au propriétaire « Je ne veux pas que tu me paies, mais il me suffit que tu jouisses du fait que j'ai réparé pour toi des choses dont tu avais de la peine à cause des ustensiles cassés que tu as. Mais maintenant que je les ai réparés, tu as du plaisir de cela. Je ne veux pour mon travail aucune récompense. Cela est contre la nature. Mais au contraire, si tu as du plaisir de mon travail, tu dois me payer plus que ce que j'ai demandé pour mon travail. Et selon ce qui a été dit, nous comprendrons comment il est possible qu'un homme ait la force de travailler pour le nom du ciel sans aucune contrepartie. Le premier état est « Mais l'homme veut accomplir la Torah et les mitzvot afin qu'elle lui apporte le remède, qui est la lumière qui est en la Torah le ramène vers le bien. » C'est-à-dire que par leur vertu, il atteindra la seconde nature appelée « désir de donner ». Et alors, il sera capable de servir le roi sans aucune récompense. Et toute sa récompense sera dans le fait qu'il procure du plaisir au roi. Et ce temps où il accomplit la Torah et les mitzvot afin d'atteindre le désir de donner, est appelé dans le Saint Zohar les 613 conseils. Et le second état est, après qu'il a déjà atteint le désir de donner, alors l'état de recevoir le bien et le plaisir qui se trouve dans les 613 mitzvot, qui sont appelés dans le Saint Zohar les 613 dépôts, dont l'explication est, comme il est écrit dans le Soulam, que là se trouve le bien et le plaisir. Plaisir en dépôt. C'est pourquoi le travail de l'homme, au moment où il accepte sur lui le joug du royaume des cieux, doit être dans l'aspect de charité pour le pauvre, comme il est connu que la royauté est appelée dans le Saint Zohar « pauvre et démuni ». Ce qu'il faut expliquer ainsi, qu'on ne veut recevoir aucune contrepartie. Cela ressemble à donner la charité à un pauvre et on ne lui demande aucune contrepartie, c'est-à-dire même un remerciement, on ne veut pas recevoir du pauvre, car la vérité, la véritable charité est appelée don en secret. Ce qui signifie qu'il ne voit pas à qui il donne. C'est pourquoi le don de la charité était sans aucun remerciement du pauvre. Il en ressort ici que l'homme accepte le joug du royaume des cieux dans l'aspect de au-dessus de la raison. Il n'espère pas que le Créateur lui donnera un remerciement pour cela. Si c'est ainsi, le corps demande, pourquoi acceptes-tu sur toi le joug de la Torah et des mitzvot? C'est pourquoi, dans cet état, lorsqu'il veut accepter sur lui d'accomplir la Torah et les mitzvot sans aucune contrepartie, alors l'homme devient dans le besoin du Créateur qui lui donne la force de surmonter la question du corps et qu'il ait en main la force de travailler le labeur sacré dans la joie. Il s'ensuit que précisément au moment où l'homme travaille dans le but de parvenir au travail, afin qu'il soit dans la pureté de la sainteté et qu'il n'y ait là aucun mélange d'aucune impureté, alors l'homme devient dans le besoin de l'aide du Créateur. Et chaque fois qu'il veut recevoir le joug du royaume des cieux à nouveau, il a un travail nouveau. Et l'homme doit croire aux paroles du Saint Hari qui dit que chaque jour, on corrige des aspects nouveaux de ce qui est tombé dans les clipotes. Et il n'y a pas un jour semblable à son prochain et il n'y a pas un instant semblable à l'autre. C'est pourquoi chaque acceptation du joug du royaume des cieux à nouveau corrige des aspects nouveaux pour la Kedusha. C'est pourquoi l'homme, au moment où il veut recevoir sur lui le royaume des cieux à nouveau, alors le corps demande, « Qu'auras-tu de cela que tu travailles pour l'utilité du Créateur? » Et il n'y a pas d'autre conseil sinon de demander au Créateur qu'il lui donne la force de la croyance au-dessus de la raison du corps. Et cela est appelé dans les paroles de nos sages, « Si le Créateur ne l'aide pas, il ne peut pas contre lui. » Et selon ce qui a été dit, il faut interpréter ce que nous avons demandé. Quel est le rapport que le Saint Zohar répond sur ce qui est écrit et ils garderont la voix du Créateur? Pourquoi faut-il écrire pour faire la charité et le jugement? Et il répond, plutôt celui qui garde les voies de la Torah comme s'il faisait la charité et le jugement. Plutôt, comme susmentionné, étant donné qu'il n'est pas dans la main de l'homme, la force de recevoir le royaume des cieux au-dessus de la raison de son corps, sinon par la vertu de la Torah et des mitzvot, qui est la voix du Créateur, qui est les voix de la Torah. Par cela, l'homme méritera de faire la charité aux pauvres, du fait que, car la lumière qui est dans la Torah leur amène au bien. Alors il méritera de faire la charité et le jugement. Et c'est cela qui dit, par cela, ils garderont la voix du Créateur. Ils parviendront au degré de celui qui fait la charité et le jugement. Mais qu'est-ce que la charité et le jugement? C'est-à-dire, quelle est cette union que le Saint Zohar dit que cela s'appelle faire le non-saint? C'est-à-dire, qu'est-ce que, par cela qu'il donne la charité, il fait le non-saint? Plutôt, comme susmentionné, la notion de charité et de jugement est que le Créateur est appelé jugement et Malchut est appelé justice, qui est la mesure du jugement, sur laquelle il y a eu jugement du fait que Malchut est appelé Kli, qui reçoit l'abondance du Créateur. Et sur le cli de réception, dans le but de recevoir, a eu lieu le tzimtzum et la dissimulation. C'est-à-dire qu'il y a eu un jugement, qu'il est interdit d'utiliser ce cli tel qu'il est, du fait de la disparité de forme entre le receveur, appelé Malchut, et le donneur, appelé Créateur. Il s'ensuit qu'il y a séparation en haut, que l'abondance ne peut pas se propager aux créatures du fait de la disparité de forme. Et du fait de cela a été fait une correction, que les inférieurs donnent la charité aux pauvres. Et dans l'aspect du travail, qu'ils acceptent sur eux le joug du royaume des cieux sans aucune contrepartie, mais comme on donne la charité aux pauvres, et qu'ils ne veulent pas recevoir pour cela aucune contrepartie, alors chacun cause dans la racine de son âme, en haut dans la malroute, qu'elle soit aussi uniquement dans le but donné. Et sans ce qu'il cause l'union de Kdusha Brichu et de sa Shrina. C'est-à-dire que par le fait que l'homme a fait tout dans le but donné, une charité du Créateur, appelée jugement, se prolonge à la malroute. C'est-à-dire que malroute, qui est appelée justice par l'abondance qu'elle reçoit, elle est maintenant appelée charité de ce qu'elle reçoit du Créateur. C'est-à-dire que par le fait que les inférieurs donnent la charité à la malroute, aussi, le Créateur donne la charité à la malroute. Alors la malroute reçoit le nom de charité. Et c'est ce qu'il dit. Et celui qui donne la charité aux pauvres, il fait en haut le nom sacré complet, comme il convient. C'est-à-dire qu'il l'unit avec la Kdusha Brichu, qui lui donne tout, assurément comme s'il avait fait le nom sacré dans la perfection, de la même manière qu'il fait en bas. Ainsi, cela s'éveille en haut. Et c'est comme susmentionné que le royaume des cieux est appelé pauvre, étant donné qu'elle n'a rien à donner aux créatures. Si les créatures viennent à elle avec des kélim de réception, alors elle est pauvre et misérable, car les créatures causent dans la malroute l'aspect de la réception qui est dans sa nature, ce qui fait une séparation entre la malroute et le Créateur, qui est le donneur. C'est pourquoi le nom n'est pas complet, car dans l'aspect du nom, le Créateur est appelé bon et bienfaisant. Et étant donné qu'il cause dans la racine de leur âme l'aspect de la réception qui est dans la malroute, et que sur l'aspect de la réception, il y a eu le tzimtzum de l'abondance, c'est pourquoi il cause que l'abondance ne se propage pas aux inférieurs. Ce qui n'est pas le cas si les créatures donnent la charité, c'est-à-dire qu'ils font leurs actions dans le but donné. Alors ils causent dans la racine de leur âme l'aspect du désir de donner, et alors ils causent en haut l'aspect de l'équivalence de forme, et alors l'abondance est prodiguée aux créatures. Il s'ensuit que le nom bon et bienfaisant se révèle aux inférieurs, et cela s'appelle qu'ils font le nom sacré dans la perfection. C'est-à-dire que tout vient par le fait qu'ils orientent les actions pour qu'elles soient dans le but donné. Il s'ensuit que l'homme a deux états. A, au début du travail, il est obligé de commencer dans l'aspect de l'Olishma, c'est-à-dire que tout ce qu'il fait est afin de recevoir une récompense dans ce monde et dans le monde à venir. Et alors le Créateur est appelé chez lui « Roi des nations », comme il est écrit « Qui ne te craindrait, Roi des nations ?» Car dans l'aspect du travail, il faut expliquer que lorsque l'homme travaille pour son propre intérêt, il est dans l'aspect de nation, et il n'est pas encore parvenu à l'aspect d'Israël, que ses actions soient Yasharkel. Il s'ensuit que l'homme sert un roi qui est appelé roi des nations. C'est-à-dire que quelle notion de grandeur du roi peut-il y avoir chez l'homme qui est dans l'aspect de nation, bien qu'il ait la crainte, comme il est écrit, qui ne te craindrait, roi des nations. Et il faut savoir que c'est une chose très importante, c'est-à-dire que l'homme doit savoir que tout contact qu'il a avec le Créateur est très important. C'est pourquoi, lorsque l'homme travaille pour une récompense, il est interdit de mépriser ses travaux. Cependant, il est certain qu'il existe un degré plus élevé que le degré de roi des nations. C'est-à-dire que lorsque l'homme mérite l'aspect d'Israël, il est certain que, dans son atteinte présente, où il se trouve maintenant au degré d'Israël, il a une compréhension plus grande de la grandeur du Créateur, à tel point qu'il a de la joie de servir un grand roi, et il n'a aucun besoin de recevoir quelque chose en échange de son travail. Et concernant la croyance pour le nom du ciel, il faut expliquer ce qu'ont dit nos sages, et voici leurs mots. Et si ton frère devient pauvre et que sa main chancelle, c'est ce qu'a dit l'Écriture, ne dépouille pas le pauvre, car il est pauvre. Que signifie ne dépouille pas le pauvre? Y a-t-il un homme qui dépouille les pauvres? Et que peut-on lui dépouiller puisqu'il n'a rien? Plutôt, si tu avais l'habitude, si tu étais habitué à subvenir à ses besoins et que tu t'es ravisé et tu as dit, jusqu'à quand vais-je subvenir à celui-ci? Et tu t'abstiens de lui donner, si tu as fait ainsi, sache que tu le dépouilles. Il est dit, ne dépouille pas le pauvre, car il est pauvre. Et selon ce qui a été dit, il faut expliquer que la notion de charité envers les pauvres fait référence à la royauté, appelée pauvre et misérable, du fait qu'elle n'a rien à donner en retour à l'homme. Si l'homme travaille pour le nom du ciel et ne veut aucune récompense, mais travaille uniquement pour le nom du ciel. Cependant, parfois, au milieu du travail, lui viennent des pensées. Après tout, il travaille toujours pour le nom du ciel et ne veut aucune récompense. Il est certain que par cela, il méritera un degré plus élevé, c'est-à-dire qu'il recevra plus de goût dans la Torah et le travail, étant donné qu'il a déjà fait ce qui lui incombait. C'est-à-dire qu'il dit qu'il accepte le royaume des cieux sans aucune récompense, c'est-à-dire même s'il ne reçoit pas en échange de son travail du goût dans la Torah et les mitzvot. Si c'est ainsi, si déjà son intention est pour le nom du ciel, appelé adhésion au Créateur, il aurait dû ressentir la vie dans son travail, et il ne voit aucun progrès dans le travail. C'est pourquoi il veut arrêter ce travail de donner, mais travailler comme tout le public, c'est-à-dire recevoir une récompense. À ce sujet, l'Écriture vient et dit, « Ne dépouille pas le pauvre, car il est pauvre. » Et le Midrash demande, « Y a-t-il un homme qui dépouille les pauvres et que peut-on lui dépouiller puisqu'il n'a rien? » Plutôt, si tu avais l'habitude de subvenir à ses besoins et que tu t'es ravisé et tu as dit, « Jusque à quand vais-je subvenir à celui-ci? » et tu t'abstiens de lui donner, sache que tu le dépouilles. Il en ressort que l'Écriture nous met en garde afin qu'un homme ne dise pas, « J'ai déjà beaucoup travaillé sur l'intention afin d'atteindre le but donné et je n'ai atteint ni le bien et plaisir qu'il faut atteindre lorsque l'on travaille sur l'intention de donner, ce qui est appelé l'aspect de charité pour les pauvres. Et on m'a aussi promis que, malgré tout, j'atteindrai la lumière appelée force, par laquelle je pourrai tout faire dans le but donné, c'est-à-dire cette lumière qui se révèle lorsque l'homme accomplit la Torah et les mitzvot dans l'aspect de 613 conseils, afin d'atteindre l'aspect de kélim de don, ce qui est appelé lumière de la complétude des kélim, afin qu'il puisse s'occuper des kélim dans le but donné. Et même cette force, je ne l'ai pas atteinte, bien que tout le temps où je me suis occupé de la Torah et des mitzvot, ce fut avec cette intention. Si c'est ainsi, l'homme dit, « Je t'ai déjà donné beaucoup d'efforts et je n'ai rien acquis du tout. C'est pourquoi je veux arrêter ce travail. » Et c'est ce qu'il dit. Et tu diras, jusqu'à quand cela me suffit-il? C'est-à-dire, je t'ai déjà donné beaucoup et je n'ai rien reçu pour cela. Aucun progrès dans la spiritualité. Si c'est ainsi, l'homme dit, jusqu'à quand dois-je travailler dans l'aspect de charité pour les pauvres? C'est pourquoi l'homme veut alors fuir le combat et retourner au travail dans l'aspect du général, où il travaillait alors dans l'aspect de « qui ne te craindrait, roi des nations ?» Comme susmentionné qu'au moment où l'homme travaille à l'accomplissement de la Torah et des mitzvot pour le bénéfice de l'amour de soi, il n'y a déjà plus de place pour travailler pour le bénéfice du Créateur. C'est ce qu'on appelle que le roi pour lequel l'homme accomplit sa Torah et ses mitzvot, ce roi-là est appelé roi des nations et non roi d'Israël, car l'homme n'est alors pas dans l'aspect d'Israël, mais dans l'aspect de nation. À ce sujet, l'Écriture met en garde, « Ne fuis pas le combat, ne dépouille pas le pauvre, car il est pauvre. » Il faut expliquer « ne dépouille pas le pauvre », c'est-à-dire ne lui retire pas la charité que tu lui donnes, c'est-à-dire l'acceptation du royaume des cieux sans contrepartie. Car même si tu prétends lui avoir déjà donné beaucoup de charité, sache que ce n'est pas vrai. L'explication de car il est pauvre est que tant que tu penses que la royauté qui est pauvre doit te donner quelque chose, tu ne dis déjà plus qu'elle est pauvre. C'est-à-dire que si l'homme exige de la royauté qu'elle lui donne une contrepartie, il porte déjà atteinte au nom de la royauté, appelée pauvre et démunie, du fait qu'il exige quelque chose d'elle. Mais l'homme doit prier le Créateur qui lui donne la force d'être satisfait et d'être dans la joie, du fait qu'il peut travailler pour la royauté, même si elle se dissimule et ne lui montre aucun rapprochement, et il goûte dans le travail comme s'il commençait maintenant à entrer de nouveau. C'est-à-dire qu'il n'a rien à dire qu'il reçoive quelque goût pour pouvoir dire que pour ce goût, il travaille et donne de l'effort dans l'acceptation du royaume des cieux. C'est-à-dire qu'il n'a aucun soutien ni fondement pour qu'il ait en main de dire « C'est à cause de cela que je m'occupe de la Torah et des mitzvot ». Et cela est appelé du nom de « suspendre la terre sur le néant ». Et cela est appelé entièrement au-dessus de la raison. Et bien que cela soit entièrement contre la nature du corps, à ce sujet, il prie le Créateur qui lui donne cette force. Et c'est ce qui est écrit, « Ne dépouille pas le pauvre, car il est pauvre », que toujours l'homme doit avoir le désir de rester, qu'il accepte sur lui le royaume des cieux, et son fondement est « car il est pauvre », comme susmentionné. Et c'est comme a dit mon père et maître de mémoire bénie, sur ce qui est écrit, « Mensonge est la grâce, et vanité est la beauté. Une femme qui craint le Créateur, elle sera louée. » Et il a dit qu'au moment où l'homme accepte le joug du royaume des cieux, il y a parfois que le royaume des cieux a pour lui de la grâce, et parfois il ressent la notion de beauté dans le royaume des cieux. À ce sujet, dit l'Écriture, tout est mensonge, c'est-à-dire que tout ce fondement-là, sur lequel il construit son royaume des cieux, est dans l'aspect de mensonge. Plutôt une femme, c'est-à-dire le royaume des cieux, que l'homme accepte sur lui, doit être du fait que la crainte du Créateur, c'est-à-dire que sa crainte soit, comme écrit dans le Saint Zohar, l'essentiel de la crainte est du fait qu'il est grand et dominateur. Et voici leurs mots. La crainte qui est essentielle est que l'homme craigne son maître, du fait qu'il est grand et dominateur. L'essentiel est la racine de tous les mondes, et tout est considéré comme rien devant lui, et qu'il place son désir en ce lieu-là. Et selon ce qui a été dit, il en ressort que l'essentiel est la prière, que l'homme doit prier le Créateur qui lui donne la force nécessaire pour toute chose qui touche au travail, tant dans la Torah que dans la prière. C'est pourquoi l'homme doit demander au Créateur qui lui donne le besoin, c'est-à-dire le désir pour le travail, étant donné qu'il y a parfois que l'homme en vient à un état où il n'a de désir pour aucune chose, c'est-à-dire qu'il ne voit à ses yeux aucune chose, c'est-à-dire aucune bonne chose pour laquelle il aspirerait, du fait que cela lui apporterait la vitalité, que cela lui apporterait le besoin de donner de l'effort afin d'atteindre quelque chose. Mais l'homme reste sans aucun désir, qu'il est en main de dire que pour cela, il vaut la peine de donner de l'effort afin qu'il atteigne la chose. Et cela, il ne le voit pas. Et alors, il doit demander au Créateur qu'il lui donne quelque désir pour quelque chose, c'est-à-dire que cette chose lui donne le désir pour le travail. Selon la compréhension de l'homme sera la demande, que le Créateur lui donne de voir quelque chose, que cela lui apporte du plaisir et du contentement. Et cela est selon ce qu'on dit nos sages, l'œil voit et le cœur convoite. C'est-à-dire que si le Créateur donne de voir une chose pour laquelle il vaut la peine de travailler, alors la convoitise qui est dans le cœur l'amènera à penser à des conseils pour atteindre la chose. Il s'ensuit que la prière, ce que l'homme prie maintenant, est seulement pour le besoin du désir, appelé kli. C'est-à-dire, la première prière que l'homme doit prier, c'est pour un désir et un manque, que le Créateur lui donne de demander au sujet d'un manque, que s'il atteint le remplissage du manque, il y aura dans le remplissage la plénitude de l'homme, c'est-à-dire que le Créateur lui fasse savoir quelle est la perfection à laquelle il doit parvenir, afin qu'il sache ce qui lui manque véritablement. Et afin de parvenir à savoir ce qui lui manque, c'est par la Torah, car par la vertu de la Torah, c'est-à-dire la lumière qui s'y trouve, le ramène vers le bien. C'est-à-dire que la Torah lui fait savoir ce qui lui manque. Cependant, l'homme doit demander cela de la Torah, c'est-à-dire que la Torah le guide à atteindre la vérité. Et de même, l'homme doit trouver le lien entre lui et la Torah, c'est-à-dire qu'il veut savoir le lien qu'il a avec la Torah. Cela s'appelle déjà prière, c'est-à-dire que, par cela, il relie déjà lui-même au Créateur lors de l'étude de la Torah. Car il demande au Créateur, lorsqu'il s'occupe de la Torah, qu'il comprenne le lien de la Torah avec l'homme, l'homme qui étudie la Torah. Et après qu'il a prié, que le Créateur lui donne le manque. Il doit demander que le Créateur lui donne le remplissage du manque, c'est-à-dire qu'il mérite de parvenir au degré de perfection de l'homme.
1: כן, וואי, איזה מאמר. באמת מדבר על הכל, על איך...
0: איך אפשר להגיד... וואו, כל ארטיקל. Vraiment, il traite de tout. כתוב פה ש... Comment parvenir à une véritable prière? Alors il est dit ici qu'une personne doit demander de la Torah, qu'elle le guide à atteindre la vérité. De la même façon, une personne doit trouver la connexion entre lui et la Torah. En voulant savoir la connexion qu'il doit avoir à l'égard de la Torah, c'est ce qu'on appelle une prière.
2: הפסוק שאחרי, המשפט שהכי חטפס אותי פה זה שאדם בדרגה הזאת, שאדם מקבל על עצמו עול מלכות שמיים.
0: Ce qui m'a le plus frappé, c'est qu'à ce degré, lorsqu'une personne prend sur elle le roi, le royaume des cieux, elle doit le faire au-dessus de la raison, parce qu'elle ne peut pas demander rien en retour. C'est ce que nous appelons le royaume des cieux et on ne s'attend pas à rien recevoir pour notre travail. Et le fait que nous avons le travail, c'est comme ça qu'il est récompensé. Alors la récompense pour son travail, c'est le fait qu'il travaille et qu'il peut maintenant travailler pour un grand roi qui est important. Oui, dans l'article aussi, on parle d'un manque et que tout dépend du manque pour cela. Alors, qu'est-ce que ça veut dire de construire une connexion à la Torah? Où suis-je? En ce qui a trait à la connexion avec la Torah, c'est une question alors. Nous avons des désirs dans la corporalité, de la même façon maintenant nous allons entrer dans la leçon et de nouveaux désirs surgissent. On est dans une dizaine et à partir d'ici, il y a la connexion à la Torah. Et si on découvre un manque pour ressentir la Torah, et par cela nous avançons. Oui, nous avançons et nous essayons de nous rendre similaires à la racine supérieure. Nous voulons travailler sans récompense, dans la dissimulation et trouver des forces à travers la prière et à travers l'environnement des amis. Et que ce sera aussi compatible que possible avec les règles spirituelles pour que nous nous rapprochions de tout ça. Oui, est-ce qu'on entrait à la prière? Je sais déjà que je n'ai pas les forces d'aptitude de justifier, ou plutôt de donner quoi que ce soit le monde à Malrout. Et puis ça, c'est notre travail, c'est la prière et la lumière qui corrige. Oui, à partir d'ici, on peut voir à quel point il y a de l'importance à donner la leçon du matin aux amis. Ici, à chaque fois, on peut parvenir à de nouveaux discernements, à la vérité dans le processus. Vraiment, chaque fois, un autre point, même si c'est à l'extérieur du désir. À l'extérieur du désir de savoir, c'est exactement ce qu'on veut atteindre. Il faut comprendre que c'est le bon endroit. Et maintenant, les amis, nous allons passer à une leçon du 26 juin 2002. Que signifie que la charité envers les pauvres fait le nom sacré dans le travail? Notre effort pour parvenir au but s'exprime en plusieurs étapes. Le premier effort, l'homme le fait, même sans savoir pourquoi il le fait. Il arrive confus, il ne sait pas ce qui lui arrive jusqu'à ce qu'il commence à demander. Il commence à demander et il lui semble que la spiritualité est pleine de délices, semblables aux délices de ce monde. Alors, il demande comme s'il voulait atteindre une demande, c'est ce qu'il veut. Ça s'appelle une demande. Il n'a pas besoin de revêtir ça de belles paroles, de construire une phrase comme « S'il te plaît, donne-moi, s'il te plaît, fais-moi ceci ». Ce n'est pas nécessaire ce qu'il veut dans le cœur. C'est ça la demande. C'est ainsi qu'elle fonctionne, qu'elle agit dans la spiritualité, le désir intérieur dans le cœur. Alors ce désir intérieur dans son cœur traverse toutes sortes de changements. Il veut du délice, ensuite grâce à l'étude, la lumière environnante brille. Dans cette lumière environnante, il voit déjà, il ne voit pas, le cœur change. C'est plus juste de le dire ainsi, le cœur change. Il commence à demander. Le cœur commence à déjà demander à être un peu corrigé conformément à la lumière environnante, selon les qualités qu'il ressent dans la lumière environnante, selon ce qu'est cette lumière. En conséquence, la lumière environnante brille encore davantage. Si le cœur lui demande des corrections, alors le cœur demande encore davantage de corrections. Et ça vient ici, selon ce que l'homme investit dans l'étude correcte, avec la bonne intention, et ici rapporte avec de plus en plus d'acuité. Il voit, il ressent comment son cœur s'oriente chaque fois vers un but plus véritable. Et chaque fois, la lumière environnante brille davantage. Il en saisit davantage l'intériorité, davantage de la lumière, et en conséquence, son désir change. Et ça tourne ainsi, dans un cercle fermé, la lumière améliore le désir, et le désir prolonge davantage de lumière, jusqu'à ce qu'il commence vraiment à vouloir, avec la réception pour lui-même, avec un peu dans le but de donner. Et ça, ça s'appelle déjà l'état de l'olishma, à partir duquel on peut parvenir à l'ishma. Et alors, quand il parvient à l'ishma, il franchit le marksom, il reçoit un massar, alors son appel à la lumière environnante est déjà différent. La lumière environnante, Or Makif, c'est déjà le degré plus supérieur, la rab du supérieur, oui. Alors son appel est plus orienté, son lien avec le supérieur est plus étroit. Mais là aussi, ça suit le même principe. Il y a le désir de l'homme et la lumière devant le désir. Et cette lumière corrige constamment le désir par une illumination de loin, par une illumination de près, par une illumination intérieure, mais par toutes ces différentes manières dont la lumière agit envers le désir change. Il n'y a rien d'autre que deux dans la réalité. La lumière et le désir. Et l'intellect, le cerveau, l'expérience, tout ce que l'homme a reçu en dehors du cli du ressenti, c'est pour qu'il ait la possibilité de déterminer son rapport au cli et à la lumière. Alors, dans la mesure où l'homme peut, grâce aux moyens dont il dispose, aider l'action de la lumière sur le désir, oui, s'il le fait, il détermine par là sa participation au processus général de la correction que fait le Créateur. Et en dehors de cette participation à la correction du cli par la lumière environnante, l'homme n'a rien à faire. Toutes les autres choses ne comptent tout simplement pas, ne sont pas enregistrées, n'agissent pas dans la réalité. Car la réalité telle qu'elle est déjà dans l'état 1, passe vers l'état 3 et à travers l'état 2. Elle se déroule déjà selon sa nature, selon sa structure, selon la manière dont la lumière agit à l'intérieur des kélim. Et il n'y a là aucune innovation, ni des choses qui pourraient soudain s'innover et apparaître sous des formes différentes. Autre, non. Il y a un cli, il y a une lumière, et la lumière agit dans le cli selon sa nature, éveille le cli, des réactions claires, connues d'avance. Toute la question, c'est le rythme. Qu'est-ce que ça veut dire? Si l'homme ajoute à l'action de la lumière à l'intérieur du cli et détermine par là son avancement. Il détermine par là son ressenti. Il détermine par là son rapport au processus. Cela s'appelle justifier les actions du Créateur. Juste. Et dans la mesure où il justifie, où il se trouve dans ce processus, ça s'appelle être à un degré spirituel. Je suis d'accord avec le Créateur à 60% dans son processus. Ça s'appelle, disons, que je suis au sixième degré, sur 100 degrés au total, si nous mesurons ainsi. Je suis d'accord avec lui à 90%. Ça s'appelle que je suis au neuvième degré sur 100 degrés. C'est-à-dire, dans la mesure où j'agis avec lui, dans la mesure où le cheval égalise ses actions avec celles de son cavalier, ça s'appelle le degré spirituel de l'homme. La mesure de participation, la mesure d'adhésion.
3: Donc,
0: Alors nous devons seulement prêter attention à ça, à ce point unique. Et tout le reste, il faut simplement le voir comme des choses qui viennent comme une aide, comme un obstacle qui est aussi une aide. Seulement renforcer ce point, participer au processus de correction que la lumière supérieure, le Créateur, fait sur nous. Ça s'appelle « Tu m'en sers par derrière et par devant ». Et c'est à ça qu'il faut adhérer ensemble. L'adhésion est au processus qui a été fixé pour nous. Oui. Si ce que nous disons, c'est que tout ce que nous avons, c'est en fait d'unir nos états avec le Créateur, tout ce qui vient de l'unir avec le Créateur. Maintenant, en fait, un état de montée soudain dans tout ce processus, au moment où je ne réussis pas, un état appelé montée, l'état suivant se révèle.
3: זאת אומרת, אתה אומר כך, שבכל התא...

Oui. C'est-à-dire pas une action, mais quand est-ce que je me sens joyeux? Oui. Être en accord avec ce qui est, quand je suis en accord avec ce que je fais ou avec ce qu'on m'a fait. C'est tout. Tu as raison. Il a un bon ressenti. Il est comme ça. Il est délicat. Et il a raison. C'est-à-dire, dans la mesure où je peux justifier mon état, vivre avec lui, l'accepter, alors j'en retire du repos et de la joie. La joie, ce n'est pas que je ris comme ça. La joie, c'est simplement de la sérénité, disons. C'est plus juste. Alors, comment avoir de la sérénité si on ressent tout le temps que nous avons tout le temps? Ben, il se peut que je cours partout, du matin jusqu'au soir, mais pour moi, c'est bien. Ce n'est pas important. Tu ne peux pas mesurer un homme selon combien il bouge, combien de calories il dépense ou à quelle vitesse il court partout. Tu le mesures selon son ressenti de satisfaction. Alors, je peux être dans un état très tendu, mais je vis. Tu comprends? Tu sais, il y a des gens enferment quelqu'un en prison, il te dira, merci beaucoup, très bien, j'ai un hôtel, qu'est-ce qu'il me faut de plus? Et il y en a un autre, donne-moi un morceau de pain dans la rue. Et il n'a besoin de rien à l'intérieur. Ce n'est pas... ça dépend de la satisfaction intérieure. Peu importe ce qu'a l'homme, et il peut arriver, tu sais, que des millionnaires se suicident. Et je n'ai pas entendu qu'en Afrique, là où des gens meurent de faim, il y a des suicides. Non, personne. Tu as déjà entendu ça? Non. Et il y a des millions de gens qui aspirent réellement à une tranche de pain. Est-ce qu'ils vont se suicider? Non. Qui se suicide? Ben, fais attention. C'est-à-dire, c'est une question de satisfaction intérieure et non de combien on possède, de combien on court partout ou de l'assiette qu'on reçoit devant soi. Oui. Ben, ressentir une plénitude intérieure, c'est agréable, mais ça veut dire que nous, que je traverse sur le chemin, ben, tu parles de notre chemin. Pourquoi est-ce que sur notre chemin, tu dis que nous sommes tristes? Ben, pas triste, mais il n'y a pas une joie qui éclate comme ça. Hier, moi, nous roulions. Avec qui avons-nous roulé le matin pour une sorte de journée? Je me souviens pas. Ben, ce n'était pas hier. J'ai vu une voiture arrêtée ici au carrefour et des bracelets dansaient sur la voiture. C'est une sorte de voiture, une sorte d'autobus, un minibus. Et ils dansent, ils ont là, bon, ils se sont fabriqués une sorte de toit solide et ils dansent, tu sais, et tout le monde regarde. Alors, regarde. Si c'est ça la joie, je ne sais pas, mais ils veulent exprimer quelque chose par là. Alors, comment est-ce que je peux l'expliquer? Je n'explique probablement pas bien. Si je me trouve dans un état où réellement, disons, à un certain moment, je réussis à unir tout ce que j'ai, à voir que le Créateur me fait probablement ceci et cela, que je ressens une certaine plénitude. Mais la seconde suivante, on me fait déjà redescendre. Bon, la question est, laisse la seconde suivante. Ici, maintenant, simplement, j'arrête l'instant. Pour cet instant, j'ai une préparation, un désir. Est-ce que ce désir est rempli à cet instant ou non? S'il n'est pas rempli, je suis triste. S'il est rempli, je suis joyeux. Par quoi mon désir peut-il être rempli? Soit parce qu'il veut réellement, soit par la correction, ou soit par la lumière de Rochma, soit par la lumière de Hassadim. Sans Rochma et sans Hassadim, c'est tout. Ma mort vaut mieux pour moi que ma vie. Alors la question est la suivante. Sur mon chemin, je me trouve dans toutes sortes d'états. Rempli ou vide, de lumière de Rochma, de ce que mon désir veut réellement. La question est la suivante. Quand je suis vide, est-ce que je peux me satisfaire moi-même par la lumière de Hassadim? Alors je serai joyeux. Qu'est-ce que la lumière de Hassadim? La lumière de Hassadim, ça s'appelle le délice du don.

Bon, je ne sais pas ce que c'est. Oh, disons les choses ainsi. La lumière de Chassadim, ça s'appelle le délice, tiré du processus, du but futur, de la porte lance à quelque chose de grand. Disons que c'est ainsi. Et toutes sortes de variantes comme celle-là, qui ne sont pas encore exactement Chassadim, c'est aussi Rochma, c'est une illumination de Rochma. Je dois encore réfléchir à la façon d'être réellement dans un état où j'aurai l'importance du but, où j'aurai l'importance du Créateur, où je pourrai réellement m'accrocher chaque fois à quelque chose qui ne m'échappera pas dans les états les plus mauvais. Je dois y penser à l'avance, tout le temps. Chez toi, une assurance. Sans ça, l'homme s'enfuira de la bataille. Personne ne te promet une vie facile. Tu dois être 7 ans dans l'esclavage d'Égypte et traverser les coups de Pharaon. C'est lui qui siège à l'intérieur et en toi, et seulement ensuite t'enfuir de là, et quand tu t'enfuis de là, tu reçois, alors tu comprends ce que ça veut dire, ce qu'était l'Égypte, car Égypte, ça s'appelle obscurité. Alors tu comprends que tu t'es enfui d'Égypte, ce qu'est l'Égypte d'où tu t'es enfui, et tu ne vois toujours pas où tu t'es enfui. On te donne seulement une méthode. Alors qu'est-ce que ça veut dire? Maintenant tu t'es enfui d'Égypte, tu comprends seulement comment tu peux, par quelle méthode, par quelle étape, avancer vers le but de la création. Et tu entres à nouveau dans le désert pendant 40 ans, jusqu'à même ces 40, jusqu'à Bina, jusqu'à ce que tu atteignes les qualités de Bina. Bina, ça s'appelle la terre d'Israël. On ne te promet pas non plus une vie facile après ça. La réception de la Torah, c'est que tu as reçu une méthode pour acquérir les qualités de Bina. La sortie d'Égypte, simplement, c'est ce que tu maîtrises déjà, le désir de recevoir. Il ne te domine plus. Pharaon ne te domine plus. Tu t'es enfui de lui. Alors maintenant, quand on arrive à la terre d'Israël, il faut aussi la conquérir. Il y a des espions en nous. Il y a de bonnes forces en nous. Ça commence. Bon, je ne parle déjà plus du désert lui-même, de la manière dont nous l'avons traversé, mais quand on arrive, il faut aussi des guerres, de conquêtes, chaque jour, chaque guerre. Nous étudierons un jour quel caractère possède chacune de ces choses. Comment l'homme acquiert quel désir, sous quelle forme il le fait. Et Moshe meurt. Il regarde de loin la terre d'Israël. Ton Moshe te bénit, c'est tout. Il n'y en a plus. Cette force n'agit plus ensuite. Après un endroit où c'est déjà dans la révélation, comment l'avancement est-il alors lié au courage? Ou maintenant au stade de la préparation, est-ce qu'on peut saisir une telle grandeur du but du Créateur pour avoir vraiment de la joie? Notre problème, c'est que nous devons nous régler chaque fois sur un degré qui nous est dissimulé. Je ne vois pas sa grandeur, je ne vois rien, rien du tout. Disons être médecin. Je veux être médecin. Le médecin dit à l'homme, tu vas recevoir ceci et cela, et tu es malade de ceci et cela. Il marche avec une blouse blanche, il y a quelque chose, il aime ainsi faire les malins avec toutes sortes de choses. C'est bien, bon, c'est juste. Pour le malade, ça ajoute la force. Ou je veux être, je ne sais pas, une star de cinéma. Pour chaque chose, je vois ce que c'est. Ici, je ne vois rien. Alors, grâce à quoi est-ce que je peux avancer? Seulement, grâce au groupe. Eux non plus, n'ont rien. Mais s'ils me racontent ces mensonges, tu sais, le Créateur est grand, ils ne savent pas. Comment le savent-ils? C'est-à-dire, ils disent un mensonge. Ne pas savoir, ça s'appelle mensonge. Mais ce n'est pas important qu'il me répète dans les oreilles tout le temps une chose pareille, et alors je serai certain qu'il est grand. Regarde quel lavage de cerveau on fait dans la rue. 7 milliards de gens sont influencés par toutes sortes de bêtises. Pourquoi ne pourrais-je pas être influencé par ça? Je vais intentionnellement, je choisis sélectivement la société qui me dira constamment les choses dont j'ai besoin.
Alors, tu sais quoi, j'achèterai avec de l'argent, des gens qui viendraient par toutes sortes d'astuces, me parler du but de la création, dire que c'est la seule chose, qu'en dehors de ça, rien n'existe, qu'en dehors de ça, rien ne vaut rien. Je paie de l'argent pour qu'ils me fassent ça. Pourquoi pas? Ben, ça s'appelle exactement « Achète-toi un ami ». Pourquoi ai-je besoin de lui? Pour qu'il me lave le cerveau. Et je suis prêt à le payer pour ça, oui. C'est tout notre travail. Comment peux-tu être dans la joie quand tu regardes autour de toi? Regarde ces visages, qu'est-ce que c'est, quoi? Nous sommes en deuil. De quoi? Je ne sais pas. C'est une période, le 17 de Tammuz. Hein? Une période? Tekufa, ben, quelle période? Ben, c'est maintenant le 17 Tammuz, peut-être cette période. Ah, le 17 Tammuz, je ne comprenais pas ce qui s'était passé. Ce n'est pas aujourd'hui, c'est demain. Bon, ben, une préparation? Ah, une préparation pour demain. Ben, il n'est pas écrit dès qu'entre Tammuz, alors vraiment, oui. Ben, il a déjà une année entière de préparation à ça. Oui, oui, Tammuz et Av. Bon, c'est-à-dire, je regarde le calendrier, très bien. Maintenant, la joie arrive. Je regarde le calendrier, malheur, je ferme quelque chose à l'intérieur de moi. J'arrête de me réjouir, oui. Mais qu'est-ce qu'on fait? Mais comment ça, qu'est-ce qu'on fait? C'est le calendrier qui décide? Ben, le calendrier nous indique qu'il y a eu la première destruction, la deuxième destruction. Ben, bon, il te fixe le temple seulement au 17 Tammuz. Très bien, bon. Les autres jours de l'année, ça ne t'intéresse pas. Tu ne ressens pas que tu as perdu quelque chose. Un jour par an, tu es malheureux, tu souffres. Bon, je ne comprends pas ce que c'est un jour par an. Moi, je ressens comme conséquence de la brisure dans quelle qualité je me trouve. Et quand je regarde ces qualités, que je les examine, ça s'appelle chez moi la destruction du temple. Et alors, je suis réellement en deuil à cause de ça. Et chez moi, ça s'appelle la correction de la destruction. Mais c'est un état de tous les jours? Ben, un état de tous les jours, alors quel est le problème? Ben, tu ne te relis pas ça au temple ou à quelque chose comme ça? Quel temple? Quoi? Qu'est-ce que je ne relis pas? Je relis ça à la destruction du temple? Pas au temple qui était à Jérusalem. Qu'est-ce que j'ai à faire des pierres? Je relis ça à l'essence du temple qui a été brisé du fait que nous sommes descendus de « Tu aimeras ton prochain comme toi-même » à la haine infondée. C'est à cause de ça que le temple de pierre a lui aussi été brisé, comme conséquence de ça. Et c'est tout. Nous avons donné dans notre cœur le pouvoir aux Grecs, disant oui. Alors dans l'extériorité aussi, les Grecs sont venus et nous ont détruit la maison à Jérusalem. Alors quoi? Qu'est-ce que ça t'apporte de ne pas pouvoir visiter à Jérusalem le temple? Tu souffres de ça? Tu y aurais apporté un agneau, tu aurais mangé un steak, oui? Quoi? Ça t'aurait impressionné? Tu serais venu à Sukkot? Bon, je te comprends, mais ça ne peut pas être si tu ne fais pas des corrections intérieures. La condition pour qu'il ait été brisé, détruit, et la condition pour qu'il revienne et se tienne debout, ça dépend de ton cœur, de combien tu regrettes et de combien tu corriges la destruction. Tu comprends? Qu'est-ce que tu avais déjà au temps de la destruction? Le grand prêtre, être le plus grand voleur, tous les Lévites et tous les prêtres dans le temple étaient tous des voleurs, tous corrompus. Comme aujourd'hui, oui, comme aujourd'hui, c'est toi qui l'as dit, bon, d'accord, c'est vrai. Car il est écrit, toute génération dans laquelle le temple n'a pas été créé, c'est comme s'il avait été détruit. C'est certain, c'est tout. Alors, qu'est-ce que ça t'apporte qu'ils aient détruit les pierres elles-mêmes? Il est écrit, quelle est la cause? C'est écrit dans le révélé, pas dans le dissimulé. Alors, de quoi faut-il éprouver du regret? Regrette une chose plus intérieure, la cause. C'est juste. Mais ce regret ne doit pas s'exprimer un seul jour par année. Oui? Avant une correction,
Tu dois parvenir au regret. Et si tu parviens au regret sans qu'il en résulte quelque chose, sans correction, ça s'appelle aussi que le regret n'est pas, qu'il est simplement extérieur, oui. Alors, tu sais, il y a des livres de prière où il est écrit, ici, on pleure. Ouais, c'est écrit comme ça. Tu sais, sillonnerie. Tu ne connais pas? Tu connais? Oui, je connais. Bon, tu connais. Alors, bon, tu vois, alors regarde à quelle extériorité nous sommes parvenus. Il ne suffisait pas qu'on nous compose des livres de prière, car nous ne savons pas prier par nous-mêmes. Les hommes de la Grande Assemblée qui ont composé le livre de prière, c'était simplement leur prière dans le cœur. Ils l'ont mise en parole et nous l'ont donnée pour que nous la disions simplement avec la bouche. Mais nous avons déjà complètement oublié pourquoi nous la disons avec la bouche, afin d'éveiller le cœur. Et nous écrivons encore à côté, ici pleure, ici crie, ici bon. Oui. Le lavage de cerveau, c'est bien, ce sont les livres, c'est le groupe, mais tout ça reste de l'imagination. Et comment est-ce que ça agit sur moi pour me faire changer? Ce n'est pas de l'imagination. Le lavage de cerveau, mon cher, ce n'est pas de l'imagination. Toute ta vie est le résultat du lavage de cerveau qu'on te fait, en dehors du nécessaire. Pain, eau, viande, femme, enfant, toi, ce dont l'homme a besoin, un peu plus qu'un animal. En dehors de ça, toutes les autres choses sont des choses superflues pour lesquelles la société t'a donné un manque, et c'est seulement pour la société que tu les maintiens, car s'il n'y avait pas de société, tu n'y penserais pas. Si tu étais seul, tu penserais seulement à la nourriture, au sexe, aux enfants, à la famille, aux choses minimales que tu réclames, c'est tout. Alors, c'est-à-dire, tous les autres manques, la société te les a fournis. Et regarde comment, pendant toute ta vie, tu travailles seulement à servir ce que la société a introduit en toi. Alors, comprends, à partir de là, jusqu'à quel point tu peux recevoir de l'extérieur des opinions. Et travailler pour elle, pour réaliser ses opinions. C'est-à-dire que tu dépends 100% de tes amis. Alors jette ses amis, trouve d'autres amis. C'est ton unique choix. Qu'est-ce que tu me dis? Que c'est difficile, que ce n'est pas possible, que trouve d'autres gens? Prends peut-être 3 ou 4 parmi tous ceux-là. Va avec eux dans un endroit isolé. Peut-être, je ne sais pas quoi faire. Cherche. Je te le dis sérieusement, cherche. C'est ta vie. Ne regarde pas qu'ici, il y a 600 hommes. Peut-être qu'aucun d'eux ne convient. Fais un examen et fais ce que tu veux. Pourquoi est-ce que tu les regardes? Peut-être qu'ils se trompent tous. Peut-être que moi, je ne suis pas bien. Comment se fait-il que vous soyez tous d'accord avec cet état? Moi, je suis allé examiner le rabbi. Je suis allé examiner l'état dans lequel je me trouvais. J'ai vu, et vraiment, ici et là... C'est ma vie, c'est important pour moi. Qu'est-ce que tu regardes hier? Qu'est-ce que tu as entendu de la société? Qu'est-ce que ça t'a fait? Un état d'esprit que ça vaut la peine et si la société t'a donné un état d'esprit qui vaut la peine et qu'en conséquence tu as réellement investi davantage et que tu t'es davantage préparé pour le cours, pour que pendant le cours, maintenant, tu étudies et prolonges la correction. Alors oui, mais sinon, alors soit tu changes la société, soit tu trouves une autre société. Qu'est-ce que c'est? Ça, à ta place, je ne serais pas tranquille, je ne vois pas ton état comme si bon. Encore un jour, qu'est-ce qu'il y a? Tu me regardes et tu crois que je suis tranquille? Non. Et je n'étais pas comme ça. Demande aux amis là-bas à la synagogue quelle agitation je provoquais. Je devenais fou. Seulement ne pas se calmer. Le rabbi calmait tout le monde. Laissez-le.
comme ça. Qu'est-ce que c'est? Ben, c'est toute l'influence de la société. Ben, tout est l'influence de la société. C'est pour ça que tu dois exiger d'eux. Tu dépends seulement de ça. Oui. Ben, page 178 dans le paragraphe, et selon ce qui a été dit à la ligne, il reçoit une impression. S'il en est ainsi, si son intention est déjà pour le bien du ciel, appelé adhésion au Créateur, ne devrait-il pas ressentir de la vie dans son travail? Et il ne voit aucun avancement dans le travail, c'est pourquoi il veut arrêter ce travail de données et il continue. Ma question est la suivante. Est-ce qu'après le Marxum, il y a un état où je peux ressentir un manque de vitalité, une absence d'avancement dans le travail? Après le Marxum, nous parlerons de ce qu'il y a après le Marxum. Alors, je te parlerai autrement. Maintenant, pense à ton état. Tu ne peux pas décrire le travail après le Marxum, mais tu ne peux pas. C'est tout. C'est comme un bébé qui ne sait pas ce que c'est d'être médecin. Quand il parvient à être médecin, oui, ou qu'il entre au moins à l'université pour apprendre ce que c'est d'être médecin. Alors, on l'amène déjà dans toutes sortes d'endroits. On lui montre ce qu'est un hôpital, comment travaillent les médecins, et ainsi de suite. Il commence déjà à connaître la chose dans la pratique. Il a la possibilité d'apprendre un peu, de faire lui-même quelque chose. Là, c'est déjà un homme, et non quelqu'un qui rêve de quelque chose, tu comprends? Alors, un bébé doit apprendre ce qui convient à un bébé. Pas la médecine, mais les choses qui viennent avant. Oui. Il est écrit dans l'article au point qu'il éprouve de la joie de servir un grand roi et qu'il n'a aucun besoin de recevoir quoi que ce soit en récompense de son travail. La joie de servir un grand roi, c'est un honneur. Alors pourquoi écrit-il qu'il n'y a ici aucune récompense? Je ne sais pas. Je ne comprends pas ce que tu demandes. J'ai reçu de la société l'impression que le Créateur est grand. Ça me demande la force de lui demander et même d'exiger de lui de travailler dans les préparatifs du cours, pendant le cours, de m'adresser à lui, de rattacher tous mes problèmes à lui, du fait qu'il est devenu grand à mes yeux. Qu'est-ce que ça veut dire, grand? Qu'il peut effectivement me changer. C'est ce dont j'ai besoin. Et avec ça, ça me donne certainement de la joie. Pourquoi? Je reçois un fondement. J'ai à qui m'adresser, j'ai vers qui crier. Il y a quelqu'un qui en est responsable, qui fait ça intentionnellement, qui change toute ma vie pour m'amener quelque part. C'est vraiment que maintenant, pour l'instant, je me sens encore mal. Mais il y a déjà une justification à ça. Je suis déjà joyeux. Il y a beaucoup de choses que l'homme fait, dont l'homme s'occupe, pour lesquelles il transpire d'efforts, et il est joyeux. Regarde les gens qui escaladent des montagnes, c'est difficile. Ah, mais ils ont du délice. Moi, je vois un homme marcher 5 kilomètres, le pauvre, et un autre, je le vois hier, j'étais à la plage, disons, je vois que tous marchent, heureux de marcher. Il paie même de l'argent pour entrer sur cette plage et marcher. Alors, c'est-à-dire, ça dépend de la façon dont tu te rapportes à l'état où tu te trouves. Si tu t'y rapportes de manière créative, alors ça t'apporte de la joie. C'est-à-dire, il te manque un lien avec le but. Tu n'as aucune raison de désespérer, d'être triste. Le lien avec le but. Et pourquoi n'as-tu pas de lien avec le but? Dans ton désir de recevoir, tu ne ressens pas qu'il est important. Pourquoi? Parce que tu ne le vois pas. Alors, cette vision doit être remplacée par ce que tu entends des amis. Tu dois entendre d'eux que c'est important. Ça te servira à 100% à la place de la vision. Tu n'as besoin de rien voir. C'est même mieux que si tu le voyais, si tu l'entends d'eux. Regarde comment plusieurs millions de gens deviennent fanatiques du fait qu'on leur déverse constamment dans les oreilles toutes sortes de choses. Des bêtises, bon, je ne sais quoi. Ils sont prêts à donner leur vie. Et comment? Combien de gens meurent d'envie de mourir?
Qu'est-ce que c'est? Ben, ce que je demande, c'est si cette joie n'est pas elle-même une certaine récompense. Et c'est ce que je te dis. Crois-moi, ça marche. Et c'est ce que je te dis, crois-moi, ça marche. Répète Oren. Et maintenant, nous allons faire un résumé de cette leçon et voir ce qu'on peut en mettre en œuvre dans notre dizaine. Pour résumer la leçon, alors il y a dans le vide, est-ce que je peux viser à recevoir la Hassadim, qui est le désir que je reçois du fait donné, et puis le plaisir d'appartenir à quelque chose, d'avoir une connexion au Créateur, c'est quelque chose qu'une personne devrait se demander. Qu'est-ce qu'elle recherche? Quel est ce vide? Quel genre de satisfaction veut une personne? Elle veut entrer dans le monde spirituel. Comment imagine-t-elle le monde spirituel? Il y a beaucoup de questions. Une personne devrait se demander quand se sentir vide. La leçon a été très puissante, beaucoup d'impressions du Rav, du groupe. Il faut voir à quel point c'est important de s'élever les uns les autres, d'avoir des ateliers dans le groupe et de s'élever autant possible tout au long de cette leçon. Quoi d'autre pouvons-nous prendre du travail entre nous? C'est la compréhension que je devrais obtenir une élévation d'esprit de la dizaine. Et si quelque chose ne fonctionne pas, je ne suis pas d'accord que ça ne fonctionne pas. J'essaie de faire pression sur la chose et de faire des choses afin de maintenir une élévation d'esprit dans le groupe et que nous puissions avancer le plus rapidement possible et recevoir du plaisir de quelque chose de similaire à Hassadim, du fait d'appartenir à quelque chose de grand. Et nous avons le but le plus élevé dans le monde. Il faut simplement ne pas être d'accord. S'il y a un endroit où je ne reçois pas une élévation d'esprit, il ne faut pas être d'accord avec tout ça. Ce que j'ai écrit à partir de la leçon, les écrits de notre Rav, si une personne ajoute à l'action de la lumière sur le cri, par cela, il définit son avancement et ses sensations et ses relations au processus. Et il est considéré qu'on justifie les actions du Créateur, qu'il est un juste. Et il a aussi dit, ne soyez pas tranquille tout au long de ce processus, ne vous reposez pas. Oui, ne pas être tranquille par rapport aux choses extérieures, mais ne pas être tranquille par rapport aux choses intérieures aussi. Et qu'il faut ne pas être d'accord avec sa propre nature. Il faut trouver cette place de résistance, ce point d'existence à partir de l'absence et cet endroit où on peut ajouter. Irav a décrit un endroit merveilleux où on est né avec le désir de recevoir et qu'il faut parvenir au but. Alors, comment parvenir au but? Il faut chaque fois construire un environnement où le but est important, où le désir de recevoir, on doit le reconnaître, entrer en Égypte, autant que possible faire quelque chose, il n'y a que le pharaon qui me contrôle. Et pour nous débarrasser de ce contrôle, on a besoin de demander ensemble tous du Créateur, tout le peuple, et lorsque nous sortons, nous allons vers le désert où il n'y a pas de sensation. Lorsque, comme nous l'apprenons dans l'article, il n'y a rien pour nous remplir là. Il faut rendre le but plus grand pour qu'on ait la force d'aller vers le but. Et alors là, nous nous rencontrons aussi, nous rencontrons Amalek et qui se montre en chemin. Et tout d'un coup, ce n'est pas important pour nous. Alors, qu'est-ce qu'on a fait pour rendre
l'environnement plus grand et le ressentir. Et oui, il y a comme de grands amis aussi sur le chemin qui tombent. Alors, qu'est-ce qu'on fait? Chaque fois, on dit que... Ravi dit que il irait s'assurer d'avoir un fort environnement. Il a vu que il faut s'assurer de renforcer l'environnement et que ça arrive et que c'est pourquoi à chaque fois il faut construire l'importance du but et de l'environnement parce que si l'environnement ne donne pas, il ne faut pas être zen avec ça. Une personne dépend de l'influence de l'environnement. C'est la seule chose qui peut changer quoi que ce soit versus trouver des façons où la société peut nous influencer, ou encore là, une personne, elle est perdue, elle n'a pas la possibilité. Aussi voir que si la société nous fait avancer, c'est comme si on voyait quelque chose de nos propres yeux. Et la société nous dit, je peux voir quelque chose qui n'existe pas comme étant réel. Alors nous devons venir à ce genre d'influence les uns sur les autres pour nous changer et voir la vérité. Et à la fin, ce mensonge est la seule vérité. Puissions-nous réussir. Oui, ça ouvre aussi plusieurs questions. Qu'est-ce que ça veut dire de justifier les actions du Créateur sur moi? Qu'est-ce que ça veut dire? Nous passons à la prochaine partie de la leçon.

Nous lisons l'étude des dix sirot, sixième partie, point 39. En effet, le moment de leur mort était. Lisons tout d'abord les paroles du Hari. En effet, la lumière de ces dix Nikudim était grande, et la lumière supérieure leur était également ajoutée. Cependant, ils n'ont pas eu la force de recevoir. Et alors, ces Kelim sont morts. C'est-à-dire qu'ils sont descendus à l'endroit qui est maintenant Bria, et cette descente a été leur mort. Cependant, ceci ne concerne que les sept Nekudot inférieures, puisque Gar avait la force dans leur Kelim pour recevoir la lumière. Ils ne sont pas morts. Au contraire, les sept Kelim des sept inférieurs sont ceux qui sont morts et sont descendus à l'endroit qui est maintenant Bria. Et ceci est leur mort. En effet, le moment de leur mort était celui de leur émergence en tant que Nikudim. Il en est ainsi parce que lorsqu'ils ont émergé des Akudim, où ils ont été incorporés ensemble dans Keter, d'où ils sont émergés, se sont divisés en dix Nikudim, alors a eu lieu leur sortie et ils sont morts promptement, comme il est écrit dans le Zohar. Comme ces étincelles que l'artisan écrase avec le fer et dont les étincelles sortent et sont instantanément éteintes. Quelle est sa réponse? Quelle différence? Je dis, est-ce que le qui se connecte ou est-ce que seule une illumination vient d'en haut et se connecte? C'est une formulation, il faut réfléchir à cette formulation. On dit que la vie est difficile. Qu'est-ce qui est difficile? Nous étudions du côté de le Tzimtzoum ne s'annule pas. Oui, tu entends, le Tzimtzoum lui-même ne s'annule pas. S'annule, ça veut dire qu'il y a des kelim de réception. Non, il s'annule. Seulement, dans la mesure où il y a une illumination, les kelim se complètent par cela. Réfléchis. Alors je dis, le Tzimtzoum bête s'annule, oui. Si le Tzimtzoum s'annule, il y a déjà des kelim de réception. Alors, je dois dire que les Kélim aussi se connecteront, mais lui dit non. Alors, qu'est-ce qu'il nous manque à comprendre? Qu'est-ce que ça veut dire? Quelle est la différence entre les deux? D'un côté, je dis, le Tzimtzoum s'annule. De l'autre côté, je dis, il ne s'annule pas. Alors, il faut étudier encore une fois, il n'y a rien à demander là-dessus. Il faut seulement demander, réfléchir à la différence quand je dis que l'illumination change et non les Kélim. Mais lui te répond, par rapport à ceci, ça s'annule. Par rapport à cela, ça ne s'annule pas. Alors qu'est-ce que tu demandes? Il nous manque encore des mots. Ensuite, nous aurons immédiatement davantage d'explications. Quelle est la différence quand je dis ainsi? Mais seule leur illumination, celle de Keter et de Yisout, est parvenue à Chochmah et Bina quand ils sont revenus au Roche. Mais les Kélim n'ont pas changé de lieu. Ici, il manque une explication, pas tes questions. Qu'est-ce qu'il faut commencer et quand il est sorti? Quoi? Page 429. Et quand il est sorti? En haut, et cependant. Quelle est la différence? Quand je dis le Tzimtzoum ne s'allume pas dans la mesure où l'animation descend, et que grâce à cela, la lumière peut éclairer, alors que ne sont pas descendus, lui et nous ensemble. C'est difficile avec ça. D'après cela, qu'est-ce que ça veut dire? Ce que nous étudions, que dans Hatzilut, le Tzimtzoum Bet ne s'annule pas. Disons peut-être que l'animation non plus ne descend pas. Dans Hatzilut, en résumé,
Il nous dit que dans le monde des Nikudim, nous étudions toujours que Tzimtzum Bet s'annule, non pas sur les Kélim, mais que seule une illumination descend d'en haut et se connecte avec Arab. Maintenant, quand nous étudions que dans le monde d'Atsilut, Tzimtzum Bet ne s'annule pas, qu'est-ce qu'on y étudie? Garde lumière comme Arab de montée, Arab de Aliyah. Quelle est la différence? Ici, le Tzimtzum Bet ne s'annule pas. Et ici, le Tzimtzum Bet s'annule. Ici, le Tzimtzum Bet s'annule. Et ici, non. Quelle est la différence? Peut-être disons-nous que son attention porte sur l'illumination. Elle descend en bas. L'illumination en bas. C'est-à-dire que Galgaltanim se connecte du fait de la puissance d'illumination, Keter se connecte avec une illumination. Arab. Là encore, ce sont des mots sans compréhension. Il dit ainsi. Et cependant, le moment de leur mort fut quand ils sortirent dans le sens de Nikudim. Le fait qu'ils soient sortis dans le sens de Nikudim, c'était la mort. En revanche, car lorsqu'ils sortirent du sens de Akudim, qu'est-ce que Akudim? C'est-à-dire qu'ils étaient ensemble inclus dans Keter, d'où ils sortirent et se divisèrent. Alors, en 10 points, quand ils sortent du sens de Akudim, alors, ce fut leur sortie. Ils moururent immédiatement. Alors, qu'est-ce que nous devons comprendre? Quel Keter parle-t-il? Il dit que lorsqu'ils étaient, quand ils étaient, qu'est-ce que Akudim? C'est-à-dire qu'ils étaient ensemble, inclus dans Keter, de quel Keter est-ce qu'on parle qui était là et qui s'appelait Akudim? En revanche, quand ils sortent de Keter, ils meurent. De quel Keter parlons-nous? Nous avons jamais entendu qu'il y ait une différence entre celui qui sort de Keter et celui qui ne sort pas de Keter. Qu'est-ce qu'il dit? Ils sont sortis de Keter. Alors, ils se divisèrent en 10 points. On peut l'expliquer ainsi. Auparavant, quand ils étaient inclus, quand ils étaient tous inclus dans Keter, ils étaient encore inclus. Quand ils sont sortis de Keter, ils se sont divisés en Keter et 9 autres prinodes. Je ne vais pas ajouter qu'en sortant de Keter, ils se sont divisés en 10 points. Sinon, je vais me retrouver avec les guillemets de Keter, ça fera 11. Et quel est le sens? Oui ou non? Pourquoi? Nous étudions toujours que les 10 points sont Keter, Chochma, Bina et les 7 inférieurs. Ici, nous voyons que dans Akudim, quand ils étaient dans Keter, les 10 étaient tous inclus ensemble. Cela s'appelle Akudim, d'accord? D'où de Keter ils sortirent avec Akudim et se diviser en 10 points. La question est donc, avec l'aspect de Keter, est-ce qu'ils sont 10 ou en dehors de Keter? Seulement 10 parties et Keter en fait partie. Qu'est-ce qu'il veut dire? Alors regardons ce qu'il nous explique plus bas. Lorsqu'ils sortirent du sens de Akudim et se disèrent en 10 points, ce fut alors leur sortie. Ils moururent immédiatement. Il explique. Car au début, toutes les lumières vinrent et furent incluses dans le kli de Keter de Nikudim. Ça veut dire que le supérieur inclut l'inférieur. Et ce kli est encore considéré comme Akudim. Pourquoi? C'est-à-dire comme l'aspect du Persoufsak. Pourquoi? Du fait qu'il y a en lui, dans Keter, comme nous l'avons étudié, Bet de Itlapshut. Et Bet s'appelle Bina, et Bina s'appelle Sak. Il y a
en lui l'essence de la lumière de l'oreille, comme nous l'avons étudié. Cependant, ensuite, quand ils sont sortis après l'illumination des Sodes de Hak, ils se sont propagés dans Abhavima, et Abhavima se trouve Panim Vepanim, face à face, et font un zivouk dans le sens du man, et inférieur dans le sens du point qu'Abba prend, et le grand zivouk se fit dans le sens de l'observation des yeux de Abhavima l'un dans l'autre, comme nous l'avons dit. Et quand la grande lumière s'étend de haut en bas vers l'équilibre de Nikudim, c'est-à-dire se divisant en 10 points, car chaque kli était inclus de 10. Regardez ce qui est écrit ici. Et alors, quand cette grande lumière se propagea de haut en bas vers les kélim de Nikudim, c'est déjà le corps, les seins inférieurs. Que dit le Rav? Ils se sont divisés en 10 points. Est-ce que son attention porte sur les seins inférieurs? Encore une fois. Nous devons nous rappeler les règles que nous avons étudiées ici dans Nid Keter. L'annulation dans Chorayim d'Abavima, dans les sept inférieurs. Alors, je dois comprendre. Il doit nous expliquer quand a eu lieu la brisure dans les sept inférieurs. Sur cela, il donne beaucoup de choses préalables. Premièrement, c'était dans Akutim, c'est-à-dire dans Keter, inclus dans les 10. Quand ils sont sortis de Keter, alors il y avait 10 points. Alors a eu lieu leur sortie. Avant cela, il n'y avait pas encore de sortie. Encore une fois, il n'y a pas ici de lieu, alors qu'est-ce qu'une sortie ? Qui se sont révélés, qui sont propagés. Alors, qu'est-ce que ça veut dire? Les sept inférieurs, comment peut-il dire qu'ils sont divisés en 10 points? C'est-à-dire, se diviser en 10 points signifie qu'à chaque lit en soi était inclus de 10. C'est déjà une autre explication. C'est pas comme ce que j'ai demandé auparavant. Si Keter était compris dans les 10 ou n'était pas, disons-le un peu oralement. Nous avons une règle. Si nous parlons d'un degré qu'on divise en gar, 3 premières, et zat, 7 inférieur, est-ce qu'il y a déjà 10 points ou non? Alors, je me demande, qui sont les gars des 7 inférieurs de Nikudim? Abhavima, Keter aussi. Seulement Abhavima, pas Keter. Cela s'appelle déjà Roche. Ils ont la propagation de Keter, d'Abhavima. Alors je sais que la brisure commence au moment de la sortie de Gadlou d'Abhavima. Mais Keter n'entre pas en ligne de compte. Eux ne sont pas sortis de là. Il s'ensuit que je peux alors dire 10 points quand ils sortent de Keter, Abhavima seront égards et le corps sera là, les sept inférieurs, il y en a déjà 10. Mais lui explique autrement. Il explique qu'à chaque clé des 7 inférieurs était inclus de 10. Quel calcul? Regardez la suite. Comme on le sait dans le sens des 320 étincelles, alors ils se brisèrent et moururent immédiatement, comme ces étincelles. Lorsque la disant frappe de le fer, les étincelles sortent et s'éteignent aussitôt.
Et ce sont les 320 étincelles. Zikin, c'est, veut dire étincelle. Chaque roi inclut 4 prinot. Ainsi dit Rav. Et dans chaque prina, il y avait 10 points. Cela fait 40 étincelles pour chaque roi. Il y a 8 rois, soit 8 fois 40, 320. C'est le sens des 320 étincelles mentionnées en tout lieu. Et cependant, le rang de leur mort fut quand ils sortirent dans le sens des Nikudim. Quand est-ce que c'était? Car lorsqu'ils sortirent du sens de Akudim, qu'est-ce que Akudim? Qu'ils étaient ensemble inclus dans Keter. Alors il explique plus bas que son Akudim. Nous avons étudié qu'il y a une différence entre Abba Veima et Keter de Nikudim. Keter de Nikudim a Bet de Hitlapshut, Bet s'appelle Sak. En revanche, Abba Veima ont Alef de Viud, ce n'est déjà plus Sak. Nous avons aussi étudié qu'ils avaient eux aussi un aspect d'inclusion de la lumière de oreille, seulement une inclusion, pas l'essence même. En revanche, Keter avait l'essence elle-même. Alors, je comprends qu'au moment où cela sort du Keter, même quand il y avait Gadlout, cela ne s'appelle pas encore Nikudim. Il y avait encore là la correction des lignes appelées Bet Sag. Et Sag, il l'appelle Akudim. Puisque Akudim est considéré comme au-dessus du tabour. Oui. Keter, Chorma, Bina, Galgalta, Absak sont considérés au-dessus du tabour. En revanche, sous le tabour, cela s'appelle Ma'ebon. Le niveau Aleph, Seranpin, le niveau de Malchut qui est bon. Et nous avons étudié que Keter a Bedouit Lapshu de Sag. De cet aspect, de ce point de vue, il est encore considéré comme Akudim. On passe à la prochaine partie. Avant, chantons une chanson ensemble.

0: Shalom chaverim.
1: Bonjour les amis, on est très très content d'être ici, d'étudier l'Arvut. On continue à étudier l'article Arvut, point 26. On a entendu le Rav. Plus l'homme peut, par les moyens qui se trouvent sous sa disposition, d'aider la lumière sur le désir. Par cela, il détermine sa participation dans le processus général de la correction que le Créateur réalise. Encore, dans la mesure où l'homme est capable, par les moyens qui se trouvent sous sa disposition, d'aider l'action de la lumière sur le désir, s'il le fait, en cela, il détermine sa participation dans le processus général de la correction que le Créateur réalise. On veut participer et aider l'effet de la lumière sur le désir. C'est pour cela qu'on étudie l'article Baal Soulam, la route. Aujourd'hui, on est arrivé au point 26, 27, c'est relativement, on s'approche de la fin de l'article. 26, 27, on va premièrement lire le point 26, ensuite on passera à l'explication du Rav, et on passera à 27, qui sera suivi d'une explication du Rav, et après, on commencera à clarifier les choses ensemble. Donc, on va lire le point 26. Point 26, les écrits du Baal HaSoulam, matériel d'étude. On commence en dizaines. On lit premièrement 26. Ensuite, on passera à la suite. S'il vous plaît, 26, Arvut.
2: Ot kafvav.
1: 26. Et sache que ces choses sont manifestées ouvertement à tout homme intelligent dans cette invitation que le Créateur a envoyée à Israël par l'intermédiaire de Moshe, notre maître, avant la réception de la Torah. Comme il est écrit, et maintenant, si vous entendez ma voix et gardez mon alliance, alors vous serez pour moi un trésor parmi tous les peuples, car toute la terre est à moi. Et vous serez pour moi un royaume de prêtres et une nation sainte. Ce sont là les paroles que tu diras aux enfants d'Israël. Et Moshe vint et appela les anciens du peuple. Et il plaça devant eux toutes ces paroles que le Créateur lui avait ordonnées. Et tout le peuple répondit ensemble et dit, tout ce qu'a dit le Créateur, nous ferons. Et Moshe rapporta les paroles du peuple au Créateur. Et voici qu'à première vue, les choses ne sont pas adaptées à leur fonction, car la raison exige que si quelqu'un propose à son prochain un certain travail à faire et veut entendre son consentement, il doit lui expliquer un exemple et un aperçu du contenu de ce travail, ainsi que sa récompense. Alors, il y a la place pour l'acceptant d'examiner s'il refuse ou s'il consent. Et ici, dans ces deux versets, nous ne trouvons apparemment ni aucun exemple du travail, ni aucune récompense en échange du travail. Dit, si vous écoutez ma voix et vous garderez mon alliance, et il ne précise ni la voix ni l'alliance sur quoi elle porte. Ensuite, il dit, et vous serez pour moi un trésor, un remède parmi tous les peuples, car à moi toute la terre. Ce qui ne ressort pas de lui-même, s'il s'agit d'un commandement pour nous, c'est-à-dire de nous efforcer d'être un remède parmi tous les peuples, ou bien s'il s'agit d'une bonne promesse pour nous. Il faut aussi comprendre le lien qu'il y a ici avec la fin du verset, car à moi toute la terre. Les trois traductions, Unkelus, Yonatan ben Uziel et Jérusalemite, s'efforcent ici de corriger ce verset. Et tous les commentateurs, Rashi, le Ramban, etc., Ibn Ezra rapporte le nom de Rabbi Marinus, que « car » signifie « bien que ». Et il explique « et vous serez pour moi un maître parmi tous les peuples, bien que toute la terre soit à moi ». Et c'est aussi cela que, par cela que pense sa propre opinion par là-bas. Cependant, cette explication n'est pas conforme à nos sages, qui ont dit « car » sert à quatre expressions. Ou, peut-être, plutôt, car. Et il ajoute encore une cinquième expression, « bien que ». Et ensuite, le verset conclut, « et vous serez pour moi un royaume de prêtres et une nation sainte ». Et là aussi, il ne ressort pas de lui-même. S'il s'agit d'un commandement et d'une obligation de s'efforcer dans cette chose, ou bien s'il s'agit d'une bonne promesse. De plus, ces mots « royaume de prêtres » n'ont pas de signification, n'ont pas de parallèle dans toute la Torah. Et principalement, il faut définir ici, au moins, quelques distinctions entre « royaume de prêtres »

passer l'explication du Rav, point 26, clip numéro 1. Est-ce que certains d'entre nous se trouvent dans un tel état? Partie. Qu'est-ce qu'il dit tout d'abord sur cette invitation par Moshe? C'est écrit. Et maintenant, si vous écoutez attentivement ma voix, dit le Créateur, si vous écoutez et gardez mon alliance, c'est-à-dire, je vous donne une promesse, un lien avec moi qui s'appelle une alliance, nous nous trouvons ensemble dans un certain accord entre nous, et vous serez pour moi un bien précieux parmi tous les peuples. Vous êtes obligés, ça ne dépend pas de vous. Moi, j'ai choisi. Le Créateur t'a choisi. 99,9% des hommes auraient fui toute cette alliance. Qui en a besoin? Nous en avons suffisamment souffert. Au cours de l'histoire, on ne peut dire jamais qu'on a ressenti de telles choses de vraiment bon. Peut-être, ce qui te semble pour le moment, alors. Cela a été écrit d'en haut et nous sommes obligés et nous le recevrons. Il n'y a aucune discussion. Mais c'est écrit, vous serez pour moi une Sgoula parmi tous les peuples. Vous êtes obligés d'être le passage entre moi et tous les peuples. Sgoula, Ségol, selon les trois lignes, vous êtes capable de transmettre ma conduite à tous les peuples. Car toute la terre est à moi, tout le désir de se voir créé se trouve sous mon contrôle. Je veux qu'il passe sous votre contrôle. Le Créateur nous a choisis, nous sommes obligés de gouverner notre désir de recevoir. Toute la terre est à moi, et vous serez pour moi un royaume de prêtres. Vous travaillerez à cela, et votre travail consiste à transmettre à tous les peuples ces étincelles de don, afin que tout parvienne à tous nous connaîtront, du plus petit au plus grand. Mais par cela, vous serez une nation sainte. Voici les paroles qui diront aux enfants d'Israël, c'est-à-dire que chacun ne reçoit pas directement en ouvrant les oreilles pour entendre cette manière ou que ça entre directement dans son cœur, mais cela passe par son point dans le cœur qui s'appelle Moshe. C'est pas de manière simple, pas par quelque grand canal large où chacun se remplit immédiatement de ressenti, de connaissances, de tout, et entend la parole du Créateur. Non, ce n'est pas le Créateur qui dit, c'est Moshe qui le dit. Ça veut dire quelqu'un qui transmet les choses aux enfants d'Israël. Et d'après les récits de la Torah, nous savons comment ils l'ont reçu, qu'ils n'ont pas accepté, ou oui, quel était son rôle difficile, et combien le peuple a eu du mal d'accepter. Mais malgré tout, ils travaillent ensemble, peu à peu, dans une adaptation mutuelle, et parviennent à la correction. Moshe vint et appela les anciens du peuple, ça veut dire ceux qui sont proches de son degré, pour qu'il y ait une liaison entre les degrés, les anciens du peuple sont ceux qui ont Chorma, et il plaça devant eux toutes ces paroles que le Créateur lui avait ordonnées. Il les leur présenta, et tout le peuple répondit ensemble et dit, tout ce que les Créateurs nous feront. Et Moshe apportera la parole du peuple Créateur. Ça veut dire que l'accord mutuel se trouve dans notre racine. Il agit déjà, travaille déjà, peu importe que nous ne le ressentions pas. Nous n'avons pas à le recevoir ni à signer à nouveau, mais seulement à renouveler selon notre développement actuel. Même si aujourd'hui nous avons apparemment coupé le lien de notre côté, ça ne diminue en rien toute cette notion de notre lien avec la divinité, du lien entre nous. Ce n'est au total qu'une grande descente qui révèle tout le mal qui se trouve entre nous afin de le corriger, de le sanctifier. Le corriger, ça veut dire l'amener au degré de donner, le sanctifier, l'amener à recevoir dans

0: le but est donné. Voilà les choses que nous devons faire. On continue à lire 27. Cependant, selon toutes ces choses que nous avons expliquées depuis le début de l'article jusqu'ici, les versets s'éclaircissent dans leur forme comme leur fonction appropriée d'être semblable à une négociation de propositions et d'accords. C'est-à-dire qu'il leur propose véritablement, dans ses paroles, la forme et le contenu de la notion du travail, de la Torah et des mitzvot, et tout le don de sa récompense qui est digne d'être entendu. Car la forme du travail dans la Torah et les mitzvot s'exprime dans le verset « Et vous serez pour moi un royaume de prêtres », car un royaume de prêtres signifie que vous serez tous, du plus petit au plus grand, comme des prêtres. Autrement dit, de même que les prêtres n'ont pas de part, ni d'héritage, ni quelconque propriété matérielle dans le pays, car le Créateur est leur héritage, ainsi toute la nation sera organisée dans son ensemble, de sorte que la terre et tout ce qu'elle contient, tout est consacré au Créateur béni soit-il. Et aucun particulier n'a à s'occuper d'elle davantage, si ce n'est pour accomplir les mitzvot du Créateur et pour remplir les besoins de son prochain, afin qu'il ne manque rien à son compagnon de ses désirs, de sorte qu'aucun particulier n'a à se soucier de ses propres besoins. De cette manière, même les travaux profanes de la moisson, du semis, semblables, sont véritablement considérés l'exemple des travaux, des sacrifices que les prêtres faisaient dans la maison du sanctuaire. Car qu'est-ce que cela change, l'occupation dans la mitzvah de l'offrande d'un holocauste au Créateur qui a un commandement positif? Et qu'est-ce que cela change s'il accomplit le commandement positif du « en ton chacun de toi-même » Il s'ensuit que celui qui moissonne son champ afin de nourrir autrui est semblable à celui qui se tient et offre un sacrifice au Créateur. Et puis encore, la raison veut que le commandement positif, tu aimeras ton prochain comme toi-même, est encore plus important que celui qui offre un sacrifice du fait que ce que nous avons prouvé plus haut, point 14.15, là-bas. Cependant, cela n'est pas encore la chose achevée, car toute la Torah et les mitzvot ne sont données que pour purifier par elle Israël, c'est-à-dire la purification du corps, comme mentionné plus haut, point 12, après quoi il méritera grâce à elle la véritable récompense qui est l'adhésion à lui, béni soit-il, qui est le but de la création, comme mentionné plus haut, point 6, voilà là-bas. Et voici, cette réponse s'exprime dans les mots d'une nation sainte, car par l'adhésion à lui, nous devenons saints. Comme il dit, vous serez saints pour le Créateur, votre Dieu, car je suis saint, moi, le Créateur qui vous sanctifie. Tu vois que dans les mots, un royaume de prêtres s'exprime toute la forme du travail dans son axe de tu aimeras ton prochain comme toi-même, c'est-à-dire un royaume qui est tout de prêtres dont le Créateur est l'héritage et ils n'ont aucune propriété propre de toutes les propriétés matérielles. Et de force, nous devons reconnaître que c'est la seule définition que l'on puisse comprendre dans la notion de ce royaume de prêtres, car tu ne peux l'expliquer par l'affaire de l'offrande de sacrifice sur l'autel, car cela ne peut être dit de toute la nation, car qui seront les offrandes? Et de même, en ce qui concerne la prise des dons de la prêtrice, qui seront les donneurs? Et ainsi de les interpréter au sujet de la Gdusha des prêtres. N'est-il déjà dit une nation sainte? Plutôt, il est nécessaire que toute la signification dans la chose ne soit que dans le fait que le Créateur et leur héritage, qui sont dépourvus de tout bien matériel pour eux-mêmes, et c'est la mesure de « et tu aimeras ton prochain comme toi-même » qui inclut toute la Torah, comme tu l'as mentionné. Et dans les mots « une nation sainte », c'est toute la forme de la récompense donnée qui est l'adhésion, comme tu l'as mentionné. Beaucoup à clarifier. Et ton prochain comme toi-même, comment y arriver? dépend de notre travail dans la dizaine. Comment le révéler? Bien, maintenant, on va passer à un autre clip du Rav où il explique deux thèmes, un royaume de prêtres et une nation sainte, parce qu'il y a beaucoup de points de vue dans cette explication. Pour se préparer à la leçon, on a vu cinq leçons et dans chacune de ces leçons, il explique autrement, différemment. Et là, on a choisi quelque chose qui pourra peut-être nous aider. S'il vous plaît, on va passer au clip numéro 2.
1: C'est-à-dire
0: qu'il leur propose vraiment, par ces choses-là, toute la forme et le contenu du travail de la Torah et des mitzvot, et toute la récompense. Car la forme du travail dans la Torah et les mitzvot est exprimée dans les mots, et vous serez pour moi un royaume de prêtres. Un royaume de prêtres signifie que vous serez tous, du plus petit au plus grand, comme des prêtres. Autrement dit, comme les prêtres n'ont aucune possession matérielle dans la terre, car le Créateur est leur possession. Ainsi, toute la nation sera organisée d'une telle façon. Et la terre et tout le contenu est consacré au Créateur. Et aucun ne pourra le faire seulement pour accomplir les commandements du Créateur et de remplir les besoins de son prochain, afin qu'il ne manque rien à son ami, tout ce qu'il désire. Ainsi, personne n'aura besoin de se préoccuper de ses propres besoins. D'une telle façon, il se trouve que même les travaux comme la moisson, les murs, et ainsi de suite, seront exactement comme le travail des offrandes que les prêtres faisaient au
1: Beth.
0: Le commandement de faire et de pratiquer cette mitzvah d'aimer ton prochain comme toi-même. Il se trouve que celui qui travaille le champ pour faire, alimenter les proches, c'est comme s'il offre une offrande au Créateur. Et en plus, le commandement de « aime ton prochain comme toi-même » est encore plus important que celui qui offre un sacrifice du fait que nous avons prouvé plus haut. Cependant, cela n'est pas encore la chose achevée, car toute la Torah et les mitzvot ont été donnés pour purifier Israël, c'est-à-dire la purification du corps.
2: Comme c'est mentionné au point 12.
0: Après quoi il méritera, grâce à elle, à la véritable récompense qui est l'adhésion à lui, béni soit-il, qui est le but de la création.
2: Et cette récompense s'exprime dans les mots « une nation sainte », car par l'adhésion à lui, béni soit-il, nous devenons saints. Comme il est écrit, « Vous serez saints pour le Créateur votre Dieu, car moi, le Créateur qui vous sanctifie, je suis saint. » Et tu vois que dans les mots « royaume de prêtres » s'exprime toute la forme travaille sur le pivot de « Tu aimeras ton prochain comme toi-même », c'est-à-dire un royaume entièrement composé de prêtres, dont le Créateur est l'héritage, et qui n'ont aucune possession propre parmi toutes les possessions matérielles. Et malgré tout, malgré nous, nous sommes obligés d'admettre que c'est là la seule définition qu'il est possible de comprendre de ce royaume de prêtres. Car tu ne peux pas l'interpréter comme l'offrande de sacrifice sur l'autel, puisqu'il est impossible que cela soit dit de toute la nation. Car qui serait alors ceux qui offrent? Et de même pour la réception des dons destinés aux prêtres, qui seraient ceux qui les donnent? Et on ne peut pas non plus l'interpréter comme la sainteté des prêtres, car il est déjà écrit « et une nation sainte ». Mais nécessairement, tout le sens de cette chose ne réside que dans le fait que le Créateur est leur héritage, qu'ils sont dépourvus de toute possession matérielle pour eux-mêmes. Et c'est là la mesure de « tu aimeras ton prochain comme toi-même » qui comprend toute la Torah comme susmentionné. Et dans les mots « une nation sainte » s'exprime toute la forme de la récompense qui est l'adhésion comme susmentionné. Des questions ? Ces discernements « nation sainte »,« royaume de prêtres » sont-ils à l'intérieur de l'homme ou ne sont-ils pas dans l'homme lui-même, mais dans sa relation autrui? Ça, bien sûr. Dans la mesure où l'homme reçoit le don du Créateur et essaye de répondre correctement, il développe un désir de ressembler au Créateur, d'être donneur comme lui, et afin de donner, il a besoin d'autrui, de quelqu'un à qui donner. Le Créateur est comme la source du don. Et les êtres créés qui entourent l'homme sont l'adresse de son don, ceux auxquels il donne. Et de cette manière, l'homme devient comme un prêtre. Qu'est-ce qu'un prêtre, Cohen? C'est lorsqu'il transmet à travers lui le don au Créateur aux autres êtres créés. C'est une fonction qui s'appelle Israël. Par cela, il accomplit l'ordre, par cela, il accomplit le désir du Créateur, par cela, il ressemble au Créateur. Alors, quelle est la différence entre Israël et un prêtre? Quiconque donne est appelé prêtre, Cohen. Parce que Israël est le... C'est le nom général de celui qui s'oriente vers le Créateur. Celui qui est déjà parvenu à un état où il ne fait pas que s'orienter vers le Créateur, mais reçoit aussi des puissances, de la force, et la capacité de donner, et le réalise, s'appelle le royaume de prêtres, de Kohanim. Ce royaume de prêtres, nous devons le faire, nous devons y parvenir, ça dépend de notre travail. Israël, ça ne dépend pas de nous. Tu vois, partout dans le monde se trouvent des hommes, tous sont reçus. À Natania, à Toronto, Vienne, tous ont reçu un désir du Créateur et vers le Créateur. Cela s'appelle Yasharkel, Israël. Comme au temps d'Abraham, aujourd'hui c'est la même chose. Chacun. Nous ne parlons que de cela, nous ne parlons pas de celui qui est appelé Israël selon les discernements de notre monde. Celui qui a un penchant vers le Créateur, selon ce penchant, s'appelle Israël, Yasharkel, droit vers le Créateur, c'est tout. Maintenant, la question est, comment le réalises-tu? Disons que tu as reçu ce point. Afin de le réaliser, tu reçois un ordre du Créateur, tu es obligé de parvenir au degré qui s'appelle prêtre, Cohen. Qu'est-ce qu'un Cohen? Le donneur. Ça veut dire que cela dépend déjà de ton travail. Le point dans le cœur, tu l'as reçu de moi. C'est pourquoi tu t'appelles Israël. Et au prêtre, au Cohen, tu dois parvenir. Qu'est-ce qu'un royaume de Kohanim ? Un royaume de Kohanim signifie que tu dois être organisé de manière à pouvoir donner
1: à
2: tout le désir de recevoir construit sous toi. Le Créateur dit recevoir de moi toute la lumière, toutes les corrections, tout ce qu'il faut que je leur transmette. J'ai besoin d'une nation, comme on dit. J'ai besoin d'un passage. La notion israélienne a été corrigée comme un passage par lequel il est impossible autrement, mais à travers cette adaptation entre le Créateur et les nations, entre le Créateur et les êtres créés, il doit y avoir une sorte d'adaptation. Elle a, d'une certaine manière, reçu le désir du Créateur, c'est le point dans le cœur, qui, d'une certaine manière, s'inclut avec les autres, alors elle travaille comme un transmetteur, comme un passage. Et nation sainte, saint signifie le don. Bina, le degré de Bina s'appelle sainteté. Quelle différence y a-t-il entre les Kohanim et une nation sainte? Et puis Goy, ça signifie peuple. Tout peuple s'appelle Goy. Non, pardon, c'est la réponse. Goy signifie peuple. Tout peuple signifie, s'appelle Goy. Et Kadosh saint signifie qu'il est parvenu au degré de Bina. Il y a en nous un point de Bina qui est descendu dans Malchut et se trouve dans Malchut. Il s'appelle étincelle. Par cette étincelle, nous devons élever toute Malchut au degré de Bina. Et alors, ça s'appelle que nous faisons de nous-mêmes une nation sainte. Tout désir ou groupe de désir s'appelle Goy. Quand tu élèves ce désir au degré de Bina, il devient saint. Et qui peut monter au degré de Bina? Celui qui possède une étincelle. C'est pourquoi chacun reçoit par cela une invitation à monter au degré de Bina, à être une nation sainte. Et un Kohen, c'est quelque chose de plus élevé. Il y a là de nombreux degrés. Tous appartiennent aux hommes avec un point. Oui. Tous appartiennent aux hommes. Non, pardon. Le Rav dit. Il y a là de nombreux degrés. Tous appartiennent aux hommes avec un point dans le cœur qui finalement se connectent entre eux en un système particulier appelé prêtre, Lévi et Israël. Il y a de nombreux discernements, mais tous appartiennent à la nation sainte, au peuple saint. Mais cela appartient à la période des corrections. En revanche, à la fin des corrections, tous deviennent en adhésion avec le Créateur. Et dans l'ensemble, je ne peux rien dire là-dessus, mais il me semble que tous ces discernements deviennent un cercle. Et il n'y a plus Israël, plus les nations du monde, plus de nations saintes, mais tout est sainteté. Il est certain qu'il n'y aura plus de discernement, car chacun est relié de manière complète à tous. Tous méritent, chacun mérite ce que tous méritent. Dans un cercle, dans une forme intégrale, il n'y a pas de différence entre les parties. Chaque partie et tout ensemble, c'est la même puissance. Oui, nous avons entendu une explication très large de notre Rav. Essayons de clarifier maintenant avec des questions, des choses que nous avons lues, des choses que tant du Rav que ce que nous avons lu du Baal HaSulam, de l'article Arvut. Il y a beaucoup de définitions, donc s'il vous plaît, vous êtes invité à lever la main ici, dans la salle, pour l'interrogation dans le système Arvut. Et ensemble, nous allons examiner des questions, s'il vous plaît.
3: Ken, Kerouri.
4: Ken. אז בכל זאת לא ברור מה זה ממלכת כהנים.
2: Oui, c'est toujours pas clair. Qu'est-ce que c'est qu'un royaume de prêtres? Je suppose que c'était pas clair que j'ai reçu la Torah. Si un royaume de prêtres n'a pas de terre, alors pourquoi en arriver à la terre d'Israël? Reste dans le désert et reste un royaume de prêtres.
3: Oui,
2: nous sommes passés par plusieurs cours et ensuite, à moi, l'image pour moi a été clarifiée plus parce que dans beaucoup de cours, le rabbin a expliqué de différents angles ces définitions. Et donc, disons que à partir d'un angle social, tu pourrais dire que ça, c'est la partie de la nation, bien sûr avec des points dans le cœur, comme l'a expliqué le Rav. Le Rav a expliqué que tous ces discernements, le royaume de prêtres et une nation sainte, bien sûr, c'est pour ceux qui sont appelés Israël, la Sharkel, droit au Créateur. Et donc, d'un aspect social, comme il dit, il n'y a pas de possession personnelle, c'est un peuple qui est dans une correction appelée « donner afin de donner », où toute leur préoccupation est juste de transférer la méthode de là. Et c'est depuis un angle social, et tu peux dire que oui, donner afin de donner, c'est en fait le prêtre, et puis une nation simple, déjà c'est là où il a dit « goy » ou que c'est une nation, et là où nous sanctifions notre désir de recevoir, où notre désir de recevoir atteint une correction, dans laquelle ça marche afin de donner, c'est-à-dire de recevoir afin de donner. Donc il y a là comme deux degrés, comme tu pourrais dire. Et, ou bien nous pouvons, comme le Baal HaSolam selon le texte que nous avons lu, la méthode du travail s'appelle un royaume de prêtres, à partir du mot Ravlacha, royaume ou le contrôle du don, et la récompense, comme il écrit, c'est la sainte nation, où tous ses désirs, les goy, les nations, tous les désirs par cette méthode de travail atteignent afin de donner également. Oui, juste pour ajouter quelques mots du Rav, c'est merveilleux cette, notre tentative de clarifier ces discernements, un royaume de prêtres, une sainte nation et la différence entre eux. Et dans le clip, le Rav a dit qu'un prêtre, c'est lorsqu'il passe le don du Créateur à travers lui au reste des créatures. Et la question a surgi, quelle est la différence entre prêtre et Israël? Et le Rav a dit que quiconque donne est appelé un prêtre, parce qu'Israël, c'est le nom général de tous ceux qui sont dirigés vers le Créateur. Mais un royaume de prêtres, c'est quelque chose que nous devons faire. Nous devons l'atteindre. Et ça dépend de notre travail. En Israël, Israël ne dépend pas de notre travail. C'est-à-dire que nous avons tous reçu le point dans le cœur et ensuite leur avait élaboré en disant que bientôt tu reçois ce point appelé Israël, le point dans le cœur. Maintenant, comment le réalises-tu? Prêtre, c'est quelqu'un qui donne. Ça dépend déjà de ton travail. Tu reçois le point dans le cœur de moi, du Créateur, et c'est la raison pour laquelle il s'appelle Israël. Mais le prêtre, c'est quelque chose qu'il faut atteindre. Plus tard, quand il a parlé du royaume de prêtre, il dit qu'il faut créer ces conditions de construire un système pour que nous puissions les apporter selon l'équivalence de forme. Et selon notre équivalence de forme, avec le désir de donner, nous devons apporter la lumière au reste de l'humanité. Ensuite, il explique au sujet de Bina Malchut, etc. Oui, ça aussi, c'est une explication intéressante. La sagesse de la Kabbale qui condense l'histoire de ces définitions. Donc, quand Bina descend Malchut, ça s'appelle un royaume de prêtres. Et quand Malchut s'élève à Bina, ça s'appelle une sainte nation. Ça aussi. Oui, s'il vous plaît. Question. Oui, Adidi. Merci. Si nous disons que notre travail est d'avancer dans l'amour d'autrui et que tout notre travail est ici, dans le groupe, alors maintenant, en quantité et en qualité, le temps, une personne a vraiment très peu de temps à investir en cela. Alors, que se passe-t-il pendant le reste du temps? Disons, quand une personne ne peut pas être au cours, ou hormis le cours, hormis les réunions, dans le reste du temps, quoi, tout ce temps est perdu?
3: Nous avons entendu quelques explications sur le sujet.
2: Nous avons entendu plusieurs explications sur le sujet. Donc, tout d'abord, ça vaut vraiment la peine d'investir pendant le cours et pendant les réunions, ce qui est, disons, le plus facile, c'est entre nous, on peut dire. Parce que pendant le travail ou quand tu es avec ta famille, c'est un peu plus complexe. Et ça, probablement, nous serons en mesure de le faire, mais au moins, c'est 4 heures, 3 heures. Nous avons quelques bonnes heures où nous pouvons investir en pensée, en se demander pourquoi nous sommes vivants, qu'est-ce que nous faisons, pourquoi nous devrions nous connecter. Et tout le reste du temps, ou c'est d'en haut, parce qu'on ne peut pas toujours activer. Et puis d'un autre côté, c'est comme ça que le Créateur a créé. Et tu demandes quoi manger, comment manger, toutes ces choses. C'est comme ça. Mais tu peux te concentrer tout d'abord sur ces heures où nous sommes ici, parce que si une personne manque ces heures-là, alors la chance que plus tard, pendant le jour, elle soit concentrée, bien sûr, est amoindrie. Oui, on peut regarder ça d'un autre angle. Dans ma dizaine, nous tendons à dire que toute la journée est une préparation. Nous avons une préparation, une préparation, une préparation pour la préparation de la préparation, où nous nous préparons toute la journée pour ce moment, lorsque nous venons ici dans le système Arvout, ou bien aux rencontres de la dizaine, ou bien une réunion Zoom, ou pour lire quelque chose ensemble, où nous créons la connexion entre les amis et les sources et le Rav. Et les moments où ça se passe, la rencontre entre les sources, les amis, la dizaine et le Rav, c'est un moment enchanté. On n'a pas tant de moments que ça pendant la journée. Donc c'est très important d'apprécier, de les apprécier, de les exalter et de s'y préparer pour que quand on arrive au cours du matin, nous avons entendu souvent que un cours, c'est une portion de lumière. Il ne s'agit pas de temps, c'est une sujet, portion de lumière qui arrive à l'humanité. Et peu importe qu'il soit ici physiquement ou non. Et nous avons le travail avec cette portion de lumière. Nous avons toute la journée pour y travailler avec cette portion de lumière. Et puis une autre demi-journée pour nous préparer pour la prochaine une portion de lumière qui viendra et qui suivra. Et nous devons maintenir notre environnement. Aujourd'hui, nous avons entendu que la personne devrait choisir son environnement activement, payer les gens pour lui parler de la grandeur et de l'importance du but. Et notre lutte durant le jour, et qui est entre les extérieurs, qui, quoi qu'il en soit, l'influence, mais à quel point nous pouvons renforcer notre environnement intérieur pour qu'il soit plus fort, plus orienté vers le but que l'environnement extérieur. Oui, s'il te plaît. Tu peux continuer? Et donc, notre avancement, de quoi dépend-il en qualité? Par le fait que nous nous préparions pour ce moment où nous nous rencontrons, ou pendant le temps où nous nous rencontrons, en tirer le maximum? Comment est-ce que nous accélérons notre développement dans cette direction? Tu demandes autre chose. La qualité dépend de la douleur, de combien ça te fait mal que tu ne puisses pas utiliser le temps, même pendant le cours. Et ça, déjà, ça s'appelle la qualité. Combien ça te fait mal que tu n'es toujours pas connecté aux amis?
3: Et
2: je vais ajouter, je vais demander, pourquoi avons-nous besoin d'un royaume de prêtres? Pourquoi n'est-ce pas suffisant que un prêtre? Pourquoi il faut un royaume? Le Rav l'explique de la perspective du joug, le royaume des prêtres, c'est le tuyau. Il nous faut des gens pour apporter la méthode au reste de l'humanité, et le reste de l'humanité ensuite atteindra le niveau d'une sainte nation. Donc, un royaume de prêtres, disons, de notre part, il vaut mieux l'appeler comme ça. Maintenant, intérieurement, il y a aussi... oui, il y a vraiment une belle explication de Rav. Un royaume de prêtres doit être organisé d'une façon telle d'être en mesure de donner et d'influencer tout le désir de recevoir construit sur toi. C'est à l'intérieur de la personne. Le Créateur le fait, de recevoir de moi toute la lumière, toutes les corrections, tout ce qui doit être leur ordre être censuré, j'ai besoin d'une nation. C'est-à-dire que j'ai besoin d'une transition ou d'un conduit, et c'est pourquoi la nation israélienne est corrigée en tant que transition. Et à travers ça, on ne peut pas le faire. C'est à travers une adaptation entre le Créateur et les nations, les créatures. Il faut qu'il y ait un certain adaptateur. C'est comme la nation israélienne, c'est comme l'inclusion des deux, à la fois du point de cœur des créateurs et des nations, comme a expliqué Michael, entre Bina et Malchut. Et donc, il faut qu'il y ait une certaine adaptation entre le désir, celui du Créateur, qui est le point dans le cœur, qui est incorporé avec les autres d'une certaine façon et qui travaille en tant que transition.
4: Baal Sulam noten pot
2: munagadi. Baal Sulam, dans l'article, décrit une image où même celui qui est affamé de ressentir, c'est le travail pour les autres, il est comme un prêtre qui donne toujours en permanence. Et la question, c'est comment est-ce que dans le design, j'en arrive à cet état? Parce que ça ne peut être que pendant les cours, mais ici, même pendant le travail, nous travaillons toute la journée. Et nous devons arriver à un état où c'est comme le travail du prêtre. Qu'est-ce que c'est? C'est que nous donnons l'offrande, l'offrande brûlée, où nous brûlons notre désir, le désir de recevoir. Et ici, nous devons travailler de façon que nous donnons tout. Et ensuite, c'est comme le travail des prêtres. Et ensuite, nous atteignons cette sainte nation, c'est-à-dire que nous atteignons l'adhésion. La question est, comment est-ce que, dans tous les travaux que nous faisons au cours de la journée, arrivons à cet état? Que devrions-nous faire pour arriver à cela? Tout d'abord, nous devons arriver à un état, dit Michael, où nous n'aurons pas de préoccupation pour soi-même et nous ne serons préoccupés même dans notre boulot corporel, comme tu dis, de remplir nos besoins, les besoins de nos amis. Et ça aussi, tu as le collectif et l'individuel qui sont égaux, à la fois à Bnei Baruch, dans le groupe et aussi vers le monde entier. Donc pour atteindre un degré tel, lorsque nous l'accompagnons, alors nous aussi, en conséquence de cela, nous recevrons la récompense d'être une nation sainte. C'est-à-dire, en conséquence de cela, nous verrons que toutes les nations atteignent ce degré. Et ça, c'est déjà la correction finale. Il y a ici 2 degrés. C'est pourquoi peut-être que, vraiment, pour moi-même, je pense constamment comment nous grandissons, comment peut-être que bientôt nous allons célébrer ici 30 ans de Bnei Baruch, ou bien de diffusion de la sagesse de la Kabbale. Et ensuite, nous sommes encore quelques milliers l'un dans l'autre. Logiquement, ça devrait être bien plus. Nous regardons tous ces enregistrements, nous voyons combien de gens étaient avec nous et qui ne sont plus avec nous maintenant. Mais à travers nous, des milliers sont passés par nous. Et donc, probablement à partir du moment où nous serons une transition, quand nous nous débarrasserons de nos préoccupations pour nous-mêmes, alors tout le reste arrivera également. Et nous n'avons vraiment pas parvenu jusqu'à présent à construire une communauté dans laquelle les gens peuvent se trouver, qu'ils sont connectés à toi, mais pas exactement sur la même méthode, pas sur le même apprentissage ou étude comme nous, parce que nous comprenons que c'est pas le monde entier qui va s'asseoir ici comme ça, du matin jusqu'au soir, comme nous faisons. Et donc, il s'avère que probablement, à partir du moment où nous nous connectons, nous pourrons construire un environnement tel dans lequel toute personne qui se connecte juste comme à l'idée, pas simplement à l'étude, mais aussi qui trouve le lieu pour se connecter, parce que en ce qui concerne maintenant, tu peux voir les choses qui sont dites. Oui, les gens disent, tu dis de bonnes choses, oui, je suis d'accord, mais je ne suis pas capable. L'atmosphère est telle que si tu n'es pas là chaque jour, tu n'es pas avec nous. Et c'est comme ça qu'on diffuse ça, même si on ne dit pas ces mots-là. Et donc, à un certain point, il va falloir changer, parce que quand même, la correction finale appartient à tout le monde. Moldavie, s'il vous plaît.
5: Moldova.
6: А вот эти вот состояния, они раскрываются в каждом товарище или они должны раскрыться именно между нами?
2: Ces états sont-ils révélés dans chacun des amis ou est-ce qu'ils devraient être révélés entre nous? Une très bonne question. Avons-nous des états privés ou est-ce que quelle est la connexion entre nos états personnels de chacun d'entre nous et l'état par lequel nous passons tous? Alors, l'une des explications dont a parlé le Rav dans l'un des cours que nous avons regardé, il a parlé en son temps et en accélération. Et il a parlé de comment la Torah décrit l'état de « en son temps ». Et nous devons ajouter que l'état de Harishena en accélération, c'est-à-dire que chacun a un certain plan, un certain programme, que certains le comprenons ou ne comprenons pas, qui est appelé l'ordre du développement des Rishimot. Et nous ne savons pas exactement comment une personne doit se développer. Mais dans ce plan, chaque personne doit choisir à chaque fois nouvellement, comme l'écrit le Baal HaSulam dans l'article de la liberté, un environnement et le choisir sous la forme de « en hâte », c'est-à-dire au-dessus de notre « de en son temps ». Il explique la même chose sur le chemin des souffrances et le chemin de la Torah. Il y a aussi sur notre chemin, à chaque fois, il y a cette accélération, c'est-à-dire un ajout d'accélération que nous pouvons ajouter, c'est-à-dire l'état normal par lequel nous avançons jusqu'à l'état où nous ajoutons. Et nous ajoutons et ajoutons. Et nous essayons de créer pour nous-mêmes un environnement qui nous poussera autant que possible. Maintenant, à quel point et de quelle façon précisément le processus individuel par lequel passe chacun d'entre nous influence les autres, c'est très difficile pour nous de le définir. Et donc, certainement pas de façon pointée. En général, oui, c'est clair que nous sommes connectés dans la dizaine et aussi toute une dizaine sont connectés, aussi le groupe, tout le groupe mondial est connecté, aussi toute l'humanité est connectée d'une certaine façon. C'est difficile pour nous de voir ces connexions de façon directe. C'est-à-dire que sous la forme d'une action et ses conséquences. Et c'est pourquoi notre travail est simple. Fait quoi que tu puisses, de par tes propres forces. Et ça, c'est ce qu'écrit le Baal HaSulam, et c'est ce que le Rav nous enseigne, et c'est ce que nous essayons de faire. Les femmes de Turquie 3. Bonjour les amis. Le Rav a dit que nous devrions apporter le don du Créateur aux autres. Est-ce qu'il y a une différence entre donner aux autres et transmettre le don du Créateur? Oui, il se pourrait qu'il y ait de telles fines définitions, mais peu importe, transmettre le don du Créateur, c'est en fait tout d'abord que la personne doit être dans la même qualité, c'est-à-dire qu'il doit acquérir la qualité du Créateur, et ensuite il sait quoi transférer. Parce que à partir du moment, pour le moment, nous ne savons pas exactement quoi transférer, nous comprenons que nous devons transmettre la méthode, mais c'est de façon extérieure que nous apportons la méthode, nous faisons un film, nous diffusions, nous publions un livre, on a fait là beaucoup de livres que toi tu as fait, tu les as traduits. Si je ne me trompe pas, tu as traduit plus de 40 livres en turc, donc ça c'est extérieur, de transmettre ça, la méthode. Mais à partir du moment où toute ta dizaine sera dans la qualité du Créateur, dans le don, alors tu seras en mesure de porter la méthode de façon dissimulée, ce qui est dissimulé des gens, ce par quoi ils en seront impressionnés et influencés, les femmes Spain.
7: Gracias amigos. Escuché que para hacer ese pasaje, primero se incluye con otros deseos. ¿Qué significa que se incluye? ¿Qué obtiene de esta inclusión?
2: J'ai entendu qu'être conduit, pour cela, il faut s'inclure avec d'autres désirs. Alors, qu'est-ce que l'incorporation et qu'est-ce que nous atteignons par cette incorporation? Oui, ce n'est pas que nous devons nous incorporer avec les désirs des autres. Nous le sommes déjà dans notre vie, que ça plaise ou non. Nous sommes influencés par l'environnement extérieur, au travail, avec nos familles, et même dans nos vies normales, etc. Et c'est pourquoi nous n'avons pas à faire d'efforts maintenant pour aller nous incorporer. Nous sommes incorporés de toute façon. Les efforts pour nous incorporer, nous devons les faire entre nous pour acquérir l'impression, l'aspiration, le désir depuis l'intérieur de nos amis. Aujourd'hui, dans la première partie du cours, le Rav a donné un merveilleux exemple. Il a parlé d'un docteur en disant un docteur a beaucoup de récompenses parce que il a dit que il met un stéthoscope, c'est important, et donc c'est comme une salle de cinéma. Et dans notre chemin, bien sûr, apparemment, il n'y a pas de récompense. La récompense s'acquiert des amis, c'est exactement l'exemple d'acheter des amis. C'est-à-dire en acquérant, acheter un ami. Pour ça, il faut investir dans la corporation entre nous. Et au sujet de notre monde, déjà, nous sommes incorporés dedans, que ça plaise ou non. Mouchi. Oui, pour commencer, c'est une collection de gens des 70 nations. Et donc, au départ, nous sommes incorporés avec tout le monde. Et c'est la raison pour laquelle ça s'appelle une nation comme c'est quelque peu sélectionné de toutes les nations, et donc nous sommes déjà incorporés avec tout le monde. Oui, et aujourd'hui, nous avons une merveilleuse opportunité de nous incorporer. Aujourd'hui, à 18h30, heure d'Israël, nous aurons une yeshiva treverim globale des amis sur le sujet de un éveil d'en bas, allumer nos cœurs en préparation pour le congrès régional. Ça aura lieu ici physiquement dans la salle d'études et bien sûr sur le système Arbout, traduit dans toutes les langues. Et chers amis, ce lundi, une expérience appelée Kabbal pour la nouvelle année. Nous vous invitons à une soirée plaisante de connexion, pensée et inspiration. Comment saurons-nous une bonne nouvelle année? Donc, c'est le 7 septembre à 18h à Ashkelon. Gilad et Oren l'accueilleront. C'est pour les familles aussi, les liens, les proches, etc. Chanson.

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1: Bonjour les amis, en première partie, nous allons regarder une rediffusion du 26 juin 2002. Basé sur l'article « Qu'est-ce que la charité envers les pauvres fait le nom sacré dans le travail ?» Il s'agit d'un article du Rabash, l'article 31, et nous allons lire l'article ensemble dans nos dizaines. Nous avons 34 minutes pour ce faire. Qu'est-ce que la charité envers les pauvres fait le nom sacré dans le travail ? Il est dit, et voici ces mots, « Et je donnerai vos pluies en leur temps, c'est-à-dire que chacun donnera sa force pour vous. Qui sont-ils? C'est-à-dire cette correction que vous avez faite de l'unification de ce nom sacré, c'est-à-dire l'unification de la loi et du jugement, qu'ils vous influencent, et ils ont gardé la voie du Créateur pour faire la charité et le jugement. Et puisque c'est écrit, et ils ont gardé la voie du Créateur, pourquoi est-il nécessaire d'écrire pour faire la charité et le jugement? Et il répond, plutôt, celui qui garde les voies de la Torah, c'est comme s'il faisait la charité et le jugement. Et qu'est-ce que la charité et le jugement? C'est le Créateur. Rabbi Shimon pleura et dit, « Malheur à eux, les hommes qui ne savent pas et ne prêtent pas attention à l'honneur de leur maître. » Car qui fait le nom sacré chaque jour? Il faut dire, celui qui donne la charité aux pauvres, celui qui fait un éveil d'en bas, c'est-à-dire qui donne la charité, il est assurément comme s'il avait fait le nom sacré dans la perfection, de la même manière qu'il fait en bas. Ainsi s'éveille-t-il en haut. Jusqu'ici, ces mots. Et il faut comprendre quel rapport y a-t-il entre la charité et l'unification de la charité et du jugement? Et quel rapport y a-t-il entre la charité et le jugement et le fait de faire le nom sacré? Et il faut aussi comprendre quelle est l'explication que l'homme fait le nom sacré. Nous comprenons que le nom sacré a fait l'homme, et non l'homme fait le nom sacré. Et il faut expliquer cela selon le travail, ce que cela vient nous enseigner. Il est connu que le principal de notre travail dans la Torah et les mitzvot est que nous soyons aptes à recevoir le bien

et le plaisir qu'il y a dans sa pensée, béni soit-il, de donner aux créatures. Tout le retard est en cela, que nous n'avons pas les kelim pour recevoir l'abondance qui vient du donneur aux créatures. C'est-à-dire que les créatures aient la notion d'équivalence de forme, appelée de même qu'il est miséricordieux, toi aussi sois miséricordieux. C'est-à-dire que les créatures aient aussi des kelim de don comme le donneur. C'est pourquoi, au moment où l'homme accepte sur lui le royaume des cieux, alors le corps demande, que te reviendra-t-il de ce travail d'acceptation du royaume des cieux? À cela, nos sages ont dit, toujours qu'un homme s'occupe de la Torah et des mitzvot, même si ce n'est pas à l'Ishma, car de l'eau l'Ishma, on vient à l'Ishma. Et comme il est écrit dans le Saint Zohar, il y a la notion de crainte où il accomplit la Torah et les mitzvot, afin d'avoir une récompense dans ce monde et une récompense dans le monde à venir. Et la principale crainte est parce qu'il est grand et dominateur, c'est-à-dire non dans le but de recevoir une récompense, mais du fait qu'il dit qu'il a le mérite de servir un grand roi. Et à cause de cela, il veut accomplir la Torah et les mitzvot. Et bien que l'homme comprenne qu'il y a une grande importance à servir le roi, cependant le corps de l'homme qui a été créé avec une nature de désir de recevoir du plaisir uniquement des choses qui sont à son propre bénéfice. Mais servir autrui afin qu'autrui jouisse, c'est-à-dire qu'il reçoive du plaisir du fait qu'autrui a du plaisir de son travail, cela, le corps n'est pas capable de le comprendre. C'est-à-dire que ce n'est pas dans la nature de l'ouvrier qui travaille chez le propriétaire et que le propriétaire jouisse beaucoup du travail de l'ouvrier et que l'ouvrier dise au propriétaire « Je ne veux pas que tu me paies, mais il me suffit que tu jouisses du fait que j'ai réparé pour toi des choses dont tu avais de la peine à cause des ustensiles cassés que tu as. Mais maintenant que je les ai réparés, tu as du plaisir de cela. Je ne veux pour mon travail aucune récompense. Cela est contre la nature. Mais au contraire, si tu as du plaisir de mon travail, tu dois me payer plus que ce que j'ai demandé pour mon travail. Et selon ce qui a été dit, nous comprendrons comment il est possible qu'un homme ait la force de travailler pour le nom du ciel sans aucune contrepartie. Le premier état est, mais l'homme veut accomplir la Torah et les mitzvot afin qu'elle lui apporte le remède, qui est, la lumière qui est en la Torah le ramène vers le bien. C'est-à-dire que par leur vertu, il atteindra la seconde nature appelée « désir de donner ». Et alors, il sera capable de servir le roi sans aucune récompense. Et toute sa récompense sera dans le fait qu'il procure du plaisir au roi. Et ce temps où il accomplit la Torah et les mitzvot afin d'atteindre le désir de donner, est appelé dans le Saint Zohar les 613 conseils. Et le second état est, après qu'il a déjà atteint le désir de donner, alors l'état de recevoir le bien et le plaisir qui se trouve dans les 613 mitzvot, qui sont appelés dans le Saint Zohar les 613 dépôts, dont l'explication est, comme il est écrit dans le Soulam, que là se trouve le bien et le plaisir. Plaisir en dépôt. C'est pourquoi le travail de l'homme, au moment où il accepte sur lui le joug du royaume des cieux, doit être dans l'aspect de charité pour le pauvre, comme il est connu que la royauté est appelée dans le Saint Zohar « pauvre et démuni ». Ce qu'il faut expliquer ainsi,
qu'on ne veut recevoir aucune contrepartie. Cela ressemble à donner la charité à un pauvre et on ne lui demande aucune contrepartie, c'est-à-dire même un remerciement. On ne veut pas recevoir du pauvre, car la vérité, la véritable charité est appelée don en secret. Ce qui signifie qu'il ne voit pas à qui il donne. C'est pourquoi le don de la charité était sans aucun remerciement du pauvre. Il en ressort ici que l'homme accepte le joug du royaume des cieux dans l'aspect de « au-dessus de la raison ». Il n'espère pas que le Créateur lui donnera un remerciement pour cela. Si c'est ainsi, le corps demande « pourquoi acceptes-tu sur toi le joug de la Torah et des mitzvot ?» C'est pourquoi, dans cet état, lorsqu'il veut accepter sur lui d'accomplir la Torah et les mitzvot sans aucune contrepartie, alors l'homme devient dans le besoin du Créateur qui lui donne la force de surmonter la question du corps et qu'il ait en main la force de travailler le labeur sacré dans la joie. Il s'ensuit que précisément au moment où l'homme travaille dans le but de parvenir au travail, afin qu'il soit dans la pureté de la sainteté, et qu'il n'y ait là aucun mélange d'aucune impureté, alors l'homme devient dans le besoin de l'aide du Créateur. Et chaque fois qu'il veut recevoir le joug du royaume des cieux à nouveau, il a un travail nouveau. Et l'homme doit croire aux paroles du Saint Hari, qui dit que chaque jour, on corrige des aspects nouveaux de ce qui est tombé dans les clipotes. Et il n'y a pas un jour semblable à son prochain, et il n'y a pas un instant semblable à l'autre. C'est pourquoi chaque acceptation du joug du royaume des cieux à nouveau corrige des aspects nouveaux pour la Kedusha. C'est pourquoi l'homme, au moment où il veut recevoir sur lui le royaume des cieux à nouveau, alors le corps demande « Qu'auras-tu de cela que tu travailles pour l'utilité du Créateur? » Et il n'y a pas d'autre conseil sinon de demander au Créateur qu'il lui donne la force de la croyance au-dessus de la raison du corps. Et cela est appelé dans les paroles de nos sages, « Si le Créateur ne l'aide pas, il ne peut pas contre lui. » Et selon ce qui a été dit, il faut interpréter ce que nous avons demandé. Quel est le rapport que le Saint Zohar répond sur ce qui est écrit et ils garderont la voix du Créateur? Pourquoi faut-il écrire pour faire la charité et le jugement? Et il répond, plutôt celui qui garde les voies de la Torah comme s'il faisait la charité et le jugement. Plutôt, comme susmentionné, étant donné qu'il n'est pas dans la main de l'homme, la force de recevoir le royaume des cieux au-dessus de la raison de son corps, sinon par la vertu de la Torah et des mitzvot, qui est la voix du Créateur, qui est les voix de la Torah. Par cela, l'homme méritera de faire la charité aux pauvres, du fait que, car la lumière qui est dans la Torah leur amène au bien. Alors il méritera de faire la charité et le jugement. Et c'est cela qui dit, par cela, ils garderont la voix du Créateur. Ils parviendront au degré de celui qui fait la charité et le jugement. Mais qu'est-ce que la charité et le jugement? C'est-à-dire, quelle est cette union que le Saint Zohar dit que cela s'appelle faire le nom saint? C'est-à-dire, qu'est-ce que, par cela qu'il donne la charité, il fait le nom saint? Plutôt, comme susmentionné, la notion de charité et de jugement est que le Créateur est appelé jugement et Malchut est appelé justice, qui est la mesure du jugement, sur laquelle il y a eu jugement du fait que Malchut est appelé Kli, qui reçoit l'abondance du Créateur. Et sur le cli de réception, dans le but de recevoir, a eu lieu le tzimtzum et la dissimulation. C'est-à-dire qu'il y a eu un jugement, qu'il est interdit d'utiliser ce cli tel qu'il est, du fait de la disparité de forme entre le receveur, appelé Malchut, et le donneur, appelé le Créateur.
Il s'ensuit qu'il y a séparation en haut, que l'abondance ne peut pas se propager aux créatures du fait de la disparité de forme. Et du fait de cela a été fait une correction, que les inférieurs donnent la charité aux pauvres. Et dans l'aspect du travail, qu'ils acceptent sur eux le

appelée justice par l'abondance qu'elle reçoit, elle est maintenant appelée charité de ce qu'elle reçoit du Créateur. C'est-à-dire que par le fait que les inférieurs donnent la charité à la malroute, aussi le Créateur donne la charité à la malroute, alors la malroute reçoit le nom de charité. Et c'est ce qu'il dit. Et celui qui donne la charité aux pauvres, il fait en haut le nom sacré complet, comme il convient. C'est-à-dire qu'il l'unit avec la Kudusha Brirou, qui lui donne tout, assurément comme s'il avait fait le nom sacré dans la perfection, de la même manière qu'il fait en bas, ainsi cela s'éveille en haut. Et c'est comme susmentionné que le royaume des cieux est appelé pauvre, étant donné qu'elle n'a rien à donner aux créatures. Si les créatures viennent à elle avec des kélims de réception, alors elle est pauvre et misérable, car les créatures causent dans la malroute l'aspect de la réception qui est dans sa nature, ce qui fait une séparation entre la malroute et le Créateur, qui est le donneur. C'est pourquoi le nom n'est pas complet, car dans l'aspect du nom, le Créateur est appelé bon et bienfaisant. Et étant donné qu'il cause dans la racine de leur âme l'aspect de la réception qui est dans la malroute, et que sur l'aspect de la réception, il y a eu le tsimtsum de l'abondance, c'est pourquoi il cause que l'abondance ne se propage pas aux inférieurs. Ce qui n'est pas le cas si les créatures donnent la charité, c'est-à-dire qu'ils font leurs actions dans le but donné. Alors ils causent dans la racine de leur âme l'aspect du désir de donner, et alors il cause en haut l'aspect de l'équivalence de forme, et alors l'abondance est prodiguée aux créatures. Il s'ensuit que le nom bon et bienfaisant se révèle aux inférieurs, et cela s'appelle qu'ils font le nom sacré dans la perfection. C'est-à-dire que tout vient par le fait qu'ils orientent les actions pour qu'elles soient dans le but donné. Il s'ensuit que l'homme a deux états. A, au début du travail, il est obligé de commencer dans l'aspect de l'Olishma, c'est-à-dire que tout ce qu'il fait est afin de recevoir une récompense dans ce monde et dans le monde à venir. Et alors le Créateur est appelé chez lui « Roi des nations », comme il est écrit « Qui ne te craindrait, Roi des nations ?» Car dans l'aspect du travail, il faut expliquer que lorsque l'homme travaille pour son propre intérêt, il est dans l'aspect de nation, et il n'est pas encore parvenu à l'aspect d'Israël, que ses actions soient Yashar Kel. Il s'ensuit que l'homme sert un roi qui est appelé roi des nations, c'est-à-dire que quelle notion de grandeur de roi peut-il y avoir chez l'homme qui est dans l'aspect de nation, bien qu'il ait la crainte, comme il est écrit, qui ne te craindrait, roi des nations. Et il faut savoir que c'est une chose très importante, c'est-à-dire que l'homme doit savoir que tout contact qu'il a avec le Créateur est très important. C'est pourquoi, lorsque l'homme travaille pour une récompense, il est interdit de mépriser ses travaux. Cependant, il est certain qu'il existe un degré plus élevé que le degré de roi des nations. C'est-à-dire que lorsque l'homme mérite l'aspect d'Israël, il est certain que, dans son atteinte présente, où il se trouve maintenant au degré d'Israël, il a une compréhension plus grande de la grandeur du Créateur, à tel point qu'il a de la joie de servir un grand roi, et il n'a aucun besoin de recevoir quelque chose en échange de son travail. Et concernant la croyance pour le nom du ciel, il faut expliquer ce qu'on dit nos sages, et voici leurs mots. Et si ton frère devient pauvre et que sa main chancelle, c'est ce qu'a dit l'Écriture, ne dépouille pas le pauvre, car il est pauvre. Que signifie ne dépouille pas le pauvre? Y a-t-il un homme qui dépouille les pauvres? Et que peut-on lui dépouiller puisqu'il n'a rien? Plutôt, si tu avais l'habitude, si tu étais habitué à subvenir à ses besoins et que tu t'es ravisé et tu as dit, jusqu'à quand vais-je subvenir à celui-ci? Et tu t'abstiens de lui donner, si tu as fait ainsi, sache que tu le dépouilles. Il est dit, ne dépouille pas le pauvre car il est pauvre. Et selon ce qui a été dit, il faut expliquer que la notion de charité envers les pauvres fait référence à la royauté,

0: appelée pauvre et misérable, du fait qu'elle n'a rien à donner en retour à l'homme. Si l'homme travaille pour le nom du ciel et ne veut aucune récompense, mais travaille uniquement pour le nom du ciel. Cependant, parfois, au milieu du travail, lui viennent des pensées. Après tout, il travaille toujours pour le nom du ciel et ne veut aucune récompense. Il est certain que par cela, il méritera un degré plus élevé, c'est-à-dire qu'il recevra plus de goût dans la Torah et le travail, étant donné qu'il a déjà fait ce qui lui incombait. C'est-à-dire qu'il dit qu'il accepte le royaume des cieux sans aucune récompense, c'est-à-dire même s'il ne reçoit pas en échange de son travail du goût dans la Torah et les mitzvot. Si c'est ainsi, si déjà son intention est pour le nom du ciel, appelé adhésion au Créateur, il aurait dû ressentir la vie dans son travail, et il ne voit aucun progrès dans le travail. C'est pourquoi il veut arrêter ce travail de donner, mais travailler comme tout le public, c'est-à-dire recevoir une récompense. À ce sujet, l'Écriture vient et dit « Ne dépouille pas le pauvre, car il est pauvre. » Et le Midrash demande « Y a-t-il un homme qui dépouille les pauvres et que peut-on lui dépouiller puisqu'il n'a rien ?» Plutôt, si tu avais l'habitude de subvenir à ses besoins et que tu t'es ravisé et tu as dit « Jusque à quand vais-je subvenir à celui-ci » et tu t'abstiens de lui donner, sache que tu le dépouilles. Il en ressort que l'Écriture nous met en garde afin qu'un homme ne dise pas « J'ai déjà beaucoup travaillé sur l'intention afin d'atteindre le but donné et je n'ai atteint ni le bien et plaisir qu'il faut atteindre lorsque l'on travaille sur l'intention de donner, ce qui est appelé l'aspect de charité pour les pauvres. Et on m'a aussi promis que, malgré tout, j'atteindrai la lumière appelée force, par laquelle je pourrai tout faire dans le but donné, c'est-à-dire cette lumière qui se révèle lorsque l'homme accomplit la Torah et les mitzvot dans l'aspect de 613 conseils, afin d'atteindre l'aspect de kélim de don, ce qui est appelé lumière de la complétude des kélim, afin qu'il puisse s'occuper des kélim dans le but donné. Et même cette force, je ne l'ai pas atteinte, bien que tout le temps où je me suis occupé de la Torah et des mitzvot, ce fut avec cette intention. Si c'est ainsi, l'homme dit, « Je t'ai déjà donné beaucoup d'efforts et je n'ai rien acquis du tout. C'est pourquoi je veux arrêter ce travail. » Et c'est ce qu'il dit. Et tu diras, jusqu'à quand cela me suffit-il? C'est-à-dire, je t'ai déjà donné beaucoup et je n'ai rien reçu pour cela. Aucun progrès dans la spiritualité. Si c'est ainsi, l'homme dit, jusqu'à quand dois-je travailler dans l'aspect de charité pour les pauvres? C'est pourquoi l'homme veut alors fuir le combat et retourner au travail dans l'aspect du général, où il travaillait alors dans l'aspect de « qui ne te craindrait, roi des nations ?» Comme susmentionné qu'au moment où l'homme travaille à l'accomplissement de la Torah et des mitzvot pour le bénéfice de l'amour de soi, il n'y a déjà plus de place pour travailler pour le bénéfice du Créateur. C'est ce qu'on appelle que le roi pour lequel l'homme accomplit sa Torah et ses mitzvot, ce roi-là est appelé roi des nations et non roi d'Israël, car l'homme n'est alors pas dans l'aspect d'Israël, mais dans l'aspect de nation. À ce sujet, l'Écriture met en garde, « Ne fuis pas le combat, ne dépouille pas le pauvre, car il est pauvre. » Il faut expliquer « ne dépouille pas le pauvre », c'est-à-dire ne lui retire pas la charité que tu lui donnes, c'est-à-dire l'acceptation du royaume des cieux sans contrepartie. Car même si tu prétends lui avoir déjà donné beaucoup de charité, sache que ce n'est pas vrai. L'explication de « car il est pauvre » est que tant que tu penses que la royauté qui est pauvre doit te donner quelque chose, tu ne dis déjà plus qu'elle est pauvre. C'est-à-dire que si l'homme exige de la royauté et qu'elle lui donne une contrepartie, il porte déjà atteinte au nom de la royauté, appelé pauvre et démuni, du fait qu'il exige quelque chose d'elle. Mais l'homme doit prier le Créateur qui lui donne la force d'être satisfait et d'être dans la joie, du fait qu'il peut travailler pour la royauté, même si elle se dissimule et ne lui montre aucun rapprochement, et il goûte dans le travail comme s'il commençait maintenant à entrer de nouveau. C'est-à-dire qu'il n'a rien à dire qu'il reçoive quelques goûts, pour pouvoir dire que pour ce goût, il travaille et donne de l'effort dans l'acceptation du royaume des cieux. C'est-à-dire qu'il n'a aucun soutien ni fondement pour qu'il ait en main de dire « C'est à cause de cela que je m'occupe de la Torah et des mitzvot ». Et cela est appelé du nom de « suspendre la terre sur le néant ». Et cela est appelé entièrement au-dessus de la raison. Et bien que cela soit entièrement contre la nature du corps, à ce sujet, il prie le Créateur qui lui donne cette force. Et c'est ce qui est écrit, « Ne dépouille pas le pauvre, car il est pauvre », que toujours l'homme doit avoir le désir de rester, qu'il accepte sur lui le royaume des cieux, et son fondement est « car il est pauvre », comme susmentionné. Et c'est comme a dit mon père et maître de mémoire bénie, sur ce qui est écrit, « Mensonge est la grâce, et vanité la beauté. Une femme qui craint le Créateur, elle sera louée. » Et il a dit qu'au moment où l'homme accepte le joug du royaume des cieux, il y a parfois que le royaume des cieux a pour lui de la grâce, et parfois il ressent la notion de beauté dans le royaume des cieux. À ce sujet, dit l'Écriture, tout est mensonge, c'est-à-dire que tout ce fondement-là, sur lequel il construit son royaume des cieux, est dans l'aspect de mensonge. Plutôt une femme, c'est-à-dire le royaume des cieux, que l'homme accepte sur lui, doit être du fait que la crainte du Créateur, c'est-à-dire que sa crainte soit, comme écrit dans le Saint Zohar, l'essentiel de la crainte est du fait qu'il est grand et dominateur. Et voici leurs mots. La crainte qui est essentielle est que l'homme craigne son maître, du fait qu'il est grand et dominateur. L'essentiel est la racine de tous les mondes, et tout est considéré comme rien devant lui, et qu'il place son désir en ce lieu-là. Et selon ce qui a été dit, il en ressort que l'essentiel est la prière, que l'homme doit prier le Créateur qui lui donne la force nécessaire pour toute chose qui touche au travail, tant dans la Torah que dans la prière. C'est pourquoi l'homme doit demander au Créateur qui lui donne le besoin, c'est-à-dire le désir pour le travail, étant donné qu'il y a parfois que l'homme en vient à un état où il n'a de désir pour aucune chose, c'est-à-dire qu'il ne voit à ses yeux aucune chose, c'est-à-dire aucune bonne chose pour laquelle il aspirerait, du fait que cela lui apporterait la vitalité, que cela lui apporterait le besoin de donner de l'effort afin d'atteindre quelque chose. Mais l'homme reste sans aucun désir, qu'il est en main de dire que pour cela, il vaut la peine de donner de l'effort afin qu'il atteigne la chose. Et cela, il ne le voit pas. Et alors, il doit demander au Créateur qu'il lui donne quelque désir pour quelque chose, c'est-à-dire que cette chose lui donne le désir pour le travail. Selon la compréhension de l'homme, sera la demande que le Créateur lui donne de voir quelque chose, que cela lui apporte du plaisir et du contentement. Et cela est selon ce qu'on dit nos sages, l'œil voit et le cœur convoite. C'est-à-dire que si le Créateur donne de voir une chose pour laquelle il vaut la peine de travailler, alors la convoitise qui est dans le cœur l'amènera à penser à des conseils pour atteindre la chose. Il s'ensuit que la prière, ce que l'homme prie maintenant, est seulement pour le besoin du désir, appelé kli. C'est-à-dire La première prière que l'homme doit prier, c'est pour un désir et un manque, que le Créateur lui donne de demander au sujet d'un manque, que s'il atteint le remplissage du manque, il y aura dans le remplissage la plénitude de l'homme, c'est-à-dire que le Créateur lui fasse savoir quelle est la perfection à laquelle il doit parvenir, afin qu'il sache ce qui lui manque véritablement. Et afin de parvenir à savoir ce qui lui manque, c'est par la Torah, car par la vertu de la Torah, c'est-à-dire la lumière qui s'y trouve, le ramène vers le bien. C'est-à-dire que la Torah lui fait savoir ce qui lui manque. Cependant, l'homme doit demander cela de la Torah, c'est-à-dire que la Torah le guide à atteindre la vérité. Et de même, l'homme doit trouver le lien entre lui et la Torah, c'est-à-dire qu'il veut savoir le lien qu'il a avec la Torah. Cela s'appelle déjà prière, c'est-à-dire que par cela, il relie déjà lui-même au Créateur lors de l'étude de la Torah. Car il demande au Créateur, lorsqu'il s'occupe de la Torah, qu'il comprenne le lien de la Torah avec l'homme, l'homme qui étudie la Torah. Et après qu'il a prié, que le Créateur lui donne le manque, il doit demander que le Créateur lui donne le remplissage du manque, c'est-à-dire qu'il mérite de parvenir au degré de perfection de l'homme.
1: כן, וואי, איזה מאמר. באמת מדבר על הכל, על איך... איך אפשר להגיד...
0: וואו, כל ארציקל. באמת, התחד דתו.
1: כתוב פה ש...
0: Comment parvenir à une véritable prière? Alors il est dit ici qu'une personne doit demander de la Torah, qu'elle le guide à atteindre la vérité. De la même façon, une personne doit trouver la connexion entre lui et la Torah. En voulant savoir la connexion qu'il doit avoir à l'égard de la Torah, c'est ce qu'on appelle une prière.
2: הפסוק שאחרי, המשפט שהכי חטפס אותי פה זה שאדם בדרגה הזאת, שאדם מקבל על עצמו עול מלכות שמיים.
0: Ce qui m'a le plus frappé, c'est qu'à ce degré, lorsqu'une personne prend sur elle le roi, le royaume des cieux, elle doit le faire au-dessus de la raison, parce qu'elle ne peut pas demander rien en retour. C'est ce que nous appelons le royaume des cieux et on ne s'attend pas à rien recevoir pour notre travail. Et le fait que nous avons le travail, c'est comme ça qu'il est récompensé. Alors la récompense pour son travail, c'est le fait qu'il travaille et qu'il peut maintenant travailler pour un grand roi qui est important. Oui, dans l'article aussi, on parle d'un manque et que tout dépend du manque pour cela. Alors, qu'est-ce que ça veut dire de construire une connexion à la Torah? Où suis-je? En ce qui a trait à la connexion avec la Torah, c'est une question. Alors, nous avons des désirs dans la corporalité. De la même façon, maintenant, nous allons entrer dans la leçon et de nouveaux désirs surgissent. On est dans une dizaine et à partir d'ici, il y a la connexion à la Torah. Et si on découvre un manque pour ressentir la Torah, et par cela nous avançons. Oui, nous avançons et nous essayons de nous rendre similaires à la racine supérieure. Nous voulons travailler sans récompense, dans la dissimulation et trouver des forces à travers la prière et à travers l'environnement des amis. Et que ce sera aussi compatible que possible avec les règles spirituelles pour que nous nous rapprochions de tout ça. Oui, est-ce qu'on entrait à la prière? Je sais déjà que je n'ai pas les forces d'aptitude de justifier, ou plutôt de donner quoi que ce soit le monde à Malrout. Et puis ça, c'est notre travail, c'est la prière et la lumière qui corrige. Oui, à partir d'ici, on peut voir à quel point il y a de l'importance à donner la leçon du matin aux amis. Ici, à chaque fois, on peut parvenir à de nouveaux discernements, à la vérité dans le processus. Vraiment, chaque fois, un autre point, même si c'est à l'extérieur du désir. À l'extérieur du désir de savoir, c'est exactement ce qu'on veut atteindre. Il faut comprendre que c'est le bon endroit. Et maintenant, les amis, nous allons passer à une leçon du 26 juin 2002. Que signifie que la charité envers les pauvres fait le nom sacré dans le travail? Notre effort pour parvenir au but s'exprime en plusieurs étapes. Le premier effort, l'homme le fait, même sans savoir pourquoi il le fait. Il arrive confus, il ne sait pas ce qui lui arrive jusqu'à ce qu'il commence à demander. Il commence à demander et il lui semble que la spiritualité est pleine de délices, semblable aux délices de ce monde. Alors il demande comme s'il voulait atteindre une demande, c'est ce qu'il veut. Ça s'appelle une demande. Il n'a pas besoin de revêtir ça de belles paroles, de construire une phrase comme « s'il te plaît, donne-moi, s'il te plaît, fais-moi ceci ». Ce n'est pas nécessaire ce qu'il veut dans le cœur. C'est ça la demande. C'est ainsi que qu'elle fonctionne, qu'elle agit dans la spiritualité, le désir intérieur dans le cœur. Alors ce désir intérieur dans son cœur traverse toutes sortes de changements. Il veut du délice, ensuite grâce à l'étude, la lumière environnante brille. Dans cette lumière environnante, il voit déjà, il ne voit pas, le cœur change. C'est plus juste de le dire ainsi, le cœur change. Il commence à demander. Le cœur commence à déjà demander à être un peu corrigé conformément à la lumière environnante, selon les qualités qu'il ressent dans la lumière environnante, selon ce qu'est cette lumière. En conséquence, la lumière environnante brille encore davantage. Si le cœur lui demande des corrections, alors le cœur demande encore davantage de corrections. Et ça vient ici, selon ce que l'homme investit dans l'étude correcte, avec la bonne intention, et ici rapporte avec de plus en plus d'acuité. Il voit, il ressent comment son cœur s'oriente chaque fois vers un but plus véritable, et chaque fois la lumière environnante brille davantage. Il en saisit davantage l'intériorité, davantage de la lumière, et en conséquence, son désir change. Et ça tourne ainsi, dans un cercle fermé, la lumière améliore le désir, et le désir prolonge davantage de lumière, jusqu'à ce qu'il commence vraiment à vouloir, avec la réception pour lui-même, avec un peu dans le but de donner. Et ça, ça s'appelle déjà l'état de l'Olishma, à partir duquel on peut parvenir à l'Ishma. Et alors, quand il parvient à l'Ishma, il franchit le Marksom, il reçoit un Massar, alors son appel à la lumière environnante est déjà différent. la lumière environnante. Or, Makif, c'est déjà le degré plus supérieur, la Rab du supérieur, oui. Alors, son appel est plus orienté, son lien avec le supérieur est plus étroit. Mais là aussi, ça suit le même principe. Il y a le désir de l'homme et la lumière devant le désir. Et cette lumière corrige constamment le désir par une illumination de loin, par une illumination de près, par une illumination intérieure, mais par toutes ces différentes manières dont la lumière agit envers le désir change. Il n'y a rien d'autre que deux dans la réalité, la lumière et le désir. Et l'intellect, le cerveau, l'expérience, tout ce que l'homme a reçu en dehors du cli du ressenti, c'est pour qu'il ait la possibilité de déterminer son rapport au cli et à la lumière. Alors, dans la mesure où l'homme peut, grâce aux moyens dont il dispose, aider l'action de la lumière sur le désir, oui, s'il le fait et détermine par là sa participation au processus général de la correction que fait le Créateur. Et en dehors de cette participation à la correction du cli par la lumière environnante, l'homme n'a rien à faire. Toutes les autres choses ne comptent tout simplement pas, ne sont pas enregistrées, n'agissent pas dans la réalité. Car la réalité telle qu'elle est déjà dans l'état 1, passe vers l'état 3 et à travers l'état 2. Elle se déroule déjà selon sa nature, selon sa structure, selon la manière dont la lumière agit à l'intérieur des kélim. Et il n'y a là aucune innovation, ni des choses qui pourraient soudain s'innover et apparaître sous des formes différentes. Autre, non. Il y a un cli, il y a une lumière, et la lumière agit dans le cli selon sa nature, éveille le cli, des réactions claires, connues d'avance. Toute la question, c'est le rythme. Qu'est-ce que ça veut dire? Si l'homme ajoute à l'action de la lumière à l'intérieur du cli et détermine par là son avancement, et détermine par là son ressenti, et détermine par là son rapport au processus. Cela s'appelle justifier les actions du Créateur, juste. Et dans la mesure où il justifie, où il se trouve dans ce processus, ça s'appelle être à un degré spirituel. Je suis d'accord avec le Créateur à 60% dans son processus. Ça s'appelle, disons, que je suis au sixième degré, sur 100 degrés au total, si nous mesurons ainsi. Je suis d'accord avec lui à 90%. Ça s'appelle que je suis au neuvième degré sur 100 degrés. C'est-à-dire, dans la mesure où j'agis avec lui, dans la mesure où le cheval égalise ses actions avec celles de son cavalier, ça s'appelle le degré spirituel de l'homme. La mesure de participation, la mesure d'adhésion. Alors nous devons seulement prêter attention à ça, à ce point unique. Et tout le reste, il faut simplement le voir comme des choses qui viennent comme une aide, comme un obstacle qui est aussi une aide. Seulement renforcer ce point, participer au processus de correction que la lumière supérieure, le Créateur, fait sur nous. Ça s'appelle Tu m'en sers par derrière et par devant. Et c'est à ça qu'il faut adhérer ensemble. L'adhésion est au processus qui a été fixé pour nous. Oui. Si ce que nous disons, c'est que tout ce que nous avons, c'est en fait d'unir nos états avec le Créateur, tout ce qui vient de l'unir avec le Créateur. Maintenant, en fait, un état de montée soudain dans tout ce processus, au moment où je ne réussis pas un état appelé montée, l'état suivant se révèle. C'est-à-dire que tu dis que dans tout ce processus, je ne vois rien d'agréable, rien qui m'apporte de la joie. La joie est le résultat de quoi? Qu'est-ce que tu en penses? Du bon ressenti? D'un bon ressenti, évidemment, hein, que la joie est le résultat d'un bon ressenti. De quoi peut venir un bon ressenti chez moi? Alors, d'une action? Lundi d'une action, je ne peux rien faire et être aussi joyeux? Ce n'est pas... Oui, oui. C'est-à-dire pas une action, mais quand est-ce que... Je me sens joyeux. Oui. Être en accord avec ce qui est, quand je suis en accord avec ce que je fais ou avec ce qu'on m'a fait. C'est tout. Tu as raison. Il a un bon ressenti. Il est comme ça. Il est délicat. Et il a raison. C'est-à-dire, dans la mesure où je peux justifier mon état, vivre avec lui, l'accepter, alors j'en retire du repos et de la joie. La joie, ce n'est pas que je ris comme ça. La joie, c'est simplement de la sérénité, disons. C'est plus juste. Alors, comment avoir de la sérénité si on ressent tout le temps que nous avons tout le temps? Il se peut que je cours partout, du matin jusqu'au soir, mais pour moi, c'est bien. Ce n'est pas important. Tu ne peux pas mesurer un homme selon combien il bouge, combien de calories il dépense ou à quelle vitesse il court partout. Tu le mesures selon son ressenti de... son ressenti de satisfaction. Alors, je peux être dans un état très tendu, mais je vis. Tu comprends? Tu sais, il y a des gens qui enferment quelqu'un en prison et te dira, « Merci beaucoup, très bien, j'ai un hôtel. Qu'est-ce qu'il me faut de plus? » Et il y en a un autre, « Donne-moi un morceau de pain dans la rue. » Et il n'a besoin de rien à l'intérieur. Ce n'est pas... ça dépend de la satisfaction intérieure. Peu importe ce qu'a l'homme, il peut arriver, tu sais, que des millionnaires se suicident. Et je n'ai pas entendu qu'en Afrique, là où des gens meurent de faim, il y a des suicides. Non, personne. Tu as déjà entendu ça? Non. Et il y a des millions de gens qui aspirent réellement à une tranche de pain. Est-ce qu'ils vont se suicider? Non. Qui se suicide? Fais attention. C'est-à-dire, c'est une question de satisfaction intérieure et non de combien on possède, de combien on court partout ou de l'assiette qu'on reçoit devant soi. Oui. Ressentir une plénitude intérieure, c'est agréable, mais ça veut dire que nous, que je traverse sur le chemin, tu parles de notre chemin. Pourquoi est-ce que sur notre chemin, tu dis que nous sommes tristes? Pas triste, mais il n'y a pas une joie qui éclate comme ça. Hier, moi, nous roulions. Avec qui avons-nous roulé le matin pour une sorte de journée? Je me souviens pas. Ce n'était pas hier. J'ai vu une voiture arrêtée ici au carrefour et des bracelets dansaient sur la voiture. C'est une sorte de voiture, une sorte d'autobus, un minibus. Et ils dansent, ils ont là... ils se sont fabriqués une sorte de toit solide, ils dansent, tu sais, et tout le monde regarde. Alors, regarde. Si c'est ça la joie, je ne sais pas, mais ils veulent exprimer quelque chose par là. Alors... Comment est-ce que je peux l'expliquer? Je n'explique probablement pas bien. Si je me trouve dans un état où réellement, disons, à un certain moment, je réussis à unir tout ce que j'ai, à voir que le Créateur me fait probablement ceci et cela, que je ressens une certaine plénitude. Mais la seconde suivante, on me fait déjà redescendre. Bon, la question est, laisse la seconde suivante. Ici, maintenant, simplement, j'arrête l'instant. Pour cet instant, j'ai une préparation, un désir. Est-ce que ce désir est rempli à cet instant ou non? S'il n'est pas rempli, je suis triste. S'il est rempli, je suis joyeux. Par quoi mon désir peut-il être rempli? Soit parce qu'il veut réellement, soit par la correction, ou soit par la lumière de Rochma, soit par la lumière de Hassadim. Sans Rochma et sans Hassadim, c'est tout. Ma mort vaut mieux pour moi que ma vie. Alors la question est la suivante. Sur mon chemin, je me trouve dans toutes sortes d'états. Rempli ou vide, de lumière de Rochma, de ce que mon désir veut réellement. La question est la suivante. Quand je suis vide, est-ce que je peux me satisfaire moi-même par la lumière de Hassadim? Alors je serai joyeux. Qu'est-ce que la lumière de Hassadim? La lumière de Hassadim, ça s'appelle le délice du don. Bon. Je ne sais pas ce que c'est. Ou disons les choses ainsi. La lumière de Hassadim, ça s'appelle le délice. Tiré du processus, du but futur, de la portance à quelque chose de grand. Disons que c'est ainsi. Et toutes sortes de variantes comme celle-là, qui ne sont pas encore exactement Hassadim, c'est aussi Rochma, c'est une illumination de Rochma. Je dois encore réfléchir à la façon d'être réellement dans un état où j'aurai l'importance du but, où j'aurai l'importance du Créateur, où je pourrai réellement m'accrocher chaque fois à quelque chose qui ne m'échappera pas dans les états les plus mauvais. Je dois y penser à l'avance, tout le temps. Chez toi, une assurance. Sans ça, l'homme s'enfuira de la bataille. Personne ne te promet une vie facile. Tu dois être 7 ans dans l'esclavage d'Égypte et traverser les coups de Pharaon. C'est lui qui siège à l'intérieur et en toi, et seulement ensuite t'enfuir de là, et quand tu t'enfuis de là, tu reçois, alors tu comprends ce que ça veut dire, ce qu'était l'Égypte, car Égypte, ça s'appelle obscurité. Alors tu comprends que tu t'es enfui d'Égypte, ce qu'est l'Égypte d'où tu t'es enfui, et tu ne vois toujours pas où tu t'es enfui. On te donne seulement une méthode. Alors qu'est-ce que ça veut dire? Maintenant tu t'es enfui d'Égypte, tu comprends seulement comment tu peux, par quelle méthode, par quelle étape, avancer vers le but de la création. Et tu entres à nouveau dans le désert pendant 40 ans, jusqu'à même ces 40, jusqu'à Bina, jusqu'à ce que tu atteignes les qualités de Bina. Bina, ça s'appelle la terre d'Israël. On ne te promet pas non plus une vie facile après ça. La réception de la Torah, c'est que tu as reçu une méthode pour acquérir les qualités de Bina. La sortie d'Égypte, simplement, c'est ce que tu maîtrises déjà, le désir de recevoir. Il ne te domine plus. Pharaon ne te domine plus. Tu t'es enfui de lui. Alors maintenant, quand on arrive à la terre d'Israël, il faut aussi la conquérir. Il y a des espions en nous. Il y a de bonnes forces en nous. Ça commence, bon, je ne parle déjà plus du désert lui-même, de la manière dont nous l'avons traversé, mais quand on arrive, il faut aussi des guerres, de conquêtes, chaque jour, chaque guerre. Nous étudierons un jour quel caractère possède chacune de ces choses. Comment l'homme acquiert quel désir, sous quelle forme il le fait. Et Moshe meurt. Il regarde loin la terre d'Israël. Ton Moshe te bénit, c'est tout. Il n'y en a plus. Cette force n'agit plus ensuite. Après un endroit où c'est déjà dans la révélation, comment l'avancement est-il alors lié au courage? Ou maintenant au stade de la préparation, est-ce qu'on peut saisir une telle grandeur du but du Créateur pour avoir vraiment de la joie? Notre problème, c'est que nous devons nous régler chaque fois sur un degré qui nous est dissimulé. Je ne vois pas sa grandeur, je ne vois rien, rien du tout. disons être médecin. Je veux être médecin. Le médecin dit à l'homme, tu vas recevoir ceci et cela, et tu es malade de ceci et cela. Il marche avec une blouse blanche, il y a quelque chose, il aime ainsi faire les malins avec toutes sortes de choses. C'est bien, bon, c'est juste. Pour le malade, ça ajoute la force. Ou je veux être, je ne sais pas, une star de cinéma. Pour chaque chose, je vois ce que c'est. Ici, je ne vois rien. Alors, grâce à quoi est-ce que je peux avancer? Seulement, grâce au groupe, eux non plus n'ont rien. Mais s'ils me racontent ces mensonges, tu sais, le Créateur est grand, ils ne savent pas comment le satisfaire. C'est-à-dire, ils disent un mensonge. Ne pas savoir, ça s'appelle mensonge. Mais ce n'est pas important. Qu'ils me répètent dans les oreilles tout le temps une chose pareille, et alors je serai certain qu'il est grand. Regarde quel lavage de cerveau on fait dans la rue. 7 milliards de gens sont influencés par toutes sortes de bêtises. Pourquoi ne pourrais-je pas être influencé par ça? Je vais intentionnellement, je choisis sélectivement la société qui me dira constamment les choses dont j'ai besoin. Alors, tu sais quoi? J'achèterai avec de l'argent, des gens qui viendraient par toutes sortes d'astuces, me parler du but de la création, dire que c'est la seule chose, qu'en dehors de ça, rien n'existe, qu'en dehors de ça, rien ne vaut rien. Je paie de l'argent pour qu'ils me fassent ça. Pourquoi pas? Ben, ça s'appelle exactement « Achète-toi un ami ». Pourquoi ai-je besoin de lui? Pour qu'il me lave le cerveau. Et je suis prêt à le payer pour ça, oui. C'est tout notre travail. Comment peux-tu être dans la joie quand tu regardes autour de toi? Regarde ces visages, qu'est-ce que c'est? Quoi? Nous sommes en deuil. De quoi? Je ne sais pas. C'est une période, le 17 de Tammuz. Hein? Une période? Tikfa, ben, quelle période? Mais ben, c'est maintenant le 17 Tammuz, peut-être cette période. Ah, le 17 Tammuz, je ne comprenais pas ce qui s'était passé. Ce n'est pas aujourd'hui, c'est demain, bon. Ben, une préparation? Ah, une préparation pour demain, Il n'est pas écrit dès qu'entre Tammuz, alors vraiment, oui. Il a déjà une année entière de préparation à ça. Oui, Tammuz et Av. Bon, c'est-à-dire, je regarde le calendrier très bien. Maintenant, la joie arrive. Je regarde le calendrier, malheur, je ferme quelque chose à l'intérieur de moi. J'arrête de me réjouir, oui. Mais qu'est-ce qu'on fait? Mais comment ça, qu'est-ce qu'on fait? C'est le calendrier qui décide? Ben, le calendrier nous indique qu'il y a eu la première destruction, la deuxième destruction. Il te fixe le temple seulement au 17 Tammuz. Très bien, Les autres jours de l'année, ça ne t'intéresse pas. Tu ne ressens pas que tu as perdu quelque chose. Un jour par an, tu es malheureux, tu souffres. Bon, je ne comprends pas ce que c'est un jour par an. Moi, je ressens comme conséquence de la brisure dans quelle qualité je me trouve. Et quand je regarde ces qualités, que je les examine, ça s'appelle chez moi la destruction du temple. Et alors, je suis réellement en deuil à cause de ça. Et chez moi, ça s'appelle la correction de la destruction. Mais c'est un état de tous les jours? Un état de tous les jours, alors quel est le problème? Mais tu ne te relis pas ça au temple ou à quelque chose comme ça? Quel temple? Quoi? Qu'est-ce que je ne relis pas? Je relis ça à la destruction du temple? Pas au temple qui était à Jérusalem. Qu'est-ce que j'ai à faire des pierres? Je relis ça à l'essence du temple qui a été brisée du fait que nous sommes descendus de « Tu aimeras ton prochain comme toi-même » à la haine infondée. C'est à cause de ça que le temple de pierre a lui aussi été brisé, comme conséquence de ça. Et c'est tout. Nous avons donné dans notre cœur le pouvoir aux Grecs, disons oui. Alors dans l'extériorité aussi, les Grecs sont venus et nous ont détruit la maison à Jérusalem. Alors quoi? Qu'est-ce que ça t'apporte de ne pas pouvoir visiter à Jérusalem le temple? Tu souffres de ça? Tu y aurais apporté un agneau, tu aurais mangé un steak, oui? Quoi? Ça t'aurait impressionné? Tu serais venu à Sukkot? Bon, je te comprends, mais ça ne peut pas être si tu ne fais pas des corrections intérieures. La condition pour qu'il ait été brisé, détruit, et la condition pour qu'il revienne et se tienne debout, ça dépend de ton cœur, de combien tu regrettes et de combien tu corriges la destruction. Tu comprends? Qu'est-ce que tu avais déjà au temps de la destruction? Le grand prêtre, être le plus grand voleur, tous les Lévites et tous les prêtres dans le temple étaient tous des voleurs, tous corrompus? Comme aujourd'hui, oui, oui, comme aujourd'hui, c'est toi qui l'as dit, bon, d'accord, c'est vrai, car il est écrit, toute génération dans laquelle le temple n'a pas été créé, c'est comme s'il avait été détruit. C'est certain, c'est tout. Alors, qu'est-ce que ça t'apporte qu'ils aient détruit les pierres elles-mêmes? Il est écrit, quelle est la cause? C'est écrit dans le révélé, pas dans le dissimulé. Alors, de quoi faut-il éprouver du regret? Regrette une chose plus intérieure, la cause. C'est juste, mais ce regret ne doit pas s'exprimer un seul jour par année. Oui? Avant une correction, tu dois parvenir au regret. Et si tu parviens au regret sans qu'il en résulte quelque chose, sans correction, ça s'appelle aussi que le regret n'est pas qu'il est simplement extérieur, oui. Alors tu sais, il y a des livres de prière où il est écrit « Ici, on pleure ». Ouais, c'est écrit comme ça, tu sais, « Sillonnerie ». Tu ne connais pas? Tu connais? Oui, je connais. Bon, tu connais, bon. Alors bon, tu vois, alors regarde à quelle extériorité nous sommes parvenus. Il ne suffisait pas qu'on nous compose des livres de prière, car nous ne savons pas prier par nous-mêmes. Les hommes de la Grande Assemblée qui ont composé le livre de prière, c'était simplement leur prière dans le cœur. Ils l'ont mise en parole et nous l'ont donnée pour que nous la disions simplement avec la bouche. Mais nous avons déjà complètement oublié pourquoi nous la disons avec la bouche, afin d'éveiller le cœur. Et nous écrivons encore à côté, ici pleure, ici crie, ici, bon. Oui. Le lavage de cerveau, c'est bien, ce sont les livres, c'est le groupe, mais tout ça reste de l'imagination. Et comment est-ce que ça agit sur moi pour me faire changer? Ce n'est pas de l'imagination. Le lavage de cerveau, mon cher, ce n'est pas de l'imagination. Toute ta vie est le résultat du lavage de cerveau qu'on te fait, en dehors du nécessaire. Pain, eau, viande, femme, enfant, toi, ce dont l'homme a besoin, un peu plus qu'un animal. En dehors de ça, toutes les autres choses sont des choses superflues pour lesquelles la société t'a donné un manque, et c'est seulement pour la société que tu les maintiens, car s'il n'y avait pas de société, tu n'y penserais pas. Si tu étais seul, tu penserais seulement à la nourriture, au sexe, aux enfants, à la famille, aux choses minimales que tu réclames, c'est tout. Alors, c'est-à-dire, tous les autres manques, la société te les a fournis. Et regarde comment, pendant toute ta vie, tu travailles seulement à servir ce que la société a introduit en toi. Alors, comprends, à partir de là, jusqu'à quel point tu peux recevoir de l'extérieur des opinions et travailler pour elles, pour réaliser ses opinions. C'est-à-dire que tu dépends 100% de tes amis. Alors jette ses amis, trouve d'autres amis. C'est ton unique choix. Qu'est-ce que tu me dis? Que c'est difficile, que ce n'est pas possible, que trouve d'autres gens? Prends peut-être 3 ou 4 parmi tous ceux-là, va avec eux dans un endroit isolé, peut-être je ne sais pas quoi faire. Cherche. Je te le dis sérieusement, cherche. C'est ta vie. Ne regarde pas qu'ici, il y a 600 hommes. Peut-être qu'aucun d'eux ne convient. Fais un examen et fais ce que tu veux. Pourquoi est-ce que tu les regardes? Peut-être qu'ils se trompent tous. Peut-être qu'ils se trompent tous. Peut-être que moi, je ne suis pas bien. Comment se fait-il que vous soyez tous d'accord avec cet état? Moi, je suis allé examiner le rabbi. Je suis allé examiner l'état dans lequel je me trouvais. J'ai vu, et vraiment, ici et là, c'est ma vie, c'est important pour moi. Qu'est-ce que tu regardes hier? Qu'est-ce que tu as entendu de la société? Qu'est-ce que ça t'a fait? Un état d'esprit que ça vaut la peine et si la société t'a donné un état d'esprit qui vaut la peine et qu'en conséquence tu as réellement investi davantage et que tu t'es davantage préparé pour le cours, pour que pendant le cours, maintenant, tu étudies et prolonges la correction. Alors oui, mais sinon, alors soit tu changes la société, soit tu trouves une autre société. Qu'est-ce que c'est? Ça, à ta place, je ne serais pas tranquille. Je ne vois pas ton état comme si bon. Encore un jour, encore un jour, encore un jour, qu'est-ce qu'il y a? Tu me regardes et tu crois que je suis tranquille? Non. Et je n'étais pas comme ça. Demande aux amis là-bas à la synagogue quelle agitation je provoquais. Je devenais fou. Seulement ne pas se calmer. Le rabbi calmait tout le monde. Laissez-le. Comme ça. Qu'est-ce que c'est? C'est toute l'influence de la société. Tout est l'influence de la société. C'est pour ça que tu dois exiger d'eux. Tu dépends seulement de ça. Oui. Page 178 dans le paragraphe, et selon ce qui a été dit à la ligne, il reçoit une impression. S'il en est ainsi, si son intention est déjà pour le bien du ciel, appelée adhésion au Créateur, ne devrait-il pas ressentir de la vie dans son travail? Et il ne voit aucun avancement dans le travail, c'est pourquoi il veut arrêter ce travail de donner et il continue. Ma question est la suivante. Est-ce qu'après le Marxum, il y a un état où je peux ressentir un manque de vitalité, une absence d'avancement dans le travail? Après le Marxum, nous parlerons de ce qu'il y a après le Marxum. Alors, je te parlerai autrement. Maintenant, pense à ton état. Tu ne peux pas décrire le travail après le Marxum, mais tu ne peux pas. C'est tout. C'est comme un bébé qui ne sait pas ce que c'est d'être un médecin. Quand il parvient à être médecin, oui, ou qu'il entre au moins à l'université pour apprendre ce que c'est d'être un médecin. Alors, on l'amène déjà dans toutes sortes d'endroits. On lui montre ce qu'est un hôpital, comment travaillent les médecins, et ainsi de suite. Il commence déjà à connaître la chose dans la pratique. Il a la possibilité d'apprendre un peu, de faire lui-même quelque chose. Là, c'est déjà un homme, et non quelqu'un qui rêve de quelque chose, tu comprends? Alors, un bébé doit apprendre ce qui convient à un bébé. Pas la médecine, mais les choses qui viennent avant. Oui. Il est écrit dans l'article au point qu'il éprouve de la joie de servir un grand roi et qu'il n'a aucun besoin de recevoir quoi que ce soit en récompense de son travail. La joie de servir un grand roi, c'est un honneur. Alors pourquoi écrit-il qu'il n'y a ici aucune récompense? Je ne sais pas. Je comprends pas ce que tu demandes. J'ai reçu de la société l'impression que le Créateur est grand. Ça me demande la force de lui demander et même d'exiger de lui de travailler dans les préparatifs du cours, pendant le cours, de m'adresser à lui, de rattacher tous mes problèmes à lui. Du fait qu'il est devenu grand, à mes yeux. Qu'est-ce que ça veut dire, grand? Qu'il peut effectivement me changer. C'est ce dont j'ai besoin. Et avec ça, ça me donne certainement de la joie. Pourquoi? Je reçois un fondement. J'ai à qui m'adresser, vers qui crier, il y a quelqu'un qui en est responsable, qui fait ça intentionnellement, qui change toute ma vie pour m'amener quelque part. C'est vraiment que maintenant, pour l'instant, je me sens encore mal. Mais il y a déjà une justification à ça. Je suis déjà joyeux. Il y a beaucoup de choses que l'homme fait, dont l'homme s'occupe, pour lesquelles il transpire d'efforts, et il est joyeux. Regarde les gens qui escaladent des montagnes, c'est difficile. Ah, mais ils ont du délice. Moi, je vois un homme marcher 5 kilomètres, le pauvre, et un autre, je le vois hier, j'étais à la plage, disons, je vois que tous marchent, heureux de marcher. Il paie même de l'argent pour entrer sur cette plage et marcher. Alors, c'est-à-dire que ça dépend de la façon dont tu te rapportes à l'état où tu te trouves. Si tu t'y rapportes de manière créative, alors ça t'apporte de la joie. C'est-à-dire qu'il te manque un lien avec le but. Tu n'as aucune raison de désespérer, d'être triste. Le lien avec le but. Et pourquoi n'as-tu pas de lien avec le but? Dans ton désir de recevoir, tu ne ressens pas qu'il est important. Pourquoi? Parce que tu ne le vois pas. Alors, cette vision doit être remplacée par ce que tu entends des amis. Tu dois entendre d'eux que c'est important. Ça te servira à 100% à la place de la vision. Tu n'as besoin de rien voir. C'est même mieux que si tu le voyais, si tu l'entends d'eux. Regarde comment plusieurs millions de gens deviennent fanatiques du fait qu'on leur déverse constamment dans les oreilles toutes sortes de choses. Des bêtises, bon, je ne sais quoi. Ils sont prêts à donner leur vie. Et comment? Combien de gens meurent d'envie de mourir? Qu'est-ce que c'est? Ben, ce que je demande, c'est si cette joie n'est pas elle-même une certaine récompense. Et c'est ce que je te dis. Crois-moi, ça marche. Et c'est ce que je te dis, crois-moi, ça marche. Répète Oren. Et maintenant, nous allons faire un résumé de cette leçon et voir ce qu'on peut en mettre en œuvre dans notre dizaine. Pour résumer la leçon, alors il y a dans le vide de ce que je peux viser à recevoir la Hassadim, qui est le désir que je reçois du fait de donner, et puis le plaisir d'appartenir à quelque chose, d'avoir une connexion au créateur, c'est quelque chose qu'une personne devrait se demander. Qu'est-ce qu'elle recherche? Quel est ce vide? Quel genre de satisfaction veut une personne? Elle veut entrer dans le monde spirituel. Comment imagine-t-elle le monde spirituel? Il y a beaucoup de questions. Une personne devrait se demander quand se sentir vide. La leçon était très puissante, beaucoup d'impressions du Rav, du groupe. Il faut voir à quel point c'est important de s'élever les uns les autres, d'avoir des ateliers dans le groupe et de s'élever autant possible tout au long de cette leçon. Quoi d'autre pouvons-nous prendre du travail entre nous? C'est la compréhension que je devrais obtenir une élévation d'esprit de la dizaine. Et si quelque chose ne fonctionne pas, je ne suis pas d'accord que ça ne fonctionne pas. J'essaie de faire pression sur la chose et de faire des choses afin de maintenir une élévation d'esprit dans le groupe et que nous puissions avancer le plus rapidement possible et recevoir du plaisir de quelque chose de similaire à Hassadim du fait d'appartenir à quelque chose de grand. Et nous avons le but le plus élevé dans le monde. Il faut simplement ne pas être d'accord. S'il y a un endroit où je ne reçois pas une élévation d'esprit, il ne faut pas être d'accord avec tout ça. Ce que j'ai écrit à partir de la leçon, les écrits de notre Rav, si une personne ajoute à l'action de la lumière sur le cri, par cela, elle définit son avancement et ses sensations. et ses relations au processus. Et il est considéré qu'on justifie les actions du Créateur, qu'il est un juste. Et il a aussi dit, ne soyez pas tranquille tout au long de ce processus, ne vous reposez pas. Oui, ne pas être tranquille par rapport aux choses extérieures, mais ne pas être tranquille par rapport aux choses intérieures aussi. Et qu'il faut ne pas être d'accord avec sa propre nature. Il faut trouver cette place de résistance, ce point d'existence à partir de l'absence et cet endroit où on peut ajouter. Irav a décrit un endroit merveilleux où on est né avec le désir de recevoir et qu'il faut parvenir au but. Alors, comment parvenir au but? Il faut chaque fois construire un environnement où le but est important, où le désir de recevoir, on doit le reconnaître, entrer en Égypte. Autant que possible faire quelque chose, il n'y a que le Pharaon qui me contrôle. Et pour nous débarrasser de ce contrôle, on a besoin de demander ensemble tous du Créateur.

Rav dit que il irait s'assurer d'avoir un fort environnement. Il a vu que il faut s'assurer de renforcer l'environnement et que ça arrive et que c'est pourquoi à chaque fois il faut construire l'importance du but et de l'environnement parce que si l'environnement ne donne pas, il ne faut pas être zen avec ça. Une personne dépend de l'influence de l'environnement. C'est la seule chose qui peut changer quoi que ce soit versus trouver des façons où la société peut nous influencer, ou encore là, une personne avait perdu, elle n'a pas la possibilité. Aussi voir que si la société nous fait avancer, c'est comme si on voyait quelque chose de nos propres yeux. Et la société nous dit, je peux voir quelque chose qui n'existe pas comme étant réel. Alors nous devons venir à ce genre d'influence les uns sur les autres pour nous changer et voir la vérité. Et à la fin, ce mensonge est la seule vérité. Puissions-nous réussir? Oui, ça ouvre aussi plusieurs questions. Qu'est-ce que ça veut dire de justifier les actions du Créateur sur moi? Qu'est-ce que ça veut dire? Nous passons à la prochaine partie de la leçon.

Nous lisons l'étude des dix sirot, sixième partie, point 39. En effet, le moment de leur mort était. Lisons tout d'abord les paroles du Hari. En effet, la lumière de ces dix Nikudim était grande, et la lumière supérieure leur était également ajoutée. Cependant, ils n'ont pas eu la force de recevoir. Et alors, ces Kelim sont morts. C'est-à-dire qu'ils sont descendus à l'endroit qui est maintenant Bria, et cette descente a été leur mort. Cependant, ceci ne concerne que les sept Nekudot inférieures, puisque Gar avait la force dans leur Kelim pour recevoir la lumière. Ils ne sont pas morts. Au contraire, les sept Kelim des sept inférieurs sont ceux qui sont morts et sont descendus à l'endroit qui est maintenant Bria. Et ceci est leur mort. En effet, le moment de leur mort était celui de leur émergence en tant que Nikudim. Il en est ainsi parce que lorsqu'ils ont émergé des Akudim, où ils ont été incorporés ensemble dans Keter, d'où ils sont émergés, se sont divisés en dix Nikudim, alors a eu lieu leur sortie et ils sont morts promptement, comme il est écrit dans le Zohar. Comme ces étincelles que l'artisan écrase avec le fer et dont les étincelles sortent et sont instantanément éteintes. Quelle est sa réponse? Quelle différence? Je dis, est-ce que le qui se connecte ou

Est-ce que seule une illumination vient d'en haut et se connecte? C'est une formulation, il faut réfléchir à cette formulation. On dit que la vie est difficile. Qu'est-ce qui est difficile? Nous étudions du côté du le Tzimtzoum ne s'annule pas. Oui, tu entends, le Tzimtzoum lui-même ne s'annule pas. Il s'annule, ça veut dire qu'il y a des kelim de réception. Non, il s'annule. Seulement, dans la mesure où il y a une illumination, les kelim se complètent par cela. Réfléchis. Alors je dis, le Tzimtzoum bête s'annule, oui. Si le Tzimtzoum s'annule, il y a déjà des kelim de réception. Alors, je dois dire que les kélim aussi se connecteront, mais lui dit non. Alors, qu'est-ce qu'il nous manque à comprendre? Qu'est-ce que ça veut dire? Quelle est la différence entre les deux? D'un côté, je dis, le tzimtzum s'annule. De l'autre côté, je dis, il ne s'annule pas. Alors, il faut étudier encore une fois, il n'y a rien à demander là-dessus. Il faut seulement demander, réfléchir à la différence quand je dis que l'illumination change et non les kélim. Mais lui, il te répond, par rapport à ceci, ça s'annule. Par rapport à cela, ça ne s'annule pas. Alors, qu'est-ce que tu demandes? Il nous manque encore des mots. Ensuite, nous aurons immédiatement davantage d'explications. Quelle est la différence quand je dis ainsi? Mais seule leur illumination, celle de Keter et de Yisout, est parvenue à Chochmah et Bina quand ils sont revenus au Roche. Mais les kélim n'ont pas changé de lieu. Ici, il manque une explication, pas tes questions. Qu'est-ce qu'il faut commencer? Et quand il est sorti? Quoi? Page 429. Et quand il est sorti? En haut, et cependant. Quelle est la différence? Quand je dis le Tzimtzoum ne s'allume pas dans la mesure où l'animation descend, et que grâce à cela, la lumière peut éclairer, alors que ne sont pas descendus, lui et nous ensemble. C'est difficile avec ça. D'après cela, qu'est-ce que ça veut dire? Ce que nous étudions, que dans Hatzilut, le Tzimtzoum Bet ne s'annule pas. Disons peut-être que l'animation non plus ne descend pas. Dans Hatzilut, en résumé, il nous dit que dans le monde des Nikudim, nous étudions toujours que Tzimtzum Bet s'annule, non pas sur les Kelim, mais que seule une illumination descend d'en haut et se connecte avec Arab. Maintenant, quand nous étudions que dans le monde d'Atsilut, Tzimtzum Bet ne s'annule pas. Qu'est-ce qu'on y étudie? Garde lumière comme Arabe de montée, Arabe de Aliyah. Quelle est la différence? Ici, Tzimtzum Bet ne s'annule pas. Et ici, le Tzimtzum Bet s'annule. Et ici, le Tzimtzum Bet s'annule. Et ici, non. Quelle est la différence? Peut-être disons-nous que son intention porte sur l'illumination. Elle descend en bas. Illumination en bas. C'est-à-dire que Galgaltanim se connecte du fait de la puissance d'illumination, Keter se connecte avec une illumination. Arab. Là encore, ce sont des mots sans compréhension. Il dit ainsi. Et cependant, le moment de leur mort fut quand ils sortirent dans le sens de Nikudim. Le fait qu'ils soient sortis dans le sens de Nikudim, c'était la mort. En revanche, car lorsqu'ils sortirent du sens de Akudim, qu'est-ce que Akudim? C'est-à-dire qu'ils étaient ensemble inclus dans Keter, d'où ils sortirent et se divisèrent. Alors, en 10 points, quand ils sortent du sens de Akudim, alors, ce fut leur sortie. Ils moururent immédiatement. Alors, qu'est-ce que nous devons comprendre? Quel Keter parle-t-il? Il dit que qu'est-ce que Akudim? C'est-à-dire qu'ils étaient ensemble, inclus dans Keter. Quel Keter est-ce qu'on parle qui était là et qui s'appelait Akudim? En revanche, quand ils sortent de Keter,
il meurt. De quel Keter parlons-nous? Nous avons jamais entendu qu'il y ait une différence entre celui qui sort de Keter et celui qui ne sort pas de Keter. Qu'est-ce qu'il dit? Ils sont sortis de Keter. Alors ils se divisèrent en 10 points. On peut l'expliquer ainsi. Auparavant, quand ils étaient inclus, quand ils étaient tous inclus dans Keter, ils étaient encore inclus. Quand ils sont sortis de Keter, ils se sont divisés en Keter et 9 autres prinodes. Je ne vais pas ajouter. Quand sortant de Keter, ils se sont divisés en 10 points. Sinon, je vais me retrouver avec les games de Keter, ça fera 11. Et quel est le sens? Oui ou non? Pourquoi? Nous étudions toujours que les 10 points sont Keter Chochma Bina et les 7 inférieurs. Ici, nous voyons que dans Akudim, quand ils étaient dans Keter, les 10 étaient tous inclus ensemble. Cela s'appelle Akudim, d'accord? D'où de Keter ils sortirent avec Akudim et se diviser en 10 points. La question est donc, avec l'aspect de Keter, est-ce qu'ils sont 10 ou en dehors de Keter? Seulement 10 parties et Keter en fait partie. Qu'est-ce qu'il veut dire? Alors regardons ce qu'il nous explique plus bas. Lorsqu'ils sortirent du sens de Akudim et se disèrent en 10 points, ce fut alors leur sortie. Ils moururent immédiatement. Il explique. Car au début, toutes les lumières vinrent et furent incluses dans le cli de Keter de Nikudim. Ça veut dire que le supérieur inclut l'inférieur. Et ce kli est encore considéré comme Akudim. Pourquoi? C'est-à-dire comme l'aspect du Persoufsak. Pourquoi? Du fait qu'il y a en lui, dans Keter, comme nous l'avons étudié, Bet de Itlapshut. Et Bet s'appelle Bina, et Bina s'appelle Sak. Il y a en lui l'essence de la lumière de l'oreille, comme nous l'avons étudié. Cependant, ensuite, quand ils sont sortis après l'élimination des sodes de Hak, ils se sont propagés dans Nidiketer, dans Abavima, et Abavima se trouve Panim, Vepanim, face à face, et font un zivouk dans le sens du Man, et inférieur dans le sens du point qu'Abba prend, et le grand zivouk se fit dans le sens de l'observation des yeux de Abba Vima l'un dans l'autre, comme nous l'avons dit. Et quand la grande lumière s'étend de haut en bas vers l'équilibre de Nikudim, c'est-à-dire se diviser en 10 points, car chaque kli était inclus de 10. Regardez ce qui est écrit ici. Et alors, quand cette grande lumière se propagea de haut en bas vers l'équilibre de Nikudim, c'est déjà le corps, les inférieurs. Que dit le Rav? Ils se sont divisés en 10 points. Est-ce que son attention porte sur les 7 inférieurs? Encore une fois. Nous devons nous rappeler les règles que nous avons étudiées ici dans Nid Keter. L'annulation dans Chorayim d'Abavima, dans les 7 inférieurs. Alors, je dois comprendre. Il doit nous expliquer quand a eu lieu la brisure dans les 7 inférieurs. Sur cela, il donne beaucoup de choses préalables. Premièrement, c'était dans Akudim, c'est-à-dire dans Keter, inclus dans les 10. Quand ils sont sortis de Keter, alors
il y avait 10 points. Alors a eu lieu leur sortie. Avant cela, il n'y avait pas encore de sortie. Encore une fois, il n'y a pas ici de lieu, alors qu'est-ce qu'une sortie ? Qui se sont révélés, qui sont propagés. Alors, qu'est-ce que ça veut dire ? Les sept inférieurs, comment peut-il dire qu'ils sont divisés en 10 points ? C'est-à-dire, se diviser en 10 points signifie qu'à chaque kli en soi était inclus de 10. C'est déjà une autre explication. C'est pas comme ce que j'ai demandé auparavant. Si Keter était compris dans les 10 ou n'était pas, disons-le un peu oralement. Nous avons une règle. Si nous parlons d'un degré qu'on divise en gar, trois premières, et zat, c'est inférieur, est-ce qu'il y a déjà 10 points ou non? Alors, je me demande, qui sont les gars des sept inférieurs de Nikudim? Abaveima, Keter aussi. Seulement Abaveima, pas Keter. Cela s'appelle déjà Roche. Ils ont la propagation de Keter, d'Abaveima. Alors je sais que la brisure commence au moment de la sortie de Gadlou d'Abaveima. Mais Keter n'entre pas en ligne de compte. Eux ne sont pas sortis de là. Il s'ensuit que je peux alors dire 10 points quand ils sortent de Keter, Abaveima seront égards et le corps sera là, les sept inférieurs, il y en a déjà 10. Mais lui explique autrement. Il explique qu'à chaque kli des sept inférieurs était inclus de 10. Quel calcul ? Regardez la suite. Comme on le sait dans le sens des 320 étincelles, alors ils se brisèrent et moururent immédiatement, comme ces étincelles. Lorsque la tisane frappe de le fer, les étincelles sortent et s'éteignent aussitôt. Et ce sont les 320 étincelles. Zikin, c'est, veut dire étincelle. Chaque roi inclut 4 prinotes. Et dans chaque prina, il y avait 10 points. Cela fait 40 étincelles pour chaque roi. Il y a 8 rois, soit 8 fois 40, 320. C'est le sens des 320. Étincelles mentionnées en tout lieu. Et cependant, le moment de leur mort fut quand ils sortirent dans le sens des Nikudim. Quand est-ce que c'était? Car lorsqu'ils sortirent du sens de Akudim, qu'est-ce que Akudim? Qu'ils étaient ensemble inclus dans Keter. Alors, il explique plus bas que son Akudim. Nous avons étudié qu'il y a une différence entre Abaveima et Keter de Nikudim. Keter de Nikudim a Bet de Hitlapshut, Bet s'appelle Sak. En revanche, Abaveima ont Alev de Viud, ce n'est déjà plus Sak. Nous avons aussi étudié qu'ils avaient eux aussi un aspect d'inclusion de la lumière de oreille, seulement une inclusion, pas l'essence même. En revanche, Keter avait l'essence elle-même. Alors, je comprends qu'au moment où cela sort du Keter, même quand il y avait Gadlout, cela ne s'appelle pas encore Nikudim. Il y avait encore là la correction des lignes appelées Bet Sag. Et Sag, il l'appelle Akudim. Puisque Akudim est considéré comme au-dessus du tabour. Oui. Keter, Chorma, Bina, Galgalta, Absak sont considérés au-dessus du tabour. En revanche, sous le tabour, cela s'appelle Maibon. Le niveau Aleph, Seranpin, le niveau de Malchut qui est bon. Et nous avons étudié que Keter a Beduit Lapchou de Sag. De cet aspect, de ce point de vue, il est considéré comme un Kudim.
On passe à la prochaine partie. Avant, chantons une chanson ensemble.

0: Shalom chaverim.
1: Bonjour les amis. On est très très content d'être ici, d'étudier l'Arvout. On continue à étudier l'article Arvout, point 26. On a entendu le Rav. Plus l'homme peut, par les moyens qui se trouvent sous sa disposition, d'aider l'humeur sur le désir. Par cela, il détermine sa participation dans le processus général de la correction que le Créateur réalise. Encore, dans la mesure où l'homme est capable, par les moyens qui se trouvent sous sa disposition, d'aider l'action de la lumière sur le désir, s'il le fait, cela, il détermine sa participation dans le processus général de la correction que le Créateur réalise. On veut participer et aider l'effet de la lumière sur le désir. C'est pour cela qu'on étudie l'article de Basoulam, la route. Aujourd'hui, on est arrivé au point 26, 27, c'est relativement, on s'approche de la fin de l'article. 26, 27, on va premièrement lire le point 26, ensuite on passera à l'explication du Rav, et on passera à 27, qui sera suivi d'une explication du Rav, et après, on commencera à clarifier les choses ensemble. Donc, on va lire le point 26. Point 26, les écrits du Baal HaSoulam, matériel d'étude. On commence en dizaine. On lit premièrement 26. Ensuite, on passera à la suite. S'il vous plaît, 26, Arvout.
2: Ot kafvav.
1: 26. Et sache que ces choses sont manifestées ouvertement à tout homme intelligent dans cette invitation que le Créateur a envoyée à Israël par l'intermédiaire de Moshe, notre maître, avant la réception de la Torah. Comme il est écrit, et maintenant, si vous entendez ma voix et gardez mon alliance, alors vous serez pour moi un trésor parmi tous les peuples, car toute la terre est à moi. Et vous serez pour moi un royaume de prêtres et une nation sainte. Ce sont là les paroles que tu diras aux enfants d'Israël. Et Moshe vint et appela les anciens du peuple. Et il plaça devant eux toutes ces paroles que le Créateur lui avait ordonnées. Et tout le peuple répondit ensemble et dit, tout ce qu'a dit le Créateur, nous ferons. Et Moshe rapporta les paroles du peuple au Créateur. Et voici qu'à première vue, les choses ne sont pas adaptées à leur fonction, car la raison exige que si quelqu'un propose à son prochain un certain travail à faire et veut entendre son consentement, il doit lui expliquer un exemple et un aperçu du contenu de ce travail, ainsi que sa récompense. Alors, il y a la place pour l'acceptant d'examiner s'il refuse ou s'il consent. Et ici, dans ces deux versets, nous ne trouvons apparemment ni aucun exemple du travail, ni aucune récompense en échange du travail. Dit, si vous écoutez ma voix et vous garderez mon alliance, et il ne précise ni la voix ni l'alliance sur quoi elle porte. Ensuite, il dit, et vous serez pour moi un trésor, un remède parmi tous les peuples, car à moi toute la terre, ce qui ne ressort pas de lui-même, s'il s'agit d'un commandement pour nous, c'est-à-dire de nous efforcer d'être un remède parmi tous les peuples, ou bien s'il s'agit d'une bonne promesse pour nous. Il faut aussi comprendre le lien qu'il y a ici avec la fin du verset, car à moi toute la terre. Les trois traductions, Unkelus, Jonathan ben Uziel et Jérusalemite s'efforcent ici de corriger ce verset. Et tous les commentateurs, Rashi, le Ramban, etc., et Ben Ezra rapporte le nom de Rabbi Marinus, que « car » signifie « bien que ». Et il explique « et vous serez pour moi un maître parmi tous les peuples, bien que toute la terre soit à moi ». Et c'est aussi cela que par cela que pense sa propre opinion par là-bas. Cependant, cette explication n'est pas conforme à nos sages, qui ont dit « car » sert à quatre expressions. Ou, peut-être, plutôt, car. Et il ajoute encore une cinquième expression, « bien que ». Et ensuite, le verset conclut, « et vous serez pour moi un royaume de prêtres et une nation sainte ». Et là aussi, il ne ressort pas de lui-même. S'il s'agit d'un commandement et d'une obligation de s'efforcer dans cette chose, ou bien s'il s'agit d'une bonne promesse. De plus, ces mots « royaume de prêtres » n'ont pas de signification, n'ont pas de parallèle dans toute la Torah. Et principalement, il faut définir ici, au moins, quelques distinctions entre « royaume de prêtres » et nation sainte. Car selon la signification habituelle de la prêtrise, cela est un même aspect avec la sainteté. Il s'ensuit que un royaume qui est tout entier prêtre, c'est une nation sainte. Et si c'est ainsi, les mots nation sainte sont superflus. On a lu le point 26, on va passer à l'explication du Rav, point 26, clip numéro 1. Est-ce que certains d'entre nous se trouvent dans un tel état? Une partie. Qu'est-ce qu'il dit tout d'abord sur cette invitation par Moshe? C'est écrit, « Et maintenant, si vous écoutez attentivement ma voix, dit le Créateur, si vous écoutez et gardez mon alliance, c'est-à-dire, je vous donne une promesse, un lien avec moi qui s'appelle une alliance, nous nous trouvons ensemble dans un certain accord entre nous, et vous serez pour moi un bien précieux parmi tous les peuples. Vous êtes obligés, ça ne dépend pas de vous. Moi, j'ai choisi. Le Créateur t'a choisi. 99,9% des hommes auraient fui toute cette alliance. Qui en a besoin? Nous en avons suffisamment souffert. Au cours de l'histoire, on ne peut dire jamais qu'on a ressenti de telles choses de vraiment bon. Peut-être, ce qui te semble pour le moment, alors. Cela a été écrit d'en haut et nous sommes obligés et nous le recevons, il n'y a aucune discussion. Mais c'est écrit, vous serez pour moi une Sgoula parmi tous les peuples, vous êtes obligé d'être le passage entre moi et tous les peuples. Sgoula, Ségol, selon les trois lignes, vous êtes capable de transmettre ma conduite à tous les peuples. Car toute la terre est à moi, tout le désir de se voir créé se trouve sous mon contrôle. Je veux qu'il passe sous votre contrôle. Le Créateur nous a choisis, nous sommes obligés de gouverner notre désir de se voir. Toute la terre est à moi, et vous serez pour moi un royaume de prêtres. Vous travaillerez à cela. Et votre travail consiste à transmettre à tous les peuples ces étincelles de don, afin que tout parvienne à tous me connaîtront, du plus petit au plus grand. Mais par cela, vous serez une nation sainte. Voici le parole que tu diras aux enfants d'Israël, c'est-à-dire que chacun ne reçoit pas directement en ouvrant simplement les oreilles pour entendre cette manière ou que ça entre directement dans son cœur, mais cela passe par son point dans le cœur qui s'appelle Moshe. C'est-à-dire pas de manière sympa par quelque grand canal large où chacun se remplit immédiatement de ressentis, de connaissances, de tout, et entend la parole du Créateur. Non, ce n'est pas le Créateur qui dit, c'est Moshe qui le dit. Ça veut dire quelqu'un qui transmet les choses aux enfants d'Israël. Et d'après les récits de la Torah, nous savons comment ils l'ont reçu, qu'ils n'ont pas accepté, ou oui, quel était son rôle difficile, et combien le peuple a du mal d'accepter. Mais malgré tout, ils travaillent ensemble, peu à peu, dans une adaptation mutuelle, et parviennent à la correction. Moshe vint et appela les anciens du peuple, ça veut dire ceux qui sont proches de son degré, pour qu'il y ait une liaison entre les degrés, les anciens du peuple sont ceux qui ont Chochma, et il plaça devant eux toutes ces paroles que le Créateur lui avait ordonnées. Il les leur présenta, et tout le peuple répondit ensemble, il dit, tout ce que dit le Créateur, nous le ferons. Et Moshe apportera la parole du peuple Créateur. Ça veut dire que l'accord mutuel se trouve dans notre racine. Il agit déjà, travaille déjà, peu importe que nous ne le ressentions pas. Nous n'avons pas à le recevoir ni à signer à nouveau, mais seulement à renouveler selon notre développement actuel. Même si aujourd'hui nous avons apparemment coupé le lien de notre côté, ça ne diminue en rien toute cette notion de notre lien avec la divinité, du lien entre nous. Ce n'est au total qu'une grande descente qui révèle tout le mal qui se trouve entre nous afin de le corriger, de le sanctifier. Le corriger, ça veut dire l'amener au degré de donner dans le but de donner, le sanctifier, l'amener à recevoir dans le but de donner. Voilà les choses que nous devons faire. On continue à lire 27. Cependant, selon toutes ces choses que nous avons expliquées depuis le début de l'article jusqu'ici, les versets s'éclaircissent dans leur forme comme leur fonction appropriée d'être semblable à une négociation de propositions et d'accords. C'est-à-dire qu'il leur propose véritablement, dans ses paroles, toute la forme et le contenu de la notion du travail, de la Torah et des mitzvot, et tout le don de sa récompense qui est digne d'être entendu. Car la forme du travail dans la Torah et les mitzvot s'exprime dans le verset « Et vous serez pour moi un royaume de prêtres », car un royaume de prêtres signifie que vous serez tous, du plus petit au plus grand, comme des prêtres. Autrement dit, de même que les prêtres n'ont pas de part, ni d'héritage, ni quelconque propriété matérielle dans le pays, car le Créateur est leur héritage. Ainsi, toute la nation sera organisée dans son ensemble, de sorte que la terre et tout ce qu'elle contient, tout est consacré au Créateur, béni soit-il. Et aucun particulier n'a à s'occuper d'elle davantage, si ce n'est pour accomplir les mitzvot du Créateur et pour remplir les besoins de son prochain, afin qu'il ne manque rien à son compagnon de ses désirs, de sorte qu'aucun particulier n'a à se soucier de ses propres besoins. De cette manière, même les travaux

0: Одесса объединились, чтобы провести эту подготовку для вас. Это огромная
1: ответственность, огромный трепет. Раби Акива для вас. Это огромный привилегий, огромная крайность, когда вы едете на премьер-мундиале. Et c'est pourquoi les dizaines ne se sont pas séparées pendant presque une semaine, ni dans les cours, ni dans les zooms, ni dans les langues. Vraiment, on a ressenti toute la profondeur de l'un avec l'autre. Et à quel point est-ce que, et c'est quelque chose qu'on veut transmettre à tout le climat mondial, ce ressenti de connexion et d'amour dans l'adhésion entre les amis. Laissons de côté nos pensées étrangères et rappelons-nous, qui sommes-nous? Pourquoi est-ce qu'on est ici? Et qui nous a ramené ici, et faisons du contentement à notre Créateur et à nos guides. Et c'est des sources. Je vous ai rangé des ordres à travers lesquels on peut se maintenir à travers tout état, sans tomber en arrière en quoi que ce soit. C'est dans l'adhésion des amis et et je vous rappellerai toutes bonnes choses que vous devez. Et si vous renforciez malgré tout cela,
2: Et одна особенность есть в них, и это слияние между товарищами.

0: Твердо обещаю, что любовь эта обладает чудесным свойством. И я напомню вам все хорошее, что вам нужно. И если бы, как бы то ни было, вы укрепились бы в этом, вы, безусловно, продвигались бы от успеха к успеху по ступеням святости. Вопрос к активному семинару.
1: Это реактив.
0: Как можно помочь товарищам?
1: Comment pouvons-nous aider les amis à parvenir à l'adhésion les uns aux autres? Donnez des exemples. Comment est-ce qu'on peut aider les amis à parvenir à l'adhésion les uns aux autres? Donnez des exemples.
2: אנחנו נמצאים פה בקבוצה, אנחנו פה חלק מארגון גדול עם הרבה מאוד אפשרויות של חיבור, של פעולות, של שיעורים, ואנחנו יכולים תמיד לתת דוגמה בכל הפעולות שאנחנו עושים, אם זה בהשתתפות, אם זה בהתפעלות שאנחנו נותנים אחד לשני.
1: Dans l'impression qu'on donne les uns aux autres. Et le désir et la prière commune.
2: אנחנו יכולים להגיע למטרה רק ביחד, מתוך הבנה כזאת.
3: כן, וכל פעם שאנחנו מתאספים.
1: Oui, et tout le temps, quand on se rassemble avec une seule intention pour se connecter, être avec la connexion, révéler le Créateur, c'est quelque chose qui nous révèle, nous rapproche entre nous et qui éveille l'amour pour les amis. Oui, grâce à un exemple. D'un quel point est-ce que je suis adhéré aux amis, donner un exemple, à quel point est-ce que les amis me sont importants, à quel point est-ce que j'éveille les amis. Justement, en cela, j'exprime mon
4: adhésion.
2: התפילה והדוגמאות וכל העבודה
1: של la prière, les exemples, tout travail qu'on fait les uns avec les autres, c'est quelque chose qui connecte la lumière.
5: אפילו עבודה פשוטה כזאת, אבל ביחד.
1: Même dans un travail, le fait qu'on fait ce travail ensemble, et précisément ensemble, où personne ne peut le faire tout seul, mais qu'on peut le faire seulement quand on se rassemble et qu'on aide les uns les autres à réaliser ces actions, c'est justement ça qui aide beaucoup, beaucoup. Il faut la force supérieure. C'est lui qui nous connecte entre les forces égoïstes. C'est que la force supérieure qui peut faire ça. Quand on a eu le mauvais penchant.
6: Et сейчас мы говорим о том, как
1: Et maintenant, on parle justement
6: как слиться в окружении, как не потерять
1: себя. De comment s'adhérer ensemble dans l'environnement. Comment s'aider chacun qui a un cœur qui dirige vers le Créateur. On pense que c'est vraiment par nos propres forces. Mais en réalité, la seule chose qu'on peut faire, c'est élever une prière pour se rapprocher plus vers la dizaine, vers le mondial. Tout le reste, c'est le Créateur qui fait pour nous. Et donc, maintenant, et ici, on est capable de faire cette action-là, de se tourner avec le cœur, avec le désir, avec un désir intérieur véritable vers le Créateur.

nécessaire pour corriger le cœur, qui est l'amour des amis, dont le but est de parvenir à l'amour d'autrui. Atelier silencieux. Demandons au Créateur de renforcer l'amour des amis dans cette leçon. Demandons au Créateur de renforcer l'amour des amis dans cette leçon.

0: Shalom, בחלק הראשון נלמד שיעור של הרב.
1: Bonjour, dans la première partie du cours, on étudiera un cours du Rav du 8 octobre 2002. Le cours est basé sur l'article « Qu'est-ce que la bénédiction et la malédiction dans le travail ?» On va lire ensemble l'article dans la dizaine. On a 37 minutes, s'il vous plaît. Qu'est-ce que la bénédiction et la malédiction dans le travail? Les commentateurs de la Torah demandent sur ce qui est écrit « Vois-moi, je vous donne aujourd'hui bénédiction et malédiction. La bénédiction, si vous entendez les commandements de l'Éternel, votre Dieu, que moi je vous commande aujourd'hui. Et la malédiction, si vous n'entendez pas. » La question est, pourquoi commence-t-il au singulier, voix, et encore, il demande, que signifie ce qui est écrit, aujourd'hui, précisément. Il est connu que le but de la création est du fait de son désir, et du fait que son désir est de faire du bien à ses créatures. C'est-à-dire que toutes les créatures ressentent comme non et reçoivent le bien et le plaisir du Créateur. Et cela s'appelle « Bénis-toi notre Dieu qui nous a créés pour sa gloire ». C'est-à-dire que les créatures reçoivent le bien et le plaisir du Créateur. Et cela est pour la gloire du Créateur, que les créatures reçoivent de lui le bien et le plaisir. Il s'ensuit que chacun honore le Créateur, et de cela vient la gloire du Créateur. Ce qui n'est pas le cas si les créatures ne reçoivent pas de lui le bien et le plaisir, cela n'est pas pour la gloire du Créateur. C'est-à-dire, dans le fait que le Créateur a créé les créatures, et qu'elles ne ressentent pas que le Créateur leur donne le bien et le plaisir, mais qu'elles ressentent qu'elles souffrent dans un monde de souffrance, que Dieu nous en garde, cela n'est pas pour sa gloire. Cela est comme il est écrit, « Et invoque-moi au jour de la détresse, je te délivrerai et tu me glorifieras. » Et Rashi explique, « Et tu me glorifieras, car c'est la ma gloire, que je sauve ceux qui se confient en moi. » Et il faut comprendre, est-ce que le Créateur a besoin de gloire, que la créature l'honore? N'est-ce pas que son désir est seulement de donner le bien et le plaisir? Et que signifie ce que l'on dit, que le Créateur reçoit de la gloire du fait qu'il sauve ceux qui se confient en lui? Et la réponse est, quand le Créateur sait-il que les créatures savent qu'il a créé le monde afin de donner aux créatures le bien et le plaisir? C'est seulement au moment où les créatures honorent le Créateur, parce qu'il leur a donné le bien et le plaisir. Et j'en suis que la notion de bénissons notre Dieu qui nous a donné pour sa gloire est que lorsque les créatures honorent le Créateur, c'est parce qu'elles ont aussi le bien et le plaisir. Il s'en suit que ce que les créatures donnent le Créateur au Créateur et ce qu'elles reçoivent, le bien et le plaisir,

serait ce plaisir que la créature sort du ce plaisir sort du cœur des receveurs et se révèle à l'extérieur par la gratitude, c'est-à-dire selon la mesure de réception du plaisir. Dans cette mesure-là se révèle la gloire du donneur, comme nous le voyons dans la matérialité. Lorsque l'homme donne à son ami un gros cadeau, comment le receveur du cadeau l'honore, ou bien s'il lui a donné un petit cadeau, comment le receveur l'honore. C'est-à-dire, l'honneur que le receveur du cadeau donne au cadeau, c'est-à-dire l'honneur que le receveur du cadeau donne au donneur du cadeau, cela donne la mesure de la grandeur du cadeau, c'est-à-dire la mesure du ressenti du receveur. Par exemple, un homme que le Créateur approche, c'est-à-dire qui lui donne la pensée et le désir de servir le roi. Il y a certainement une différence dans le ressenti de l'homme s'il sert un grand roi. Certainement, il est dans le jour et la nuit. Il est dans la joie jour et nuit du fait qu'il a mérité de servir un grand roi. C'est-à-dire, si l'homme prie le Créateur et se représente à lui-même qui se tient devant un grand roi, combien l'homme est impressionné. Ou bien, s'il parle à un petit roi, quelle est l'impression de l'homme? C'est-à-dire, selon le ressenti de l'homme envers qui il parle et prie, dans cette mesure-là, il est dans la joie et dans l'élévation de l'esprit. Comme on dit nos sages, sache devant qui tu te tiens, c'est-à-dire devant un grand roi ou un petit roi. Il s'ensuit que, selon la mesure dont l'homme honore le Créateur, dans cette mesure-là, l'homme lui-même peut voir devant quel roi il prie, un grand roi ou un petit roi. Il s'ensuit que la notion de donner de l'honneur au Créateur n'est pas pour le bien du Créateur, c'est-à-dire le Créateur n'a pas besoin de cela, que Dieu nous en garde, qu'on lui donne de l'honneur. Plutôt, cet honneur-là est pour l'utilité de l'homme. C'est-à-dire que l'homme doit savoir devant quel roi il se tient, petit ou grand. Cependant, afin que le désir du Créateur se réalise avec la perfection du but, c'est-à-dire qu'il n'y ait pas d'aspect de honte, a été faite une correction appelé Timtsum et dissimulation, c'est-à-dire qu'il a été fait un Timtsum et dissimulation sur deux actions. 1. Que le Créateur lui-même est dissimulé de nous. Et il faut croire que le Créateur s'occupe de nous avec une providence particulière sur toutes les créatures. B. Que le bien et le plaisir véritable se trouvent dans les 613 mitzvot, appelés dans la langue du Zohar les 613 dépôts, comme il est expliqué dans le Soulam, que dans chaque mitzvah, il y a une lumière en particulier en dépôt. Mais cela aussi est dissimulé. Et il faut croire que là-bas se trouve le bien et le plaisir. Et ces dissimulations n'ont été faites que pour l'utilité des créatures, afin qu'il n'y ait pas d'aspect de honte lors de la réception du bien et du plaisir. C'est-à-dire, afin qu'il n'y ait pas d'aspect de honte dans le fait que les créatures reçoivent le bien et le plaisir, du fait qu'ils en ont envie, il s'ensuit que cela est un aspect d'inversion par rapport au Créateur. Et selon la règle, que toute branche veut ressembler à sa racine, c'est pourquoi, au moment où les créatures recevront le bien et le plaisir, elles ressentiront de la gêne. Alors, les créatures doivent s'efforcer de tout faire pour le bien du nom du ciel, c'est-à-dire dans le but de donner du contentement au Créateur. Et alors, il y a entre eux équivalence de forme, c'est-à-dire que les créatures aussi feront tout dans le but de donner, comme le Créateur. Et de ce fait, il n'y a pas de place à la honte, ce qui s'appelle perfection de ses actions.
Cependant, comment l'homme peut-il parvenir à ce degré-là, de tout faire pour le nom du ciel? N'est-ce pas que du côté de la nature, l'homme a été créé avec un désir de recevoir, dans le but de recevoir? À cela, nos sages ont dit, celui qui vient se purifier, on l'aide. C'est-à-dire que l'homme, au moment où il voit qu'il est témoigné de cela, c'est-à-dire que toutes ses actions soient pour le nom du ciel, c'est pourquoi il s'efforce dans chaque action qu'il fait, et lorsqu'il voit que sur chaque action qu'il fait, il n'y a pas l'intention dans le but de donner, il demande au Créateur de lui donner l'intention sur l'action qu'il fait. C'est-à-dire, il demande au Créateur que par le mérite de l'action qu'il fait, que l'action soit un aspect d'éveil d'en bas, c'est-à-dire un aspect de prière, que le Créateur lui envoie l'intention dans le but de donner. Il s'ensuit que l'éveil d'en bas est le cli dans lequel le Créateur peut le remplir. Ce qui n'est pas le cas lorsqu'il n'a pas d'action pour lesquelles il demanderait que le Créateur lui envoie sur elle l'intention dans le but de donner. Cela ressemble à ce qui est écrit, il n'y a pas de lumière sans cli, c'est-à-dire qu'il n'y a pas d'intention sans action. C'est pourquoi il incombe à l'homme de multiplier les actions et que les actions soient dans l'aspect de manque, qu'il demande au Créateur qu'il remplisse leur manque. Cependant, de par la nature de l'homme, lorsqu'il en vient à la reconnaissance que l'essentiel est qu'il faut tout faire pour le nom du ciel, et qu'il voit comment ses actions sont dans l'extrême bassesse, alors l'homme commence à mépriser ses actions. Et il dit que, tant comme si, que tant comme ça, ces actions ne valent rien. Si c'est ainsi, pourquoi aurait-il tant besoin de se forcer un effort pour les accomplir? C'est pourquoi, lorsque cela ne lui est pas difficile de faire des actions, il les fait. Mais lorsque cela lui est difficile, il n'a pas tellement de force pour se forcer et faire, car lui viennent des pensées du lieu de l'espace, qu'il n'est pas nécessaire de s'occuper de la Torah et des mitzvot, du fait que les laïcs ne croient pas en la récompense et la punition, du fait que, et aussi l'homme, lorsqu'il voit que les actions sont dans l'aspect de bassesse, l'homme dit de ses actions qu'elles ne sont pas dans la perfection. Et il dit qu'il sait avec certitude que pour de telles actions, il ne faut pas donner quelconque récompense. Il s'ensuit que dans cet état, c'est-à-dire lorsqu'il voit que ses actions sont tellement dans la bassesse qu'il ne revient pas pour elles quelconque récompense, il s'ensuit qu'il est alors dans un état où il ne croit pas en la récompense et la punition. Et étant donné que, pour le nom du ciel, il ne peut pas se tromper lui-même et dire qu'il a le désir pour cela, car il voit que tout le corps s'y oppose, c'est pourquoi celui qui se dit à lui-même, si tu ne vises pas pour le nom du ciel, tu recevras une punition. Cela, il ne le comprend pas, étant donné qu'il ne voit pas qu'il aura jamais en main un tel état où il aura en main de dire qu'il fait des actions pour le nom du ciel. Si c'est ainsi, cela s'appelle qu'il ne croit pas en la punition. C'est-à-dire, dire que du fait qu'il y aura une punition, c'est pourquoi il viserait le nom du ciel, cela, il n'est pas capable de le comprendre. Et c'est du fait
Comment peut-on donner une punition pour une chose qui est impossible? Et la récompense, assurément, l'homme dit qu'elle ne lui revient pas pour de